0: C'était un compte-rendu de Martine Movilla. Et Mark Carney a dressé son bilan de la dernière session parlementaire à Ottawa aujourd'hui. Le premier ministre s'est vanté de ses réalisations jusqu'à maintenant, mais les prochains mois lui réservent un important défi. L'unité nationale risque d'être mise à rude épreuve, comme l'explique Yasmine Mehdi.
1: Bonjour tout le monde. Good morning, everyone.
2: Mark Carney tenait cette conférence de presse pour vanter son bilan.
1: 19 projets de loi ont reçu la sanction royale.
2: Mais encore une fois, le dossier de l'unité nationale l'a rattrapé avec le référendum à venir en Alberta et l'élection possible d'un gouvernement péquiste au Québec.
1: Il y aura un référendum en Alberta. À ce moment-ci, c'est une possibilité, c'est une hypothèse, c'est un scénario au Québec.
2: Le premier ministre affirme tout de même qu'il a la même stratégie pour les deux provinces, celle du fédéralisme coopératif.
1: L'approche est la même et c'est une approche positive.
3: Pour Mark Carney, finalement, le Québec est une province comme les autres.
2: Une preuve que Mark Carney ne comprend pas le Québec, selon la députée bloquiste Christine Normandin.
3: C'est peut-être un peu symptomatique de ce qu'on a vu de lui au cours de la dernière année. On peut penser à son discours à la Citadelle.
2: Le chef conservateur Pierre Poilievre, lui, invite le premier ministre à tendre davantage la main aux Albertains.
4: Je me suis adressé aux Albertains il y a 2-3 semaines pour présenter mes arguments d'unité nationale et je suggère que le premier ministre devrait bientôt faire exactement la même chose.
2: Le référendum en Alberta et les élections provinciales au Québec ne seront pas les seuls scrutins à l'agenda l'automne prochain. 6 élections partielles doivent être déclenchées dans les prochains mois, dont 3 au Québec.
1: Probablement, il ne seront pas tous dans la même date.
2: Des élections qui ne se tiendront pas nécessairement en même temps. Ici, Yasmine Mehdi, Radio-Canada, Ottawa.
0: Et aux États-Unis.
5: It is devastating, and the implications will reverberate in devastating ways in terms of the sanctity of keeping families.
0: Une décision qui aura des conséquences dévastatrices. C'est ainsi que la représentante démocrate du Massachusetts, Ayanna Pressley, a commenté le jugement de la Cour suprême des États-Unis sur le sort de plusieurs milliers de ressortissants syriens et haïtiens. Dans une décision à 6-3, le plus haut tribunal du pays a autorisé le président Trump à révoquer le statut de protection temporaire accordé à ces migrants. Le tribunal considère que la loi ne permet pas de contrôler les décisions du pouvoir exécutif sur le sujet. Et en terminant, eh bien, une étude québécoise conclut qu'une dépense de 25 $ par semaine en produits locaux pourrait contribuer à injecter des centaines de milliers de dollars dans l'économie de la province. Voici ce qu'a préparé Alexandre Lepoutre à ce sujet.
6: Un tout nouveau produit, on vient de le rentrer, une sauce à spaghetti au canard.
7: Dans ce commerce de Montréal, on ne trouve que des produits québécois.
6: On a des produits ménagers, on a des produits pour le corps. Je m'appelle Karine Martel et je suis propriétaire de Toutes les choses parfaites, un dépanneur 100% local. D'ailleurs, on a grandi parce qu'on manque d'espace. Il y a plein de fournisseurs qui veulent rentrer parce qu'il se fait plein de choses au Québec, c'est ça aussi.
7: Dépenser 25 $ par semaine en produits locaux peut avoir un impact significatif sur l'économie, explique la directrice générale des produits du Québec, Elfie Morin.
8: Des bénéfices colossaux pour notre société, soit 3 milliards de dollars en retombées économiques par année. 29 000 emplois qui sont créés par année, soit... On remplit le centre d'aile pour une capacité une fois et demie.
7: Mais le prix demeure parfois un frein pour certains consommateurs.
9: Je suis humaine, puis je veux payer le moins cher possible pour la meilleure qualité possible.
10: La qualité au Québec, on l'a. Fait qu'il faut la garder.
11: Même avec un prix plus cher.
10: Même s'il y a un prix plus cher.
6: Le plus gros mythe, en fait, c'est que c'est plus cher parce que c'est québécois. Pour certaines choses, bien sûr. Pour le reste, il y a beaucoup de produits que c'est pas vrai que c'est plus cher.
7: La guerre tarifaire avec les États-Unis a ravivé l'engouement pour l'achat local.
6: J'espérais que ce soit pas juste un effet de mode ou une vague. Et je peux le prouver, ça continue dans le temps.
7: L'achat local est aussi, pour certains, un acte de patriotisme économique. Ici Alexandre Lepoutre, Radio-Canada, à Montréal.
0: Voilà, c'était vos informations.

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1: Ici Rosemi Autonne-Témorin, vous écoutez Point de repère, une émission dans laquelle on trouve des outils pour mieux composer avec notre époque. Pour y arriver ce matin, on s'initie au pow-wow avec Catherine Boivin, Steve Gros-Louis et Mélissa Molène-Dupuis, puis on revient à la base des théories conspirationnistes et du natalisme avec David Robichaud et Tasha Kéridine. En deuxième heure, on se donne à des personnes d'expérience, vous les connaissez, Louise Deschâtelet, Pierre Curzi et Hélène David. Il sera notamment question des droits des arbres et de l'héritage de Pauline Julien. On termine l'émission avec une expérience de psychologie sociale pour comprendre l'effet du passant avec Philippe Desrosiers et Marina Doucerin. Êtes-vous déjà allé dans un pow-wow? Si oui, quel souvenir en gardez-vous? Écrivez-nous sur la bulle de conversation de l'application Radio-Canada Audio. Puis si vous n'avez jamais participé à un de ces événements, qu'est-ce qui vous retient de le faire? Peut-être la gêne, c'est mon cas. Eh bien, sachez-le, dans bien des pow-wows, tout le monde est bienvenu. Et pour mieux comprendre de quoi il s'agit exactement, je joins à Québec Steve Gros-Louis, président de Tourisme Wendake et de Tourisme Autochtone Québec. Ils sont en studio avec moi à Montréal, l'artiste multidisciplinaire Catherine Boivin et l'animatrice de l'émission Coué Coué, Mélissa Molène-Dupuis. Salut à vous trois!
2: Coué Coué! Coué Coué!
1: J'aime ça! C'est le fun! Vraiment très heureuse de parler de pow-wow avec vous. C'est un sujet que je trouve très intéressant, qui m'intimide un peu. Je trouve que ça a l'air d'être une fête merveilleuse, mais là, je me dis « Ah, mais moi, je peux pas. » Puis là, j'ai plein de questions pour vous. Puis je pense qu'il y a beaucoup de gens dans notre auditoire qui vont être heureux et heureuses de vous entendre. Pour commencer, c'est quoi un pow-wow exactement, Steve Gros-Louis?
3: Et un pow-wow, c'est une fête traditionnelle. C'est un moment de rassemblement de nos communautés. Dans le fond, c'est le moment, le meilleur moment de l'année où est-ce qu'on invite toutes les autres communautés qui sont à proximité, qui sont en milieu éloigné des fois, et de nous rejoindre. Et aussi le moment de se réconcilier avec les Allochtones, de pouvoir avoir le temps de pouvoir partager la richesse de nos cultures.
1: OK, wow. Catherine Boivin, est-ce que vous êtes d'accord avec cette définition?
4: Pour moi, oui, c'est un moment de rassemblement puis de où en fait on c'est à la base c'est ça qui était prévu pour les pow-wows, c'était vraiment de se joindre sur un même événement pour tous les Autochtones. Mais oui, tous les Allochtones sont également la bienvenue dans ce cercle-là. Et c'est ça, c'est vraiment de permettre de célébrer des choses et de vivre nos cultures et de montrer nos couleurs. Donc,
1: Mélissa Molène-Dupuis, ça vient d'où la culture du pow-wow?
5: Ben, il y a une grande histoire du pow-wow, le mot pow-wow qui viendrait du courant de pan-indianisme des années 70, parce qu'on a tous pas mal, à travers l'île de la Grande Tortue, passé par les pensionnats, par les écoles résidentielles, par les réserves aussi. Mm-hmm. Donc, il y a eu une perte de culture, puis une perte de rencontre qui se faisait naturellement entre les nations. Ce qui est bien avec le mot pow-wow, c'est que ça indique aussi que c'est ouvert à tous. Fait que c'est ouvert aux Allochtones, mais quand on va parler de rassemblement ou de grand rassemblement, là, je dis au monde, regarde et écoute à qui ça s'adresse. Rassemblement de femmes, rassemblement d'aînés. Mais le mot pow-wow, c'est comme un peu ouvert à tous.
1: OK. D'emblée.
5: Oui.
1: C'est une distinction importante, mais ça ne veut pas dire que tous les événements sont ouverts à tous et à toutes.
5: C'est ça. Okay. Puis il y a aussi ce que j'invite vraiment les gens à faire, c'est informez-vous sur le protocole d'un pow-wow, parce que d'une nation à l'autre, il y a des choses dans les protocoles qui vont changer. Puis ça, c'est vraiment important de respecter.
1: Bien, justement, je suis curieuse de savoir ce que ça représente un pow-wow dans votre culture et nation respective, parce que vous venez de trois communautés différentes. Donc, je me demande, est-ce qu'il y a des variantes? Par exemple, Steve, chez les Wendat, comment ça se passe, un pow-wow?
3: Ben, chez nous, vous savez, pour ceux qui ignorent Wendake est seulement à 15 kilomètres au nord de la ville de Québec. On est la seule communauté au monde qui fait partie d'une capitale nationale. Donc, vous comprendrez que on a quand même on est chanceux d'avoir du tourisme international. Donc, le pow-wow chez nous, il va être c'est un pow-wow, évidemment, le vendredi sur la journée Wendat et sur la culture, plus démonstration Wendat. Et le samedi et le dimanche, c'est là qu'on va avoir le privilège d'avoir entre 150 et 175 danseurs qui vont venir de d'autres communautés pour les compétitions de danse qui auront lieu à l'intérieur du Grand Cercle. Il y a certaines communautés, ça va être des pow-wows traditionnels et vous allez avoir des pow-wows qui sont plus de danses de compétition, dont notre powwow chez nous à Wendake.
1: OK. Catherine, chez les Atikamekw?
4: Cette année, on célèbre la 29e édition. Et pour nous, c'était dans le but de reconnecter avec nos cérémonies. Donc, les cérémonies comme la cérémonie du nouveau-né, des premiers pas, donc des cérémonies de passation. Donc, afin de se reconnecter à ces... parce que tantôt tu parlais de reconnexion à la culture. Ouais. Donc c'était un peu ça le but de ramener le powwow dans notre communauté. Donc mais chez nous, Wemontachi, c'est un powwow qui est très très bien perçu, mais aussi

0: C'est très reconnu à son niveau de traditionnalisme parce qu'il y a, ça rassemble des gens de plusieurs endroits. Donc, je pense il y avait un groupe qui venait des États-Unis et qui est un des plus vieux groupes qui existent de drum. Donc, c'est ça, pour nous, ça nous permet de rassembler, mais aussi de vivre notre culture, de célébrer la vie et tout ça.
1: Et chez les Innu, Mélissa?
2: Ben, nous autres, les Powwow, maintenant, on va beaucoup parler de rassemblement ou de fête parce que le Powwow va avoir une connotation de danse de Powwow ou de fried bread. Je dis, si tu veux un choc vagal, tu vas au Powwow de Kanawake. C'est un des plus gros, un des plus vraiment hot aussi parce qu'il fait chaud ces journées-là. J'ai jamais vu une journée pas de soleil. Puis c'est vraiment... Là, tu vas avoir de l'international, mais aussi beaucoup d'artisans, de danse, de différentes traditions. Justement, tu vas chez les Atikameks, tu vas en avoir qui sont beaucoup plus traditionnels, plus... excusez-moi l'anglicisme, mais low-key, tu sais. Plus
1: discret?
2: Plus discret, mais plutôt plus tourné vers les traditions ancestrales. Ah oui. Parce qu'on est aussi très contemporains, les Autochtones. On est encore là. Hey!
1: Bon rappel.
2: Mais tu sais, les Innu, nous autres, tu sais, je me rappelle, moi, un powwow qu'on avait fait en 1980. Je ne sais pas si ça vous sonne des cloches, cette date-là.
1: On appelle une certaine crise.
2: Mais nous, on ne vivait pas de crise. Nous, on avait justement une belle célébration. Mais on avait justement fait attention pour pas que les enfants qui traversaient la 138 se fassent frapper par des camions parce qu'on allait faire des compétitions. T'sais, nous autres, c'est compétition de canot, faire de la banique dans le sable. Et je me rappelle, cette année-là, le lendemain... il y avait un grand titre dans un journal à Montréal. Les montagnais font une barricade. Alors qu'on avait juste fait un détournement de sécurité, mais ils n'étaient pas informés. Fait que, tu sais, c'est vraiment dire que quand tu dis que les gens savent pas, osent pas ou posent pas de questions, c'est un des effets de ça. Mais, powwow, je dis tout le temps, c'est un feu vert pour pouvoir y aller quand tu n'es pas de la communauté. D'ailleurs, c'est la différence aussi avec le Festival Kwe, par exemple, qui a vraiment un super beau feel de powwow. Mais c'est pas dans la communauté directement où les gens habitent. C'est ça qui est le fun avec le powwow, c'est que ça t'ouvre les portes de la communauté. Puis ça, c'est vraiment pas des occasions à rater.
1: Steve Gros-Louis, vous devez être très occupé en ce moment avec l'organisation du powwow de Wendake parce que ça se déroule en fin de semaine. Est-ce que vous pouvez un peu nous décrire ce qui va se passer dans votre communauté du 26 au 28 juin?
3: Oui, bien, vous savez, cette année, nous, c'est la 59e édition.
1: Oui.
3: Donc, on se prépare pour la 60e, mais cette année, on va voir des belles choses. On a présentement été en train de monter les 50 kiosques d'artisans. Donc, on a beaucoup d'artistes et artisans. À chaque année, on essaie de trouver plus d'espace pour pouvoir offrir des chapiteaux aux gens parce que ils font quand même, excusez-moi l'anglicisme, mais de la belle business, ils font des belles affaires. Donc, on a 50 artisans, donc on est en train de monter les chapiteaux. On est

0: s'en souvient encore très bien, tellement l'énergie était vibrante. Elle dit que c'était libérateur de danser au son de cette musique-là, que les habits étaient magnifiques. Bref, qu'elle en garde un excellent souvenir. Je comprends si la musique sonne comme ça, je vois ce qu'elle a de libérateur. Je suis déjà plus légère. Catherine, qu'est-ce que ça évoque pour vous, ces sons-là?
1: Ben, pour moi, ça évoque le battement de cœur de la terre. Donc, tu sais, le drum, c'est ça un peu, c'est le battement de cœur. Et c'est à ce rythme-là qu'on va danser. Et dans ma catégorie particulièrement, c'est des rythmes... Parce qu'il y a différentes catégories dans les pow-wow, mais dans la catégorie dans laquelle je danse, c'est des rythmes très rapides et très, très... Il faut avoir du cardio pour faire ça. Puis, mais ça me reconnecte aussi à ma jeunesse. Tu sais, quand on est jeune, on est en forme, puis on peut danser autant qu'on veut. Puis, mais aujourd'hui, je dois entretenir ce cardio-là. Donc, mais l'entendre, c'était... Tu sais, c'est un groupe que je connais bien aussi qui
0: sont... Wabanaki
1: Confederacy, que j'apprécie énormément et qui font des chants, mais ce chant-là particulièrement que j'aime beaucoup, qui est pour les Fancy Charles, donc c'est ça.
0: OK, c'est le chant, c'est Wabanaki Dream. Et c'est quoi le mot que vous avez utilisé? Catherine, c'est pour les...
1: C'est pour les Fancy Charles. Donc
0: Qu'est-ce que ça veut dire?
1: Dans le fond, c'est une catégorie de danse qui est un peu plus contemporaine et qui s'inspire en fait de la danse des hommes directement. Et parce qu'en fait, il y a toute une histoire derrière les catégories. Il y a des histoires, la plus ancienne, c'est celle des hommes traditionnels qui racontaient en fait les guerres, les batailles qu'ils ont faites, les chasses. Ils racontent une histoire à travers leur danse. Par la suite, on a les danseurs de l'herbe, donc grass dance. Donc ça, c'est des personnes qui vont des personnes de catégorie de danse qui dans le fond qui vont caresser qui vont aplatir le sol, okay. Le gazon. Donc souvent c'est eux qui vont entamer les champs pour aplatir en fait le gazon, donc l'arène de danse. Et il y a également fancy, donc fancy homme, qui est une danse qui est aussi contemporaine, mais qui étire ma catégorie vient de là en fait, elle est née à travers ces danses là et ensuite on a les femmes traditionnelles, la danse de guérison clochette. Donc, c'est des femmes qui vont danser avec des clochettes dessus et qui, dans le fond, qui vont porter souvent 365 clochettes sur leur robe. Chaque clochette représente une prière.
0: Et si je comprends bien, il y a donc des danses de compétition, mais il y a aussi des danses où on n'est pas du tout obligé d'être en compétition.
1: Oui, en fait, c'est ça. Il y a des pow-wow de compétition, puis toutes les catégories sont invitées, en fait, dedans. Et dans les pow-wow traditionnels, c'est plus tu vas danser pour toi-même, tu vas danser pour les autres, ou tu vas... C'est pour montrer aussi ton style de danse. Donc,
0: reçoit beaucoup de messages sur la bulle de conversation de gens qui ont participé à des pow-wow et qui nous disent à quel point danser était une chose merveilleuse. Dans l'union, rencontrer les différentes communautés, visiblement, c'est un moment très chouette. Steve Gros-Louis, vous dansez aussi? De votre côté, comment ça se passe?
2: De mon côté, c'est ça, j'entendais Mme Boivin parler, puis ça me faisait un beau sourire parce que, vous savez, j'ai mon nom, Wadou Randé, qui veut dire « Il danse avec les célestes », me vient de mon jeune âge. J'ai parcouru une partie de la planète pour crier haut et fort via nos danses, nos chants, pour démontrer notre culture. Et par la suite, ben évidemment, j'ai pris le chemin des pow-wow. Pour moi, j'arrive à un autre âge. Moi, je suis dans la cinquantaine, donc je dois ménager mon corps. Je faisais partie de la danse, de la catégorie traditionnelle. Donc, autrefois, avec le basseul, le lahure, maintenant, je le fais avec la redingote, le gostawa, le chapeau à plumes frisées. Pour moi, c'est aujourd'hui, c'est comme pour le pow-wow en fin de semaine, ça va être de participer à l'intérieur des danses intertribales parce que mes genoux ne me permettent plus d'assumer de la compétition pendant deux jours, malheureusement. Mais j'aime toujours quand même démontrer mon savoir à l'intérieur des danses intertribales. C'est que c'est à un autre niveau pour moi maintenant.
0: Mélissa, je pense pas que vous faites de la compétition.
3: Pas en tout. Moi, je danse comme une coucoume depuis l'âge de 12 ans. J'ai les petits genoux. Mais tu sais, chez les Inuits, ce que nous autres, on a une danse. Puis c'est le makusham, c'est la danse de l'ours. C'est que c'est très pratique pour moi parce que c'est un petit pas chassé. Fait qu'on danse comme des ours qui essayent de marcher. Puis, mais je dois t'avouer qu'il y a des compétitions que j'ai vues, par exemple les Smoke Dancers, Mohawk, c'est impressionnant, tu les vois tourner sur eux-mêmes, c'est incroyable. Mais je dois avouer que j'encouragerais tous les hommes à danser plus traditionnel parce que les Chicken Dancers, j'ai dit c'est pas pour rien que les mâles de la race des oiseaux séduisent autant de femelles parce que quand les gars ils dansent avec toutes leurs plumes, avec toutes leurs régalias, t'es comme

0: regardes pas en face, tu regardes dedans, c'est comme...
1: bien viré, c'est très sexy. Oh. Merci pour ça.
0: Oh, mais il n'y a rien de plus cute qu'un gars traditionnel.
1: On va parler de régalia, puisque vous venez de les mentionner. Mélissa et Catherine, vous portez de très beaux habits traditionnels en ce moment.
0: On est en compétition aujourd'hui.
1: Vos jupes sont si belles. Est-ce que vous pouvez me parler un peu de l'importance des habits traditionnels?
2: Oui, je pense que ça, c'est important parce que ça représente souvent notre nation, d'où on vient. Quand je vais dans un powwow, quand je regarde les régalias, je vois d'où ces personnes-là viennent, de quelle nation
1: ils
2: viennent.
1: Parce qu'il y a des codes précis ou parce qu'il y a des tendances dans chaque communauté?
2: Je pense qu'il y a des tendances, mais aussi les codes précis sont là. Et les motifs, par exemple, ça, c'est des signes distinctifs des différentes nations. Puis c'est beau parce que ces gens-là les portent fièrement, donc ils les mettent de l'avant. Mais aussi, je pense que c'est le fun de pouvoir reconnaître ces symboles-là puis de pouvoir se distinguer à travers ça. Donc, c'est important pour nous. Puis plus on avance dans la... on parlait de plus contemporain, des danses qui représentent... aujourd'hui, il y a comme une culture populaire à l'intérieur du powwow, je trouve, là, et qui se manifeste à travers les tendances, justement, la façon qu'on va faire nos régalias, la façon qu'on va les produire et tout ça. Donc, et aussi les façons de les faire aussi se développent beaucoup. Il y a des trucs aujourd'hui que tu peux regarder, des tutoriels. Donc, tu sais, ça s'est beaucoup développé. Ça s'est beaucoup développé à travers le temps. Et justement, les danses aussi se sont beaucoup, pas améliorées, mais sont devenues plus intenses, plus athlétistes. Je trouve que ça s'inscrit dans l'athlétisme parce qu'on peut voir des danseurs, par exemple, dans l'Ouest qui sont incroyables, qui dansent depuis qu'ils sont jeunes, mais qui ont vraiment poussé qui ont élevé la barre des danses et tout ça.
0: Je pense juste les danses de cerceau qui sont incroyables. Puis d'ailleurs, le Cirque du Soleil avait, dans un de ses spectacles, employé un des danseurs de cerceau. Puis si tu vois le développement que ça a fait à partir d'un art qui s'est développé de façon plus moderne, puis qui est devenu quelque chose qui est utilisé puis qui est célébré par beaucoup de jeunes.
1: Mélissa, c'est incroyable que vous me parliez de ça. À l'instant où vous avez commencé à parler de cerceau, on a reçu une question de la part d'un auditeur qui s'appelle Alexandre, qui vous salue, qui explique qu'il aimait toutes les danses des powwows, mais qu'il y en a une qui l'impressionne beaucoup, c'est celle avec les cerceaux. Puis il se demande si vous en savez plus sur la genèse de cette danse.
0: Hey, écoute, moi, je suis en train de vieillir, mais parce que j'avais offert, quand j'étais animatrice dans un centre d'amitié, on fait fabriquer des cerceaux, puis je me rappelle qu'il y avait eu toute l'histoire, c'était fait avec des cerceaux, mais en saule.
1: OK.
0: Et, les cerceaux en saule, c'est un petit peu plus dur à mobiliser. Fait que maintenant, c'est fait avec de la pipe de plomberie et du duct tape électrique. Mais parce que pour faire les formes, pour que ça se tienne, puis maintenant, il y en a qui dansent avec des dizaines de cerceaux, puis qui font des formes incroyables, qui font la forme de l'aigle.
1: Wow.
0: Mais c'est aussi quelque chose qui est beaucoup plus contemporain. Donc, c'est parce que tu parlais du jingle dress tantôt,
1: avec les clochettes.
0: Avec les clochettes. Ça, c'est une danse de guérison qui est arrivée beaucoup plus tard aussi, dans le début du 20e siècle. Puis les clochettes sont faites avec le couvercle des bagues à tabac qui se vendaient dans le temps. Fait que là, on prend le cercle de la bague à tabac, puis on en fait une clochette parce que le tabac, c'est un objet sacré. Et d'ailleurs, on en a amené toutes les deux. On a amené notre tabac parce que c'est amené avec toute bonne régalia, mais c'était une manière pour que chaque clochette soit faite pour être une prière.
1: Wow.
0: Parce qu'on utilise le tabac pour prier. Fait que, tu sais, les cerceaux, les clochettes, tout ça aussi, ça change. Puis de nos jours, on le voit de plus en plus. Regarde-moi, puis Catherine est arrivée. Catherine a une super belle jupe à ruban, mais avec bébé Yoda, le gros goût dessus. Alors que moi, ce sont des mock-locks avec bébé Yoda qui ont été faites par Wabamako. Fait que, tu sais, j'ai dit, même les motifs vont avancer parce que notre histoire n'est pas finie. Elle continue de se raconter.
1: C'est très beau.
3: Tu touches un bon point parce que lorsque j'ai commencé les danses de Pahawa, on était beaucoup plus axé sur le régalia en cuir et de plus en plus on voit le tissu reprendre le dessus parce que c'est plus léger, c'est plus facile lorsqu'il y a de la pluie, les couleurs sont plus vives, donc on voit l'évolution. J'aimerais ce que Mme Boivin disait tout à l'heure, on la voit l'évolution lorsque on atteint un certain âge, on la voit encore plus parce qu'on voit qu'il y a une grande, grande différence avec il y a une cinquantaine d'années.
1: Et là, question d'Alloctone, si moi je veux participer à cette fête, évidemment je n'ai pas d'habits traditionnels. Qu'est-ce que je porte?

0: parce que je vais vivre toute une expérience du linge confortable. Je vise oui, plein air oui. Où il faut que je sois chic.
1: Ben, habituellement, c'est d'être confortable. Puis si par chance, justement, tu rentres naturellement sans pousser les choses. Des fois, on va t'inviter à des cérémonies. Puis c'est pas tout le monde, là. C'est pas comme c'est pas le Costco des cérémonies, là, dans la là. C'est vraiment parce que tu vas rentrer en relation avec quelqu'un et quelqu'un va t'inviter. Puis dans ce temps-là, peut-être que tu vas avoir besoin d'une jupe pour une cérémonie, mais les gens vont t'en prêter. Là. Okay. Fait que, je dirais, arriver surtout les mains ouverte puis le cœur ouvert puis surtout très important n'essayez pas de toucher ni les personnes ni les régalias parce que ce sont des objets qui sont sacrés pour les gens et souvent les gens vont aller puis ont mon Dieu regarde les plumes regarde la couverte puis c'est comme si on rentrait chez toi puis qu'on se mettait à toucher ta robe de chambre puis tes bobettes là
0: non, c'est pas possible.
1: C'est très important de respecter ça.
0: C'est quoi la place des enfants dans les powwows?
2: Ah, je pense que c'est très important. Pour nous, c'est un moment où, justement, on les initie, mais aussi, on veut les mettre de l'avant. On veut qu'ils voient les danses. Et souvent, on a des périodes où, justement, c'est les tiny tots. Donc, c'est les petits, de 0 ans à
1: 180.
2: Ils sont nés là. Ils peuvent aller danser directement. Donc, ils vont avoir cette place-là pour qu'ils puissent danser puis commencer à j'ai déjà vu des powwows où, tu sais, le truc de Jolly Jumper, on le mettait sur la reine de danse, puis le petit dansait en sautant.
1: Oui, pour ceux qui ne connaissent pas le Jolly Jumper, c'est un outil d'éducation de l'enfant, tu sais, l'élastique où ce que l'enfant il saute sur lui-même, qui est interdit de vente au Canada, mais que les Autochtones, on traverse les lignes pour aller jouer le Jolly Jumper pour la maison.
0: En même temps, pour toute personne qui a grandi dans les années 80, on sait c'est quoi le Jolly Jumper. Il y a des powwows dans beaucoup de régions du Québec, il y en a à l'extérieur du Québec, il y a vraiment beaucoup de messages d'auditeurs, auditrices qui entrent, puis on nomme des powwows partout sur le territoire. Catherine, vous faites une route des powwows.
2: Oui, ben oui, j'essaye. C'est quand même, il y a tout son lot de choses avec la route des powwows, mais oui, j'en fais une. Fait que j'ai commencé ce week-end, je suis allée au Nouveau-Brunswick à ma proche de Fredericton, Sainte Marie, le powwow de Sainte Marie, puis c'était vraiment incroyable. J'ai beaucoup aimé ça. Et là, ce week-end, je m'en vais à Wendake. Et par la suite, je vais sûrement aller à Kanawagi. Donc, tu sais, oui, ça fait qu'on a une route de powwow parce que chaque fin de semaine, il y a un powwow. On peut aller dans un powwow puis aller célébrer quelque part. Puis je finis toujours mon année avec le powwow de Akwesasne qui vient après le powwow de Wemontashi. Mais Wemontashi, pour moi, c'est un incontournable.
0: Pourquoi?
2: Parce que c'est un powwow. Mais c'est ma communauté. Mm. Mais aussi, c'est toujours, pour moi, on dirait que c'est comme le renouveau, tu sais, à chaque fois, c'est comme mon jour de l'an.
0: Ah, beau!
2: Puis c'est beau là-bas.
1: Ta famille va te demander où c'était?
2: Oui.
1: C'était pas là.
2: C'est ça, oui. C'est clair.
0: C'est juste pour éviter de répondre aux questions des proches, finalement. Steve Gros-Louis, quelle évolution vous avez vue du côté des powwows au fil du temps?
3: Ben, j'ai vu, écoutez, ben. Tantôt, hein, que je voyais Mme Bourvin qui disait on est le 29e édition, je vous parlais d'un 59e édition. L'évolution est venue d'une fête, comme on le disait bien en début d'entrevue, mais comment je pourrais vous dire, chez nous, ça a commencé avec plus d'événements sportifs. C'était plus axé sur tout le... On faisait du portage, on faisait du tir au renard, de la tir à la corde. On faisait même un peu comme le Carnaval de Québec. On avait nos princesses, il y avait des élections, ils rentraient à cheval. Donc, il y a eu plusieurs festivités qui étaient agencées à un power autrefois. Mais maintenant, je vous dirais, c'est vraiment consacré sur nos chants, notre culture, la démonstration de nos artistes, le talent aussi de nos artistes, parce qu'en soirée aussi, on va avoir des spectacles contemporains. Donc, on vient faire un amalgame de toute cette belle richesse de cette culture-là. Tu sais, tout à l'heure, on faisait allusion aux enfants. Mais il n'y a pas meilleur moment que d'enseigner à nos enfants. Moi, les trois font des danses, mes trois enfants. Et c'est de balancer dans la foule avec les gens, en contact avec les gens dans les powwows. C'est la meilleure façon d'apprendre pour eux aussi. Donc, je vous dirais, c'est ça un peu l'évolution d'un powwow. Ça l'a changé. Mais à la fois, maintenant, c'est rendu, vous l'avez bien dit, un power trail. Donc, c'est rendu avec des catégories qui sont régularisées. On a des régalias qui sont maintenant aussi, il y a des votes sur la beauté des régalias. Donc, il y a une uniformité aussi qui s'est faite avec les années qui n'existait pas autrefois. Donc, on allait dans un powwow à un autre, puis il y avait des choses différentes. Maintenant, c'est beaucoup plus uniformisé comme powwow.
0: Puis, vous avez mentionné qu'il y avait des opportunités d'affaires dans la communauté. Je pense à l'artisanat. Mmh. Est-ce qu'on peut acheter des bijoux si on n'est pas autochtone? Et si oui, qu'est-ce qu'on considère avant de faire?
3: Absolument. Je le disais, tu sais, nous, notre powwow se fait...

0: dans le vieux Wendake. Donc, on a les installations, on a la chute, on a les boutiques d'art et d'artisanat, la gastronomie, on a l'hôtel, on a le musée, mais aussi, on a les artisans. Et les artisans, ça, j'aime beaucoup votre question parce que il n'y a pas d'appropriation culturelle lorsque c'est fait avec respect. Donc, lorsqu'un artisan vend une belle paire de boucles d'oreilles ou un beau collier et que vous avez le goût de le porter fièrement, c'est pas une appropriation culturelle. Là, si on commence à parler de porter des notre régalia, des vêtements, ouais. Là, il y a quand même des termes à respecter à l'intérieur de ça. Mais lorsqu'on parle de bijoux, d'apparat, je pense que les artisans sont très fiers, puis ça fait virer l'économie. Donc, il y a quand même quelque chose de respectueux qui se fait à l'intérieur de ça.
1: Et une petite règle d'étiquette, Mélissa Mollen Dupuis,
2: oui,
1: si on achète...
2: Si on achète quelque chose, c'est, dans le fond, c'est de dire, « Ah, moi, j'ai acheté ces boucles d'oreilles-là à tel artisan. Ah, ça vient... » Tu sais, souvent, on me demande, « Ah, elles sont belles, tes boucles d'oreilles. Ah, ça vient de telle place, telle nation. » Tu reconnais l'artiste, tu dis d'où ça vient. Et tu ne copies pas le modèle que tu as acheté parce que ça, c'est des modèles qui sont souvent même, comme on le disait, identifiés à une communauté. Fait que j'oserais jamais copier le modèle. Ou sinon, des fois, je vais demander à l'artiste, est-ce que je peux copier ton modèle? Je vais te payer pour le... T'sais, parce que je sais qu'elle n'aura pas le temps de m'en faire une paire. Ouais. Je te paye pour le patron. Puis ça peut se faire, ce genre d'entente-là. Mais si la personne dit non, c'est non. Et c'est d'accepter le non. Puis c'est ça qui est difficile dans le capitalisme. C'est d'accepter qu'on peut pas tout acheter. Et c'est correct.
1: Quel beau rappel, quelle belle discussion. On reçoit beaucoup de questions pour savoir c'est quand les prochains parois, où est-ce qu'on peut aller. Donc, pour tout savoir, on peut consulter le site de Tourisme Autochtone, tourismeautochtone.com. Steve Gros-Louis, le parois international de Wendake se tient en fin de semaine, du 26 au 28 juin. Les informations sont au powerwendake.ca. Catherine Boivin, pour continuer à réfléchir avec vous, on peut vous lire dans le plus récent numéro d'Origine, le magazine touristique du Québec autochtone, Mélissa Mollen Dupuis. Chers collègues, vous serez de retour à l'animation de Quick Quick.
2: Ils n'ont pas pu se débarrasser de moi.
1: Et c'est tant mieux.
2: Je reviens comme les parois.
1: On a besoin de vous. Et d'ici là, pendant vos vacances, on peut écouter votre livre « Nutchimit, un bain de forêt » sur l'application audio de Radio-Canada. On va maintenant écouter le premier extrait du nouvel album de Shawit qui rend hommage aux aînés Innu et à la transmission des savoirs ancestraux. Merci encore.
2: Chinochkoïdine.
0: Chiawai, merci beaucoup. Honnête.

0: Vous le savez, une fusillade a eu lieu à Montréal cette semaine et les motivations du tireur sont présentement analysées de tous bords, tous côtés, ce qui est nécessaire. À Radio-Canada, on a fait le choix de ne pas citer son manifeste violent. Je ne dirai pas son nom non plus pour éviter vraiment à tout prix de le glorifier. Mais pour comprendre comment un geste influencé par des courants idéologiques, politiques, numériques peut s'inscrire dans notre époque, on a décidé de revenir à la base de deux concepts aujourd'hui, comme chaque jeudi. Puis on va pouvoir compter sur l'analyste politique Tasha Kéridine et le professeur au département de philosophie de l'Université d'Ottawa, David Robichaud, pour nous éclairer. Bonjour à vous deux.
1: Bonjour.
2: Bonjour.
0: Évidemment, comme chaque semaine, c'est l'actualité qui nous inspire, mais on ne va pas précisément se pencher sur le dossier de la fusillade. On va plutôt revenir à la base de phénomènes qui sous-tendent des discours contemporains qu'on entend souvent. Par exemple, pour mieux comprendre pourquoi il y a des personnes qui adoptent une vision du monde qui ne reflète pas pantoute les faits, on peut revenir à la base de la théorie du complot, David Robichaud.
1: Tout à fait. Puis c'est un phénomène qui est beaucoup plus large que les grands complots. Donc, on est tous victimes de ces théories du complot-là.
0: Ça touche tout le monde
1: à plus ou moins grande échelle. Donc, deux, trois regards un peu étranges d'un collègue, puis automatiquement, on se met à se dire, ben voyons, est-ce qu'il y a quelque chose qui se trame? Est-ce que, bon.
0: Ah oui.
1: Donc, on va revenir sur cette question-là, évidemment, les incels, les célibataires involontaires adoptent plusieurs théories du complot. Donc, les féministes seraient derrière une espèce un contrôle du marché sexuel, que les chercheurs dissimuleraient le fait que finalement, les hommes moyens n'auraient à peu près pas de chance, puis qu'on leur ment en leur disant, ben, soyez gentils, puis soyez propres, puis il va se passer quelque chose, exactement. Ouais. Donc, on va revenir un peu, justement, comment on en vient à croire des choses comme ça, malgré qu'on peut être une personne qui est tout à fait cartésienne, rationnelle, informée, éduquée, etc.
0: Mais commençons tout de suite parce que le natalisme va demander beaucoup de nos ressources en deuxième partie de segment. Donc, lançons-nous dans le complot parce que c'est beaucoup plus simple, je présume.
1: Oui, ben, je sais pas. Je commencerai peut-être avec Karl Popper, qui est un philosophe qui était épistémologue. Donc, il essaie de comprendre notre rapport à la connaissance, notre rapport au monde, comment on comprend et on connaît. Puis, dans un de ses livres, il parlait d'une théorie complotiste de la société. Il disait, au fond, on a tendance à, lorsqu'il arrive un événement vraiment majeur, un événement qui a une influence incroyable sur notre vie, sur la vie collective, etc., on a tendance à refuser l'idée que ce serait causé par le hasard, la coïncidence, par des événements simples. Donc, l'exemple qui revient le plus souvent, c'est l'assassinat de John F. Kennedy aux États-Unis. On refuse que ce soit une personne qui soit derrière ça, qui ait eu une idée à un moment donné de vouloir... Automatiquement, on se dit non, les Russes, on est en pleine... Les Russes doivent être derrière, la CIA doit être derrière ça, il doit y avoir quelque chose de plus grave. Les conséquences sont tellement grandes. Donc, quand il y a un écrasement d'avion, la première réflexion qu'on a, c'est « Oh mon Dieu, est-ce qu'il s'agit d'un attentat? Qui est derrière ça? » etc. Donc, il faisait le lien avec Dieu. Donc, pendant longtemps, on expliquait les catastrophes, etc., par une volonté divine. Donc, on aime beaucoup, en tant qu'être humain, se raconter des histoires.
0: Parce que c'est rassurant,
1: parce que ça nous donne un certain sens de contrôle. Donc, on explique qu'est-ce qui s'est passé, puis on sait que c'est la volonté de quelqu'un.
0: Ah, OK, parce qu'on n'a plus de contrôle sur le moindre dieu ou terroriste, je me dis.
1: Exact. Là, on a remplacé nos yeux par des complotistes.
0: OK.
1: Donc, on n'a pas encore autant de contrôle, mais au moins, on a l'impression que ce sont des activités humaines, des volontés humaines qui sont derrière les événements et non pas du pur hasard, de la pure chance. Huh. On a depuis, en fait, décortiqué un peu cette idée-là de la théorie complotiste de la société, puis il y a plusieurs psychologues, en fait, qui ont mis le doigt sur différents biais qu'on a. Donc, les complotistes ont raison, en fait, que la réalité n'est pas vraiment ce qu'elle nous apparaît. Là où ils se trompent, c'est que c'est pas vrai qu'il y a des loges francs-maçons qui sont en train de comploter. Donc, ce qui se cache derrière la réalité puis qui nous la rend un peu plus complexe, c'est notre cerveau. Notre cerveau, en fait, nous donne pas un accès direct à la réalité. Il y a tendance à, mettre l'emphase sur certains aspects ou à interpréter certaines informations ou certains faits.
0: Puis là, quand vous parlez de cerveau, David, vous parlez de l'organe. On parle de biologie ou on parle de réflexion qui s'ensuit?
1: On parle de capacité cognitive, mais on parle carrément de comment notre cerveau a évolué pour justement percevoir, que ce soit au niveau visuel, que ce soit au niveau social, etc.
0: Donc, notre cerveau interprète.
1: Notre cerveau interprète toujours, puis c'est fascinant. Il y a des études que vous pouvez trouver facilement en ligne où on montre des dessins. En fait, c'est pas des dessins, c'est juste des traits, des points, donc complètement chaotique. Et on présente ça aux gens. Ben les gens voient des visages, ils voient des formes, ils voient des animaux, ils voient donc etc. Puis c'est une super belle analogie pour comprendre comment on perçoit les intentions, comment on perçoit les mouvements sociaux, etc. Dans le chaos, on va être capable de faire ressortir parfois certaines cohérences, certaines régularités. Et notre cerveau a évolué, en fait, pour systématiquement essayer de trouver des régularités, essayer de trouver des intentions dans notre entourage. Parce que si quelqu'un a une intention de nous tuer, et que on le sait, ben évidemment c'est un avantage. S'il y a pas l'intention de nous tuer, mais qu'on se méfie, c'est quand même avantageux pour nous.
0: Pour l'espèce.
1: Alors oui, exactement. Alors que si on ne s'en méfie pas et qu'il a cette intention là, ben là ça peut être funeste. Donc on a tendance un peu à surévaluer et à avoir des intentions là où il y en a pas nécessairement. Évidemment, ça peut prendre des proportions un peu problématiques quand on en vient justement à voir des complots majeurs au niveau de la société. Donc, justement, le marché sexuel serait gouverné par une espèce de nébuleuse féministe, bon, etc. Les francs-maçons, c'est un autre bon exemple. Et on refuse, notre cerveau refuse le hasard. Donc, ça prend une explication, ça prend une histoire. Et souvent, les récits vont donner des relations entre les causes et les effets qui vont être plus proportionnelles. Donc, pour qu'une histoire soit vraisemblable, ben, il va falloir que les causes nous semblent aussi importantes que les conséquences qui en ont découlé. Donc, ça va donner des récits qui nous semblent a priori assez crédibles, assez faciles à croire. Alors que si on s'en remet uniquement aux faits, souvent, on va se ramasser avec une explication qui repose beaucoup sur une multitude d'individus qui n'avaient pas vraiment l'intention de faire quoi que ce soit, mais les résultats ont été catastrophiques.
0: Est-ce que vous pouvez me donner un exemple concret?
1: Les marchés boursiers, par exemple. Ouais. Donc, parfois, une journée, un titre va s'écrouler parce que une multitude d'individus
0: ont choisi en même
1: font
0: temps.
1: Des choix basés sur une intuition, pas nécessairement sur un fait brut, etc. Si vous avez une légère préférence entre deux restaurants, il est possible que vous alliez presque 100% du temps à votre préféré, même si vous n'êtes même pas capable de dire exactement c'est quoi qui fait.
0: J'aime bien celui à côté. Donc, il y en a un qui est plein, il y en a un qui est vide.
1: Exactement.
0: On peut avoir l'impression que c'est
1: un qui était mauvais ou qu'on a boudé, ou que, etc. Aux élections, même chose. Parfois, les électeurs sont très, très répartis de manière assez égale entre les partis. Pourtant, on va se ramasser aux élections avec un parti qui obtient 60% des sièges. Mm-hmm. Parfois, c'est des détails minuscules qui vont amener justement des conséquences vraiment imposantes.
0: Donc, ils appartiennent à plein d'individus et non pas à un mouvement collectif.
1: Exactement.
0: Mais notre cerveau a davantage envie de croire.
1: Ne peut pas s'imaginer qu'il n'y a pas quelque chose derrière, un fait qu'on n'a pas vu passer, que bon, etc. Donc, c'est super important d'avoir ça en tête. Donc, premièrement, de comprendre que c'est pas parce que c'est pas seulement des imbéciles qui peuvent succomber à la théorie du complot. Donc, il faut faire attention, nous aussi, pour pas être trop. Un bon truc, en fait, c'est de se rappeler quand on essaie de faire un surprise party pour cinq ou six personnes, puis qu'on n'a pas été capable de garder le secret, ça donne une idée d'à quel point, tu sais, un complot mondial entre tous les chercheurs, là, bon, ça, c'est le premier indice.
0: Ça serait compliqué à orchestrer.
1: Exactement, donc il faut être réaliste. La deuxième chose, c'est d'essayer, quand on commence à se poser des questions puis à succomber un peu à de tels récits, c'est d'essayer de trouver des exemples qui contredisent notre position, parce que on a tendance à chercher des exemples qui viennent confirmer notre récit, et ça, on va en trouver.
0: Ça, donc, c'est un conseil qu'on nous avait donné l'année passée. Un spécialiste des algorithmes disait, posez-vous toujours la question, comment je pourrais expliquer la vie contraire du mien?
1: Exact.
0: Puis j'avais trouvé ça brillant, épuisant.
1: Oui, c'est beaucoup de travail.
0: Mais brillant.
1: C'est beaucoup de travail, et c'est pour ça qu'on le fait pas. Donc, si j'ai l'impression que, bon, que les hommes moyens trouvent jamais de compagne, ben, je vais en trouver des exemples autour de moi d'hommes moyens qui sont célibataires.
0: J'en connais donc, plein ben, des hommes moyens en
1: couple. Mais je connais plein d'hommes moyens qui sortent avec des femmes largement au-dessus de leur ligue aussi. Donc, c'est ça qu'il faut essayer de chercher, ces hommes-là qui viennent invalider nos croyances.
0: C'est un très bon rappel. Merci beaucoup, David Robichaud, de nous avoir expliqué comment notre cerveau a envie d'adhérer à des théories, même si elles ne reposent sur aucun fait.
1: Exact.
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0: On revient à l'actualité beaucoup plus sombre que les explications très claires et accessibles de David. Donc, on sait que le tireur qui a sévi à Montréal lundi dernier a écrit et diffusé un manifeste violent dans lequel il reprend des idées portées par le mouvement Incel, on le dit, les célibataires involontaires. On n'a pas du tout l'intention de faire rayonner son message, mais ça a quand même été rapporté dans des médias. Il reprochait, entre autres choses, à des femmes de ne pas vouloir d'enfants. Puis ça, moi, ça m'a particulièrement happée parce que l'idée que le rôle des femmes soit de procréer est utilisée en politique aujourd'hui. Puis je me disais, ah, c'est quand même un discours très décomplexé qu'on utilise un peu partout dans le monde. Ça date certainement pas d'hier. Donc, on propose maintenant de revenir à la base du mouvement nataliste avec Tasha Keridine. Puis on peut commencer en faisant tout de suite des distinctions claires. Là. Incel oui. et natalisme, ce sont pas des synonymes.
2: Non, absolument pas. La place où ils sont d'accord, c'est que leur critique des rapports hommes-femmes qui disent ne sont plus naturels, entre guillemets. Mais le mouvement nataliste, c'est pas nouveau du tout. C'est quelque chose qui a existé même en France après la guerre prusse à la fin du dernier siècle. Et ensuite, la France aussi avait des politiques très natalistes. Et c'est le pays européen qui repousse le plus le déclin démographique grâce à des subventions de l'État. Ici au Canada aussi, on donne, moi je me rappelle, les années 70, des baby bonus pour les familles, pour les soutenir. Et la pensée, c'est que c'est difficile de soutenir une famille. On voit Absolument. Aujourd'hui, le coût de la vie, c'est très haut. Mais c'est différent du mouvement nataliste qui dit que c'est presque un devoir
0: c'est
2: de
0: ça.
2: Faire des enfants.
0: Comment on pourrait définir le mouvement nataliste pour qu'on fasse bien la distinction entre c'est bien d'avoir des allocations familiales, mais c'est peut-être moins bien de dire à une femme qui est obligée de faire des bébés?
2: Bien, c'est exactement ça. C'est l'idée qu'il y a un certain devoir, soit religieux, moral, national, comme Hitler avait l'idée d'enfanter pour la nation, qui est mise à l'avant. Et le rôle de la femme, c'est essentiellement un rôle de soutien de famille, soutien du mari, mais d'une façon, elle ne travaille pas, elle est à la maison, elle fait autant d'enfants possible, c'est son devoir. Et c'est un mouvement qui prend un peu de l'ampleur aussi à cause du fait que le taux de fécondité est tellement bas. Juste quelques chiffres aux États-Unis, le taux de fécondité, c'est 1,6 enfants. Ici, c'est 1,2,6. Alors, c'est même moins. En Corée du Sud, c'est 0,75. Alors, c'est même pas un enfant. Ouais. Et on sait que le taux de remplacement, c'est 2,1. Alors, à cause de ça, on voit, surtout aux États-Unis, la politicisation religieuse, en particulier de ce mouvement nataliste. Et on voit des noms qui reviennent, tu sais, J.D. Vance, le vice-président, qui a fameusement dit, il a condamné les childless cat ladies, les femmes
0: dont je me revendique. Les femmes sans enfants qui ont un chat.
2: Qui ont un chat. C'est ça. Moi j'ai un enfant et un chat, alors je ne sais pas si je tombe dans le...
0: vous devez
1: au milieu,
0: être moitié offusqué. Avant qu'on entre dans les mouvances religieuses et la droite américaine, vous avez quand même mentionné devoir et morale, Tasha Keridine. Deux mots-clés dans la carrière de David à mes côtés. Je suis curieuse d'entendre l'essayiste qui s'intéresse à la moralité.
1: Ben oui, puis en fait, ce qu'il y a derrière ce mouvement-là, parce que... encourager des femmes, si les femmes désirent avoir des enfants puis qu'elles le font pas pour des raisons économiques, que l'État intervienne parce que c'est à la fois bon pour les femmes et bon pour la collectivité, ben ça, c'est une chose. On le fait parce qu'on aime que les gens démarrent des entreprises, on va les aider à démarrer des... On le fait dans plein de domaines. Là où il y a un espèce de problème, c'est que on définit les femmes par leur nature. Donc, elles sont capables de faire des bébés, donc elles ont le devoir de faire des bébés. Et ça, cette vision-là, en fait, on appelle ça une vision téléologique, c'est-à-dire on identifie les devoirs moraux à partir de grands objectifs qu'on veut promouvoir. Donc, Tasha parlait de enfanter pour la nation, donc on veut une nation forte. Ben, votre comportement va être moral s'il contribue à cet objectif-là, il va être immoral s'il nuit à cet objectif-là. Donc, la vision justement du droit des femmes, si les femmes désirent faire des enfants et que de l'aide économique contribue à ça, ben là, il n'y a pas de problème. Là où je débarque, c'est quand justement on voit un lien entre ils sont capables, donc elles doivent faire des enfants.
0: Oui, et ça commence à poindre dans le discours. Ouais. Et puis là, je me souviens, moi, d'une phrase choc en 2024, Emmanuel Macron, qui avait utilisé l'expression « réarmement démographique » pour parler de mesures là, pour contrer la baisse de natalité en France. Donc, cette idée de l'État peut soutenir les familles, mais quand même réarmement démographique. Ouais. Mais c'est quand même un sujet qu'on associe beaucoup plus à la droite américaine. Pourquoi, Tasha?
2: Bien, parce que là, c'est fusionné avec le mouvement chrétien, fondamentaliste, évangélique surtout. Comme j'ai dit, il y a des gens qui sont à l'avant de ce mouvement, des politiciens comme Vance. Il y a aussi cependant sur les réseaux sociaux, tout le phénomène des trad wives qui prônent une vie complètement, je dirais, irréaliste. Des femmes comme Hannah Nealman, qui est connue comme Ballerina Farm. Oui. C'est son handle sur
0: son
2: Instagram.
0: Son nom de créatrice de contenu.
2: C'est nom créatrice, merci. Et elle a 8 enfants, c'est une ancienne ballerine. Et elle vit sur une ferme, elle fait tous ses produits naturels et tout. Elle vend beaucoup de choses. Elle est très capitaliste, là, et pas, c'est, cette femme travaille dans un sens, mais...
0: Mais ce qu'elle montre, c'est une femme au foyer.
2: Exactement. Et son travail, c'est d'être une femme au foyer. Et elle vend cette vie-là. Elle a des millions d'adhérents. Mm-hmm. Il y a aussi une autre femme, Nara Smith, qui est une jeune mannequin, qui a 3 enfants. Et elle aussi, elle fait tout, même la gomme à mâcher. Elle fait ça from scratch. Là.
0: Oui.
2: C'est l'idée que c'est non seulement que la femme, son devoir, c'est d'être, d'enfanter, mais c'est de faire vivre sa famille d'une façon naturelle, pure et morale, justement. Que c'est moral de faire des choses de ce genre-là au lieu d'acheter, je ne sais pas, du baba-baba au coin, là, au dépanneur.
0: Un classique d'enfance. Est-ce que dans cette manière de mettre de l'avant un modèle traditionnel, vous diriez que c'est trad wives font de la politique?
2: Oui et non. C'est, leur message, c'est pas politique directement, mais ça a une influence parce que, justement, ça influence les politiques. Et on voit maintenant un autre mouvement qui n'est pas mainstream, là. C'est plus dans les marges, quand, c'est ça, mais c'est un ménage, un vote. Mm. Ça, c'est un autre qui sort de ça, que les femmes disent qu'il devrait y avoir un vote par ménage et c'est le vote du mari qui peut être influencé par la femme, mais finalement, c'est lui qui décide. Erica Kirk, qui est maintenant en chef de Turning Point après l'assassinat de son mari, Charlie Kirk, il y avait une influenceuse, Alex Clark, qui a fait beaucoup de bruit à son dernier rassemblement parce qu'elle a dit non, moi je suis d'accord avec ça. Des femmes qui disent, elles sont d'accord à céder leur droit de vote parce qu'elles pensent que la vie traditionnelle, ça implique que l'homme... C'est le chef du ménage, c'est lui qui vote.
0: Mais c'est intéressant que vous parliez du rôle des femmes dans cette vision du rôle féminin. On les met beaucoup de l'avant dans le natalisme américain. Je pense à Usha Vance, la femme de J.D. Vance,
2: oui.
0: Caroline Leavitt, porte-parole de la Maison-Blanche. On les associe à l'idée du natalisme.
2: Absolument. Il y avait un gros article juste cette semaine dans le New York Times qui montre leur mode, les modes qu'elles portent, les designers, et comment elles mettent de l'avant, littéralement, leur grossesse dans la place publique pour montrer que c'est essentiellement s'associer avec le Parti républicain, avec ces femmes qui sont pas au foyer du tout. Caroline Leavitt travaille, mais ça montre que son devoir principal, c'est d'avoir un enfant.
0: Exact.
2: Et c'est très visible. C'est quelque chose qui lance un message politique juste à travers, justement, leur personne et leur capacité d'enfanter.
0: David, ça vous fait rire jaune ou de panique?
1: Ça me fait rire parce qu'on a tous un style de vie qu'on préconise puis qu'on pense être le meilleur parce que c'est celui qui nous satisfait le plus. Mais là, on est dans une catégorie où ces gens-là, non seulement... adopte ce style de vie-là, mais considère que tout le monde devrait adopter ce style de vie-là. Donc, c'est comme si le fait d'avoir des enfants n'est plus un choix.
2: Mm-hmm.
1: Donc, c'est pas que j'ai fait le choix de travailler et d'avoir des enfants, c'est que je ne néglige pas mes devoirs de femme pour travailler. Et ça, c'est vraiment un peu tordu.
2: Il y a aussi des mouvements comme Quiverful qui disent que la contraception, justement, il ne devrait pas avoir un choix, que c'est interdit. On peut penser à 19 enfants et plus, l'émission de télévision qui prône cette idée.
0: C'est vrai,
2: de vie
0: ça fait son chemin dans la culture populaire. Vous avez raison.
2: C'est ça. Et Quiverful, c'est ce mouvement-là qui disent que, justement, pas de contraception. Autant d'enfants que Dieu va vous bénir avec.
1: Ouais.
2: Alors, 10-15 enfants. Mais ce n'est pas juste les chrétiens. Je vais juste ajouter rapidement.
0: Oui.
2: Elon Musk, c'est un autre côté aussi qui est très technologique. Il y a plein de gens dans Silicon Valley qui aussi pensent que l'humanité est en train de disparaître. Elon Musk a presque 15 enfants.
0: Oui, mais il y a les moyens de subvenir aux besoins d'au moins 1 million. Donc, moi, je le trouve paresseux.
2: Oui, mais il prêche à tout le reste du monde qu'on devrait faire des enfants parce qu'autrement, justement, on va disparaître comme espèce.
0: Mais justement, qu'est-ce que le mouvement nataliste implique pour les femmes aujourd'hui en 2026, Tasha?
2: Bien, je pense pas que c'est pas mainstream au

0: C'est pas, c'est certainement pas au Canada, mais aux États-Unis, dans le Parti républicain, c'est un courant très important. Si ça continue, on voit déjà des effets, c'est-à-dire de réduire le droit à l'avortement ou même le bannir dans certains États. Oui. On voit aussi réduire la capacité de vote des femmes parce que maintenant, il y a des politiques où il faut montrer de l'identification pour des femmes mariées qui ont changé leur nom après le mariage aux États-Unis, qui est la majorité. Et non, elles doivent procurer leur certificat de naissance ainsi pour montrer le changement et le certificat de mariage. Et c'est compliqué. Alors, il y a des gens qui peut-être vont pas même, ils vont dire, ah, c'est trop compliqué, exercer le droit de vote, je dois montrer tout ça. Et les femmes sont visées par ça. Alors, les effets. Mais on n'est pas à la servante écarlate, là. C'est pas encore là.
1: L'œuvre de Margaret Atwood.
0: Exactement, on ne veut pas y aller, mais certainement, dans les marges, il y a des choses qui arrivent qui ne sont pas positives pour les femmes.
1: Et qui ne sont pas anodines, auxquelles on doit quand même porter attention.
0: Oui, absolument.
2: Puis, si on réduit un petit peu ici, un petit peu là, les droits des femmes, que ça devient justement, au lieu d'être un droit, que ça devient d'une certaine façon une responsabilité ou un devoir, bien, ça peut débouler rapidement. Donc, il faut vraiment être prudent. Peut-être qu'il y a des femmes qui ne veulent pas exercer leur droit de vote, qui ne veulent pas... et il faut qu'elles aient le droit de le faire.
1: Chacune est libre.
2: Ça ne doit pas devenir un modèle qu'on doit imposer à celle qui voudrait le faire.
1: Et il y a tellement de chats en refuge. On ne peut pas toutes faire des enfants. Il en faut pour s'en occuper. Allez adopter. Merci, Tasha Keridine. On peut vous lire dans le National Post. Merci aussi, David Robichaud. Vos essais publiés chez Atelier 10 sont disponibles en librairie. On se retrouve bientôt. Toujours un plaisir de vous entendre ensemble.
0: Bye!
2: Bye, bonne journée.
1: Dans quelques minutes, Louise Deschâtelet, Pierre Curzi et Hélène David commentent l'actualité avec leur regard d'expérience. Les droits des arbres, le legs des grands politiciens d'ici, puis l'héritage de Pauline Julien sont au menu. On se retrouve dans 6 minutes.

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3: Ici Fred Harding, voici les informations. Le Canada a annoncé une aide initiale de 5 millions de dollars pour soutenir les opérations de secours d'urgence au Venezuela à la suite de deux tremblements de terre qui ont frappé le pays. Ottawa souligne que ces fonds serviront à financer l'aide alimentaire d'urgence, l'approvisionnement en eau et les services de santé. Les deux pays n'ont pas officiellement rompu leurs relations, mais le Canada a fermé son ambassade en 2019 après que le Venezuela a refusé de renouveler les visas de ses diplomates. Selon la ministre des Affaires étrangères, Anita Anand, la situation complique les efforts d'aide au Canada.
4: Non, ça ce n'est pas dans notre liste maintenant de faire une et d'ouvrir une ambassade maintenant, mais on a maintenant une situation où on veut aider les Canadiens et Canadiennes partout dans le monde. Et quand nous n'avons pas les relations diplomatiques, c'est difficile de le faire.
3: Ottawa affirme ne pas avoir connaissance pour l'instant de Canadiens directement touchés par les séismes. Selon le plus récent bilan, on compte 188 morts, plus de 1500 blessés et 200 personnes prises sous les décombres. Le premier ministre Mark Carney refuse de se prononcer sur la question de l'interdiction du type d'arme à feu utilisé par le tireur lors de la fusillade de lundi dans le quartier Côte-des-Neiges à Montréal. Le fusil semi-automatique de type SKS est légal au Canada, ce que contestent des groupes qui militent pour le contrôle des armes à feu. Étienne Perrault a préparé ce qui suit.
5: C'est un fusil militaire très répandu au pays. Le Simonov SKS est une arme à feu d'origine soviétique qui a été importée en grande quantité après la chute de l'URSS. Une arme donc très dangereuse, mais toujours légale. Le membre associé de la chaire Raoul Dandurand et expert des armes à feu, Francis Langlois.
6: C'est une arme qui est extrêmement efficace, qui est facile à utiliser et c'est pas surprenant que les tueurs de masse l'utilisent.
5: Bien que ce fusil soit couramment utilisé pour la chasse dans les communautés autochtones, il a aussi été employé dans plusieurs fusillades au Canada. Le premier ministre Mark Carney refuse cependant de s'engager à l'interdire.
7: Il faut faire plus, ça c'est clair. C'est un enjeu complexe. C'est nécessaire de resserrer les règles.
5: Son opposant conservateur, Pierre Poilievre, doute quant à lui de...

0: l'efficacité de la prohibition.
1: Est-ce que ça marche? Est-ce que ça empêche des fusillades?
0: Mais selon la porte-parole de Police Souviens, Heidi Radjen, cette arme aurait pu être interdite par le projet de loi C-21 sur le contrôle des armes à feu et visée par le programme de rachat.
2: Ce qui est scandaleux, c'est que maintenant, on donne l'argent des contribuables aux propriétaires d'armes qui remettent leurs armes d'assaut, qui ont été prohibées, mais ils peuvent prendre l'argent pour s'acheter une SKS.
0: De son côté, la Coalition canadienne pour les droits aux armes à feu estime qu'interdire les SKS serait un coup d'épée dans l'eau, notamment en raison du nombre trop élevé de fusils en circulation. Ici Étienne Perrault, Radio-Canada, Montréal.
3: Et aux États-Unis maintenant, l'administration Trump obtient un gain de cause devant la Cour suprême dans un dossier lié à l'immigration. Dans une décision rendue à 6-3, le plus haut tribunal du pays a autorisé le président à révoquer le statut de protection temporaire dont bénéficiaient les migrants haïtiens et syriens. Une décision qui place désormais près d'un demi-million de familles sous la menace, comme nous l'explique Nicolas Taillard.
4: Ce sont principalement des ressortissants d'Haïti qui sont concernés par cette décision et désormais face au risque d'une expulsion du territoire américain. Près de 350 000 Haïtiens, mais aussi plus de 6 000 Syriens bénéficiaient jusqu'ici de ce statut de protection temporaire qui leur donnait le droit de vivre et de travailler aux États-Unis, mais les préservait surtout du risque d'expulsion du pays. Accordé aux immigrés dont la sécurité est menacée dans leur pays d'origine en raison de conflits ou de catastrophes naturelles, cette protection juridique datait des années 90, mais l'administration Trump en avait fait une cible. Dans la lignée de sa politique migratoire très ferme, le président américain exigeait de pouvoir révoquer ce statut à certains pays sans que la justice ne puisse s'y opposer. Les 6 juges conservateurs de la Cour suprême lui ont donné gain de cause.
3: C'était Nicolas Taillard. Et la Floride ferme la prison pour migrants surnommée l'Alcatraz des alligators. Le centre de détention construit dans les marécages a accueilli des milliers de personnes pendant près d'un an. Le gouverneur de l'État, Ron DeSantis, a précisé que le site avait été conçu comme une solution temporaire. La prison, considérée comme essentielle par l'administration Trump, a maintes fois suscité l'indignation des défenseurs des droits des migrants. Des détenus ont décrit des conditions de vie déplorables, notamment la présence des vers dans la nourriture et des sols inondés d'excréments. Et de retour chez nous, Mark Carney fera le point demain sur l'avenir du 24 Sussex à Ottawa. Radio-Canada est en mesure de confirmer que le premier ministre invitera des entreprises canadiennes à soumettre leurs idées pour rénover le manoir de 35 pièces qui a servi de résidence officielle aux dirigeants canadiens. En 2015, le bâtiment a été fermé pour des raisons de santé et de sécurité, notamment en raison d'une infestation de rats. Depuis, les contribuables déboursent chaque année des dizaines de milliers de dollars pour entretenir cette propriété inoccupée. Et en terminant... Oui, la musique de Miles Davis qui est à l'honneur au 46e Festival international de jazz de Montréal qui s'est ouvert ce soir. Le mythique trompettiste aurait eu 100 ans cette année. Et 3 concerts hommages sont prévus, dont un qui a débuté plus tôt ce soir et qui met en vedette des musiciens qui ont joué avec Miles Davis dans les années 80. Voilà, c'était vos informations.

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0: toute la prochaine heure, on va se donner à des gens d'expérience. Vous connaissez notre trio. Je pense qu'il est maintenant iconique. C'est comme ça que je vais vous présenter. La comédienne et courriériste Louise Deschâtelet, le comédien et ex-politicien Pierre Curzi, ex-psychologue, ex-politicienne Hélène David. Salut à vous trois.
1: Bonjour. Bonjour.
0: Avant qu'on jase de plusieurs sujets qui nous ont marqués alors qu'on lisait les journaux cette semaine, je veux passer un petit coup de fil à un gars qui m'impressionne beaucoup, qui devrait vous impressionner aussi. Vous avez peut-être entendu parler de lui. C'est Simon Mayotte, un athlète amateur de 21 ans qui s'est lancé comme défi comme ça de courir le score de l'équipe canadienne dans les parties de la Coupe du monde de soccer. Quand le Canada a gagné 6-0 contre le Qatar le 18 juin dernier, il a couru 60 km. Hier, le Canada affrontait la Suisse. L'équipe a perdu 2-1. Donc, on inverse, on commence par le pointage du Canada. Il recule. Non, Pierre, il a couru 12 km parce que le Canada a perdu 1.

0: point contre deux. Il est au bout du fil. Salut Simon.
1: Bonjour.
0: Vous arrivez tout juste de votre course, là. Êtes-vous encore essoufflé? Avez-vous besoin de prendre de l'eau?
1: Ça va, là, un 12 km, c'est pas si pire.
0: Ben là, il y a beaucoup de personnes qui se disent quand même pas pire, bien franchement, surtout à cette température. Pourquoi vous faites ça, courir le score du Canada?
1: Ben moi, je trouvais que c'était un défi qui rassemblait tout le monde, là, en fait. Là. Puis j'avais eu l'inspiration d'un Français qui faisait ça pour l'équipe de la France, puis je trouvais que c'était un super défi. Là.
0: Qu'est-ce qu'il y a de rassembleur, à votre avis? Vous êtes toujours bien le seul à courir?
1: Je suis seul, mais je pense qu'on partage tous ce sentiment-là qu'on s'attend jamais à ce que le Canada performe. Puis là, quand on voit qu'il y a des victoires ou des buts, juste un but, c'est spectaculaire, puis ça fait du bien. Là.
0: Ben justement, on s'attendait probablement pas à ce que le Canada gagne 6-0. Non. Est-ce que vous étiez heureux de courir 60 km? Soyez franc.
1: J'étais heureux. J'avais peur au début de juste pas être capable à la fin, mais j'étais heureux quand j'ai pu le faire, puis je voyais que ça allait bien. Là. C'était vraiment un plaisir.
0: Mais c'était la première fois hein, que vous couriez une telle distance, si je me trompe pas?
1: Oui, exact. J'avais couru des 42 km, des marathons, mais je n'avais rien fait au-dessus de ça. Là.
0: Ben donc, est-ce que vous vous étiez mis des limites? Si le Canada gagnait le 8-3, disons, le prochain match, est-ce que vous pourriez protéger votre corps et votre santé mentale, dire non merci, ou vous allez foncer?
1: Je pense que je vais devoir y aller pareil.
0: Ben là.
1: Je m'attends pas à un score comme ça dans les prochains matchs. C'est des plus grosses équipes, mais écoutez, s'ils sont capables de le faire, je vais faire en fonction que je sois aussi capable de le faire. Là.
0: Vraiment, vous ne mettez aucune limite?
1: Non.
0: Vous m'inquiétez un peu? Vous pourriez vous blesser?
1: Je le ferai en marchant à la fin un petit peu. Là.
0: Alors, s'il y a de la marche, je l'accepte. Votre vidéo qui documente votre course de 60 km a été vue près d'un million de fois sur Instagram. Simon Mayotte, comment vous expliquez ce succès-là?
1: Ben, je pense que c'est quelque chose que les gens, c'est quelque chose de quand même extraordinaire de base, une victoire si grande. Puis le fait que la victoire comme ça, j'avais fait la vidéo avant, les gens étaient vraiment contents un peu de voir ça. Puis il y avait une certaine manière de dire, ah, tu vas devoir le faire. Tu sais, c'était très rieur, les gens qui commentaient.
0: OK.
1: Donc, ouais.
0: Alors, vous pensez que vous avez du succès parce que quelque part, on aime un peu vous voir souffrir?
1: Je pense qu'il y a un petit peu quelque chose comme ça, là, de dire, comme le gars qui fait une mauvaise gageure. Là.
0: Ah, c'est très drôle. Mais en tout cas, comme fille qui aime la course et qui aime les drôles d'idées, je suis très fan de votre initiative. Je vous souhaite bonne chance pour la suite, Simon Mayotte. Et je vous souhaite surtout que le Canada gagne, mais avec très peu de buts marqués dimanche à 15h lors de la partie contre l'Afrique
2: bravo,
0: du Sud. Vous vous engagez toujours à courir dimanche?
1: Absolument.
0: On vous suivra, Simon. Bonne récupération d'ici là.
3: Bravo. Ouais,
1: merci bravo. Beaucoup.
0: Ah oui, vous êtes fan autour de la table de cette idée?
2: Oui, oui. Bravo. Ça, c'est comme s'il assumait, lui, personnellement, la victoire ou la défaite.
0: Oui.
2: C'est comme une manière d'être vraiment participant d'un sport. Je trouve ça beau, moi, comme geste.
3: Puis moi, je voudrais lui dire que ceux qui le regardent, il y en a sûrement qui sont jaloux, qui voudraient le faire, mais qui n'ont pas cette guts-là.
0: Oui, ou les capacités physiques de le faire.
4: Aussi.
0: Je trouve que c'est une très belle façon de mettre de l'avant la course.
4: Il a l'air d'avoir l'âge. Il a l'air d'être dans catégorie. Moi, je n'ai pas vu, je ne suis pas dans le million qui ont regardé
0: 21
4: ça.
0: Ans.
4: Mais 21 ans, bravo! Go!
0: Imaginez avoir les encouragements de ce trio-là. Moi aussi, je courrais 60 km. OK, je vous pose une première question qui demande votre regard d'expérience. Jusqu'où vous seriez prêt et prête à aller pour prendre soin des arbres? C'est un article de la presse canadienne publié cette semaine qui a attiré notre attention. On y apprend que le 9 juin dernier, le conseil municipal de Terrasse-Vaudreuil, une petite municipalité, a stipulé que les arbres méritent d'être protégés, qu'ils ont le droit de vivre, de grandir et de se régénérer. C'est donc la première municipalité du pays qui adhère officiellement à la Déclaration universelle des droits de l'arbre. Louise Deschâtelet, au départ, vous ne saviez pas trop quoi penser de cette nouvelle-là.
3: Ben, j'étais un petit peu dubitative en me disant si on se met à protéger chaque affaire qu'on a autour de soi, on va tout protéger, tout va être judiciarisé, puis on n'aura plus de libre arbitre du tout en tant qu'être humain. Puis après, je me suis dit, pourquoi est-ce qu'on en est arrivé à détruire notre planète comme on l'a détruite? Et ça, ça m'a donné un petit coup de fouet. Et je suis allée rechercher un peu ce qui existe comme connaissance à ce propos-là. Il n'y a effectivement nulle part à travers le monde de lieu

0: où on protège. On protège certains arbres en particulier chez les Autochtones, par exemple, ou dans les pays d'Afrique. Mais il n'y a pas de loi qui encadre tout ça. Par contre, j'ai vu qu'il y a un courant juridique actuel qui propose de reconnaître des droits à la nature ou d'accorder une personnalité juridique à certaines entités naturelles.
1: Comme la rivière McFay au
0: Exactement.
1: Québec.
0: Et je crois que c'est une initiative qui devrait nous préoccuper tous et chacun d'entre nous, parce que pourquoi est-ce qu'il y a des inondations partout? Parce qu'on a trop coupé d'arbres, parce qu'on a mis trop de ciment un peu partout et parce qu'on ne fait pas attention, on ne porte pas attention à l'importance que ces entités-là, je ne sais pas trop comment on doit les appeler autrement qu'entités, dans la survie, dans notre propre survie.
1: Absolument.
0: Et je dois dire que je lève mon chapeau à Thérèse Vaudreuil et je trouve que c'est une initiative sur laquelle on devrait prendre exemple pour les protéger. Et moi, je regarde juste à mon île des Sœurs où j'habite, comment ceux qui déneigent les trottoirs l'hiver rentrent dans les troncs d'arbres sans se préoccuper des conséquences que ça a. Ce sont pas des arbres séculaires, mais ce sont des arbres importants
1: pour
0: la survie.
1: Mm-hmm.
0: Exactement.
1: Pierre
0: Donc,
1: Curzi,
0: je me range à cette idée-là.
1: J'adore connaître le cheminement que vous avez connu en lisant un article, vous renseignant, puis maintenant en défendant clairement les arbres.
0: J'ai changé d'avis. J'étais dans l'erreur.
1: Louise, Pierre Curzi.
2: Je pense que, Hélène, je ne sais pas si on était ensemble à ce moment-là à l'Assemblée nationale, mais je me souviens d'une discussion sur le statut juridique des animaux.
3: Ah oh ben, et moi, Pierre, ça m'avait... c'est exactement de ça dont je voulais parler. Moi aussi, ça m'a fait penser à ça.
2: Je vais vous en laisser parler.
3: Non, Pierre, c'est correct. Pierre
2: Alors,
3: Paradis qui avait pensé.
2: Je me souvenais de ça, ça m'avait intrigué, puis j'avais eu une réaction, qu'est-ce que c'est ça? Et j'avais découvert que c'était, ma foi, assez important. Là, c'est exactement ce dont on parle, pour les arbres, un statut juridique qui leur donne une protection légale. Puis je regardais les autres avantages, là. Une réduction des conflits. Ça a l'air bête, mais tu sais, les chicanes entre voisins, ton arbre est chez nous, puis tout ça. S'il y a un statut juridique et quelqu'un peut argumenter en disant cet arbre-là a besoin de vivre, alors on a des belles discussions. Mm-hmm. Puis, un petit peu personnellement, moi, j'ai découvert l'importance des arbres que j'aime parce que je suis un mycologue. J'aime les champignons, j'en cueille beaucoup. Et évidemment, quand on cueille des champignons, on comprend à un moment donné que certaines espèces de champignons pousse en même temps que certains arbres. Hein? C'est le phénomène de la mycorhize. Et là, on comprend qu'il y a un échange entre deux espèces, mais alors complètement différentes. Donc, l'arbre qui fournit, je pense, du glucose aux champignons. Et le champignon, lui, il fournit certaines matières chimiques aux racines de l'arbre. Il y a un très beau livre qui s'appelle « L'arbre-monde » de Richard Powers. Si vous pouvez lire ça, ma foi, on comprend mieux ce que c'est que la vie. Alors, moi, je trouve que c'est une très belle initiative et qu'il y avait d'autres affaires aussi. Il y avait une sensibilisation. C'est vrai que si tout à coup l'arbre a un statut juridique, on va être sensible, et évidemment, comment renforcer le système de protection de l'environnement? Bien, on sait très bien qu'une des solutions majeures, ce sont les arbres.
1: Hélène David?
3: Ben oui, moi aussi, d'abord, je me suis dit, mais mon Dieu, dans cette émission-là, il nous amène partout.
1: Incluant Thérèse Vaudreuil.
3: Oui, mais j'ai dit, qu'est-ce que je vais dire par rapport à ça? Puis après ça, j'ai dit, mais quel privilège on a de pouvoir parler de tous ces sujets-là. Vraiment, là, je me sens privilégiée d'avoir eu à réfléchir à ça. Parce que tu lis ça, puis tu te dis, bien là, c'est une anecdote dans un journal. Pas du tout. C'est énorme. J'ai appris qu'il y avait évidemment des protections juridiques pour toutes sortes de choses, dont des compagnies qui sont absolument pas vivantes. Mm-hmm. Alors, si des compagnies ont des protections, pourquoi on n'en aurait pas? Et c'est là que j'ai pensé à la même chose que Pierre. J'ai dit, quand notre collègue Pierre Paradis a passé une loi pour protéger contre la maltraitance des animaux, etc., j'ai dit, mon Dieu, ça fait spécial à l'Assemblée nationale. Mais non, finalement, c'était formidable. Et si les animaux sont protégés, une loi, ça veut dire que tu peux contester, tu peux aller en cours, etc., il faut le faire pour protéger l'environnement. Alors là, ça m'a amené évidemment à tous les grands enjeux. Richard Desjardins, 1999, son documentaire. Après ça, j'ai pensé à un documentaire épeurant, c'est pas possible, les coupes à blanc

0: Savez-vous de quelle compagnie? Vous n'allez pas être étonné. IKEA.
1: Je suis pas du tout au courant de cet enjeu,
0: faut,
1: ni du documentaire.
0: Il faut bien qu'ils fassent leurs meubles. Mm-hmm. J'ai vu un documentaire, écoutez, c'est avec des drones, maintenant, on prend, c'est hallucinant ce qu'ils coupent.

0: toutes les ressources naturelles, Louise en parlait tout à l'heure, qu'on exploite. Ces enfants qui vont dans des mines. Pourquoi ils vont dans des mines? Ils vont chercher des minéraux, des matériaux critiques, là, des minéraux rares. Et là, ils vont là, à la sueur et au danger pour leur vie. Ils sont sous-payés, effectivement, exploités des pays très pauvres. Puis là, ils font quoi? C'est des choses pour nos cellulaires, c'est des choses pour les ordinateurs, c'est pour notre société qu'on appelle comment? De consommation.
1: Absolument.
0: De surconsommation. Alors là, c'est les minéraux critiques, c'est l'hydroélectricité, l'intelligence artificielle, on en parle tout le temps, mais c'est quoi l'intelligence artificielle? C'est avant tout et de plus en plus des centres de données qui se nourrissent comment? Ils réchauffent la planète, ils prennent de l'eau, de l'eau, de l'eau, de l'eau. Alors, tout ce qu'on a devant nous, c'est une récupération dans l'espace, dans la terre,
1: dans l'eau. C'est un avenir de bataille pour les ressources.
0: C'est terrible. Ouais. Un avenir de bataille pour les ressources. Puis pendant ce temps-là, on passe une loi pour quelques arbres, mais il faut que ça soit emblématique d'un réveil collectif de tout ça.
2: Puis si cette loi-là est passée, il va aussi avoir une mise en œuvre. Et il en parle aux terrasses Vaudreuil.
1: Oui.
2: Et puis on le voit avec la crise climatique en Europe. Les gens se réfugient sous les arbres parce que quand il y en a, on sait très bien que l'asphalte dans les centres-villes, ça dégage une... Tu sais, on est conscient de ça. Mm-hmm. On sait très bien que la survie de la planète passe en bonne partie par la survie de l'arbre.
1: Et vous faites bien, Pierre, de mentionner que ça vient avec des idées concrètes. Là, la ville de Terrasse-Vaudreuil va réexaminer ses règlements pour garantir que les arbres seront protégés ou remplacés si on doit absolument les abattre. Elle va aussi accroître le couvert forestier, ce qui est super important. Et il y a un truc, moi, qui m'a vraiment charmée dans toute cette nouvelle, c'est que le maire de la municipalité a expliqué que le conseil a décidé d'agir après avoir vu le film « Des arbres et des arts » d'André Desrochers. Ouais. Donc, ça les a convaincus que les arbres sont des êtres vivants qui vivent, respirent, communiquent entre eux comme les humains. Ça démontre donc la puissance de la culture dans des changements de société.
3: D'ailleurs, il y a un livre que j'ai lu, moi, il y a très longtemps, sur la vie souterraine des arbres, où on raconte comment les racines des arbres se parlent entre elles. Pour les gens que ça intéresse, là, c'est un livre absolument fabuleux. On sait que les otaries communiquent entre elles par des sons, que les baleines communiquent entre elles. Bon, ça, ce sont des animaux. Moi, j'avais jamais lu à ce moment-là que des arbres, des racines d'arbres peuvent communiquer.
1: Oui. Ben oui. Des livres, des documentaires peuvent nous permettre de mieux comprendre notre monde puis engendrer de nouveaux cadres juridiques. Moi, ça m'a réjoui. Puis des bonnes nouvelles cette semaine, j'en ai besoin. Merci pour ça.
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1: Il y a 10 nouveaux mots qui sont interdits à l'Assemblée. Laissez-moi finir, Pierre. Les gens, ils sauront pas de quoi je parle. Vous êtes déjà fâchés. 10 nouveaux mots interdits à l'Assemblée nationale depuis le début de l'année. Donc, au Parlement, il y a maintenant 428 mots ou expressions que les élus du Québec ne peuvent plus utiliser. Parmi les nouveautés, cochonner, entourlouper, discours de peur, manigance. On peut plus utiliser non plus le mot champion si c'est pour se moquer de quelqu'un. Pierre Curzi, je vous écoute.
2: Non, mais moi, je trouve ça un peu absurde. Tu sais, je veux dire, qu'on empêche les insultes, les injures, ça, je suis d'accord. Mais en même temps, c'est un comportement d'un individu, quelqu'un qui... ça se contrôle. Puis la présidente ou le président de l'Assemblée devrait pouvoir dire non, votre comportement est inacceptable, puis mettre bon terme. Mais franchement, moi, je me souviens très bien. Alors, il y avait un moment donné, puis heureusement, je me souviens plus de quelle circonstance ni de quel ministre.
1: Ah, potin d'ex-député! Yes!
2: Non, mais je pense que c'est la DQ qui était à l'opposition à ce moment-là. Puis il y a quelqu'un qui a inventé la tête de Slinky. Slinky, tu sais, le jeu là, du ressort qui descendait les marches. Là. Et ça, là, bon, donc, c'était une espèce de ressort. Et l'image était terriblement drôle.
1: C'est Jean Charest qui avait traité Stéphane Bédard de tête de Slinky.
2: Oh mon Dieu! Voilà. Oh non, je m'en souvenais pas. Oh mon Dieu, Stéphane, qu'est-ce mes excuses.
3: Qu'est-ce qu'il y a d'insultant là-dedans?
2: Ben non, mais non, c'était pas... Ben, c'était douteux parce que le Slinky, il se contrôle pas, puis il est mobile, puis la tête bouge. Mais l'image était d'une force incroyable. Alors, de temps, moi, qu'on prive les parlementaires de la possibilité d'avoir des images fortes...
1: poésie.
2: D'une poésie, aigre-fin. Voyons, de l'aigre-fin, c'est sûr. Alors, je trouve que là, il faudrait qu'on fasse le ménage de ces mots-là, absolument.

0: puis qu'on laisse à la liberté de la parole au lieu de la parole publique, en principe.
1: Je vois Hélène David là, prendre une grande inspiration. Je sens qu'il y a des mots qui doivent sortir d'elle. Ah je lui tends le micro.
2: Cher Pierre!
0: Ah oui?
2: On dira pas de tête de Slinky. Je te dirai pas ça. Mais moi, je me suis dit, et d'ailleurs, c'était ma première réflexion, on devrait faire ce qu'on appelle dans un jargon très de fonctionnaire une ADS, une analyse différenciée selon les sexes.
1: Ah oui?
2: Du vocabulaire employé par les hommes et par les femmes. Il faut faire ça dans les projets de loi. Là. Justin Trudeau était très fort pour ça. Pour être sûr que l'analyse au niveau, disons, de l'équité salariale, okay, etc., oui, là, de les hommes et les femmes sont aussi bien traités.
1: Parce que vous avez vu des différences en 9 ans.
2: Là où je veux aller, qui n'est pas le même, c'est est-ce que les femmes en période de question ressemblent aux hommes en période de question?
1: Intéressant.
2: Et je pense en général, parce que je pense au hockey, je fais souvent la référence, l'équipe La Victoire, par exemple, dont on regardait les matchs, c'est complètement un autre monde par rapport à regarder les Canadiens. Alors, chez les hommes, il y a les goons. Tu sais, mon collègue Enrico Ciccone se disait, moi, j'ai été un goon pendant 99 matchs.
1: Je m'en vais attaquer, défendre mes collègues.
2: Les mises en échec. Ouais. Et ça a souvent beaucoup, beaucoup d'intérêt pour les gens se mettent à applaudir dans le forum ou dans le Centre Bell. Ben, les gens, c'est la même chose à période de questions. Quand une grosse expression forte le sort, là, puis tu le sais d'avance que ça va être repris au téléjournal ou ailleurs. Puis là, la présidente ou le président se lève. Je vous demande de vous rasseoir, retirez vos paroles. C'est ça qui fait la manchette.
1: Ça va minimum se rendre à Infoman.
0: Alors, de toute façon, ça passe.
2: Ouais, mais ces mots-là sont souvent, moi, j'ai l'impression que il y a ce genre de personnalité de période de question que j'appelle, qui est peut-être plus souvent, pas tout le temps, c'est pas vrai, mais plus souvent incarné par des hommes que par des femmes.
1: Je rappelle que vous avez 9 ans de politique active, oui, derrière la cravate, ouais, Hélène David.
0: Et puis, vous en avez plus que moi.
2: Et puis, j'ai été dans l'opposition aussi longtemps que j'ai été ministre. Alors, moi, ministre, il fallait que je réponde, mais dans l'opposition, tu reçois des suggestions de formulation de questions. À chaque fois qu'il fallait que je pose une question, évidemment, ils essayent de me faire mettre dans ma bouche,
1: oh,
2: à
1: oui?
2: moi des choses tough, là, crunchy, là. Pis... Et moi, systématiquement, je rayais ça et j'essayais de garder un niveau de vocabulaire plus poli.
1: Ah, oui?
2: Moi, j'étais comme ça. Mais il y en a d'autres, ils vont raturer, au contraire, pour en mettre un encore plus fort. Ça dépend de la personnalité de chacun, mais j'essayais de penser aux gens autour de moi, puis c'est drôle, les plus... Ça peut être très efficace là, d'être un peu goon, là, puis d'être
1: sûr.
2: Un peu. Et c'est souvent des gens absolument charmants, là, en dehors de ce que j'appelle la personnalité de période de question. Mais les femmes, ça m'a amené une autre réflexion. Les femmes qui peuvent faire du hockey différemment, de la politique différemment. Et qu'est-ce que dit Christine Fréchette quand elle a été, depuis qu'elle est première ministre? Je veux travailler dans la courtoisie, dans l'écoute, dans l'empathie, dans la collaboration. C'est vraiment différent de son prédécesseur qui était beaucoup plus dans l'attaque et puis etc.
1: Oui, mais est-ce qu'on a besoin de bannir 428 mots pour être dans l'écoute
2: non,
1: et l'empathie, la collaboration?
0: Il y a un poste à l'Assemblée nationale qui s'appelle le président ou la présidente de l'Assemblée et sa fonction, c'est de gérer ces comportements-là. Puis moi, vous avez plus d'expérience que moi politiquement à l'Assemblée, alors je peux reconnaître qu'il y a peut-être des différences entre les hommes. Personnellement, je ne me souviens pas d'avoir vécu ça réellement. Là. La période de questions, déjà, réussir à pouvoir poser une question, c'était déjà énorme parce qu'il y en a... Et on est très limité dans le temps, donc... tu sais, une question, c'est une minute. La réponse, c'est une minute et demie. Tu sais, c'est tellement serré dans le temps que je trouve que quand on veut prendre la parole à l'Assemblée nationale, il faut être bien préparé, avoir été autorisé par notre parti à poser. Alors, les contraintes sont nombreuses. Alors là, si on va jusque dans le choix des mots, je trouve qu'on est rendu très loin dans
1: l'image que j'ai en ce moment, c'est que pour être élu, il faut aussi avoir un dictionnaire des synonymes dans notre main pour arriver à passer le message qu'on souhaite en évitant 428 mots. Louise Deschâtelet?
3: Moi, je n'ai pas l'expérience de mes deux collègues de l'Assemblée nationale, aucunement. Par contre, j'ai présidé dans mon jeune âge les assemblées générales de l'Union des artistes,
1: oui,
3: et les séances

0: de conseil d'administration. Et je dois dire que ce monde-là,
1: oui,
0: qui est mon monde, a en général la parole facile.
1: Diriez-vous ça, Louise Deschâtelet?
0: Les choses sortent spontanément et directement. Je me suis posé une question à la lecture de tous ces termes-là qui sont interdits à l'Assemblée nationale. Je dirais que dans tout le bunch, il y en a peut-être 15-20 là, qui sont justifiés d'être là. Le reste, je pense que les députés et ministres ont la peau courte, comme disait ma mère, et qu'ils ont du mal avec les expressions qui font image et qui donnent exactement le portrait de la personne qui vient de dire quelque chose qui n'est pas nécessairement brillante.
1: Comme un excusez-moi, bravo mon champion.
0: Voilà.
1: Qui est maintenant interdit.
2: Mais ça, c'est dans les vraiment les plus cool, ça, vraiment.
0: Imagine-toi. Mais oui, mais c'est interdit, Hélène. Céline Dion, elle serait prise à chaque fois. Bravo, mon champion. Elle a dû prononcer ça au moins 102 fois.
1: C'est pour ça que ce n'est pas une élue, vraiment. C'est tout ce qui la retient du pouvoir.
2: Mais quand on parle de complicité, de manigancé, de pourriture, de bouffon, de peddler, de loser, ça, c'est vraiment un peu plus intense comme accusation.
1: Oui, mais si manigance, il y a.
0: Oui.
1: Je veux dire, c'est pas un mauvais mot, manigance.
0: Manigance.
1: Loser, je comprends. Mais on peut
3: diffamer quelqu'un à l'Assemblée nationale et on est protégé.
2: On
3: parce
2: est
3: qu'on
2: protégé,
3: a l'immunité.
2: Voilà.
3: Et alors, bon, on peut pas lui dire bravo champion. Hey, quand même, il y a quelque chose d'un peu bizarre, là, non?
0: Ça, je suis totalement d'accord avec toi.
2: Mais vous prenez l'exemple le plus léger avec
3: oui,
2: lequel je suis entièrement
3: vrai.
2: D'accord avec vous.
3: Mais, en tout cas.
1: Bon. OK, donc, dans les mots là, qui viennent d'être interdits, est-ce qu'il y en a un qui vous dérange, Hélène David?
2: Pourriture.
1: Ouais, OK.
3: Ouais,
1: c'est un bon point.
0: Disons que ça va loin.
1: Je salue...
2: Complicité.
0: Ben, complicité.
2: Complicité.
1: Ah, on les passera.
2: Loser, peddler.
3: Ben, complicité, Hélène. Quand
2: non,
3: même.
2: Mais complicité, c'est normal. C'est rempli d'avocats à l'Assemblée nationale. Ils disent
0: oui,
2: un
0: mais,
2: instant, là.
0: Mais Hélène, ben, complicité mais, entre les ministres, il en faut.
2: De telle chose avec telle chose dans telle...
1: Autant j'aime vous entendre vous obstiner, autant je vais passer au prochain sujet après la chanson, OK?

0: Il y a sans doute des gens qui nous écoutent qui comptent faire une petite route des vins cet été. Et la presse proposait justement un article sur les vignerons québécois samedi dernier. Stéphanie Bérubé souligne qu'on trouve de plus en plus d'entreprises rentables, dont certaines qui dominent le palmarès des ventes de vins locaux à la SAQ. Cela dit, si on se compare à l'Ontario, il reste du chemin à faire. Au Québec, moins de 2 % des bouteilles vendues sont québécoises. Et je cite la presse, les vignerons d'ici n'exportent à peu près pas à l'extérieur de la province, selon des chiffres fournis par le Conseil des vins du Québec. Ça nous a donné envie de parler des vignobles québécois. J'ai d'ailleurs mis un chandail de Joy Hill, un vignoble à Frelischburg. Oui, j'ai décidé de m'habiller selon les sujets abordés. Mais étant compliqué des fois le matin, mais aujourd'hui, c'était facile. Alors, pour commencer, Pierre Curzi, j'étais curieuse de vous entendre sur cette industrie. Je vous imagine bon vivant, possiblement adepte de vin québécois.
1: Oui. Moi, j'habite à... j'ai habité longtemps près du château du Coteau-Rougemont.
0: Oui.
1: Un Coteau-Rougemont qui est un des gros vignobles du Québec et qui fait d'excellents vins. Je me souviens en particulier d'un Saint-Pépin qu'on achetait régulièrement, un blanc délicieux. Même à North Atlee, là où j'habite, il y a un vignoble qui fait aussi un blanc un peu pétillant qui est un pur délice. Mais l'autre fois, j'ai acheté... c'est ça que vous voulez que je raconte? on achète une bouteille de Repailleur, tu sais, qui est un grand vignoble, celui qui produit probablement le plus de bouteilles.
0: Ouais, il y a deux vignobles qui produisent la majorité des vins vendus à la SAQ, puis l'un d'eux est le Repailleur.
1: Alors, on achète cette bouteille-là, on la débouche, puis là, on se verse un petit verre pour y goûter. Et crime, on dit, voyons, c'est pas buvable, cette affaire-là, ça n'a pas de bon sens. Alors, on le laisse respirer, puis après une heure, ce vin-là était tout à fait... Probablement que c'est la première gorgée qu'on a pris. Et là, je me suis dit, mais qu'est-ce qui fait qu'on a des préjugés encore face aux vins produits au Québec? Et là, je suis allé voir, parce que je crois que c'est une question de cépage. Hein? On le sait, là, il y a des cépages particuliers pour résister au froid. Absolument. Beaucoup le Frontenac noir, Frontenac blanc, le Saint-Pépin, Sainte-Croix, je pense aussi. Et ces cépages-là, une de leurs particularités, c'est que c'est pas des... Ils vont pas faire des vins immédiatement aromatiques, charnus. Ça va être des vins avec un petit peu plus d'acidité, un peu plus de fraîcheur, d'autres types de saveurs qui vont être... Et je pense que il y a un effort pour les producteurs à produire de plus en plus et donc ça leur permettrait aussi d'avoir des prix concurrentiels. Et puis, il y a des efforts de la part de nous, qui sommes des consommateurs de vin, pour abattre nos préjugés, puis y aller carrément, goûter. Ça se peut qu'il y en a qu'on n'aime pas, puis ça se peut. Mais je suis sûr qu'on va découvrir beaucoup de vins au Québec qui sont vraiment délectables.
0: Moi, je veux juste préciser, j'ai dit la majorité des vins en SAQ, mais c'est pas vrai. 44 % du vin québécois vendu à la SAQ provient des plus grands vignobles d'ici. Donc oui, l'Orpailleur. Et ensuite, c'est Rivière-du-Chêne et Cantina qui appartiennent aux mêmes propriétaires. Et vous dites que les vignerons sont appelés à produire de plus en plus. En ce moment, au Québec, on produit 5 millions de bouteilles. On vise à en produire 2 millions de plus annuellement d'ici 2030. Louise Deschâtelet, vous avez des amis dans cette industrie?
2: Tantôt, Hélène a parlé de Pierre Paradis, qui était au Parlement du Québec. Mm-hmm. Et moi, j'ai un ami qui s'appelle Denis Paradis et sa fille Florence, qui exploite le domaine du Ridge.
0: Oui.
2: Et qui est un vigneron extrêmement intéressant, qui fait un rosé Champ de Florence qui est capable de compétitionner n'importe quel bon rosé français à moindre prix. Mmh. Mais je sais par ces personnes-là, et excusez la plug que je viens de faire, si je peux utiliser le mot plug.
0: Moi, je trouve que vous dévoilez davantage votre conflit d'intérêts que vous faites une plug.
2: Exactement. Bon, alors je suis en conflit d'intérêts et je l'avoue et je n'en ai pas honte. Je dis que mes conversations avec ces gens-là m'ont toujours prouvé et me prouvent encore que le gouvernement ne les aide pas. Pas les aider en investissant dans leurs vignobles, les aider en assouplissant certaines règles, règles coûteuses et complexes pour avoir le droit de vendre à la SAQ, pour avoir le droit de vendre sur leur propriété. Ils ne peuvent pas faire affaire directement avec certains distributeurs. Et c'est le même problème avec le film. La distribution est

0: quasiment aussi importante que la production. Et si on ne leur facilite pas la vie comme ça, déjà que la nature leur complexifie le travail, ben, ils sont tout le temps à courir après leur queue, si je peux aussi.
1: Et il y a beaucoup de petits vignobles au Québec. Mmh. Moins de un vignoble du Québec sur 10 a plus de 15 hectares. Donc, c'est vraiment une industrie de petits joueurs qu'on pourrait certainement mieux soutenir.
2: Ben, oui, c'est pas seulement la distribution, c'est la mise en marché la publicité de ça. Où est le gouvernement là-dedans? La SAQ, à moins que je me trompe, c'est une entité qui appartient
0: au gouvernement.
2: Et donc, c'est nous, ça, le gouvernement. C'est à moins que les choses aient changé, c'est nous. Donc, comment ça se fait qu'on n'est pas plus engagé collectivement dans le soutien de cette industrie qui est formidable? Pourquoi on a adopté les fromages du Québec? Qui n'arrive pas? C'est presque mal vu d'arriver qu'avec des fromages français.
1: Étrangers. C'est vrai, on est très fiers.
2: Tu arrives avec un fromage du Québec à peu près à chaque fois que tu es invité quelque part. Comment ça se fait qu'on n'a pas fait la même chose? Tu sais, on a le sirop d'érable, on va dire, il n'y a pas beaucoup de compétition, mais le pain, la boulangerie, on s'est développé énormément. Je ne comprends pas comment ça se fait qu'on n'est pas plus... Oui, il y a d'immenses compétiteurs, plein de pays qui veulent vendre leur vin, mais seigneur de la vie, là, je vais dire, Slinky de je ne sais pas quoi, on devrait donner beaucoup plus d'importance à la production d'ici, que ça soit le vin ou d'autres choses, mais surtout le vin, parce que quand j'ai vu les chiffres, on est à moins de 2% de vente. Ouais. C'est pas normal.
0: Je vais revenir à la distribution. Pourquoi est-ce qu'on achète des vins de l'Okanagan, des vins du Niagara?
1: Du comté du Prince-Édouard, Ontario, aussi extrêmement populaire, même destination touristique.
0: Et que le gouvernement ne favorise pas la distribution de nos vins québécois à travers le Canada. Ça se fait de l'ouest à l'est. Pourquoi est-ce que ça se ferait pas de l'est à l'ouest?
1: Bonne question.
0: Il n'y a pas, on ne favorise pas ça, on ne le permet pas, ou alors on leur met des embûches au départ qui ont toutes une connotation monétaire. Comment veux-tu arriver à produire et à faire de l'argent si tu es obligé de le dépenser avant même d'avoir vendu ta bouteille?
1: Pierre Curzi?
3: Ben, remplaçons le gouvernement. Moi aussi, je vais faire une petite plug. North Hatley, ça s'appelle le vignoble Vergeville. Et voilà. Donc, c'est déjà une publicité. Alors, faisons de la publicité pour nos vins.
1: Mais non, mais il s'en fait vraiment d'excellents partout au Québec.
3: Le problème, moi, je crois, c'est que pour un vin québécois de bonne qualité, qui sont quand même vendus à des prix corrects, souvent, on va trouver beaucoup d'équivalents qui viennent de plein de pays. Et là, il y a une concurrence. C'est pour ça, moi, je pense que je souhaite qu'on augmente la production de telle sorte qu'on puisse maintenir les prix compétitifs et qu'on n'ait pas la tentation d'aller voir ce qui nous vient d'Autriche, ce qui nous vient de...
1: Sur de si petits vignobles, des tout petits territoires avec une météo qui prive parfois les vignerons de la moitié de leur récolte. C'est problème difficile. Très complexe, mais on peut
2: mais
1: au moins...
2: Mais je ne me rappelle pas d'avoir jamais vu une publicité, à moins que je me trompe, là.
1: Vous avez raison, une campagne
2: de publicité, on en a-tu vu assez sur les fromages d'ici? Je le vois encore dans
0: mais
2: mon écran.
0: Mais sur le vin, jamais.
2: Sur le vin, je pense jamais. Jamais.
1: Et on n'encourage personne à boire. Là. On parle ici de gens qui boivent
2: du vin.
1: Il y a
2: même du vin sans alcool.
1: Absolument.
2: Garde la bière. Moi, je prends plus d'alcool. Alors, prends la bière sans alcool. Il y en a des formidables québécoises. Mmh. Formidables.
1: D'ailleurs, j'ai été dans une fête d'amis la semaine dernière et on ne s'était pas parlé, mais tout le monde, on avait apporté que de la bière sans alcool. Et je me suis dit, waouh, notre société est en transformation.
2: Oui. Voilà.
1: Mais on en parlera une autre fois.
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1: Cette semaine, Alexandre Mercier, qui enseigne le français à des classes en francisation, est venu en studio avec des étudiants et des étudiantes. Puis on en a profité pour leur faire faire des petites phrases comme ça. Donc, on va les entendre au cours de la saison. Ça me réjouit. Ça me rend vraiment heureuse. Nouveau sujet. Jeudi dernier, pendant qu'on se parlait, Barack Obama inaugurait son musée à Chicago. C'est une tradition américaine. Après avoir quitté leurs fonctions, les anciens présidents font ériger un bâtiment culturel. On se demande avec vous, est-ce qu'on devrait emprunter cette tradition-là au Canada? On a des politiciens et politiciennes importants qui prennent leur retraite. Est-ce qu'il n'y a pas un leg concret à laisser? Oh, OK, Hélène David, vous me regardez comme si je posais une question, là, vraiment...
2: J'ai fait des recherches, j'ai trouvé ça passionnant, cette question-là. D'abord, j'ai commencé par le discours de Michelle Obama. N'importe qui est déprimé en ce moment, et il y en a beaucoup par rapport aux États-Unis, allez écouter le discours.

0: où elle faisait comme un discours de 20 minutes là, sur YouTube pour introniser bon, et puis, ce musée-là. Il y a des choses formidables dans ce musée-là, mais avant de parler de ça, c'est on n'est pas aux États-Unis. On n'a pas un régime présidentiel. Nous, on a, voilà. Pierre va être content, on a un monarque, un roi. Et les apparats, ils sont à Londres et puis ils sont à Ottawa aussi avec notre GG, notre gouverneur général.
1: Voilà.
0: Donc, on n'a pas le même système. Il y a le culte présidentiel, qu'on ne retrouve pas ici. Mais
2: ouais.
0: qui est exercé très différemment par les uns et par les autres. Mais ils ont comme un lieu où ils ramassent leurs archives. Ils font un lieu pour marquer l'histoire de leur présidence.
2: Et redonner à la communauté.
0: Et redonner. Alors, le musée Obama est complètement différent. Je ne peux même pas imaginer ce que ça va être le musée Trump. Et il le sait. Il le dit d'ailleurs déjà. Ça va être pour regarder sa glorification.
2: Là là.
0: Obama, c'est la glorification de la fin de l'esclavage. C'est la glorification. Le discours qui est sur la tour, là, c'est un discours extraordinaire où ça reprend ses paroles. Puis c'est pas rien, ses paroles. C'est le mot le plus puissant de notre démocratie est le mot « nous »,« yes, we can mm-hmm. ». Et c'était, il a fait ça, ce discours à Selma en 2015, pour justement souligner la marche et l'hécatombe et la matraque et les gaz lacrymogènes. Bon, quand en 1965, 600 manifestants afro-américains ont voulu simplement faire respecter leur droit de voter, puis ils faisaient toutes les embûches possibles pour qu'ils votent pas. Alors, il y a quand même des messages puissants dans ce musée-là, qui sont pas des messages ostentatoires, regardez-moi, me, myself, and I, c'est plein de dorures. Ce sont des messages de solidarité, d'inclusion, de diversité. Il y a un potager, il y a un centre culturel, c'est fait dans un district qui est pas particulièrement riche, là où les Obama ont vécu, etc. Moi, pour ça, je suis d'accord, mais évidemment, ce qui s'en vient, ça sera pas la même chose.
2: Donc, petite clarification, Yes Weekend est une expression qui a été employée au fil des années, mais qui est née en 2008, du côté de Barack Obama. Qu'est-ce que vous en pensez, Louise Deschâtelet? On n'a peut-être pas de président, mais on a des politiciens, politiciennes qui pourraient créer un legs tangible lors de leur retraite.
3: Hélène vient toucher un des aspects de ce lieu qu'Obama vient de créer qui m'a interpellée, moi. Ça a été construit dans un quartier plus ou moins défavorisé et ça se veut un lieu culturel et un lieu de rencontre pour la population en général pour donner à l'œuvre d'un président une notoriété et un suivi, mais en même temps pour permettre aux gens de se rencontrer entre eux et de se parler entre Américains, parce qu'on est aux États-Unis. Et les Américains, ça forme une collectivité qui est bien disparate si on se promène à travers le pays. Alors, ce qui est intéressant et qui m'a dit à moi, ben pourquoi nous, on ferait pas ça suite à, peut-on appeler ça le règne d'un premier ministre pendant un temps, si je pense à certains de nos premiers ministres qui ont été là longtemps, qu'on fasse un lieu culturel, pas nécessairement de l'ampleur de celui d'Obama, mais un lieu culturel où la mémoire est favorisée et où la mémoire peut être retrouvée pour les jeunes générations. Ça peut être un lieu à visiter pour les écoles, ça pourrait être un lieu où on peut faire des spectacles, dans un coin de la ville et de favoriser la masse, de favoriser la majorité des gens et de ne pas faire de ces lieux-là un lieu élitiste qui coûte un tel prix qu'on n'a pas les moyens de se le payer.
2: Oui, parce qu'il y a l'argent qui entre en ligne de compte.
0: Petite suggestion, on pourrait peut-être rénover la maison René Lévesque à Carleton. Il y a le festival de journalistes, il y a un festival de musique, il y a toutes sortes d'affaires. Pas festival de journalistes, la rencontre des journalistes. mais Carleton, tout le monde est pâmé. Il y a une maison là. Mm-hmm. René Lévesque mérite certainement quelque chose de cet ordre-là. Au moins qu'on puisse faire quelque chose au niveau patrimonial.
3: À notre niveau, avec les moyens qu'on a, ce qui n'empêche pas d'avoir de l'imagination.
2: Mm-hmm. Pierre Curzi?
1: On peine à rénover la maison de René Lévesque depuis des années. C'est assez scandaleux. Mais il y a derrière ça, je ne veux pas redire ce que vous avez dit, Hélène, je suis totalement d'accord, mais Il y a un principe démocratique fondamental. Dans un régime présidentiel, le président est élu au suffrage universel. Il y a donc une solide base électorale. Dans notre régime monarchique, derrière lequel se cache Dieu, parce que c'est Dieu qui est à l'origine...

0: des monarques, paraît-il. On est dans un régime confédéral, donc monarchiste, et les premiers ministres se succèdent, et ils se succèdent pas au suffrage universel. Ils sont devenus chefs d'un parti, le parti a été élu, avec une, souvent, même des fois, une minorité de votants pour élire un gouvernement majoritaire. Alors, la relation de responsabilité n'est pas la même. Moi, je pense qu'on a une sorte de tradition qui devrait être favorisée. Celle dont tu parlais, Louise, qui est une très bonne idée. Celle qui existe aussi, qui est souvent sous forme de livre. Tu sais, souvent, les premiers ministres vont livrer ce qu'a été leur parcours, leur vie, tout ça. Je trouve que c'est une manière. Puis, il y en a qui vont livrer une autoroute. Bon. Qu'est-ce que tu veux? On n'est pas toujours chanceux dans l'existence. Il y en a qui savent mieux écrire, puis il y en a qui savent bâtir. Et voilà.
1: Donc, on passe du musée au centre culturel, au livre, à l'autoroute, vraiment, les choix sont vastes.
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1: Ah, oh, j'ai déjà des frissons. Alors, c'est cette semaine qu'on a enfin pu découvrir la bande-annonce du film Pauline Julien, Femme Pays, d'Anaïs Barbeau-Lavalette, un film qu'elle dit amoureux et féministe. On avait envie d'en parler avec vous. D'un point de vue très égoïste, c'est une idole pour moi. Le couple qu'elle formait avec Gérald Godin me fascine. Mais je pense qu'elle a été très importante pour la culture québécoise. Pourquoi c'est important de se souvenir de Pauline Julien en 2026, selon vous, Hélène David?
10: Pauline Julien, d'ailleurs, on n'a pas fait mention hier, je pense, à l'intergénérationnel qui était le thème du spectacle de la Saint-Jean. Mais c'est certainement une des immenses, immenses chanteuses. Et il faut s'en souvenir. Moi, c'est le thème que je reviens et que je retiens de cette bande-annonce. C'est ce souvenir. C'est ça le sous-texte, dans le fond. Cette femme-là a existé. Ce couple mythique a existé. C'est tous les ministres de l'immigration avaient cette trempe et cette honnêteté et cette simplicité d'accueillir comme ça. Et Pauline Julien, évidemment, c'est une grande chanteuse, mais c'est une grande engagée aussi.
1: Ah oui?
10: Face à tout, face à la vie, face à la politique, même si elle disait qu'elle était transpartisane, ou elle voulait pas être partisane d'un parti, mais elle était un peu colorée, disons, du côté de son compagnon. Mais c'était, je pense, moi, quand j'ai vu que c'était Anaïs Barbeau-Lavalette, d'abord, je me suis dit, ça va être formidable, parce que il y a personne de mieux qu'elle, je pense.
1: Et elle a passé tellement de temps dans les archives personnelles de Pauline Julien.
10: Avec sa fille qui a beaucoup aidé. Puis de voir Suzanne Clément, au début, évidemment, t'es un peu déstabilisée. Tu te dis, on la voit tellement dans Stat. Puis là, tout à coup,
1: ça fonctionne.
10: On va la voir, mais elle ressemble. Je pense que ça va être formidable.
1: Mm-hmm. Pendant que je vous parle, Hélène, on a reçu un petit message pour dire que la maison René Lévesque est à New Carlisle et pas à Carleton.
10: Excusez,
1: et que le festival qui se passe à Carleton est bien un festival de journalistes. vous aviez raison. Revenons à la grande Pauline Julien, ici interprétée par Suzanne Clément. Patrice Dubois, je vais le dire, c'est lui qui joue Gérald Godin. Qu'est-ce que vous voyez dans cette illustration de la vie du couple, Pierre Curzi?
0: Tantôt, on parlait d'icônes. Pour moi, ce sont vraiment des icônes. L'une et l'autre, et les deux ensemble.
1: Ouais.
0: Et moi, quand j'ai regardé la bande sonore, j'ai tout de suite reconnu le rythme, la vivacité, l'intelligence de Pauline Julien. Et ça, c'est clair. Alors, avec Suzanne Clément, c'est vraiment une grande actrice parce que en quelques secondes, on est dans Pauline. Et puis, j'ai bien aimé Patrice Dubois aussi, sa manière d'aborder Gérald Godin. Moi, je les ai beaucoup fréquentés parce que Marie et moi, on a fait un spectacle qui s'appelait La Renarde et le Mal Peigné. Puis on l'a joué peut-être, je sais pas, 80 fois. C'était la lecture de leur leur correspondance.
1: Ma Bible amoureuse.
0: Ah oui, puis là, on est devenu très familier avec le rythme de l'un et de l'autre. Gérald était justement pas très poli dans ses mots, il était assez vulgaire des fois.
1: Il l'appelait notamment sa petite conne.
0: Oui, mais... Ah, oui,
1: c'est
0: ma
1: le surnom
0: conne.
1: Amoureux qui me fait le plus rire.
0: À chaque fois que je prononçais cette phrase-là, je savais qu'il y avait des réactions dans la salle. Puis elle écrivait avec une espèce de... une subtilité puis une fantaisie qui sont admirables. Ça, c'est ce choix-là, ça a été fait par Pascale Galipeau, qui est la fille de Pauline. Elle a publié ces lettres-là. C'est vraiment à lire. Et puis nous, en tout cas, à chaque fois qu'on joue ça, on redevient un peu de ce qu'ils sont. Et ça, et ça rejoint les gens. Encore maintenant, en tout cas, toute notre génération se reconnaît parfaitement dans ces icônes-là, à la fois pour leur passion amoureuse, pour leur passion du pays, pour leur engagement, pour, dans le fond, leur générosité, l'immense humanité qu'ils ont incarnée. Mm-hmm. Alors, j'ai terriblement hâte de voir ça.
1: Louise Deschâtelet, qu'est-ce qu'elle représente pour vous, Pauline Junier?
8: Moi, ce à quoi je réfléchissais en regardant cette bande-annonce puis en essayant de m'en imprégner, c'est que de ces deux personnages-là, plus particulièrement de Pauline Julien, on ne peut pas séparer la vie privée de la vie publique.
1: Intéressant.
8: On ne peut pas séparer l'intensité du calme. Il n'y a pas de calme si ce n'est leur longue union qui a été effectivement bousculante.
1: Rock'n'roll.
8: Mais qui ne s'est jamais démenti.
1: Non.
8: L'un et l'autre étaient des gens intenses, des gens qui se disaient des choses brusques comme ma petite conne. Moi,
1: en même temps, moi, je trouve que ça peut être mignon. Oui. Là, ça dépend comment c'est dit. Dans une lettre d'amour, ça va.
8: Oui, mon mari m'appelle ma belle grosse cocotte. Alors, je suis habituée à ce genre de compliments-là. Et Pauline Julien, en plus, avait ce côté féministe qui faisait que rien ne lui échappait de ce qui se passait dans la vie des femmes. Puis pas juste dans sa vie à elle. Elle se prononçait sur la vie des femmes. Donc, et moi, je trouve ça intéressant qu'une artiste aille... Il y a des artistes qui peuvent pas le faire. Mais elle était capable d'aller aussi loin que de marquer son orientation politique, son orientation de vie de femme et sa volonté d'aimer cet homme-là malgré ses défauts et inversement. Et ça, je trouve ça fantastique. Absolument.
1: Que la bande-annonce du film Pauline Julien, Femme pays, laisse présager aussi, c'est cette déchirure entre la femme aimante, artiste, et la mère. Ce qu'on croit comprendre, c'est que c'est difficile d'être là pour tout le monde, partout, d'être à la hauteur de ses ambitions personnelles, de carrière politique, et les soins dont ont besoin les enfants qu'on met au monde.
10: C'est juste un petit caméo, mais tu vois sa fille à un moment donné, puis elle rentre dans la voiture, et maman s'en va en tournée.
0: Souvenez-vous... Les enfants du refus global.
1: Oui, oui.
0: La mère de...
10: Anaïs. Elle-même.
1: Barbeau. Donc, il y a cette question aussi du renoncement des femmes d'une certaine époque. Est-ce que... Hélène David?
10: Pauline Julien était à Paris jusqu'en 59 à peu près. Et elle a vécu les années 60, là, ici, dans l'effervescence. Et son Gérald, il est nommé, il est élu, il bat Robert Bourassa en plus en 1976. Mm-hmm. Alors, c'est quand même, elle a vécu toutes ces années du féminisme, du FLQ, de la crise d'octobre. Ouais. C'est vraiment une enfant de ce siècle-là, une femme de ce siècle-là, puis elle a cheminé avec ça d'une façon assez extraordinaire.
1: Ah, j'ai hâte.
8: C'est la passion incarnée pour moi.
1: Absolument.
8: Pauline Julien, c'est la passion incarnée dans tous les sens que ce mot-là peut prendre. Si on revient à ses enfants, ce que je trouve fabuleux aujourd'hui, parce qu'on ne peut pas nier qu'ils en ont souffert, de la vie de leur mère, de l'attitude de leur mère, mais en même temps, ils en ont gardé le beau,
1: Ben oui.
8: Et sa fille a travaillé sur ce film-là.
1: Porte son legs, oui.
8: De façon totalement amoureuse de sa mère. Mmh. Et ça, c'est admirable.
1: On peut aimer des parents compliqués, hein. Des fois, je pense que c'est important de se le rappeler.
10: Puis que ça soit Anaïs qui fasse ça, c'est formidable parce qu'elle en connaît quelque chose à partir de sa mère, sa grand-mère, le refus global. Alors, c'est vrai, c'est formidable.
1: Oh, Pauline Julien, Femme Pays, à l'affiche en septembre prochain. C'est bien trop loin. Merci beaucoup, Louise Deschâtelet, Pierre Curzi et Hélène David. À la semaine prochaine.
10: À la semaine prochaine.
1: Après Point de repère, c'est midi, info. Salut Mathieu Bellumard.
11: Bonjour.
1: Qu'est-ce qui vous interpelle aujourd'hui?
11: Évidemment qu'on va revenir sur la situation au Venezuela. On va y aller deux fois plutôt qu'une pendant l'émission. Parler à une journaliste qui va nous donner les derniers détails et comment ça se passe sur le terrain. C'est vraiment pas évident. Après ces deux séismes coup sur coup hier en soirée. Puis on va parler à une résidente de Caracas qui va nous dire comment elle a vécu ça. Heureusement, elle est en sécurité, sa famille aussi. Ouf. Et vous allez voir que c'est assez troublant comme récit. Et puis on va parler aussi avec la coordonnatrice de police, se souvient, Heidi Rijen. On va revenir donc sur la fusillade du début de la semaine dans Côte-des-Neiges, sortie aujourd'hui de police, se souvient, pour un meilleur contrôle, l'interdiction en fait de l'arme qui aurait été utilisée par le tireur. Et puis, on va parler de la Coupe du Monde en se rendant au Cap-Vert, parce que vous savez, c'est un peu l'équipe Cendrillon.
1: Oui.
11: L'équipe a réussi à faire match nul contre la puissante Espagne, contre l'Uruguay. Alors, on va parler avec un ministre, le ministre de la mer là-bas, qui parle français et qui va nous donner un peu ses impressions et comment ça se vit au Cap-Vert.
1: Ouais, super intéressant. Bonne émission.
11: Merci.
1: Après le bulletin nouvelle, on s'intéresse à la psychologie sociale en se penchant sur l'effet du passant. Tu sais, quand on est en public, quelqu'un a besoin d'aide puis que personne n'intervient, on va essayer de comprendre ce qui arrive dans ces cas-là.
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17: Bonsoir, ici Fred Harding. Voici les informations. Au Venezuela, le bilan monte à 235 morts. Ottawa affirme ne pas avoir connaissance pour l'instant de Canadiens directement touchés par les tremblements de terre. Le Canada a annoncé un fonds de 5 millions de dollars pour soutenir les secours d'urgence, particulièrement l'aide alimentaire, l'approvisionnement en eau et les services de santé. Sur place, les efforts de recherche se poursuivent pour secourir des personnes coincées sous les décombres à la suite du double séisme dévastateur. Éric Plouffe fait le point.
18: À San Bernardino, à l'ouest de la capitale vénézuélienne Caracas, c'est la course contre la montre comme à bien d'autres endroits au pays. Des secouristes travaillent d'arrache-pied pour tenter de retrouver des survivants coincés sous des montagnes de gravats. Tout près d'eux, Sylvia Rodriguez, une Vénézuélienne de 35 ans, jette un regard sur ces scènes de désolation. Elle croit que sa belle-sœur et ses deux neveux, dont elle est sans nouvelles, sont prisonniers de leur immeuble qui s'est effondré en raison des séismes. Elle ajoute avoir toujours espoir de les revoir vivants. Pendant que les opérations de sauvetage se poursuivent, plusieurs pays ont manifesté leur intention d'envoyer de l'aide humanitaire, dont le Canada. Le premier ministre Mark Carney a fait cette déclaration sur le sujet.
19: Il y a un problème en général. Le Canada n'a pas une ambassade. Ce n'est pas une question que d'être engagé, d'être là. Ce n'est pas une approbation du régime. N'importe quel régime, mais c'est un service des Canadiens et des Canadiens.
18: Par ailleurs, selon le service géologique des États-Unis, ce tremblement de terre est le plus fort à avoir frappé le Venezuela en plus d'un siècle. Éric Plouffe, Radio-Canada, Montréal.
17: Et de retour chez nous, le premier ministre Mark Carney refuse de se prononcer sur la question de l'interdiction du type d'arme à feu utilisé par le tireur lors de la fusillade de lundi dans le quartier Côte-des-Neiges à Montréal. Le fusil semi-automatique de type SKS est légal au Canada, ce que contestent les groupes qui militent pour le contrôle des armes à feu. L'organisme Police se souvient a demandé au gouvernement de mettre fin aux nouvelles ventes de cette arme, ce qu'il considère être un strict minimum. De son côté, le chef conservateur Pierre Poilievre doute que son interdiction puisse prévenir d'autres drames.
20: Après 11 ans d'un gouvernement libéral qui promet de bannir la propriété légitime des chasseurs, fermiers et tireurs sportifs. Est-ce que ça marche? Est-ce que ça empêche des fusillades? Il faut se poser la question, c'est quoi le résultat?
17: En 2020, le gouvernement Trudeau a interdit plus de 2500 modèles d'armes à feu, mais les libéraux peinent à mettre en œuvre cette prohibition. Et ailleurs dans le monde, une grande partie de l'Europe demeure sous le coup d'une vague de chaleur extrême. En Italie, les autorités rapportent 5 morts en lien avec la chaleur. Le réseau électrique

0: du pays est également mise à rude épreuve en raison de l'usage massif des climatiseurs. Bruno Duvic.
1: L'utilisation de l'électricité était supérieure de 40% à la semaine précédente. Milan a connu lundi et mardi son record annuel de consommation. Le système électrique n'a pas toujours tenu. Les coupures de courant se sont multipliées. Mais c'est à Florence que l'épisode le plus spectaculaire a eu lieu hier. L'air conditionné de la Galerie des Offices, qui abrite entre autres les chefs-d'œuvre de Botticelli, a cédé. La température est montée à 32. Le musée a tenté d'espacer un peu les visites, ce qui a entraîné la formation de longues files d'attente à l'extérieur. Le système est progressivement rétabli, mais par précaution, les ventes de billets en ligne sont suspendues jusqu'à lundi. Le sud de l'Italie, relativement épargné jusque-là, est mordu à son tour par la chaleur qui restera jusqu'à mardi prochain au moins sur tout le pays, selon les prévisions. Cela en ferait la vague la plus longue jamais vécue en Italie.
0: C'était un compte-rendu de Bruno Duvic. Et en terminant, une étude québécoise conclut qu'une dépense de 25 $ par semaine en produits locaux pourrait contribuer à injecter des centaines de milliers de dollars dans l'économie de la province. Voici ce qu'Alexandre Lepoutre a préparé.
2: Un tout nouveau produit, on vient de le rentrer, une sauce à spaghetti au canard.
3: Dans ce commerce de Montréal, on ne trouve que des produits québécois.
2: On a des produits ménagers, on a des produits pour le corps. Je m'appelle Karine Martel et je suis propriétaire de Toutes les choses parfaites, un dépanneur 100% local. D'ailleurs, on a grandi parce qu'on manque d'espace. Il y a plein de fournisseurs qui veulent rentrer parce qu'il se fait plein de choses au Québec, c'est ça aussi.
3: Dépenser 25 $ par semaine en produits locaux peut avoir un impact significatif sur l'économie, explique la directrice générale des produits du Québec, Elfie Morin.
4: Des bénéfices colossaux pour notre société, soit 3 milliards de dollars en retombées économiques par année. 29 000 emplois qui sont créés par année, soit... On remplit le centre d'aile pour une capacité une fois et demie.
3: Mais le prix demeure parfois un frein pour certains consommateurs.
5: Je suis humaine, puis je veux payer le moins cher possible pour la meilleure qualité possible.
6: La qualité au Québec, on l'a. Fait qu'il faut la garder.
7: Même avec un prix plus cher.
6: Même s'il y a un prix plus cher.
5: Le plus gros mythe, en fait, c'est que c'est plus cher parce que c'est québécois. Pour certaines choses, bien sûr. Pour le reste, il y a beaucoup de produits que c'est pas vrai que c'est plus cher.
3: La guerre tarifaire avec les États-Unis a ravivé l'engouement pour l'achat local.
5: J'espérais que ce soit pas juste un effet de mode ou une vague. Et je peux le prouver, ça continue dans le temps.
3: L'achat local est aussi, pour certains, un acte de patriotisme économique. Ici Alexandre Lepoutre, Radio-Canada, à Montréal.
0: Voilà, c'était vos informations.

0: Vous écoutez Point de repère. Chaque jeudi, on s'intéresse à une expérience qui a marqué l'histoire de la psychologie sociale pour mieux comprendre de quelle façon les autres influencent notre comportement. Aujourd'hui, on va décrire un phénomène que vous allez reconnaître. J'ai l'impression que personne peut ne pas savoir de quoi on parle. Mise en situation, vous êtes témoin d'une situation urgente en pleine rue, mais personne n'intervient. Puis là, vous vous demandez si c'est votre rôle de le faire. Peut-être même que ça vous est déjà arrivé puis que c'est vous qui aviez besoin d'aide pendant que tout le monde avait l'air de regarder ailleurs. Pour analyser cette drôle de réaction, on va se pencher sur l'effet du passant avec Marina Doucerin, professeure au département de psychologie de l'UQAM, et Philippe Desrosiers, animateur et professeur de psychologie au collège Lionel Groulx. Très heureuse de vous retrouver.
1: Pareillement.
0: Je veux pas chialer contre les autres segments, là, mais celui-là continue à être dans mes chouchous.
1: Oh yeah!
0: Mais c'est parce que j'ai l'impression de découvrir à quel point je suis une mauvaise personne à chaque fois que vous êtes en studio.
1: Ben, il faut se remettre en question, en tout cas. C'est vrai, c'est ça que ça fait la psychosociale. C'est qu'on se dit, voyons, est-ce que je suis comme ça, moi aussi?
0: Mais probablement. Je ne suis pas meilleure qu'une autre et c'est un rappel bienvenu à chaque semaine. Donc, Philippe Desrosiers, parlez-nous de l'expérience d'aujourd'hui.
1: Ben, c'est ça, vous le disiez, Rose. C'est vous ici, alors. Okay.
0: Ben, oui, parce que ça témoigne de mon autorité.
1: Oui, ah oui, d'accord. Alors, Altesse, souvent les expériences en psychologie sociale visent à documenter des observations qu'on peut faire soi-même, comme ce que vous venez de dire. Parfois, ça nous étonne par l'ampleur du phénomène. On a commencé fort la saison avec le cas de l'expérience de Milgram qui a découvert que les deux tiers d'entre nous pouvons tuer quelqu'un parce qu'une personne en autorité nous donne l'ordre de le faire.
0: Un triste souvenir, une émission où on parlait du rapport à l'autorité, une excellente occasion de vous auto-pluguer, Philippe. On peut écouter votre chronique dans l'épisode du 11 juin sur Radio-Canada
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0: émission est là pour la postérité. Parfois, par contre, les résultats des expériences sont complètement contre-intuitifs. C'est le cas de l'expérience d'aujourd'hui, celui de Latané et Darley. L'inspiration vient d'une histoire sordide. Alors, trauma avertissement, je vais passer rapidement sur les détails, mais ça implique un féminicide.
1: Okay.
0: Alors, vous pouvez baisser le son pendant 15 secondes, ça ne sera pas plus long que ça, mais je vais raconter quand même. Alors, allons-y. Une jeune femme nommée Kitty Genovese travaille dans un bar et elle revient donc tard de travailler, vers 2h du matin. Il y a un type qui la suit, il la poignarde dans la cour intérieure de son immeuble. Et là, le détail qui rattache ça à cette expérience-là, c'est que c'est à New York, il fait chaud et les fenêtres des voisins sont ouvertes. Alors, l'article du New York Times qui rapporte le fait divers dit que 38 voisins n'interviennent pas malgré les cris de Kitty. Alors, les chercheurs Latané et Darley sont très impressionnés par cet article-là. Ils décident de vérifier expérimentalement si on a affaire à 38 sans cœur ou si c'est un phénomène qui est répandu dans la population. Alors, je dois tout de suite dire que l'article du Times est truffé d'erreurs. Le nombre de témoins a été grandement exagéré. On s'est fié sur le témoignage du chef de police, puis c'était insuffisant. Beaucoup de témoins n'ont pas compris la gravité de la situation. Et surtout, il y a des voisines qui sont venues et qui l'ont aidé.
1: Ah oui?
0: Bref, c'est du très mauvais journalisme, mais les chercheurs ne le savaient pas. Et l'article les a quand même inspirés à faire cette expérience-là. Pour la petite histoire, d'ailleurs, le meurtrier a été attrapé pour une autre, pour un vol, en fait. Et il a confessé son crime et il a passé sa vie en prison. C'était pas la seule femme, d'ailleurs, qui avait poignardé. Ouf. Bon, bref. OK. Alors, l'expérience de Latané et Darley, il voulait déterminer si la présence et le nombre de témoins d'une situation d'urgence influencent la possibilité d'intervenir et le temps de réaction. En traduction, si plusieurs personnes, plutôt qu'une seule, voient quelqu'un qui a besoin d'aide, est-ce que le groupe aide, est-ce que le groupe de personnes aide moins? Est-ce que les gens qui sont là aident moins et est-ce que ça prend plus de temps à ce qu'on soit aidé? Alors, comment ils ont fait ça? L'expérience est réalisée sur 59 étudiants de premier cycle à l'université et Marina le sait bien, beaucoup d'études en psycho sont faites sur des étudiants universitaires. On dit d'ailleurs à la blague que la psycho est l'étude des étudiants de premier cycle en psychologie.
2: C'est triste blague, mais oui, il y a du vrai là-dedans.
0: Ben oui, parce qu'on met les affiches dans les corridors, puis bon, les premiers qui les voient, etc. Mais bon, généralement, c'est répliqué sur d'autres populations.
1: Oui, est-ce que les étudiants de premier cycle en psychologie représentent bien le reste de l'humanité?
2: Absolument,
1: on leur fait confiance?
2: Pas.
1: Oh non!
2: Non, pas du tout. C'est une des critiques qu'il y a eu sur les plus anciennes études en psycho. Ça change. C'est une critique qu'on entend, qui est en train d'être prise en compte, mais oui, il y a quelque chose
0: de très
2: perturbant
0: là-dedans. Mais moi, comme étudiant au bac, et ça fait un petit bout de temps, peut-être que ça a encore changé, mais je me souviens, je me faisais un petit peu d'argent de poche là en participant à toutes sortes d'expériences parce que c'est toujours dédommagé.
1: Donc, on est encore une fois dans une étude faite sur des étudiants.
0: Oui, au départ, puis c'est dans les années 60, donc on peut pardonner, ça fait 60 ans, c'est ça? Alors, donc, le sujet est placé dans une pièce avec un intercom, soit qu'il est seul, soit qu'il y a une autre personne dans une pièce adjacente, pas avec lui, mais qui a un intercom aussi, et soit qu'il y a un petit groupe de personnes dans des pièces adjacentes, puis on les fait discuter ensemble de quelque chose qui nous intéresse absolument pas. Okay. Il faut juste qu'ils discutent. Et là, on leur fait croire qu'il y a quelqu'un qui a une crise d'épilepsie à côté. Puis là, on regarde si la personne va aider, puis combien de temps ça prend. Les résultats sont spectaculaires, Rose. Si la personne est seule, 85 % des sujets aident. Donc, il y a quand même un 15 % de sans-cœur là-dedans.
1: C'est quand même beaucoup.
0: Ça, c'est beaucoup. Ça, c'est si tu es tout seul, tu vas te précipiter, puis tu vas l'aider. S'il y a une autre personne qui pourrait aider, ça tombe à 62 %, donc quand même 23 % de moins. Et si on pense que trois autres personnes pourraient aider, 31 %
1: C'est tellement décourageant. Oui. Encore une fois, c'est le segment où je dis le plus souvent que c'est décourageant en passant.
0: De rien.
1: Aïe, aïe, aïe.
0: Et ce n'est pas tout, comme on dit dans les annonces de scotteurs verticaux. Combien ça prend de temps avant de porter secours? Ben, si la personne est seule, 52 secondes en moyenne. Si un autre témoin, 93 secondes. Et s'il y a trois témoins, 166 secondes. Donc, on passe de 52 à 166. En résumé, avec plusieurs témoins, il y a trois fois moins de probabilité d'aider et ça prend trois fois plus de temps.
1: Ce qui explique le commentaire qu'on vient de recevoir de Michel sur la bulle de conversation qui raconte qu'il y a une vieille dame qui est tombée alors qu'elle attendait pour payer à l'épicerie. Elle a perdu conscience, absolument personne n'a bougé. Puis après un certain moment, il a finalement décidé de lui faire un massage cardiaque. Donc, non seulement on hésite à intervenir, mais en plus, il y a un délai. Comment on explique ces résultats-là?
0: Ben Michel et Rose, il y a des explications, effectivement. Quatre explications qu'on pourrait soulever, il y en a sans doute plus, mais les quatre principales.

0: principales. La première, la plus importante, c'est la diffusion de la responsabilité. On se dit, quelqu'un d'autre va agir. C'est sans doute ce qui est arrivé avec Michel. C'est pas ma responsabilité, c'est notre responsabilité. Mmh. Donc, si j'étais tout seul, c'est sûr que ça serait seulement ma responsabilité. Deuxièmement, ce qu'on appelle l'ignorance pluraliste. On se dit que si les autres réagissent pas, c'est peut-être que la situation est pas si grave que ça. Donc, on se remet en question. Okay. On se dit, ah, c'est peut-être moi qui trouve que c'est grave. Les autres ont pas l'air de trouver ça grave. Troisièmement, le conformisme. Hashtag le sujet de la semaine prochaine.
1: Une autre plug, mais pour le futur.
0: Pour le futur, voilà. On ressent de fortes pressions à agir comme les gens qui nous entourent, quand il y a des gens qui nous entourent, pardon.
1: Oui.
0: Et l'évaluation sociale, souvent on a peur de mal agir. Mm-hmm. Donc, autrement dit, moi, si quelqu'un a besoin d'un massage cardiaque, je me dis, est-ce que je vais bien faire ça? Je sais pas trop comment faire ça. Des fois, on peut avoir peur d'avoir l'air ridicule. Évidemment, dans le cas d'un massage cardiaque, ça, je pense pas que ça s'applique, mais dans d'autres cas, absolument.
1: Mm-hmm.
0: Et comme il y a toujours une chance de se tromper, quand on fait l'expérience, le niveau de confiance n'est jamais à 100%. Souvent, en psychologie, c'est 95%. Ouais. Des fois, c'est 99%. Mais il y a toujours ce qu'on appelle le niveau de confiance, un petit peu de métaux ici. Ça veut dire que peu importe les résultats, j'ai une chance sur 20 que ça soit pas ça, la vraie réponse. Donc, les résultats sont répliqués et dans les cas d'expériences importantes comme celle-là, on fait ce qu'on appelle des méta-analyses, c'est-à-dire des études statistiques sur un paquet d'études qui portent sur le sujet. Alors, donc, autrement dit, s'il y a 100 études qui portent sur le sujet, on fait une méta-analyse, puis là, on dit, ben, ces 100 études-là, est-ce qu'elles disent grosso modo, voilà. Alors, donc, les méta-analyses confirment que l'effet existe. Alors, c'est pas seulement cette expérience-là qu'il fait. Il y en a une, peut-être la plus connue, de Fisher et compagnons, en 2011, qui a fait ça et qui a dit, oui, effectivement, ça existe. Puis ensuite, ce qu'on fait, c'est qu'on fait varier des facteurs. Alors, par exemple, Latané et Durley, eux-mêmes, ont dit, on va le reproduire dans un autre contexte. Les gens se voyaient pas, ils étaient séparés, ils se parlaient par intercom. Donc, on va les mettre dans une pièce dans laquelle on va faire filtrer de la fumée. Donc, on va leur faire penser qu'il y a un incendie.
1: Ce qui est alarmant.
0: Donc, les étudiants sont soit seuls ou soit ils sont accompagnés de 3 complices. Ils voient, on s'assure qu'évidemment que c'est clair, qu'ils vont voir la fumée dans la pièce. Puis, on attend de voir si les sujets vont signaler le danger, genre dire au feu ou sortir, prévenir quelqu'un. Le résultat, c'est que s'il y a de la fumée dans la pièce et que les gens sont seuls, et là, ça m'inquiète quand même pour 25% de la population, parce que 75% des gens vont dire au feu, sortir, signaler.
1: Mais les autres, on est sûr qu'ils ont vu la fumée?
0: Là, on est seul.
1: Oui, mais le 25% là, qui fait pas
0: il
1: l'a vu, la fumée.
0: Oui, ils l'ont vu, c'est clair. Là. Il y a beaucoup de fumée qui rentre dans la pièce. Mais s'il y a des complices dans la salle, s'ils sont 3 personnes et qu'il y en a 2 qui sont de connivence, ben, il y a seulement 10% des gens qui vont signaler qu'il y a de la fumée. Et puis, on interrompt l'expérience originale après 6 minutes. Mais 6 minutes, là, en cas d'incendie, c'est dangereux. C'est même peut-être, ou en fait, potentiellement mortel. C'est difficile
1: mais
0: de dire.
1: Mais ça n'a pas d'allure.
0: Oui. Ah, non, c'est...
1: Encore une fois, je vous crois parce que vous savez de quoi vous parlez, mais ce que ça dit de nous me fait très peur. Marina Doucerin, on a parlé de méta-analyse. Dites-moi qu'il y a des nuances à apporter.
2: Oui.
1: Rassurez-moi.
2: Oui.
1: À l'aide.
2: Il y a des nuances importantes. Puis il y a d'autres études après qui sont beaucoup plus rassurantes. On pourra en parler.
1: Bien sûr.
2: Mais des nuances importantes, c'est que l'effet du témoin, il est atténué. C'est-à-dire que les gens vont être plus susceptibles d'aller aider si la situation, elle est vraiment perçue comme dangereuse, si l'agresseur ou l'agresseuse est présente et si ça représente un coup physique plutôt que psychologique. Donc, si intervenir, ça peut peut-être occasionner un coup de poing ou une bagarre plutôt que quelque chose de psychologique comme du harcèlement psychologique, des moqueries, etc. Et donc, en fait, si c'est dans ces cas-là, on a plus tendance à aller aider, même s'il y a des témoins.
1: OK, au moins.
2: C'est ça. Parce que l'idée derrière ça, c'est que si la situation, elle est dangereuse, ben, l'urgence, elle est reconnue plus rapidement. Mm-hmm. Donc, le phénomène où je me pose la question, est-ce que c'est grave, est-ce que c'est pas grave, j'y vais pas, est beaucoup atténué si c'est clairement dangereux. Et en plus, ben, l'urgence, ça peut être reconnue comme un danger pour le témoin lui-même. Donc, il y a du stress qui est présent. Donc, intervenir, ça peut être vu un peu comme une manière de réguler son propre stress.
0: Mmh. Ah oui.
1: Mmh. Et puis, est-ce que l'effet du témoin, donc, nous permet de comprendre, mettons que j'essaie d'être positive, dans quel contexte on va favoriser l'aide à autrui?
2: Ça a été en fait la suite, le leg un peu conceptuel de l'étude, parce que bon, ben c'est décourageant comme vous l'avez dit. Et donc les questions qu'on a posées, c'est plus ok, bon ben qu'est-ce qu'on peut faire pour mieux comprendre quand la personne va agir, dans quelle situation, et comment transformer des témoignages.

moins passif en allié actif. Et donc, il y a toutes sortes de choses super intéressantes qui sont ressorties puis qui sont pertinentes pour le meurtre de Kitty Genovese que Philippe mentionnait. Par exemple, on a tendance à

0: tendance à pas aider les gens qui ne nous ressemblent pas, qui sont pas comme nous. Mais donc ça, c'est après, on rentre dans d'autres biais. Le contexte est super important aussi, le contexte social, contexte historique. Un petit détail qui a très peu été mentionné, c'est que Kitty Genovese était lesbienne. Et à l'époque, ben, on sait que c'était pas quelque chose de très favorisé. Et donc, ben, on peut penser que les voisins, c'est quelque chose qu'ils auraient
1: qu'ils savaient.
0: Su. Donc, ça a pu jouer un rôle aussi. Et ben, tout ce contexte social-là joue un rôle. Et on a aussi vu que la peur du jugement, c'est un énorme frein à intervenir.
1: Même en situation d'urgence, on a peur de ce que les gens vont penser de nous. Donc, c'est ce qu'on peut retenir.
2: Ouais.
0: Oui.
2: Puis des gens comme Michel, il y en a plein. Je suis sûr qu'il y a plein de monde qui pourrait nous écrire. Et d'ailleurs, faites-le si ça vous tente. Là. Puis nous dire, moi, j'ai vécu plein de situations comme ça.
1: Ah, moi aussi.
2: Où est-ce que je me dis, où j'ai entendu aux nouvelles, mettons, il y a un sans-abri qui est resté, je ne sais pas, 25 minutes à moins 20 dehors, couché, puis les gens ne sont pas arrêtés.
1: Ben moi, un exemple que je dis souvent publiquement, parce que je pense que c'est important qu'on entende ce genre d'histoire, mais je me suis fait attoucher par un groupe de gars en plein centre commercial, en plein jour, devant beaucoup de gens. Et j'ai fini par crier aux gens, mais qu'est-ce que vous faites? Et les seules personnes qui sont venues s'excuser sont des adolescentes. Puis j'étais comme, non, mais c'est absolument pas à vous que je parlais. C'est à tous les hommes et adultes qui ont vu cette situation-là. Donc, je comprends qu'on peut figer, mais on peut aussi, j'imagine, retenir quelque chose de tout ce que vous nous racontez et se mobiliser, possiblement. On y reviendra, je m'emporte. Philippe Desrosiers, il y a un modèle théorique qui émane donc de tout ça.
2: Oui, bonne nouvelle. C'est-à-dire qu'on peut transformer ça puis se dire, bon, mais pourquoi aider? Puis se poser la question à soi-même. Puis comment je peux manipuler ces facteurs-là moi-même. Latané et Darley ont élaboré ce modèle-là qui est encore enseigné aujourd'hui. Alors, pour que quelqu'un aide quelqu'un d'autre, il faut cocher oui à chacune des 5 conditions suivantes. Premièrement, remarquer l'événement. Alors, ça a l'air un peu niaiseux, mais vous avez posé la bonne question tout à l'heure. Est-ce que les gens voyaient bien la fumée, par exemple? Alors ça, c'est la première chose. Et puis, je me permets de le dire aussi, si on a besoin d'aide nous-mêmes, ben, comme vous l'avez fait, Rose, il faut le dire.
1: Ah, oui.
2: Parce que peut-être que les gens peuvent penser que c'est un jeu. Mm-hmm. Ça m'est arrivé, par exemple, de rentrer au collège où j'enseigne, puis il y avait des gens qui se chamaillaient, puis il y avait une fille qui était au centre de ça, puis là, j'ai dit, est-ce que tout ça est bien consentant?
1: Bonne question.
2: Ils étaient en train de filmer quelque chose pour l'option cinéma. Alors, donc, c'est la question. Mais la question se posait.
1: J'espère qu'on vous a gardé au montage.
2: Oui, j'espère aussi. Deuxièmement, interpréter la situation comme étant une urgence. Donc, ça, on peut penser que c'est autre chose. Si la personne dort, par exemple, ou est-ce qu'elle est inconsciente, c'est deux choses. Troisièmement, accepter la responsabilité d'aider. Donc, on le disait tout à l'heure, si on est 10 personnes, on a plus tendance à se dire que quelqu'un d'autre va le faire. On appelle ça de la diffusion, encore une fois, de la responsabilité. Quatrièmement, c'est important, savoir comment agir. Je le disais tout à l'heure, pour le massage cardiaque, pour moi, c'est moins évident. Peut-être que quelqu'un d'autre le sait. Fait que si je sais comment le faire, ou on peut demander, on peut se porter puis dire, est-ce que quelqu'un sait quoi faire?
1: Oui.
2: Est-ce que quelqu'un peut aller appeler la police, par exemple? Donc, je pourrais être paralysé parce que je ne sais pas quoi faire. Et cinquièmement, évidemment, passer à l'action. Et puis, encore une fois, on peut, comme tu le disais, Marina, ben, des fois, on a peur du ridicule, donc ça nous empêche de passer à l'action. Des fois, c'est dangereux. Si on est dans une ruelle puis qu'il y a quelqu'un qui est en train d'agresser quelqu'un d'autre, on se dit, je peux me faire mal.
1: Ben oui, puis là, on pense tout de suite, justement, à des situations dangereuses quand on pense à l'effet du passant, l'effet du témoin, les deux se disent, juste pour clarifier.
0: Oui.
1: OK, parfait. Mm-hmm. Mais est-ce que c'est un effet qui a été aussi étudié dans des cas où on est dans la banalité du quotidien? Marina?
0: Oui, absolument. En fait, c'est pour ça qu'il y avait la nuance situation dangereuse, parce qu'il y a aussi beaucoup d'études où c'était un problème d'imprimante qui ne fonctionne plus.
1: aussi, je peux me dire quelqu'un d'autre va s'en occuper.
0: Exactement.
1: Je ne suis pas compétente.
0: Exactement. Ou une pile de papier qui tombe par terre. Puis, c'est pas pour rien qu'on retrouve ces petites affichettes des fois sur les bureaux. Je ne sais pas si vous avez entendu ça. Il était une fois 4 personnes, tout le monde, n'importe qui et personne. Connaissez-vous?
1: Non, mais on dirait que je vois où ça s'en va.
0: C'est ça. Donc, il y avait un travail important à faire. Puis tout le monde était certain que quelqu'un le ferait. N'importe qui aurait pu le faire, mais personne ne le fit.
2: Comme passer la mop.
1: Oui, vous savez qu'à Radio-Canada, on a des affiches pour nous rappeler d'enlever les gogos au fond de l'évier après avoir lavé notre vaisselle.
2: Incroyable.
1: Une garderie. Donc, j'imagine que comme toutes les études dont on parle depuis le début de la saison, on ne pourrait pas reproduire celle-là maintenant?
0: Non, on retombe dans le même cas de figure, quelque chose de profondément difficile sur le plan éthique de mentir à ce point-là. Mais les chercheurs, qui sont toujours pleins d'ingéniosité, ont trouvé d'autres méthodes. Et une des plus intéressantes, c'est d'utiliser les caméras de surveillance qui sont là, qui filment tout. Et en fait,

0: Je dois vous partager ça parce que c'est beaucoup plus encourageant que les autres résultats.
1: Merci.
0: Une belle étude en 2019 qui a utilisé des caméras de surveillance au Danemark, Afrique du Sud, Royaume-Uni. Et donc, ils ont codé, regardé ce qui se passait dans le cas d'agression qui se passait dans la rue entre deux citoyens, citoyennes. Et en fait, ils ont trouvé, eux, que dans 90% des cas, il y avait au moins un témoin qui intervenait. Dans un délai raisonnable. Et en moyenne, c'était 3,8 personnes qui intervenaient dans ces cas d'agression. Et ils ont aussi trouvé que plus il y avait de monde autour, plus il y avait des chances qu'il y ait au moins une personne qui intervienne.
1: OK.
0: Donc ça, c'est quand même beaucoup plus encourageant. Et une des conclusions, c'était que dans la vraie vie, surtout quand il y a une violence qui est réelle, qu'on n'est pas dans un cadre institutionnel où il doit y avoir des normes d'incendie, peut-être que quelqu'un dans l'université va pouvoir intervenir, les gens interviennent.
2: Ça, c'est une autre petite notion de métaux. C'est pas une expérimentation, donc on peut pas déduire que ceci est la cause de cela.
0: Non.
2: Mais des fois, on est forcé de faire des observations comme ça pour des raisons éthiques.
1: Bien sûr. Et là, on reçoit plusieurs messages de gens qui nous racontent comment ils ont été ignorés en situation d'urgence ou comment il et elle décident d'intervenir. Il y a un truc que je trouve intéressant. Une auditrice qui nous dit « Moi, j'interviens, mais on me reproche souvent de ne pas me mêler de mes affaires et ce sont mes proches qui me le disent, non pas les victimes. Wow. » Donc, il y a le regard de nos proches au-delà des personnes qui subissent un événement. Et aujourd'hui, nos relations se passent beaucoup dans un univers numérique. Est-ce que l'effet du passant, l'effet du témoin, ça se transpose au web?
0: Oui, très tristement, oui. Et en fait, les plateformes numériques, des fois, ça va avoir un effet à amplifier ou même empirer l'effet du témoin, parce qu'il y a des caractéristiques de ces plateformes-là, comme l'anonymité, qui a tendance à déresponsabiliser les gens. Donc, les gens se sentent encore moins responsables pour intervenir. Quoique c'est une épée à double tranchant, parfois, il y a certaines personnes qui peuvent se sentir libérées, plus à l'aise d'intervenir parce que c'est anonyme.
1: Oui.
0: Avec cet aspect de la peur du jugement, c'est moins présent si on ne sait pas qui on est. Mais un autre aspect, c'est que c'est très, très difficile de jauger la gravité de la situation. Parce qu'il n'y a pas tout de non-verbal. On ne voit pas si la personne pleure,
1: c'est
0: si
1: vrai.
0: Elle est stressée, etc.
2: Mais c'est vrai que se mettre dans la ligne de tir d'un troll...
0: Ouais. Et la dernière chose, c'est l'aspect viral de beaucoup du contenu. Tout d'un coup, on est parfois tout seul avec une audience de 50 000 personnes, etc. Et donc ça va aussi jouer un rôle. Donc malheureusement, oui, ça se transpose et c'est parfois même pire.
1: Super, on est de retour dans le désespoir.
0: On est de retour.
1: C'est parfait pour terminer l'émission.
2: Bonne journée tout le monde.
1: On parle aujourd'hui du modèle des 4D. C'est quoi ça, Marina Doucerin?
0: Oui, mais alors ça, c'est le côté plus positif de ces études. Ça s'est beaucoup penché sur l'intervention pour la suite. Qu'est-ce qu'on peut faire? Et donc, comme Philippe disait tantôt, des fois, on ne sait pas quoi faire. Comment intervenir? Est-ce que je fais la bonne chose? Donc, il y a beaucoup de modèles beaucoup de travaux qui ont été faits. Le modèle des 4D, c'est de dire, on n'a pas besoin d'être un héros, de se jeter au milieu de la bagarre. Mmh. On peut avoir différentes manières d'intervenir. On peut, il y a le direct, celui que je mentionne, on prend la parole, on s'interpose. Mais on peut aussi distraire. Donc, essayer de venir dans la situation pour demander l'heure, ou peu importe, je dis qu'il n'y a pas rapport, mais histoire de distraire. On peut ce qu'on appelle le dé de la délégation. Donc ça, c'est appeler du personnel autour, que ce soit la police, des personnes en charge, ou intervenir avec quelqu'un d'autre.
1: Oui.
0: Donc, il y a une autre personne témoin, viens, on y vient ensemble. Ou le délai, ça, c'est le dé du délai, c'est-à-dire après. Malheureusement, l'incident, on peut quand même soutenir
1: Exactement.
0: La victime, aller la réconforter, chercher de l'aide s'il y a besoin.
1: Puis on peut profiter de tout ce nouveau savoir pour devenir une meilleure personne, Philippe Desrosiers?
2: Oui, comme tout à l'heure je le disais, si on dit qu'on a un besoin, déjà ça peut aider. Il y a ce qu'on appelle un biais cognitif qui s'appelle l'illusion de transparence. On a l'impression que les gens savent comment on se sent, alors que des fois non. Hein? Alors si on est avec, un conjoint, une conjointe, puis qu'on dit « Hey, je fais le pas », des fois on l'apprend à la personne. Deuxièmement, on peut court-circuiter les étapes de tout à l'heure, c'est-à-dire qu'on peut responsabiliser quelqu'un. Alors là, c'est pas la perception, est-ce que c'est clair, est-ce que j'ai bien interprété, est-ce que j'accepte. Si je vous demande, pardon, Altesse, de surveiller mes choses pendant que je vais à la salle de bain, ça vous responsabilise.
1: Absolument.
2: On saute à la troisième. Puis là, si vous acceptez, vous savez comment faire. Vous avez juste à regarder mes choses, puis passer à l'action, c'est-à-dire regarder dans la direction de mes choses une fois de temps en temps. Puis personnellement, je pense souvent à Kitty Genovese. C'est un personnage dans mon univers intérieur parce que je me dis, s'il y a quelque chose, s'il y a un objet qui est sur la chaussée, par exemple, de l'autoroute 15, j'appelle le 911. Je me dis, je suis peut-être la 50e

0: personne, mais ça se peut qu'un jour je sois la première.
1: Ah, oh, vous êtes un bon citoyen, Philippe Desrosiers.
0: Grâce
1: je présume que vous êtes une bonne citoyenne aussi, Marina.
2: Je sais.
1: Merci beaucoup de nous avoir guidés aujourd'hui. Demain, il y a notre télé culturelle. On fait la répétition pour éviter les malaises aux glissades d'eau. Puis on reçoit le duo du Comte de Monte Cristo.
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6: C'est un phénomène difficile à chiffrer, les interprétations étant différentes selon les démographes, mais un fait demeure, bon nombre sont partis. Ici Maxime Coutier, à Aujourd'hui l'Histoire, l'exode des anglophones au lendemain de l'élection péquiste de 1976.
7: Je prenais pour acquis que Québec, c'était presque un pays natal et que tout mon avenir serait ici. Et à un certain moment, il a fallu te demander est-ce qu'on doit rester, est-ce qu'on doit quitter. C'était la première fois qu'on se posait la question. Et c'est une question qui se pose presque quotidiennement d'un certain côté.
8: Et pourquoi avez-vous décidé de rester?
7: Mais j'aime bien le Québec. J'aime bien pouvoir travailler en français, je dois le dire. Et c'est une communauté très stimulante. Il me semble que les deux communautés ensemble, quand même, c'est une richesse. Et je n'aimerais pas abandonner cela.
6: $130,000, $200,000, $300,000, parfois même $600,000. Difficile d'y voir clair, et surtout d'attribuer le départ des anglophones du Québec à une seule cause. Puisque les anglophones étant plus mobiles que les francophones, ils ont toujours eu une propension plus grande à quitter le Québec. Mais peu importe les chiffres ou les statistiques, il y a un fait qui demeure. L'élection du Parti québécois en 1976 a été un choc pour eux. Et l'adoption de la loi 101 l'année suivante, le coup de grâce pour certains. Du jour au lendemain, des milliers d'anglophones ont pris le chemin de la 401, direction Toronto. La ville reine a le vent dans les voiles, son économie est florissante, et elle s'élève désormais au rang de métropole canadienne, Montréal ayant été déclassée. Au fil du temps, toutes sortes de choses ont été dites au sujet de l'exode des anglophones, et certaines ont été amplifiées avec le temps. Par exemple, les maisons à vendre pour une bouchée de pain à Westmount ou dans l'ouest de l'île. Il y a eu certainement de bonnes affaires, ou bien un marché d'acheteurs, comme le disent les courtiers immobiliers, mais pas de vente de feu. Il faut dire qu'à cette époque, l'économie du Québec se porte mal. Le taux de chômage est élevé et le milieu des affaires est inquiet. Plusieurs redoutent la perspective d'un référendum sur la souveraineté et certains, dans l'establishment anglophone, ne gênent pas pour alimenter la peur. Ça a été le cas dès 1970, avec le célèbre coup de la Brinks, une mise en scène pour illustrer la fuite des capitaux vers Toronto. Plus tard, en 1978, ce sera au tour de la Sun Life, célèbre compagnie d'assurance fondée 100 ans plus tôt à Montréal. En tout, plus de 250 sièges sociaux vont quitter la métropole du Québec durant cette période. Mais au-delà de la politique, il y avait les gens, les Anglo-Montréalais, installés ici depuis toujours et véritablement inquiets face à l'avenir. Douglas Coles avait 16 ans quand il a quitté Beaconsfield avec ses parents. C'était en 1978, 2 ans après l'élection du Parti québécois. Un jour, son père lui annonçait la nouvelle. Direction Toronto, comme des milliers d'autres avant lui et comme plusieurs de ses camarades de classe à l'époque. On l'a rencontré chez lui dans le quartier Saint-Henri à Montréal, où il est revenu après plus de 20 ans. Josh Fried, chroniqueur au journal The Gazette, a vécu un peu la même chose. Toute sa famille élargie, ses cousins, ses tantes, ses oncles, de même que ses amis du secondaire, ont quitté. On s'est assis avec lui au Café Chérier, l'épicentre du petit milieu journalistique au tournant des années 80. Lui qui a vécu comme jeune journaliste cette période effervescente dans les salles de nouvelles anglophones. Depuis, certains sont revenus, d'autres sont restés. Mais leurs témoignages et leurs souvenirs nous rappellent que l'exode des anglophones, et peu importe les allégeances politiques, a fait mal à la communauté.

0: Le Québec vivait alors de grands bouleversements, une période d'affirmation nationale marquée par la prise de conscience linguistique et le rattrapage économique, dans une société encore dominée par la minorité anglophone. Ce que nous rappelle à son tour Jean-Charles Panton, historien, à qui nous avons aussi parlé.
1: Je veux remercier du fond du cœur tous les électeurs dans tous les coins du Québec qui n'ont pas eu peur du changement nécessaire dans le Québec.
2: Je me souviens, je travaillais pour le Montreal Star, l'ancien journal Montreal Star, et j'étais dans la salle de nouvelles en regardant le discours victoire de M. Lévesque avec les autres journalistes autour de moi. Et tout à coup, je me souviens très bien, le boss de Montreal Star et le sous-boss de Montreal Star, ils sont entrés dans la salle et ils nous ont commandé changer le canal à CBC anglais pour que nous pouvons comprendre M. Lévesque. Alors, tous les journalistes dans le Montreal Star ont regardé le discours de M. Lévesque, ce fameux discours, avec un voice-over anglais. Et à le temps, je me souviens que j'ai dit à moi-même, peut-être ça explique un peu la victoire de M. Lévesque. Des choses doivent changer.
3: Ça commence au début des années 60. L'aérienne va se former. Il y a aussi le FLQ dans les années 60. Il y a la pose de bombes. On est dans un climat qui n'est pas très facile, dans un climat même très dur, assez violent même. Bien sûr, il y a des partis politiques indépendantistes comme l'aérienne qui canalisent de façon, si on peut dire, démocratique le vote indépendantiste. Mais il y a aussi une frange, si on peut dire, indépendantiste qui, elle, est plus en lutte contre le colonialisme britannique, l'impérialisme britannique, comme on dit à l'époque, et eux choisissent une voie de violence comme telle. Poser des bombes, ça devient très violent, et donc ça fait des morts, et on est dans un autre contexte que le contexte qu'on connaît aujourd'hui, bien sûr.
0: Oui. Il y a cette célèbre caricature, hein, où on voit René Lévesque, au lendemain de sa victoire en 1976 dans The Gazette, hein, où on dit « take a Valium », parce que c'est quoi la réaction sur le coup, dans les médias anglophones, par exemple?
3: Ben, la réaction, elle est... D'abord, il y a une surprise de cette élection-là, puis ensuite, on est stupéfait, on est craintif, on a peur. Faut imaginer que c'est la première fois dans l'histoire du Canada qu'un parti souverainiste, indépendantiste, donc dont l'objectif est de briser, comme diraient les anglophones, le pays. Et donc, on est en état de choc, et on sait aussi que dans ce programme électoral-là qu'a défendu René Lévesque lors de la campagne électorale de 76, ben il y a des dispositifs qui s'en viennent, des dispositions législatives qui s'en viennent au niveau de la loi, sur la loi 101 s'en vient, ils le savent, ils le sentent. C'est un changement important dans la société puisque la communauté anglo-québécoise n'avait jamais véritablement été inquiétée, entre guillemets, par un gouvernement comme elle sent qu'elle l'est par le gouvernement Lévesque.
4: Le 15 novembre 1976 est élu le premier gouvernement indépendantiste de l'histoire du Québec. Dans son message inaugural, le premier ministre René Lévesque affirme l'intention de son gouvernement de doter la province d'une législation définitive en matière de langue. En avril 1977, le ministre d'État au développement culturel, M. Camille Lorrain, dépose à l'Assemblée nationale le projet de loi 1, qui deviendra par la suite le projet de loi 101.
5: Comme je l'ai dit ce matin à l'Assemblée nationale, c'est avec un sentiment d'émotion et de fierté profonde que j'ai déposé au nom du gouvernement la politique québécoise de la langue française. Une émotion et une fierté profonde que je sens et que j'espère partager par l'ensemble de la communauté québécoise et particulièrement de la communauté francophone, de la Société française du Québec, puisque cette loi a été faite pour elle et qu'elle l'attend depuis longtemps.
4: Pour la première fois, cette législation semble faire l'unanimité chez les francophones du Québec. Les organismes syndicaux et universitaires affiliés au Mouvement pour un Québec français indiquent leur appui au gouvernement péquiste. Chez les anglophones, particulièrement dans le monde des affaires, la situation est tout autre. Des personnalités très influentes de la rue Saint-Jacques prédisent un exode massif des sièges sociaux. La presse anglophone croit reconnaître certains signes de panique au sein des milieux des affaires.
2: Pour la plupart des communautés anglophones, c'était quelque chose qui créait beaucoup d'anxiété. C'était une étape, c'était un mouvement vers l'inconnu, vers un référendum, qui savait qu'est-ce qui va passer. Alors, en général, la communauté anglophone était presque terrifiée à l'étang. So, dans les rues de Montréal, les nationalistes célébraient, et moi aussi, la plupart de la communauté anglophone était en peur, en grand peur. Terry Mosher, le caricaturiste, a fait son caricature avec, disons, toute la population « take a Valium ». Et c'était nécessaire parce que tout le monde, mes parents, mes relatifs, ils étaient en peur. Ils ne savaient pas quoi va venir bientôt.
6: Et c'est vraiment de la surprise, stupéfaction de 1976, mais c'est vraiment l'année suivante, en 1977, avec l'adoption de la loi 101, que là, pour certains, c'est un peu le coup de grâce, en tout cas pour certains anglophones, ils le voient un peu comme ça, là.
3: Oui, il y a effectivement des anglophones qui vont le prendre très, très mal. En fait, c'est un peu le pire de leur cauchemar, là, que cette loi s'en vienne, qu'elle soit discutée et finalement adoptée. C'est sûr que ça remet en question beaucoup de choses. Essentiellement aussi les dispositions qui touchent l'éducation, hein, l'obligation de s'inscrire à l'école en français. Mis à part, évidemment, ils ont quand même des garanties, il faut le dire. Hein, il faut le rappeler. Donc, quand c'est ce qu'on appelle la clause Québec. Quand l'un des parents au Québec a eu l'école en anglais, il peut inscrire ses enfants en anglais aussi. Par contre, les parents anglophones des autres provinces qui viennent s'établir au Québec devront envoyer leurs enfants à l'école française. Et c'est ce qui va créer tout un émoi dans le reste du Canada aussi. Parce qu'il faut le dire, hein, Ottawa, avec un premier ministre qui s'appelle Pierre-Éliott Trudeau, et le reste du Canada anglais acceptent difficilement cette conception de l'école en français pour tous, là, mis à part, on dit, les membres de la communauté anglo-québécoise.
7: My son is going to speak French, I'm going to speak English. How can we understand each other?
8: Yes. Hein? Nous avons perdu la liberté de choisir. C'est ça que nous demandons comme citoyens canadiens.
9: Mais quand on est venu ici, on dit, vous êtes content d'aller au Canada? On a répondu oui. On n'a pas dit aller au Québec ou à l'Ontario et tout ça faire là. Alors, c'est la faute du gouvernement, de toutes les provinces, toutes les choses, qui n'a pas expliqué ça avant.
10: Je suis Douglas Scholes, résident de Saint-Henri depuis 25 ans. Je suis né à La Salle. J'ai vécu à Beaconsfield pendant 16 ans avant de partir. Puis on a retourné avec la famille, ma propre famille, à Verdun, puis après ici à Saint-Henri dans 1999. 76, oui. Mais j'étais comme 14 à l'époque. C'était comme ma vie, mes amis, l'école était tout autour de moi. C'était comme, je viens juste de découvrir le centre-ville de Montréal. Puis deux ans après, mon père, qui était comme, il est devenu autonome à ce moment, dans le sens de son travail, ils ont décidé de quitter Montréal. Alors c'est comme, wow, c'est comme, non, j'habite ici, c'est chez nous. Puis c'était un peu un choc pour moi. Mais je dois dire qu'avant de partir, les deux ans depuis que René Lac a pris le pouvoir, mes amis ont disparu comme ça, comme un boule dans un verre, tu sais, ça, pop, ils ont disparu, pop, pop, pop, pop.
11: Vendredi dernier, la télévision du réseau anglais de Radio-Canada rendait public les résultats d'une recherche, d'une enquête sur l'exode des Québécois. En 77, selon les chiffres avancés, Gilles Léveillé, 97 000 Québécois auraient devancé, en quelque sorte, la Sun Life et déjà quitté le Québec.
12: Oui, à cela, on pourrait ajouter d'autres données qui nous viennent, par exemple, d'études scientifiques, notamment celle d'un sociologue de l'Université Bishop, M. Gary Caldwell, qui, en étudiant la promotion, enfin, d'écoles anglophones de 1971 et en comparant 5 ans plus tard, a découvert qu'il y avait 31% des jeunes anglophones, toujours d'après cet échantillon, qui avaient quitté le Québec. Il y a eu également, il y a quelques semaines, on se souvient des chiffres qui ont été lancés concernant en particulier la population juive de Montréal, où on disait qu'il y avait 15 000 juifs environ qui avaient quitté Montréal, mais ces chiffres ont été contestés quand même.
2: Et en fait, dans les prochaines 10 années qui suivent, toute ma famille élargie a quitté. Tous les personnes, mes tantes, mes oncles, mes neveux, toute ma famille a déménagé ailleurs, sauf ma mère, ma père et mon frère. J'étais chanceux dans ce façon. Alors nous avons resté, mais toute ma famille a quitté. Et peut-être plus intéressant que ça, j'étais... Mon école secondaire était sur Winston Churchill High School, okay, en Ville-Saint-Laurent. Et j'avais 30 autres étudiants dans mon classe de 11e année. Et de ces 30, tous ont quitté. Je ne connais pas une personne dans ces 30 qui n'a pas quitté dans les prochaines 10 années. C'est incroyable. Ça vous donne une idée de l'impact sur la communauté anglophone, l'exode, que tous les étudiants ont quitté. Ça explique aussi un peu la raison pour qu'en Toronto, ils ont une expression très fameuse. René Lévesque était le meilleur premier ministre dans l'histoire de l'Ontario. Parce que tous les Montréalais anglophones ont quitté ici, ils sont allés à Toronto. Et ils ont rebâti Toronto, qui est une ville différente aujourd'hui, à cause des Montréalais. Alors, il y avait des changements dans toutes les deux villes. À Montréal, ça devenait beaucoup plus francophone. Mm-hmm. Il y avait des changements qui étaient nécessaires, sans doute. Et à Toronto, une ville était agrandie.
13: La majorité des réfugiés anglo-québécois se concentrent à Toronto. Toronto a ravi depuis longtemps à Montréal son titre de métropole du Canada. Elle est sur le point de lui ravir aussi ses anglophones. Toronto offre le profil d'une ville en plein boom économique malgré la conjoncture générale. La riveraine du lac Ontario a aussi perdu un peu de son puritanisme légendaire et sa prospérité économique s'accompagne d'une prospérité culturelle qui la rend peut-être plus accueillante aux Montréalers, parfois hésitants, d'autres fois non, de quitter l'European Flavor of Quebec.
6: À quel point il y a eu exode des anglophones au lendemain de l'élection du Parti québécois et de l'adoption de la loi 101?
3: Essentiellement, je pense qu'il y a effectivement, quand on regarde les chiffres, on le fait sur une base de chiffres, sur la démographie, on remarque que les pourcentages, les taux de départ dans la communauté anglo-québécoise sont plus élevés à partir de 76. Mais on parle de 2 à 3% maximum. Donc, on parle de taux de 17,5, alors qu'habituellement, dans les années précédentes, l'élection du Parti québécois, donc de 71 à 75, 76, les taux sont autour de 15%. Donc, on voit qu'il y a un 2,5% dans le pourcentage là, qui augmente, mais ça augmente assez légèrement comme tel.
13: Et les compagnies de déménagement nous confirment toutes qu'en un an, leur chiffre d'affaires a considérablement augmenté.
14: Surtout cette année, on a nettement une augmentation.
15: De combien à peu près?
14: Sur le volume en total de poids, je dirais 75%.
13: D'autre part, pour deux camions remplis qui quittent le Québec, un seul revient chargé. Reste à savoir si on peut parler d'exode, mot bien galvaudé depuis 2 ans.
16: Je dirais que dans un sens, l'exode est réel. Je pense qu'en partie, cet exode est dû à des faits économiques et des faits qui auraient existé au Québec, même si le Québec était à 100% anglophone.
17: Moi, je crois que le mot exode est trop fort. Je pense que le mouvement en dehors de la province n'est peut-être pas aussi substantiel qu'on imagine. Je pense qu'on parle beaucoup de partir et certainement dans la communauté anglophone, les gens sont très bouleversés.
10: On savait que les amis partaient. Mais ce n'est pas nécessairement la famille, mais c'était les amis qui sont un moment ici, un moment partis. Mais ça, pour moi, personnellement, c'était comme surprenant la vitesse que ça a pris. Et qu'il y a une certaine réalité que j'ai compris pas mal vite qu'il y a des changements et avec les amis qui partaient. C'est ça qui m'a affecté. Les parents, oui, le travail, whatever, Sun Life est parti, on parlait de ça, whatever, c'était une abstraction, c'était un abstrait, tu sais. Pas nécessairement quelque chose qu'on a vécu, mais avec les amis, c'était vraiment réel. Moi, je disais, comme un moment, Peter a été là, puis pouf, il était plus là. C'est comme, t'es comme parti, juste vite, comme ça.
3: Dans les faits, c'est vrai qu'il y a un peu plus d'anglophones qui ont quitté le Québec à ce moment-là, bien sûr, à partir de 76, mais les taux reviennent rapidement dans des taux normaux. Donc, oui, peut-être que ça a dérangé, mais pas peut-être, oui, ça a dérangé, bien sûr, la communauté. Est-ce que c'est ce qui explique ce 2% de différence? Bien, ça, faudrait voir, mais il est sûr et certain que Toronto, à partir du début des années 60, attire beaucoup, beaucoup la communauté, les membres de la communauté anglo-québécoise par son dynamisme économique, parce que Toronto devient une métropole importante au Canada. Donc, il y a cet attrait-là aussi qui joue et qui justifiera en tout cas une bonne part des pourcentages là, de départ des anglo-québécois. Là.
15: Donc, le premier ministre du Québec, M. René Lévesque, a déclaré que son gouvernement n'a pas l'intention de se mettre à genoux devant la compagnie Sun Life pour la convaincre de ne pas quitter la province. M. Lévesque a de plus indiqué que dans de telles circonstances, le Québec doit plutôt résister aux tentatives de déstabilisation économique.
18: Une certaine propagande assez insistante dans certains médias ou certains milieux, si vous voulez, qui touchent facilement la propagande. Alors, certaines propagandes continuellement négatives ne peut pas être autre chose, à moins qu'il s'agisse d'une bande d'inconscients, qu'une sorte d'intention de déstabilisation au point de vue économique. Et je dirais même que je suis très heureux de voir M. Chrétien et d'autres porte-paroles fédéraux se dire tout à coup que ça peut être non seulement contre-indiqué, mais extrêmement glissant, cette décision essentiellement politique, je crois, de ces messieurs de la Sun Life. Parce que même M. Chrétien et quelques-uns de ses collègues dans certaines de leurs interventions, genre apocalyptiques, là, contre le gouvernement du Québec et contre le bon sens économique aussi à certains moments, ont contribué peut-être aussi à créer un climat dans lequel se produit un événement comme la prédécision, si vous voulez, de la Sun Life.
2: Ce qui était important, c'était que le fait que toutes ces grandes compagnies ont déménagé leur siège social à Toronto et beaucoup de personnes ont perdu leurs emplois. Mais ça ne me dérangeait pas parce que c'était l'établissement élite de la communauté anglaise et j'avais aucune connexion à eux. Comme jeunesse, à le temps, j'ai pensé c'est mieux si les francophones prennent contrôle de ces compagnies et si les compagnies veulent quitter pour Toronto, tough luck. Ça, c'était mon attitude à le temps. Et je pense que Montréal... Enfin, Montréal a perdu le pouvoir à Toronto, mais les francophones ont obtenu le pouvoir. Alors, c'était un trade-off. J'ai aucune difficulté avec ça.
3: Mais je pense que la loi 101 a eu son effet, disons, a mis un peu la communauté en état de choc au départ. Mais je pense que la communauté anglo-québécoise a appris à vivre avec cette loi-là. D'ailleurs, je pense que la communauté anglo-québécoise, ben tout le monde est bilingue pratiquement, je dirais les francophones à Montréal sont aussi bilingues. Je trouve qu'il y a un équilibre qui s'est établi, disons, avec le temps. Mais je pense qu'aujourd'hui, il y a un certain consensus autour de cette loi-là, autant chez les anglo-québécois que chez les francophones au Québec.
2: L'Exode d'anglophones du Québec, c'était une chose énorme. On a perdu entre 300 et 500 000 personnes. C'est énorme et ça changeait complètement notre communauté et ça diminuait notre communauté. Mais en même temps, ça changeait le Québec et ça donnait beaucoup plus de pouvoir à des francophones. Alors nous, peut-être, nous avons payé pour le nouveau pouvoir des francophones et peut-être c'était nécessaire. Enfin, OK, je regrette le fait qu'on a perdu 500, peut-être 1000 personnes ici, mais je vois que peut-être c'était nécessaire pour le Québec de renaître dans une façon, et si ça c'est le prix qu'on devait payer, on devait le payer.
19: Les propos du chroniqueur à The Gazette, Josh Fried, qui, comme des milliers d'autres, a décidé de rester. Demain, on poursuit cette série spéciale avec nos témoins de l'histoire, la bataille des chauffeurs de taxi haïtiens, victimes de racisme et d'injustice au tournant des années 80. Ici Maxime Gauthier, au nom de toute l'équipe, merci d'avoir été là. Bonne soirée, à demain.
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1: Ici Nicolas Haddad. J'anime Il n'y a pas deux matins pareils, la matinale à Toronto. Chez nous à Toronto, tout le monde connaît R.J. Barrett.
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1: R.J. de son vrai nom.

0: Rowan Alexander Barrett Jr. est un joueur de basket professionnel qui fait des vagues dans la NBA, surtout depuis un retour au bercail après avoir été échangé aux Raptors fin 2023. Né en 2000 à Toronto, RJ est aujourd'hui une véritable vedette du basketball canadien. Faut dire qu'il était un peu prédestiné à ce parcours. Son père, Rowan Barrett, est une légende du basketball canadien et est aujourd'hui directeur général de l'équipe nationale masculine de basketball du Canada. Tenez une anecdote qui illustre bien cette dimension familiale. Pour son tout premier match officiel en NBA en 2019, RJ Barrett jouait avec les Knicks de New York contre les Spurs de San Antonio. Jusque-là, rien de spécial, sauf que ce match se déroulait au AT&T Center de San Antonio, au Texas, et figurez-vous que c'est dans cette même ville que son père, Rowan Barrett, avait joué son dernier match professionnel en 2003 avec l'équipe nationale canadienne lors du tournoi de qualification olympique. Donc, RJ a fait ses débuts au plus haut niveau dans la même ville où, 16 ans plus tôt, son père avait mis un terme à sa carrière professionnelle. Un peu comme si RJ reprenait le flambeau là où son père l'avait laissé. Mais il y a autre chose qui rend RJ Barrett unique. Écoutez ce qu'il a dit en conférence de presse en 2019 quand il a été repêché par les Knicks de New York.
1: Je suis finalement dans la NBA et j'ai pleuré beaucoup. Mes parents ont pleuré beaucoup, mais je suis très content d'être ici.
0: En effet, RJ est bilingue. Il parle couramment le français et il s'en sert assez souvent. Sa famille a vécu en France quand il était jeune pendant que son père jouait au basketball professionnel là-bas, puis à leur retour au Canada. RJ a continué ses études en français jusqu'au secondaire. RJ est un ambassadeur incroyable pour le Canada sur la scène internationale. Quand il s'exprime en français lors d'entrevues avec les médias ou lors d'événements avec Équipe Canada, ça montre une certaine fierté de ses origines et de notre culture bilingue. C'est aussi un atout qui lui permet de se connecter avec un plus grand public et même avec certains de ses coéquipiers d'Équipe Canada, comme Lugens Dor. Et le fait qu'il assume pleinement son bilinguisme fait de lui un modèle pour d'autres jeunes qui grandissent dans la région du Grand Toronto.
1: Je vivais là quand j'étais petit. Je regardais comme tous les matchs quand j'avais comme 8 ans, 9 ans. J'aime les Raptors beaucoup. Alors c'est vraiment important pour moi et je suis très content. Oui, d'être ici est très content.
0: Et Toronto est très content d'avoir un gars de chez nous qui fait la fierté sur notre scène sportive et un athlète en plus capable de s'exprimer avec confiance dans les deux langues officielles. Aujourd'hui, RJ Barrett est un des meilleurs joueurs des Raptors de Toronto, l'équipe de NBA la plus populaire au Canada et un des joueurs les plus prometteurs de notre équipe nationale de basket. Et il ne se contente pas que de briller sur les parquets. Il inspire aussi une nouvelle génération de jeunes Canadiens qui rêvent de jouer au plus haut niveau, tout en restant fidèles à eux-mêmes. Alors voilà, ici à Toronto, RJ Barrett, c'est un nom qu'on entend de plus en plus, et c'est loin d'être fini.

Allô, ici Guillaume Huberman, journaliste, animateur à ICI Musique. Il y a 20 ans exactement, j'habitais à Venise, en Italie. Je finissais mes études, c'était la belle vie, mais à l'époque, c'est pas en Italie que je voulais être, c'est au Québec. Je savais pas encore qu'un an plus tard, je partirais m'y installer, mais je me nourrissais déjà de plusieurs artistes québécois, dont Richard Desjardins. Je me rappelle écouter Les Derniers Humains, Boom Boom, et surtout Canasuta, les yeux fermés, pour ne pas voir les canaux et les gondoles de Venise, mais pour imaginer le Québec, l'Abitibi, le Saint-Laurent, les petites villes minières. Et c'est drôle parce que je ne comprenais pas grand-chose de la poésie de Desjardins. Je la trouvais belle, j'aimais les mots, les évocations, mais c'est qu'une fois ici que j'ai pu comprendre les textes qui étaient souvent très différents de ce que j'avais imaginé.

À l'été 2008, dans le sous-sol de l'école d'Aguaniche, près de Natashquan, je me suis assis pour écouter Richard Desjardins chanter tout seul à la guitare. La salle était remplie. Il y a Gilles Vigneault qui était là dans l'assistance. Il m'a fait un signe de la main et je pense que c'est ce soir-là que j'ai compris que je ne partirais plus jamais du Québec, que j'étais rendu chez nous. Mais il va tout.

0: sur le Saint-Laurent.
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10: Ici Fred Harding, voici les informations. Le bilan s'alourdit au Venezuela qui déplore maintenant 235 morts au moins à la suite des séismes de mercredi. Ottawa affirme ne pas avoir connaissance pour l'instant de Canadiens directement touchés par les tremblements de terre. Le Canada a par ailleurs annoncé un fonds de 5 millions de dollars pour soutenir les secours d'urgence, particulièrement l'aide alimentaire, l'approvisionnement en eau et les services de santé. Sur place, les efforts de recherche se poursuivent. Voici ce que Martine Movia a préparé.
11: On ne connaît pas exactement l'ampleur de la situation. La réponse, disons, des autorités est rapide, mais on se rend compte que le Venezuela ne semble pas être prêt pour faire face à un séisme de cette magnitude. Et il est clair que, par exemple, à La Guaira, qui est à côté de la plage, qui est là où fonctionne l'aéroport, etc., les dommages sont assez forts, sont assez impressionnants, tellement que le gouvernement, quand il parle des chiffres des morts et des blessés, n'inclut pas encore La Guaira. Donc, on ne connaît pas, vraiment pas, l'endroit le plus touché. Quelles sont les implications qu'on a jusqu'à maintenant? Il est certain qu'il y en a 5 pays qui arrivent pour aider, les États-Unis, la France, la République dominicaine, le Mexique sont là, sur place, des sauveteurs qui arrivent, des secouristes qui arrivent pour porter main forte au gouvernement vénézuélien, mais on ne sait pas non plus d'où on va sortir l'argent pour commencer à faire des choses au moment où on se parle. L'urgence, c'est d'aider la population à essayer de sauver le plus de vies possibles, rescaper des gens qui sont sous les décombres, mais on ne sait pas à partir de la semaine prochaine, qu'est-ce qu'on va faire, comment est-ce qu'on va résoudre le problème au niveau économique. Et rappelons que le Venezuela est frappé par des mesures économiques depuis déjà des années qui sont assez fortes et dures.
10: C'était un compte-rendu de Martine Movilla. Et de retour chez nous, Mark Carney a dressé son bilan de la dernière session parlementaire à Ottawa. Le premier ministre s'est vanté de ses réalisations jusqu'à maintenant, mais les prochains mois lui réservent un important défi. L'unité nationale risque d'être mise à rude épreuve, comme l'explique Yasmine Mehdi.
12: Bonjour tout le monde. Good morning, everyone.
13: Mark Carney tenait cette conférence de presse pour vanter son bilan.
12: 19 projets de loi ont reçu la sanction royale.
13: Mais encore une fois, le dossier de l'unité nationale l'a rattrapé avec le référendum à venir en Alberta et l'élection possible d'un gouvernement péquiste au Québec.
12: Il y aura un référendum en Alberta. En ce moment-ci, c'est une possibilité, c'est une hypothèse, c'est un scénario au Québec.
13: Le premier ministre affirme tout de même qu'il a la même stratégie pour les deux provinces, celle du fédéralisme coopératif.
12: L'approche est la même et c'est une approche positive.
14: Pour Mark Carney, finalement, le Québec est une province comme les autres.
13: Une preuve que Mark Carney ne comprend pas le Québec, selon la députée bloquiste Christine Normandin.
14: C'est peut-être un peu symptomatique de ce qu'on a vu de lui au cours de la dernière année. On peut penser à son discours à la citadelle.
13: Le chef conservateur Pierre Poilievre, lui, invite le premier ministre à tendre davantage la main aux Albertains.
15: Je me suis adressé aux Albertains il y a 2-3 semaines pour présenter mes arguments d'unité nationale et je suggère que le premier ministre devrait bientôt faire exactement la même chose.
13: Le référendum en Alberta et les élections provinciales au Québec ne seront pas les seuls scrutins à l'agenda l'automne prochain. 6 élections partielles doivent être déclenchées dans les prochains mois, dont 3 au Québec.
12: Probablement, il ne seront pas tous dans la même date.
13: Des élections qui ne se tiendront pas nécessairement en même temps. Ici, Yasmine Mehdi, Radio-Canada, Ottawa.
10: Et le premier ministre Mark Carney refuse de se prononcer sur la question de l'interdiction du type d'arme à feu utilisé par le tireur lors de la fusillade de lundi dans le quartier Côte-des-Neiges à Montréal. Le fusil semi-automatique de type SKS est légal au Canada.

0: Canada, ce que contestent les groupes qui militent pour le contrôle des armes à feu. L'organisme Police se souvient a demandé au gouvernement de mettre fin aux nouvelles ventes de cette arme, ce qu'il considère être le strict minimum. De son côté, le chef conservateur Pierre Poilievre doute que son interdiction puisse prévenir d'autres drames.
1: Après 11 ans d'un gouvernement libéral qui promet de bannir la propriété légitime des chasseurs, fermiers et tireurs sportifs, est-ce que ça marche? Est-ce que ça empêche des fusillades? Il faut se poser la question, c'est quoi le résultat?
0: En 2020, le gouvernement Trudeau a interdit plus de 2500 modèles d'armes à feu, mais les libéraux peinent à mettre en œuvre cette prohibition. Et chez nos voisins du Sud maintenant?
2: It is devastating, and the implications will reverberate in devastating ways in terms of the sanctity of keeping.
0: Une décision qui aura des conséquences dévastatrices, c'est ainsi que la représentante démocrate du Massachusetts, Ayanna Pressley, a commenté le jugement de la Cour suprême des États-Unis sur le sort de plusieurs milliers de ressortissants syriens et haïtiens. Dans une décision à 6-3, le plus haut tribunal du pays a autorisé le président Trump à révoquer le statut de protection temporaire accordé à ces migrants. Le tribunal considère que la loi ne permet pas de contrôler les décisions du pouvoir exécutif sur le sujet. Il rejette aussi l'argument selon lequel la mesure était motivée par la haine raciale. Et en terminant chez nous, Mark Carney va faire le point vendredi sur l'avenir du 24 Sussex à Ottawa. Radio-Canada est en mesure de confirmer que le premier ministre invitera les entreprises canadiennes à soumettre leurs idées pour rénover le manoir de 35 pièces qui a servi de résidence officielle aux dirigeants canadiens. En 2015, le bâtiment a été fermé pour des raisons de santé et de sécurité, notamment en raison d'une infestation de rats. Voilà, c'était vos informations.

Aujourd'hui à l'émission, Simon Lachapelle, grand gagnant de la 15e saison des Chefs, qui nous dit si sa vie a changé depuis que les juges ont pratiquement perdu connaissance en goûtant à ses plats. Le dramaturge Michel-Marc Bouchard nous raconte l'un de ses étés d'enfance. Ça implique ses sœurs, des insectes et semble-t-il un congélateur. Avec les festivals de jazz de Montréal, de Toronto, d'Ottawa et de Vancouver qui battent leur plein, la journaliste culturelle Élise Jeté nous fait ses suggestions. Et puis on reçoit l'auteur, compositeur, interprète Simon Kearney pour le mur du son, balado dans lequel des artistes lui parlent de l'une de leurs chansons marquantes. Je pensais jamais en apprendre autant sur Laurence Jalbert. Je m'appelle Julien Poirier-Malo. Bienvenue à l'heure d'été.

0: Ah oui, sans blague. Non seulement j'ai découvert beaucoup de choses à son sujet, mais ça m'a donné envie de réécouter la discographie de Laurence Jalbert au grand complet. Vraiment, très content de vous faire découvrir ça si c'est nouveau pour vous. Parce que dans chaque épisode, Simon Kearney réussit vraiment à mettre les artistes à l'aise, à leur soutirer des histoires, à leur faire raconter leurs chansons les plus marquantes, le texte, la musique, les arrangements, la signification à l'époque et aujourd'hui aussi, parce que des fois, ça change dans le temps. Alors, vraiment content de le recevoir pour parler de ce balado qui est en ligne, effectivement, depuis quelques jours, le mur du son. Plutôt, ce sera en fin d'émission. Avant ça, je le disais, on aura droit donc à un peu de nostalgie avec l'été formidable du dramaturge Michel-Marc Bouchard qui est avec nous en studio. C'est un honneur de le recevoir aujourd'hui. Bonjour, Michel-Marc.
1: Bonjour, Julien.
0: On va parler donc de cet été formidable. On va revenir dans le temps quand même un peu plus tard, mais d'abord, l'été 2026... qui commence à peine, est-ce qu'il s'annonce formidable pour vous?
1: Toujours.
0: Toujours?
1: Je retourne dans mon lac Saint-Jean, dans mes terres, et finalement, c'est toujours un endroit extraordinaire avec la proximité de la famille, de la nature, le ressac des vagues du lac, et voilà, un véritable moment de détente, de réflexion.
0: Il y a quelque chose de très musical avec cette région-là. Vous parlez du ressac des vagues.
1: Oui.
0: C'est quelque chose que j'associe beaucoup à cette région-là, effectivement.
1: Absolument, et aussi, je sais pas, la rumeur des gens.

0: Kiss Bang, qui font des feux le soir, qui en font beaucoup d'ailleurs. C'est un peu d'ailleurs, ça commence à être un problème, mais c'est pas grave, j'en parlerai pas aujourd'hui.
1: Dans beaucoup de régions, en plus, faut le dire. Mais donc, quelques derniers jours en ville avant le retour au lac dans quelques jours. On vous retrouve un peu plus tard à l'émission, Michel Marc. Élise Jeté est avec nous aussi. Bonjour, Élise.
2: Bonjour.
1: Élise, pour toi, c'est la saison des festivals, je comprends, qui
2: oui,
1: commence.
2: Oui, qui est bien commencé. Et j'aime beaucoup faire de la route. J'aime ça me promener, aller voir de quoi ont l'air les artistes qu'on a vus dans les salles durant l'année, dans d'autres contextes, quand on les met devant des foules plus petites, dans des endroits peut-être un peu plus paradisiaque qu'une salle fermée en plein hiver, par exemple.
1: C'est l'éclosion estivale.
2: Exact. Ouais. Je suis déjà allée au Festival de la chanson de Tadoussac. J'ai vu Le triste animal de Lou-Adrienne Cassidy avec température manteau d'hiver. Donc...
1: À ce point-là.
2: Oui, j'ai eu mon manteau d'hiver.
1: C'est vrai que le vent
2: peut être
1: fort.
2: Oui, c'est ça. C'était très intense en termes de météo. Puis je reviens de Bleu-Bleu à Carleton-sur-Mer. Ouais. J'y étais le week-end dernier.
1: Ah, chanceuse.
2: Et je tiens à souligner la performance de Jérémy Dutcher, que j'ai vu dans l'église de Carleton-sur-Mer qui chantait du Johnny Mitchell. C'était à couper le souffle.
1: Ça
2: c'est comme
1: mal,
2: ça que j'ai commencé. C'est comme ça que j'ai commencé mon été.
1: C'est sûr que ça nous donne envie de quitter la ville.
2: Mais ça met la barre haute pour le reste des festivals de l'été.
1: Élise, donc tu vas te pencher sur les festivals de jazz, j'ai envie de dire.
2: Oui.
1: Celui de Montréal commence aujourd'hui, mais ceux de Toronto, de Vancouver, d'Ottawa battent leur plein pour plusieurs jours encore dans plusieurs cas. Donc on te retrouve dans une demi-heure environ.
3: La mise en bouche. Hallucinant.
4: Quand tu fais une bouchée parfaite, là, c'est une tuerie.
3: Ça part avec une bombe. C'est pas une mise en bouche, c'est une bombe.
5: Comment une simple frite peut apporter autant de bonheur? Là, c'est une frite de compétition.
6: C'est ton tartare parfaitement assaisonné. Moi, j'adore les tartares, puis je me disais que je suis très content.
4: C'est du génie, tant qu'à moi. Là.
5: C'est hallucinant, l'oursin de Simon. Umami, le kombu dans le fond, la crème qui est onctueuse.
4: Mm.
5: Du bonheur.
4: La gourmandise.
6: Le jeu de texture en bas.
1: Écoutez, ça continue comme ça, un bon moment. J'ai envie de vous dire ce que vous entendez. C'est un extrait du dernier épisode de l'émission Les Chefs, diffusé la semaine dernière sur les ondes d'ici télé. Les trois juges, donc, réagissent au premier service, le premier des services de Simon Lachapelle, l'un des trois finalistes, et on l'apprendra donc à la fin de cet épisode, grand gagnant de la 15e saison des Chefs. Et donc, une dizaine de jours depuis que la nouvelle est connue, lui l'a gardée évidemment secrète, cette nouvelle-là, depuis l'enregistrement. On a décidé de prendre de ses nouvelles. On le joint en direct de la Côte-Nord. Il est au bord de la rivière Saint-Jean, au nord de Mingan. Simon Lachapelle, bonjour.
7: Bonjour, merci de me recevoir.
1: Simon, bon, d'abord, plante le décor un peu. Parle-nous d'où tu es pour commencer. Qu'est-ce que tu fais là? À quoi ça ressemble? Et qu'est-ce que tu manges?
7: Bon, moi, je suis en ce moment sur la rivière Saint-Jean, pas trop loin de la Côte-Nord, de Mingan, là. Je suis en train de travailler sur une pourvoirie vraiment retraitée, là, en pleine forêt, au paradis des moustiques. je cuisine pour des gens, des restaurateurs, des gens qui sont invités dans le camp. C'est un camp de pêche au saumon, donc les gens qui sont invités ici, puis ils passent la journée à pêcher et à manger de la bonne bouffe. Fait que c'est vraiment un super beau, un bel événement pour eux de venir. Je pense qu'ils viennent à chaque année pour certains. Puis ça se répète un peu moins pour d'autres, mais c'est vraiment cool. C'est comme une retraite, là. Puis moi, ce que je mange, ben, c'est de la nourriture de camp. Je veux dire, on a une cuisinière qui cuisine pour nous, puis on est super bien nourris du matin au soir. Fait que c'est ça, ça ressemble à ça, mes journées. Puis moi, je cuisine entre-temps... un peu ce que je veux. Je fais des beaux menus matin, midi, soir aussi.
1: Donc, tu cuisines pour tes pères d'une certaine façon, si je comprends bien.
7: Moi, c'est vraiment les invités du camp. Puis, il y a une cuisinière qui cuisine pour tous les employés du camp.
1: Bon, Simon, je le disais, ça fait un peu plus d'une semaine qu'on a entendu, entre autres, cet extrait-là dans le 15e épisode des chefs qui ne se peuvent plus de goûter à ton premier service. Puis, les commentaires ont été à peu près aussi élogieux pour les services suivants. Qu'est-ce que ça te fait d'entendre ça aujourd'hui?
7: Ben là, c'est comme un peu gênant. On dirait que même une semaine plus tard, j'en reviens toujours pas. Puis même, on dirait deux, trois mois plus tard, j'en reviens toujours pas non plus. La victoire, c'est incroyable. Moi, je veux dire, ça fait du bien à entendre. Ça prouve beaucoup de choses pour mon futur puis pour mon parcours qui s'en vient. Fait que je le prends bien. Voilà.
1: C'est sûr qu'on entend, on en a entendu souvent au fil des ans des gagnants des chefs dire ça fait spécial. Je m'attendais pas à me rendre finalement au bout de la compétition comme ça, à être couronné à la fin. Toi, le jour où tu entres dans la cuisine, est-ce que tu as confiance que tu peux réellement te rendre jusqu'au bout, jusqu'à la première position?
7: Eh hey boy, c'est sûr que il y a un long parcours pour arriver avant

0: arrivé à la cuisine des chefs, là, je veux dire, tu sais, je pense que ça commence au début, tout début de mon parcours culinaire, mais puis tu sais aussi un mois avant que la compétition commence, moi c'est de la préparation puis de la pratique acharnée, là, tu sais, je veux dire, tous les jours, je faisais tellement de desserts que ma blonde ne pouvait plus en manger puis elle pouvait plus me dire si c'était bon ou pas. Tu sais. Mais rendu dans la cuisine des chefs, là, tu sais, c'est comme, il y avait pas de derrière-pensée, c'était plus, je vais me pousser le plus loin que je peux. Puis on verra pour la suite. Puis il y a jamais une fois où est-ce que je me suis dit, ah, c'est sûr que je gagne ou c'est sûr que je gagnerai pas. T'sais, ça a jamais été une question pour moi.
1: C'est intéressant de t'entendre sur l'avant Simon Lachapelle, parce que oui, nous, on voit la compétition et je sais que Michel Marc, vous avez suivi la compétition de très près.
2: Absolument, et bravo. Et je ne voudrais pas être la cuisinière du camp présentement qui va être un peu stressée de vous faire à manger.
0: Ah, c'est bien ça.
2: Mais on vous applaudit tout seul dans le salon chez nous. C'est un peu pathétique d'applaudir tout seul devant la télé, mais on était extrêmement content que ce soit vous qui gagnez, parce que juste votre pintade. On peut pas y goûter. Alors, c'est comme on le goûte d'une façon virtuelle.
1: On y goûte presque virtuellement, effectivement. Donc effectivement, la compétition, c'est quelque chose à suivre pour nous, mais l'avant, les chefs, quand on est d'abord pas sûr d'être sélectionné, après on est sélectionné, puis après on se pratique beaucoup, beaucoup. Comment ça se passe, l'avant, les chefs, pour quelqu'un qui est sélectionné comme candidat?
0: Ben c'est moi, au début j'étais pas trop sûr de vouloir participer à l'émission parce que ben je pensais pas que ça allait être vraiment ma scène. Tu sais, je veux dire, la télé, les caméras pointées sur nous. Tu sais, je pense que pour moi c'était un peu de me dire que oui j'étais bon. Tu sais, puis on dirait que c'était pas partie de moi. Mais plus ça avançait, plus à un moment donné là j'ai parlé avec la recherchiste. Puis elle me dit, puis j'étais à Paris pendant ce temps-là. Puis j'étais en voyage un peu culinaire avec ma blonde. Puis c'était vraiment malade. Puis là à un moment donné, on a parlé au téléphone pour un peu confirmer que je participerais au chef. Puis j'ai fait, tu sais quoi, là je suis au bord de la gare de Lyon, je m'en vais manger dans un beau restaurant. Je me dis, go, on le fait. Puis après ça, ben ça a juste été, tu sais, ben ça a trotté dans ma tête tout le long. Chaque fois que je mangeais quelque chose, chaque fois que je cuisinais quelque chose au restaurant, au Montréal Plaza, c'était comme, j'avais fait tout le temps, je pensais un petit peu à tout ce qui se passait derrière ça. Après ça, est venu l'audition, le plus gros stress, je pense, de tout le cheminement, là. C'est comme, t'as affaire à 70 autres super bons cuisiniers, tu sais, il faut que tu fasses ta place, tu te démarques, puis 70, je dis 70, peut-être qu'il y en avait même plus que ça, je sais pas, les auditions, c'est, il y a beaucoup de monde qui veulent participer au chef, puis après ça, ben, ils disent oui. Fait que là, une fois que j'ai eu le go, ben, là, j'ai commencé la pratique. Là, c'était la pratique. Ça, il y avait plus d'arrêt. Puis tout ce que je faisais, c'était un petit peu en lien à ça. Puis vous en parlerez à mon entourage. Ils diraient la même chose, là, je pense.
1: Oui, j'imagine. Puis nous, on a l'occasion de suivre les fruits de cette pratique-là sur les ondes. Je pense qu'une des raisons du succès des chefs, c'est aussi cette espèce de camaraderie, de fraternité que vous avez entre vous, les différents candidats. C'est touchant de vous voir. Dès qu'il y a une élimination, dès le premier épisode, on vous sent tellement attachés les uns aux autres, puis on est triste d'en voir un premier, une première partir. Vous réussissez réellement à créer une amitié avec entre vous, les chefs, les candidats?
0: Ah ben oui, je pense que tu sais, il y a presque pas un jour sans que tu sais au moins on repartage la story de l'un ou qu'on s'envoie un petit message de motivation à l'autre. Tu sais, je pense qu'on va rester un groupe serré. Là, c'est vrai que tu sais, c'est émotif, puis c'était pas des jokes. Là, c'était pour vrai. Tu sais, les gens, tu sais, on a eu le temps. C'était pas beaucoup de temps, mais on a passé du temps assez pour, tu sais, pour se comprendre l'un puis l'autre un peu plus. Puis à un certain point, ben c'est ça, on était vraiment une belle brigade. Puis je pense que c'est une équipe qui reste soudée jusqu'à la fin, là.
1: Puis je pense qu'on l'a vu dans la dernière scène, Simon Lachapelle, tout le monde autour de toi qui avait l'air très, très content de te voir couronné comme ça. Là, tu repars donc avec, oui, le premier prix, avec un premier prix en argent qui est intéressant aussi. Là, imaginons que maintenant, dans ta vie, après chef, l'argent n'est pas un enjeu. On te propose d'ouvrir un resto drive. C'est où et qu'est-ce que tu offres sur ce menu-là?
0: Ben, je pense que vous le savez, je suis Montréalais dans l'âme, puis c'est sûr que Montréal, il y a beaucoup de challenges à Montréal, beaucoup de super beaux restaurants, puis il y a une belle, je pense qu'il y a une belle compétition entre les restaurants. Mais je le ferai quand même à Montréal juste parce que je pense que la scène est trop belle, tu sais, il y a trop de... Puis encore une fois, je reviens à Paris, mais à Paris, il y a des restaurants à chaque coin de rue, puis les restaurants, souvent, ça continue, il y a tout le temps de la clientèle qui va y aller, fait que si t'es capable de bâtir une belle clientèle, je pense que peu importe où tu veux aller, ben au final, tu vas t'installer, tu vas être confortable, fait que moi, mon but, c'est un peu de bâtir une belle clientèle. Je fais ça à Montréal, je fais ça chez moi, puis c'est ça, puis d'être heureux, puis quand

0: Je veux dire, le restaurant de rêve va venir quand il va venir. Je suis vraiment pas pressé.
1: OK, il n'y a pas de plan d'affaires déjà en rédaction, là?
0: Pas encore, non. Mais c'est, ça vient vite, mais...

0: Te faire du bien et la voix de Simia à Ici Première. Julien Poirier-Malo, toujours avec vous à l'heure des taux. À l'heure d'été, oui. De la Côte-Nord, on va maintenant au Lac-Saint-Jean avec la nostalgie plein les valises parce que, oui, cette année encore, on avait envie d'inviter des personnalités publiques qu'on aime pour qu'elles viennent nous raconter l'un de leurs étés formidables. Ça peut être récent, ça peut être moins récent. Dans tous les cas, c'est la seule condition. Ça doit être un été formidable dans notre mémoire. Aujourd'hui, on s'en va quelque part au début des années 60. Il fait beau, il fait chaud. Et à travers les herbes longues et les fleurs sauvages, on voit courir un jeune garçon avec ses sœurs dans un champ. Et c'est Michel-Marc Bouchard qui essaie d'attraper l'été. Michel-Marc, ramenez-nous sur place. On est à quel endroit exactement? À quoi ça ressemble? Et qu'est-ce que vous faites avec vos sœurs à ce moment-là?
1: Alors, on est à Saint-Cadre-Marie, au lac Saint-Jean, qui est un village à côté d'Alma, entre Alma et Péribonka, pour le situer véritablement. Et je viens de la campagne, on est dans un rang. Et on appelait ça un peu emprisonner l'été, faire des cruchons d'été. C'est-à-dire qu'avec mes sœurs, on attrapait des abeilles, des sauterelles, tout ce qui bougeait finalement, et aussi des fleurs. Et on mettait ça dans de l'eau, et tranquillement, pas vite, on les mettait autrement dit au congélateur. Et après ça, par étapes, on ajoutait des choses, parce que la congélation avait des étapes. Et finalement, ça nous donnait des bocaux dans lesquels on emprisonnait des choses magnifiques, la nature. Bien sûr, nous avons... Il faut comprendre aussi que les insectes ont été sacrifiés.
0: Oui,

0: les rôles.
1: Pas à l'expérience.
2: Pour les besoins de l'art.
0: Qui n'a jamais mis des insectes dans un pot à un moment donné dans, sa, dans son venait, enfance?
2: Ça donnait des pots congelés qu'on mettait, on prenait des mitaines pour les regarder au soleil. Il y avait des fractales.
3: À travers la glace.
2: Et en plus de ça, on mettait aussi des objets. Une tête de Barbie, un petit camion. Ce qui fait que ça donnait des univers, des décors qui étaient extraordinaires. Et ma mère nous avait quand même permis d'utiliser une partie du congélateur.
0: Qui est très sollicité l'été.
2: Qui était très sollicité l'été. D'ailleurs, à un moment donné, je pense qu'on était obligé d'arrêter notre manufacture de cuchons d'été parce qu'on avait besoin du congélateur. Mais c'est un souvenir pour moi qui est extrêmement heureux avec mes sœurs.
0: Là, vous avez parlé de pots, de bocaux, de cruchons. J'ai besoin qu'on décrive le récipient en question.
2: Oui, écoute, là, je vais vous ramener presque à l'époque de la colonisation. C'était des pots de grenache, je ne sais pas comment, des pots de caramel qui étaient des pots carrés. Ce qui fait que
0: t'avais... Avant qu'ils soient des pots jaunes en plastique.
2: Absolument, ouais, c'était ça. En verre. Ah oui, j'ai oublié de préciser que oui, c'est du verre, sans ça, regardez ça à travers un pot en plastique.
1: C'est un peu plus plate.
2: On a un sérieux problème. Alors oui, c'est des pots en verre dont les parois étaient lisses, ce qui faisait qu'effectivement, on regardait ça comme c'était un aquarium, mais où le temps était arrêté.
0: Donc c'est le bruit du vent dans le champ, c'est le soleil, c'est la chaleur,
2: absolument.
0: C'est les insectes, c'est tous ces sens-là qui sont sollicités.
2: Puis aussi, c'était comme exemple des champs qui étaient quand même assez en jachère, c'est-à-dire que il y avait plein de fleurs sauvages, il y avait, je pourrais toutes les nommer, mais je n'irai pas. Et il y avait aussi l'odeur du foin, l'odeur de... Ce qui fait que c'était magique. C'était vraiment... Alors, c'est sûr que quand on nous demande un souvenir d'enfant, un souvenir d'été, je ne sais pas, je ramène toujours ça à l'enfance.
0: En jachère, ça veut aussi dire laisser aux enfants dans bien des régions, j'ai envie de dire.
2: Oui, absolument. De courir, de pouvoir être libre. Et à quelque part aussi, c'était nos jeux d'époque et notre façon. Comment je peux dire, c'est pas nos tablettes, c'est pas nos téléphones, c'est rien de virtuel. C'était, on créait cet univers-là. Et j'aurais aimé, plus tard, si j'étais devenu artiste visuel, poursuivre la recherche. De faire en sorte de travailler sur cette dimension-là, qui est que ces œuvres-là étaient éphémères. Dès qu'on les sortait du congélateur, ben, elles dégelaient. Et j'aurais aimé faire des expos, des performances, mais grandeur, parce que surdimensionnées, de choses qui sont en train de dégeler, mais qui sont d'une grande beauté pour nous rappeler que la beauté est toujours à la base, fragile.
0: Ouais, il y a quelque chose.
1: J'aime quand même l'idée d'une saison emprisonnée aussi. Là, on a pris la plus belle saison l'été.
2: Puis on l'a emprisonné alors que donc
1: on la garde pour toujours.
2: Puis la glace est toujours reliée beaucoup plus à l'hiver qu'à l'été. Alors,
0: il y a quelque chose de très québécois dans ce souvenir-là. Puis dans quel état d'esprit ça vous met aujourd'hui quand vous repensez à ça, à ces étés-là, avec vos sœurs?
2: C'est sûr que ça me met aussi dans un état où, une de mes sœurs est décédée suite à, dans les mois ou les années, l'année qui a suivi, lors de l'histoire des cruchons. Alors oui, ça me permet en même temps peut-être de cristalliser le souvenir de ma sœur également. Alors, ce qui fait que ça me met dans une autre forme de nostalgie, dans laquelle il y a une tristesse et un deuil, mais d'une autre façon, dans cette espèce de cristallisation d'un sourire.
0: Puis si on, j'ai envie de dire, c'est en guillemets, si on dépersonnalise un peu ce souvenir-là, là, parce que vous dites, c'est pas un été qui est virtuel, c'est des étés, c'est des souvenirs qui prennent racine, en fait, des univers qui prennent racine dans l'imagination des enfants, imagination qui prend racine dans l'ennui. L'ennui qui est de moins en moins présent chez les enfants d'aujourd'hui parce qu'ils sont sursollicités, on le sait, de toutes sortes de façons. C'est des univers qui sont plus difficiles, j'ai l'impression, à créer pour les enfants d'aujourd'hui, ça.
2: Je sais pas. Si on les amène le moindrement à la campagne, si on les amène le moindrement à faire du vélo dans les magnifiques sentiers qu'il y a au Québec, dans les parcs, si on les amène, on s'arrête, puis on commence à regarder un étang, puis à explorer c'est quoi une libellule, c'est quoi une grenouille, c'est quoi... Je pense qu'il y aura toujours cet émerveillement chez les enfants.
0: Et là, aujourd'hui, vous le disiez, vous allez retourner dans les prochains jours, comme vous le faites à tous les étés depuis toujours.
2: Absolument.
0: Aujourd'hui, quand vous y rendez, ça vous met dans quel état d'esprit?
2: Comme je suis dans un lieu qui est magnifique, sur le bord du lac Saint-Jean, à côté du très, très beau parc de Pointe-Taillon, ce qui fait que, puis qu'il y a des kilomètres et des kilomètres de pistes cyclables et que tu traverses les champs, tu traverses des espèces d'arcs faits par les forêts de bouleau, t'as même une espèce de tourbière, Pointe-Taillon offre plein de panoramas, ce qui fait que ça je reviens à cette espèce d'état de nature, mais en même temps, il est de plus en plus difficile de voir la nature sans avoir une certaine forme d'inquiétude. Je dois dire quand même que le lac Saint-Jean, comme il n'y a pas de grandes usines, d'usines en amont, ben, l'eau est encore assez pure.
0: Donc, ça raison de plus de vouloir en profiter et de vouloir s'en occuper
2: absolument
0: adéquatement. Bon, une belle façon d'aller se ressourcer pour se reposer après une grosse année. J'aimerais qu'on revienne sur ce fonds, Michel-Marc Bouchard, que vous venez de lancer en collaboration avec la Fondation du Centre des auteurs dramatiques. Ce que vous souhaitez essentiellement avec ce fonds-là, c'est de favoriser le rayonnement de la dramaturgie québécoise et francophone canadienne à l'international. On sait, puis j'ai envie de dire particulièrement avec le ministre de la Culture sur Mathieu Lacombe, on parle beaucoup de l'accessibilité à la culture aujourd'hui. Pourquoi c'est important d'exporter nos œuvres à l'international?
2: Ben, d'une part, parce que les œuvres, je parle des pièces de théâtre, bien sûr, le texte comme tel va vivre souvent de 20 à 25 représentations, puis il est chanceux s'il en fait 30. Alors, ce qui fait qu'on a comme on a énormément créé, on a énormément publié, sauf qu'on a comme, désolé pour le mot, mais une espèce de cimetière des pièces. Et je trouve que une pièce, un livre, ça voyage quand même assez bien. Alors, le fond que j'ai créé avec le CAD, c'est faire en sorte que les auteurs puissent aller lire leurs textes, participer à des rencontres avec des traducteurs, qui fait quelque part, je crois fondamentalement qu'on est des auteurs et des citoyens du monde. Alors, on n'écrit pas, même si des fois l'anecdote est d'ici, puis Dieu sait, bon, je vais me cirer les chaussures, mais Dieu sait que mes œuvres ont été jouées partout, même s'il s'agissait de Saint-Ludger-de-Milo ou de Robert Ball. L'anecdote, c'est l'anecdote, mais les propos sont universels. Et on a écrit, on fait partie, on est citoyens du monde. Alors, pourquoi ces dramaturgies-là n'auraient pas un écho ailleurs? Alors, c'était vraiment ça, c'est vraiment ça le but.
0: Le grand public en a pas toujours conscience de comment ces œuvres-là voyagent et sont réinterprétées, réentendues par des publics d'ailleurs. Parlez-nous peut-être de Tom à la ferme. Je trouve qu'il est un cas intéressant, qui a beaucoup voyagé.
2: Et qui voyage encore.
0: Qui a été adapté et dont les adaptations voyagent elles aussi à leur tour, notamment l'adaptation brésilienne de Tom à la ferme.
2: Qui a célébré il y a deux semaines leur 600e représentation.
0: Ce qui est incroyable.
2: Et ils étaient dans un festival en Corée. Ça veut dire l'histoire qui a été créée à Montréal, joué par des Brésiliens, était présenté en Corée. Mais c'est ça qui est fascinant du théâtre, souvent. Alors, oui, elles sont, comment je peux dire, donc, dans leur thème, ou encore dans l'histoire, puis je pense que j'écris pas trop mal, fait en sorte que les autres cultures, et particulièrement, on parle de, justement des Brésiliens, vous savez qu'il y a près de 300 à 400 meurtres d'homosexuels par année au Brésil. Alors, c'est sûr que la pièce a eu un écho très, très fort. Et c'est une production exceptionnelle. Alors, ce qui fait que, oui, elle voyage, mais l'an prochain, Tom à la ferme est un peu partout. Et autant en Uruguay, à Madrid, à Barcelone, il est en Afrique du Sud. C'est partout, Tom. Et moi, ça me dépasse énormément parce qu'on n'écrit jamais avec l'intention de dire, tiens, j'ai écrit une belle pièce pour l'Allemagne. Non, ça n'existe pas.
0: Est-ce qu'on se voit forcément à travers ces réitérations de nos propres œuvres ou est-ce qu'on les laisse voler finalement? Puis,
2: Il faut les laisser voler, ouais. Parce que tant qu'à ça, Shakespeare serait bien malheureux. Hein, dans le sens que j'aurais pu prendre un autre nom.
0: on vous l'accorde.
2: Mais quelque part, ça repose aussi souvent sur l'histoire, les personnages, qui fait que tu les montes la tête en bas, que tu les montes habillés, pas habillés. On ose croire que le parcours narratif est assez solide pour faire en sorte qu'il puisse être reçu dans plusieurs cultures.
0: Ben, ça justifie bien, en tout cas, le lancement de ce fonds. Je le rappelle, le fonds Michel-Marc Bouchard, en collaboration avec la Fondation du Centre des auteurs dramatiques. On espère que, ben, justement, ça mènera à bien des fruits. Michel-Marc Bouchard, récipiendaire, je le rappelle, parce que là, vous êtes modeste, mais on va le rappeler, récipiendaire de l'Ordre du Canada, l'Ordre national du Québec, compagnon de l'Ordre des arts et des lettres de France aussi, de l'Ordre du Bleuet également. Puis vous mettez tout ça sur le même pied d'égalité à juste titre.
2: Absolument.
0: Je tiens à le dire. On va se laisser sur une chanson. On revient dans la nostalgie pour cet été. Vous avez choisi donc Jean-Pierre Ferland pour qu'on se laisse en musique avec Le Petit Roi. Pourquoi?
2: Parce que Jean-Pierre Ferland, je trouve, me ramène à cette époque-là d'insouciance aussi. On dirait que dans la musique de Ferland, c'est un peu con ce que je veux dire, mais il y a comme la nature. Il y a du vent, et on dirait qu'il est dans le champ, qu'il chante, on dirait qu'il est pas, on dirait pas qu'il est en studio. Alors, ce qui fait que ça me ramène beaucoup à cette époque-là. Mes parents aimaient beaucoup Jean-Pierre Ferland, alors voilà.
0: Moi-même, ça me ramène beaucoup dans l'enfance, Jean-Pierre Ferland, cet album-là en particulier, cette chanson-là en particulier, sur les ondes d'ici première. Alors, d'été, voici Le Petit Roi.
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0: Ça nous fait ralentir, j'ai envie de dire ça. Puis ça fait du bien, le petit roi de Jean-Pierre Ferland, 1970. Vous êtes toujours à l'écoute de l'heure d'été. Julien Poirier-Malo au micro. C'est aujourd'hui que s'ouvre le Festival international de jazz de Montréal. Je le disais un peu plus tôt, ceux d'Ottawa, de Toronto, de Vancouver se concluent dans les prochains jours. Il y a celui de Québec aussi. D'ailleurs, il y a Diane de Lévis qui nous écrit pour nous dire ça commence ce soir, Québec jazz en juin, c'est vrai. Donc, il y a vraiment une convergence des festivals de jazz. Puis avec tout ça, on s'était dit que c'est l'occasion de demander les bons conseils d'Élise Jeté, journaliste culturelle que vous entendez régulièrement sur nos ondes. Rebonjour Élise.
1: Rebonjour Julien.
0: Élise, donc tu as épluché les programmations des différents festivals, tu as des suggestions d'incontournables pour nous en commençant par l'Inalchi.
1: Oui, on prononce pas le L au début, donc c'est
0: bon, déjà,
1: Inalchi. Ça commence très mal. Alors, ça se passe demain ce spectacle-là. C'est un groupe expérimental de 7 musiciens originaires de Séoul en Corée du Sud. Donc, étant donné que c'est sud-coréen, c'est normal que la prononciation ne soit pas ton...
0: Merci, t'es tellement fine.
1: Ta grande force ici. Formation très atypique. On a 2 basses, 1 batterie, des claviers et 4 chanteurs. Aucune guitare. Donc là, on va aller entendre de quoi ça a l'air.

0: qui veut dire?
1: Alors, je vais faire la traduction libre. Non.
2: Inalchi, donc.
1: Oui, c'est ça. Inalchi, c'est une musique qui revisite le pansori. C'est une tradition coréenne de chant narratif dans une approche contemporaine. Le groupe est dirigé par le bassiste et compositeur Jang Yong-gyu, qui fait aussi de la musique de film. Leur plus récent micro-album s'appelle Here Comes That Crow. C'est paru le 12 juin sous l'étiquette Luaka Bop, qui a été fondée par David Byrne. Et il y aura une tournée nord-américaine cet été avec d'autres arrêts au Canada. On parlait des autres festivals. Donc, la semaine dernière,

0: Il était à Ottawa au Festival de jazz, ce soir à Toronto, demain au Festival de jazz de Montréal, comme je le disais, et samedi à Vancouver pour aussi le Festival de jazz. Donc, j'ai l'impression qu'il y a comme une petite connivence entre les festivals pour faire venir des artistes
1: c'est sûr
0: de
1: c'est
0: loin.
1: Les faire venir pour plusieurs festivals, ben, c'est toujours payant. Là, je sais qu'il y a un spectacle dont tout le monde va parler, mais à côté duquel tu vas, ça va m'en passer.
0: En fait, comme tout le monde parle juste de ça, je ne vais pas vous dire que samedi, Angèle de Poitrine sera sur la scène principale du Festival de jazz.
1: Pas parce qu'on les aime pas, mais parce qu'on en parle
0: parce
1: abondamment.
0: Qu'on en parle trop.
1: Ils sont très talentueux, évidemment. C'est un spectacle gratuit, d'ailleurs, si je ne me trompe pas. Donc, effectivement, ça vaut la peine. Mais dimanche. Un autre spectacle à surveiller.
0: 28 juin, donc, Ping Pong Go. C'est le projet instrumental du pianiste Vincent Gagnon et du batteur P.E. Baudouin. Ils accompagnent plein d'artistes. Donc, on les a déjà vus sur scène. Ce sont pas des visages étrangers. Ils accompagnent Hubert Lenoir, Louis-Adrien Cassidy, Ariane Roy, des noms qu'on connaît très bien. Leur style de musique, c'est du gamer jazz. Voici comment ça sonne.

0: Mélange de pop instrumental, de jazz rock, de musique électronique, de rock progressif, inspiré de bandes sonores de jeux vidéo rétro.
1: C'est hein? ça, c'est on des l'entend. Gars qui sont ancrés dans leur époque. Là.
0: Oui, exactement. Peut-être qu'ils sont restés à une époque, on ne sait pas. Ils sont restés jeunes dans leur cœur.
1: On est nombreux à être restés dans cette époque-là, ben, quelque part, du Atari puis des premiers NES. Donc,
0: et
1: oui.
0: on vous l'accorde, c'est correct. Ping Pongo qui a lancé son deuxième album Smash Combat en avril dernier. On pourra les voir en tournée ailleurs en septembre, notamment à Rimouski, Jonquière et Sherbrooke.
1: Ensuite, bon, un nom, une institution des festivals de jazz en général, Dominique Fessemé.
0: Dominique Fessemé, vous avez deux chances de voir Dominique Fessemé au Festival de jazz de Montréal le 27 et le 28, donc samedi et dimanche. Une des grandes voix du jazz vocal contemporain. Son album Our Roots Run Deep lui a valu le Juno et le Félix de l'album jazz de l'année en 2024. Cette année, gros album, My World is the Sun. Elle poursuit son exploration entre jazz et soul. On va l'entendre la chanson, un extrait de la chanson
1: River. Ouais.
0: Oui.

0: c'est beau, c'est doux, ça fait du bien. Ces spectacles aussi sont très immersifs. T'sais, on est assis, il se passe quelque chose de visuel. On nous amène vraiment... On a un peu l'impression d'être sous hypnose devant Dominique Fils-Aimé en spectacle, je dois dire.
1: Et c'est pas pour rien qu'elle est aussi courue. Bon, je crois qu'elle a des dates en Europe, aux États-Unis.
0: Mais elle va revenir au Canada. Donc, si vous manquez son spectacle, elle aura d'autres dates en novembre. À partir de novembre, d'autres dates au Canada. Mais elle a grande tournée, immense tournée, en fait, en Europe et aux États-Unis.
1: Ensuite, tu nous emmènes mardi prochain. On avance un peu dans le temps.
0: Oui.
1: Théâtre Jean Duceppe, cette fois à Montréal, mais avec d'autres dates ailleurs aussi.
0: Oui, mardi, donc, il y a deux artistes au Théâtre Jean Duceppe ensemble. Ariel Soucy et Belz Larson. Deux surprises dans le même coco en chocolat, je vous dirais, parce que lancement d'Ariel Soucy pour son album Passage, qui n'avait pas eu son véritable lancement encore. Mais avant, deux mots sur sa première partie, Belz Larson, que j'ai vu en concert à l'église de Carleton-sur-Mer le week-end dernier dans le cadre de Bleu Bleu, le festival dont je parlais tout à l'heure. J'ai pleuré tout le long. En toute franchise, là, c'était tellement touchant, son album Blurring Time est sorti il y a un peu plus d'un an maintenant. Parle principalement des émotions vécues durant sa transition. J'ai rarement vu un artiste si près de ses émotions et j'ai vraiment hâte de voir avec, juste avant Ariel Soucy, qu'est-ce que ça va donner cette connivence-là, parce que je sais que les deux artistes s'apprécient beaucoup. Donc, au festival, Ariel Soucy propose son lancement officiel de Passage, album sorti le 27 mars. Voici un extrait.

0: Alors, Harubimi d'Ariel Soucy.
1: Oui, on avait déjà la critique s'était entendue pour dire que c'était une grande de la relève actuelle avec son premier album, Il n'y a rien que je ne suis pas, qui était sur la longue liste du prix Polaris, tout comme son nouvel album Passage. La longue liste du prix Polaris est sortie il y a 2 semaines environ. Lauréate de plusieurs prix depuis ce temps-là, un folk vraiment délicat à découvrir si ce n'est pas déjà fait.
0: Et là, j'ai envie de dire, c'est un de mes coups de cœur personnels depuis longtemps, Mélodie Gardot, qui s'en vient aussi.
1: Absolument. Chanteuse, autrice, compositrice, interprète américaine. Univers feutré, élégant. Moi, je me dis, si votre semaine s'annonce un peu chaotique la semaine prochaine, le spectacle est mercredi, donc pas mal la meilleure décision que vous pouvez prendre pour couper votre semaine en deux et vous détendre, quelque chose d'apaisant en nombril de semaine, là, j'irais pour ce spectacle-là. Musique qui navigue entre jazz, vocal, chanson blues, bossa nova et soul. C'est tout en retenue. Voici Morning Sun.

0: une voix enivrante dans des petites salles comme sur des grandes scènes. Ce sera le cas d'ailleurs très bientôt à Québec.
1: Là. Exact. Donc, elle peut faire les deux festivals d'été de Québec le 12 juillet, Vancouver le 18 septembre également. Puis ça nous invite à le petit mouvement d'épaule. Vous ne l'avez pas fait, mais moi, je le fais.
0: Oui, c'est parce qu'il est dans le bassin, le mien, je suis assis. c'est juste pas possible de me voir. Et tant mieux. Afternoon by Cry dans Termina.
1: Oui, dernière suggestion, ça se passe vendredi le 3 juillet. C'est vraiment... je pense qu'on doit entendre Afternoon by Cry avant que j'en parle.

0: La voix de Lia Khoury qu'on entend, la chanteuse de Afternoon Bike Ride, qui a aussi son projet solo, mais qui travaille aussi en trio avec Afternoon Bike Ride, trio de Montréal, troisième album Running with Scissors qui est sorti à l'automne. C'est vraiment de la musique. On s'éloigne quand même du jazz, là, je dois dire.
1: Ah, puis ça, c'est le débat qu'on a chaque année aussi, oui, là, sur voilà. La définition.
0: Mais on navigue dans un folk pop ambiant. Ça mélange des prises de son sur le terrain, des expérimentations instrumentales aussi. Donc, un de mes petits coups de cœur de la dernière année, je dirais, cet album-là, puis j'ai bien hâte de voir sur scène qu'est-ce que ça va donner.
1: Afternoon Bike Ride. Élise Jeté, toujours un plaisir de te recevoir.
0: Grand
1: tu passeras nous voir cet été. Je rappelle qu'on peut t'entendre à l'émission Les Charlottes sur les ondes de CISM à Montréal et sur le web. Émission qui sera de retour le 10 septembre. Merci. Dans un instant, nous, on parle à Simon Kearney qui lance un nouveau projet de balado super intéressant, des discussions, des confidences avec des artistes qui viennent se livrer sur l'une de leurs chansons les plus marquantes. Vraiment intéressant, mais d'abord en musique de son album America, sorti en 2022. Voici Deux pieds dans la tombe sur Ici Première.

0: Deux pieds dans la tombe sur Ici Première, c'est signé Simon Kearney, notre prochain invité justement qu'on joint à Québec, à quelques minutes de route de son île d'Orléans où il vit, où il a créé son propre studio aussi, dans lequel il a réalisé notamment les projets d'Émile Bilodeau, de Jérôme 50, des Shirley aussi. Il a remporté quand même un très beau succès avec son album L'île en 2024 qui vient de paraître en version de luxe. Et là, ben, ces jours-ci, ce projet super intéressant, projet de balado, le mur du son, dans lequel il reçoit des artistes québécois qui viennent lui parler de l'une de plusieurs chansons marquantes. Vraiment un résultat intéressant. Salut Simon Kearney.
1: Bonjour Montréal.
0: Simon, merci beaucoup d'être avec nous. Là, y en a beaucoup des balados, on le sait, notamment dans l'univers musical. Qu'est-ce que tu as voulu créer avec celui-là, avec tes invités, puis le mur du son?
1: Ben, je pense que c'est, tu sais, n'importe quel balado, ça peut avoir une tangente différente simplement par la dynamique des personnes qui se rencontrent. Le fait que je sois réalisateur d'albums, c'est quelque chose qui me passionne. Puis aussi, je rencontre beaucoup d'artistes dans ma vie en travaillant soit sur scène, soit en studio. Donc, on a déjà des affinités. Donc, c'est des discussions d'amis un peu. Puis ça, c'est ce qui fait que c'est authentique.
0: Bien, c'est un peu l'impression qu'on a aussi en écoutant les premiers épisodes. On a l'impression que c'est des discussions qui pourraient avoir lieu en arrière-scène quelque part. Puis là, tu te dis, bien, finalement, on devrait mettre des micros devant nous parce que ça pourrait intéresser les gens. Ton œil de musicien, de réalisateur vient vraiment enrichir ça, d'autant plus que, chose, j'ai envie de dire, presque rare dans le monde du balado, tu as de l'écoute pour tes invités, donc ça, c'est intéressant aussi de te sentir. Et ben, les genres musicaux aussi, Laurent Jalbert, Louis-Adrien Cassidy, Ariane Roy, Marc Derry, c'était un de tes souhaits d'aller dans différents styles, différentes générations?
1: Ben oui, simplement, pour les deux premiers épisodes, on les a sortis en même temps, puis là, on a sorti Ariane Roy, Laurent Jalbert, des univers musicaux complètement différents, des générations différentes. Puis je trouve que c'est ça la force de mon podcast, c'est que on peut vraiment aller dans tous les styles puis avoir des discussions qui ratissent large. Tu sais, juste Steve Hill qui va paraître dans quelques semaines. Ben là, j'en profite pour geeker sur la guitare électrique parce que moi, c'est mon dada. C'est le sien aussi, on parle de ça. Sinon, avec Étienne Dufresne, bon, on parle un petit peu plus de l'écriture de chansons parce que c'est quelqu'un qui maîtrise vraiment bien cet art-là. Donc, ouais, je pense que c'est la force puis l'intérêt d'écouter ce podcast-là parce qu'on en a pour tous les goûts.
0: Est-ce que tu connais bien tous les invités? Parce que je prends l'exemple de Laurent Jalbert, on a l'impression que c'est ta grande chum depuis 20 ans. vous parlez, bon, évidemment, ça dure un peu plus d'une heure, une conversation super intéressante. C'est une connexion que tu réussis à créer ou c'est des gens avec qui tu es déjà très familier?
1: Ben, Laurent Jalbert, moi, ma famille vient de la Gaspésie. Puis quand je l'écoutais parler, j'avais vraiment l'impression de discuter avec ma tante préférée, ma tante Diane. Fait que là, les autres tantes, ils vont entendre ça, ils vont être fâchés. Mais bref, elle me faisait penser à Diane. Puis on s'était rencontrés 2 ans avant sur le spectacle des plaines de la Saint-Jean. Fait que j'avais pu jouer la chanson Corridor dont on parle ensemble. Fait que c'était ça notre lien ensemble. Il y a des liens presque avec tous les artistes. Steve Hill, je l'avais jamais rencontré. Puis vraiment, d'un acte de générosité, il m'a invité dans son studio, puis on a pu jouer de la guitare ensemble. Il m'a parlé de ses amplis, de toute la patente. Fait que je pense que c'est un lien ou quelque chose de commun avec tous les artistes. On a envie de parler de ce qui nous passionne. Fait que là, il y a un élan de générosité qui arrive naturellement.
0: Bien, on sent que cette passion-là, elle est contagieuse. Puis je trouve ça intéressant pour le grand public dont je suis, dont nous sommes, qui ne comprenons pas les rouages, qui n'avons pas tous les ingrédients pour comprendre c'est quoi les ingrédients d'une chanson qui fonctionne. Le texte, les arrangements, le moment de la sortie, le choix ou non d'en faire un single. Toi, ça fait partie des éléments que tu as voulu décortiquer pour que nous, on comprenne le travail qu'il y a finalement derrière ces chansons-là.
1: Ben oui, tu sais comment j'ai essayé de construire les entrevues là, c'est qu'on commence vraiment avec une discussion un petit peu plus générale, puis ensuite là je me lance dans les questions vraiment pointues, précises, tu sais ça peut aller jusqu'à quel compresseur t'as utilisé sur ta voix, tu sais là c'est vraiment niché, mais il y a toujours une dernière question que je pose à mes invités, puis c'est quoi une bonne chanson? Puis c'est surprenant parce que, tu sais, c'est tous des artistes qui ont écrit des bonnes chansons, mais leur réponse est toujours différente. Fait que moi, j'apprends beaucoup en faisant ça. Tu sais, j'ai pas du tout la science infuse, mais je trouve ça intéressant de pouvoir avoir l'avis de tout le monde sur cette question-là.
0: Et à ton oreille, à toi, c'est quoi une bonne chanson, Simon Kearney?
1: C'est drôle parce que moi, ça, à chaque fois que j'ai la réponse de quelqu'un d'autre, c'est comme « Ah, c'est vrai que c'est ça, dans le fond. Ah, c'est ça. » Mais pour moi, je dirais que c'est une chanson rassembleuse. C'est ça, la musique, tu sais, c'est de la communication. Fait que si on est capable de communiquer quelque chose de rassembleur, ben la job est faite.
0: Puis on va dire ça un 25 juin en plus, un lendemain sur lendemain de grands spectacles de la fête nationale un peu partout. C'est d'autant plus vrai ce que tu dis là. Une chanson, ça se doit d'être rassembleur pour être à tout le moins considéré un succès. Puis je parle même pas d'un succès commercial, je parle d'un succès collectif, là, j'ai envie de dire. Bon, tu parles évidemment de confidence aussi. Je reviens sur cet exemple-là de Laurence Jalbert. J'aimerais qu'on l'entende parce que ben, justement, raconte, ça va au-delà de notre rapport à la musique, ça va à notre rapport à l'industrie, rapport avec ceux avec qui on travaille, puis ça donne lieu parfois à des anecdotes quand même assez surprenantes.
2: Tu sais, j'ai dû me battre dans des bandes, j'ai fait 15 ans de bar à la dure, tout seul de femme tout le temps, mm-hmm. à me battre avec mes poings, souvent, puis à me battre avec ma voix. Tu sais, j'ai pas eu le choix de chanter fort.
3: T'es arrivé physiquement au point dans des bars?
2: Ah mon Dieu, oui. Oh, à me défendre, ouais. à me défendre.
3: Okay,
2: défendre
3: ben là, je vais me tenir tranquille.
2: Défendre ma vertu. Oh, fais-moi rien, je te fais rien. Non, écoute, c'était...
3: Moi, je me suis jamais battue.
2: C'est une jungle. C'était une jungle.
3: C'est ça.
2: Ouais. Moi, je voulais pas passer par là. Il fallait que je me défende.
0: Bon, là, c'est sûr que Laurence Jalbert nous ramène à ses débuts, elle, pas mal dans l'industrie, mais j'ai l'impression que ça peut aussi servir d'une espèce de psychothérapie pour l'industrie musicale, ce podcast-là, Simon Kearney.
1: Ouais, tu sais, on essaie de pas trop tomber dans les sujets trop lourds, mais ça reste que ça fait partie du métier, puis il y a des nuances à apporter à tout ça, puis on est quand même dans une crise culturelle, j'ai l'impression. Il y a beaucoup, tu sais, il y a tellement de bonne musique, puis des fois, on se rend compte que c'est plus difficile que jamais faire un métier. Donc, c'est intéressant de parler à des gens comme Laurence Jalbert, qu'on a l'impression que sont invincibles, ils ont atteint un stade. Mais tu sais, on vit tous avec nos angoisses, nos enjeux de musiciens, puis c'est le fun d'en parler de ça.
0: Donc là, bon, j'ai nommé quelques-uns des artistes qui allaient être présents. T'en as d'autres. Tout ça a déjà été, si je comprends bien, enregistré. T'as d'autres nouveaux épisodes qui s'en viennent?
1: Ben, honnêtement, ça a été un travail très laborieux de sortir ces épisodes-là parce que c'est une chose préparer les entrevues, c'est une chose les filmer, les enregistrer, mais le montage, le montage là, de des entrevues, tu sais, on garde une heure et demie, mais des fois, c'est deux heures, trois heures d'enregistrement.
0: Ah oui, OK, vous en coupez beaucoup, là.
1: Oui, puis tu sais, moi, il faut que je les écoute au complet. Donc, on fait fois 11, mais là, c'est quasiment 20 heures d'audio à écouter. Donc, ça a été long. Là, je reprends mon souffle de la première saison, mais avec les réactions des gens, je pense que j'ai pas le choix d'en faire une deuxième.
0: Ben écoute, je pense qu'on va l'attendre déjà avec impatience, cette deuxième saison-là du Mur du son. Simon Kearney, je rappelle que tu seras en spectacle aussi le 10 juillet prochain à Montréal, au Festival Rue, sur ton île d'Orléans aussi un petit peu plus tard cet été.
1: Oui, ben là, c'est un autre sujet, mais j'organise un festival avec le maire de ma municipalité. Ça s'appelle Festival Île en Musique. C'est sur le quai de Saint-Jean. Il y a une super belle programmation, puis c'est gratuit. Donc, que vous soyez de l'île d'Orléans ou d'ailleurs, je vous invite à faire le trajet puis de venir nous rencontrer.
0: Puis Simon, on se reparlera à la fin de l'été pour faire un petit mot là-dessus parce que ça va être bon et on y sera. Simon Kearney, merci beaucoup d'avoir été avec nous.
1: Merci à vous.
0: Demain, vendredi 13h, ce sera Le Monde est à Mood à cette heure-ci. Dans un instant, c'est du front tout autour de la tête qui suit avec Monique Néron qui reçoit aujourd'hui Roxane Bruno. Michel, Marc Bouchard, ce fut un honneur de vous recevoir. Merci beaucoup d'avoir été là. Merci beaucoup. Merci Élise Jeté. Merci beaucoup d'avoir été là. Au micro, c'était Julien Poirier-Malo. Merci d'avoir été là. On se retrouve lundi 13h à Ici Première.

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4: Ici Fred Harding, voici les informations. Le bilan s'alourdit au Venezuela qui déplore maintenant 235 morts au moins à la suite des séismes de mercredi. Ottawa affirme ne pas avoir connaissance pour l'instant de Canadiens directement touchés par les tremblements de terre. Le Canada a par ailleurs annoncé un fonds de 5 millions de dollars pour soutenir les secours d'urgence, particulièrement l'aide alimentaire, l'approvisionnement en eau et les services de santé. Sur place, les efforts de recherche se poursuivent. Voici ce que Martine Movia a préparé.
5: On ne connaît pas exactement l'ampleur de la situation. La réponse, disons, des autorités est rapide, mais on se rend compte que le Venezuela ne semblait pas être prêt pour faire face à un séisme de cette magnitude. Et il est clair que, par exemple, à La Guaira, qui est à côté de la plage, qui est là où fonctionne l'aéroport, etc., les dommages sont assez forts, sont assez impressionnants, tellement que le gouvernement, quand il parle des chiffres des morts et des blessés, n'inclut pas encore La Guaira. Donc, on ne connaît pas, vraiment pas, l'endroit le plus touché. Quelles sont les implications qu'on a jusqu'à maintenant? Il est certain qu'il y a 5 pays qui arrivent pour aider, les États-Unis, la France, la République dominicaine, le Mexique sont là, sur place, des sauveteurs qui arrivent, des secouristes qui arrivent pour porter main forte au gouvernement vénézuélien, mais on ne sait pas non plus d'où on va sortir l'argent pour commencer à faire des choses au moment où on se parle. L'urgence, c'est d'aider la population à essayer de sauver le plus de vies possibles et rescaper des gens qui sont sous les décombres, mais on ne sait pas à partir de la semaine prochaine, qu'est-ce qu'on va faire, comment est-ce qu'on va résoudre le problème au niveau économique. Et rappelons que le Venezuela est frappé par des mesures économiques depuis déjà des années qui sont assez fortes et dures.
4: C'était un compte-rendu de Martine Movilla. Et de retour chez nous, Mark Carney a dressé son bilan de la dernière session parlementaire à Ottawa. Le premier ministre s'est vanté de ses réalisations jusqu'à maintenant, mais les prochains mois lui réservent un important défi. L'unité nationale risque d'être mise à rude épreuve, comme l'explique Yasmine Mehdi.
6: Bonjour tout le monde. Good morning, everyone.
7: Mark Carney tenait cette conférence de presse pour vanter son bilan.
6: 19 projets de loi ont reçu la sanction royale.
7: Mais encore une fois, le dossier de l'unité nationale l'a rattrapé avec le référendum à venir en Alberta et l'élection possible d'un gouvernement péquiste au Québec.
6: Il y aura un référendum en Alberta. En ce moment-ci, c'est une possibilité, c'est une hypothèse, c'est un scénario au Québec.
7: Le premier ministre affirme tout de même qu'il a la même stratégie pour les deux provinces, celle du fédéralisme coopératif.
6: L'approche est la même et c'est une approche positive.
8: Pour Mark Carney, finalement, le Québec est une province comme les autres.
7: Une preuve que Mark Carney ne comprend pas le Québec, selon la députée bloquiste Christine Normandin.
8: C'est peut-être un peu symptomatique de ce qu'on a vu de lui au cours de la dernière année. On peut penser à son discours à la citadelle.
7: Le chef conservateur Pierre Poilievre, lui, invite le premier ministre à tendre davantage la main aux Albertains.
9: Je me suis adressé aux Albertains il y a 2-3 semaines pour présenter mes arguments d'unité nationale et je suggère que le premier ministre devrait bientôt faire exactement la même chose.
7: Le référendum en Alberta et les élections provinciales au Québec ne seront pas les seuls scrutins à l'agenda l'automne prochain. 6 élections partielles doivent être déclenchées dans les prochains mois, dont 3 au Québec.
6: Probablement, ils ne seront pas tous dans la même date.
7: Des élections qui ne se tiendront pas nécessairement en même temps. Ici, Yasmine Mehdi, Radio-Canada, Ottawa.
4: Et le premier ministre Mark Carney refuse de se prononcer sur la question de l'interdiction du type d'arme à feu utilisé par le tireur lors de la fusillade de lundi dans le quartier Côte-des-Neiges à Montréal. Le fusil semi-automatique de type SKS est légal au Canada, ce que contestent les groupes qui militent pour le contrôle des armes à feu. L'organisme Police se souvient a demandé au gouvernement de mettre fin aux nouvelles ventes de cette arme, ce qu'il considère être le strict minimum. De son côté, le chef conservateur Pierre Poilievre doute que son interdiction puisse prévenir d'autres drames.
10: Après 11 ans d'un gouvernement libéral qui promet de bannir la propriété légitime des chasseurs, fermiers et tireurs sportifs. Est-ce que ça marche? Est-ce que ça empêche des fusillades? Il faut se poser la question, c'est quoi le résultat?
4: En 2020, le gouvernement Trudeau a interdit plus de 2500 modèles d'armes à feu, mais les libéraux peinent à mettre en œuvre cette prohibition. Et chez nos voisins du Sud maintenant?
11: It is devastating, and the implications will reverberate in devastating ways in terms of the sanctity of keeping.
4: Une décision qui aura des conséquences dévastatrices, c'est ainsi que la représentante démocrate du Massachusetts, Ayanna Pressley, a commenté le jugement de la Cour suprême des États-Unis sur le sort de plusieurs milliers de ressortissants syriens et haïtiens. Dans une décision à 6-3, le plus haut tribunal du pays a autorisé le président Trump à révoquer le statut de protection temporaire accordé à ces migrants. Le tribunal considère que la loi ne permet pas de contrôler les décisions du pouvoir exécutif sur le sujet. Il rejette aussi l'argument selon lequel la mesure était motivée par la haine raciale. Et en terminant chez nous, Mark Carney va faire le point vendredi sur l'avenir du 24 Sussex à Ottawa. Radio-Canada est en mesure de confirmer que le premier ministre invitera les entreprises canadiennes à soumettre leurs idées pour rénover le manoir de 35 pièces qui a servi de résidence officielle aux dirigeants canadiens. En 2015, le bâtiment a été fermé pour des raisons de santé et de sécurité, notamment en raison d'une infestation de rats. Voilà, c'était vos informations.

Du studio 1 de Radio-Canada, notre invitée aujourd'hui a du front tout autour de la tête. Tout petite, elle rêvait de faire exactement ce qu'elle fait en ce moment. D'un coin de rue de Candiac, avec sa guitare à coach de la voix, on dit d'elle qu'elle est une force de la nature. 8 Félix, des centaines de milliers d'albums vendus, des millions de vues sur YouTube, elle cumule plus d'abonnés Insta, Facebook et TikTok que Ricardo et Véro réunis. Mesdames et messieurs, accueillons chaleureusement l'autrice, compositrice, interprète qui fait les choses à sa manière, Roxane Bruno. Allô!

0: Roxane Bruno, bienvenue.
1: Allô, ça va?
0: Merci d'être là.
1: Ça fait beaucoup plaisir.
0: C'est une présentation tout en douceur, avec tout ce qui s'en vient.
1: Oui, mais là, j'étais vraiment impressionnée des stats de Ricardo et Véro mis ensemble. Là. Ça m'a frappée quand même.
0: On a calculé quand même, c'est bien vrai, les deux mis ensemble. J'aimerais prendre quelques secondes, si tu permets, pour saluer le public qui est avec nous en studio. Et les gens qui sont à l'écoute, bien sûr, où que vous soyez. Sachez que c'est un vrai privilège pour moi d'ouvrir ce micro-là aujourd'hui. J'ai envie de vous remercier d'être venu célébrer l'audace avec nous autres parce que c'est une émission qui me tient beaucoup, beaucoup à cœur. C'est un peu, quand on l'a créé, notre antidote au climat social actuel. J'avais l'impression qu'on avait besoin d'un peu de désinvolture, d'un peu de cran, de fougue, d'idées qui sortent de la boîte. Ça fait pas de tort, ça fait du bien, c'est bon pour le moral. Puis c'est souvent comme ça qu'on résiste collectivement. Tu sais, en temps de crise, des idées neuves, des idées nouvelles, des nouvelles façons de faire, ça permet de progresser. Donc, on va commencer ça tout en douceur. Roxane Bruno, est-ce que tu te considères audacieuse?
1: Bien, je pense que oui, mais on dirait que depuis que j'ai eu ma pré-entrevue pour ton show, j'étais comme, mon Dieu, je suis donc bien audacieuse, je me calme. Je te dis, je me suis couchée ce soir, j'étais même pleine d'audace.
0: Pleine d'audace jusqu'au bout des ongles. T'entretiens aussi une relation assez particulière avec le mot authentique.
1: Ouais.
0: Ça sonne comment pour toi, authentique?
1: Bien, je trouve que c'est de plus en plus galvaudé, le mot authentique. Fait qu'on dirait que plus tu dis que t'es authentique, moins t'as l'air authentique. Fait qu'on dirait que je trippe moins sur le mot authentique.
0: C'est un mot qu'on utilise beaucoup pour te décrire, que les autres utilisent, pas nécessairement toi.
1: Mais ça me fait toujours plaisir d'entendre que je suis authentique, mais c'est on dirait que de plus le monde est faux, tu sais, à l'ère du numérique, à l'ère des filtres, à l'ère de l'intelligence artificielle, puis plus on utilise le mot authentique, tu sais. Je trouve que comme
0: tout le monde revendique un peu d'authenticité parce que c'est devenu de plus en plus rare.
1: Exactement.
0: Disons ça comme ça. Y a un dictionnaire des synonymes que j'ai consulté qui dit on peut dire vrai, sincère, avéré, si jamais ça continue de t'énerver, le mot authentique.
1: J'adore le mot avéré.
0: Avéré. T'es une femme avérée, Roxane Bruno. On va plonger dans ton parcours. Question de démontrer que t'as bel et bien du cran dans l'ADN. Et l'histoire pourrait commencer comme suit. Il était une fois un petit bout de cul qui vient de pas grand-chose, mais que les grandes choses impressionnent pas vraiment. Ça résume bien ça quand même.
1: Ouais, quand même.
0: Ouais. Petite, avais-tu déjà cette propension-là à savoir exactement ce que tu voulais?
1: Ouais, je pense que j'ai toujours été deux à l'intérieur de moi. J'ai vraiment une dichotomie, c'est vraiment parce que je t'ai

0: au Cannes que j'utilise le mot dichotomie parce que je suis même déjà pas pluguée. Sûre que je sais vraiment ce que ça veut dire, mais je trouvais que ça sonnait nice, tu sais. Fait que il y a vraiment comme une partie de moi qui a comme un justement du front autour de la tête puis qui sait ce qu'il veut, puis tu sais, à 4 ans on m'avait offert une robe puis j'ai déchiré la robe parce que je savais moi que ça serait pas des robes, tu sais. Mais en même temps, il y a une petite traumatisée qui est comme je veux pas déranger personne puis j'espère que je vais faire les choses correctement puis fait que c'est toujours comme de me battre contre moi-même à l'intérieur. Je sais pas si tu me suis.
1: Oui, absolument. Okay, puis à l'école, ça se passait comment?
0: Et ça se passait pas bien.
1: Pas bien, non.
0: Non, ça allait pas bien. Ah non, je pense que je dérangeais beaucoup. Autant les profs que les gens autour, là, je pense que j'avais une grande gueule. Et c'est ça, je pense que j'ai toujours aimé faire les choses à ma manière, mais ça m'a pas toujours servi, par contre.
1: T'aimais faire rire aussi, ça a l'air, les autres, quand même.
0: Oui.
1: Le petit clown... Ouais, jamais très loin dans la salle. Ton rapport à l'autorité, ça ressemblait à quoi?
0: Mais c'est ça, je pense que encore là, j'en avais peur, mais je trouvais ça fatigant d'en avoir peur. Fait que j'essayais toujours de pousser un peu la limite de où on pouvait aller, tu sais. Mais
1: Le meilleur et pour le pire.
0: Ouais, exactement. Ouais. Mais tu vois, encore aujourd'hui, là, si je passe la tondeuse, là, j'ai peur de gosser mes voisins. Okay. C'est con, hein?
1: Peur de déranger. Non,
0: peur
1: c'est
0: de
1: pas
0: déranger,
1: con, du tout.
0: Vraiment.
1: Non, mais c'est une conscience des autres, c'est d'être conscient de ton environnement. De...
0: Oui, mais je pense que j'ai beaucoup ressenti. Je pense qu'enfant, on m'a fait beaucoup ressentir que je dérangeais les adultes autour de moi. T'sais, j'ai vraiment souvent senti que je gossais. T'sais. Fait que je pense qu'adulte, ça l'a teinté, ça. Toujours la peur de déranger.
1: De déranger. Oh. Et ado, on a compris que tu maîtrisais déjà l'art de ce qu'on appelle l'autodérision, donc d'être capable de rire de soi, de ne pas avoir peur du ridicule. Est-ce que tu dirais ça de toi aussi?
0: Oui, vraiment. Ouais. Je pense que j'aime 100 fois plus taper sur moi pour faire rire les gens que roaster quelqu'un.
1: Mm-hmm.
0: J'ai pas l'art de ça, moi, aller publiquement faire des blagues sur quelqu'un. On dirait que je me sens automatiquement mal. Fait que j'aime mieux taper sur moi. T'sais. C'est plus drôle.
1: Il y avait du théâtre aussi, de l'impro.
0: Ouais. Ouais. Ouais, ouais, j'ai commencé à faire de l'impro en 6e année, je pense. Puis ça m'a suivi une bonne partie de mon secondaire. Puis à un moment donné, j'ai lâché ça parce que c'était plus intéressant d'aller flâner dans les parcs.
1: Oui, c'était une transition d'époque, d'âge aussi, j'imagine. Et pendant ce temps-là, à la maison, il y avait ceci en trame sonore.

0: Éric Lapointe, Terre oui. promise. Pourquoi oui. donc, ça jouait à la maison?
1: Ben, mes parents devaient triper là-dessus. Mes parents écoutaient ça... toujours, tout le temps, j'ai des souvenirs là, vivides là, de ma mère qui fait le ménage dans la maison, puis c'est du Éric Lapointe qui joue. Fait que c'est comme la première chanson que j'ai appris par cœur.
0: Que tu as connue par cœur.
1: Ouais.
0: 5, 6, 7 ans à peu près?
1: Oui, ouais. dans ces eaux-là. Okay. Ouais.
0: Puis un jour, tu tombes sur la vieille guitare de ta grand-mère.
1: Oui.
0: Par hasard.
1: Oui.
0: Elle était où? Elle était cachée où, cette guitare-là?
1: Ben ça, j'ai pas de souvenir d'où ce qu'elle était. Je pense qu'elle était dans un garde-robe chez ma mère. Puis j'ai ouvert le case, un case rigide, puis cette vieille guitare sèche. Puis j'ai commencé à gratter ça, puis ça n'a pas été long que ma mère a fait ça va y prendre des cours. Parce que ça sonnait
0: pas comme terre promise.
1: Non, ça sonnait pas comme terre promise. Fait que ma mère et ma grand-mère m'ont offert des cours de guitare. Tu vois, ça aussi, ça n'a pas duré longtemps. On dirait qu'un coup, que j'ai appris la base, tu sais, j'arrivais, puis j'étais comme, hey, Serge, il s'appelait Serge, mon prof de guitare, j'étais comme, hey, j'écris une toune, tu sais, puis il était comme, non, là, on va apprendre c'est une poupée.
0: Ah, OK.
1: Puis là, moi, j'étais comme, ouais, non. Fait que ça n'a même pas duré un an.
0: T'avais envie de jouer
1: autodidacte. J'avais envie, ouais, exactement. Je connaissais les accords, j'étais comme, OK, là, je vais faire mes tounes.
0: Étais-tu proche de ta grand-mère?
1: Ouais, vraiment.
0: Ouais.
1: Vraiment très, très proche de ma grand-mère. Tellement proche que je pourrais broyer en parlant là. Oh. Vraiment, okay. Elle est décédée, puis 5 minutes après, j'avais une carrière.
0: Ah.
1: Je suis persuadée qu'elle est montée en haut, puis elle a fait « OK, là, il faut placer ça, là, parce que ça marche pas. »
0: C'est-tu vrai?
1: Ouais.
0: Quand même.
1: Je trouve ça triste parce qu'elle est morte inquiète.
0: De savoir que ça allait fonctionner pour ouais. toi. Parce que donc, elle était consciente de tout le rêve que tu avais, puis de ce que tu avais envie d'accomplir, puis elle l'a comme pas vu.
1: Elle l'a pas vu. Ben, elle le voit, là. J'imagine vraiment comme son annonce de Philadelphia. Oui. Tu sais, assis comme dans un nuage, puis elle se fait des toasts, là.
0: Puis elle chante à ma manière. C'est parfait.
1: C'est ça qu'il faut qu'elle fasse.
0: Fait que 5 minutes. Fait que tout juste avant que tu ouais. perces, avais-tu le temps de lui jouer des tunes avant?
1: Mais j'étais très pudique de ma musique avant okay. de faire ça dans la vie. Je pense que. J'étais plus dans l'humour sur le web que la musique. Ça me gênait vraiment, cette partie-là. Je trouve que c'était un peu de se mettre à nu.
0: Ouais.
1: Fait que j'avais mis genre une chanson sur Internet. Puis un monsieur qui m'a appelé pour me dire qu'il voulait que je fasse carrière. Puis c'était Soul Pizza Hut. Fait que j'ai choisi ça.
0: T'as choisi la musique, bien sûr. Puis en 2003, t'as 12 ans. C'est là que t'as pris un crayon puis t'as déposé sur papier un premier texte de chanson. Le secret.
1: Ouais.
0: Ouais. C'est-tu comme arrivé tout de suite? Ça a-tu pris un certain temps?
1: Ça a pris. Ma mère est partie à l'épicerie, parce ouais. que j'étais trop gênée de faire ça quand elle était là. Elle est partie à l'épicerie, puis quand elle est revenue de l'épicerie, j'avais comme un premier texte. J'étais comme, hey, maman, je vais te faire écouter ça.
0: Et ça sonne comme ça.
1: Ah ouais? Bon.

0: moi ou t'aimes pas particulièrement t'écouter? Je sais pas. Je regarde ton nom verbal, là, puis...
1: Juste avant, c'est parce que je veux juste clarifier là, pour les gens qui connaissent pas nécessairement. Je parle pas de mon père. C'est très important que parce que là, dans la chanson, c'est...
0: Une question de violence conjugale.
1: Oui, c'est ça. Exactement.
0: Fait que tu veux rectifier que c'était pas ta famille.
1: C'est pas mon père. Tu sais, c'est l'histoire à ma mère, mais c'est pas mon père.
0: Mais comme bien des auteurs, autrices qui composent des chansons basées sur...
1: Exactement. Sur mais la non, je suis pas fan de m'écouter comme ça devant les gens, me faire comme « Ah, c'est ma toune.
0: » parmi tes premiers publics, des passants sur le coin d'une rue à Candiac?
1: Pas beaucoup de passants.
0: Pas beaucoup de passants, quelques passants, donc pas beaucoup de pièces dans ton chapeau?
1: Non. Moi, c'est juste parce que j'avais cette vision-là de comme les gens qui jouent dans le métro, parce que ma grand-mère habitait à Montréal, fait que je prenais beaucoup de métro avec elle, donc je voyais ça, les gens qui jouent dans le métro, les gens qui jouent dans les parcs. Je me disais, moi aussi, je veux faire ça, c'est tellement cool, tu sais. Mais moi, j'habitais à Candiac. Fait que, il n'y avait pas personne dans un parc à Candiac, tu sais. Puis, ma mère était OK, tu sais, c'était à côté de chez moi. Elle m'a dit, tu peux le faire, mais je sais pas si c'est légal. Mais si la police t'arrête, ils vont te ramener ici, moi, je vais faire semblant de te chicaner. Puis on va trouver un autre parc.
0: Écoute, ça peut pas être plus formidable.
1: Ouais.
0: Donc, c'était tout près du CLSC. Mm. Tu as joué là pendant un certain temps. Ensuite, tu l'as dit, tu quittes l'école. Bon, puis entre deux cuissons de pizza, tu décides de faire des capsules humoristiques sur le web. Ça cartonne et le mot est faible. Ça pogne vraiment énormément. Parce que tu n'apprécies pas particulièrement regarder, de ce que j'ai cru comprendre, tes premières chroniques, on n'ira pas là.
1: Ah,
0: tes
1: Dieu,
0: capsules.
1: Merci,
0: non, parce que justement, je ne trouvais pas ça nécessaire. Je les ai à peu près toutes regardées. Cela dit, j'ai passé des heures de plaisir. Ma préférée, c'est celle-là.
1: La gang, on vient de décoller, puis je vais vous expliquer pourquoi j'ai accepté cette gig-là. C'est-tu pour me faire connaître à l'international? Non. C'est-tu parce que j'ai des ambitions de devenir anglophone? Non. C'est-tu parce que le prince Harry, je veux qu'il m'accepte dans la famille royale? Pas du tout. Moi, j'ai accepté cette gig-là pour rencontrer Katy Perry, serrer la main, puis dire « Hey, Katy, me too, I kiss the girl and I liked it. » Je vais la chercher dans toutes les rues de Vancouver. Katy! Katy! Katy! Katy! Katy! Katy! M'en trouver, Katy, je te le dis. Katy!
0: La suite est absolument savoureuse. Pour vrai, je l'ai regardée en boucle plusieurs fois. Je me tanne pas, puis je pense qu'après l'émission, je vais retourner la regarder. Donc, ça s'appelait Mission Katy Perry.
1: Oui.
0: T'es à Vancouver, tu vas chanter devant une foule de 60 000 personnes. Elle aussi est là, puis tu capotes un peu.
1: Ben
0: en
1: là,
0: gros.
1: Oui, là. C'est Katy Perry, t'as le voir. Mais ouais, j'en revenais pas. Parce que dans le fond, c'était les Invictus Games, puis moi, je représentais le français au Canada. J'arrive là-bas, puis là, il y a plein d'artistes, dont Katy Perry, tu sais, puis je pensais pas être capable de la rencontrer, tu sais, je m'attendais à ce que ce soit plus réglementé que ça, mais finalement, j'ai rencontré le prince et Katy Perry dans le même 15 minutes.
0: Puis là, elle est derrière un écran, en fait, en montage, puis elle commente, parce que tout ça a été capté sur vidéo, c'est absolument savoureux. Fait que finalement, tu lui as serré la main, elle t'a invité à son show en plus après. T'es débarquée, Roxane, sur le web à un moment où c'était pas vraiment encore prise au sérieux.
1: Non, ouais, c'était zéro prise au sérieux.
0: C'est ça, là. C'est vraiment les tout débuts là,
1: ouais.
0: À ce moment-là. Tu naviguais comment dans cet univers-là alors que les gens regardaient un peu de haut?
1: Ben écoute, au début, on me regardait pas de haut parce qu'il y a personne, tu sais, dans le sens où mes amis, ils trouvaient ça drôle, là, mes vidéos, puis les gens que je croisais aussi aimaient ça. Fait que c'était pas de... Il y avait pas de navigation. J'ai vraiment commencé à naviguer à travers les regards quand j'ai commencé à faire de la musique puis à être invitée sur des plateaux plus traditionnels où, tu sais, on est loin de l'époque TikTok, là. Tu sais, je te parle de l'époque Instagram vient de sortir la fonction vidéo, là. Ça fait un goût, ça ne rajoute pas personne,
0: ouais.
1: Tu sais. Mais, fait quoi, ouais, souvent, j'arrivais quelque part puis on me prenait pas tant au sérieux. On se disait, bon, là...
0: Elle vient du web, là. Genre.
1: Elle vient du web, exactement. Okay. Puis là, aujourd'hui, comme je disais en pré-entrevue, ça me fait beaucoup rire parce que toutes les personnes qui m'ont regardé de travers comme ça, sont plus...

0: Et cette année-là, ben, tu gagnes.
1: Dans la catégorie chanson de l'année, à ma manière, Roxane Bruno. J'ai 30 secondes, je me suis fait un papier parce que je sais, moi, je suis une bonne plaie, là. Je suis capable d'oublier du monde, je suis capable. OK! OK, je vais commencer avec le public. Merci tellement! Hey, 10 secondes, OK, je veux pas dépasser, OK, moi je suis bonne élève, OK. Fait que là, moi j'avais vraiment peur d'être la saveur du mois, OK, puis là vous me prouvez à soir que c'était pas juste ça, je suis vraiment contente. J'aimerais ça remercier, c'est Raymond Zuberger, Karine, Charlotte, J.F.
0: Donc, il y avait toutes les remerciements. Non, mais il se passe quoi dans ta tête, là, dans les secondes où tu montes sur scène?
2: J'ai faim.
0: T'as faim? Parce que t'as pas soupé?
2: Ça fait 2 jours que je mange pas.
0: T'es-tu sérieuse?
2: J'ai super faim. Je me suis nourrie d'Advil, genre.
0: Parce que t'étais trop nerveuse?
2: Ouais.
0: OK.
2: Vraiment, vraiment full nerveuse. Puis j'étais pas médicamentée, puis pas diagnostiquée dans ce temps-là. Fait que je me comprenais pas en tout, en plus, là. Puis t'es dans une salle, le public est au balcon, très, très loin. Puis moi, ma carrière, c'est le public.
0: Ben oui.
2: Comme tu l'as dit, c'est eux qui ont créé ce que je suis aujourd'hui. Tu sais, y a pas personne qui m'a donné chance. Personne, sauf le public. Fait que moi, j'arrive dans une salle pleine de monde, dont des producteurs, des réalisateurs qui sont comme « Bon, Internet, tu sais. » Fait que c'est comme « Ah, c'est pas à vous autres je veux parler, tu sais, c'est à eux autres. » Fait que tout le long, je suis comme « Demain, les bras dans les airs. » Puis là, je viens pour prendre le trophée, puis je suis comme « Faible, faible, faible. Le trophée, il est pesant, là. » Je me rappelle du « Oh, mon Dieu. » Puis après ça, il y a des entrevues, puis je me disais juste « Faut que je mange. » C'est vraiment de ça que je me rappelle.
0: Le public que tu as remercié en premier, on l'a bien entendu, qui t'a propulsé, on le disait. Ce lien-là, là, c'est quasi fusionnel, ce que tu as entretenu avec le public depuis le tout début.
2: Vraiment, puis il y a comme... On en parle, là, puis je fais un chemin mental. J'ai réussi à avoir une carrière grâce au public, parce que je me livrais tellement à eux. C'était comme... On était une famille, là, tu sais, c'était mes amis, là. C'était vraiment eux. Parce que je voulais avoir une place dans les médias traditionnels, tu sais. Donc, les médias, avoir des articles et tout, tu sais, je voulais comme être connue, entre guillemets. Puis là, aujourd'hui, on dirait que les médias font une barrière entre moi et le public. On dirait que je n'arrive plus à me livrer comme je me livrais avant. Parce qu'il y a des articles, mais du clickbait.
0: Mais ça dépend ce qu'on qualifie de média. Oui, c'est ça. On parle quand même de sites à potin.
2: Je parle pas de vous autres aujourd'hui. Ouais, je parle pas de Radio-Can, mais je parle...
0: Mettons, Roxane Bruno change de coiffure. Et,
2: exactement. Ouais, je te parle des sites à potin.
0: Oui, oui, du clickbait. Ouais.
2: Clickbait. Mm-hmm. Ça fait que je me sens beaucoup plus filtrée aujourd'hui. Souvent, je vais prendre mon téléphone, genre, « Hey, je vais leur raconter ça » ou « Hey, je vais me prononcer là-dessus » ou « Hey, je vais dire ça ». Puis je repose mon téléphone parce que je sais que dans 12 heures, il va y avoir 60 articles avec des gens méchants en dessous, tu sais. Puis ça, pour ma santé mentale, à moi, j'ai pas le choix de me protéger de ça. Je trouve ça triste.
0: Dommage, parce que c'est ça, tu te censures un peu par protection, finalement.
2: Vraiment.
0: Les années passent, le public te suit, l'industrie s'incline devant ton grand succès. 2, 3, 4, 5, 6, 7, 8, Félix plus tard. À partir de quand, mettons dans l'histoire, Michael Bublé et toi, êtes-vous devenu BFF, mettons?
2: Ça n'a pas de bon sens. Ça, c'est au Junos, pas le dernier qui vient de passer, là, l'autre. Mon album était nominé dans la catégorie « Album of the Year ».
0: Album of the Year.
2: Album of the
0: Year. Ça se dit bien quand même. Hein?
2: Et les gens qui sont nominés dans cette catégorie-là performent sur le numéro d'ouverture. Donc, encore là, moi, j'étais nominée, j'étais invitée pour représenter le français. Donc, je me présente et le mandat, c'était de traduire un bout de la chanson Home de Michael Bublé. Fait qu'il y avait plein d'autres personnes qui.
0: C'est une petite toune, là. Derrière
2: ouais, c'est ça, tout, juste hein? un
0: c'est ça.
2: Single,
0: que personne
2: je sais pas connaît. Si vous connaissez ça, en tout cas. toutes les autres personnes, dans leur langue maternelle, écrivent un bout de la chanson. Fait que là, moi, j'arrive, je me présente, il me dit « Hi, Roxane, so nice to meeting you, can I hug you? » Je suis comme « Hey, t'es Michael Bublé, là. »
0: Tu peux me hug si ça te tente.
2: Hey, ça arrive de bouillir. Fait que, ouais, on se fait un câlin. What the fuck? Et... Fait que là, le show passe et je crois qu'il a aimé ma performance parce que le lendemain, il m'ajoute sur Instagram et il m'écrit en message privé pour me dire « J'aimerais vraiment ça qu'on se recroise artistiquement un jour, si ça donne. » Et là, moi, je suis comme « Ça va donner, mon homme! si tu me diras pas ça deux fois! » Fait que là, j'ai dit « Ah, yes, yes, me too, me too! » Fait que là, j'y offre. Si jamais t'as envie qu'on le fasse les deux, ta chanson en français, ça serait fou, tu sais. Puis il aime tellement le Canada. Puis

0: Je veux tellement que la langue francophone puisse briller autant que la langue anglophone, qui est comme, hey, let's go, on le fait.
1: Fait que vous l'avez fait.
0: Oui.
1: Et il dit de toi que quand tu partages la scène avec quelqu'un, ça te rappelle, comme Roxane, ça te rappelle pourquoi tu es tombé amoureux de la musique quand même. C'est pas rien de sa part. Et il dit, elle a tellement de sincérité et d'authenticité dans sa voix. On jase, est-ce que ça te gosse quand c'est Michael Bublé qui dit que tu es authentique?
0: Non.
1: Lui, il peut dire ce qu'il veut.
0: Michael, il peut dire whatever he wants.
1: Donc, vous avez fait, bien sûr, cette version bilingue du méga succès Home que Michael Bublé avait sorti en 2005, qui est paru en février dernier. On écoute un extrait.

0: Mais c'est si beau. Mais vraiment, merci. Je vous rappelle que vous écoutez Du front tout autour de la tête, une série d'entretiens avec des personnalités audacieuses qui font les choses à leur manière, des gens qui foncent dans le tas pour le meilleur et parfois aussi pour le pire. On est en compagnie de Roxane Bruno. Je te regardais écouter cette chanson-là. Quand tu l'écoutes, tu te vois-tu l'enregistrer? Si c'est pas indiscret, qu'est-ce qui passait dans ta tête?
1: Ben moi, à chaque fois, je comprends pas. À chaque fois, je suis comme, ah, ouais, hein, c'est spécial, pareil. Puis, tu sais, ça a été long quand même, ça a été sur 8 mois, tu sais, dès les messages à la sortie de la chanson. Ça a presque été 1 an parce qu'il est occupé, là, tu sais, à un moment donné, on s'écrivait, puis il me répondait pas, puis j'étais comme, bon, ben, peut-être que ça y tente plus, tu sais. Puis après ça, je me rends compte, c'est parce qu'il est au Vatican, puis il chante pour le pape. Tu sais, on n'a pas la même vie, Michael, là. Fait que quand ils nous ont écrit pour nous dire, parfait, on enregistre les voix, vous pouvez nous envoyer la chanson et tout, là, on dirait que j'y croyais pas jusqu'à ce que la chanson existe avec sa voix dessus.
0: Et encore, j'imagine que quand elle a existé, tu te disais, un peu comme là, si tu te pinces encore, finalement.
1: Ouais, je comprends pas.
0: C'est arrivé.
1: Mais tant mieux, c'est le fun.
0: Ben, complètement. Puis c'est vraiment excellent. C'est vrai que ça fait revivre cette chanson-là qui a été un grand succès. Là, maintenant, Roxane, on va passer aux choses sérieuses.
1: OK.
0: On va découvrir ensemble comment Roxane est passée d'apprentie fonceuse à audacieuse émérite. 2016, t'as jamais mis le pied sur une scène de ta vie. T'as à peu près jamais vu de show de ta vie. Et tu montes sur scène au Franco de Montréal.
1: Oui.
0: Francophonie de Montréal. Ça, c'est quand même quelque chose.
1: Ouais, c'est
0: ça
1: spécial.
0: Prend un minimum de guts, de cran pour faire ça.
1: Ça prend du cran, mais en même temps, moi, je mourrais à petit feu en coulisses. Là. Tu sais, tu demandes à n'importe qui était présent cette journée-là, je n'étais que l'ombre de moi-même. Là. Tu sais,
0: la nervosité, le stress.
1: Ben, pire que pire. Là, tu sais, okay. Pire que le gagnant Félix. Tu sais, là, j'avais fait des spectacles là, quand j'ai gagné mon Félix, là, mais tu sais... Là, c'est vraiment, tu sais, j'avais fait des spectacles au secondaire, j'avais fait de l'impro, mais moi, j'avais jamais vu ça de show de musique, là. Genre, j'avais pas l'argent pour me payer un show de musique, je savais même pas à quoi ça ressemblait. Fait que c'était comme moi puis ma guide, puis là, tout d'un coup, il y a un band, puis on fait une demi-tourne au Franco. Tu sais, c'est spécial.
0: Donc, c'est très instinctif. Tu montes sur scène, puis ça se passe, tu y vas avec ton instinct.
1: Ouais, mais tu sais, quand on regarde, admettons, il y a des images qui existent de ça, tu sais, j'ai vraiment l'air en détresse, là. Je me tiens après le pied de micro puis j'ai une face de fille fâchée d'être là, tu sais.
0: Dans la catégorie, on passe en 5e vitesse. Parle-nous, Roxane, de ce jour où tu t'es dit, « Hey, la gang, on va louer le Centre Bell. »
1: Comment ça s'est arrivé, ça, donc? Hein?
0: J'aimerais ça le savoir.
1: On dirait que j'ai pas souvenir de...
0: Du moment où
1: j'ai pris cette décision-là, tu sais. On dirait que ça a tellement déboulé après. Ça a été extrêmement rocambolesque, tout ça. Mais c'était quand même... Je sentais que j'étais au volant. Tu sais, début de ma carrière, moi, j'étais pas au volant, pas en tout. J'étais comme un drapeau en arrière du char, plus. Là, je sentais que j'étais au volant, puis je faisais tout, là, mise en scène. C'est moi qui ai fait... Le montage vidéo en arrière, tu sais, il y a rien dans quoi je me suis pas impliquée, tu sais. Mais ouais, ça reste une des expériences les plus folles que j'ai vécues de ma vie, là.
0: On écoute un extrait.
2: Ah. On est nerveux au Centre Bell, les amis. J'ai déjà plus de bave dans la bouche. La journée n'a pas commencé.
3: Ça, c'est ma loge. Ça, c'est la loge à Céline Dion aussi.
2: Deux grandes femmes à voir.

0: j'entendais rien parce que le public était trop en
1: J'entendais juste des cris de
0: foule,
1: tu sais.
0: J'avais des frissons quand j'ai regardé ça. La première fois, je me suis dit, mon Dieu, ça devait être une expérience.
1: Moi, je peux pas regarder ça. Il y a pas longtemps, je faisais du montage encore. Je fais juste ça. T'sais. Je faisais du montage pour des pubs pour la France.
0: Ouais.
1: Puis ils m'ont demandé de récolter des moments du Centre Vidéotron puis du Centre Bell, tu sais. Puis j'étais dans mon bureau, puis j'avais jamais regardé ça, tu sais. Puis je suais. J'avais la patate qui débattait. C'est comme un trauma. Mon corps répondait aux images puis aux sons qu'il entendait, tu sais. Puis c'est comme, je me suis tellement mis la barre haute, tu sais. J'ai peur des hauteurs. Puis là, je descendais du plafond. C'est une plateforme qui bouge de même. Puis là, t'entends rien parce que le monde crie tellement fort que t'entends pas la musique. C'est un cauchemar, mais en même temps.
0: En même temps, c'est intense.
1: Je réalise mon rêve, mais c'est un cauchemar. Ouais,
0: c'est ça. Faut que ça se passe. Puis là, ouais. tout est réglé au quart de tour tout. Aussi, là, tu sais, à la virgule près. Et d'ailleurs, on va entendre un nouvel extrait. Lors de la répétition, ça se passe pas tout à fait comme tu veux.
2: J'ose espérer que le dicton mauvaise répétition, bon show existe parce que ça s'est pas passé exactement comme je voulais.
3: T'as eu un petit breakdown quand tout ça s'est
2: passé? Ouais. Il y a un stunt à la fin où on annonce le troisième album. Puis comme ça peut pas marcher. Parce que le stunt, c'est un bug. Mais un bug qui bug, c'est pas nice. J'ai de la difficulté à laisser aller.
0: Règle générale, les gens comme toi qui foncent dans le tas, qui ont des idées, qui poussent, qui veulent accomplir des choses, ça vient aussi parfois avec cette anxiété de performance-là. Mm-hmm. On dirait que c'est ce qu'on entend dans ça. Tu te dis, je peux pas me planter.
1: Non, c'est ça. Mais là, tu comprends, j'écoute ça, puis j'ai le goût de revenir dans le temps pour la consoler, la pauvre petite. Là, et dire, hey, y a pas personne qui va mourir si ça marche pas exactement comme tu veux que ça marche. C'est pas grave. Tout le monde va être content pareil, tu sais. Arrête, là. Tu n'as pas personne à cœur ouvert, là. Tu chantes des tunes. C'est fou de se mettre cette pression-là pour ça, tu sais.
0: Mm. As-tu pu en profiter comme tu aurais voulu?
1: Non. Non, non. Je n'ai pas profité de ça pantoute, là. J'ai aucun souvenir. Une chance, c'est filmé, tu sais. Il y a un documentaire, puis des vidéos, puis une chance, parce que plus tard, tu sais, probablement, je vais vouloir replonger là-dedans,
0: oui,
1: tu sais.
0: Mais oui.
1: Mais aucun souvenir, là. Mon cerveau s'est mis en mode défense, là.
0: À ce moment-là, tellement c'était intense.
1: Ouais.
0: Puis tu vivais beaucoup, beaucoup de submergé
1: ouais.
0: d'anxiété. On va y revenir d'ailleurs à ça tantôt, si tu le veux bien. Mais juste avant, puisqu'on est quand même dans les moments de type du front tout autour de la tête, ça, je pense que c'est mon préféré. Il y a quelques années, tu as commencé à explorer le marché français et tu as rencontré des producteurs. Des producteurs qui, je cite, « voulaient te transformer ». Sur l'échelle de se faire imposer quelque chose, Roxane Bruno. Un étant oui, comme vous voulez, et 10, sayonara, merci, bonsoir. Tu te situes où?
1: 13. On dirait que j'ai un trouble de l'opposition quasiment, là, tu sais. Ouais. Mais là, c'est que c'était ridicule, tu sais. C'était pas une affaire de, hey, faudrait. Qu'est-ce que. C'est ça, j'essaie de trouver des exemples que j'aurais accepté de changer, mais je pense que j'aurais pas accepté rien.
0: Mais il t'a demandé de changer quoi, par exemple?
1: Ben là, il était assis avec moi au resto, mais tu sais, c'est que moi, il n'y avait pas de demande pour moi. T'sais, on y allait, puis ça donnait vraiment le gros bout du bâton au producteur là-bas. Fait qu'il pouvait demander ce qu'il voulait, rendu là. Mais tu sais, il m'a regardé de la tête aux pieds, puis il a regardé après ça. Il m'a même pas parlé à moi. Tu sais, il a regardé ma gérante, puis il a fait, ouais, mais il faudrait la féminiser. Il faudrait qu'elle porte des jupes. Hein. Elle devrait faire pousser ses cheveux.
0: On dirait que tu le revois en ce moment.
1: Hey,
0: assis à table à dire, ben voyons donc, il est en train de me dire ça.
1: Il fume des tops, il a les dents jaunes. Je suis comme là. Tu commenceras pas à me dire comment m'accoutrer, hein? Fait qu'on est parti de là, puis j'ai fait, hey, tu sais quoi? La France, ça me tente pas, c'est pour être sûr. Moi, je suis bien ici. Je suis bien chez nous. Puis là, quelques années plus tard, il y a une demande, tu sais. Ma musique, grâce aux médias sociaux, s'est rendue en France, en Suisse, en Belgique, en Allemagne. Puis là, il y a des gens qui veulent m'écouter puis m'entendre puis me voir. Fait que là, j'ai rencontré un producteur là-bas super gentil, tu sais. Puis lui, il est comme, moi, c'est ça que je veux, tu sais. Je veux pas que tu te mettes en jeu, ça par rapport.
0: Ben d'ailleurs, tu t'étais dit ça. Tu t'étais juré que si un jour tu revenais en France, c'est parce que c'est ta musique et c'est parce que le public l'aurait réclamé. Là, ça se passe depuis quelques mois, ce qui est absolument formidable. T'es allée l'hiver dernier, entre autres. Ça s'est passé comment?
1: Ça s'est super bien passé. On a fait deux concerts à guichet fermé. Puis je pense que j'ai trouvé la façon de pas me dénaturer sur scène, mais de me faire comprendre quand même, tu sais, parce que il y a comme une espèce de discours que les Français, ils font exprès de pas nous comprendre, tu sais. Je crois ça parce que, tu sais, on va au restaurant puis on fait rire de nous et tout, mais quand je suis dans une salle remplie de gens qui ont payé pour me voir, quand je vois dans leurs yeux qu'ils computent pas en tout ce que je suis en train de dire, ils font pas exprès, tu sais. Fait j'essaie de faire un entre-deux de comme, je reste keb, mais des fois, je vais pousser deux, trois phrases typiquement françaises pour les faire rire, puis après ça, je pars une chanson, tu sais, mais...
0: L'anecdote du producteur français, oui. Ça, c'est excellent. Ça marche.
1: Oui, mais je vais garder ça.
0: On parle d'un phénomène. C'est souvent... En fait, c'est pas la première fois qu'on t'associe phénomène. On l'a entendu ici. Mais en France, là, c'est ça. C'est le phénomène Roxane Bruno. Mm-hmm. Ça aussi, ça vient quand même avec un minimum de pression quand on est devenu un phénomène.
1: Bien, je me mets pas de pression pour la France parce que, comme je dis, je suis bien ici, tu sais. Fait que là, c'est vraiment juste d'aller m'amuser ailleurs. C'est sûr que j'ai de l'ego, tu sais, pour faire ce métier-là, faut que tu sois faite à 90% d'égo quasiment, là. Fait que c'est sûr qu'il y a une partie de moi qui est comme, ah, je veux tout péter là-bas, tu sais, je veux vraiment que ça marche. Mais après ça, je me ramène à faire, hey, pour vrai, tu vis très bien ici, là, avec ta musique et tout.
0: Donc, ce serait un plus.
1: Ça serait 100% fun, plus. Mais...

0: Je vous rappelle que nous sommes en compagnie de Roxane Bruneau. Merci encore d'avoir accepté notre invitation. On va parler de santé mentale.
1: Oui.
0: La santé mentale, c'est un enjeu, une cause qui te tient immensément à cœur. Tu as parlé ouvertement de ton anxiété généralisée, d'épuisement professionnel aussi. Et en parler avec autant de transparence comme tu le fais, ça prend du cran aussi. C'est une forme d'audace à mes yeux. C'est mieux que c'était, le fait de parler de santé mentale, mais il reste encore beaucoup de chemin à faire. Il y a encore énormément de tabous. Est-ce que tu le sens, ça?
1: C'est mieux que c'était, mais j'ai quand même l'impression qu'on recule un peu en ce moment. Il y a plein de choses qui reculent en ce moment. Puis j'ai l'impression que avant le discours que j'avais était mieux reçu. Mais là, en ce moment, avec le climat, je sais pas ce qui se passe. C'est comme si les gens se refermaient à ça, la santé mentale. C'est comme si ça n'existait pas. Puis je sais pas pourquoi ça se passe comme ça présentement. Fait que je pense que c'est encore plus important.
0: Sans recul.
1: Ouais. Okay. Il y a 100% recul sur tellement de choses en ce moment, dont la santé mentale. Fait que c'est pour ça que je trouve ça important d'appuyer encore plus sur ce piton-là, t'sais, d'en parler encore plus.
0: Tu as choisi aujourd'hui de nous présenter Cassandre Clermont-Moquin, avec qui tu allais au secondaire. Cassandre qui vient tout juste de se joindre à nous. Bonjour Cassandre.
2: Bonjour.
0: Merci beaucoup d'avoir accepté notre invitation aussi. C'est un peu comme des retrouvailles pour vous deux aujourd'hui. Là.
1: Ben, ça fait au-dessus de 15 ans qu'on s'est pas vus.
2: Ouais.
0: Bon, mais bienvenue à votre conventum
1: yes,
0: de 15 ans merci. Secondaire.
2: Merci, t'es seule?
1: Non.
2: Ah, bon. Je suis contente de le vivre avec toi.
0: Donc, vous étiez amis au secondaire. C'est quoi la petite histoire de votre amitié?
1: On allait à l'école ensemble, mais on a très peu de souvenirs. Elle m'a écrit le deux jours. T'es-tu allé en Grèce, toi? J'étais comme, non, je suis pas allé en Grèce. Comme,
2: non. Non, mais honnêtement, il me reste pas beaucoup de souvenirs de mon secondaire parce que je trouve que c'est une période qui, je sais pas, moi, je l'ai pas vécu de la meilleure façon. Mais Rox, elle m'a marqué, tu sais, je vais le dire, là, par son authenticité.
1: Ah, t'es fou.
2: Non, mais pour vrai, c'était quelqu'un de vrai. Puis, toi puis moi, on était des électrons libres un peu. T'sais, on était amis avec tout le monde, mais on n'avait pas comme une gang précise. Fait que je trouve qu'on se rejoignait à ce point-là.
1: Ouais.
2: Fait que moi, t'as comme marqué mon secondaire parce que justement, t'étais vrai puis ça faisait du bien. T'sais, on n'était pas dans des clics, on n'était pas intimidatrices, on se faisait pas intimider non plus.
1: C'est vrai que c'était...
2: On avait ce profil-là, je trouve.
1: Ouais,
2: vraiment. Je t'en rappelle.
1: Oui, je me rappelle.
2: OK, je pensais que tu faisais ça.
1: Non. Non, je m'en rappelle.
0: Notre concept, c'est des gens qui ont du cran, qui ont du front, qui sont pleinement assumés. Est-ce que tu dirais que Roxane était déjà comme ça au secondaire?
2: Oui, vraiment.
0: Ouais?
2: Vraiment.
0: Okay. C'est son profil.
2: Mais ce que vous voyez, c'était Rox. Elle n'a pas changé. T'sais, depuis tantôt, je la regarde et je me dis, c'est incroyable. T'sais, comme, elle est vraiment celle que j'ai connue. T'sais, je ne sens pas la distance entre qui j'ai découvert... À mon début de secondaire, puis aujourd'hui.
1: Mais là, Colin, c'est normal, fun, ça.
0: Non, mais c'est un méchant beau compliment.
1: Ben, vraiment, ça ouais. Dans le fond, c'est ça, être authentique.
0: Voyez-vous? Être vrai et comment dire, avéré.
1: Avéré.
0: C'est ça, être avéré.
1: Très avéré.
0: Pourquoi tu avais envie de mettre de la lumière sur Cassandre aujourd'hui?
1: Ben, moi, il y a peut-être de ça un mois, j'étais dans une chambre d'hôtel après un show et je scrollais mon téléphone, mon feed, et je l'ai vue passer dans mon fil d'actualité et elle racontait son histoire et j'ai fendu parce que je l'ai reconnue. Ça fait 15 ans que je ne l'ai pas vue. Puis ce qu'elle racontait, c'est tellement venu me chercher puis qu'elle ose en parler comme ça sur Internet devant plein de gens qui peuvent se faire leur idée d'elle. Sans la connaître, tu sais. Puis j'aime comment elle apporte ce sujet-là. Puis j'aime qu'elle soit pas connue. Parce qu'on dirait que quand t'es connue puis que t'as ce discours-là, ça peut... Les gens peuvent ne pas se reconnaître. Tu comprends? On est comme un peu des intouchables, entre guillemets, de comme, OK, toi, tu le vis de même, mais toi, t'es Roxane Bruneau, fait que t'as des privilèges. Puis moi, c'est pas ça, ma réalité. Mm-hmm. Fait que Cassandre, elle a la même réalité que les autres. Fait que c'est pour ça que j'avais envie de mettre la lumière sur elle pour que les gens qui vivent peut-être ces situations-là se reconnaissent en elle.
0: T'sais. En elle. Cassandre, t'as partagé ton histoire sur les réseaux sociaux, t'as un site Internet aussi, on va y revenir tantôt. Et ton texte commençait par « Si je vous disais que j'ai déjà goûté à la folie, que j'étais sans domicile fixe et sans emploi, est-ce que vous me croiriez? »
2: Ça me touche de t'entendre dire ça parce que, ça c'est tout à fait ça. C'est tout à fait ça. J'ai vécu une grosse épreuve en 2019 puis je pensais à cette époque-là, je me rappelle quand j'ai comme retrouvé ma tête après 4 mois de psychose à essayer des traitements. J'ai retrouvé ma tête puis je me disais, mais quelle vie m'attend? T'sais, c'était pas ça le plan. Là. Moi, je pensais pas que je m'en allais vers ça dans ma vie. Puis là, je sentais tellement que j'étais au pied d'une montagne à gravir. Je ne savais pas comment j'allais faire pour me rendre là où je voulais aller. Là où je voulais aller avant l'épreuve, pour moi, c'est devenu impossible, en fait, de me relever de ça. Fait que oui, tout à fait. J'ai la maladie que j'ai finalement découvert à travers l'épreuve m'a amené à comprendre que c'est ça, on pouvait aller très bas dans la vie.
0: Donc, dans cette histoire-là, tu racontes cette épreuve, ce que tu nommes une épreuve aujourd'hui, qui a été plusieurs mois d'hospitalisation en institut psychiatrique.
2: Exactement.
0: À la suite d'une psychose.
2: Oui,
0: donc c'est
2: exactement.
0: Ça. Ça a duré combien de temps?
2: En fait, l'hospitalisation a duré un mois. La psychose en elle-même a duré 4 mois parce qu'on n'arrivait pas à trouver un traitement qui enlevait les symptômes. Puis quand on a trouvé ce traitement-là, ça a été vraiment... c'est comme sortir sa tête hors de l'eau. Mais il y a tout le chemin de la reconstruction qui t'attend après. Oui, tu retrouves ta tête, mais tu es affecté parce que les symptômes, le cerveau est affecté. Donc, après ça, tu sens que tu as un chemin là, tellement long à gravir parce que là, moi, j'avais plus d'emploi, j'avais plus de relations amoureuses. T'sais, c'est niaiseux, mais avec un diagnostic, se dire, est-ce que quelqu'un va vouloir de moi? T'sais, j'étais à l'aube de mes 30 ans, je voulais peut-être une famille. Est-ce que j'allais pouvoir devenir maman? Il y avait tellement de questionnements à ce moment-là. Puis comme j'avais tout à rebâtir, tu sais, je me retrouvais, tu sais, c'est vraiment comme je l'ai dit, au pied d'une montagne, puis je savais pas comment me rendre au sommet.
0: Puis ce message-là que t'envoies quand tu racontes ton histoire, c'est de dire, regardez-moi, là, c'est pas écrit dans mon front, et pourtant, voici tout ce que j'ai vécu.
2: Oui. Il y a ça aussi de donner un autre visage à la santé mentale parce que la psychose, c'est quelque chose qui est très, très peu connu et parce que les médias l'ont souvent associé à des gens qui sont dangereux ou à des gens qui sont dans des situations précaires ou à des gens, tu sais, on pense que la folie, ça touche juste ceux qui consomment ou, tu sais, il y a vraiment beaucoup de stigma autour de ça. Moi, j'étais une fille vraiment normale qui vivait une vie normale sans vouloir normaliser quoi que ce soit, là, mais.
1: Il y avait des guillemets pour les gens à l'audio.
2: Mais, tu sais, je veux dire, ça peut arriver à n'importe qui. C'est vraiment... Puis, ce que j'explique souvent, c'est que un trouble de santé mentale comme celui que j'ai, qui est la bipolarité, c'est un dysfonctionnement des neurobiologiques. Là. C'est vraiment le cerveau qui se met à avoir des problématiques. Puis ça... Des fois, on l'oublie parce que c'est la santé mentale. Mais quelqu'un qui aurait le diabète a besoin de son insuline. Tu sais. Mm-hmm. Moi, j'ai besoin de ma molécule, mon traitement. Puis ça fait en sorte que je peux mener une vie épanouissante. Mais c'est vraiment... C'est la même chose. C'est juste qu'on le voit pas encore comme ça, je pense, globalement dans la société.
0: Parce qu'il y a encore justement beaucoup de stigmas, beaucoup de mythes, de tabous, de préjugés. Tu avais 28 ans, donc, quand tu as reçu ce diagnostic de bipolarité. Et dans quel contexte, à ce moment-là, tu décides, ou un peu plus tard, là, de t'ouvrir publiquement sur le sujet?
2: J'ai vraiment fait ça pour transcender la honte. J'étais paralysée par la honte. Moi, j'ai fait beaucoup de choses. Il y a eu des interventions policières. J'ai fait vraiment... beaucoup de choses pendant ma psychose qui m'ont mis tellement dans une situation où je me sentais honteuse de moi. Puis je me suis dit, là, j'ai deux choix. Ou je m'enferme chez moi, puis je sors plus. Ou j'expose, puis je transcende la honte par ma parole. Puis c'est ça, c'est le chemin que j'ai emprunté. Et je vous jure, je n'ai jamais eu un commentaire négatif. Dans toutes ces années que je partage ouvertement, il n'y a jamais quelqu'un qui m'a commenté quoi que ce soit. On dirait que ça ne laisse pas la place aux préjugés. Tu sais, c'est... What you see is what you get. Mm-hmm. Puis je viens comme ça. Ça vient transcender vraiment ma honte. Ça m'a vraiment beaucoup aidée. Puis j'ai beaucoup ce commentaire-là des gens qui disent ah, moi, je suis pas prêt à parler. Puis ça, je le respecte aussi parce que ça veut pas dire que. Il y en a qui ont le diagnostic, ils veulent le garder plus privé. Puis je pense que c'est valable aussi. Là.
0: Tu as réagi comment, Roxane, quand tu as lu son témoignage pour la première fois?
1: Ben, moi, c'était une vidéo que j'ai écoutée parce que je suis lâche. Mais j'y trouve pas beaucoup. Puis après ça, je suis tombée dans une espèce d'hyperfixation de comme, mon Dieu, faut. Parce que c'était un petit vidéo sur Instagram. Fait que là, j'étais allée checker, là, j'étais allée voir le fait des podcasts. Fait que là, j'ai écouté ses podcasts. Puis après ça, j'ai écrit sur Instagram. Puis j'étais tellement. C'est con parce que ça fait tellement longtemps que je l'ai pas vu, tu sais. Puis on a très peu de souvenirs ensemble, mais j'étais tellement fière d'elle, de comme tout le chemin parcouru. Ouais, ça m'a vraiment touchée. son histoire. Je sais pas. Sûrement, justement, à cause que une psychose, c'est un gros mot mm-hmm. qu'on entend, puis qu'on est comme, oh my God, tu sais, j'en connais pas des personnes qui ont eu des psychoses, tu sais. Je l'ai entendu, ce mot-là, mais. Fait que là, on dirait que j'ai mis un visage que je connais, qui a vécu ça, puis qui s'en tire vraiment bien aujourd'hui, tu sais. Fait que je trouve que c'est tellement un discours positif qui donne espoir.
0: Aurais-tu aimé qu'il y ait quelqu'un qui raconte son histoire quand t'en as eu besoin?
2: Vraiment. Puis c'est j'ai voulu devenir cette personne-là parce que je ne l'ai pas trouvée. Tu sais, un soir, là, je vous jure, je me suis levée en pleine nuit puis je me disais, qu'est-ce qui m'attend? J'avais tellement d'anxiété. Puis là, je me suis mise à chercher mère bipolaire sur Instagram. J'essayais de trouver des figures qui menaient une vie que j'avais envie de vivre.
0: Pour te rassurer que ça se pouvait, d'avoir une
2: oui,
0: belle
2: parce que,
0: vie. Puis ça se
2: franchement,
0: pouvait
2: que... j'y croyais pas. J'y croyais tellement pas. Là. À ce moment-là, j'étais tellement dans un grand désespoir que j'y croyais pas. Puis aujourd'hui, tu sais, je sais pas si on en parle, mais je suis devenue maman.
0: Ben, j'allais poser la question. Et aujourd'hui?
2: Oui, j'ai même eu des jumeaux.
1: Félicitations!
2: Mais non, mais attends, c'est parce que dans ma psychose, j'étais enceinte de jumeaux. C'est ça qui est vraiment bizarre. Tu sais, c'est comme un... Ça, c'est la petite portion sur céleri, là, mais...
0: C'est quand même particulier.
2: Ouais, oui, c'est particulier. Ouais. Ouais, il y avait comme une grossesse multiple. Mais finalement, je suis devenue maman, puis ça se passe super bien. Ça va vraiment bien. Puis ma vie professionnelle va bien. Mon conjoint, c'est le premier gars que j'ai daté sur Tinder, puis je lui avais dit que je revenais d'un long voyage. Puis il m'avait dit, t'es allé où? J'ai dit, j'ai fait une psychose.
0: Ah oui, très frontal.
2: Très frontal, direct. J'aurais aimé garder des screenshots, je les aurais encadrés, là, mais il est encore là. 7 ans plus tard, on est ensemble. Puis... Fait que c'est toutes des choses que j'aurais pas espérées. Puis je dis pas que ça s'est fait en claquant les doigts. J'ai travaillé fort. Je suis engagée aussi dans mon processus. Je vais à mes rendez-vous avec ma psychiatre. On ajuste mes médicaments. Je me connais très bien. J'ai une bonne hygiène de vie. Il y a plein de choses que je fais parce que c'est pas facile, cette maladie-là. Mais c'est possible. De mener une belle vie, même avec un diagnostic de maladie chronique en santé mentale.
0: En parler publiquement, ça vient avec, on imagine, une vague, une foule de témoignages de gens qui, justement, s'identifient, qui racontent leur histoire. Roxane, tu l'as vécu quand tu t'es ouverte sur tes enjeux d'anxiété généralisée. Bon, aussi, il y a eu du surmenage, un épuisement professionnel.
1: Un bon burn-out,
0: on va dire les choses telles qu'elles sont. Il a fallu à un moment donné que tu... mettre une certaine distance parce que là, les histoires des autres envahissaient un peu la tienne aussi?
1: C'était pas de mettre une distance, c'était vraiment juste parce que je suis pas si informée que ça, tu sais. Il y a une différence entre.
0: Mais t'es pas travailleuse sociale.
1: Ouais, puis être psychiatre, tu sais. Fait moi, je référais. J'étais comme, là, allez écrire là, tu peux appeler là, parce que moi, je vais juste te donner des mauvais conseils finalement, tu sais. Je suis pas bonne là-dedans, tu sais. Fait que, mais tu sais, toi, t'es plus informée que moi, là. Toi, t'as fait des recherches et tout, là, sur tes trucs.
2: Mais en même temps, je me positionne jamais comme quelqu'un qui va donner
1: mais
2: des
1: non,
2: conseils.
1: Mais non, je sais, mais t'sais, tu connais full, tu sais, tu connais ton truc, là, tu sais.
2: Mais je pense que c'est devenu une passion. Comme un peu, tu sais, j'ai pris des cours à l'université sur ça parce que je trouve que c'est tellement intéressant. Tu sais, dernièrement, j'ai vu un continuum qui m'a vraiment frappée, là. C'est comme, on pense que la santé mentale, c'est soit une bonne santé mentale ou une mauvaise santé mentale. Mais en réalité, tu peux avoir un diagnostic, puis avoir une très bonne santé mentale, puis être pas diagnostiqué, ne pas avoir de diagnostic, puis avoir une santé mentale en difficulté. Fait qu'on dirait que quand j'ai comme compris ça, je me suis dit, ben moi, j'ai une bonne santé mentale malgré le diagnostic, parce que je me sens bien, je vis une belle vie, je suis heureuse.
0: Et on ne se définit pas uniquement
1: par un
0: diagnostic ou un trouble de santé mentale, exact. Là.
1: 100%.
2: Non, absolument pas. Puis ça, c'est vraiment important. Je veux dire, c'est rien, la santé mentale, le diagnostic, là, on est une personnalité. Puis ça, il faut faire attention parce que j'en parle des fois. C'est pas parce que je suis heureuse que forcément je suis en manie ou en hypomanie. Là. J'ai des émotions aussi en tant qu'humaine, puis à part entière. Là. Fait que oui, ça, c'est important, oui.
0: Tu le disais tantôt bien, Roxane, quand on est une personnalité publique, c'est pas tout à fait la même chose. Si c'était à refaire, est-ce que tu referais les choses exactement de la même façon?
1: Qu'est-ce que tu veux dire?
0: Par rapport au quand tu en as parlé ouvertement?
1: Non, je ferais exactement la même chose.
0: Oui.
1: Je ferais exactement la même chose. Il n'y a rien que je changerais de mon parcours. Parce que je pense que tous les petits moves que j'ai faits ont fait en sorte qu'aujourd'hui, je parle avec toi, puis que j'ai pu amener Cassandre, puis qu'elle, elle parle de ça, puis qu'il y a quelqu'un qui va... Tu sais, tu comprends? Tout est dans tout, finalement. Ça, c'est la phrase. On fait tout des t-shirts. Tout est dans tout. Ça, c'est...
0: On va ajouter ça à ta merch, ta marchandise. Je pense que ça a déjà été peut-être utilisé quelques fois.
1: J'imagine.
0: Quand même. Quand on regarde les statistiques, en terminant sur le sujet, parce que c'est un sujet, bien sûr, tellement important, on estime qu'entre 700 000 et 1 million de Canadiens souffrent de bipolarité. En 10 ans, la prévalence, donc le pourcentage de la population, est passé de 1,5 à 2,1 dans la population. Et ça dépasse les 8 % chez les jeunes femmes qui sont âgées entre 15 et 24 ans. Donc, c'est important de continuer d'en parler?
2: Absolument. Vraiment important. Puis, il faut que les gens s'inspirent d'histoires qui donnent espoir parce qu'il y a tellement de beaux qui peuvent nous attendre malgré le diagnostic. Puis ça, j'ai vraiment envie que les gens y croient, tu sais. Puis, ouais, c'est ça. C'est vraiment pour cette raison-là que je fais ça.
0: T'as bien fait de mettre la lumière sur elle aujourd'hui.
1: T'es assez contente, tout le temps sur moi, je t'avoue.
0: J'ai vu tout au long de l'entrevue l'émotion, la fierté, comme tu disais tantôt.
2: Je suis vraiment bien. J'aime comment tu me regardes parce que quand c'est toi, mettons que j'étais comme, mais voyons, Rex, t'es bonne, là, vas-y. T'es dure envers toi-même.
1: Ah, c'est l'enfer.
0: Ah, il va falloir travailler là-dessus.
1: Ça sera pour le prochain épisode.
0: Donc, Cassandre Clermont-Moquin, merci beaucoup de la confiance d'avoir accepté, justement, parce que je pense aussi que ça peut changer la vie des gens, d'entendre un témoignage comme celui-là, puis de s'accrocher au fait que ça se peut d'avoir une super belle vie, même si en ce moment, l'épreuve est peut-être un peu plus difficile. Donc, je rappelle que tu es stratège numérique, enseignante de yoga également, et cassandrecm.com, on trouve ton balado sur ce site-là, qui s'appelle Bouquet de psychose en 11 épisodes et qui c'est le fameux balado que tu as écouté.
1: J'ai même pas écouté ça.
0: Ah non, c'est pas celui-là.
1: Mais non, j'ai écouté
0: 11 épisodes.
1: Arrête donc.
0: Ben oui.
1: Je vais mettre ça dans mon char.
0: Bouquet de psychose, absolument. Merci beaucoup.
2: Avec plaisir, merci à vous.
0: On va terminer ça ensemble,
1: okay.
0: Roxane.
1: Si tu veux bien. À la suite, là, tout le monde.
0: Oui, oui. T'as le choix. En fait, on termine toujours un petit peu cette émission-là avec ce qu'on appelle les questions du front tout le tour de la tête. T'as le choix de me répondre ou de me dire...
1: Passe.
0: Pourquoi t'oses... Ouais, passe.
1: Okay.
0: Ou pourquoi t'oses me demander ça? T'as du front tout le tour de la tête.
1: Okay.
0: Tu vois, c'est pas si pire que ça. Okay. Quand tu t'endors le soir... Quand tu t'endors le soir... Est-ce que tu rêves d'une carrière internationale?
1: Non.
0: Non?
1: Non. Mais internationale, c'est pas tout le tour?
0: Toute la planète.
1: Non, non, non, je suis fatiguée.
0: Non.
1: Non, non, moi. L'Europe, là, mais là, Hong Kong, puis tout, là.
0: Non, peut-être pas.
1: Non, non, c'est trop loin.
0: La jet privée, Michael Bublé pourrait te prêter le sien. Non. Maintenant que c'est à ta portée, quand même, parce que bon, hein, cette chanson-là pourrait voyager à travers le monde, t'as fait tes preuves, t'as plus rien à prouver à qui que ce soit. Est-ce que t'as quand même, parfois, une petite pensée pour les gens qui t'ont snobé?
1: Ah, ça arrive. Je vais pas mentir. Ça serait vraiment trop cool de dire non, jamais, je suis trop une bonne personne. Mais non. Non, non, j'y pense des fois, puis je suis comme...
0: Il y a pas une petite phrase, d'ailleurs, sur ton prochain album qui leur sera... consacré.
1: Ah oui, oui, c'est vrai.
0: Ouais,
1: hein? Y a une phrase qui dit dans une des chansons « Aujourd'hui, j'ai une pensée pour tous ceux qui n'y ont pas cru. Ça fait longtemps que je ne les ai pas vus. Je me demande ce qu'ils sont devenus. »
0: On les salue. Tu sais que Marie-Carmen était ici l'an dernier.
1: Mais elle fait pas partie de ces gens-là. Et...
0: Non, non, non, non, non, non, non. Okay. Pas du tout. Pas du tout. Elle t'a remis Félix, d'ailleurs, oui. Une fois. Non, non, mais elle l'a fait sur scène. Elle a remercié les gens qui avaient jamais cru en elle à la disque, en disant justement que ça avait mis le feu en elle. Ah, c'était
1: bon
0: probablement
1: ça.
0: Pour ça qu'elle avait foncé à ce point-là.
1: J'adore ça.
0: Je crois qu'il y avait une petite parenté entre les deux. Puis, en terminant, est-ce que tu dirais que ton CV d'audacieuse n'était pas pire bien rempli?
1: Pas pire bien rempli, quand mais même, hein? Je vais rajouter une couple de pages, je pense.
0: OK.
1: Des années à venir.
0: Merci. Merci tellement d'avoir accepté l'invitation. C'est immensément apprécié. J'en profite pour remercier toute l'équipe qui a rendu cette émission-là possible. À la technique, Antoine Babin, Sylvain Rioux et Jérémy Gendron. À la recherche, Caroline Morin et Mathis Harvey. À la réalisation, Nathalie Pelletier. Merci au public en studio. Vous avez été très tranquille, très sage. Vous revenez quand vous voulez. On vous adore. Et notre invitée, bien sûr, Roxane Bruneau. Des comme toi, des gens qui foncent dans le tas par instinct, il en faudrait plus. Ton parcours, il est unique, mais surtout, il est admirable. C'est pas pour rien que les fans se multiplient partout où tu passes et au risque de te gosser à mon tour. Je salue ton talent, ton authenticité, ta sincère gentillesse, aussi galvaudée que ça puisse être, parce que ça, c'est quelque chose qui s'achète pas. C'est une âme puissante de résistance que tu possèdes, qui est en toi, puis qui coule dans tes veines. Et c'est probablement ça qui a fait que tu as fait ton petit bonhomme de chemin de façon si exceptionnelle. Alors, on te suit, on t'écoute sur toutes les plateformes. Tu vas faire une tournée de festival cet été. Et si ça vous intéresse, tous les détails sont au roxannebruneau.com et tous tes comptes, là, avec les millions d'autres, là, de plus que Ricardo, puis Véro, puis tout ça. et je termine en disant aussi que t'es porte-parole du Club des petits déjeuners. C'est une cause qui te tient
1: vraiment
0: immensément.
1: Les jeunes enfants à donner, généreusement.
0: Immensément à cœur. Et bien sûr, on se laisse sur ce grand succès qu'on fredonne tous et toutes encore après plusieurs années. À ma manière. Merci, Roxane.

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4: Ici Fred Harding, voici les informations. Le bilan s'alourdit au Venezuela qui déplore maintenant 235 morts au moins à la suite des séismes de mercredi. Ottawa affirme ne pas avoir connaissance pour l'instant de Canadiens directement touchés par les tremblements de terre. Le Canada a par ailleurs annoncé un fonds de 5 millions de dollars pour soutenir les secours d'urgence, particulièrement l'aide alimentaire, l'approvisionnement en eau et les services de santé. Sur place, les efforts de recherche se poursuivent. Voici ce que Martine Movia a préparé.
5: On ne connaît pas exactement l'ampleur de la situation. La réponse, disons, des autorités est rapide, mais on se rend compte que le Venezuela ne semble pas être prêt pour faire face à un séisme de cette magnitude. Et il est clair que, par exemple, à La Guaira, qui est à côté de la plage, qui est là où fonctionne l'aéroport, etc., les dommages sont assez forts, sont assez impressionnants, tellement que le gouvernement, quand il parle des chiffres des morts et des blessés, n'inclut pas encore La Guaira. Donc, on ne connaît pas, vraiment pas, l'endroit le plus touché. Quelles sont les implications qu'on a jusqu'à maintenant? Il est certain qu'il y en a 5 pays qui arrivent pour aider. Les États-Unis, la France, la République dominicaine, le Mexique sont là, sur place. Des sauveteurs qui arrivent, des secouristes qui arrivent pour porter main forte au gouvernement vénézuélien. Mais on ne sait pas non plus d'où on va sortir l'argent pour commencer à faire des choses au moment où on se parle. L'urgence, c'est d'aider la population à essayer de sauver le plus de vies possibles et rescaper des gens qui sont sous les décombres. Mais on ne sait pas, à partir de la semaine prochaine, qu'est-ce qu'on va faire, comment est-ce qu'on va résoudre le problème au niveau économique. Et rappelons que le Venezuela est frappé par des mesures économiques depuis déjà des années qui sont assez fortes et dures.
4: C'était un compte-rendu de Martine Movilla. Et de retour chez nous, Mark Carney a dressé son bilan de la dernière session parlementaire à Ottawa. Le premier ministre s'est vanté de ses réalisations jusqu'à maintenant, mais les prochains mois lui réservent un important défi. L'unité nationale risque d'être mise à rude épreuve, comme l'explique Yasmin Mehdi.
6: Bonjour tout le monde. Good morning, everyone.
7: Mark Carney tenait cette conférence de presse pour vanter son bilan.
6: 19 projets de loi ont reçu la sanction royale.
7: Mais encore une fois, le dossier de l'unité nationale l'a rattrapé avec le référendum à venir en Alberta et l'élection possible d'un gouvernement péquiste au Québec.
6: Il y aura un référendum en Alberta. En ce moment-ci, c'est une possibilité, c'est une hypothèse, c'est un scénario au Québec.
7: Le premier ministre affirme tout de même qu'il a la même stratégie pour les deux provinces, celle du fédéralisme coopératif.
6: L'approche est la même et c'est une approche positive.
8: Pour Mark Carney, finalement, le Québec est une province comme les autres.
7: Une preuve que Mark Carney ne comprend pas le Québec, selon la députée bloquiste Christine Normandin.
8: C'est peut-être un peu symptomatique de ce qu'on a vu de lui au cours de la dernière année. On peut penser à son discours à la Citadelle.
7: Le chef conservateur Pierre Poilievre, lui, invite le premier ministre à tendre davantage la main aux Albertains.
9: Je me suis adressé aux Albertains il y a 2-3 semaines pour présenter mes arguments d'unité nationale et je suggère que le premier ministre devrait bientôt faire exactement la même chose.
7: Le référendum en Alberta et les élections provinciales au Québec ne seront pas les seuls scrutins à l'agenda l'automne prochain. 6 élections partielles doivent être déclenchées dans les prochains mois, dont 3 au Québec.
6: Probablement, il ne seront pas tous dans la même date.
7: Des élections qui ne se tiendront pas nécessairement en même temps. Ici, Yasmin Mehdi, Radio-Canada, Ottawa.
4: Et le premier ministre Mark Carney refuse de se prononcer sur la question de l'interdiction du type d'arme à feu utilisé par le tireur lors de la fusillade de lundi dans le quartier Côte-des-Neiges à Montréal. Le fusil semi-automatique de type SKS est légal au Canada, ce que contestent les groupes qui militent pour le contrôle des armes à feu. L'organisme Police se souvient a demandé au gouvernement de mettre fin aux nouvelles ventes de cette arme, ce qu'il considère être le strict minimum. De son côté, le chef conservateur Pierre Poilievre doute que son interdiction puisse prévenir d'autres drames.
10: Après 11 ans d'un gouvernement libéral qui promet de bannir la propriété légitime des chasseurs, fermiers et tireurs sportifs. Est-ce que ça marche? Est-ce que ça empêche des fusillades? Il faut se poser la question, c'est quoi le résultat?
4: En 2020, le gouvernement Trudeau a interdit plus de 2500 modèles d'armes à feu, mais les libéraux peinent à mettre en œuvre cette prohibition. Et chez nos voisins du Sud maintenant?
11: It is devastating, and the implications will reverberate in devastating ways in terms of the sanctity of keeping.
4: Une décision qui aura des conséquences dévastatrices, c'est ainsi que la représentante démocrate du Massachusetts, Ayanna Pressley, a commenté le jugement de la Cour suprême des États-Unis sur le sort de plusieurs milliers de ressortissants syriens et haïtiens. Dans une décision à 6-3, le plus haut tribunal du pays a autorisé le président Trump à révoquer le statut de protection temporaire accordé à ces migrants. Le tribunal considère que la loi ne permet pas de contrôler les décisions du pouvoir exécutif sur le sujet. Il rejette aussi l'argument selon lequel la mesure était motivée par la haine raciale. Et en terminant chez nous, Mark Carney va faire le point vendredi sur l'avenir du 24 Sussex à Ottawa. Radio-Canada est en mesure de confirmer que le premier ministre invitera les entreprises canadiennes à soumettre leurs idées pour rénover le manoir de 35 pièces qui a servi de résidence officielle aux dirigeants canadiens. En 2015, le bâtiment a été fermé pour des raisons de santé et de sécurité, notamment en raison d'une infestation de rats. Voilà, c'était vos informations.

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0: aujourd'hui. Les compagnies d'assurance peuvent-elles et doivent-elles jouer un rôle dans l'adaptation au changement climatique? On en parle avec Mathieu Charbonneau de l'IRIS et le courtier d'assurance Louis Cyr. Bonjour tous les deux.
1: Bonjour.
2: Bonjour.
0: Les avantages écologiques de l'abattage à la ferme, le test du terrain avec Alexis Bouliane. Bonjour.
3: Bonjour Catherine.
0: Un auditeur se demande comment stimuler les candidatures écologistes à l'échelle municipale. Philippe Mercure lui répond. Bonjour.
4: Salut.
0: Et le yogourt végétal, la mission de nos agents doubles Damien Grapton et Corinne Côté. Bonjour.
5: Bonjour.
0: Feu vert, c'est parti.

0: On a appris tout récemment que la marque d'aliments végétariens Yves Veggie Cuisine va disparaître. Je ne sais pas si vous connaissez ces produits-là, mais c'est la doyenne des marques de produits végétariens au Québec. En tout cas, ça date d'une quarantaine d'années. Et on se demandait, est-ce que c'est le signe d'une perte de vitesse du végétarisme ou alors peut-être d'une méfiance envers les produits transformés? C'est deux hypothèses assez différentes. On a lancé la question sur nos réseaux sociaux de Radio-Canada Environnement. D'abord, il y a des gens qui ont dit, c'est très triste, comme Charlotte, Sarah, je déteste manger de la viande, j'achetais beaucoup de produits Yves, c'est triste car je les aimais beaucoup. Martin qui dit les seuls veggie dogs qui avaient de l'allure, dommage. Vio qui dit ça reste du fast-food, un dépanneur, mais les saucisses Yves hot dogs sont super, très pratiques pour les événements familiaux l'été. Alors, beaucoup de, quand même, pas mal de gens qui sont tristes de ça, cela dit, il y a des alternatives, il y en a aussi beaucoup qui le soulignent. Anaïs dit c'est dommage, mais c'est en aucun cas un recul du végétarisme ou du véganisme. De plus en plus de marques créer des produits pour les végétariens et véganes. N'en déplaise à certains, la sensibilité envers les animaux et l'écologie est là pour rester et les nouvelles générations y sont sensibles. Petit tour de table, Corinne Côté.
1: Moi, j'ai l'impression que c'est juste que les gens végétariens ou véganes cuisinent plus. Donc, il y a plusieurs façons d'apprêter, il y a plusieurs produits qu'on a découverts. Enfin, j'ai vraiment juste l'impression que les gens achètent moins de produits transformés, déjà tout faits, et prennent le temps de cuisiner.
0: Ben, ce serait une très bonne nouvelle dans un sens. Je ne sais pas si ça tient la route, si ça a été prouvé mathématiquement, statistiquement.
1: Pas
0: mais
1: du tout.
0: C'est une hypothèse. Damien Grapton?
2: Ben, je hoche la tête parce que j'ai un peu la même hypothèse. Ça m'a pris... J'ai eu un petit blanc de mémoire quand j'ai lu la question. Je ne me souvenais plus de la marque. Parce que ça fait des années que je n'en ai pas acheté.
0: Ah,
2: pourtant, je suis végétarien.
0: Parce que tu cuisines plus.
2: Et probablement, c'est ce que je me suis dit. Alors, ce n'est peut-être pas la disparition du végétarisme, mais d'une certaine forme de végétarisme qui cherchait à retrouver des produits qui ressemblent à un régime plus omnivore. Alors, je me suis dit, c'est peut-être pas une si mauvaise nouvelle que ça.
0: OK, très bien. Deux optimistes.
2: Encore une fois, y a rien
0: on continue. Alexis Bouliane, bonjour.
3: Bonjour, mais moi, je pense qu'il y a quand même un certain conservatisme qui s'installe en alimentation ces temps-ci. On a un retour de la viande, de la grosse viande quand même, qui est assez marquée. Moi, j'ai peur qu'il y ait peut-être un recul du végétarisme dans la société.
0: D'accord. Donc ça aussi, il faut attendre des statistiques, mais c'est vrai qu'on reglorifie un peu plus la viande sans complexe qui peut-être il y a quelques années. Philippe Mercure?
4: Bien, on est dans les hypothèses, hein, mais moi aussi, j'ai l'impression que les gens cherchent des aliments peut-être plus simples, du tofu, des légumineuses, la fameuse PVT, là, la protéine végétale texturée. On peut leur donner le goût qu'on veut. Les produits de Yves, le goût, il nous est imposé. Là. Donc moi, j'ai l'impression que les gens veulent développer leur propre goût avec des trucs un peu plus neutres. Puis de base, puis cuisiner justement.
0: Il y a beaucoup de gens qui ont fait allusion à la question des produits transformés. Jocelyne en disant tout simplement « trop de sel ». Liliane, pour ma part, le moins de produits transformés possible. Célina qui dit « je ne consomme pas ce type de produit ». C'est hyper transformé, ça génère beaucoup d'emballage et le goût ne me plaît pas vraiment. Jean-Sébastien, oui, les produits transformés ne sont pas idéaux pour la santé. Le ballonné non plus. Ils ont tout de même joué un rôle important en facilitant la transition vers une alimentation sans viande. Puis ça, c'est vrai. Puis si on pense à d'autres marques qui durent encore et qui restent, c'est peut-être intéressant qu'il y en ait encore sur le marché. Mais sinon, évolution peut-être des deux côtés. Moi, je vous entends, là. Puis je vois à la fois, on cuisine de plus en plus les aliments de base, qui est très bien, mais il y a un retour décomplexé à la viande aussi. Alors, on va surveiller les deux tendances. Merci tout le monde. Continuez de nous écrire.
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6: 2024 a été l'année la plus coûteuse de l'histoire pour les assureurs canadiens. Et ce n'est que le début. Vers quoi on se dirige? Vers la catastrophe?
0: Un extrait d'un reportage de La Facture en mars dernier. Le scénario catastrophe d'un monde inassurable. Le titre frappait fort. Et c'est vrai, l'année 2024, maintenant on a les chiffres, hein, elle s'est soldée par une facture autour de 9 milliards de dollars pour les assureurs canadiens seulement. Les événements climatiques les plus coûteux, ça a été une tempête de grêle à Calgary. On voit des images saisissantes d'ailleurs dans le reportage de La Facture. Les feux de forêt de Jasper, évidemment, en Alberta. Et les inondations au Québec et dans le sud de l'Ontario suite au passage des restes de la tempête Debby. Alors, ce qu'il faut savoir, c'est que pour chaque dollar de perte qui est prise en charge par les assureurs du Canada, il y a entre 3 et 4 $ qui sont assumés par les gouvernements, les familles et les entreprises. Donc, on a vraiment tous intérêt à ce que l'ampleur des sinistres baisse. Mais pour ça, ça prend des changements, ça prend une meilleure adaptation pour qu'on ait une meilleure résilience en cas de catastrophe. Et c'est de ça qu'on va parler avec mes deux invités. Louis Cyr, il est courtier d'assurance, propriétaire de Louis Cyr Assurance, mais aussi d'un cabinet d'avocats. Puis vous allez nous expliquer ça, Louis Cyr. Un cabinet d'avocats, est-ce que j'ai bien compris que parfois vous poursuivez des assureurs?
7: Ben, ça peut arriver, bien sûr. Dans le fond, on est... et les assureurs poursuivent les assureurs. Alors, il n'y a pas de problématique d'éthique là. La seule chose, c'est que, bon, au niveau des litiges en assurance, les assurés ont énormément de difficultés à trouver des professionnels légaux prêts à être du côté de l'assuré, parce que les cabinets qui servent les assureurs, où est-ce que les spécialistes se retrouvent, bien on refuse l'assuré pour pas être en conflit avec leur clientèle. Alors moi, voyant ça depuis une trentaine d'années, en 2015, je me suis dit, et pourquoi pas partir un bureau de services juridiques et de services d'assurance de dommages spécialisé pour les assurer.
0: Pour les assurer. Est-ce que ça vous est déjà arrivé que votre bureau d'avocat défende un client à qui vous aviez vendu une assurance qui s'est avérée inefficace?
7: Non.
0: C'était une question trop tentante. Mathieu Charbonneau, qui est chercheur associé à l'IRIS, je disais à l'instant que on a tous intérêt à ce que les choses changent, parce qu'on a tous intérêt à avoir une meilleure adaptation. Mais quel pouvoir pourraient avoir les compagnies d'assurance pour contribuer à un changement?
8: Bien, c'est une bonne question. Ce qui est important de rappeler d'abord, c'est que les assureurs privés connaissent l'existence des changements climatiques depuis au moins les années 70. Donc, étant en quelque sorte des précurseurs en ce sens.
0: Quand vous dites qu'ils les connaissent, est-ce que ça veut dire même qu'ils avaient commandé des études là-dessus, comme mis leurs actuaires sur des calculs?
8: Donc, les assureurs produisent une quantité énorme de données d'études, même à l'interne. Et à ce moment-là, dans les années 70, c'était les réassureurs, donc les assureurs des assureurs, on pourrait en reparler, qui ont produit ces premières études, qui reconnaissaient avant, je dirais, avant que ça soit reconnu dans l'espace public, là, la question des changements climatiques. Sauf que les assureurs sont aussi des investisseurs institutionnels. C'est donc dire qu'ils financent par leurs investissements l'industrie des combustibles fossiles et continue à assurer des projets d'infrastructures de charbon, de pétrole, de gaz notamment. Donc, l'industrie joue un rôle qui est contradictoire dans la crise climatique.
0: Mais là, ce que vous êtes en train de me dire, c'est qu'elle joue surtout un rôle pour pas contribuer à réduire finalement l'évolution catastrophique du climat en continuant d'assurer les industries fossiles. Mais est-ce qu'elle peut jouer un rôle aussi parce qu'elle a pas intérêt à court terme là à couvrir des catastrophes, des maisons inondées et tout? Qu'est-ce qu'elle fait dans ce sens-là et qu'est-ce qu'elle peut faire, l'industrie?
8: Exactement. Donc, les assureurs contribuent à la crise climatique, mais aussi tentent de contrôler ou de limiter les coûts assurés liés aux catastrophes climatiques. Autrement dit, l'industrie n'a pas d'intérêt fondamentalement à réduire ou à éliminer totalement les risques comme les inondations. Sans risque, il n'y a plus de marché d'assurance. Pour revenir à votre question, de l'adaptation à l'échelle individuelle, les assureurs vont travailler à responsabiliser les propriétaires de maisons, par exemple, et à contrôler les dommages. Par exemple, si une propriétaire installe une fameuse pompe submersible pour tenter de contrôler les coûts lorsqu'il y a catastrophe, la personne va recevoir une réduction du coût de sa prime. À l'échelle maintenant plus collective, on observe que l'industrie de l'assurance soutient plusieurs solutions comme, évidemment, la responsabilisation, l'éducation de la population, l'amélioration de la planification du territoire, du zonage, du code du bâtiment, le partage des données. Autrement dit, l'industrie de l'assurance souhaite collaborer avec l'État. Pourquoi? Parce que les efforts d'adaptation climatique les plus structurants sont mis en place par les autorités publiques.
0: Oui, c'est ça.
8: Et non par le secteur privé.
0: Ouais. Louis Cyr, j'aimerais voir de votre côté, est-ce que vous avez conscience de ces efforts-là qui sont faits par les compagnies d'assurance pour faire de l'éducation, sensibiliser les assurés? Est-ce que vous trouvez qu'on fait ça de la bonne manière ou vous remarquez surtout qu'on dit de plus en plus à vos clients, ça, on ne l'assure pas, puis si vous voulez être assuré, ça va vous coûter quatre fois plus cher?
7: Il y a un peu des deux, je vous dirais. Dans le fond, faut pas oublier que l'assureur, puis c'est bien mentionné, là, ça demeure une industrie privée, capitaliste, et non pas sociale. Bien sûr, il y a de l'éducation qui est faite, mais jusqu'à un certain point. On va pas s'impliquer dans les choix de matériaux, les choix de lieux d'une nouvelle construction.
0: Ou d'une reconstruction après un sinistre?
7: Ben, encore pire, dans une reconstruction après sinistre, les contrats sont ainsi faits pour l'instant. Tout doit être refait dans les matériaux à l'identique que ce qui a été endommagé.
0: Alors ça... Ça me semble absurde, là, en période d'adaptation au changement climatique, de résilience. On voudrait que ce qu'on reconstruit soit fait d'une manière différente. Mathieu Charbonneau, est-ce qu'il y a une réflexion de ce côté-là chez les assureurs?
8: C'est une bonne question. Une chose qui est certaine, c'est que depuis environ 2016, l'industrie de l'assurance au Canada, donc le lobby, là, le Bureau d'assurance du Canada, demande la mise sur pied d'un programme national d'assurance inondation par le gouvernement fédéral pour couvrir les mauvais risques d'inondation, par exemple, ou d'autres catastrophes climatiques, mais dans ce cas-ci, d'inondation, qui sont non profitables pour l'industrie. Donc, on parle au moins 10 % des propriétaires de maisons en zone à risque au Canada. Et je veux juste préciser quelque chose. C'est important de voir l'assurance en général, on parle des inondations par exemple, mais en général comme une technique de discrimination du risque. Qu'est-ce que ça veut dire? C'est que les assureurs, pour garantir leur, et maximiser leur profitabilité, ils travaillent à accumuler les bons risques ou les faibles risques, et à contrôler ou même à se débarrasser
0: des mauvais risques,
8: donc les risques élevés. Et donc, dans le cas des inondations, clairement, depuis une dizaine d'années, l'industrie de l'assurance demande au gouvernement fédéral de mettre un programme national d'assurance des inondations catastrophiques. Et c'est le cas, en fait, le gouvernement a déposé un plan d'action en 2024 pour aller dans ce sens.
0: Est-ce que je comprends que ce que le Bureau d'assurance du Canada demande, c'est « OK, le gouvernement, occupez-vous donc des cas-problèmes. Et nous, on va continuer d'assurer les gens qui ne posent pas de risques trop importants? »
8: Exactement. Avec l'aggravation de la crise climatique, c'est de plus en plus grâce à l'État, au gouvernement, que l'assurance privée inondation pourra être disponible.
0: Ouais. Mais là, il y a quelque chose d'injuste, autrement

Si l'assurance, si l'industrie ne garde que les risques les moins sérieux, mais que c'est nous collectivement, parce qu'on s'entend que le gouvernement, c'est nous qui devons payer tous les pires risques, il me semble qu'il manque un partage quelque part. Louis Cyr, on a entendu dire qu'il y a un modèle

0: en Europe qui, dès cette époque, ont dit, nous, on veut une solution pérenne,
1: ouais.
0: Pas une solution court terme. Et il n'y aura pas de solution pérenne sans participation de l'industrie et des législateurs. En France, dans le fond, eux, ce qu'ils ont décidé, début 80, 82, c'est de faire en sorte de créer ce qu'on appelle un fonds de catastrophe naturelle. Alors ce sont des sommes récoltées à même les primes d'assurance payées par tous et chacun.
1: Mm-hmm.
0: Et on vient inclure dans ça l'ensemble des catastrophes naturelles.
1: Mais si j'ai bien compris, pour que ça puisse fonctionner, on impose à tout le monde de s'assurer.
0: C'est obligatoire. Aucun assureur ne peut exclure les dommages causés par une des catastrophes naturelles.
1: D'accord.
0: L'inondation, les coulées de boue, les glissements de terrain, les tsunamis, les tremblements de terre, etc.
1: Donc, ça fait un gros bassin d'assurés, dont plusieurs qui ont moins de risques. Alors, ça finit par faire, j'imagine, c'est là qu'on crée un fonds.
0: C'est là qu'on crée un fonds. Premier souci, parce que ça prend l'État là, pour créer ça, ça prend un décret ouais. ministériel. Premier souci, c'est enlevons la pression financière de l'État et transférons-la dans l'économie. Les assureurs disent, OK, on va faire ça, créer ce fonds-là, mais quelle est la somme qu'on va mettre dans ce fonds-là? Mm-hmm. Alors ça revient à l'État, décret annuel. Le ministère décrète cette année les primes d'assurance réservées au fonds sont de 9,3%.
1: Donc sur le, je sais pas, le 1 500 $ que je paye pour ma prime d'assurance pour l'année, il y a 9,3 cette année, mais l'an prochain ça pourrait être 12.
0: Absolument.
1: Selon
0: et 8,
1: les niveaux
0: et selon les niveaux de rentabilité du fonds et de la fréquence des catastrophes.
1: Uh-huh. Et les assureurs gardent quand même une marge de profit, bien sûr.
0: Non, ils n'ont pas le droit de faire d'argent avec cette somme-là.
1: Ben non, pas avec celle-là, mais
0: avec
1: sur la prime, c'est ça.
0: C'est absolument.
1: Ouais.
0: Donc, ils ont, exemple, 90 % de la prime qui est à eux, 10 % qui est au fond.
1: C'est ça.
0: Quand il arrive un sinistre de catastrophe naturelle, les sommes sont prises dans le fond.
1: Ah oui.
0: Pas dans le restant.
1: Ça semble intéressant.
0: Et une fois qu'on a l'histoire de 82 à 2025, ben la moyenne est en bas de 10 % par année.
1: D'accord.
0: Pour tout le monde.
1: Le système, pour l'instant, fonctionne.
0: Le
1: on n'est pas en train.
0: Le système fonctionne.
1: Ouais. On n'est pas en train de dire, là, avec l'accélération des catastrophes, ça ne marche plus.
0: Ils ont fait un décret à 12 % il y a quelques années.
1: D'accord.
0: OK. Mais on a tendance à vouloir le ramener à 10 %.
1: D'accord.
0: Pourquoi? Ben, un, il y a des grosses sommes d'accumulés.
1: Mm-hmm.
0: Deux, il n'y a pas de pression financière sur l'État au niveau des dommages. Et là, à ce moment-là, l'État peut réserver l'ensemble de ses capacités, de ses revenus pour gérer
1: ouais.
0: les infrastructures.
1: Ouais.
0: Alors, on va vivre avec les catastrophes, mais est-ce que chaque catastrophe peut coûter moins cher en dommages?
1: Ouais.
0: Et ce qui est différent pour eux que pour nous,
1: ouais.
0: c'est que nous, on a, comme eux, développé nos cités et villes sur le bord de l'eau.
1: Mm-hmm.
0: Ouais, on s'est tous installé nos églises là sur le bord d'une rivière.
1: Ben, ça fait des milliers d'années qu'on fait ça.
0: Et voilà. Mais eux... Ils sont rendus avec des musées.
1: Prenez du patrimoine.
0: Paris. Ben oui, le patrimoine bâti
1: mondial.
0: En bord de l'eau.
1: Ben oui.
0: En Europe, il n'y a aucune commune mesure avec notre petit chalet d'été, là, ici, là, sur le bord d'une rivière au Québec.
1: Oui, c'est sûr.
0: Alors,
1: qu'assurer
0: eux,
1: Louvre
0: dit...
1: puis assurer mon chalet, c'est pas pareil.
0: Et c'est là que la conscience gouvernementale se dit, on peut pas laisser passer le Louvre. On peut pas laisser partir Rouen. On va protéger ça, on va l'endiguer.
1: D'accord, je comprends, ça a pu contribuer, mais l'idée semble quand même très bonne et devrait
0: totalement.
1: Peut-être nous inspirer. En terminant, j'aimerais revenir à Mathieu Charbonneau puis vous demander, vous avez commencé en parlant du fait que les assureurs jouent un rôle en continuant d'assurer les industries les plus polluantes qui sont les plus, qui contribuent le plus à l'augmentation des gaz à effet de serre. Est-ce qu'il y en a? Est-ce qu'il y a un mouvement qui est en train d'aller vers une idée de désassurer certains secteurs? Je pense que c'est le cas pour le charbon, au moins.
2: Oui, il y a un mouvement et le problème, c'est que depuis quelques années, les assureurs, plusieurs assureurs ont reculé sur, par exemple, l'objectif là, de 1,5 degré Celsius de l'accord de Paris. Par exemple, Intact Assurance n'a plus cet objectif. Même en Europe, aux États-Unis, les grands assureurs ont retiré ces politiques internes-là de désinvestissement, de certaines manières, à retirer leurs capitaux des combustibles fossiles. Et au-delà de l'enjeu du régime là, de financement, par exemple en France, qui est intéressant parce qu'on mutualise les coûts, on va voir ce qui va se passer au Canada, comment ça va être mis en place, ce régime public d'assurance inondation, il faut peut-être voir d'autres solutions. Par exemple, on doit

0: obligé l'industrie de l'assurance à divulguer ses investissements dans l'industrie des combustibles fossiles. Au lieu que ce soit les citoyens, les ONG qui poussent l'industrie à divulguer, à publier des politiques de désinvestissement des combustibles fossiles, on doit peut-être légiférer en ce sens.
1: Alors, entre-temps, on espère effectivement qu'il se trouve un plan qui fonctionne bien entre le Bureau d'assurance du Canada, qui représente l'industrie, et le gouvernement fédéral. Il semble qu'il y a des discussions et on espère que l'industrie va continuer aussi de sensibiliser les clients à cette question si importante de l'adaptation et pourquoi pas les autorités municipale aussi. Merci beaucoup tous les deux. Louis Cyr, qui est en studio avec nous, courtier d'assurance, propriétaire de Louis Cyr Assurance et de Juriance. Et Mathieu Charbonneau, chercheur associé à l'IRIS, qui était dans notre studio d'Ottawa. Merci tous les deux.
0: Merci. Merci.
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0: Quand on pense à l'impact environnemental de l'alimentation, on évoque souvent le transport des aliments sur des longues distances. Mais quand il s'agit d'animaux vivants, ben l'enjeu du transport devient encore plus important parce qu'il rejoint la question du bien-être animal. Ben un poulet qu'on achète à l'épicerie peut avoir été transporté sur des centaines de kilomètres pendant sa vie, ce qui est pas très bon pour sa santé, bien sûr. Le chroniqueur spécialisé en alimentation et qui est aussi recherchiste à feu vert en ce moment, Alexis Bouliane, il a pu visiter une ferme qui a fait les choses différemment. En fait, les poulets ne quittent jamais la ferme, même jusque dans l'assiette, Alexis.
1: Voilà.
0: Alors, comment, où as-tu fait la rencontre de ces poulets zéro kilomètre?
1: Alors, c'est dans le petit village de Sainte-Lucie, des Laurentides. C'est dans les hauteurs, disons, à 500 mètres d'altitude. C'est à la ferme de Dominique Lamontagne, qui est un militant, un fermier, paysan, qui est auteur notamment de la ferme Impossible, qui avait fait grand bruit en 2015 lors de sa parution.
0: Il y a à peu près un an à l'émission pour parler de son modèle très particulier.
1: Mmh, exactement. Puis, lui, ça fait plusieurs années qui milite pour une ferme en vase clos, donc en circuit fermé finalement. Et puis en 2022, il a su convaincre le ministre, le précédent ministre de l'Agriculture, André Lamontagne. Et là, il n'y a pas de parenté entre ces deux-là. Et donc, il a su le convaincre de faire une expérience, soit de permettre l'abattage des poulets sur la ferme. Puis là, pour comprendre à quel point c'est exceptionnel, l'abattage des poulets, c'est très réglementé. Il faut envoyer ça dans un abattoir sous inspection permanente, soit fédérale ou provinciale. Et donc, c'est très strict, cette chaîne d'approvisionnement-là. Puis donc, ça fait en sorte aussi que les poulets, par exemple, la majorité des poulets qu'on mange au Canada, ben ils sont nés dans un couvoir, ils sont allés à la ferme ensuite, puis après ça, ils sont allés à l'abattoir, et des fois, ils reviennent à la ferme ou ensuite, ils vont à l'épicerie. Donc, c'est des centaines de kilomètres comme vous l'avez dit en début d'émission, en début de segment. Et donc, voilà. Mais on peut quand même vendre des poulets. On peut quand même produire des poulets, c'est-à-dire, même si on n'a pas de quota, par exemple, on peut avoir 300 poulets. Vous et moi, on pourrait avoir 300 poulets si on avait la place pour le faire. Ce qu'on ne peut pas faire, c'est de le vendre s'il n'est pas abattu dans un abattoir
0: officiel. Donc, projet pilote qui fonctionne maintenant bien, semble-t-il. Le ministre s'est même dit assez satisfait.
1: Exactement.
0: Et donc, Dominique Lamontagne, lui, c'est qu'il ne fait pas affaire avec les gros couvoirs. Il fait tout lui-même à la ferme.
1: Exactement. Il fait sa reproduction. Et ça, c'est très spécial parce que, justement, au Canada, on a des poulets très standardisés. C'est la race Ross. Ce sont des poulets qui sont extrêmement productifs. Ils mangent beaucoup. Ils deviennent très, très, très gros.
0: Très vite aussi.
1: Et très vite. Et ce qui les rend, même, ils deviennent

0: trop gros avant d'atteindre la maturité sexuelle. Donc, à 5 ou 6 semaines, on les envoie à l'abattoir. Ils n'ont pas le temps de devenir des reproducteurs. Oh. C'est une des raisons pour laquelle Dominique a choisi de prendre des d'autres races variétés mixtes. Donc, je vous laisse l'expliquer dans ses mots.
1: Maintenant, tu n'as plus beaucoup de choix au Québec. C'est des rosses. C'est des poulets qui grossissent très, très rapidement, à moins que tu les nourrisses moins, puis qui sont pas très, très mobiles. Moi, je les trouve pas très, très beaux. Moi, j'aime ça métissé, multicolore. Ça fait des beaux œufs, c'est des belles voleurs. Puis surtout, je peux assurer moi-même la reproduction, ce qui est pas possible avec des rosses. Puis d'ailleurs, ça, au Québec, on est dépendant complètement de ces entreprises-là qui sont européennes et américaines. On n'a aucune autonomie au niveau de la production de poussins.
2: Alors, donc, il fait tout, on l'a dit. Oui. Il reproduit lui-même et il fait l'abattage. Et tu as même pu assister à l'abattage.
0: Oui, c'est la première fois que je me faisais inviter à un abattage suivi d'un dîner. Donc, je ne sais pas si ça vous est déjà arrivé. Moi,
2: jamais.
0: Non. On a vu le poulet être mis à mort. Alors, personnellement, c'est certain qu'on a tous des niveaux de tolérance différents par rapport à ça, mais moi, j'ai trouvé que c'était très bien fait, très humain, si on peut dire ça comme ça, parce que c'est fait un par un, donc il y a pas de mécanisation, quoi que ce soit. Dominique fait très attention de faire une mise à mort rapide, efficace.
2: Le poulet a pas le temps d'être stressé, il se rend même pas compte de ce qui va se passer.
0: Non, il passe de son pâturage à son cône d'abattage, là, la tête part en bas, puis en quelques secondes, c'est terminé. Puis aussi, on lui évite de souffrir lors du transport, évidemment. Donc ça, c'est une des grosses souffrances que les poulets peuvent vivre. Ce dont Dominique fait la preuve, surtout, c'est qu'il peut tout faire à sa ferme, de la naissance à la cuisson, finalement. Hein? Donc, on pourrait dire ça comme ça, parce que maintenant, il a le droit d'abattre quelques 300 poulets par année, donc, sur sa ferme. Donc, évidemment, l'autonomie par rapport à la génétique, l'autonomie par rapport à l'élevage, l'autonomie par rapport à la mise à mort, l'autonomie par rapport à la transformation.
2: Donc, c'est un poulet qui est beaucoup plus écologique.
0: Tout à fait. Puis, on pense, par exemple, lui, il a des chèvres, il les trait à chaque jour, puis la deuxième traite, elle est de moins bonne qualité. Il donne ce lait caillé-là à ses poulets. Donc, il y a une espèce de circularité aussi sur la ferme.
2: Puis, évidemment, les poulets produisent aussi du fumier de poulet qui nourrit la terre.
0: C'est ça. Durant l'hiver, les poulets sont dans la serre.
2: Oui.
0: Donc, ils passent l'hiver dans la serre un peu plus au chaud, puis avec leurs excréments, ils fertilisent la serre.
2: Je me rappelle, il parlait de ça dans son dernier livre. Oui.
0: Donc, puis aussi, à cause du fait qu'ils ne voyagent pas, ces poulets-là, ils ont un impact carbone beaucoup moins élevé, évidemment.
2: Oui. Alors, il y a beaucoup d'économies à travers tout ça. Qu'est-ce qui va se passer avec le projet, là, avec le changement de garde de ministre?
0: Oui, là, il y a beaucoup d'incertitudes, évidemment. On ne sait pas si le nouveau ministre de l'Agriculture, Donald Martel, va continuer dans la lignée de son prédécesseur. C'est peut-être trop tôt pour le dire. Ce serait un peu dommage de perdre une initiative, évidemment, qui permet à des circuits ultra courts de se développer, de permettre aussi à des petites fermes, par exemple maraîchères. On a beaucoup parlé de la rentabilité des petites fermes maraîchères. Pour Dominique Lamontagne, c'est un revenu supplémentaire qu'on permettrait d'aller chercher. Il faut dire quand même que dans son fameux livre, Dominique Lamontagne décrit un pâté au poulet impossible. Parce que, évidemment, il y avait des ingrédients qui étaient impossibles d'aller chercher soi-même ou de transformer soi-même à la ferme, notamment le poulet, mais aussi le lait de chèvre.
2: Pour des raisons réglementaires.
0: C'est ça, exactement. Par exemple, le lait de chèvre pour la béchamel.
2: Oui.
0: Les légumes de la serre, ça, c'était permis. Mais à l'époque, c'était effectivement impensable. Mais je peux vous annoncer en grande pompe que le pâté au poulet est impossible et désormais possible. J'y ai goûté la semaine passée la ferme de Dominique et il était délicieux. Donc ça, c'est au moins une petite victoire pour Dominique Lamontagne.
2: Bon, OK. Il y a une étape de franchie. Puis espérons, comme le ministre Lamontagne s'était montré favorable, que le projet, effectivement, soit enfin officialisé.
0: Voilà.
2: Merci beaucoup, Alexis Bouliane.
0: C'est un plaisir.
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On a reçu récemment un message d'un auditeur, Michel Djetchich, qui habite une petite municipalité dont il nous parle. Donc, la municipalité se caractérise par la perpétuation au pouvoir d'un conseil municipal qui n'a aucun intérêt pour la préservation de l'environnement. Nous en serons à une quatrième élection par acclamation cet automne. Et il y allait d'une question qu'on a lancée à Philippe Mercure. Il disait, j'aimerais savoir s'il existe un ou des organismes au Québec qui visent à supporter la présentation de candidatures écologistes dans le cadre des élections municipales. Ça fait que Philippe, tu t'es

0: lancé dans une recherche pour M. Jetchik.
1: Oui, j'ai trouvé ça vraiment super intéressant. J'ai peut-être pas trouvé exactement pile poil ce qu'il souhaitait, mais il y a des choses qui s'en rapprochent beaucoup quand même. Je vais diviser les solutions que j'ai trouvées en deux catégories. Un, on va transformer des écolos en élus municipaux. Et deux, on va prendre des élus municipaux qui sont déjà élus, puis on va essayer de les transformer en écolos.
0: OK.
1: Alors, commencer par la première stratégie. Comment transformer un écologiste en politicien municipal? Bien, il y a un organisme qui fait ça, c'est le Caucus écologiste municipal. Alors là, j'entends les auditeurs demander, mais qu'est-ce que cet organisme? Ça a été fondé en 2023, officiellement lancé cette année. Ce sont des maires et des conseillers municipaux de plusieurs villes du Québec. Et leur mission, c'est accélérer la transition écologique, évidemment, en visant le palier municipal. Alors, au printemps, bon, le caucus voyait les élections municipales de l'automne s'en venir. Puis, ils ont lancé un programme qui s'appelle « Parcours d'appui aux candidates et aux candidats ». L'objectif, dans les mots mêmes du caucus, là, c'est accompagner les candidates et les candidats écologistes dans leur préparation aux prochaines élections municipales. Donc, on les prépare.
0: Mm-hmm.
1: Pour ça, on donne des ateliers. Il y en a plusieurs qui ont été donnés. Il y en a encore qui sont à venir sur la réalité du monde municipal. Je te donne des exemples. On a un atelier qui s'appelle « Les premiers pas à titre d'élu municipal », un autre qui s'appelle « Préparation à la communication et au dialogue avec la population
0: mm-hmm. ».
1: Et on offre aussi du réseautage et du mentorat, donc des élus d'expérience qui partagent leurs trucs, qui partagent leur expérience avec des nouveaux qui veulent se lancer. Bref, moi, je trouve ça, honnêtement, assez trippant. Là, ça fait en sorte que les candidats écologistes, je pense qu'ils vont avoir plus de chances d'être élus parce qu'ils sont mieux préparés. Et une fois qu'ils sont élus, ben peut-être qu'ils vont avoir plus de chances de pouvoir mettre en œuvre leurs idées parce que, encore une fois, ils vont être préparés. Je trouve ça d'autant plus intéressant que de l'expérience en environnement dans le milieu municipal, il y en a beaucoup. Là. On commence à en avoir. C'est un palier qui pousse pour changer les choses au Québec et au Canada. Je pense que
0: oui,
1: ça vient vraiment
0: vrai.
1: De là, beaucoup plus qu'au provincial et au fédéral. Je te donne des exemples des grandes villes comme Montréal, Québec, Laval, Longueuil, Sherbrooke, Gatineau, mais aussi des plus petites villes, Prévost dans les Laurentides, Sainte-Anne-des-Lacs dans les Laurentides aussi, Petit-Saguenay dans la région du Saguenay. Il y a des élus là-bas qui prennent les questions environnementales à cœur. Je ne suis pas en train de dire que ces élus-là sont parfaits, mais je pense qu'ils ont démontré une sensibilité
0: absolument,
1: pour la nature.
0: Absolument, puis ils posent des actions concrètes aussi dans
1: oui,
0: bien des cas.
1: Et souvent, même, ils font pression sur les paliers supérieurs pour que ça change. Alors, deuxième stratégie, là, on a vu comment transformer un écolo en élu. On peut aussi prendre un élu qui est déjà élu et le transformer en écologiste. Ça peut se faire de plusieurs façons. L'Union des municipalités du Québec, l'UMQ, donne une formation qui s'appelle « Relever le défi climatique, penser global, agir municipal ». Là aussi, on offre une plateforme de réseautage. Donc, on veut mettre des gens en contact, des élus d'expérience avec des nouveaux. Je souligne aussi que le comité consultatif sur les changements climatiques, c'est un groupe de scientifiques qui conseille Québec, s'implique aussi dans la formation des élus provinciaux, mais aussi des élus municipaux. Donc, il y a des choses qui se passent. Le seul problème que je vois, c'est que ces outils-là sont pas obligatoires.
0: Ben,
1: les formations sont pas obligatoires.
0: Donc, le fameux maire élu par acclamation depuis 4 fois qui s'en fiche de l'environnement, il va pas nécessairement aller suivre les formations offertes par l'UMQ.
1: Exact. Là. C'est ce que notre auditeur, le Michel Jetchik, disait, là, chez lui, les élus montrent pas de sensibilité.
0: Ouais.
1: Ben, s'ils veulent rien savoir de ces formations-là, ils ne les suivront pas. Alors, je pense qu'on aurait intérêt à les rendre obligatoires. Il y a des formations obligatoires pour les élus, en déontologie. Pourquoi pas passer aussi en environnement? Je pense que ça serait une bonne idée. Je termine, Catherine, avec une réflexion. Je me suis dit, il y aurait un moyen de faire ça. Ce que M. Jetchik propose, là, de favoriser les candidatures écologistes dans le monde municipal, ça serait de faire descendre les partis nationaux dans l'arène municipale. Ça se fait en France, par exemple. On sait que Anne Hidalgo, la mairesse de Paris, elle est membre du Parti socialiste. Aux États-Unis, dans une moindre mesure, ça se fait aussi, là, mais le maire de New York, par exemple, Eric Adams, c'est un démocrate. Alors, est-ce qu'on voudrait que nos partis provinciaux ou même fédéraux investissent l'arène municipale? On peut penser, par exemple, qu'un parti vert qui se met dans l'arène municipale pourrait aller proposer des candidatures.
0: Ouais.
1: Puis peut-être qu'on aurait moins d'élections par réclamation, d'élus qui sont nommés par réclamation, puis qu'on aurait plus de candidatures. Donc, il y a du
0: pour. C'est pas des partis qui ont des gros moyens, par contre, là, si on compare au Parti socialiste français, mettons.
1: C'est vrai, c'est vrai.
0: Par contre, il y aurait peut-être plus de succès en partant par l'échelle municipale.
1: Ben, peut-être. Mais tu vois, moi, ce qui m'inquiète là-dedans, c'est que j'ai l'impression que les candidats, peu importe leur allégeance, là, seraient un peu pris dans les carcans des lignes de parti.
0: Ah,
1: je pense
0: oui.
1: qu'on perdrait beaucoup en liberté d'action, on perdrait en indépendance, en idée originale. On l'a dit, le monde municipal, de façon générale, il y a des exceptions, mais je trouve qu'il est déjà bien mobilisé pour l'environnement. Est-ce qu'on veut venir le perturber en amenant les travailleurs du provincial et du fédéral au municipal? Moi, personnellement, je serais un

0: peu inquiet de ça.
1: Oui, alors vaut peut-être mieux utiliser les deux autres stratégies.
0: Ben voilà, transformer des écologistes en élus et faire l'inverse.
1: Et de sensibiliser les élus par le plus de moyens possible. Donc peut-être, oui, certaines formations qui devraient devenir obligatoires au 21e siècle avec les défis qu'on vit.
0: Absolument.
1: Merci beaucoup, Philippe Mercure, qui est chroniqueur à la presse.
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4: Et voilà, c'est prêt, les amis. Regardez-moi ça. Waouh, est-ce que c'est compliqué de faire du yogourt de cashew? Non. Est-ce que c'est long? Peut-être.
1: C'est Jean-Philippe Cyr de la cuisine de Jean-Philippe, cuisine végane. Donc ici, une recette de yogourt au cashew. Corinne Côté s'est lancée dans une quête frénétique du meilleur yogourt végétal possible. Mmh. Ton enquête en une phrase, Corinne?
5: La fermentation, c'est long, comme le disait Jean-Philippe. Ça fonctionne pas toujours et c'est pas toujours bon.
1: C'est pas toujours bon?
5: Ben non. Okay.
1: Elle a travaillé, la Corinne. On y revient dans quelques minutes. Damien Graveton, qui est recherchiste et chroniqueur, en plus d'être réalisateur à Ici Première. Ton enquête en une phrase?
0: Trouver des chiffres locaux et comparables, hein, sujet des impacts environnementaux des yogourts, c'est un peu comme pédaler dans le yogourt. Hein,
1: coudon, il y a eu de l'adversité dans vos missions cette semaine, mais on va quand même se lancer parce que t'as quand même récolté pas mal d'infos, Damien. On va commencer d'ailleurs quand même en parlant du yogourt de lait de vache, du yogourt qui est encore très, très, très présent et je dirais même dominant.
0: Probablement le dominant du marché, oui. Et il y a assez peu, justement, c'est ça que le nœud du problème ici, il y a assez peu de données qui sont complètes sur le yogourt, et là j'insiste sur les termes, sur le yogourt près de chez nous. Il y a une méta-analyse qui a été publiée en 2018 dans le journal Science sur l'impact environnemental d'alimentation qui montre qu'il y a des variations d'un facteur 50 entre les producteurs à travers le monde, à travers aussi les façons de produire, d'un facteur 50. Donc c'est
1: quand
0: énorme.
1: Même.
0: C'est ce que m'a confirmé d'ailleurs Bertrand Espioun au département d'économie agroalimentaire et des sciences de la consommation à l'Université Laval. Si je vous résume en quelques mots la conversation que j'ai eue avec lui, il a conclu par « bon courage en tout cas ». Alors j'ai quand même fini par trouver quelques chiffres sur les émissions de carbone de nos produits laitiers, des yogourts au Québec aussi. Merci à Catherine Houssard du CIREC qui a pris beaucoup de temps pour me parler. Et si je résume ça rapidement, le yogourt, c'est à peu près 20% plus d'impact en termes d'émissions de gaz à effet de serre que le lait.
1: Ah d'accord.
0: Et que c'est pas
1: énorme. C'est pas énorme comme impact. Puis ça comprend tout.
0: Ça comprend en tout cas le plus possible la fabrication, l'emballage, le transport, évidemment la production du lait.
5: Le yogourt grec versus yogourt normal aussi qui fait beaucoup de déchets, le yogourt grec.
0: C'est vrai, ça je pourrais y revenir un peu, mais justement elle conseille Catherine Houssard de se focaliser sur les yogourts de type balkan. Donc les yogourts les plus simples vraiment avec minimum d'ingrédients.
1: Ajouter, vas-y.
0: Voilà, c'est ça. Simplement des bactéries lactiques puis du lait. D'ailleurs, en parlant d'ingrédients ajoutés, on peut parler des matières grasses. Parce que le lait, c'est plus gras que les yogourts en général, un petit peu plus gras que les yogourts. Et on écrème le lait avant de faire le yogourt, puis on rajoute la crème après. Donc si vous consommez des yogourts avec moins de matières grasses, il y a de la matière grasse qui peut être utilisée pour d'autres produits.
1: Qui est revalorisée ailleurs.
0: Vous diminuez le bilan général à la fin.
1: D'accord. Ouais. Donc, l'impact du yogourt, il est pas immense, là. Évidemment, si on est vegan, on voudra pas en manger, ça, c'est clair. Mais pour quelqu'un qui a des préoccupations, surtout environnementales, j'imagine que manger un yogourt bio de lait de vache, c'est quand même très respectable.
0: Voilà. Si on prend un yogourt produit localement, avec un minimum d'ingrédients, c'est pas si mal d'un point de vue environnemental. Si vraiment on tient par contre aux alternatives végétales, là aussi c'est pas très homogène. Hein. On va du soja à l'avoine, à l'amande, à la coco, c'est très très différent tout ça en bilan environnemental, bilan nutritionnel. Donc pas facile de trancher. Cela dit, et ça c'est peut-être le deuxième message à retenir, il y a une revue de littérature qui a été faite quand même avec des chiffres des États-Unis, mais ça semble être une constante à travers le monde. En général, les produits à partir de lait végétaux sont généralement associés à des impacts environnementaux plus faibles.
1: Ah
0: on parle d'émissions de gaz à effet de serre, de consommation d'eau, d'utilisation des terres aussi, si on compare ça donc au lait de vache.
1: D'accord.
0: Mais dans les constantes, il y a aussi des mauvais élèves, des cancres. Alors le cancre côté consommation d'eau, c'est, puis là vous l'avez peut-être deviné, le yogourt d'amande, parce que amandes sont produites en très grande majorité en Californie avec une consommation d'eau extrême dans un état qui vit beaucoup
1: qui
0: de sécheresse.
1: Manque.

0: Oui, on parle de ça depuis plusieurs années. Là. Ouais. C'est vraiment un problème, la culture des amandes, effectivement.
1: C'est peut-être pas une bonne nouvelle si on se met à manger du yogourt d'amande. Le cancre côté déforestation, c'est le soya, avec la déforestation en Amazonie. Heureusement, nous, on est protégés un peu de ça. On produit du soya au Canada et on peut, en fait, assez facilement trouver des yogourts.
0: Majoritairement, je pense que nos produits de soya, heureusement, sont des produits de soya canadiens.
1: Mais il faut avoir l'œil, donc il faut voir, il faut surveiller d'où ça vient, il faut surveiller l'impact carbone, l'empreinte en eau, l'empreinte écosystémique. On peut penser à l'eutrophisation aquatique avec les rejets de l'élevage, principalement. Et il faut avoir doublement l'œil si vous vous mettez à surveiller vraiment le produit final dans sa globalité avec les additifs alimentaires, parce que ces yogourts végétaux, puis ça on va peut-être parler avec Corinne après justement, ils sont souvent ultra transformés. Il faut rajouter beaucoup de choses pour que ça commence à ressembler à un yogourt au lait de vache, des agents texturants, des agents de saveur. Et tous ces additifs, ça peut finir par représenter un impact assez significatif sur le bilan environnemental final.
0: Si on met de l'huile de palme, par exemple.
1: Voilà, parce que justement, il faut rajouter des matières grasses pour que ça ressemble un peu à un yogourt de vache. Alors, l'huile de palme, ça va pas, mais si vous remplacez ça pour de l'huile de coco, c'est peut-être pas si bien non plus, parce que vous allez augmenter la production nécessaire mondiale d'huile de coco.
0: C'est ça.
1: Et donc, on va peut-être se mordre un peu la queue là-dessus. Il y a quand même un bon élève, globalement, qui ressort dans toutes les études que j'ai consultées, c'est le yogourt à base de lait d'avoine. Parce que cette production de lait d'avoine, à la base donc, de ces yogourts, elle est relativement efficace du point de vue environnemental. Il y a une empreinte carbone qui est assez basse. Il y a une étude danoise en 2020 qui a montré spécifiquement donc, pour ce yogourt d'avoine que l'impact environnemental en termes de gaz à effet de serre, c'est à peu près 70% celui d'un yaourt au lait de vache.
0: Bon, alors, pour revenir en terminant au yaourt au lait de vache, est-ce qu'il y a des choses qu'on peut surveiller ou qu'on pourrait faire pour diminuer un peu son empreinte globalement?
1: Mais d'abord, peut-être étirer un peu les dates de consommation.
0: C'est vrai,
1: un produit fermenté, un produit acide. C'est obligatoire d'avoir une date dessus, un meilleur avant, mais en général, puis là je veux pas me mettre dans l'illégalité, mais on peut le consommer un peu après.
0: Oui, très souvent, moi j'ai dépassé d'une coupe de semaines sans problème.
1: Vous êtes encore
0: aucun,
1: là pour en parler.
0: Oui, je suis encore là pour en parler.
1: Et puis on parlait des matières grasses tantôt.
0: Oui.
1: Moins on mange des yogourts forts en matières grasses, plus ces matières grasses-là sont utilisées ailleurs, donc on réduit notre bilan. Et puis là, ça serait toute une autre chronique, donc je passe très rapidement, mais il y a toute l'amélioration des pratiques d'élevage et de sélection des vaches qui pourraient augmenter la productivité laitière.
0: Voilà. Alors, donc, Corinne, elle s'est penchée sur le côté pratique des choses.
2: Oui.
0: Ne reculant devant rien, elle a fait, j'ai bien compris, 11 tests.
2: Oui, 11 tests. Vous avez goûté à 3.
0: Il y en a un que j'ai pas goûté moi. Il y en a un troisième qui a pas circulé.
2: Je vous laisse le temps de la chronique pour faire ça.
0: Oui,
2: il y a pas de problème.
0: Mais j'ai goûté à deux, puis les deux ont un goût délicieux. Ils sont pas aussi épais là, que des yogourts commerciaux. Probablement beaucoup moins d'additifs aussi. Alors, parle-nous de tout ça.
2: Ben moi, j'avais déjà un savoir-faire dans le domaine, étant donné que je fais mon yogourt à la maison. Puis d'ailleurs, c'est pour ça que je parlais du yogourt grec. Quand on fait du yogourt grec, il faut faire égoutter son yogourt, puis tout le petit lait, qui est quasiment la moitié, s'en va dans les poubelles. Fait que c'est pour ça que le yogourt grec aussi a une empreinte plus élevée.
3: Mais on peut le réutiliser, non, ce petit lait-là?
2: Oui, c'est qu'à un moment donné, on ne sait plus quoi faire.
3: Ah oui, c'est ça. Une bonne limonade au petit lait.
2: C'est ça, miam, c'est si bon. Donc, moi, je fais ça avec mon autocuiseur. Je laisse chauffer le lait. J'ai une fonction yogourt. Je le sors, je le laisse refroidir jusqu'à environ 49-47 degrés. J'ajoute un peu de mon ancien yogourt parce que ça prend des bactéries. Puis si on l'ajoute en haut de 50, ça tue les bactéries.
0: Ah oui.
2: Donc, il faut vraiment avoir un thermomètre à confiserie. Je remets ça dans l'autocuiseur, puis je le fais fermenter à la bonne température pendant 6 à 8 heures. Fait que c'est pour ça que c'est long, c'est qu'il faut faire fermenter. Puis là, les bactéries végétales agissaient pas de la même façon. Il y en a que j'ai fait fermenter 11 heures. Fait que ça demandait vraiment...
0: Des ajustements, ben oui.
2: Ah oui, ça fonctionnait jour et nuit, là, cet autocuiseur-là. ça peut se faire dans un chaudron aussi, la fermentation. Ceux qui n'ont pas d'autocuiseur, faut envelopper le chaudron dans une couverture, puis on le met dans le four avec la lumière allumée, ou on l'emballe dans des sacs de chips, puis on met ça dans notre panier à lavage, aka la marmite norvégienne.
0: Ben oui, on a déjà parlé
1: de ça.
0: Ça fait un chili de marmite norvégienne comme ça, je me rappelle.
2: Dans mon panier à lavage.
0: Dans ton panier de lavage.
2: Pendant mes travaux.
0: Pour la plus grande surprise de ton fils, on se rappelle de tout.
2: Je vous fais manger n'importe quoi ici.
1: Je vais peut-être pas goûter finalement.
2: Ça prend de la culture de yogourt sans lait. Moi, j'en ai pas trouvé en magasin. Ça a l'air super facile dans les recettes que j'ai vues sur Internet, mais j'en trouvais pas. En ligne, ça tournait autour de 20 $ pour 4 petits sachets.
0: Au palais.
2: Moi, je fais mon yogourt à partir de mon yogourt. Donc, j'ai fait la même chose. J'ai acheté un yogourt végétal pour 7 $ et j'ai fait 11 tests, puis il me reste encore de ce yogourt-là.
0: D'accord.
2: Je vais vous le dire tout de suite, il est à base de coco. Il ne goûte vraiment pas très bon.
0: Celui que tu as acheté?
2: Oui, okay. Je le trouvais vraiment pas très bon.
4: Pas bon, celui-là, non?
2: Mais c'est dérangeant. Comme il y a différents goûts, on dirait qu'il y a 3-4 étapes, mais c'est pas grave, j'avais juste besoin de ses compétences.
0: D'accord.

0: Donc, il n'y a pas de problème. Avec du lait de vache, le yogourt fige bien à cause des protéines. Il y en a 9 grammes par 250 millilitres. Il y a le lait de soya qui est à 8 grammes de protéines, mais sinon, tous les laits d'avoine et de noix sont à 1 gramme.
1: Mais alors, il y a moins de réactions qui peuvent se produire.
0: Exactement.
1: Comment on fait?
0: Ça reste liquide. Ben, c'est pour ça qu'il faut ajouter des choses. Mmh. Donc, moi, je me suis mise à penser comme une fille de gym. Ça prend des prots. Comment je peux ajouter des prots? Je peux-tu mettre un T-bone dans mon chaudron, tu sais?
1: Et le... C'est moins végétal.
0: C'est ça. Donc, faut aussi le cuire à plus haute température que juste à l'autocuiseur parce qu'il y a des additifs qu'il faut chauffer un peu plus, que ce soit des protéines ou l'agar-agar, mettons, qui a besoin d'être chauffé. On peut pas juste le mettre comme ça. J'ai fait beaucoup de recherches pour trouver des recettes, puis je me suis basée sur la recette du site Science Fourchette de la diététiste professionnelle nutritionniste et docteur en pharmacie Annie Ferland, qui a obtenu son meilleur résultat avec du lait de soya, de la poudre de soya, les prots, la fécule de tapioca pour épaissir et de l'agar-agar pour gélifier. Et comme le disait Damien, c'est des produits qui viennent souvent de l'extérieur, comme l'agar-agar, ouais. Ça vient de la Thaïlande, tout ça, fait que c'est un pensez-y bien. Niveau protéines, il y a le lait de pois aussi qui est intéressant, qui se vend en épicerie pour environ 6 $ et il y a 4 à 8 grammes de protéines par portion dépendant de la compagnie. J'ai voulu faire du lait à partir de pois jaune, mais c'est fait avec de l'isolat de protéines.
1: Ah, d'accord.
0: Fait que c'est extrait d'une façon qui dépasse mes compétences,
2: bah oui,
0: mais surtout mon matériel.
2: Exactement.
0: Oui. Donc, j'ai acheté de la protéine de pois en vrac chez Bob Burn.
1: On trouve ça.
0: Oui, et la protéine de pois, c'était 85 grammes de protéines par 100 grammes.
1: Oupala, c'est costaud.
0: C'est énorme. Pour la protéine de soya, c'est 50. Donc, il y a quand même une grosse différence. Donc, j'ai fait mon propre lait de pois. Est-ce que c'est aussi bon que celui en magasin? Absolument pas. Donc, dans mes tests, j'ai fait du lait de cachou, d'amande, avoine, de pois chiche. Et le lait de pois chiche, je ne conseille ça à personne.
1: D'accord.
0: C'est horrible. J'ai fait 11 tests. Vous voyez que je vous ai juste donné 3 pots.
1: Mais je les trouve bons tous les trois. Tu nous avais dit qu'il y en a un qui n'était pas bon.
0: Ben, lequel vous trouvez le meilleur, vous?
3: Numéro 2. Le 2, le goût est meilleur.
0: Ouais. 100% d'accord, moi aussi, c'était le 2.
1: Le
0: 2,
1: est-ce que c'est.
3: J'ai pas fait tout le tour encore.
1: Qui est un peu plus beige, là. J'ai pas vu le chiffre en goûtant.
0: C'est
1: oui,
0: du lait
1: oui, c'est la d'avoine.
3: C'est juste qu'il est tellement liquide.
2: C'est ça, c'est du lait.
1: Comme du kéfir.
0: Je suis pas arrivée à une texture. Le lait d'avoine, ça fait plusieurs fois que je l'ai laissé en yogourt, puis la texture est jamais au rendez-vous parce que ça prend plus de protéines, je pense.
1: Donc, lait d'avoine avec un peu de protéines ajoutées de pois aussi?
0: Oui, j'ai mis une cuillère à soupe de protéines de pois puis de la fécule d'arrowroot. Je n'ai pas mis d'agar-agar dans celui-là, qui faisait partie de la recette. Dans le 3...
1: Qui est le plus consistant.
0: Oui, tout à fait d'accord. Lait de soya, protéines de soya, fécule d'arrowroot, 6 h 15 de fermentation. Moi, j'aimais la texture.
1: La texture est très agréable, le goût. Mmh. C'est un petit goût... Peut-être c'est le soya, je ne sais pas.
4: Il faudrait un petit peu de sirop d'érable.
1: Avec un peu de sirop d'érable.
0: J'avoue que je les ai fait 100% naturel, ce qui n'est pas bien pour tout le monde. Le numéro 4, moi, c'était mon pire, je trouve. C'est du lait de cachou maison, tout seul.
1: OK.
0: J'ai rien mis d'autre.
1: C'est complètement liquide.
0: Donc, mais...
1: J'haïs pas le goût,
0: moi. Ben, moi non plus, mais il y avait un petit côté qui me plaisait moins. Mais lui, c'est lait de cachou seul, fait maison. Fait que c'est mon lait de cachou à moi.
1: Bon.
0: Donc, j'étais quand même satisfaite du résultat malgré tout. Mm-hmm. J'ai voulu essayer l'affaire aussi sur TikTok et Instagram, là, qu'on voit le lait de pépin de melon.
1: Mais voyons.
0: Je sais pas si ça a vu passer ça.
1: Non, j'ai pas vu passer
0: Donc,
1: ça.
0: Donc, j'ai acheté un cantaloupe que j'ai passé dans le mélangeur et que...
1: Donc, t'as passé juste les pépins dans le mélangeur?
0: Juste les pépins avec un petit peu des filaments dans le milieu. Ça goûtait bon comme ça. Quand j'ai ajouté des additifs, après 6 h 30 de fermentation, c'est ce que doit goûter un zombie. C'était horrible. Mon fils était intrigué par ma réaction. Il a goûté et il a fait une face que j'ai jamais vue de ma vie.
1: D'accord. Juste avant de se transformer en zombie, là,
0: oui,
1: c'est la face qu'on fait.
0: Ça doit être les additifs. Donc, faire de lait végétaux, ça fait beaucoup de résidus en passant. Moi, j'ai tout fait sécher ça et je les ajoute dans mes yogourts même s'ils n'ont pas de protéines. Je vais les chercher avec les résidus.
1: Ouais. Ben, tu les ajoutes un peu comme un granola
0: comme
1: une fois que c'est séché.
0: Exactement.
1: Et quelle bonne idée. C'est
0: parce
1: de la circularité
0: façon,
1: ultime.
0: On va se le dire, c'est pas assez bon pour manger tout seul ces petits yogourts-là. Hein?
1: Ben, quand même. Ouais,
0: je
1: te trouve sévère.
0: Oui, je suis sévère. Je pense
1: t'es
0: que j'en ai
1: sévère.
0: Trop fait.
1: Le yogourt d'avoine, yogourt de le lait de cachou, moi j'aime bien le goût. Le yogourt de soya, la texture est parfaite. Non, vraiment, tu as des accomplissements remarquables.
0: Ben, un gros merci.
1: Vos feux en terminant, et Damien?
3: Alors, feu rouge, les yogourts aux amandes californiennes qui sont bourrés d'additifs, ça, fausse bonne idée. Feu jaune, rouge, les yogourts au lait de vache ultra transformés, ultra sucrés, etc. Et feu vert, ben, finalement, peut-être un yogourt au lait de vache nature avec peu de matières grasses pour les utiliser ailleurs, peu d'additifs et surtout produit localement.
1: Ouais. Et Corinne Côté?
0: Ben, mon feu rouge est presque le même que toi, Damien. Acheter du yogourt végétal sans se poser de questions. Il y a beaucoup d'additifs pour prioriser les yogourts à base d'avoine, de pois ou de soya, parce qu'on en produit ici. Feu jaune, faire trop de tests en même temps dans la quête d'un bon yogourt végétal. Avoir 19 pots maçons dans son frigo.

0: rempli de substances semi-utilisables et se retrouver face au gaspillage alimentaire.
1: Je sais pas qui tu vises.
0: Je sais pas.
1: Ça sonne vécu, cette affaire-là.
0: Et feu vert, le yogourt végétal maison, gardez ça simple. Et quand vous trouvez une recette à votre goût, ne la lâchez pas.
1: Un grand merci tous les deux.
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0: Ah, c'est Stromae qui veut dénouer des nœuds, Chloé.
1: Voilà, il veut tisser un lien, Catherine, entre les défilés de mode et l'absurdité de l'existence. Dites-moi comment ça marche, aidez-moi à y voir plus clair. Et en France, on y verra peut-être bientôt un peu plus clair sur l'impact écologique de nos vêtements. Et si on regarde autour de la table, on voit une panoplie de vêtements différents, mais quelle est leur empreinte environnementale? Eh bien, cette semaine, c'est la confirmation d'un décret qui va changer les choses avec un éco-score qui pourra être disponible. Alors, je vous dis tout de suite, ne vous réjouissez pas trop fort. Oui, ça entre en vigueur le 1er octobre, mais ce n'est pas obligatoire.
0: Est-ce que ça le deviendra éventuellement ou c'est pas le but?
1: Ça va être à suivre. En fait, il y a eu vraiment beaucoup de négociations entre l'industrie et le milieu politique, justement. Mais on fait quand même un pas. Donc, qu'est-ce qu'on va mesurer concrètement? En fait, il y a 16 facteurs. La consommation d'eau liée à la fabrication d'une pièce, les émissions de gaz à effet de serre, la toxicité, les possibilités de recyclage, de réparation, un coefficient aussi de mode éphémère. Est-ce qu'on est face à une marque qui renouvelle rapidement ses collections? Donc, tout ça vise à établir un score et plus le chiffre est élevé, plus l'impact environnemental est élevé aussi. Ce score pourrait être indiqué donc sur l'étiquette d'un vêtement disponible via un QR code ou encore sur le site internet de la marque. On nous dit qu'effectivement, ce n'est pas une mesure qui est parfaite. Il va falloir de la pédagogie auprès des consommateurs. Il faudra voir comment l'industrie aussi vestimentaire embarque dans ce mouvement-là. Par contre, si on fait un parallèle justement avec l'alimentation, on sait qu'en France, il y a déjà des Nutri-Score qui vous aident à savoir si votre paquet de chips est vraiment mauvais pour la santé ou pas. C'était pas non plus obligatoire à la base, mais l'industrie l'a adopté. Donc peut-être un début de changement.
0: Peut-être un début. Ouais, ça va créer un mouvement, ça va devenir peut-être un avantage concurrentiel, qui sait. Merci beaucoup Chloé Sandervorsky, qui est la réalisatrice de Feu Vert. Merci à Alexandre Leclerc à la technique, à la recherche cette semaine, Gabrielle Lamontagne-Allé et Alexis Bouliane. On se retrouve la semaine prochaine. Entre autres, ce sera la journée mondiale sans voiture. On se fait souvent dire à quel point on manque de solutions en dehors des grands centres. On va se pencher là-dessus. Et puis, nos agents doubles testent le bain de forêt. Moi, je le dis sur ce ton-là. Hey, bonne semaine, tout le monde. Salut!

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4: Ici Fred Harding, voici les informations. Le bilan s'alourdit au Venezuela qui déplore maintenant 235 morts au moins à la suite des séismes de mercredi. Ottawa affirme ne pas avoir connaissance pour l'instant de Canadiens directement touchés par les tremblements de terre. Le Canada a par ailleurs annoncé un fonds de 5 millions de dollars pour soutenir les secours d'urgence, particulièrement l'aide alimentaire, l'approvisionnement en eau et les services de santé. Sur place, les efforts de recherche se poursuivent. Voici ce que Martine Movilla a préparé.
5: On ne connaît pas exactement l'ampleur de la situation, la réponse, disons, des autorités

0: rapide, mais on se rend compte que le Venezuela ne semble pas être prêt pour faire face à un séisme de cette magnitude. Et il est clair que, par exemple, à La Guaira, qui est à côté de la plage, qui est là où fonctionne l'aéroport, etc., les dommages sont assez forts, sont assez impressionnants, tellement que le gouvernement, quand il parle des chiffres des morts et des blessés, n'inclut pas encore La Guaira. Donc, on ne connaît pas, vraiment pas, l'endroit le plus touché, quelles sont les implications qu'on a jusqu'à maintenant. Il est certain qu'il y a 5 pays qui arrivent pour aider, les États-Unis, la France, la République dominicaine, le Mexique sont là, sur place, des sauveteurs qui arrivent, des secouristes qui arrivent pour porter main forte au gouvernement vénézuélien, mais on ne sait pas non plus d'où on va sortir l'argent pour commencer à faire des choses au moment où on se parle. L'urgence, c'est d'aider la population à essayer de sauver le plus de vies possibles, rescaper des gens qui sont sous les décombres, mais on ne sait pas à partir de la semaine prochaine qu'est-ce qu'on va faire, comment est-ce qu'on va résoudre le problème au niveau économique. Et rappelons que le Venezuela est frappé par des mesures économiques depuis déjà des années qui sont assez fortes et dures.
1: C'était un compte-rendu de Martine Movilla. Et de retour chez nous, Mark Carney a dressé son bilan de la dernière session parlementaire à Ottawa. Le premier ministre s'est vanté de ses réalisations jusqu'à maintenant, mais les prochains mois lui réservent un important défi. L'unité nationale risque d'être mise à rude épreuve, comme l'explique Yasmine Mehdi.
2: Bonjour tout le monde. Good morning, everyone.
3: Mark Carney tenait cette conférence de presse pour vanter son bilan.
2: 19 projets de loi ont reçu la sanction royale.
3: Mais encore une fois, le dossier de l'unité nationale l'a rattrapé avec le référendum à venir en Alberta et l'élection possible d'un gouvernement péquiste au Québec.
2: Il y aura un référendum en Alberta. À ce moment-ci, c'est une possibilité, c'est une hypothèse, c'est un scénario au Québec.
3: Le premier ministre affirme tout de même qu'il a la même stratégie pour les deux provinces, celle du fédéralisme coopératif.
2: L'approche est la même et c'est une approche positive.
4: Pour Mark Carney, finalement, le Québec est une province comme les autres.
3: Une preuve que Mark Carney ne comprend pas le Québec, selon la députée bloquiste Christine Normandin.
4: C'est peut-être un peu symptomatique de ce qu'on a vu de lui au cours de la dernière année. On peut penser à son discours à la citadelle.
3: Le chef conservateur Pierre Poilievre, lui, invite le premier ministre à tendre davantage la main aux Albertains.
5: Je me suis adressé aux Albertains il y a 2-3 semaines pour présenter mes arguments d'unité nationale et je suggère que le premier ministre devrait bientôt faire exactement la même chose.
3: Le référendum en Alberta et les élections provinciales au Québec ne seront pas les seuls scrutins à l'agenda l'automne prochain. 6 élections partielles doivent être déclenchées dans les prochains mois, dont 3 au Québec.
2: Probablement, il ne seront pas tous dans la même date.
3: Des élections qui ne se tiendront pas nécessairement en même temps. Ici, Yasmine Mehdi, Radio-Canada, Ottawa.
1: Et le premier ministre Mark Carney refuse de se prononcer sur la question de l'interdiction du type d'arme à feu utilisé par le tireur lors de la fusillade de lundi dans le quartier Côte-des-Neiges à Montréal. Le fusil semi-automatique de type SKS est légal au Canada, ce que contestent les groupes qui militent pour le contrôle des armes à feu. L'organisme Police se souvient a demandé au gouvernement de mettre fin aux nouvelles ventes de cette arme, ce qu'il considère être le strict minimum. De son côté, le chef conservateur Pierre Poilievre doute que son interdiction puisse prévenir d'autres drames.
5: Après 11 ans d'un gouvernement libéral qui promet de bannir la propriété légitime des chasseurs, fermiers et tireurs sportifs, est-ce que ça marche? Est-ce que ça empêche des fusillades? Il faut se poser la question, c'est quoi le résultat?
1: En 2020, le gouvernement Trudeau a interdit plus de 2500 modèles d'armes à feu, mais les libéraux peinent à mettre en œuvre cette prohibition. Et chez nos voisins du Sud maintenant?
6: It is devastating, and the implications will reverberate in devastating ways in terms of the sanctity of keeping.
1: Une décision qui aura des conséquences dévastatrices, c'est ainsi que la représentante démocrate du Massachusetts, Ayanna Pressley, a commenté le jugement de la Cour suprême des États-Unis sur le sort de plusieurs milliers de ressortissants syriens et haïtiens. Dans une décision à 6-3, le plus haut tribunal du pays a autorisé le président Trump à révoquer le statut de protection temporaire accordé à ces migrants. Le tribunal considère que la loi ne permet pas de contrôler les décisions du pouvoir exécutif sur le sujet. Il rejette aussi l'argument selon lequel la mesure était motivée par la haine raciale. Et en terminant chez nous, Mark Carney va faire le point vendredi sur l'avenir du 24 Sussex à Ottawa. Radio-Canada est en mesure de confirmer que le premier ministre invitera les entreprises canadiennes à soumettre leurs idées pour rénover le manoir de 35 pièces.

0: et a servi de résidence officielle aux dirigeants canadiens. En 2015, le bâtiment a été fermé pour des raisons de santé et de sécurité, notamment en raison d'une infestation de rats. Voilà, c'était vos informations.
1: Bonsoir tout le monde. Peut-être que vous êtes dans le bois. On vous souhaite vraiment très ardemment, si vous n'y êtes pas déjà, que vous êtes en train là, de partir, puis d'aller voir des beaux animaux, puis d'aller vous baigner, tout ça. Et ce soir, on reçoit quelqu'un, en fait, on reçoit un couple qui adore le bois, qui adore les tourbières, qui adore tout ce qui bibite. Et d'ailleurs, on va parler de leur livre, parce qu'ils viennent de publier un livre gratuit en ligne. C'est magnifique si vous aimez justement toutes ces petites bibites, et c'est celle d'ici. C'est ça qui est important de dire. On va écouter un extrait de leur chaîne YouTube, où ils nous font un peu découvrir leur passion. On écoute un extrait de Folle Bestiole.
2: Quand on pense aux tortues, on pense souvent à un animal qui est lent, docile, mignon même. Mais c'est pas le cas de toutes les espèces de tortues.
3: Aujourd'hui, on vous parle d'une tortue qui est tout à fait le contraire. Et j'ai nommé la tortue serpentine.
2: Ah! Restez jusqu'à la fin parce qu'on va répondre aux deux questions qu'on se fait le plus souvent poser sur la tortue serpentine.
3: La tortue serpentine est une tortue vraiment spéciale, facile à reconnaître, on dirait un dinosaure. C'est une grosse tortue qui est brune, la carapace est dentée à l'arrière, son bec est crochu, elle n'a pas l'air très invitante. D'ailleurs, c'est une tortue qui n'hésite pas à mordre pour se défendre, évidemment, si on l'importune. Si vous remarquez le plastron dessous, on le voit pas souvent, mais quand on a la chance de le voir, on remarque qu'il est petit comparativement aux autres tortues en forme de croix. La tortue serpentine peut pas rentrer complètement dans sa carapace, donc ça l'aide beaucoup d'être défensive. La queue est vraiment spectaculaire, une longue queue surmontée de plaques osseuses en dents de scie. C'est pour ça que je dis qu'elle ressemble un peu à un dinosaure ou un crocodile. La tortue serpentine est la plus grande tortue d'eau douce du Québec et même du Canada. Les plus grands spécimens mesurés au Québec étaient de 43 cm de longueur de carapace. Alors, on avait publié un article là-dessus il y a plusieurs années. Et là, récemment, il y a quelqu'un d'autre qui en a trouvé une plus grosse de 45 cm de carapace au Québec. Imaginez comment c'est gros. Avec la queue, le cou étiré, ça peut faire presque 1 mètre. C'est vraiment des grosses tortues.
1: 1 mètre des tortues ici au Québec. C'est notamment ce qu'on peut apprendre sur cette chaîne YouTube qui s'appelle Folle Bestiole. Et on accueille ce soir ce couple qui est derrière ce livre qui s'intitule « Les invertébrés du Québec ». Et la seconde partie est intéressante, et leur nom français. Et je vais notamment leur poser des questions là-dessus. Vous écoutez Moteur de recherche.

Et ce soir, moteur de recherche où on répond à vos questions en sciences, santé, technologie, environnement, consommation. Sur une manette de jeux vidéo, vous savez, hein, on a tous une image, là. Ben, c'est souvent la main gauche qui contrôle, la main droite qui pitonne. Ça vient d'où, ça? On va parler des fertilisants dans les vignobles. Qu'est-ce qu'on utilise pour rendre la vigne qui nous donne ses bons vins si prolifique? Les transhumanistes devraient-ils fréquenter davantage les festivals? Et oui, on découvre ce livre en ligne gratuit qui s'intitule « Les invertébrés du Québec et leur nom français ».

0: vivre si vous êtes dans le bois, parce que bon, c'est sûr qu'il y en a des plus impressionnantes que d'autres. Et véritablement, nos invités ce soir, ils sont tombés dans cette marmite pleine de bibites, puis pleine de sangsues, puis pleine de coquillages aussi, parce que les invertébrés, ça en fait partie. Également, on accueille en ce studio ce soir Jean-François Desroches, biologiste, Myriam Tanguay, technicienne en bioécologie, sont auteurs de ce livre et de ses nombreux réseaux sociaux, parce qu'ils sont un peu partout, les invertébrés du Québec et leur nom français. Bonsoir Jean-François et Myriam.
1: Bonsoir. Salut.
0: Grand plaisir de vous accueillir ici. Vous êtes venus avec votre ménagerie en plus. Il y a de la bibitte avec nous ce soir. Ouais.

0: C'est ça. On vous rassure, on n'a pas de tortue serpentine.
1: Non, mais ça, c'est une bonne chose. D'ailleurs, je pense que vous pourriez vous faire arrêter hein, pour ça. Elle est assez protégée, hein, cette,
0: oui,
1: cette
0: mais
1: tortue.
0: On a un permis pour ça.
1: Ah, vous avez le permis,
0: ouais. Peut-être
1: vous.
0: Une prochaine émission.
1: Ouais, c'est ça. Mais non, j'aime mieux qu'elle reste dans son étang. Non, mais c'est pas que je veux pas la voir. Je pense qu'elle est plus heureuse dans son, oui, dans son étang que dans un studio. Oui. Comment ça part, cette histoire-là, du livre des invertébrés du Québec? C'est une vieille histoire?
2: C'est une très vieille histoire, mais on peut remonter à 1990, alors que je terminais mes études collégiales. Croyez-le ou non, j'ai fait mon stage à l'Insectarium de Montréal à l'époque.
1: Ah
2: et
1: oui,
2: déjà,
1: ça t'a donné la piqûre.
2: Je commençais ma collection d'insectes. Quoi,
1: ah
2: exactement?
1: Ouais, hein?
2: La piqûre, la morsure et toutes les autres. Puis, j'ai commencé ma collection d'insectes. Et puis là, ben, depuis ce temps-là, je n'ai jamais arrêté. En fait, insectes, coquillages et autres invertébrés. Puis, je me suis heurté plusieurs fois au fait que la majorité des invertébrés dans le monde, mais aussi au Québec, n'avaient pas de nom français. Fait quand on parle avec les gens, j'ai enseigné aussi au collégial, j'ai fait des conférences, j'ai écrit des livres. Plus souvent, on se confrontait un peu à cette problématique-là. On veut nommer des choses, mais des animaux, mais ils n'ont pas de nom.
1: Et c'est incroyable. Mm-hmm. Et c'est ça. Puis, d'autant plus ici, c'est un réel problème. En lisant les notes aujourd'hui, j'étais là, mais voyons, c'est aux États-Unis, là, on voit une bébite, on va lui donner un nom, puis bing-bang. Ici, c'est pas du tout la même chose. On va parler de cet aspect, la nomenclature est difficile, puis c'est des choses qu'on connaît pas tant que ça. Mm-hmm. Puis vous faites beaucoup de vulgarisation, puis vous, ouais, vraiment, là, vous êtes donné ça comme mission. Le livre est vraiment très beau, franchement. Là,
0: merci.
1: C'est, on va donner l'adresse tout à l'heure. Donc, on se repart dans quelques minutes, Myriam et Jean-François. On a, vous l'entendiez, roucoulé dans nos studios de Québec, c'est Rémi Charest. Bonsoir, Rémi.
3: Bonsoir, bonsoir.
1: Grand spécialiste des vignobles. Puis là, vous allez nous expliquer qu'est-ce qui se passe quand on veut justement faire du vin sans nécessairement les complètement, comment dire,
3: les noyer dans
1: l'engrais chimique. Les noyer dans le chimique.
3: Par exemple.
1: Ouais, oui, c'est ça. Ouais, parce que...
3: C'est ça. Il y a beaucoup d'options, effectivement, pour fertiliser les vignobles. Puis d'ailleurs, on disait pour qu'ils soient très prolifiques. Une des clés, c'est de trouver des équilibres. C'est pas de faire produire, ou comme on dit, ouais, un peu vulgairement, faire pisser la vigne, c'est-à-dire faire des, uh-huh, énormes volumes. Quand il y a beaucoup, beaucoup de raisins, ben ça goûte moins aussi. Alors, il faut qu'il y ait de la matière pour donner du goût, pour que ça fermente, voilà, bien. Il y a toutes sortes de clés derrière ça.
1: Voilà. On a Gabrielle Antil aussi, c'est une habituée.
4: Bonsoir!
1: Bonsoir, Gabrielle. Hier soir, en fait, je suis allé faire un tour sur moteurderecherche.ca, uh-huh, parce que je suis en train de... En tout cas, j'ai vu que...
4: Parce que dans vos temps libres, vous pensez à moi.
1: Ouais, c'est la 3... On est rendu à 300 chroniques ensemble.
4: Ah non, c'est vrai?
1: Oui!
3: Wow!
1: 300, Gabrielle!
4: Hey, ça, c'est du vieux couple.
1: C'est du très vieux couple. On a encore beaucoup de plaisir.
4: Ben oui. Ben oui, on est prêt à renouer nos vœux.
1: On est... Ma blonde est à l'écoute.
4: Oui, c'est ça, bonjour.
1: Salut, Marianne.
4: Nos vœux de couple platonique. De travail.
1: C'est un kick théorique.
4: C'est ça.
1: On a vécu ensemble, véritablement. Alors, non, mais 300 chroniques. Bravo.
4: C'est fun.
1: Wow.
4: J'ai
1: ça
4: toujours autant de plaisir.
1: Puis ping bang. Oui. Vous n'êtes jamais à court d'idées.
4: Non, ça, c'est clair.
1: Et là, je te dis que ça va vite dans ce cerveau. Alors, ce soir, on va parler des transhumanistes,
4: ouais,
1: qui devraient peut-être penser
4: à sortir davantage,
1: aller dans des festivals. Alors, écrivez-moi pas, c'est une blague. Merci beaucoup, Gabrielle. On se parle tantôt, puis on va commencer l'émission ce soir en parlant de manette Nintendo, sujet très important s'il en est un.
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1: Très jaloux de Laurent Lassalle qui a une Switch 2. Et bonsoir,
6: oui,
1: Laurent.
6: Bonsoir, Mathieu.
1: Toujours en amour avec votre Switch 2.
6: Ah, ça va bien.
1: Jouer à Breath of the Wild.
6: Ah oui, Zelda Breath of the Wild, mon préféré jeu sur Switch. Mais sur Switch 2, c'est pas mal.
1: Est-ce
6: plus
1: que
6: performant.
1: Ça fait une si grande différence?
6: Ah oui, oui, non. Haute définition, 60 images par seconde, stable.
1: Ah,
6: donc,
1: ouais,
6: le jeu est hyper fluide. Puis les temps de chargement sont super accélérés. Donc,
1: mais là, vous l'avez déjà fini. Fait que là,
6: Ah oui, mais moi, j'aime ça rejouer toujours au même jeu. C'est vraiment.
1: On se tanne pas. Hein.
6: On les rentabilise comme ça. Ça coûte assez cher.
1: Oui, effectivement. J'ai même pas fini Tears of the Kingdom.
6: Mais là, Mathieu...
1: Non, mais j'ai pas le temps.
6: Mais c'est ça.
4: Trop occupé. Il est trop occupé à aller sur le moteur de recherche. Le moteur de recherche pour regarder combien de chroniques j'ai fait.
1: Les chroniques de Gabriel.
6: Et là, là.
1: Paul Morissette de Montréal, on le remercie, nous demande, question pour un gamer, pourquoi c'est la main gauche qui contrôle et la main droite qui pitonne? C'est vrai que pas d'aussi longtemps que je me souvienne, parce que je suis très vieux.
6: Oui.
1: J'ai connu les manettes Atari.
6: C'est ça.
1: Ben, c'est vrai qu'à un moment donné, la manette, genre, dans la main gauche, on contrôle, dans la main droite, on pitonne. On dirait que ça a toujours été comme ça. Comment c'est né, cette histoire?
6: Oui, mais c'est ça. Lui, il se pose surtout la question parce que la plupart des gens sont droitiers, puis on pourrait penser qu'ils sont plus agiles de la main droite. Donc, ça serait mieux de contrôler son personnage de la main droite. Mais, c'est pas aussi simple que ça. On va y aller avec l'héritage historique parce que la disposition des manettes n'a pas vraiment été réfléchie. Ça a plus été on essaye, ça collait, on continue. Avant d'adopter la convention de positionner le manche directionnel à gauche, puis les boutons à droite, les manettes de jeux vidéo se sont présentées sous une multitude de formes. En 77, l'Atari 2600 proposait une manette munie d'un manche à balai au centre et d'un seul bouton situé du côté supérieur gauche. On contrôlait donc son personnage de la main droite. Puis si on peut croire que cette disposition permettait justement de faire pivoter à 90 degrés et de pouvoir l'utiliser pour les gauchers, ça fonctionnait pas comme ça parce qu'on pouvait pas changer les directions. Donc le haut devient la gauche. Tout est interchangé, décalé 90 degrés. Donc fallait composer avec ça. En 79, Intellivision. Une console qui a moins bien fonctionné, mais ils ont quand même adopté une approche complètement différente avec une manette prenant la forme d'un clavier de téléphone qu'on tenait à la verticale. On retrouvait une pastille directionnelle au bas de la manette qui pouvait agir tant comme un manche directionnel que comme un bouton tournant, une espèce de paddle, et deux boutons sur chaque côté pour accommoder tant les gauchers que les droitiers. Mais c'est vraiment en 83 que Nintendo a fait table rase en proposant la manette qui allait influencer toute l'industrie. Croix directionnelle à gauche, bouton B et A à droite. Au milieu, on avait les boutons Select et Start. Telle était la disposition de la manette de Famicom qui allait devenir la première Nintendo en Occident en 85. Faut dire que cette approche n'était pas nouvelle. Elle se fondait sur les commandes des plus populaires jeux d'arcade qui l'ont précédé, dont Space Invaders en 78, Galaxian en 79, Pac-Man en 80, évidemment Donkey Kong en 81.
1: C'est intéressant. Ça veut dire que, en tout cas, on pourrait poser l'hypothèse que parce que dans les arcades, on avait développé en fait une ergonomie de la manette qui fonctionnait. En fait, c'était pas une manette, là, mais disons des boutons qui fonctionnaient comme ça. On s'est dit, c'est peut-être une bonne idée de prendre ça et de le mettre en format portatif.
6: On semble s'être inspiré énormément de ça. Fait intéressant, il existe une théorie comme quoi il y aurait un propriétaire d'arcade à la fin des années 70 qui aurait transformé ses bornes pour positionner le manche à gauche afin d'augmenter artificiellement la difficulté des jeux. Mais j'ai trouvé aucune source fiable qui corroborait cette hypothèse. Donc, si Nintendo a tenté de briser sa propre convention à quelques reprises, notamment avec la Nintendo 64, on avait le fameux manche au milieu, puis on avait comme trois espèces de manches après la manette. C'était vraiment étrange à première vue. Et avec la Wii aussi, avec la fameuse télécommande et la gestuelle, c'est ça. La disposition des manettes actuelles, toujours fondée sur cette première itération du fabricant japonais.
1: Ouais. Bon, on va rappeler, évidemment, c'est un peu c'est une palissade. Ça demande beaucoup de dextérité, le jeu vidéo. Ça veut dire que, finalement, dans cette configuration-là, on aurait trouvé un genre
6: un équilibre
1: qui fonctionne relativement bien pour tout le monde. D'ailleurs, je me demande si les gauchers trouvent leur compte. On y reviendra plus tard.
6: À première vue, on peut croire que la disposition des manettes modernes est paradoxale compte tenu de la dominance de la main droite dans la population. Environ 90% de la population droitier. Mais c'est sans doute accordé beaucoup trop d'importance au déplacement de son personnage. Parce que la précision des actions est généralement plus exigeante que les déplacements. On demande aux joueurs de sauter, de frapper, de tirer plus rapidement possible ou effectuer des combos à des moments précis. Et il est beaucoup mieux avisé, pour un droitier, de consacrer sa main droite à ce type d'action.
1: D'autant plus
6: qu'il faut retenir quel bouton fait quoi. Tandis que pour ce qui est des déplacements, c'est intuitif. On le voit immédiatement à l'écran. Quand je pousse à gauche ou je pousse à droite, le personnage pivote en conséquence.
1: C'est un peu comme la guitare.
6: Oui, on peut faire le parallèle avec la guitare. Un droitier va tenir le manche de son instrument de la main gauche en grattant ses cordes de la main droite pour maintenir le rythme et le choix des cordes à frapper avec précision. Oui, la main gauche doit s'occuper des accords, mais c'est généralement plus statique comme opération. Mis à part quand on part dans des solos, mais ça, c'est quelqu'un d'habitué qui est rendu à cette étape-là. Quoi qu'il en soit, il n'existe pas de consensus scientifique concernant la disposition des manettes de jeux vidéo modernes. Toutefois, les travaux du neuroscientifique cognitif Yves Guillard sur la division asymétrique du travail manuel offrent un cadre théorique cohérent avec la disposition des manettes de jeux vidéo, en particulier pour les droitiers. Donc, il a publié un modèle théorique en 1987 dans le Journal of Motor Behavior, mm-hmm. qui décrit essentiellement la même chose. Pour les tâches où les deux mains d'un droitier sont coordonnées, celle de gauche va naturellement guider, orienter, et celle de droite va exécuter avec force, rythme et précision. Il basait ses observations sur certains sports, dont notamment le golf, donc le swing de golf, et des notions issues de la psychologie et de la physiologie de mouvement.
1: Ouais, mais là, bien évidemment, ça ne rend pas compte de toute la complexité de la chose, parce que là, on parle, il y a aussi des frappeurs ambidextres au baseball, puis je sais pas si, au hockey, je sais pas si ça existe. Ça n'a pas existé des joueurs ambidextres au hockey.
6: Au hockey, selon un ami qui adore le hockey, il me dit que

0: les joueurs étaient presque 50-50,
1: ah ouais?
0: Gaucher droitier.
1: Ah ouais?
0: Ils jouaient de cette façon-là. Mais comme moi, personnellement, si je fais du roulé-roulant, je le fais comme un gaucher. Mais je suis droitier. Ouais. Je ne sais pas s'il y a des gauchers parmi nous.
1: Moi, je suis droitier, puis je suis toujours, mettons, au hockey.

0: Il faut souligner qu'une bonne portion des jeux aujourd'hui demande à ce que l'on utilise principalement les gâchettes pour effectuer les actions. Donc, dans ce cas-là, les deux mains sont sollicitées. Il est souvent possible d'en modifier les commandes dans les paramètres. Donc, un gaucher pourrait décider justement de tirer de la main gauche au lieu de tirer de la droite.
1: Ouais.
0: Enfin, il ne faut pas non plus oublier les joueurs PC qui préfèrent combiner clavier et souris. Les gauchers vont utiliser leur souris de leur main gauche et se déplacer avec les boutons I, J, K, L plutôt que le W, A, S, D que les droitiers utilisent de la main gauche.
1: On parlait de Tears of the Kingdom tout à l'heure. Là, petite colle, Zelda, là, pas le Zelda, mais Link.
0: Ouais.
1: Il est droitier ou gaucher?
0: Il est plus souvent qu'autrement gaucher.
1: Ah ouais? Mais plus souvent qu'autrement? Ah, donc, il serait ambidextre
0: Non, c'est parce que c'est pas le même Link. C'est toujours une réincarnation du héros. La légende de Zelda, ça se promène vraiment peut-être 10 000 ans. Mm-hmm. Là. Sérieusement, c'est jamais vraiment le même protagoniste, okay, sauf quelques exceptions.
1: Il se réincarne en droitier, puis après ça, il se réincarne en gaucher.
0: Ben, c'est pas exactement la même personne. Il n'y a pas ses souvenirs de ses précédents épisodes, mais je veux dire, c'est le héros qui va sauver le royaume.
1: Mais là, dans le dernier, il
0: est droitier. Il faut savoir que Shigeru Miyamoto est lui-même gaucher. C'est lui qui a créé le personnage un peu en même temps, un peu après Mario, en fait.
1: Si il est gaucher, ça. Miyamoto?
0: Miyamoto est gaucher. Il aimait beaucoup créer des personnages gauchers. Donc, on peut présumer qu'il a conçu le personnage de Link à son image. Puis si ce dernier a brandi son épée de la main gauche dès le premier jeu, ben c'est avec l'arrivée de la Wii et ses commandes de captation de mouvement qui est devenu droitier. Et aujourd'hui, il est encore droitier. La raison qu'on a donnée justement récemment, c'est parce que les boutons d'action, comme ils sont à droite sur la manette, ça a plus de sens de voir Link effectuer le geste d'épée avec sa main droite qu'on fasse...
1: OK, donc il est redevenu droitier quand la Wii est sortie.
0: Ouais.
1: Parce que là, oui, évidemment, on avait le nunchuk à gauche.
0: Ben, c'est ça.
1: On avait la petite...
0: Mais quand on reprend les jeux, par exemple, les jeux de Game Boy ont été refaits sur Switch, Link's Awakening notamment, ben là, il est revenu gaucher parce qu'il était gaucher à l'origine. Donc, tu sais, c'est pas le même c'est Link, même, donc on veut respecter quand même un peu ça. Mais c'est quand même intéressant de voir justement, parce que c'est pas le seul personnage mis en vedette dans un jeu vidéo, mais qui est gaucher. Donc, les personnes gauchères qui sont habituées de peut-être moins se voir représentées à l'écran, ben là... Au moins, ils peuvent bénéficier de ça.
1: Puis... Je suis persuadé qu'il existe des études sur la représentation des gauchers dans le jeu vidéo. Ça se peut pas que ça n'existe pas.
0: Précisément la question d'auditeur qui est excellente, il n'y a pas vraiment eu de recherche par rapport à ça. Mm-hmm. J'ai quand même fait un lien scientifique, mais ça demanderait un peu plus de recherche. Mais peut-être juste comme tu dis, Mathieu, comme vous dites, Mathieu, les gauchers dans le jeu vidéo, dans le domaine du jeu vidéo, est-ce que les personnes ambidextres, etc., puis on peut même aller plus loin dans le sport. Effectivement, ça pourrait être un sujet pour une prochaine émission.
1: Ouais. Prenez-le pas personnel, mais j'ai très le goût de jouer. C'est pas parce que vous êtes plate, là, mais j'ai hâte.
0: Il reste encore 34 minutes à l'émission.
1: Ouais, je sais, mais en tout cas, en fin de semaine, je pourrais pas non plus. Merci beaucoup, Laurent Lassalle. On remercie Paul Morissette. Franchement, très bonne question. Si vous avez d'autres questions sur le jeu vidéo, moteur de recherche@radio-canada.ca. Merci, Laurent.
0: Merci, Mathieu.
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1: Grosse question cette semaine pour terminer cette saison hiver-printemps de moteur de recherche où nous avons fracassé des records de codes d'écoute.
3: Yahoo! Oh,
1: je me suis le redire de temps en temps. Clair. Les transhumanistes devraient-ils fréquenter les festivals, Gabriel?
3: Ben oui,
1: pourquoi
3: ben c'est la saison des festivals.
1: Ouais,
3: donc justement, c'est le temps de se demander si des transhumanistes nous écoutent. voici quoi faire cet été. Alors, d'ailleurs, la mauvaise nouvelle, disons, là, c'est que j'ai un bon exemple de pourquoi il ne faut pas toujours faire confiance aux articles de médias qui font toutes sortes d'affirmations spectaculaires sur la base d'une étude scientifique.
1: Ouais.
3: Tout a commencé quand je suis tombée sur un article avec un titre assez intriguant, mais qui était paru dans un média que je ne connaissais pas. Ça, c'est le premier bémol. Alors, le titre de l'article, je vous le traduis, « Une étude démontre que d'aller voir un spectacle de musique à toutes les deux semaines ajoutera 9 ans à votre vie.
1: Oh. » 9 ans!
3: Moi, je veux vivre plus vieille. Je vais cliquer sur le lien, tout de suite. Mais là, moi, je suis habituée. L'eau coulée. C'est quoi donc l'expression? En tout cas, j'en ai vu d'autres. Et donc, je me suis demandé, ça vient d'où cette étude? J'ai cliqué sur tous les liens possibles et j'ai trouvé que l'étude avait été commanditée notamment par O2, qui est une marque de télécommunications qui sponsorise notamment une célèbre salle de spectacle à Londres, l'Arena O2.
1: Le Dôme.
3: Le Dôme, exactement.
1: Millénaire,
3: Donc, en soi, ça rend pas l'étude incorrecte, mais ça veut dire

0: que je vais peut-être scruter la méthodologie.
1: Parce que eux, imaginez, là, ils ont une salle de concert.
0: Ben, c'est ça. Ils ont comme un billet en faveur de dire qu'on va aller, qu'on devrait aller voir des spectacles. Ben, ouais. Mais ça, bon, ça invalide rien. Je me dis, je vais juste regarder la méthodologie avec un peigne fin. bon, je suis tombée en premier lieu sur un communiqué de presse. Et là, on disait qu'il y avait, on affirmait qu'il y avait un lien direct entre une augmentation de longévité jusqu'à 9 ans. Donc, c'était pas nécessairement 9 ans, c'était jusqu'à 9 ans. Et le fait d'aller voir 20 minutes, donc c'est même pas un spectacle au complet, là. On va voir 20 minutes, on peut partir avant
1: genre,
0: la fin.
1: Ouais, pour Patrick Lagacé, genre, là.
0: en personne.
1: Pas de première partie, on après ça, on va voir la game.
0: Donc là, ça c'était ce qu'on disait dans le communiqué de presse, mais leur argumentaire était un peu chancelant. Alors je vous cite, « Avec seulement 20 minutes de concert, le sentiment de bien-être augmente de 21%. » Et puis là, il y avait toutes sortes de capteurs, 21, semble-t-il. Hein? Ouais, c'est pas bon. Bref. « En outre, d'autres recherches établissent un lien direct entre les niveaux élevés de bien-être et une augmentation de la durée de vie de 9 ans. » Donc ils disent, « Allez voir de la musique, ça augmente notre bien-être. » Et by the way, en passant, il y a des études qui montrent que le bien-être augmente notre durée de vie.
1: Ouais, ça commence à être un peu plus ténu là, comme lien.
0: Ouais, ben oui. Ça fait tirer par les cheveux un peu. Moins. Hein, ça, c'était ma réaction. Puis là, je me suis dit, OK, bon, continuons à lire le communiqué. On nous dit que d'écouter de la musique à la maison, là, c'est pas la même chose. Évidemment, c'est aux deux. Il va qu'on aille acheter des billets. D'ailleurs, le communiqué se conclut non pas avec un lien vers l'étude, mais un lien vers une page pour acheter des billets de spectacle. Oh, non, mais ça,
1: Dieu,
0: c'est...
1: Plus vous en rajoutez, plus
0: tout
1: on...
0: Va mal. Ouais, ben oui, mais je me dis, continuons, déçus. Soyons ouverts d'esprit. Et là, allons voir l'étude. Et là, je cherche en long et en large, haut, en bas, gauche, à droite. Pas d'étude.
1: En fait, il n'y a pas de lien.
0: Je n'ai pas trouvé l'étude. Ben, à chaque article que je lisais, qui était toujours dans un média étrange, ça renvoyait vers un autre article d'un autre média étrange. Je me suis perdue dans un dédale
1: de liens.
0: Vous étiez
1: dans des médias étranges.
0: Oui, c'est ça. Ouais.
1: Même pas ça.
0: Je n'ai pas trouvé d'étude originale. Donc, peut-être qu'elle existe, mais généralement, là, quand on cherche les mots-clés, on la trouve assez facilement, l'étude. Mes collègues journalistes scientifiques savent que certaines études vont être coincées derrière un mur payant. Et là, c'est toutes sortes d'autres acrobaties là, pour y avoir accès. Mais là, dans ce cas-ci, c'est pire. L'étude ne semble même pas avoir été rendue publique. Je ne remets pas en question qu'elle existe, mais une étude qui n'est pas rendue publique, c'est suspect. Donc là, je monte brièvement sur ma boîte à savon, Mathieu, pour vous rappeler qu'il faut des compétences particulières pour couvrir la science.
1: Bravo.
0: Malheureusement, des articles journalistiques comme ceux que j'ai lus, ben, qui se basent uniquement sur un communiqué de presse, là, c'est un fléau. Ça veut dire pour les gens qui nous écoutent, mais les gens qui écoutent Moteur de recherche, ils sont déjà parfaits. Hein? Mais d'un coup, qui connaissent des gens...
1: Ils tendent à l'être. Elles tendent à l'être.
0: Qui connaissent des gens imparfaits.
1: Ça commence bien à faire la promotion d'une émission.
0: Il y a un peu de travail à faire, évidemment, avant de croire ce qui est porté comme étant un fait scientifique. C'est pour ça que nous, les journalistes scientifiques, nous sommes si importants et j'ai le même défaut que O2 dans ce cas-ci, c'est d'avoir un billet
1: envers
0: moi-même.
1: Est-ce qu'il y a une étude pour prouver ça? ça va l'apprendre.
0: Et donc, bon, pour les transhumanistes qui nous écoutent, qui seraient peut-être déçus de ne pas avoir de réponse claire, là, parce qu'on sait que les transhumanistes aiment ça, se faire dire par la science comment augmenter leur longévité.
1: Oui.
0: Mais les transhumanistes ont tendance à se baser de toute façon sur des études qui ont été menées sur 3 souris et demie. Dans ce cas-ci, je pense qu'un communiqué de presse est à peu près autant solide. Donc, allez-y, prenez vos suppléments, allez voir de la musique. C'est peut-être meilleur pour vous-même que n'importe quel supplément un peu louche.
1: Peut-être.
0: Voilà. Allez voir un spectacle de musique. Est-ce que ça augmente la longévité? On ne sait pas, mais sûrement que c'est bon pour nous.
1: Puis buvez pas de bière.
0: Ouais,
1: mais
0: non,
1: ça, les transhumanistes, ils le savent, ça.
0: Ah oui, Léo,
1: ben,
0: c'est vrai.
1: Non, mais c'est vrai.
0: Ils préfèrent les transfusions sanguines de leur enfant plus jeune. Ben, leur enfant, c'est leur toujours plus jeune.
1: Je pense qu'on va arrêter ça tout de suite.
0: Oui, okay.
1: Ça... Il y a l'ombudsman dans la porte.
0: Oui, c'est ça.
1: Merci, Gabrielle Anctil.
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0: Vertébrés du Québec et leur nom français. On va en parler dans quelques minutes à l'émission. C'est vraiment magnifique. C'est gratuit. C'est en ligne. Les photos sont belles. Qu'est-ce qu'on utilise comme fertilisant dans les vignobles? Rémi Charest va nous expliquer comment ça marche. Auparavant, c'est recherchiste avec qui je termine cette belle saison. Encore une fois, ça a tellement été du bonheur que de travailler avec ces gens. Patricia Blais, Ariane Pelé, Marie-Hélène Racicot, Guillaume McSween. Merci, merci, merci. Nos édimestres cette semaine ont été Christian Côté et Maya Arsenault. Se sont succédés au potentiomètre Claude Sophie Périard, Steve Saint-Pierre et Alex Leclerc. Et votre émission préférée est toujours signée Claudette Desjardins.
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0: Le livre est accessible gratuitement en ligne. Ça s'intitule « Les invertébrés du Québec et leur nom français ». On reçoit leurs deux auteurs. C'est un couple, Jean-François Desroches, biologiste, et Myriam Tanguay, technicienne en bioécologie, auteure donc de ce livre et de bien d'autres choses parce que vous êtes très actifs sur les réseaux sociaux, vous faites beaucoup de vulgarisation. Vous avez une compagnie, en fait, qui est derrière ça. Jean-François et Myriam, rebonsoir.
2: Rebonsoir.
0: C'est une compagnie, en fait, c'est vraiment comme une hydre à deux têtes, là, pour reprendre une métaphore d'animaux. Il y a un aspect science, puis il y a un aspect vulgarisation. C'est ça, Eliso?
3: Exactement, oui.
0: Myriam, oui, parlez-nous d'Eliso.
3: On trouve ça important d'avoir vraiment deux aspects. Il y a un aspect d'Eliso qui est plus service conseil en biologie. Puis on est spécialisé en herpétologie, donc la science qui étudie les amphibiens et les reptiles, en faune aquatique, puis là, de plus en plus, les invertébrés aussi. Puis, de Eliso est né Folle Bestiole, qui est notre volet vulgarisation. Donc, avec Folle Bestiole, on crée du contenu sur Internet, mais on fait aussi des activités avec le public, par exemple. On peut aller dans les écoles ou des bio-blitz. Puis, un nourrit l'autre. Ouais. Parce qu'en étant sur le terrain, on fait plein d'observations qui nous inspirent pour notre contenu. Puis, avec Eliso, avec Folle Bestiole, pardon, ça nous fait connaître un petit peu.
0: Et disons que votre terrain de jeu, il est très grand, géographiquement parlant, mais également biologiquement parlant. Parce que là, on va parler des invertébrés. C'est très bizarre parce que, en fait, les invertébrés, c'est pas vraiment un taxon là, dans le monde de la biologie. Là, c'est parce que ça regroupe tellement de choses qui se ressemblent pas tant que ça, mais c'est juste que ça a pas de colonne vertébrale. C'est un peu ça.
2: Ça ressemble un petit peu
0: à ça. C'est ce que c'est pas finalement, on le décrit comme ça.
2: Oui, c'est ça. En fait, c'est tous les invertébrés. Les invertébrés, globalement, là, c'est au moins 95% des espèces animales sur la Terre.
0: 95%. Ouais. Et c'est la même chose ici au Québec.
2: Là. Oui, à peu près.
0: On a environ 30 000 espèces qu'on connaît.
2: C'est ce qui est évalué. Il y en a beaucoup là-dedans qui ne sont pas encore décrites, des groupes obscurs, mais c'est ce qui est évalué. C'est quand même beaucoup. Là.
0: C'est énorme. Donc, c'est très large. Là, on parle, parce que vous avez en studio, vous avez apporté en fait la petite ménagerie. On a des coquillages, on a des bivalves. Ça comprend aussi...
2: On a des surprises,
0: des pieuvres.
2: Pour vous.
0: Ah oui, hein?
2: On a du homard, on a des crevettes.
0: C'est aussi ça.
2: Oui, c'est tout. En fait, les invertébrés, là, globalement, on pourrait dire que c'est... Tous les animaux, tous les êtres vivants sont classés selon un ordre taxonomique, là, dont la branche la plus générale est l'embranchement chez les animaux. Là. Fait que les embranchements d'animaux, il y en a une trentaine. Selon les taxonomistes, ça peut changer, 30 ou 32. Puis, il y en a un seul qui n'est pas les invertébrés. Les cordés dans lesquels les vertébrés sont. Mais tous les autres sont des invertébrés.
0: Ouais. C'est énorme.
2: C'est ça.
3: Tantôt, on parlait de la représentation des gauchers dans les jeux vidéo. Mais nous, on veut la représentation des invertébrés parce que souvent, quand on voit des animaux, par exemple, dans une revue, ça va souvent être des mammifères, des oiseaux, la plupart du temps. Des fois, des poissons, des amphibiens, des reptiles. Mais ça, ce sont tous des cordés.
0: Ouais.
3: C'est un embranchement dans tout le règne animal qui a à peu près une trentaine d'embranchements.
0: Tout à l'heure, Jean-François nous parlait de le début de sa passion parce qu'il a fait un stage à l'Insectarium de Montréal en 1990 puis qu'une partie de sa passion est née là. Dans votre cas, Myriam, ça a été quoi? Quand est-ce que vous avez développé ça?
3: À la base, on faisait surtout de l'herpétologie. Donc, nos méthodes, on était souvent accroupis au sol en train de soulever des troncs d'arbres, des pierres. Puis c'est comme ça qu'on a commencé à être en contact avec certains invertébrés, des escargots, des vers, des mille-pattes. Puis en milieu aquatique aussi, dans les étangs, on en voyait beaucoup. Donc, j'ai commencé à m'intéresser. Ah, il y en a donc bien. C'est quoi toutes ces petites bêtes-là autour de nous? Puis en faisant aussi nos vidéos... Quand tu veux parler d'un certain animal qui n'a pas de nom français, ça c'est difficile.
0: C'est ça. Puis on va y revenir. On va y venir d'ailleurs tout de suite.

0: parce que votre livre, c'est les invertébrés du Québec et leur nom français. Mm-hmm. Pour qu'on veuille mettre ça dans le titre, ça veut dire que c'est très, très important.
1: Ouais.
0: Dans le fond, quand on n'a pas de nom, on dit, ben ça, c'est juste la petite bébite verte qui ressemble à une coccinelle.
1: Il y a un nom latin.
0: Oui, mais c'est ça. Ouais. Mais c'est, parlez-nous du fait que dans le monde anglophone, on a été beaucoup plus rapide à donner des noms que les gens connaissent, mm-hmm. à toutes sortes de bibites. C'est moins présent en français, Jean-François.
2: Ben, c'est que les animaux qu'on a au Québec sont des animaux nord-américains et l'Amérique du Nord est majoritairement anglophone. En Europe, il y a beaucoup de noms français, plus qu'ici. Pour ça, pour les animaux et ben pour les êtres vivants en général. C'est un phénomène qui est très, très lié aussi au pourcentage de gens qu'on représente. Là, mm-hmm. Parce que ce ne sont pas les mêmes bestioles qu'il y a en Europe qu'ici, par exemple.
0: Ouais. Oui, allez-y, Myriam.
1: J'allais dire, la force des noms anglais aussi, c'est qu'ils sont très, très imagés. Donc, souvent, ça les rend plus faciles à retenir.
0: Ouais.
1: Par exemple, la punaise d'eau géante qu'on a apportée en anglais, ils l'appellent « toe biter ». Donc, le mordeur d'orteil. Le piqueur d'orteil.
0: Ouais.
1: Fait que c'est difficile d'oublier un nom comme ça.
0: Oui, effectivement. Et d'ailleurs, vous, dans le livre, vous montrez une partie de la méthodologie que vous avez utilisée aussi pour nommer, pour trouver des noms en français à ces animaux-là. Parce que finalement, un peu partout, on avait donné des noms pour certains animaux. Dans un endroit, on leur donne un nom. Dans un endroit, on donne un autre nom. Puis vous avez finalement fait la recherche pour voir quelle serait la meilleure nomenclature pour ces animaux-là.
1: Ouais, ben la première année, là, pendant une année au complet, on s'est vraiment consacré à faire une revue de littérature. Premièrement, à savoir c'est quoi les espèces sur le territoire québécois, mais aussi lesquelles ont un nom. Puis pour nous, c'était important de recenser, je pense qu'on a consulté à peu près 70 sources dans lesquelles il y avait des noms français, puis de voir à quelle fréquence un nom revient. Parce que si un nom revient souvent, ben là, on va pas mm-hmm. toucher à ce nom-là parce qu'il est déjà bien ancré auprès de la population. Donc, ça a été quand même un gros travail de revue de littérature.
0: Et ça a dû arriver des moments où vous n'avez pas vraiment une bonne idée de la manière dont vous allez nommer un animal. J'imagine oui, que ça doit arriver, là, c'est quand même délicat.
2: Il y a des noms qui étaient très bien établis. Il y a des noms qui étaient soit trop copiés sur le latin, c'est-à-dire aussi compliqués, donc personne ne les retenait, ou même dans certains cas, étaient loufoques. Et il y en a qui n'avaient carrément aucun nom.
1: Ouais.
2: Donc là, il a fallu faire un tri dans toute cette liste d'invertébrés. Fait que la première année, on a gardé une liste de 13 000 invertébrés. Ouais. Desquels on a, t'as une mémoire de chiffres, sors-moi ça.
1: Mais on a évalué les noms pour chacun. Puis, il y avait à peu près 3000 espèces ou groupes d'espèces où est-ce qu'il fallait faire une mise à jour ou carrément inventer le nom.
0: Carrément.
1: Fait que c'est vraiment colossal. Là,
0: et
1: ouais.
0: Comment vous fonctionnez, par exemple, avec des groupes, par exemple, soit des scientifiques ou l'Office québécois de la langue française? Il faut aussi jouer avec ce qu'on dit de ces animaux-là. Est-ce que vous êtes en contact avec ces entités-là?
2: C'est un gros travail. Oui, en fait, ça date d'avant le projet comme tel, là, parce que c'est une chose qui est vécue quotidiennement, dans mon cas, depuis, on parlait de 1990.
0: Ouais, ouais.
2: Depuis qu'on fait beaucoup de vidéos notamment, on arrive pour faire des capsules sur des invertébrés. Là, ils n'ont pas de nom, fait qu'on se cogne la tête un peu. On dit, bon, il faudrait bien donner un nom. Puis, il y a 3 ans, on a réussi à avoir une subvention de l'Office québécois de la langue française.
1: C'est grâce
2: pour ce
1: à
2: projet.
1: Eux.
2: C'est grâce à eux qu'on a pu mettre l'énergie
1: complète,
2: et le temps nécessaire.
0: Oui, Myriam. Oui.
1: Ben, j'allais dire, pour se consacrer pendant 3 ans au projet, on n'aurait pas pu réussir sans la contribution financière de l'Office québécois de la langue française. Puis on a consulté aussi là, certains spécialistes pour des groupes. Mais nous, on a toujours gardé en tête que les bénéficiaires de ce projet-là, au final, c'est le grand public.
0: Absolument.
1: Qui va utiliser les noms.
0: Ouais.
1: Fait que pour nous, c'était super important d'aller sonder, par exemple, des élèves où on a des amis qui sont enseignantes ou des gens qui travaillent vraiment. Monsieur, madame, tout le monde, même notre famille, on les a embêtés avec plein de noms parce que c'est pour eux qu'on fait ça. Parce que pour les scientifiques, bien, il y a surtout les noms latins qui sont utilisés.
0: Oui, c'est ça.
1: Ouais.
0: On sent d'ailleurs dans votre travail la volonté de faire connaître. On dit souvent ce qu'on connaît pas, ben on peut pas vouloir le protéger.
1: Mm-hmm.
0: On sait que les milieux humides, notamment au Québec, sont en danger à peu près partout. Et dans le fond, quand vous faites ça, il y a une volonté aussi de faire en sorte que les gens savent ce qui les entoure.
2: Ben oui, qu'ils connaissent un peu qu'est-ce qu'il y a. Moi, je trouve que c'est tellement fantastique tout ce qu'il y a là, au Québec. On pense souvent aux pays tropicaux, aux espèces exotiques, mm-hmm. à des choses comme ça.
0: Mm-hmm.
2: Mais même ici au Québec, il y a des choses vraiment extraordinaires. Autant la diversité que les espèces comme telles qu'on a, là, tant par leur couleur, leur taille, leur mode de vie. Il y a

0: Il y a vraiment des choses tout à fait hallucinantes. Là.
1: On n'a pas besoin d'aller bien loin. Là. Une simple balade autour de chez soi, on peut trouver... Moi, je fais un pari là, que vous pourriez trouver au moins 10 espèces d'invertébrés juste en vous promenant sur votre terrain.
2: Ah, mais c'est clair. Il faut ça. Oui, exactement, sur son terrain. Vous êtes à Sherbrooke, d'ailleurs. Vous habitez Sherbrooke. Est-ce que vous avez fait le plein de tout ce que vous pouviez découvrir, soit justement dans votre cour, dans votre ville, dans votre région, dans le Québec? Est-ce qu'il reste encore des zones d'ombre dans votre cartographie de ces invertébrés au Québec?
1: Je pense que c'est illimité.
0: Non, c'est ça. C'est que à chaque mètre carré, il y a des choses potentielles qu'on peut trouver. Fait qu'on a parcouru beaucoup de secteurs, mais il faut comprendre que c'est tellement vaste, le Québec. On a un territoire qui est tellement vaste que c'est sûr qu'il y a des espèces qui n'ont pas encore été trouvées, puis il y a des espèces qu'on n'a pas vues non plus. Là. Il y en a vraiment beaucoup. Là.
2: Mais évidemment, ça, tout dépend de la grandeur, de la grosseur de l'espèce, parce que on va prendre, par exemple, une des ramifications là, des invertébrés. On va parler des vers. Les vers, quand on parle de vers, on pense toujours à nos vers de terre, mais il y a toutes sortes de vers, des vers microscopiques, les nématodes, tout ça, des choses qui sont très, très petites. Ça veut dire que on a déjà parlé du ratio ici à l'émission entre ce qu'on connaît puis ce qu'on pense qui existe. Là. Le ratio, il est hallucinant. Là. Dans le cas, par exemple, d'animaux comme ça, là, ce qu'on connaît des nématodes par rapport à ce qu'on connaît pas, est-ce que vous avez une idée de ça serait quoi, cette
1: les
2: zone?
1: Les nématodes, tu peux en parler?
0: Ben, en fait, je peux en parler pas vraiment parce que c'est un des groupes qui est les moins connus, justement. Donc, on peut peut-être avoir 10 fois plus d'espèces, 100 fois plus que ce qui est connu. T'sais, on est un peu dans la spéculation.
2: C'est incroyable.
0: Oui, c'est incroyable. Dans ce cas-ci, ce qui est difficile, c'est qu'il n'y a pas de critères d'identification visuels.
1: Oui, c'est ça que j'allais dire. Pour notre œil, ils sont tous pareils. C'est difficile, là.
2: Mais c'est ça. Et avec ça, ce qu'il faut faire dans ce temps-là, c'est évidemment de l'analyse génétique. Vous faites ça aussi?
0: On en fait dans certains projets. Mais dans le cadre précis de ce projet, pour prendre l'exemple des nématodes, ça ne valait pas la peine d'aller plus loin qu'une nématode ou quelques espèces, nématodes de l'oignon, puis des cas particuliers là, parce qu'ils affectent les gens. Mais sinon, ils ne méritaient pas vraiment de nom parce que les gens ne sont pas capables de les reconnaître. C'est comme c'est destiné au public, les noms sont vraiment en fonction de qu'est-ce que les gens peuvent voir.
2: Évidemment,
0: aussi, qu'est-ce qui est le plus commun, qu'est-ce qu'on peut voir, puis qu'est-ce qui est facilement reconnaissable. Sinon, c'est des noms, dans certains cas, qui s'appliquent à une famille complète, ou même des fois des noms qui concernent, mettons, un groupe plus vaste. Pas nécessairement à l'espèce dans tous les cas. Là.
2: Quel est votre Saint Graal? Qu'est-ce que vous n'avez pas encore vu que vous, vraiment, là, c'est sur votre liste là, pour les prochaines années?
1: Et c'est difficile comme question.
0: Ben, là, présentement, on s'en est sur le papillon impérial bientôt, là, qui est un papillon assez spécial dont la chenille se nourrit de pain. L'arbre, le pain. Pas du pain burger. Donc, c'est un papillon qui vit très peu longtemps. D'ailleurs, il y a des choses spectaculaires comme dans cette boîte-ci qu'on a apportée.
2: Vous avez 3 papillons dans une boîte.
0: Deux papillons et un corydale, un insecte qui fait peur un peu.
2: C'est des insectes
0: qui sont à l'âge adulte, évidemment. Donc, le stade juvénile, dans le cas des papillons, c'est une chenille, vous le savez. Dans le cas du corydale, c'est un genre de... Je dirais un genre, ça ressemble à un verre, c'est bizarre, ça vit dans l'eau.
1: Et on a amené le corydale cornu, donc c'est le plus gros des corydales.
0: Plus spectaculaire.
2: Ça vit où, un corydale cornu?
0: Dans les rivières. La larve vit dans les rivières environ 2 ans. Et l'adulte, c'est 3 insectes, l'adulte vit 1 semaine.
2: C'est ça.
0: L'adulte se reproduit et meurt, c'est ça son rôle.
2: Et notamment, vous avez un papillon nocturne dans votre
0: papillon
2: boîte.
0: Papillon lune, le beau papillon vert spectaculaire.
2: Et lui, il vit la nuit.
0: Exactement.
2: C'est pour ça qu'on a peut-être à côté de chez nous, mais on ne verra jamais.
0: Ben oui, c'est plus commun qu'on pense.
3: Il est gigantesque.
0: Oui, il est vraiment de toute beauté.
3: De haut.
2: Vous nous diriez que ça viendrait d'une forêt du Costa Rica, puis on vous dit, c'est normal.
0: Mais la Saturnis cecropia, qui est le plus grand papillon du Québec, peut être un peu plus grand que ça. L'envergure des ailes, 15 cm, quand même spectaculaire. Et parlant de spectaculaire, on a apporté quelques-uns.
2: Là, vous avez les 1000 pattes avec vous.
0: On a des choses de fun du Québec.
2: Oui, en plus.
0: Alors, vas-y, Myriam.
1: On a apporté le 1000 pattes géant d'Amérique du Nord. Donc, il porte bien son nom. On dit qu'il est géant, mais c'est pour l'Amérique du Nord parce qu'on est allé en Malaisie l'hiver dernier. Ils sont le double de cette taille-là, mais quand même, là, il est vraiment...
2: C'est quand même assez gros.
1: Oui. On parle de 12 cm environ le maximum.
2: Ouais, c'est énorme.
1: Ouais.
2: Vous n'avez pas aucun dégoût de ça? Ça vous arrive jamais de prendre une bibitte et vous dire « Ouf, ça ne me tente pas plus qu'il faut de l'avoir? »
1: Pas vraiment. On dirait que quand on les connaît, on est conscient de c'est quoi les potentiels dangers dans le cas d'un insecte qui pique, par exemple.
2: Ouais.
1: Ben après, comme la punaise d'eau géante, quand tu sais comment la tenir, après ça, c'est correct.
2: Oui, d'ailleurs, Jean-François, j'ai pas vu. En fait, j'allais voir plein de films sur votre compte YouTube. Et il paraît qu'il y en a un où vous vous faites piquer par cette fameuse punaise d'eau. Je pense que bien des gens la connaissent parce qu'elle est souvent sur les roches quand on va se baigner. Là. Vous savez, c'est
1: dans les piscines. Certaines personnes les trouvent dans leur piscine.

0: Puis vous êtes volontairement fait piquer. Mon Dieu, qu'elle est grosse.
1: Il s'est fait volontairement piquer.
2: Et voici l'insecte du diable.
0: Vous êtes fait piquer par ça volontairement. Mais paraît que ça fait mal sans bon sens.
2: Ça fait très mal. Mais en tant que scientifique, on veut quand même tester les piqûres, les morsures de certains invertébrés, dont les guêpes et des choses comme ça qui sont plus communes. Et il y a aussi la punaise d'eau géante. Ça faisait longtemps que j'étais curieux de le faire, mais je vous conseille pas de le faire. Grâce à nos vidéos, vous allez pouvoir voir les effets, qu'est-ce que ça fait et ne pas le faire, je crois.
1: Parce que la punaise d'eau géante, peut-être mentionnée, là, elle injecte un cocktail d'enzymes digestives et ça va liquéfier sa proie. Et ensuite, elle aspire sa proie avec sa bouche qui est en forme de paille.
0: Donc, c'est ça qui se passe dans notre bras ou dans notre pied. Mais on va dire aussi, puis souvent, les gens ont des réactions de dégoût. Ces bibittes-là, elles vont pas tuer personne. C'est nous qui sommes les prédateurs, hein, rappelons-le. La plupart du temps, là. Donc, avant de se faire piquer par une abeille, qu'on soit allergique, mais ça, c'est une autre chose. En terminant, le livre vient de sortir, il est en ligne.
3: Je viens de le feuilleter, c'est vraiment.
0: Il est magnifique. Il est vraiment magnifique. Ouais. La prochaine étape de vulgarisation, en ce qui vous concerne, c'est quoi? On va terminer là-dessus.
1: Ben là, une fois qu'ils ont des noms français, on aimerait ça faire des vidéos pour faire connaître les invertébrés du Québec.
0: Puis pour que les gens les nomment.
1: Oui.
0: Pour qu'on puisse avoir des noms français pour les insectes, mais les arthropodes et tout.
2: Les faire connaître.
0: Ouais. Ben écoutez, c'est un beau travail que
2: ils
0: le
2: vôtre. Ils sont baptisés, faisons-les connaître.
0: Ouais. Franchement, puis c'est drôle parce que j'ai vu tout récemment, je sais que ça fait longtemps qu'il est sorti, mais le film sur le frère Marie-Victorin, c'est toutes ces choses.
3: Si belle, oui,
0: pourquoi ces choses sont si belles? On voyait un peu justement ce travail de faire connaître notre chez nous. Hein? Mm-hmm. Puis, il y a vraiment des liens à faire avec ce que faisait le frère Marie-Victorin. Mais écoutez, bravo pour ce travail.
1: Merci.
0: On espère que vous le ferez pendant longtemps. Je rappelle votre nom, Jean-François Desrochers, biologiste, Myriam Tanguay, technicienne en bioécologie. Vous êtes auteur de ce livre, Les invertébrés du Québec et leur nom français, disponible gratuitement. Allez sur l'infolettre demain matin. Ça va être en haut de l'infolettre. Je vous le dis tout de suite parce que ça vaut la peine. Donc, abonnez-vous, allez sur le site de Moteur, abonnez-vous à l'infolettre et demain, je vais mettre le lien vers le livre parce qu'il faut que ça voyage. C'est vraiment un travail admirable que le vôtre. Merci beaucoup d'être venu nous en parler. C'est vendredi soir en studio. Merci.
1: Merci.
4: Moteur de recherche, consommation.
0: C'est « Dis-moi pourquoi ces choses sont si belles », le livre sur la vie du frère Marie-Victorin.
3: Et de Marcel Gauvreau.
0: Et de Marcel Gauvreau, évidemment, qui a eu une carrière vraiment extraordinaire également. Rémi Charest, bonsoir.
5: Bonsoir.
0: Il y a M. Maluche qui nous a envoyé cette question. Il veut savoir qu'est-ce qui est utilisé comme fertilisant dans les vignobles. Il dit, est-ce que les vins qui ne sont pas bio sont nécessairement fertilisés avec des engrais de synthèse et les vins bio avec du compost?
5: C'est pas si simple que ça, évidemment. Quand on parle de bio ou de pas bio, il y a un registre de choses, là. C'est-à-dire que, évidemment, les engrais chimiques, ça a été très omniprésent, puis ça a servi en viticulture aussi. Ça reste une solution facile, là. On met des granules avec les nutriments de base, azote, phosphore et potassium, et ça nourrit bien des plantes. Mais maintenant, c'est pas la seule façon de faire. Puis aussi, on est dans des univers différents quand on est dans des plantes maraîchères par rapport à une vigne qui s'ancre dans le sol et qui va durer des décennies et des décennies. Puis il peut y avoir toutes sortes de solutions. C'est-à-dire que quelqu'un peut ne pas être bio parce que il fait face à des maladies fongiques ou à des insectes ravageurs qui sont compliqués et pour lesquels il décide d'utiliser des solutions qui sont pas admises en bio, mais sans pour autant faire une agriculture qui est 100% chimique. Alors on peut effectivement travailler, ce qu'on va faire le plus souvent d'ailleurs dans les quand même, travailler avec du compost, travailler avec des engrais verts, travailler avec des choses qui vont structurer le sol, qui vont libérer les nutriments de façon plus lente, puis qui vont aller à plus long terme. Une vigne, d'ailleurs, qui est fertilisée vraiment beaucoup, beaucoup avec des engrais chimiques, ou minéraux, je devrais dire. C'est une vigne aussi qui ne creuse pas, parce que vu que toute la nourriture est disponible à la surface, c'est vraiment des racines périphériques là, vraiment légères qui vont aller chercher les nutriments en surface, alors que la vigne normalement s'ancre très profondément, même ça peut être à 10, 15, 20 mètres parfois pour aller chercher les nutriments.

0: l'eau, oui, absolument.
1: 10, en 15, fait, 20 mètres?
0: Et même plus, selon ce qu'on a vu à un endroit comme à Santorin, ouais, qui est une île volcanique. Oui, oui. Puis vu que c'est un silt volcanique qui est très peu chargé de matière organique, ben la vigne descend très, très loin pour aller chercher l'eau et pour aller chercher des nutriments là-dedans. Ah, ouais. Ça peut même être 30 mètres apparemment. Là, il y a c'est des incroyable. Vignes dont on n'a pas trouvé le bout là, des racines.
1: Wow.
0: Alors, c'est sûr que donc si on met des engrais très simples en surface, ben ça donne des résultats immédiats. Mais c'est pas des choux ou des aubergines qu'on fait, c'est du raisin sur une plante qui est là pour des décennies et des décennies normalement.
1: Mm-hmm,
0: alors,
1: mm-hmm.
0: C'est une logique qui s'installe là.
1: Bon, quand on est en bio, est-ce qu'on ne met que du compost, Rémi?
0: On ne peut pas mettre d'engrais minéral, comme on ferait là, en agriculture conventionnelle. Ça, c'est interdit. Les produits de synthèse sont complètement exclus de l'agriculture biologique. Alors, il faut trouver d'autres moyens. Quels sont ces moyens-là? Ben, il y a beaucoup le compostage ou l'ajout de matière organique. Les fumiers, par exemple, qui font partie des composts aussi assez souvent. On en mélange avec les autres restants dans des vignobles. Ça va être le marc de raisin, par exemple, à la fin de l'automne, qu'on va remélanger avec d'autres matières végétales. Et des fumiers animaux très souvent. On va aussi utiliser ce qu'on appelle les engrais verts. C'est-à-dire qu'on sème ça dépend toujours des climats d'ailleurs, parce qu'évidemment, hors saison, il y a des endroits où on peut le faire plus facilement, ouais, qu'au Québec. Mais on va semer des engrais verts, c'est-à-dire des plantes qui souvent vont fixer de l'azote. Et après, on va labourer en surface pour retourner ces plantes-là dans le sol et nourrir, ajouter de la matière organique et donc nourrir le sol et tout ça. Puis on peut aussi servir de plantes qu'on choisit spécifiquement pour, par exemple, fixer l'azote.
1: Comme les légumineuses.
0: Comme les légumineuses ou le trèfle, par exemple. Et donc, il y a des gens qui vont semer ça sous les rangs des vignes. Ah, oui. Ça permet donc d'ajouter de l'azote. Puis l'azote, c'est très important, en particulier pour les vignes, parce que pour la fermentation, ça prend de l'azote disponible pour réussir à bien fermenter. Quand il y en manque dans le mou, les levures ont plus de mal à travailler. Souvent, les fermentations vont avoir du mal à se compléter. On peut avoir des odeurs de réduction qui se produisent avec ça. Alors, c'est un des composants qui est important.
1: Fait qu'un manque d'azote, vous êtes en train de nous dire qu'un manque d'azote, ça peut presque se goûter.
0: Ça peut effectivement produire des vins qui vont avoir des notes réduites, c'est-à-dire que parfois ça peut être la pointe d'allumette, ça peut être des choses un petit peu fumées ou des choses comme ça, puis ça peut être un signe effectivement d'une fermentation qui a mal été. Puis au Québec, ça c'est intéressant à noter, c'est qu'on a une saison plus courte. Alors la disponibilité 2 mois de moins qu'en France, disons, ou en Italie, ça veut dire que la plante a moins longtemps pour aller chercher tous ses nutriments dans le sol et en particulier l'azote. Et avec Mathieu Beauchemin du domaine du Nival, à un moment donné, j'avais une longue conversation où on parlait des façons de faire pour maximiser l'apport d'azote. Entre autres, eux, ils sèment des légumineuses, un mélange de légumineuses, de pois, de trèfle et de choses comme ça sous les rangs pour ajouter de l'azote dans le sol puis favoriser la qualité du raisin donc qui va sortir puis les fermentations après.
1: Donc il y a moyen de moyenner là, même si on n'est pas avec des engrais chimiques qui vont donner
0: absolument en fait les engrais chimiques sont pas vraiment si nécessaires que ça non plus. C'est-à-dire on peut je parlais tantôt de faire des très très hauts rendements. Il y a des endroits où ça s'est fait puis donc on ajoute beaucoup.
1: Mais c'est pas une bonne chose, vous disiez des trop hauts rendements chose, à un moment donné, non, c'est ton raisin sera pas bon là.
0: Exact, ça dilue beaucoup le résultat, ça fait des raisins ça goûte rien en fait. J'ai vu des cas où il y avait des productions très très élevées là, on va parler mettons de 50 hectolitres à l'hectare, donc 5000 litres pour un hectare de vigne. Il y a des endroits où ils font 4 fois ça, mais ça goûte rien, ça donne pas de choses intéressantes, ça donne des choses très légères. Mais ce qu'il faut se rappeler aussi là-dedans, c'est en termes de fertilisation, on cherche beaucoup plus à structurer une vie qui va donner accès aux nutriments qui sont dans le sol, donc avec des champignons, des micro-organismes qui font le lien, et des liens chimiques électriques là entre les nutriments du sol et la plante, les mycorhizes entre autres, qui font vraiment un pont entre la vigne et le sol en permettant à des choses de transiter, à certaines substances de transiter entre le sol. Et les argiles aussi vont aider de ce côté-là. Il y a toutes sortes de facteurs qui jouent là-dessus. Mais ce qu'il faut dire, c'est que c'est plutôt les questions d'accessibilité. La vigne, on l'a longtemps plantée Ça pousse dans des terres pauvres, puis ça pousse bien sur des
1: coteaux. Et c'est pas pour rien.
0: Alors, c'est pas pour rien qu'on s'est mis dans

0: des coteaux, c'est parce que quand on pense à une logique de distribution du sol, tu fais tes céréales puis tes légumes là où la terre est abondante, riche, produit beaucoup naturellement, donc dans tes fonds de vallée. Puis la vigne, elle, elle s'accommode bien d'un sol plus léger. En hauteur, ben on l'accroche sur les côtés de vigne, puis on n'a pas besoin d'ajouter grand-chose pour que ça fonctionne tout seul, parce qu'elle creuse, parce qu'elle va chercher les choses plus loin. Mais là, évidemment, derrière ça, il peut y avoir des choses. Si on est dans des climats plus secs, ça prend de l'eau quand même pour aider la disponibilité des nutriments. Quel est le type de matière organique dans le sol? Quelle est la quantité d'argile, etc.? Donc, il y a toutes sortes de facteurs là-dessus. Puis même si je parlais tantôt de planter des engrais verts ou des plantes, il y a des études absolument fascinantes qui ont été faites, qui montre qu'on peut varier le type d'herbe, de légumineuses, de plantes qu'on va installer sous les vignes ou dans les rangs entre les vignes. On peut augmenter la productivité, on peut la freiner au contraire, parce que parfois on a des sols trop riches, puis c'est une façon de réduire le rendement, de modérer tout ça. C'est absolument fascinant. On peut affecter juste avec ce qu'on plante autour des vignes en créant de la compétition ou de la, j'ai envie de dire, de la coopétition, des résultats très, très variables.
1: Rémi, encore une fois, un aspect du vignoble qu'on connaît très peu. On remercie Monsieur Malluche de nous avoir permis d'en discuter avec vous. Merci Rémi.
0: Ça fait grand plaisir.
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1: Gabriel Anctil a lancé son infolettre. Très original.
3: En retard de 5 ans à peu près.
1: 20 ans.
3: Comme ça, une fois par mois, j'essaie de pas trop submerger les gens. Infolette.gabriellanctil.com,
1: bravo,
3: si ça vous intéresse.
1: Bravo, je vais aller m'inscrire. Merci, Gabriel. Laurent, la série The Pit sur Crave.
4: C'est complètement fou. Donc, une télésérie qui se déroule dans l'urgence d'un hôpital de Pittsburgh, produit par l'équipe derrière ER, salle d'urgence, saluée pour sa fidélité médicale. Donc, absolument.
1: Le Pit sur Crave. Rémi, la radio Internet FIP.
0: FIP.fr, c'est une radio Internet de Radio France. Ouais. C'est un éclecticisme musical absolument fascinant. Vous êtes tanné de vos listes qui se répètent sur Spotify ou Apple. Allez là-dessus. Moi, je chasame 3-4 chansons par soirée quand je mets ça. Puis pour un party, ben ça joue pendant toute la soirée.
1: Et on découvre
0: vraiment le nombre de découvertes que je fais de groupes dont j'ai jamais entendu parler. C'est absolument fascinant.
1: Avec un petit verre de vin.
0: Absolument. Voilà. On se laisse la main gauche ou la main droite.
1: On joue Nintendo. OK, on est là lundi le 19h. Bye.
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12: Ici Fred Harding, voici les informations. Le bilan s'alourdit au Venezuela qui déplore maintenant 235 morts au moins à la suite des séismes de mercredi. Ottawa affirme ne pas avoir connaissance pour l'instant de Canadiens directement touchés par les tremblements de terre. Le Canada a par ailleurs annoncé un fonds de 5 millions de dollars pour soutenir les secours d'urgence, particulièrement l'aide alimentaire, l'approvisionnement en eau et les services de santé. Sur place, les efforts de recherche se poursuivent. Voici ce que Martine Movilla a préparé.
13: On ne connaît pas exactement l'ampleur de la situation. La réponse, disons, des autorités est rapide, mais on se rend compte que le Venezuela ne semble pas être prêt pour faire face à un séisme de cette magnitude. Et il est clair que, par exemple, à La Guaira, qui est à côté de la plage, qui est là où fonctionne l'aéroport, etc., les dommages sont assez forts, sont assez impressionnants, tellement que le gouvernement, quand il parle des chiffres des morts et des blessés, n'inclut pas encore La Guaira. Donc, on ne connaît pas vraiment l'endroit le plus touché. quelles sont les implications qu'on a jusqu'à maintenant. Il est certain qu'il y a 5 pays qui arrivent pour aider les États-Unis, la France, la République dominicaine, le Mexique sont là sur place. Des sauveteurs qui arrivent, des secouristes qui arrivent pour porter main forte au gouvernement vénézuélien, mais on ne sait pas non plus d'où on va sortir l'argent pour commencer à faire des choses au moment où on se parle. L'urgence, c'est d'aider la population à essayer de sauver le plus de vies possibles et rescaper des gens qui sont sous les décombres. Mais on ne sait pas à partir de la semaine prochaine qu'est-ce qu'on va faire, comment est-ce qu'on va résoudre le problème au niveau économique. Et rappelons que le Venezuela est frappé par des mesures économiques depuis déjà des années qui sont assez fortes et dures.
12: C'était un compte-rendu de Martine Movilla. Et de retour chez nous, Mark Carney a dressé son bilan de la dernière session parlementaire à Ottawa. Le premier ministre s'est vanté de ses réalisations jusqu'à maintenant, mais les prochains mois lui réservent un important défi. L'unité nationale risque d'être mise à rude épreuve, comme l'explique Yasmine Mehdi.
14: Bonjour tout le monde. Good morning, everyone.
15: Mark Carney tenait cette conférence de presse pour vanter son bilan.
14: 19 projets de loi ont reçu la sanction royale.
15: Mais encore une fois, le dossier de l'unité nationale l'a rattrapé avec le référendum à venir en Alberta et l'élection possible d'un gouvernement péquiste au Québec.
14: Il y aura un référendum en Alberta. En ce moment-ci, c'est une possibilité, c'est une hypothèse, c'est un scénario au Québec.
15: Le premier ministre affirme tout de même qu'il a la même stratégie pour les deux provinces, celle du fédéralisme coopératif.
14: L'approche est la même et c'est une approche positive.
16: Pour Mark Carney, finalement, le Québec est une province comme les autres.
15: Une preuve que Mark Carney ne comprend pas le Québec, selon la députée bloquiste Christine Normandin.
16: C'est peut-être un peu symptomatique de ce qu'on a vu de lui au cours de la dernière année. On peut penser à son discours à la citadelle.
15: Le chef conservateur Pierre Poilievre, lui, invite le premier ministre à tendre davantage la main aux Albertains.
17: Je me suis adressé aux Albertains il y a 2-3 semaines pour présenter mes arguments d'unité nationale et je suggère que le premier ministre devrait bientôt faire exactement la même chose.
15: Le référendum en Alberta et les élections provinciales au Québec ne seront pas les seuls scrutins à l'agenda l'automne prochain. 6 élections partielles doivent être déclenchées dans les prochains mois, dont 3 au Québec.
14: Probablement, ils ne seront pas tous dans la même date.
15: Des élections qui ne se tiendront pas nécessairement en même temps. Ici, Yasmine Mehdi, Radio-Canada, Ottawa.
12: Et le premier ministre Mark Carney refuse de se prononcer sur la question de l'interdiction du type d'arme à feu utilisé par le tireur lors de la fusillade de lundi dans le quartier Côte-des-Neiges à Montréal. Le fusil semi-automatique de type SKS est légal au Canada, ce que contestent les groupes qui militent pour le contrôle des armes à feu. L'organisme Police se souvient a demandé au gouvernement de mettre fin aux nouvelles ventes de cette arme, ce qu'il considère être le strict minimum. De son côté, le chef conservateur Pierre Poilievre doute que son interdiction puisse prévenir d'autres drames.
18: Après 11 ans d'un gouvernement libéral qui promet de bannir la propriété légitime des chasseurs, fermiers et tireurs sportifs, est-ce que ça marche? Est-ce que ça empêche des fusillades? Il faut se poser la question, c'est quoi le résultat?
12: En 2020, le gouvernement Trudeau a interdit plus de 2500 modèles d'armes à feu, mais les libéraux peinent à mettre en œuvre cette prohibition. Et chez nos voisins du Sud maintenant?
19: It is devastating, and the implications will reverberate in devastating ways in terms of the sanctity of keeping.
12: Une décision qui aura des conséquences dévastatrices, c'est ainsi que la représentante démocrate du Massachusetts, Ayanna Pressley, a commenté le jugement de la Cour suprême des États-Unis sur le sort de plusieurs milliers de ressortissants syriens et haïtiens. Dans une décision à 6-3, le plus haut tribunal du pays a autorisé le président Trump à révoquer le statut de protection temporaire accordé à ces migrants. Le tribunal considère que la loi ne permet pas de contrôler les décisions du pouvoir exécutif sur le sujet. Il rejette aussi l'argument selon lequel la mesure était motivée par la haine raciale. Et en terminant chez nous, Mark Carney va faire le point vendredi sur l'avenir du 24 Sussex à Ottawa. Radio-Canada est en mesure de confirmer que le premier ministre invitera les entreprises canadiennes à soumettre leurs idées pour rénover le manoir de 35 pièces qui a servi de résidence officielle aux dirigeants canadiens. En 2015, le bâtiment a été fermé pour des raisons de santé et de sécurité, notamment en raison d'une infestation de rats. Voilà, c'était vos informations.
20: C23. Salut tout le monde, c'est Jean-Philippe Plot qui vous parle. Je suis dans le studio 44 à Montréal. En face de moi, la comédienne Marie-Thérèse Fortin. Bonsoir, madame.
21: Salut.
20: C'est déjà le quatrième épisode de notre cycle de co-animation ensemble. Ça passe très vite. Ce soir, on va s'intéresser au thème de l'envie. Peux-tu croire ça? Dis-moi, considères-tu l'envie comme un sentiment d'abord positif ou négatif? C'est un sujet insaisissable. Hein?
21: Ouais, mais c'est-à-dire que ça a comme plusieurs facettes. Ouais. Ça, disons que ça a une grosse part d'ombre, l'envie.
20: C'est vrai, ça.
21: Il y a quelque chose aussi de basique comme avoir envie de manger, envie de boire, ce qui est assez naturel. Ouais. Tout ça. Puis, il y a l'envie qui peut être confondue avec le désir, peut-être. De dire, j'ai envie de ceci, oh, j'aurais envie de... ou j'ai envie de quelqu'un, ou de, tu sais, aussi simplement que ça. Donc, c'est un mot...
20: Le spectre est large.
21: Oui, c'est assez large.
20: Comme entrée en matière, j'ai eu envie de nous faire entendre deux courtes archives, oui, qui montrent que l'envie, justement, ben, c'est quelque chose d'assez large puis de difficilement saisissable. Tout d'abord, un extrait de l'émission « Aux 20 heures », édition du 21 janvier 1981.
22: Mesdames, Messieurs, bonsoir. En première partie des 20 heures, un document du module économique d'Antenne 5. L'envie serait-elle le moteur de l'économie?
20: Alors ça, c'est une très bonne question, mais surtout c'était pour souligner que l'envie peut être abordée du point de vue économique, pas seulement philosophique. Oui. Et par ailleurs, comme on va l'entendre dans une autre archive, il n'est jamais trop tôt pour parler de ces notions-là aux enfants, comme le faisaient les animateurs de l'émission de radio « Les petites oreilles » en 1993.
23: Aujourd'hui, Stéphane, on va parler de comment on se sent.
24: Parfois, je ne me sens pas bien.
23: Comment te sens-tu?
24: Je ne suis pas content.
23: Pourquoi?
24: Ah, parce que quelqu'un a quelque chose que je n'ai pas.
23: Tu es envieux.
24: Qu'est-ce que c'est, être envieux?
23: C'est vouloir quelque chose qui n'est pas à toi. Aujourd'hui, on va parler d'être envieux.
20: Quand c'est on joli. Y pense, c'est un peu l'équivalent de notre émission, mais en version pour enfants.
21: Oui, c'est ça.
20: Mais surtout, si je te demandais en une ligne de me dire ce qu'est l'envie pour toi, qu'est-ce que tu me dirais, Marie-Thérèse?
21: J'ai lu quelque chose dans tous les beaux documents que tu nous fais lire, ouais. Qui je trouvais était une phrase tout à fait appropriée.
20: Qui sont préparés par Kim Leblanc.
21: Par Kim Leblanc, ouais, qu'on salue chaleureusement. L'envie est au désir ce que la grimace est au sourire. Donc, je trouve que c'est ça. C'est comme une distorsion du désir, l'envie.
20: Ouais. C'est un bel aphorisme, effectivement, qui ramasse bien le sujet de ce soir. J'aime beaucoup cette phrase-là. Moi aussi, très imagée, puis ça fait un lien avec l'archive. Hein. Il y a même quelque chose d'enfantin avec la grimace. Sur ce, bonne émission à tous et à toutes. C'est reparti.
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20: Salut. Dimanche 14 septembre 2025, avec la comédienne Marie-Thérèse Fortin, on se demande, qu'est-ce qui nourrit l'envie?

0: Avant de me plonger dans le dossier de la semaine préparé par notre recherchiste Kim, je me disais que l'envie, c'est un sentiment assez positif. C'est-à-dire que je pensais au fait qu'on peut avoir envie de faire ceci ou encore de manger tel ou tel repas plutôt qu'un autre. Bon, clairement, je m'étais jamais attardé à cette notion-là parce que c'est visiblement plus complexe que ça. Plus complexe, oui, mais l'envie semble un concept assez négatif aussi dans l'œil de plusieurs, assez du moins pour qu'elle représente l'envie, un des 7 péchés capitaux. Cela dit, comme ça arrive souvent à cette émission-ci, quand on s'intéresse à un thème, ben ça donne envie, justement, de le mettre en comparaison avec d'autres notions avec lesquelles on le confond. Comme par exemple, ce soir, ce serait intéressant de se demander ce qui distingue l'envie de la jalousie. À ce sujet, fait intéressant, il semble que l'envie serait un sentiment plus difficile à avouer que la jalousie. Pourquoi? Mais parce qu'elle parle davantage de notre identité profonde, voire de ce qui nous manque et forcément de ce dont on rêve. D'ailleurs, le philosophe René Girard a déjà dit que l'envie est de tous les péchés capitaux le plus difficile à avouer et le plus répandu par ailleurs. Et si l'envie peut sembler difficile à saisir, en tout cas je parle pour moi, c'est que son spectre est large. À petite dose, l'envie peut susciter de l'admiration, alors qu'à plus forte dose, ça risque d'engendrer du ressentiment, voire même de la haine à l'égard de l'autre. Or, comment rester en équilibre sur le fil de l'envie? On va se poser la question ce soir. Chose certaine, dans l'imaginaire collectif, l'incarnation la plus évidente de l'envie, c'est le ou la voisine gonflable. Hein? Moi, je me rappelle d'une voisine sur la rue Duplessis à Drummondville qui achetait toujours les mêmes fleurs que mes parents 2 jours après qu'ils aient fait leur achat. Et quand ma mère s'achetait un nouveau chandail, notre voisine l'avait 2 jours plus tard. Avec le recul, je trouve qu'il y a quand même quelque chose d'attachant dans ça. Pour nous écrire, réfléchir@radio-canada.ca. Autrement, il y a la bulle de conversation de l'application audio que plusieurs utilisent maintenant. Sur ce, voici une archive sur le thème de l'envie. C'est un extrait de l'émission Par quatre chemins, diffusion originale 23 février 1997. Merci de commencer votre dimanche soir avec nous.
1: Il y a parfois comme ça de ces briques, tu te dis, c'est quand même étonnant. Qu'un homme se soit tout à coup consacré à une œuvre pareille. 532 pages qui portent sur l'envie. Et justement, parlant d'envie, il dit « Je veux démontrer 2 faits. J'affirme d'une part que l'envie est répandue de façon bien plus universelle qu'on ne l'a généralement admis ou simplement remarqué jusqu'à ce jour, voire même que sans elle, écoutez bien la suite, il n'existe aucune possibilité de vie en société. » L'envie est un des moteurs de la vie en société. J'avais jamais été fleuri par cette réflexion-là. Mais d'autre part, je tiens que l'envie, considérée implicitement et explicitement comme pivot de la politique sociale, est une source de ravages bien plus catastrophique que ne l'avouent ceux qui ont élaboré à partir d'elle leur philosophie sociale ou économique. Au fond, c'est que toutes les politiques sociales visent finalement à une forme d'égalité, visent à faire disparaître la cause profonde de l'envie qui est au bout du compte l'inégalité. Me suivez-vous? J'avais non plus jamais pensé à ça. Vous allez dire, je suis un câble, je ne sais pas être vous si fin que ça. C'est quand même étonnant, vous dire, de découvrir ça à mon âge en plus, que je devrais me taire, je devrais dire que je savais ça depuis longtemps. Mais ça m'a, tu sais, il dit tout à coup, comment tu...
0: Bon, alors, je dois avouer, moi aussi, que j'avais jamais pensé à ça avant de travailler sur le thème de l'envie. C'est encore une fois la preuve que j'apprends beaucoup en faisant cette émission-là. Re-salut, Marie-Thérèse Fortin.
2: Bonsoir. Bonjour.
0: Pour la petite histoire, bonsoir.
2: Bonsoir, oui. D'accord.
0: Jacques Languérand parlait ici du sociologue Helmut Schock et de son livre intitulé « L'envie ». Et pour Schock, on vit dans des sociétés qui nous font miroiter l'idée qu'on est tous et tout égaux, mais on le sait, hein, c'est pas un secret pour personne, c'est pas vrai. Mmh. Avec comme résultat que les inégalités qui sont produites et reproduites par notre société font que les gens moins favorisés envient ceux et celles qui sont mieux nantis. En fait, comme l'a déjà écrit Balzac, en déclarant l'égalité de tous avec la Révolution française, on a plutôt promulgué la Déclaration des droits de l'envie. Je trouve ça très beau. Est-ce que tu avais déjà été effleuré par cette réflexion, comme disait M. Languérin?
2: Oui, mais c'est vrai c'est-à-dire que je comprends ce que Balzac, parce que ça peut avoir l'air de dire c'est une mauvaise idée d'avoir visé l'égalité entre tous.
0: C'est pas tant ça, c'est juste que c'est comme un effet pervers, un dommage collatéral.
2: C'est-à-dire que Balzac connaissait bien l'âme humaine dans tous ses replis, étant un grand auteur. Il a bien réfléchi sur la chose.
0: Ouais.
2: Puis c'est comme s'il disait qu'il pouvait y avoir des effets pervers à cette visée de nous penser tous égaux, alors qu'on sait très bien qu'il y en a qui sont plus égaux que les autres.
0: Voilà, c'est ça, on part pas tous de la même place sur la ligne de départ.
2: C'est ça. Donc, c'est intéressant. Puis, j'avais lu aussi que les gens s'envient à l'intérieur d'une même classe, qu'ils ont tendance à envier ceux qui sont à l'intérieur de la même classe et qu'ils admirent ceux qui sont de la classe au-dessus, comme s'ils avaient réussi à accomplir quelque chose de grand. C'est intéressant.
0: Oui, puis je lisais cette semaine que plusieurs historiens qui se sont intéressés à l'envie font remarquer qu'avant le 18e siècle, c'est-à-dire quand les sociétés étaient divisées en castes, ou encore quand on était ceci ou cela, de père en fils, on avait moins de marge de manœuvre pour changer le cours de nos destins, avec comme résultat que ça rendait l'envie à peu près impossible. En fait, on pouvait être envieux de quelqu'un qui avait un meilleur rang social, mais c'était à peu près impossible de lui ravir, tu sais.
2: Oui.
0: Aujourd'hui, c'est davantage possible, mais ça transforme la vie en espèce de grand tournoi de tous contre toutes. Et selon le sociologue Vincent de Goljac, qui est un sociologue clinique qui s'intéresse beaucoup à l'envie, on n'assiste non plus à la lutte des classes, mais à la lutte des places. Je trouve ça, c'est un beau jeu de mots, mais c'est très profond. T'en penses quoi? Est-ce que tu trouves que ça reflète notre réalité?
2: Oui, parce que c'est comme si... c'est vrai qu'aujourd'hui, de parler de la lutte des classes, on se demande un peu de quoi il est question. Mmh. Tu sais, ça ne résonne plus comme à l'époque. Aujourd'hui, c'est vraiment l'avènement de la place que je peux prendre et que je veux prendre. Je peux venir d'un milieu défavorisé et accéder vraiment à une place extraordinaire. Tu sais, on le voit chez certains joueurs sportifs, par exemple, des professionnels du sport qui partent de quartiers défavorisés pour devenir des multimillionnaires. Mmh.
0: La marge de manœuvre est plus grande aujourd'hui. Il n'en demeure pas moins qu'il y a des déterminismes qui interviennent.
2: Oui,
0: mais il y a une part de liberté peut-être qu'il n'y avait pas avant, à l'époque des castes, justement.
2: Oui, mais tu sais, d'ailleurs, les États-Unis, le rêve américain, c'est ça. Donc, on peut partir de rien puis devenir quelqu'un de très, très, très riche. Pas nécessairement de très, très, très bien, mais de très, très, très riche.
0: Donc, tu penses à quelqu'un.
2: Mais c'est ça, la lutte des places, c'est vraiment ça maintenant. C'est-à-dire que je veux accéder à quelque chose. Je n'étais pas déterminée à cette place-là, mais je veux l'atteindre et l'occuper.
0: Mais c'est ce grand tournoi, c'est ça, de tous contre toutes, parfois qui est difficile à gérer. En lien avec ce qu'on vient de dire, je complète justement avec une citation du sociologue de Goljac que j'évoquais à l'instant. C'est tiré d'une entrevue dans Sciences humaines en 2008. Chacun est en lutte permanente avec les autres pour pouvoir se distinguer, se singulariser, trouver sa place. C'est l'une des causes majeures du sentiment de pression que les gens vivent aujourd'hui. Mais ce n'est jamais assez. Il faut toujours en faire plus, être performant sur tous les registres pour ne pas perdre sa place, justement. Bref, la contradiction atteint ici son paroxysme, dit de Goljac. L'envie est un facteur d'émulation, un mot que t'aimes beaucoup. Mm-hmm. Et en même temps, l'envie mine les relations sociales. Je vais oser une question délicate, t'es assez grande, tu peux me dire que tu ne veux pas y répondre. Est-ce que c'est une réalité que tu observes dans le monde du théâtre et plus largement dans le domaine des arts, c'est-à-dire quelque chose qui... L'envie qui est un facteur d'émulation, mais en même temps, ça peut, miner nos relations avec les autres.
2: C'est sûr, mais je pense que, comme dans plusieurs milieux de travail, c'est-à-dire... Ce qui est particulier avec les arts, souvent, c'est que, par exemple, quand t'es pigiste, c'est que t'es dans le regard de l'autre. C'est-à-dire, c'est l'autre qui détermine ce que tu vas faire, si tu vas avoir accès à quelque chose qui va te permettre d'apparaître, de faire preuve de ton talent, etc. Mais tout ça, c'est cette période-là, mettons, où tu dois...
0: Faut que tu crées l'envie de toi chez l'autre.
2: Exactement. Exactement. Donc, c'est particulier. Puis, des fois, ça marche, puis des fois, ça marche pas, pour toutes sortes de raisons. Et on peut être longtemps à attendre que le téléphone sonne. téléphone, mettons, ouais. dans le temps que c'était au téléphone. Parce que tu te dis, ben voyons, qu'est-ce que j'ai? Pourquoi ils ne me choisissent pas? Il me semble que ouais. j'ai eu le temps à offrir. J'ai tout, ouais, j'ai tout ça. Et ça peut être des périodes très souffrantes, douloureuses, qui peuvent provoquer l'envie de, envers ceux pour qui ça fonctionne,
0: ben oui, ben oui.
2: qui ont une certaine popularité, qui, pour talent égal, vont accéder à plein de rôles ou de choses super importantes. Ah, donc, c'est sûr que c'est quelque chose, surtout quand tu es vraiment dans la... pas seulement dans la méritocratie, parce que c'est vraiment... c'est l'envie que tu suscites chez l'autre qui détermine si tu vas faire carrière.
0: Une espèce de culture de la réussite, là, tu sais.
2: Oui, c'est ça.
0: On est beaucoup dans ça.
2: Oui.
0: Puis j'ai l'impression que si on ressent cette forme d'envie qui finit par miner nos relations sociales, il y a peut-être deux postures qui s'offrent à nous. La première, si par exemple, on sent que d'autres parviennent à faire des choses ou à obtenir un poste qu'on estime pouvoir obtenir, nous aussi, ben ce qu'on peut faire, c'est peut-être de pratiquer, dirait le philosophe Charles Pépin, que j'aime beaucoup, une philosophie de l'action. Puis ici, je pense à toi qui as créé à l'époque ton propre projet de chanson sur Barbara.
2: Oui.
0: Puis la deuxième, c'est qu'avec le temps, on arrive à développer une espèce de sagesse face à l'envie, j'ai l'impression. En tout cas, moi, à 48 ans, j'arrive vers ça. Puis ça, ça vient avec l'expérience. D'autrement, quand on se sent bien, puis qu'on se sent à sa place dans la vie, c'est peut-être plus facile de reconnaître avec joie ce qui arrive aux autres.
2: Oui.
0: Es-tu rendu là?
2: Oui, ben, c'est-à-dire que je pense que quand on a un moi rassasié, c'est-à-dire quand il y a quelque chose qui, quand on a reconnu une certaine valeur, quand on a dit oui, puis que puis ça continue, tu sais, je continue à travailler, je fais des choses, bon, tout ça. Donc, je pense qu'il y a quelque chose qui s'apaise.
0: Mm.
2: Puis tout à coup, tu dis, bon, j'ai la capacité d'agir, je fais des choses. Je sais plus qui je suis, je connais les choses, mes forces, mes faiblesses, tout ça. Mais j'apprécie énormément de voir chez l'autre la réussite de quelque chose, l'accomplissement de quelque chose. Puis ça m'inspire aussi. Il y a ça, l'émulation dont on parlait tout à l'heure. Des fois, quelqu'un nous fait envie par son intelligence, sa fantaisie. Tu sais, il y a des...
0: Ça ne nous donne pas nécessairement envie de l'haïr pour autant.
2: Non, là, ça ne nous donne pas envie de l'haïr. Puis on sait quelque part qu'on n'a pas ça, mais on peut admirer ça et s'en nourrir aussi. Pour...
0: Ça, c'est plus facile à 50 ans que
2: peut-être,
0: à 22
2: ans. Peut-être, j'en conviens. Moi, j'ai eu des tourments de jeunesse de dire, à me poser des questions sur ma valeur parce que je trouvais que les choses tardaient à arriver.
0: Vite,
2: oui, c'est ça. Mais ça m'a pas tué.

voit ce qu'on dit depuis quelques instants, ça rejoint une idée qui est revenue souvent dans ce que Kim a préparé pour nous sur le thème de l'envie, c'est que c'est un sentiment qui peut procurer, donc si on s'en sert bien, pour le dire comme ça, de l'admiration, tu y faisais référence, peut être un moteur.

0: Cette semaine, tu as nuancé la chose, tu as dit l'envie, c'est surtout, je pense, un décalage avec le soi. Là, j'ai pas le choix de te demander si tu veux m'en dire un peu plus. Là. Tu nuances René Girard, c'est pas rien, je te donne une minute.
1: Non, mais peut-être parce que je veux... Non, mais je comprends ce qu'il veut dire. C'est vrai que je pense que l'envie peut mener à la volonté de destruction de l'autre. Ouais. Je veux dire, mais ça touche à une faille qu'on a pas, dont on ne s'est pas assez occupé ou qui... Parce qu'on n'est pas capable de faire face à cette faille-là. Il y a une dérive, tu sais.
0: Ça peut être, par exemple, quand on a occupe un emploi qu'on n'a pas envie d'occuper très longtemps, mais on sait qu'il est sur notre chemin pour nous amener ailleurs.
1: Oui, oui.
0: Je pense par exemple à Marie-Thérèse Fortin qui joue une tortue, je pense, dans un parc national il y a longtemps. Oui. Elle sait bien qu'elle va faire autre chose.
1: Oui, mais c'est drôle que tu prennes cet exemple-là parce que c'est vrai qu'à ce moment-là, je commençais dans le métier, puis bon, on prend tout ce qu'il y a, tu sais. Puis, mais c'était le fun, c'était un show pour enfants dans les parcs, comme il s'en fait là, ici à Montréal. Ça. Oui. Mais à même période, Robert Lepage, qui est de ma génération, cartonnait, virait la planète à l'envers.
0: Oui, c'est ça.
1: Oui. Virait la planète à l'envers. Puis là, tu te dis, hey, je dis, lui, il est à Londres, là, il se fait applaudir partout. Puis moi, je fais une tortue géante qui va vite dans un parc. Puis j'ai failli me faire attaquer par un pitbull. Mais c'est, en même temps, c'est vrai que c'était confrontant d'une certaine façon.
0: Tu étais en décalage avec toi-même, mais tu savais qu'à un moment donné, tu allais peut-être te.
1: Mais je me suis. Tu sais, à un moment donné, tu dis, oui, mais là, c'est pas pour la vie que je vais faire la tortue géante. Ouais. Non plus. Puis, c'est vrai que des fois, ça vient nous jouer dans la tête, ces affaires-là.
0: Je comprends ça.
1: Il faut revenir à soi pour passer par-dessus ça puis en faire quelque chose de positif.
0: Marie-Thérèse, on parle depuis quelques instants de l'envie. On commence, je pense, à en avoir une petite idée. Mais comme je le disais dans l'intro, pour certains thèmes, c'est souvent très utile de les comparer avec d'autres notions avec lesquelles on peut confondre le sujet qui nous intéresse. Puis justement, un des mots qui semble parfois interchangeable avec l'envie, c'est le désir.
1: Oui.
0: Notamment parce que la phrase « j'ai envie de toi » est fortement teintée de désir.
1: Oui.
0: Puis parmi les distinctions que j'ai vues passer cette semaine, il y a celle-ci. L'envie est une aspiration motivée par l'attirance envers quelqu'un, alors que le désir vise à réduire un état de manque.
1: Ah.
0: Est-ce que ça tient la route selon toi ou est-ce qu'on s'enfarge dans les fleurs du tapis?
1: Non, je trouve que ça amène de l'allure.
0: Ouais.
1: Parce que je trouve que dans le désir, il y a une espèce d'élan vers quelqu'un ou quelque chose. Il y a comme une quête de symbiose ou quelque chose comme ça.
0: Ouais,
1: alors que dans l'envie, c'est au contraire, je sens ça comme quelque chose qu'on veut soutirer à l'autre pour en profiter soi-même ou pour se l'approprier ou pour qu'il ne l'ait plus aussi.
0: Oui,
1: ça peut être ça aussi.
0: Ouais,
1: quand on parle de destruction, c'est-à-dire y enlever quelque chose pour qu'il ne l'ait plus et qu'il soit plus comme moi. Donc, c'est ça. Ça joue sur ces cordes-là, je pense.
0: J'ai aussi lu que le désir serait un sentiment d'une profondeur plus grande en comparaison avec l'envie, dans la mesure où l'envie serait peut-être un sentiment plus spontané qui s'étiole dans le temps. Je dépose ça ici. Cela dit, la notion avec laquelle on confond sans doute le plus l'envie, c'est la jalousie. Puis pour faire cette distinction-là, je te propose, ainsi qu'à nos auditeurs et à nos auditrices, une archive tirée de la voûte de Radio-Canada. On est ici à l'émission de radio La vie quotidienne, le 30 octobre 1980. Puis celui qu'on s'apprête à entendre, c'est l'animateur Pierre Paquette, 1930-2014.
2: Avons-nous remarqué qu'il y a deux mots qu'on emploie très souvent? On dit de quelqu'un il est jaloux ou on dit de quelqu'un il est envieux. C'est quoi la différence entre l'envie et la jalousie? Il me semble que c'est amusant, si vous voulez bien écouter. L'envie, c'est lorsqu'un individu convoite ce que quelqu'un d'autre possède, mais estime ne pas avoir des droits dessus. Ça, c'est l'envie. C'est-à-dire convoiter ce que les autres ont. La jalousie, c'est la peur de perdre au profit d'un autre ce qu'on estime être sa possession personnelle. C'est un peu le contraire l'un de l'autre.
0: Je ne sais pas si c'est aussi simple que l'animateur Pierre Paquette le disait, mais c'est au moins une base à partir de laquelle on peut réfléchir. Puis, j'ajoute à ça une réflexion de l'autrice Marie Laberge que j'ai lue hier. Elle disait que l'envie, ça a à voir avec l'autre, alors que la jalousie, ça a à voir avec soi.
1: Ouais.
0: Bref, c'est cette peur de ne pas être assez ceci ou cela. Puis, dans le dossier, j'ai aussi vu passer une distinction. Selon Jean-Pierre Dupuis, auteur du livre « Jalousie, une géométrie du désir », il dit que on est habité par la jalousie, alors que l'envie, c'est l'équivalent d'être titillé, d'être intrigué par quelque chose. Exemple, on est jaloux du patron de sa femme, alors qu'on envie la Jaguar de son voisin. Envie, jalousie.

0: jalousie. Qu'est-ce que tu penses de cette distinction-là?
1: Ben, je trouve ça a bien de l'allure.
0: Ouais.
1: C'est vrai que la jalousie, c'est quelque chose qui est très viscéral, dans le sens que c'est soi.
0: Ça nous habite le corps.
1: Oui, hein? Oui, complètement. Puis ça peut être assez douloureux.
0: Ouais.
1: Et c'est comme si... la jalousie, c'est comme si on redoute le doute.
0: C'est comme si on
1: doutait de soi-même et ce doute-là est très
0: On n'est pas, on se sent pas assez, puis on doute de soi.
1: Oui, puis on doute, on doute de l'autre aussi, c'est-à-dire dans la relation. Il y a quelque chose de très relationnel aussi avec la jalousie. C'est comme, on redoute le rejet, on redoute le doute que l'autre suscite.
0: Oui, puis j'ai lu, tu parles du fait que c'est relationnel, que l'envie, ça se joue à deux.
1: Ouais.
0: Hein? On a envie de ce que l'autre a, alors que dans la jalousie, on est trois. Il y a soi qui avons peur de perdre l'autre au profit d'un autre.
1: Une troisième personne.
0: C'est ça.
1: Oui.
0: Parenthèse, il y a une dimension de l'envie dont on entend peu ou pas parler. Ce sont les gens qui suscitent l'envie des autres. Évidemment, je nommerai personne, mais je connais des profs qui acceptent de participer, par exemple, à une émission de radio, disons, comme la nôtre, qui finissent par susciter l'envie au sein de leurs collègues. Puis ça se transforme justement parfois en jalousie. Résultat, ben, les profs en question, parfois, ont moins envie d'accepter des demandes d'entrevue. D'ailleurs, si vous avez déjà vécu une histoire comme ça, écrivez-nous. On est vraiment curieux de vous lire. réfléchir@radio-canada.ca.
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0: Marie-Thérèse, je lisais que l'envie, contrairement à la jalousie, ce serait notre premier ressenti vis-à-vis l'autre quand on est bébé. Bref, on aurait d'abord envie d'être aimé puis d'être protégé par ses parents. Puis la jalousie, elle viendrait plus tard, notamment quand l'envie première d'être sécurisée n'est pas comblée. Dit autrement, l'envie semble être une espèce de sentiment qui est à la base de la vie humaine. Mais là, j'ai envie de faire une association d'idées. Si tu me permets, je suis avec une comédienne ce soir. On se demande qu'est-ce qui nourrit l'envie. Ben là, j'ai envie d'adapter notre question puis de te demander comment est-ce qu'on joue l'envie au théâtre, par exemple, puis qu'est-ce qu'on déploie pour que le spectateur comprenne que c'est de l'envie qu'on veut faire ressentir, puis non pas de la jalousie.
1: C'est intéressant. Je pense tout de suite, bien sûr, à Shakespeare ou à Racine, hein, les grands auteurs des classiques, parce que je pense qu'ils ont puisé dans toutes les péchés capitaux pour et l'âme humaine pour décrire ça.
0: C'est vrai que le théâtre classique est pas mal inspiré de l'envie et de la jalousie.
1: Jusqu'au meurtre, jusqu'à tout. Tu sais, on y va, là, ça y va. C'est des tragédies. C'est drôle, je l'ai enseigné puis j'ai joué dans ce registre-là. Puis je pense que c'est comment tu regardes l'autre, parce que ce que tu convoites, pour toutes sortes de raisons, ce que tu as envie, c'est comment tu le regardes, cet objet d'envie, et comment tu te comportes par rapport à... C'est-à-dire que l'objet de ton envie prend toute la place, c'est une obsession. Et tu fais tout pour être... de garder cette relation-là à l'autre, et de soit pour le manipuler, soit pour obtenir ce que tu veux, soit pour le détruire.
0: Mmh. Et, il faut que le public soit là pour compléter ce regard-là. Il faut
1: exactement
0: bien qu'il décode l'envie.
1: Ils le sentent. Alors, ça se joue beaucoup avec l'autre. C'est pas tellement quelque chose que tu peux jouer de façon isolée. C'est beaucoup dans la relation à l'autre qu'on voit tout à coup les mécanismes de l'envie apparaître chez l'interprète, t'sais.
0: C'est assez fascinant, ça. Puis comme, tu sais, ce regard-là, il peut être quand même décodé comme étant un regard de jalousie. J'imagine que c'est tout l'art de la comédienne et du comédien, là, tu sais, mais c'est
1: les mots servent aussi,
0: parce
1: que c'est sûr que, bon, c'est deux génies-là, on peut dire ça,
0: Racine
1: et Shakespeare.
0: Oui, c'est ça.
1: Ils en ont écrit des papiers. Ils savent traduire aussi par des détours et des... la pensée qui se met à elle-même aussi.
0: Ouais.
1: Parce que souvent, dans l'envie, on fabrique une autre réalité que la réalité.
0: C'est un rêve, souvent, qui est derrière ça.
1: C'est ça.
0: On parle d'envie bénigne, je dirais, depuis quelques minutes. Mais là, j'ai envie d'aborder la notion d'envie peut-être malveillante. Un des trucs qui m'a frappé dans le dossier, c'est le lien que Kim faisait avec l'actualité. C'est qu'il était question de gens comme Éric Zemmour qui tiennent un discours de haine à l'égard de l'autre, en faisant croire que des gens comme lui sont en train de perdre leur rang social, de privilégier. Puis là, je cite André Roche, qui est auteur de L'envie, une passion tourmentée. Il dit, Zemmour dénonce un prétendu renversement alors que c'est l'inverse. C'est l'envieux, pourtant en situation dominante, qui se pose en victime.
1: Mm-hmm.
0: Puis Roche ajoute que cette forme d'envie-là, ça peut conduire à la haine. C'est une envie.

0: vie qui part d'une impression d'être dépossédé, puis ensuite, la personne envie l'autre jusqu'à vouloir le détruire. C'est une espèce de renversement de sens. C'est une envie qui est dangereuse, ça.
1: Oui, on voit ça apparaître dans des régimes autoritaires. Hein? Ouais. C'est définir l'autre comme une menace, hein? C'est ça?
0: Ouais.
1: Alors que c'est ça, ces gens-là qui sont au pouvoir, qui sont en force.
0: Ouais. Donc, il y a quelque chose qui
1: est, oui, c'est ouais. ça, c'est complètement, il y a quelque chose de complètement renversé. Et cette peur de l'autre, cette diabolisation de l'autre, là, on voit, hein?
0: Les... Ah oui, clairement.
1: Chaque téléjournal parle de beaux exemples assez proches de nous. C'est ça qui est un peu ahurissant, c'est-à-dire que c'est une envie. En fait, c'est une envie de ne pas perdre des privilèges, de ne pas perdre une place ou une puissance ou des pouvoirs.
0: Et qui passe par le statut de victime, là,
1: oui,
0: c'est ça.
1: Oui, exactement. Le bourreau devient victime.
0: Oui, c'est ça, c'est fascinant.
1: Interchangeable.
0: Marie-Thérèse, tu vas pardonner le jeu de mots, mais on a eu envie à nouveau de te proposer de nous lire un extrait d'un ouvrage en lien avec notre thème de ce soir. Puis tout est dans tout. Je dis ça parce que c'est un extrait du livre dont il était question dans l'archive en début d'émission, c'est-à-dire le livre, c'est L'envie du sociologue austro-allemand Helmut Schock. Si t'es toujours partante, on t'écouterait, chère.
1: Solitude de l'envieux. On mesure à quel point le fait d'éprouver un sentiment d'envie est un comportement social, c'est-à-dire nécessitant l'existence d'un autre. Quand on observe que l'envieux ne pourrait jamais l'être si l'autre n'existait pas, bien qu'en règle générale, il ne souhaite pas avoir de relation sociale avec cet autre. L'amour, l'amitié, l'admiration, toutes ces formes d'ouverture à autrui comportent l'attente d'une réciprocité, le désir d'être reconnu, l'espoir de rapports suivis. L'envieux ne souhaite rien de tel, mis à part certains cas particuliers. Il ne veut pas être identifié en tant qu'envieux par la personne qu'il envie. Il ne souhaite pas spontanément entrer en relation avec elle. On peut se faire l'idée suivante de l'acte d'envier sous sa forme la plus dépouillée. Plus précisément et plus intensément, l'envieux concentre sa pensée sur l'autre. Plus il est renvoyé à lui-même, par pitié pour soi. Nul ne peut envier sans connaître, ou à tout le moins se représenter un autre objet de son envie. Mais à l'inverse de ce qui se passe dans les autres cas, où l'on se sent attiré par un être, l'envieux ne peut pas s'attendre à ce que ses sentiments trouvent un écho. Il ne voudrait pas d'une envie de retour.
0: J'aimais beaucoup la fin de ce texte-là, donc tiré de l'envie du sociologue Helmut Schock. Merci beaucoup, Marie-Thérèse, encore une fois. C'était une grande joie de réfléchir avec toi. C'est ce qui conclut nos quatrièmes échanges ensemble. Je ne verrai plus jamais la curiosité, l'audace, la course et l'envie de la même manière après avoir...
1: On a eu des gros sujets, quand même.
0: ...toutes ces idées-là ensemble. Cela dit, heureusement, l'émission n'est pas terminée. On va se tourner maintenant du côté de Sherbrooke, où notre invitée, la psychologue et autrice Nathalie Platt, nous attend pour poursuivre nos réflexions sur l'envie. Pour nous écrire, réfléchir@radio-canada.ca ou passer par la bulle de conversation. Maintenant, avant d'accueillir Nathalie, oui, voici une archive qui remonte à 1988.
2: C'est curieusement un péché qui porte son... On parlait de crever d'envie. Effectivement,
3: oui, crever d'envie.
2: On crève d'envie parce que c'est un péché, d'ailleurs, qui a des effets médicaux. Non, les gens qui pissent vinaigre, on dit vert d'envie, jaune d'envie, bilieux, ça a fini par affecter la santé. Mais l'envie, habituellement, se retourne contre celui ou celle qui le pratique. Ceci dit, c'est un sport national.
3: Même chez nous, est-ce qu'on est un peuple envieux?
2: L'envie est un sport national. D'abord, il y a un vieux proverbe qui dit tout. Nous autres, on se mange toujours entre nous autres.
3: Oui,
2: hein?
3: on se mange
2: c'est ça. On a l'incapacité d'accepter le succès des autres.
3: On est vraiment comme ça.
2: Ben, c'est-à-dire que quand il sort du paquet, tout à coup, il dit « Ah bon, c'est qu'il se prend, lui. » Alors, donc, immédiatement, on a la difficulté à participer. Parce qu'il y a chez l'envieux et dans l'envie cette difficulté aussi de croire que le succès des autres, c'est aussi notre propre succès. Faut dire que dans l'envie aussi...
0: C'était le scénariste, dramaturge et historien Jean-Claude Germain qu'on entendait ici à l'émission de télévision intitulée « Au jour le jour », un extrait qui remonte à 1988. Maintenant, pour prolonger nos réflexions sur l'envie, le sport national du Québec, semble-t-il. Eh bien, on reçoit la psychologue et autrice Nathalie Platt. Salut, Nathalie, et re-bienvenue à l'émission.
4: Salut Jean-Philippe, merci de m'accueillir encore.
0: Nathalie, on t'a au téléphone parce que bon, on a eu des petits soucis techniques avec le branchement, on s'en excuse. Tu ne la vois pas, mais elle est bien là. Je parle de ma co-animatrice

0: actrice du moment, c'est la comédienne Marie-Thérèse Fortin. Je vous présente, mesdames, Marie-Thérèse, Nathalie.
1: Bonjour, enchantée, Nathalie.
2: Oui, enchantée aussi.
0: On te rejoint, Nathalie, quelque part, je crois, en Estrie. Et pour rester dans le thème, on va imaginer que tu es dans un lieu qui suscite l'envie. Cela dit, dans l'archive, Jean-Claude Germain disait beaucoup de choses au sujet de l'envie. Est-ce qu'il y a des éléments de sa pensée qui résonnent particulièrement fort en toi? Il avait l'air très en forme, en tout cas, dans cette entrevue-là.
2: Oui, j'ai trouvé ça délicieux. J'ai trouvé ça très dense. Tout ce qu'il a dit, je trouve que c'est assez vrai. Ouais. J'ai bien aimé les métaphores physiques. Hein. C'est vrai que c'est quelque chose qu'on va imaginer de visqueux, de toxique. C'est très laid, l'envie. Hein. C'est ça qui nous frappe en premier lieu. Là. C'est quelque chose dont on parle avec une certaine honte, tellement qu'on s'en rend pas si souvent compte
0: c'est ça
2: qu'on vit. Moi, je pense que l'envie est souvent cachée.
0: Justement, jusqu'à cette semaine, moi, j'avais naïvement l'impression, c'est comme ça, que l'envie, c'était quelque chose d'assez positif. C'est-à-dire un sentiment qui pouvait nourrir l'inspiration puis l'admiration. Mais là, j'ai constaté que chez plusieurs philosophes, entre autres, mais chez des psychologues aussi, c'est quelque chose de plutôt négatif. Spinoza en parle même comme d'une passion triste. Est-ce que tu es d'accord avec lui?
2: Oui, je trouve ça très beau ce qu'il dit. Ce que j'aime, par contre, puis qui te donne en partie raison, je pense. Moi, je trouve qu'il y a du beau dans ton intuition.
0: Ouais.
2: C'est qu'il y a quand même le mot passion dedans. Je pense que l'envie convoque un travail chez la personne qui le ressent. Le premier travail est de constater que c'est de l'envie. Parce que souvent, on va plutôt penser que c'est de la petite haine ou du mépris. On va parfois même pas être au courant qu'on est là-dedans. On va juste dire « Ah, qu'elle m'énerve cette personne-là. » Puis bon, on sait pas pourquoi. Puis finalement, c'est de l'envie qu'il y a en dessous. Premier travail, conscience. Mais deuxième travail, je dirais, il y a très souvent, pour ne pas dire tout le temps, un désir qui loge sous la pierre laide de l'envie, si on la retourne, ben, il y a un petit désir qui essaye de fleurir en dessous. Il y a une passion inassouvie en nous-mêmes. Il y a quelque chose qui réclame qu'on s'en occupe en nous.
0: Qui s'en occupe en nous et dans les cabinets, entre autres, de psychologues, je présume. Je cite le philosophe Francis Bacon au sujet de l'envie. Je trouve que c'est très intéressant. Il dit « L'envie est de toutes les passions humaines la plus constante. » Qu'est-ce qui, à ton avis, rend l'envie si persistante à travers les époques puis les cultures? Puis comme psychologue, est-ce que tu vois un outil dans ton coffre pour apprendre à l'humain à bien composer avec cette envie-là?
2: Tu sais, j'ai l'impression que c'est une émotion, effectivement, comme le philosophe Bacon l'a dit, comme une espèce d'émotion transversale à beaucoup d'autres. Ça fait partie de ce qui est le plus facile à faire quand on est dans la comédie humaine, c'est-à-dire la projection. C'est souvent, on dit que la psychothérapie, ça se résume à une seule grande tâche, récupérer la projection. Une toute petite phrase qui demande des années de patience et qui peut vider notre portefeuille. Aussi, parce que c'est vrai que c'est long, on s'en défend beaucoup, on aime ça, projeter le beau parfois, ça va mener à une sorte d'idéalisation, mais on aime surtout projeter ce qui est laid. Hein. Donc, je crois qu'on préfère parfois être dans l'envie, même si c'est souffrant, que de faire le dur labeur qui consiste à se retourner vers l'intérieur de nous-mêmes, surtout vers les aspects plus sombres. Parce que c'est pas rien hein, de dire que faudrait, par exemple, se rendre compte que la personne qu'on méprise, ça se pourrait que, premièrement, ce soit parce qu'on l'envie. L'ego est très souvent dans le chemin de ce travail-là. Il dit, ben non, je ne peux pas envier cette personne, je la méprise. Pourtant, c'est très libérateur. Hein. Quand on se rend compte que cette personne-là qui suscite en nous ce sentiment-là tellement destructeur, peut-être que c'est parce qu'elle se permet quelque chose que nous n'osons pas nous permettre.
0: Ah oui, elle franchit peut-être des limites que nous, on n'ose pas faire. Puis je lisais cette semaine que c'est peut-être pour ça aussi que c'est parfois plus facile d'assumer puis de dire qu'on est jaloux que qu'on est envieux, tu sais, parce que ça fait plus mal, peut-être.
2: Oui, c'est une grande confusion. Hein. Je ne sais pas si vous l'avez abordé déjà dans vos discussions. Hein, mais jalousie, envie, c'est pas tout à fait pareil.
0: Non,
2: la jalousie, on a peur de perdre ce qu'on a, puis l'envie, on veut quelque chose que l'autre a, puis que nous n'avons pas. Puis parfois, pourquoi on dit que c'est si destructeur, c'est qu'on peut en arriver à vouloir détruire l'autre pour que ni l'un ni l'autre, nous n'ayons la chose que nous aimerions avoir.
0: Je te pose une question de sociologue. Là, on a parlé de philosophe et de psychologue. Je me permets de mettre la casquette, c'est le cas en studio, de

0: sociologue, est-ce qu'il n'y a pas quelque chose de paradoxal dans le fait qu'on vive dans une société qui nous fait miroiter l'idée qu'on est tous et toutes égaux, puis on le disait tantôt depuis les Lumières, alors qu'on vit en même temps dans un système qui cultive l'idée de la réussite, de la compétition, bref, dans un système qui fabrique l'envie?
1: Oui, c'est très incohérent. On n'est pas à une incohérence près dans notre société. J'ai encore envie d'honorer nos symptômes qui viennent nous dire quelque chose par rapport à cette incohérence-là. Puis on pourrait rentrer, si on veut, l'envie comme un symptôme. C'est-à-dire que pour moi, c'est pas un problème, c'est une porte d'entrée. Si on découvre en écoutant l'émission ce soir que nous sommes pétris d'envie, c'est pas grave. Bienvenue dans la vaste course humaine, comme m'avait déjà dit une psychanalyste en anglais. Elle m'avait dit « Welcome to the human race ». Wow. Alors que j'étais déçue de trouver quelque chose de pas beau en moi. Donc, je pense qu'il faut pas se décourager par rapport à tout ce lait qui traîne en nous-mêmes. Mais il faut s'en occuper. Je crois qu'on a une responsabilité sociale, comme tu viens de le dire. Il faudrait pas l'éviter en la jetant comme ça dans les sur les épaules des personnes qui doivent consulter dans les cabinets de psychothérapeutes. Socialement, c'est sûr qu'on a beaucoup de travail à faire pour démocratiser un accès à un bonheur ne serait pas monté en épingle, puis presque inaccessible pour la plupart des gens. Là.
0: Nathalie Platte, je te présente un cas fictif. Supposons que je connais des gens là, qui, parce qu'ils prennent la parole dans une émission de radio comme invités, ben, suscitent l'envie de certains et certaines de leurs collègues. On peut penser parfois à des profs d'université, par exemple. Quel conseil aurais-tu pour ces personnes? Puis c'est une vraie question qui suscite l'envie et qui trouve ça difficile à gérer.
1: Je trouve ça super délicat, hein, ce sujet-là. Je me suis rendu compte en y réfléchissant bien que c'était peut-être le pas le plus difficile pour moi à penser. Donc, tu viens de me donner un beau devoir et je vais te revenir éventuellement.
0: Ah oui, OK.
1: Oui, je suis un peu mitigée par rapport à ça parce que parfois, je trouve qu'il y a certaines personnes qui vont se draper un peu derrière cette excuse-là, si tu veux. Ben moi, je suis quelqu'un qui suscite l'envie. Ouais. Alors que souvent, ça va quand même venir avec un sacré privilège. Hein, tu sais. Puis des fois, je me dis, ben peut-être que c'est le coût de ce privilège-là, mais je trouve ça un peu court. Donc, si jamais il y en a qui veulent poursuivre la réflexion, vous m'aiderez. Mais c'est vrai qu'on peut susciter l'envie. Puis même comme enfant, hein, comme psychothérapeute d'enfant, on remarque que notamment le développement de défenses narcissiques plus rigides peut venir du fait qu'on aurait été envié par nos parents. C'est quelque chose qui se dévoile parfois dans la clinique d'enfants. Donc, c'est vrai que ça peut exister. Mais en société, entre adultes, je me dis que celui qui est envié est peut-être parfois en meilleure posture quand même que celui qui envie. Voilà.
0: Une dernière question. René Girard, je lisais ça cette semaine, dit de l'envie qu'elle peut conduire au renoncement de soi. Il fait reposer cette idée-là sur sa théorie du désir mimétique. C'est-à-dire qu'on envie toujours ce que l'autre possède, puis donc on renonce à soi. Mais j'ai l'impression que l'humain n'a pas vraiment d'autre choix. On se définit grâce à l'autre en bonne partie. Margaret Mead, l'anthropologue, appelait ça l'autrui significatif. Est-ce que l'envie est réellement un renoncement de soi ou ça peut nous permettre de se construire d'une certaine façon aussi?
1: Moi, j'ai l'impression que c'est une médiation qui mène vers autre chose, un peu comme autrui nous révèle toujours à nous-mêmes et on a un peu d'autrui en nous-mêmes. Donc, pour moi, c'est comme s'il faut jamais prendre les choses pour du cash en bon français, c'est-à-dire pour ce qu'elles sont, telles qu'elles nous sont révélées tout de suite. C'est vraiment le début du roman, l'envie. On pourrait comme écrire plein de livres qui mèneraient à une... à une belle émancipation, je dirais, de soi-même et non à un renoncement de soi dont la première phrase serait « J'envie terriblement telle personne ». Et puis, qu'est-ce qu'on va faire de cette envie-là? Effectivement, ça peut mener à un renoncement à soi, pas toujours.
0: Tu vas te faire voler cette phrase-là, je pense. Une vraie dernière question, tu me réponds par oui ou non. Je pose une question non pas à la psychologue que t'es, mais à l'humaine que t'es aussi. Est-ce qu'il t'arrive d'être une voisine gonflable, Nathalie Platte?
1: Bien sûr. Voyons.
0: Phew! OK, on n'est pas tout seul.
1: Ben oui, mais sauf que quand je m'attrape, je dégonfle. Quand je m'attrape à le faire, je dégonfle.
2: Il y a une petite aiguille qui traîne pas loin pour.
0: C'est très drôle, ça.
1: Exactement.
2: Dégonfler tout ça. Ouais, ouais.
0: Ben, Nathalie Platte, psychologue et chroniqueuse, c'est toujours un plaisir de te recevoir à ce micro-là. Je te souhaite une belle soirée. Puis si on se fait à nos habitudes des derniers mois, on risque de se reparler, à réfléchir à voix haute plus tôt que tard. Merci beaucoup.
1: Oui.
0: Puis on s'excuse pour les petits soucis techniques. Mais je pense que le son, t'as quand même

0: passe mal là, au téléphone malgré tout. Ben, merci.
1: Ben, tant mieux.
0: Ouais. Pour nous écrire, réfléchir en robas, radio, traditioncanada.ca. Merci d'être à l'écoute, place à l'éditorial de la soirée. Vous écoutez Réfléchir à voix haute avec Marie-Thérèse Fortin et Jean-Philippe Plot jusqu'à 20h.
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0: La Chevrolet Cavalier Z24 de mon ami Ben. Je suis dans la cour de l'école secondaire, assis sur les estrades en aluminium gris, en train d'écouter un disque de Pantera dans mon vieux Discman. Le mien est jaune, un jaune similaire à celui à la mode et qui fait rêver ma génération. Le Discman Sony. Je me souviens plus de la marque du mien, seulement de la piètre qualité du son qu'il produisait et qui me faisait envier celle du Sony dont tout le monde vantait les mérites. En même temps, la musique de Pantera ressemblait à du gros bruit. Je me disais donc que l'expérience que me procurait le mien était en parfaite adéquation avec la musique que j'écoutais. Brut, animal et fruste. La fin du secondaire approche. Depuis quelques semaines, les plus âgés d'entre nous arrivent au volant de leur voiture. Quelques élèves ont le privilège d'emprunter la deuxième voiture de leurs parents, mais ceux et celles qui suscitent l'envie des autres, ce sont les camarades qui possèdent leur propre voiture. Dans le stationnement, je me souviens de quelques Camaro qui tiennent avec la broche, de 3 ou 4 Pontiac Firefly, dont une montée sport, de plusieurs Ford Escort, et de 2 Mazda Miata rouges de filles de médecins. Mon écoute de la chanson « Cemetery Gates » de Pantera vient de se terminer et sur les premières notes de la chanson « Domination », une voiture qui m'est inconnue s'amène lentement, fièrement, bellement dans le stationnement. La carrosserie est bleu ciel et les bas de caisse sont gris. La première chose qui me vient en tête est de me dire que ces couleurs me rappellent celles des libellules bleues-grises qu'on voit par centaines dans le boisé derrière la rue Duplessis. J'appuie sur le bouton « Pause » de mon Discman afin d'être pleinement concentré pour identifier la personne au volant de cette voiture. Les feux arrière rouges s'éteignent, le son du moteur se coupe. La porte côté conducteur s'ouvre. Ma parole, tu parles d'une affaire. C'est mon ami Benoît et son nouvel achat. Sa voiture, c'est le modèle Z24 de la série Cavalier produite par Chevrolet de 1986 à 2005. La sienne est de l'année 1990. Je saurais pas aller plus loin dans la description technique du véhicule puisqu'aux voitures, j'y connais rien. Mais je sais une chose. Ce jour-là, la Z24 est entrée dans mon cœur sans que je sache pourquoi. Un véritable choc esthétique. Et confidence, elle y tient encore une place de choix. Certains philosophes appellent ça l'amour. Allez savoir. Chose certaine, ce matin-là, j'ai fait l'expérience de l'envie pour la première fois. Dans Sciences humaines, en juillet 2008, la journaliste Anne-Élise Ravenot écrit ceci à propos du sentiment de l'envie. Pour le philosophe René Girard, la relation entre le sujet envieux et le modèle envié est donc triangulaire, puisque ce dernier nous désigne ce qui est désirable, que ce soit un objet ou une forme de reconnaissance sociale. Mais en désirant ce que possède notre modèle, nous faisons de lui un rival. C'est pourquoi l'envie mêle des sentiments contradictoires, d'admiration et de haine. Fermez les guillemets. Au cours des semaines suivantes, et ce jusqu'à la fin de l'année scolaire, ce après quoi nous nous sommes perdus de vue jusqu'à aujourd'hui, je n'ai cessé d'envier Benoît et son auto, mais sans jamais flirter avec le ressentiment. L'envie est pour moi une source d'inspiration, non de détestation. À 48 ans, j'ose néanmoins affirmer que j'ai été cet ami gonflable, mais à la hauteur de mes moyens. La Z24 était la variante sportive de la version standard de la Cavalier. Elle possédait une suspension qu'on disait nerveuse et surtout, elle avait un moteur plus puissant que le modèle de base. Forcément, elle coûtait plus cher aussi. Je n'avais pas les moyens de me procurer un tel véhicule, pas même les moyens de me procurer une voiture tout court, mais le fait de vivre son adolescence loin des grands

0: en centre vient souvent avec la possession d'une auto dès que possible. Quelques semaines plus tard, je fais l'acquisition d'un Cavalier 1988 gris, modèle de base automatique, en tout point différent de la Z24 manuelle de Benoît. Je me console en me disant que je pourrais l'équiper d'une manière telle que mon char finira bien par ressembler un peu au sien. Après avoir ajouté quelques équipements, je suis allé dans un garage spécialisé afin de poser cette question. Est-ce que c'est possible de changer la transmission automatique pour une transmission manuelle? Réponse du garagiste. Ouais, tout se peut, mais c'est quoi ton budget, le grand? Il était tout petit, ce budget. Alors, je me suis dit que l'imaginaire compenserait. Ainsi, chaque jour au volant de mon Cavalier gris automatique 1988, je me suis pris pour Benoît au volant de sa belle Chevrolet Cavalier Z24 manuelle. Ce furent mes premières rêveries éveillées et ce, de nombreuses années avant de découvrir Gaston Bachelard. Et puisqu'on y est, ben, dites-le à personne, mais aujourd'hui, lorsqu'il m'arrive de croiser une Z24 sur la route, ce qui est rare, je renoue avec l'envie de m'en acheter ou d'en conduire une. Au fait, Benoît, as-tu toujours la tienne? Si oui, écris-moi, je serais partant pour faire un tour. J'avais pas prévu parler un jour sur les ondes de la radio publique de mon choc esthétique pour la Cavalier Z24, mais bon, cette semaine, en jasant avec toi et Kim, vous m'avez convaincu que c'était une bonne idée de raconter ça, surtout oui. Sur le thème de l'envie. Donc, au passage, je vais saluer mon ami Benoît Lalime, s'il est à l'écoute. Mais dis-moi, toi, Marie-Thérèse, as-tu déjà ressenti l'envie d'une façon similaire à celle que je viens de décrire? C'est-à-dire, y avait-tu un objet d'une amie ou d'un ami qui était justement, qui suscitait l'envie ou qui était l'objet de ta convoitise? Bref, c'est ma manière de te demander si tu as déjà été une amie gonflable.
1: Ben, pas tant. Mais moi, ce que j'enviais souvent, c'était ce que les gens maîtrisaient. Par exemple, j'admirais les gens de mon âge qui savaient jouer d'un instrument magnifiquement. Ah, puis ça me donnait envie. Moi aussi, je voulais faire de la musique. Je trouvais ça beau. Puis je me suis mis à la guitare avec très peu de succès. Mais je me suis quand même, parce que j'ai fait partie de ce groupe d'amis qui faisaient de la musique, puis on se réunissait pour gratter ensemble les enfants. Je me suis mis à écrire des chansons à cause de cette proximité-là, puis ça m'a amené ailleurs.
0: Mais c'était une source quand même d'inspiration, pour le dire comme ça. C'est une envie bénigne,
1: oui,
0: voire même positive.
1: Oui, c'est ça,
0: là.
1: C'est ça. Mais en fait, tu vois, toi, quand tu parles de l'auto, tout ça, ton ami, il y a du rire. C'est-à-dire, t'es conscient que ça nous fait rire. Je pense que quand on est capable de rire de nos envies, ça va. C'est quand il n'y a pas de place au rire qu'on peut commencer à s'inquiéter, par exemple.
0: C'est ça, la ligne est franchie à ce moment-là.
1: Oui, il y a quelque chose d'amer, là. Qui vient avec, je pense qu'il faut...
0: Puis l'amertume, on le sent quand c'est ça. Hein?
1: Oui,
0: c'est comme,
1: on
0: okay.
1: le sent.
0: Ouais.
1: Il n'y a pas beaucoup de place pour rire.
0: Pour terminer cet épisode-là sur le thème de l'envie, j'ai envie, justement, de nous laisser sur une archive où on entend le philosophe québécois Jacques Dufresne. C'est rare que je passe une archive de M. Dufresne. Il parle des quatre grands types d'envie. Mmh. Il s'inspire pour ça du philosophe allemand que j'ai découvert cette semaine, Ludwig Klages, 1872-1956. Voici donc l'archive en question. C'est un extrait de l'émission de radio intitulée Le Bonheur, un épisode diffusé le 24 juin 1984.
2: Clagos disait il y a quatre sortes d'envie. Il disait, je peux envier la richesse de quelqu'un. Si j'envie la richesse de quelqu'un, je peux toujours me rassurer moi-même en me disant que je suis intelligent, que je suis beau, que je suis riche vitalement. Bon, alors, aucun problème. Mon estime de moi-même ne disparaît pas parce que quelqu'un est riche près de moi. Mon envie peut aussi porter sur l'intelligence de quelqu'un. Mais si je suis riche d'une part, si je suis beau d'autre part, et si j'ai des qualités vitales fondamentales, je peux continuer à m'estimer moi-même, même si je ne suis pas intelligent. À un troisième niveau, l'envie peut porter sur la beauté d'autrui. Alors là, ça devient beaucoup plus difficile de retrouver son équilibre quand on est devant quelqu'un qui est plus beau que soi. Mais il y a un quatrième niveau d'envie. C'est l'envie que Klages appelle en allemand le Lebensneid, c'est-à-dire l'envie qui porte sur la richesse vitale d'autrui. Qu'est-ce que c'est cette chose indéfinissable et pourtant facile à reconnaître chez les êtres? C'est un je-ne-sais-quoi qui fait que certains

0: athlètes, on le sent, sont capables de jouir de choses très simples, de vibrer de tout leur être à des choses qui en laissent d'autres indifférents.
1: Je te voyais beaucoup réagir, Marie-Thérèse. Ah oui, c'est très brillant. Je suis curieux d'avoir ton avis sur ça, mais avant de te laisser répondre, moi, je trouve que l'envie qui est peut-être la plus difficile à gérer, c'est pas le fait de penser qu'une personne est plus belle que moi. Non, d'autant plus que tout ça est très subjectif. Pour moi, c'est le quatrième type dont tu parlais. C'est-à-dire, quand j'observe chez quelqu'un la capacité d'être émerveillé par pas grand-chose, je pense à une femme en particulier que j'ai connue. Je me dis toujours, waouh, quelle chance a cette personne-là. Vraiment, toi, quel type d'envie trouves-tu le plus difficile à gérer?
2: Dans les quatre qu'il y a, l'intelligence.
1: Ouais.
2: Mais en même temps, quand je lis un auteur que je trouve brillant, puis que que ça m'épate, et en même temps, il m'enrichit. Mais Dieu sait que des fois, puis ça arrive chez des artistes aussi, que je fais, que c'est brillant ça, c'est tellement... Là, j'ai envie des fois, mais c'est une envie bénigne, je dirais.
1: Il n'y a pas d'amertume pour revenir à ce que tu disais tantôt.
2: Non, pas vraiment.
1: Okay. Mais,
2: je pense à Joyce Carol Oates, que j'ai lu dernièrement, je dis, mais c'est trop fort, elle est trop forte, là, elle, vraiment. Ça me déstabilise un peu, mais ça ne me détruit pas.
1: Ouais. Ça te donne peut-être l'envie d'écrire?
2: Oh, ça, c'est une grande question.
1: C'est ça, je sais. Marie-Thérèse, c'était vraiment une joie de
2: pour
1: faire
2: moi aussi,
1: de
2: vraiment. C'était une superbe rencontre de mon année 2025.
1: Ah, ça me touche. Est-ce qu'on va pouvoir te réinviter? J'entends Kim me dire ça. Là.
2: Avec plaisir.
1: Je retiens ça. Justement, merci à Kim Leblanc à la recherche, à Sophie-Hélène Gibson au choix d'archives. La chef de contenu de cette émission, c'est Dominique Réaume. Co-animation, Marie-Thérèse. Forte animation, réalisation, puis le gars qui paye sur tous les pitons, c'est moi, Jean-Philippe Peplot. Le mot de la fin revient ce soir à l'écrivain russe Maxime Gorky, 1868-1936. Ne rien vouloir, c'est déjà une volonté.
2: Et wow.
1: C'est une pas pire mise en abîme, ça, je trouve, de l'envie. Bonne semaine, tout le monde. Prenez soin de vous et des autres. C'est super important, ça. Puis on se reparle dimanche prochain. Merci encore, Marie-Thérèse. Salut.
2: Merci.
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0: Ici Étienne Leblanc. À Ça nous regarde ce soir.
1: Marico! Miramagwe!
0: Désolation et chaos au Venezuela, le bilan continue de s'alourdir. De pénibles opérations de sauvetage sont en cours après le double séisme d'hier soir. On craint des milliers de morts.
2: Il a descendu les escaliers avec sa famille et 2-3 secondes après, tous les escaliers et parties de l'édifice sont tombés.
0: Puis, aux États-Unis, la Cour suprême ouvre la voie à l'expulsion de 350 000 Haïtiens et des milliers de Syriens. Une grande victoire pour Donald Trump. En France, la canicule politisée. Le débat sur la climatisation devient idéologique. Nous aurons une entrevue sur le sujet. Aussi à l'émission, une solution ingénieuse pour sortir des gens de la rue.
3: C'est comme si j'avais pas eu sorti de la rue. J'y ai le reculon un peu.
0: Des propriétaires acceptent de louer des logements subventionnés à des personnes en situation d'itinérance.
4: Donner une autre chance aux gens de s'en sortir et avoir une meilleure qualité de vie, moi, c'est important.
0: Bon jeudi soir à tous. C'est une catastrophe naturelle qui touche un pays déjà lourdement éprouvé. Le Venezuela a vécu hier son pire séisme des 100 dernières années. Deux secousses de magnitude 7,2 et 7,5 ont frappé le pays en moins de

0: d'une minute hier, coup sur coup.
1: Pudimos abrir la puerta como pudimos. Una nube de humo que no nos dejaba ver.
0: Cette femme, par exemple, a pu sortir de son immeuble de justesse. Elle parle d'un véritable film d'horreur, des murs fissurés, un nuage de fumée, des débris à escalader. Et donc, 24 heures après le drame, le voile se lève un peu sur l'étendue des dégâts. Un lourd bilan provisoire, près de 200 morts, 1500 blessés. Mais l'Institut d'études géologiques des États-Unis craint des milliers de décès. Alors, pour parler de tout ça, j'accueille en studio notre journaliste expert des questions latino-américaines, Martine Movilla. Bonsoir, Martine.
2: Bonsoir. Oui, bonsoir.
0: Oui, votre micro, parfait. Martine, vous avez passé la journée à parler à des connaissances sur le terrain. Quelles sont les dernières informations que vous avez?
2: En fait, la situation reste critique. Personne ne connaît l'ampleur de ce qui est arrivé jusqu'au moment où on se parle. Vous voyez, on se rend compte que le Venezuela ne semblait pas être bien préparé pour faire face à une possibilité d'un tremblement de terre forte, surtout pas à doux, surtout étant donné la profondeur de juste 10 km de deuxième qui était assez forte, qui a dévasté des granges, sont tant à la capitale Caracas que dans les villes qui sont dans la région côtière, oui. Au nord de la capitale. Donc c'est certain que les gens sont un petit peu inquiets. On appelle au téléphone, parfois ça fonctionne pas. Ils sont en train de voir comment s'entraider, mais on voit beaucoup des groupes de secouristes qui vont main dans les mains avec les gens, soulever les pierres avec les mains. C'est ça où on dit, est-ce qu'ils s'étaient préparés ou pas pour quelque chose comme ça, étant donné qu'on ne semblait pas avoir ni la machinerie, ni les équipements suffisamment solides et rapides pour aller sauver les gens, mais on s'attarde vraiment à essayer de sauver des gens, de trouver des survivants sous les décombres.
0: Bien sûr. Vous connaissez bien Caracas, Martine. C'est une ville qui est dense. C'est une ville qui s'est développée aussi, comme plusieurs villes latino-américaines, de façon un peu chaotique, avec des bidonvilles et tout ça. Est-ce que vous redoutez que le bilan explose quand les secours vont commencer justement à aller dans ces quartiers qui sont peut-être moins organisés?
2: Ils sont moins organisés, mais il y en a aussi une autre chose, c'est que dans ces quartiers qui sont moins organisés, il y en a aussi des bâtiments beaucoup moins élevés.
0: Ouais.
2: La hauteur des bâtiments dans des endroits qui étaient touchés, comme par exemple Chacao, Chacaito, c'est assez représentatif de la réalité. C'est des bâtiments assez élevés pour que des gens puissent rester sous les décombres, tandis que dans les quartiers de bidonville, dans les quartiers défavorisés, c'est des petites maisons. Donc oui, il y en a des dommages qui ont été créés, mais d'après ce qu'on nous dit sur place, c'est clair que ces gens-là qui sont dans les bidonvilles, par exemple, ont moins de possibilités de se retrouver au moment où on se parle sous les décombres de ces maisons qui sont assez artisanales parfois.
0: Et les dommages sont peut-être pires encore en dehors de Caracas.
2: En fait, c'est pire à La Guaira. La Guaira, c'est là où il fonctionne aussi l'aéroport. Il y en a des ports, des douanes au Venezuela où on reçoit de la marchandise qui vient d'importation ou on exporte aussi. On avait déjà fait un pôle de développement dans les dernières années dans cet endroit. Pas de 450 000 habitants qui sont pas loin de la ville. Et c'est une ville côtière où on voit les pires des images qu'on a vues jusqu'à maintenant. C'est un survol des drones tout récent ou des images d'hier au moment où le tremblement de terre était en train d'arriver et on voyait comment les bâtiments tombaient.
0: Oui.
2: On ne sait même pas encore le nombre de victimes. Il faut dire que jusqu'à midi, le gouvernement du Venezuela, quand il parlait de la quantité des morts, des blessés, etc., n'incluait pas les gens de La Guaira. C'est là où il y a la surprise qui peut être assez grave, disons.
0: Donc le bilan va certainement s'alourdir. Vous le disiez, le Venezuela, c'est pas un pays qui est habitué à subir des séismes. Il n'y a pas cette culture, peut-être, qu'on peut retrouver dans un pays comme le Mexique ou le Chili, par exemple.
2: Mais c'est quand même un pays qui a vécu des séismes dans sa vie. Tu sais, en 1812, il y en a eu, on sait qu'il y en a eu en 1900, il y en a eu en 1967, en 1975, peut-être pas d'ampleur de ce qu'on voit aujourd'hui, mais il est clair que le Venezuela est placé sur trois failles géologiques en activité majeure. Sauf qu'il est aussi placé entre deux plaques tectoniques qui ont toujours stabilisé la capitale et une grande partie du pays. Et ce qu'on voit aujourd'hui, ça reste pour les spécialistes, pour les bilans finaux, ce qu'on pense, c'est que les gens se sont juste confiés, ont pris trop de confiance en se disant, écoutez, le dernier important, c'était en 67, on est loin de là. On a oublié. Et puis même s'il y en a des normes de construction antisismiques, on voit que plusieurs bâtiments sont tombés trop rapidement. Oui, c'est clair que c'était fort, les tremblements de terre, que c'était pas suffisamment profond, mais on voit que, semble-t-il, toutes les normes n'ont pas été respectées. Mais ça, ça reste pour le bilan final.
0: On verra. Bien sûr, le Venezuela aura besoin d'aide. Les Américains sont intervenus, on en a beaucoup parlé récemment, pour forcer le départ de l'ancien président Nicolas Maduro. Là, est-ce qu'ils vont participer à l'aide humanitaire que
2: ils sont, ils sont annoncés une aide humanitaire pour nos nouveaux meilleurs amis, dit M. Trump. Cela dit, écoutez, on se pose la question, c'est quel genre d'aide? Il suffirait juste que les États-Unis décident de libérer l'argent, des milliards de dollars qui sont gelés dans des comptes du Venezuela à l'étranger, et les pays auraient de l'argent pour voir la reconstruction et pour faire des choses. Au moment où on se parle, c'est pas ça qu'on promet. On promet d'envoyer des gens sur le terrain pour aller chercher les victimes et pour essayer de trouver des survivants. Mais c'est clair, ça va coûter cher. Comment on va faire? Mais les Américains gèrent une grande partie de l'argent du Venezuela.
0: On pense très fort aux Vénézuéliens et à tous les Vénézuéliens qui vivent ici au Québec et au Canada. Merci Martine Movia. Merci. Et justement, parlant de ces Vénézuéliens qui habitent ici, dans le coin, les Vénézuéliens de la diaspora, bien, ils sont mobilisés depuis le double séisme d'hier dans la région de Caracas. Ils vivent dans l'angoisse, justement, de ne pas pouvoir joindre leurs proches, alors que des actions de solidarité là, se mettent en place un peu partout. Ma collègue Catherine Dib a recueilli les témoignages de quelques Québéco-Vénézuéliens à Montréal.
3: On a trouvé des gens. Oh, ça, c'est bon.
4: Soraya Benitez est accrochée à son cellulaire depuis hier.
3: Ça va. J'étais en train de voir les vidéos. J'ai vu une vidéo d'un hélicoptère.
4: Elle constate l'ampleur du désastre. Une vidéo sur les réseaux sociaux à la fois.
3: Là, on peut voir. Regarde ça. Tout complètement détruit. Complètement détruit.
4: Elle regarde sa ville d'origine, La Guaira, effondrée, pointant sur l'écran les endroits qu'elle fréquentait devenus méconnaissables.
3: La Guaira, Makoto, c'est là où j'ai grandi. Donc moi, ça me touche, pas seulement pour les gens aussi.
4: La nuit était longue pour cette Montréalaise.
3: On était à la maison, on commençait à voir les matchs des soccer des Brésil. Et il y en a ma belle-sœur qui a téléphoné en train de crier et de pleurer. Et elle nous a dit qu'il y avait eu des tremblements de terre.
4: À partir de cet instant, c'était le branle-bas de combat pour tenter de contacter sa famille encore là-bas.
3: On ne s'est communiqué pas avec mon frère. Ça durait des 6h de l'après-midi, des soirs. Jusqu'à 1h30 qu'on a pu se communiquer avec lui. Il nous a communiqué que oui, je suis vivant, un peu blessé, rien d'important.
4: Quelques rues plus loin, au restaurant Arepera, la propriétaire Adriana Ariane se remet aussi d'une nuit mouvementée.
5: Il y avait beaucoup de gens en détresse parce qu'il y avait des familles qui avaient pas, qui ne savaient rien. Et encore, il y a beaucoup de Vénézuéliens à l'étranger qui ne savent rien de ces familles. On est 8 millions à l'extérieur de Venezuela. Et la majorité des gens qui restent chez nous, c'est des grands-parents, des personnes âgées. Donc, c'est une situation vraiment très, très stressante.
4: Assise au fond de son commerce, elle est rivée à deux ordinateurs côte à côte, tentant de coordonner tant bien que mal la campagne de collecte d'aide qu'elle a lancée ce matin, tout en gérant son travail à temps plein.
5: J'avais pensé ce matin, je me dis, tous les matins, j'ai préparé les postes pour demander de l'aide à la communauté. Donc, ça, on demande, c'est vraiment des aliments non périssables. Et toutes des choses qu'on pourrait envoyer aussi, comme pour l'énergie, des batteries, des vieux téléphones portables qui fonctionnent.
4: Et après cette nuit bouleversante, elle vit des montagnes russes.
5: J'ai eu plein de gens qui m'ont écrit et qui m'ont dit, écoute, le week-end, situation de l'aide, on va aller chercher de l'aide, on va faire ça. Donc je pense que c'est des moments comme ça qu'on montre. Désolée. Ça me rend triste. Ouais. Bon, c'est ça. On a passé par beaucoup. Donc, c'est toujours horrible. C'est comme on mérite tellement et bien. On mérite tout le bonheur. Et bon, ça va arriver.
4: Dans la cuisine du restaurant, sa mère, Rosa Fermi, prépare les plats, mais elle s'en détourne rapidement pour commenter l'état de son pays d'origine.
6: Bueno, consternada. Esa es la palabra correcta.
4: Je suis bouleversée. Ma sœur est encore là-bas et on célébrait la Saint-Jean au Venezuela. Donc tout le monde était à la plage pour l'occasion, déclare-t-elle avec beaucoup d'émotion. Même son de cloche de la part de Naomi Rendon, du Centre d'aide aux familles latino-américaines, qui

0: organise une collecte de fonds. Pour elle, rester active lui permet de garder le cap durant cette épreuve, alors que sa mère est toujours au Venezuela.
1: Parler avec ma famille, savoir qu'ils sont en sécurité, de savoir qu'on est en train d'aider.
0: Soraya Benitez compte pour sa part sur le soutien étranger pour venir en aide à son pays.
2: On espère que le Mexique et le Chili et cette aide-là arrivent parce qu'ils sont eux qui ont l'expertise devant les tremblements de terre. Quoi faire, comment, plus vite pour sauver des vies. Et bien sûr, l'appui du Canada aux États-Unis, c'est important pour nous.
0: Préférant transformer leur sentiment d'impuissance en un élan de solidarité concrète, ces quatre femmes espèrent tourner la page sur ce chapitre sombre de l'histoire pour aider leur pays d'origine à mieux se reconstruire. Ici Catherine Dib, Radio-Canada, Montréal.

0: Aux États-Unis maintenant, la Cour suprême américaine doit rendre au cours des deux prochaines semaines une série de jugements très attendus et elle a commencé aujourd'hui. La plus haute juridiction du pays a notamment tranché en faveur du président américain Donald Trump dans deux dossiers migratoires. Je parle de tout ça avec notre correspondant à Washington, Louis Blouin. Bonsoir Louis.
1: Bonsoir Étienne.
0: Louis, donc, un de ces jugements-là ouvre la voie à l'expulsion de quelque 350 000 Haïtiens de plus de 6 000 Syriens.
1: Une décision à 6-3 qui cause une onde de choc ici, beaucoup d'angoisse pour les personnes touchées, Étienne. La Cour suprême qui ouvre la voie effectivement à l'expulsion de ces centaines de milliers de ressortissants dont le statut de protection temporaire, ce qu'on appelle ici le TPS, leur permettait de vivre et de travailler aux États-Unis. Il leur avait été accordé dans le cas des Haïtiens après le séisme de 2010 et des Syriens dans la foulée de la guerre civile. Et là aujourd'hui, des gens qui ont fait leur vie ici se retrouvent les pieds dans le vide. Pour Donald Trump, c'est une victoire, lui qui avait promis de révoquer la protection des Haïtiens pendant la campagne de 2024, après les avoir accusés, rappelez-vous, là, sans fondement, de manger des animaux domestiques dans l'Ohio. C'était pendant le débat avec Kamala Harris. Le genre de déclaration qui avait fait dire aux plaignants dans cette affaire que la décision de l'administration était motivée par du racisme. Or, les juges majoritaires rejettent aujourd'hui cette lecture des choses et écrivent, je cite, « Aucune des déclarations citées, qu'elles émanent du président ou du secrétaire, n'était ouvertement raciale et sur le fond, elles exprimaient toutes des orientations politiques pouvant reposer sur des justifications neutres au regard de la race. » Fin de la citation. Les juges dissidents ont exprimé un profond désaccord à ce sujet, sont convaincus que la question de la race a joué un rôle dans la décision de l'administration. Écoutons maintenant la représentante démocrate Ayanna Pressley.
2: I'm shocked because I just was appealing to the Supreme Court to uphold the law.
1: And, elle dit, je suis sous le choc, j'espérais que la Cour suprême fasse pause sur cette loi, mais les juges nommés par Trump ont agi comme à leur habitude et c'est catastrophique. Elle parle de répercussions dévastatrices, des familles qui vont être déchirées. Des élus ont souligné aujourd'hui, Étienne, que le département d'État américain déconseille les voyages en Haïti et veut maintenant y renvoyer des centaines de milliers de personnes. Alors, il y a une ironie là-dedans. Le département de la Sécurité intérieure a célébré sur X, je cite, « Pas fatigué de gagner », ont écrit ses représentants. Le statut de protection temporaire est censé être temporaire, ont-ils ajouté.
0: Et oui, tout à fait. À partir de maintenant, donc, qu'est-ce qui va arriver, Louis, à ces ressortissants qui sont touchés par la décision de la Cour suprême?
1: On ne sait pas à quelle vitesse une opération d'expulsion pourrait se mettre en branle. Immédiatement, en tout cas, les permis de travail sont suspendus. Impossible de demander un permis de conduire pour ces gens-là. Les ressortissants touchés sont confrontés à un choix impossible. Retourner dans un pays, dans le cas d'Haïti, ravagé par la violence. Tout recommencer ailleurs. Demander l'asile aux États-Unis, mais sans la moindre garantie. Ou plonger dans la clandestinité. Vivre en marge du système, dans la peur constante d'être arrêté. J'ai moi-même rencontré un migrant haïtien en Géorgie le mois dernier, qui a eu deux enfants ici et qui me disait et se demandait, est-ce que je vais devoir me séparer de mes enfants? Alors, vous voyez le genre de vie là, qui peut être chamboulée. Certaines personnes pourraient être tentées de cogner à la porte du Canada. Écoutons les réactions de deux citoyens de la communauté haïtienne de Montréal, Adam Grégory Sérémé et Marie-Violette Jourdain.
3: Quand une personne est en danger, il peut tenter n'importe quoi. Et oui, certains Haïtiens ne voulaient pas retourner en Haïti. C'est normal, ils vont aller chercher ailleurs. Par exemple, soit au Brésil, soit au Chili, soit au Canada et d'autres pays en général, etc.
4: J'aimerais que le Canada les aide. J'aimerais bien les accueillir, les préparer à venir ici. Je suis très ravie, très contente.
0: Bon, ça, c'est une décision de la Cour suprême. Il y a une autre décision, Louis, qui a été rendue, celle-là sur le refoulement des demandeurs d'asile à la frontière sud des États-Unis.
1: Oui, la Cour suprême qui permet donc à l'administration Trump de rétablir une politique qui l'autorise à refouler physiquement les demandeurs d'asile qui se présentent à la frontière pour faire une demande, justement. Quand les autorités estiment donc que les points de passage frontaliers entre les États-Unis et le Mexique sont déjà saturés. C'est une politique qui avait été révoquée en 2021 après l'arrivée au pouvoir de Joe Biden et Donald Trump, donc, avait déjà exprimé son intention de la rétablir. Donc, deux victoires coup sur coup aujourd'hui pour Donald Trump. Je vous dirais que la plus symbolique, la plus attendue, n'est pas encore tombée. Ça pourrait venir la semaine prochaine.
0: Ouais.
1: L'administration veut invalider, on le sait, la citoyenneté par le droit de sol pour les enfants de migrants en situation irrégulière, ceux qui sont nés donc aux États-Unis. Le tribunal qui a semblé sceptique devant les arguments du gouvernement en avril et devrait trancher la question donc d'ici la fin du mois.
0: Ouais, on va certainement s'en parler. Louis Blouin à Washington. Merci Louis, bonne soirée.
1: Ça me fait plaisir. Au revoir.
0: Et dans la foulée de ces décisions de la Cour suprême, là, dont vient de nous parler Louis Blouin, il y en a une autre qui pourrait avoir d'importantes répercussions sur la santé et sur l'environnement, et ça, pas seulement qu'aux États-Unis, parce qu'il y a 7 juges sur 9 qui se sont rangés derrière le géant de l'agroalimentaire Bayer, qui est le fabricant du pesticide Roundup. Cette compagnie, donc, affirme que son produit n'est pas cancérigène et cette compagnie n'a pas à avertir la population à ce sujet. C'est ma collègue Marie-Christine Bouillon qui s'est intéressée à ce dossier aujourd'hui. Bonsoir Marie-Christine.
5: Bonsoir Étienne.
0: Donc Marie-Christine, cette décision-là de la Cour suprême annule toutes les autres poursuites aux États-Unis contre le géant Bayer.
5: Oui, des milliers d'accusations d'agriculteurs, de jardiniers, Étienne, qui clament avoir développé des maladies. Par exemple, un lymphome non-Hodgkinien, un cancer du sang, après avoir utilisé pendant des années ce pesticide Roundup. Le fabricant allemand Bayer faisait face donc à la possibilité d'avoir à payer des millions de dollars à ses plaignants dans d'autres procès. Ça n'arrivera pas. C'est la victoire de cet homme de Saint-Louis, au Missouri, qui vient d'être renversé par le plus haut tribunal du pays. Il s'appelle John Durnall. Bayer avait été condamné à lui verser 1 250 000 $ américains en dommages puisqu'il était atteint d'un lymphome non-Hodgkinien. Oui. Et il reprochait donc à Bayer de ne pas avoir affiché d'avertissement sur les dangers liés à l'utilisation de l'herbicide. Et dans la décision de la Cour suprême rendue aujourd'hui, le juge Brett Kavanaugh écrit que Bayer n'a pas à ajouter cet avertissement-là puisqu'il respecte la législation fédérale. Et en effet, Étienne, l'Agence américaine de protection de l'environnement affirme que le glyphosate, ça c'est l'agent actif du Roundup, n'est pas dangereux. Dans un communiqué aujourd'hui, Bayer se réjouit évidemment de cette décision de la Cour suprême qu'elle qualifie de bénéfique pour tous les agriculteurs américains qui contribuent à nourrir la planète. Le PDG écrit aussi que ces causes devant les tribunaux ont coûté très cher à l'entreprise et ont surtout miné la confiance du public et que la décision d'aujourd'hui clarifie une question qui aurait dû l'être depuis longtemps. Ce n'est pas l'avis de la professeure titulaire au département de sociologie et à l'Institut des sciences de l'environnement de l'UQAM, Louise Vandelac. Pour elle, cette question, elle a été éclaircie à maintes reprises et pas en faveur de Bayer. On l'écoute.
6: Dans ces herbicides à base de glyphosate, l'ensemble des autres composés, c'est jusqu'à 1000 fois plus toxique que le seul glyphosate. Par conséquent, il faut évidemment regarder ça avec circonspection, parce que c'est comme si la Cour suprême venait ajouter au mensonge qui s'est propagé depuis des décennies.
0: Et justement, Marie-Christine, il y a une étude là qui a été publiée au début des années 2000 sur ce fameux glyphosate qui a été démentie il n'y a pas si longtemps.
5: Oui, en novembre dernier, Étienne, l'étude concluait au début des années 2000, vous le disiez, que le glyphosate ne posait pas de risque pour la santé humaine. Et la revue qui l'avait publiée l'a retirée après avoir découvert que les auteurs de l'article en question s'étaient appuyés uniquement sur des études faites par Monsanto, qui est le créateur du Roundup. Et la rédaction donc de la revue scientifique avait aussi des doutes sur le fait que les auteurs auraient pu avoir perçu une rémunération de la part de Monsanto.
0: Et l'affaire, c'est que Santé Canada s'appuie aussi sur cette étude, entre autres études, pour affirmer que le Roundup n'est pas dangereux.
5: Oui, Santé Canada a donné le feu vert à la vente et à l'utilisation du Roundup jusqu'en 2032, même si l'Organisation mondiale de la santé considère, elle, le glyphosate comme étant probablement cancérigène. À nouveau, la professeure titulaire Louise Vandelac.
6: Les premiers qui ont mis en évidence cet aspect-là cancérigène,

c'était le Centre international de recherche sur le cancer, de l'OMS. Or, aussitôt qu'ils ont sorti cette information, ben, il y a eu une intervention de la part de Bayer Monsanto.

0: en raison de leur dangerosité. Et les raisons derrière tout ça, si la sécurité économique, si la sécurité alimentaire le requiert, ben le Conseil des ministres pourra prendre cette décision.
1: Oui, un dossier à suivre, en tout cas, pour voir les répercussions de cette décision à la Cour suprême des États-Unis. Marie-Christine Bouillon, merci.
0: Bonne soirée.

0: Au Québec, des propriétaires immobiliers acceptent de faire leur part pour sortir des gens de la rue. C'est qu'on leur offre d'accompagner ces itinérants et de garantir surtout le paiement du loyer. C'est une initiative qui s'inscrit dans une approche appelée stabilité résidentielle avec accompagnement. Une solution plus rapide que l'attente de la construction de logements subventionnés. Le reportage de David Gentile.
1: J'ai l'impression de monter ma toilette, elle est vraiment belle. Ça, c'est vraiment la pièce que je suis fier, tu sais, ça me prend du temps à laver, mais...
2: Martin Leboeuf me fait visiter le petit studio où il a emménagé début avril. Après 15 ans dans la rue, avoir un toit fait pour lui toute la différence.
1: C'est comme si j'avais peur de sortir de la rue, tu sais. Je sais pas comment t'expliquer ça, là. J'y ai le reculons un peu.
2: C'est l'organisme Plein Milieu qui a trouvé ce logement auprès d'un propriétaire privé dans le quartier Parc Extension à Montréal. Plein Milieu accompagne aussi les propriétaires pour les aider à surmonter leur crainte de louer à des sans-abri et paie jusqu'à 800 $ du loyer mensuel, comme le précise Catherine Gros, qui coordonne le programme.
3: On a une subvention au logement aussi, donc c'est payé directement au propriétaire. On est là aussi, ils peuvent faire, s'ils ont des plaintes, s'ils ont des choses à formuler, ils peuvent nous appeler, nous on va intervenir auprès du locataire.
2: L'organisme aide aussi les ex-itinérants comme Martin Leboeuf à réapprendre les gestes de la vie quotidienne. Son intervenante l'accompagne même à l'épicerie.
1: Peut-être des paires de deuil, je vais même chercher des paires de deuil.
2: L'accompagnement peut durer jusqu'à 10 ans. C'est ce qui a convaincu Jean-François Blais, propriétaire d'un triplex à Montréal, de louer à un ancien sans-abri.
4: Parce que l'appartement est subventionné à, là, je ne sais plus, je pense que c'est 65-70 %. S'il fait des dégâts dans notre maison, il fait des bris, il fait quelque chose, c'est payé par l'organisme social. Donc...
2: Le risque est faible et l'expérience valorisante pour lui, sa conjointe et leurs deux enfants.
4: Oui, moi, c'est pour le côté social, c'est important. Là, pour moi, aider les gens, puis donner une autre chance aux gens de s'en sortir, puis avoir une meilleure qualité de vie.
2: Cette approche s'appelle stabilité résidentielle avec accompagnement. Environ 80 % des anciens itinérants qui en bénéficient sont toujours dans leur logement un an après l'installation. Ça permet de loger très rapidement des itinérants au lieu d'attendre des années pour construire du neuf. Nicolas Quirion est directeur général de Plein Milieu.
5: Fait qu'au lieu de bâtir, par exemple, une grosse tour puis d'avoir des logements, ben j'ai un partenariat avec des propriétaires qui vont pouvoir faire partie de la solution pour avoir un impact social.
2: Pour Martin Leboeuf, réapprendre à vivre en logement est compliqué après 15 ans dans la rue.
1: C'est comme apprendre à marcher, tu sais.
2: Martin veut réussir pour ne pas se retrouver à nouveau à la rue.
1: Je suis vraiment fier, puis hier, aujourd'hui, j'ai payé mon loyer. Tu vois, tout va bien, là, puis je touche du bois. Faut que ça continue.
6: Merci beaucoup.
2: Ici David Gentile, Radio-Canada, Montréal.
0: Restez à l'écoute. Plus tard à l'émission, le virage atomique du Canada. Ottawa annonce la construction de 10 nouveaux réacteurs nucléaires d'ici 2050 pour décarboner ses sources d'énergie. Notre chroniqueur économique décortique tout ça pour nous. Mais d'abord...
7: C'est dur, parce que là, c'est du début, on n'est pas habitué à tout ça... Apparemment, il fait plus chaud qu'ici qu'au Sahara, donc du coup, c'est chaud.
0: Il fait plus chaud qu'au Sahara. C'est un résident de Nantes que vous entendiez parce que vous l'avez peut-être vu, les images en Europe de l'Ouest, ce continent qui continue de subir une canicule très intense qui touche l'Allemagne, l'Italie, l'Espagne, la Belgique, les Pays-Bas et la France aussi. En France, où le record de la nuit la plus chaude jamais enregistrée a été battu la nuit dernière. En France, cette chaleur relance un débat très vif sur la place de la climatisation. Dans ce pays, vous

0: Vous savez, seulement un logement sur quatre est climatisé. Donc, certains réclament un meilleur accès, d'autres dénoncent ses impacts sur l'environnement. Climatiser ou ne pas climatiser, telle est la question. Pour parler de ce sujet, je joins à Bruxelles le professeur de HEC Paris, un des auteurs principaux du sixième rapport du GIEC, François Gemen. Bonsoir, Monsieur Gemen.
1: Bonsoir.
0: Monsieur Gemen, en lisant les actualités en France, j'ai l'impression que ce débat sur la place de la climatisation est devenu idéologique. On reproche à ceux qui sont pour le fait d'élargir la climatisation dans la société, de ne pas se préoccuper des effets sur l'environnement, et on reproche à ceux qui sont contre la solution de la climatisation de ne pas se préoccuper du bien-être de la population ordinaire. Le débat se politise. Est-ce que ça nuit à une réflexion saine sur la place de la climatisation dans une épreuve aussi intense que la canicule que vous vivez?
1: Oui, vous avez parfaitement résumé la situation. Et effectivement, comme souvent en France, ce débat sur la climatisation, qui est évidemment une discussion importante en période de canicule et vu le faible taux de climatisation des logements en France et notamment des bâtiments publics, ce débat est devenu très polarisé, notamment parce que la première à avoir fait une proposition en ce sens était Marine Le Pen, la leader d'extrême droite, qui a proposé un vaste plan de climatisation en réponse aux canicules. Et donc, dès lors que les autres partis, notamment à gauche, se prononçaient pour la climatisation, ils donnaient l'impression d'être en accord avec l'extrême droite. Et je dirais que la difficulté qu'on a, c'est que d'abord, le débat doit évoluer. Je pense que beaucoup de gens s'imaginent encore en France que la climatisation est très nocive pour le climat, alors que le mix électrique est largement décarboné et que donc l'impact sur le climat n'est pas aussi important qu'on l'imagine. Et que par ailleurs, il y a d'énormes bénéfices en termes de santé publique, notamment la climatisation dans les hôpitaux, dans les maisons de retraite, par exemple, clairement peut sauver des vies. Et il y a encore des hôpitaux qui ne sont pas équipés de climatisation. La difficulté, c'est aussi que la climatisation a parfois été présentée comme la solution unique, comme si, en installant des climatisations un peu partout dans tous les logements, le problème allait être réglé. Alors que, évidemment, on ne touche pas à la racine du problème, on ne touche pas aux émissions de gaz à effet de serre. Et alors que la climatisation n'est évidemment qu'une solution parmi d'autres, c'est une solution individuelle avec de très grandes inégalités dans l'accès à la climatisation. Et cette solution individuelle, évidemment, ne remplace pas les solutions collectives, notamment de végétalisation des villes, d'adaptation de l'architecture, de l'urbanisme, l'ajustement des horaires de travail, etc., etc. Mais enfin, je pense que le débat évolue quand même significativement en France et qu'on reconnaît désormais de plus en plus que, évidemment, la climatisation n'est pas la panacée universelle, mais qu'elle fera partie des solutions d'adaptation aux fortes chaleurs.
0: Oui, vous en avez un peu parlé. C'est vrai qu'on le sait, quels sont les effets négatifs de la climatisation. Vous avez parlé donc de la consommation d'électricité. Vous dites en France, notre électricité est décarbonée grâce au nucléaire, d'accord. Il y a les gaz frigorigènes aussi qui polluent.
1: Oui.
0: Il y a le fait que ça réchauffe une partie de l'extérieur parce que le climatiseur renvoie de l'air chaud à l'extérieur. Donc, il y a ça. Et l'autre question, c'est est-ce qu'on doit tout climatiser? Est-ce que chaque appartement de la ville doit être climatisé? Ou est-ce que dans ce débat sur la climatisation, on devrait prioriser certains endroits où là, on aura les bénéfices dont vous parlez?
1: Bien sûr, tout est évidemment une question de choix budgétaire. Et la difficulté, c'est que, évidemment, la climatisation coûte cher et qu'il sera difficile de tout climatiser. Donc, il y a, je pense, une liste de priorités qui concerne d'abord en premier lieu les bâtiments publics, qui concerne aussi les logements des personnes les plus vulnérables, des logements qui sont potentiellement très exposés, je pense notamment aux logements qui sont situés sous les toits. Et puis, bien entendu, la climatisation ne remplace pas non plus une meilleure isolation des bâtiments et elle ne remplace pas non plus des solutions collectives de végétalisation des villes, d'évolution des normes architecturales ou d'urbanisme. Le problème, c'est que beaucoup de solutions d'adaptation sont des solutions qui s'inscrivent dans la durée. Si vous végétalisez une ville, tout le monde reconnaît que c'est important, mais les arbres ne vont pas pousser du jour au lendemain. Et je crois que si la climatisation a occupé tellement de débats pendant la canicule en France, c'est avant tout parce qu'elle apparaissait comme une solution d'urgence qui apportait des bénéfices immédiats par rapport à d'autres solutions d'adaptation qui, elles, s'allaient s'étaler dans la durée. Et donc, ça va être aussi une question d'arbitrage en termes de priorité. Et même sur la question de l'équipement de climatisation lui-même, beaucoup de Français sont allés acheter des climatiseurs mobiles pour quelques centaines d'euros qui ne sont pas les plus efficaces sur le marché. L'idéal aurait été qu'il s'équipe de climatiseurs fixes, notamment de climatiseurs réversibles comme des pompes à chaleur, qui leur auraient permis de réduire les émissions de gaz à effet de serre liées au chauffage, puisque les pompes à chaleur chauffent l'hiver et rafraîchissent l'été. Mais le problème, c'est que évidemment, ces investissements sont plus lourds, demandent à être installés, ne sont pas possibles pour tous les bâtiments. Et donc, effectivement, il va y avoir une véritable question de priorité. Et puis, bien entendu, il y a quand même, malgré tout, les impacts environnementaux de la climatisation. Vous les avez cités, ils sont au nombre de trois. Le premier, c'est évidemment la consommation d'électricité. Là, en France, comme l'électricité est décarbonée, il est certain que ça n'a pas le même impact que dans d'autres pays où l'électricité est beaucoup moins décarbonée. Le deuxième impact, c'est évidemment les gaz réfrigérants, les gaz fluorés, qui sont très nocifs pour le climat. Alors, heureusement, les nouveaux appareils, suite à des règlements européens qui ont été pris, ont éliminé les gaz les plus nocifs. Et je dirais que aujourd'hui, les climatiseurs sont un peu comparables aux frigos en termes d'émissions de gaz fluorés. Et puis, il y a les rejets locaux de chaleur qui, effectivement, n'affectent pas le climat global, mais peuvent quand même réchauffer la température de la rue. Et là encore, je crois qu'il faut relativiser. C'est pas grand-chose par rapport au réchauffement qui est provoqué par les voitures à moteur thermique qui, elles aussi, réchauffent considérablement la rue.
0: Oui. En 30 secondes, M. Gennemann, est-ce que c'est pas ça le résultat du fait qu'on n'a rien fait pendant 10, 15, 20 ans? Depuis 20 ans, les scientifiques nous le disent qu'il faut planter des arbres et faire des îlots de fraîcheur dans les villes. On le sait que c'est ça la solution. Alors aujourd'hui, vous dites, maintenant, il faut le faire, ça va prendre du temps. Donc, les climatiseurs dans certains endroits en attendant. Mais c'est le résultat, dans le fond, d'une inaction pour des faits qu'on connaissait, non?
1: Bien sûr, et c'est pour ça que effectivement la climatisation apparaît comme une sorte de réponse d'urgence, faute de mieux. Il est certain que ça ne remplace pas ces solutions d'adaptation collective qui sont inscrites dans la durée, mais force est de constater que face à l'urgence et face au risque de surmortalité, il apparaît aujourd'hui que les bénéfices de la climatisation pour la santé publique, eh bien, surpassent les dommages à l'environnement.
0: Oui, c'est ça. Pour une société aussi qui vieillit, pour les plus jeunes qui vont à l'école,
1: bien entendu aussi,
0: etc.
1: Tout à fait, avec de très nombreuses personnes vulnérables.
0: Tout à fait. Très intéressant, François Gennemann. Vous êtes professeur à HEC Paris, auteur principal du 6e rapport du GIEC. Je souligne aussi que vous êtes l'auteur d'un livre qui va sortir bientôt au Québec, « Comment parler de climat sans plomber l'atmosphère » aux éditions Odile Jacob. Peut-être qu'on pourra se reparler pour ce livre quand ça sortira ici. François Gennemann, merci beaucoup.
1: Ça sera avec plaisir. Merci à vous.

0: On va aller à Ottawa maintenant où Mark Carney a dressé son bilan aujourd'hui, une semaine après le lever des travaux parlementaires. Et c'était l'occasion pour lui de vanter, si on veut, les réalisations de son gouvernement, notamment en matière de grands projets. J'en parle avec notre correspondante parlementaire à Ottawa, Yasmine Mehdi. Bonsoir Yasmine.
1: Bonsoir Étienne.
0: Alors Yasmine, le premier ministre, là, voulait dresser un bilan positif, on le comprend, de son année, mais il a été quand même rattrapé, on peut dire, par certains dossiers plus épineux comme l'unité nationale.
1: Ouais, voilà. Le premier ministre a commencé sa conférence de presse en soulignant que son gouvernement avait fait adopter 19 projets de loi en 14 semaines, avec notamment de nouvelles mesures pour s'attaquer au coût de la vie ou à la criminalité. Mais pendant la période de questions, sans surprise, les journalistes lui ont posé plusieurs questions sur l'unité nationale, qui, il faut le dire, a été un thème très, très important dans les derniers mois, avec tout ce qui se passe en Alberta, les Albertains qui, rappelons-le, vont voter en octobre prochain pour déterminer s'ils veulent rester au sein du Canada ou s'ils veulent tenir un second référendum contraignant pour quitter la Fédération. On sait qu'au Québec aussi, évidemment, on s'en va en élection provinciale cet automne. Si on en croit les sondages, le Parti québécois pourrait effectuer un retour au pouvoir avec la promesse, là aussi, de tenir un référendum. Donc, deux provinces où on parle de séparatisme en ce moment. Alors, on a demandé au premier ministre Carney aujourd'hui si il avait la même stratégie pour le Québec que pour l'Alberta. Et Mark Carney a répondu que oui, que cette stratégie, c'était celle du fédéralisme coopératif. On peut l'écouter.
2: Premièrement, l'approche est la même. Les initiatives sont différentes parce que les économies sont différentes. Ça c'est clair. En ce qui concerne le référendum en Alberta, il y aura un référendum en Alberta. C'est, en ce moment-ci, c'est un... C'est une possibilité, c'est une hypothèse, c'est un scénario au Québec.
0: Yasmine, des commentaires qui ont fait réagir les partis d'opposition?
1: Oui, tout à fait. Le Bloc québécois aujourd'hui a reproché au premier ministre de ne pas comprendre le Québec, de traiter le Québec comme toutes les autres provinces. Je vous laisse tout de suite écouter ce que la chef adjointe du Bloc québécois avait à dire là-dessus, Christine Normandin.
3: C'est peut-être un peu symptomatique de ce qu'on a vu de lui au cours de la dernière année. On peut penser à son discours sur à la Citadelle où il y avait une méconnaissance crasse de la différence québécoise.
1: Et du côté conservateur, on a un point de vue un peu différent. En conférence de presse cet après-midi, Pierre Poilievre a dit que lui était d'accord avec le fait d'employer la même stratégie pour le Québec que pour l'Alberta. Le chef conservateur a dit qu'il voyait d'ailleurs beaucoup de points en commun entre les Québécois et les Albertains. Mais le message de Pierre Poilievre pour Mark Carney, c'était de parler directement aux Albertains. On écoute un extrait de ce point de presse.
4: J'attends à ce qu'il s'adresse aux Albertains. Je me suis adressé aux Albertains il y a 2-3 semaines pour présenter mes arguments d'unité nationale et je suggère que le premier ministre devrait bientôt faire exactement la même chose.
0: Yasmine, vous parliez des élections en Alberta et au Québec, mais il n'y a pas que ces scrutins qui s'en viennent, il y a aussi quelques élections partielles à venir là.
1: Oui, voilà, 6 élections partielles à venir pour combler 6 sièges à Ottawa, dont 3 sièges qui sont au Québec, avec le départ du libéral Stephen Guilbeault, du néo-démocrate Alexandre Boulris et du bloquiste Simon-Pierre Savard-Tremblay. Il y a aussi des sièges qui seront en jeu en Colombie-Britannique, en Saskatchewan et en Ontario. Alors, ces 6 députés, ils ont tous annoncé qu'ils allaient partir pendant l'été, mais ils n'ont pas tous encore officiellement démissionné. On sait qu'après ça, bon, une fois qu'il y a une démission, le premier ministre a 180 jours pour déclencher l'élection partielle. L'élection en tant que telle dure de 36 à 50 jours. Donc, Étienne, je dois vous dire qu'on a quand même sorti les calculatrices et les calendriers assez souvent dans les dernières semaines à Ottawa pour essayer de comprendre quand ces élections pourraient avoir lieu, des élections qui seront un test, évidemment, pour M. Carney. Aujourd'hui, justement, le premier ministre a donné un premier élément de réponse en indiquant que les 6 élections partielles n'auraient pas nécessairement lieu en même temps.
2: Je n'avais pas encore pris les décisions pour les élections partielles. Probablement, ils ne seront pas tous dans la même date. En effet, il y a une élection, par exemple, au Québec. Il y a des enjeux là.
0: Yasmine, dites-moi tout parce qu'on attend du nouveau dans le dossier du 24 Sussex. C'est incroyable, ça.
1: La saga du 24 exact. Sussex, effectivement. Donc, la résidence officielle du premier ministre, qui est inhabitée depuis 2015, est un petit peu laissée à l'abandon, pour le dire élégamment. En avril dernier, peut-être que vous en souvenez, le premier ministre Carney avait dit que l'état du 24 Sussex était une honte. Mm-hmm. Mais on se demande depuis longtemps ce que le gouvernement fédéral a l'intention de faire avec ça. Est-ce qu'on va rénover la structure existante ou est-ce qu'on va bâtir quelque chose de complètement nouveau? Dans tous les cas, la facture s'annonce salée et c'est la raison pour laquelle aucun premier ministre n'a encore pris de décision dans ce dossier. Le suspense devrait par contre prendre fin demain parce que Mark Carney organise une conférence de presse en matinée pour faire le point sur l'avenir du 24 Sussex. Déjà, l'opposition est sceptique. Pierre Poilievre a dit aujourd'hui que la résidence officielle du premier ministre ne devrait pas être une priorité en ce moment, dans un contexte de crise du coût de la vie. Donc, dossier à suivre. Demain, on aura des réponses. On aura probablement d'ailleurs l'occasion de s'en reparler.
0: Oui, j'espère bien. Merci beaucoup, Yasmine Mehdi. Bonne soirée.
1: Bonne soirée.
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0: L'énergie nucléaire au Canada connaît un regain de popularité pour la première fois en plus de 30 ans. Eh bien, il y a un nouveau réacteur nucléaire qui est en construction au Canada, le premier d'une série de 4 petits réacteurs modulaires prévus à la centrale de Darlington. Ça, c'est en Ontario. Et ce n'est qu'un début, selon le gouvernement, si on se fie en tout cas aux objectifs de la nouvelle stratégie fédérale en matière d'énergie nucléaire. Ça a été dévoilé plus tôt cette semaine. Je parle de tout ça avec notre chroniqueur économique, Yannick Lepage. Bonsoir, Yannick.
6: Bonsoir, Étienne.
0: Alors, Yannick, parlez-nous d'abord de cette nouvelle stratégie nucléaire. Quelles sont les ambitions du gouvernement fédéral pour cette énergie?
6: Bien, Ottawa souhaite encourager la construction de jusqu'à 10 nouveaux réacteurs nucléaires de grande taille au Canada. On parle ici de réacteurs traditionnels plus puissants que les petits réacteurs modulaires qui sont prévus à la centrale de Darlington. Il faut le dire, une technologie qui est quand même assez embryonnaire. Ce serait d'ailleurs les premiers de tout le G7. Pour ce qui est des réacteurs traditionnels qui sont envisagés par le gouvernement fédéral, 2 d'entre eux devraient être en construction d'ici 2035 et 5 autres qui seraient en développement d'ici 2040. Ottawa n'a pas fixé d'échéance pour les 3 autres réacteurs qui sont envisagés. À l'heure actuelle, Étienne, le Canada compte 17 réacteurs nucléaires en activité. Ils sont regroupés dans 4 centrales nucléaires, 3 en Ontario, une au Nouveau-Brunswick. Et ce sont toutes des installations qui ont été bâties entre les années 60 et le début des années 90. La dernière fois que le Canada a mis un nouveau réacteur en service, c'était en 1993. Ça commence à faire un moment. Mais c'est sur le point de changer. En plus des petits réacteurs modulaires, l'Ontario, qui est vraiment la province canadienne qui mise le plus et de loin sur l'énergie nucléaire, entrevoit déjà la construction d'une douzaine de nouveaux réacteurs de grande taille. Et si ça se concrétise, le nucléaire pourrait fournir les 3/4 de la demande en électricité en Ontario d'ici 2050. Présentement, on tourne autour des 50%. Alors, on le comprend, il y a l'Ontario qui croit beaucoup à cette renaissance du nucléaire. Et avec cette nouvelle stratégie, le gouvernement fédéral souhaite inciter les autres provinces à emboîter le pas d'une certaine façon. Ottawa souhaite qu'il y ait au moins un nouveau réacteur en construction à l'extérieur de l'Ontario dans la prochaine décennie. Pour l'instant, il y a la Saskatchewan, l'Alberta et le Nouveau-Brunswick qui ont démontré de l'intérêt pour développer de nouvelles infrastructures nucléaires. Il y a même au Québec le chef libéral Charles Milliard qui ne ferme pas la porte à cette forme d'énergie. Alors on voit le nucléaire qui fait vraiment un retour dans le paysage énergétique canadien.
0: Quels avantages le gouvernement fédéral voit-il dans le nucléaire, Yannick?
6: Mais Ottawa dit que c'est une source d'énergie essentielle pour que le Canada puisse doubler sa production d'électricité d'ici 2050, comme le prévoit une autre stratégie nationale qui a été dévoilée récemment. On sait que les centrales nucléaires peuvent générer beaucoup d'électricité de manière continue. Leur impact environnemental est aussi plus limité, surtout lorsqu'on les compare aux centrales au gaz naturel, par exemple. Mais au-delà de ça, le gouvernement fédéral voit surtout une filière d'avenir pour l'économie canadienne. Le Canada qui a développé dans les années 50 la technologie CANDU, c'est celle qui est utilisée dans tous les réacteurs nucléaires en service au pays. Et aujourd'hui, c'est la firme Atkins entreprise réaliste, anciennement SNC-Lavalin, qui assure le développement, la commercialisation de la technologie Candu. Et l'un de ses principaux attraits, ben, c'est qu'elle ne nécessite pas d'uranium enrichi. Le Canada n'a donc pas besoin de s'approvisionner dans des pays étrangers comme les États-Unis qui ont développé des capacités d'enrichissement. On peut utiliser l'uranium naturel qui est disponible en grande quantité en Saskatchewan. C'est pourquoi Ottawa juge que le nucléaire contribue à la sécurité énergétique du pays. C'est aussi un argument de vente qu'Atkins Realist met de l'avant à l'étranger. En fait, dans sa stratégie, le gouvernement fédéral indique qu'il aimerait implanter la technologie Candu dans au moins 4 nouveaux marchés d'ici 2040.
0: Quand même un objectif assez ambitieux, Yannick. Est-ce que la demande sera au rendez-vous, selon le gouvernement?
6: Bien, il y a un certain regain d'intérêt à l'échelle mondiale. À ce jour, il y a 38 pays qui appuient l'objectif de tripler la capacité de production d'énergie nucléaire d'ici 2050. Ça, c'est une cible qui a été fixée lors de la COP28 à Dubaï en 2023. Par contre, au Canada comme ailleurs, l'un des principaux enjeux du nucléaire, ce sont les coûts. Ce sont des infrastructures qui, même dans le meilleur des scénarios, coûtent extrêmement cher et qui ont tendance à connaître des retards et des dépassements budgétaires. Certains experts jugent donc qu'il est préférable de miser sur des sources d'énergie renouvelables combinées à des capacités de stockage, mais d'autres estiment que le nucléaire demeure attrayant d'un point de vue économique lorsqu'on tient compte de la durée de vie des réacteurs. On peut entendre là-dessus Guy Marleau et les professeurs de génie nucléaire à Polytechnique Montréal.
7: Si on regarde à long terme, c'est la voie la plus économique. Si on regarde à court terme, c'est une des voies les plus chères. Ça coûte très cher construire un réacteur nucléaire, mais l'opération coûte très peu cher. Et le réacteur nucléaire lui-même va durer une 60-80 ans. Donc, c'est quelque chose qu'il faut envisager à long terme.
6: L'autre avenue que prônent certains observateurs, Étienne, c'est celle de la sobriété énergétique, l'idée de réduire ou de limiter notre consommation d'électricité plutôt que de l'augmenter continuellement. Décidément, ce n'est pas la stratégie que souhaite adopter le gouvernement fédéral.
0: Très clair, Yannick Lepage. Merci beaucoup.
6: Merci, au revoir.
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0: L'image contredit peut-être la perception traditionnelle qu'on peut avoir de l'Iran à l'étranger. De plus en plus de femmes ne sont plus voilées.

0: dans les rues des grandes villes iraniennes et plus encore lors des manifestations d'appui au régime que le pouvoir de Téhéran mobilise régulièrement, eh bien, plusieurs femmes y sont désormais présentes sans porter le hijab traditionnel qui pourtant reste obligatoire. Bonsoir François Brousseau.
1: Bonsoir Étienne.
0: François, que se passe-t-il? Qu'est-ce que ça signifie cette tolérance nouvelle sur le code vestimentaire en Iran?
1: C'est une interrogation troublante, Étienne. Ce libéralisme apparent sur une question importante, mais quand même délimitée, celle du code vestimentaire en Iran, elle ne se double pas d'une libéralisation générale du régime, on pourrait même dire au contraire. Alors, avant de se demander si ça correspond ou non à un changement de régime ou une modification, quelques rappels, disons, factuels, chronologiques. Ces images, on peut voir, comme jamais auparavant, les visages, des silhouettes de femmes iraniennes dans les rues. Elles sont en effet frappantes et très remarquées depuis un an et demi, disons depuis début 2025. Il semble y avoir eu, en haut lieu, une consigne qui dit on ne réprime plus sur le voile, et ce, même si son application peut varier selon les endroits, parce que la plupart des images qu'on reçoit de là-bas, elles proviennent essentiellement de la capitale. Mm-hmm. En tout cas, à Téhéran, c'est clair. Le fameux hijab obligatoire, pièce constitutive de l'idéologie, du contrôle social, et même, si j'ose dire, du paysage urbain en Iran, étroitement lié à une conception religieuse stricte de la pudeur, pudeur imposée, eh bien, au moins dans la capitale et quelques grandes villes, il est en train de disparaître de facto. Une minorité importante, peut-être même une majorité de femmes citadines ont carrément tombé le voile.
0: Évidemment, François, on a tous en mémoire l'épisode du mouvement Femmes, Vie et Liberté en septembre 2022. On se souvient de la mort violente de la jeune Mahsa Amini aux mains de la police, où la révolte là, contre le hijab obligatoire, justement, avait été un thème mobilisateur, très mobilisateur.
1: Oui, Étienne, un mouvement qui va enflammer le pays pendant des mois, automne 22, début 23, et auquel s'étaient greffés progressivement des griefs plus généraux contre le régime, la dictature, l'économie vacillante. Et puis la vague, une de plus, va retomber progressivement sans que le régime ne recule immédiatement sur cette question. Il y aura même, fin 2024, ça a été oublié, un signe assez clair d'une offensive des durs religieux, dans l'autre sens, l'adoption, et là je cite son titre officiel, d'une loi sur la protection de la famille par la promotion de la chasteté et du hijab, fermé les guillemets. C'était le 14 décembre 2024, et bien, trois jours plus tard, le 17, la loi est suspendue. Et là, on comprend, Étienne, qu'il y a eu en haut lieu une grosse discussion sur le sujet entre, disons, on va dire les dogmatiques religieux et puis les pragmatiques, à pas confondre avec des démocrates ou des libéraux au sens large. Mais quand même, grosse discussion. Arrive 2025, et c'est à partir de là qu'on voit quelques audacieuses être suivies par beaucoup, beaucoup d'autres, et le mouvement se généralise. Le hijab recule en Iran de façon décisive.
0: Pourtant, tout ce que vous racontez, tout ça, ça ne va pas empêcher en décembre 2025, janvier 2026, là, la répression féroce contre un mouvement lancé cette fois-ci par des commerçants de Téhéran et de nature économique cette fois, ce mouvement.
1: En effet, c'est bien exactement ce qui s'est passé. Ça, la répression continue, probablement la plus féroce de toute l'histoire de la République islamique, pire qu'en tout cas qu'en 2009, 17 et 22. On tire à l'arme automatique sur des foules désarmées, les bilans oscillent entre 6 000 et 30 000 morts, le signe que le régime ne s'est pas libéralisé dans son ensemble. Ils ont lâché tactiquement sur le voile, mais c'est pas la même chose. Alors, arrive ensuite fin février, pour 6 semaines, on le sait tous, des bombardements massifs d'Israël, des États-Unis, qui forcent par les assassinats ciblés un changement de garde au sommet, même si des personnages comme le président Massoud Pezeshkian et celui qui est vu comme le nouvel homme fort, Bagher Ghalibaf, survivent à ces assassinats et aujourd'hui, ils incarnent une certaine continuité du régime, mais un régime modifié par la guerre.
0: Un régime aussi, François, où les militaires des gardiens de la Révolution auraient pris l'ascendant sur les religieux, c'est ça qu'on doit comprendre?
1: Oui, c'est l'hypothèse majoritaire chez les spécialistes. Oui, où la dictature religieuse, qui tolérait un certain pluralisme, mais où le guide suprême avait toujours le dernier mot, cède progressivement le pas au pouvoir des militaires, ceux spécifiquement du corps des gardiens de la Révolution, qui n'est pas la même chose que l'armée régulière. Plusieurs spécialistes de l'Iran dressent aujourd'hui ce constat. C'est les militaires, c'est un régime militaire. Par exemple, dans un article de Foreign Affairs qui est paru début juin, il y a 2 semaines, Narges Bajogli et Vali Nasr, ce dernier est un grand expert de l'Iran, extrêmement cité, il est à l'université Johns Hopkins, ils écrivent, je cite, « Ce qui est désormais proposé est un compromis nationaliste technocratique. Les termes de ce nouveau contrat sont nationaux et non plus islamiques. Les médias d'État produisent désormais des contenus qui normalisent l'image de femmes avec et sans hijab côte à côte, présentent l'identité iranienne comme avant tout culturelle plutôt que strictement religieuse et cherchent à renouer avec les segments de la société qui avait avaient le plus massivement rejeté la République islamique, notamment la jeunesse et les classes moyennes urbaines. Fin de la citation.
0: Donc, si je comprends bien ça, François, on pourrait donc résumer ça par le passage d'une dictature religieuse à un régime autoritaire et militaire.
1: Oui, de façon progressive et non pas achevée encore, mais vraiment, ça va par là. Cette guerre a vraiment transformé le pouvoir, elle a renforcé l'influence des gardiens de la Révolution, qui sortent comme grandis, entre guillemets, de cette épreuve. Dans ce schéma, le guide suprême Mojtada Khamenei, personnage invisible et fantomatique, n'a plus le rôle d'arbitre ultime. Le régime s'appuie sur un fort sentiment national et ça semble marcher. Les manifs où on met en avant ces femmes non voilées avec l'espoir que, c'est leur espoir, que les réparations de guerre annoncées par Trump vont pouvoir aussi l'aider. Alors, c'est un pari, certes, hasardeux, pour ce qui reste quand même une dictature, mais militaire et technocratique plutôt que religieuse. En tout cas, c'est le pari que semblent aujourd'hui tenter les autorités de Téhéran.
0: Très intéressante chronique, François Brousseau. Merci, François.
1: Merci, au revoir, Étienne.

0: Et pour terminer, l'émission, pardon, pourquoi ne pas rire un petit peu? L'actualité, on le sait, on le dit souvent, est souvent assez lourde, en tout cas depuis un certain temps. Ce soir, par exemple, on a parlé d'un tremblement de terre, on vient de parler de la guerre en Iran. La semaine a été marquée, on le sait, par une terrible fusillade à Montréal. Et donc, pour préserver notre santé mentale, il fait bon de continuer de rire. L'humour, on le sait, a un rôle salvateur. Et notre journaliste Vincent Rességuier a assisté en février dernier à une discussion sur cette thématique du rire. Voici donc en rappel son reportage.
1: Yes! Merci d'être là!
2: La Place des Arts de Montréal se pose de grandes questions à travers une série d'entretiens en public.
1: Aujourd'hui, on va se demander si c'est normal d'avoir envie de rire quand tout va mal.
2: Rose-Aimée Autonne-Témorin et l'animatrice.
3: Ça se peut qu'on trouve que la vie est difficile sur le plan environnemental, géopolitique, économique, social. Ça se peut qu'on ait quand même envie de rire. Puis on se demande comment s'explique cette pulsion de vie, de joie-là. Quel est le rôle du rire et de l'humour dans notre société, incluant quand on a l'impression que les choses dérapent.
2: Parmi les panélistes, il y a Louise Richer, directrice et fondatrice de l'École nationale de l'humour. Selon elle, le rire permet de s'extraire de la gravité existentielle, que ce soit dans une salle de spectacle, à l'hôpital ou même au salon funéraire.
4: Il y a un moment où il faut valoriser le rire et ses fonctions fondamentales, à savoir mécanisme d'adaptation, d'équilibre humain, de résilience et de socialisation. Je pense que c'est dans ces espaces-là difficiles, voire de détresse, il faut valoriser l'humour puis ça devient de la survie pure et simple. Parce que c'est un acte de communication fondamentalement, parce que ça unit deux personnes, soit il y a un émetteur, un récepteur ou plusieurs, mais la beauté, c'est ce moment-là béni de communion, de solidarité, et sans oublier les bénéfices physiologiques, donc de dopes naturels, à savoir l'endorphine que notre corps sécrète et qui vient contrer le cortisol du stress. Alors, l'humour est tout sauf superficiel pour moi.
5: C'est un cadeau qu'on fait aux gens autour parce qu'ils en bénéficient autant. Donc, de rire en groupe, rire de manière sociale, c'est phénoménal, les bénéfices dont on profite.
2: Le professeur de philosophie à l'Université d'Ottawa, David Robichaud, fait lui aussi partie des panélistes.
5: Puis le rire social, c'est incroyable parce qu'on est 30 fois plus susceptible de rire de quelque chose si on est en groupe que si on est seul. On prend le rire souvent comme étant une expérience personnelle. J'ai trouvé ça drôle, j'ai pas trouvé ça drôle. Il y a quelque chose de très, très, très social. Il y a quelque chose de très collectif.
2: Et selon David Robichaud, le rire peut être bien utile quand les débats sont polarisés.
5: On peut peut-être venir rejoindre des gens qui autrement seraient plus polarisés, plus victimes des chambres d'écho, etc., sur les réseaux sociaux, par exemple, ou autres. Puis peut-être les exposer à des trucs avec lesquels ils seront peut-être pas en accord, mais je pense quand on est dans une salle de 200 personnes puis que les 200 personnes rient sauf nous et deux ou trois autres, je pense que c'est plus dur de penser qu'on a raison.
6: Ça désamorce.
5: Oui, c'est ça, ouais, absolument.
7: Le monde aime rire, c'est sûr.
2: Pour Louise Richer, la satire est un instrument politique redoutable. Elle pense par exemple aux citoyens américains qui ont manifesté l'automne dernier avec des costumes de grenouilles pour s'opposer à la

0: pression du gouvernement.
1: Oui, c'est une manifestation non violente, mais qui souligne le ridicule de la situation, puis qui enlève un pouvoir, un certain pouvoir aux agresseurs. Il y a des centaines d'exemples à travers l'histoire.
2: Le pouvoir politique, c'est deux choses. C'est le pouvoir des armes, le pouvoir vraiment physique, mais c'est aussi beaucoup symbolique, fondamentalement nécessaire pour un régime autoritaire comme celui qui est en train de s'installer aux États-Unis. Puis ces gestes-là viennent le briser, viennent dire « t'es ridicule dans ce que t'es en train d'essayer de faire, aussi ridicule que mon costume de grenouille, de canard ou de... » Le rire est un magnifique contre-pouvoir.
3: Est-ce que l'humour permet de changer les choses qui vont pas bien?
1: Je pense qu'on a besoin d'un allègement, on a besoin par moment de légèreté. C'est particulier en anglais, légèreté, ça se dit « lightness ». Mais pour moi, c'est ce dont on parle, c'est une injection de lumière. Et Dieu qu'on a besoin de lumière présentement.
3: Je dis rien de plus, c'est la fin. Merci.
0: Et après une heure de discussion, l'objectif semble atteint. Les participants repartent avec le sourire et le cœur un petit peu plus léger.
4: Les panélistes ont réussi à vraiment apporter beaucoup de légèreté et ça m'a fait du bien.
5: J'ai adoré cette soirée parce que les propos tenus étaient ceux que l'on voulait entendre. Donc on peut s'amuser même si ça va mal. Très agréable, très positif.
0: Ici Vincent Risséguier, Radio-Canada, à la Place des Arts de Montréal.
6: Et c'est comme ça que se termine votre édition de Ça nous regarde. Soyez là demain, on sera au poste et profitez de cette belle soirée. À demain.
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10: Bon début de journée, ici Olivier Lefebvre à Montréal. Tout d'abord, le bilan des victimes s'alourdit au Venezuela, qui déplore maintenant au moins 235 victimes à la suite des séismes de mercredi. Ottawa affirme ne pas avoir connaissance pour l'instant de Canadiens directement touchés par les tremblements de terre. Le Canada a par ailleurs annoncé un fonds de 5 millions de dollars pour soutenir les secours d'urgence, particulièrement l'aide alimentaire, l'approvisionnement en eau et les services de santé. Sur place, les efforts de recherche se poursuivent pour secourir des personnes coincées sous les décombres. Éric Plouffe fait le point.
11: À San Bernardino, à l'ouest de la capitale vénézuélienne Caracas, c'est la course contre la montre comme à bien d'autres endroits au pays. Les secouristes travaillent d'arrache-pied pour tenter de retrouver des survivants coincés sous des montagnes de gravats. Tout près d'eux, Sylvia Rodriguez, une Vénézuélienne de 35 ans, jette un regard sur ces scènes de désolation. Elle croit que sa belle-sœur et ses deux neveux, dont elle est sans nouvelles, sont prisonniers de leur immeuble qui s'est effondré en raison des séismes. Elle ajoute avoir toujours espoir de les revoir vivants. Pendant que les opérations de sauvetage se poursuivent, plusieurs pays ont manifesté leur intention d'envoyer de l'aide humanitaire, dont le Canada. Le premier ministre Mark Carney a fait cette déclaration sur le sujet.
12: Il y a un problème en général. Le Canada n'a pas une ambassade. Ce n'est pas une question que d'être engagé, d'être là. Ce n'est pas une approbation du régime. N'importe quel régime, mais c'est un service des Canadiens et des Canadiens.
11: Par ailleurs, selon le service géologique des États-Unis, ce tremblement de terre est le plus fort à avoir frappé le Venezuela en plus d'un siècle. Éric Plouffe, Radio-Canada, Montréal.
10: Le premier ministre Mark Carney refuse de se prononcer sur la question de l'interdiction du type d'arme à feu utilisé par le tireur lors d'une fusillade de lundi dans le quartier Côte-des-Neiges à Montréal. Le fusil semi-automatique de type SKS est légal au Canada, ce que contestent les groupes qui militent pour le contrôle des armes à feu. De son côté, le chef conservateur Pierre Poilievre doute que son interdiction puisse prévenir d'autres drames.
13: Après 11 ans d'un gouvernement libéral qui promet de bannir la propriété légitime des chasseurs, fermiers et tireurs sportifs. Est-ce que ça marche? Est-ce que ça empêche des fusillades? Il faut se poser la question, c'est quoi le résultat?
14: En 2020, le gouvernement Trudeau a interdit plus de 2500 modèles d'armes à feu. Une grande partie de l'Europe demeure sous le coup d'une vague de chaleur extrême. La France a connu hier le pic de cette canicule historique avec des températures supérieures à 35 degrés dans plusieurs régions. En Italie, le réseau électrique du pays est mis à rude épreuve en raison de l'usage massif de climatiseurs. Le compte-rendu de Bruno Duvic.
15: L'utilisation de l'électricité était supérieure de 40% à la semaine précédente. Milan a connu lundi et mardi son record annuel de consommation. Le système électrique n'a pas toujours tenu. Les coupures de courant se sont multipliées. À Florence, l'air conditionné de la Galerie des Offices, qui abrite entre autres les chefs-d'œuvre de Botticelli, a cédé. La température est montée à 32. Le musée a tenté d'espacer un peu les visites, ce qui a entraîné la formation de longues files d'attente à l'extérieur. Le système est progressivement rétabli, mais par précaution, les ventes de billets en ligne sont suspendues jusqu'à lundi. Le sud de l'Italie, relativement épargné jusque-là, est mordu à son tour par la chaleur qui restera jusqu'à mardi prochain au moins sur tout le pays, selon les prévisions. Cela en ferait la vague la plus longue jamais vécue en Italie.
14: C'était un reportage de Bruno Duvic. Et une étude québécoise conclut qu'une dépense de 25 $ par semaine en produits locaux pourrait contribuer à injecter des centaines de milliers de dollars dans l'économie de la province. Selon l'organisme de certification Les produits du Québec, l'achat local est aussi une façon de créer des emplois et de générer des revenus pour le gouvernement. Alexandre Lepoutre a préparé ce qui suit.
16: Un tout nouveau produit, on vient de le rentrer, une sauce à spaghetti au canard.
17: Dans ce commerce de Montréal, on ne trouve que des produits québécois.
16: On a des produits ménagers, on a des produits pour le corps. Je m'appelle Karine Martel et je suis propriétaire de Toutes les choses parfaites, un dépanneur 100% local. D'ailleurs, on a grandi parce qu'on manque d'espace. Il y a plein de fournisseurs qui veulent rentrer parce qu'il se fait plein de choses au Québec, c'est ça aussi.
17: Dépenser 25 $ par semaine en produits locaux peut avoir un impact significatif sur l'économie, explique la directrice générale des produits du Québec, Elfie Morin.
18: Des bénéfices colossaux pour notre société, soit 3 milliards de dollars en retombées économiques par année. 29 000 emplois qui sont créés par année, soit... On remplit le centre d'aile pour une capacité une fois et demie.
17: Mais le prix demeure parfois un frein pour certains consommateurs.
19: Je suis humaine, puis je veux payer le moins cher possible pour la meilleure qualité possible.
20: La qualité au Québec, on l'a. Fait qu'il faut la garder.
21: Même avec un prix plus cher.
20: Même s'il y a un prix plus cher.
16: Le plus gros mythe, en fait, c'est que c'est plus cher parce que c'est québécois. Pour certaines choses, bien sûr. Pour le reste, il y a beaucoup de produits que c'est pas vrai que c'est plus cher.
17: La guerre tarifaire avec les États-Unis a ravivé l'engouement pour l'achat local.
16: J'espérais que ce soit pas juste un effet de mode ou une vague et... Je peux le prouver, ça continue dans le temps.
17: L'achat local est aussi, pour certains, un acte de patriotisme économique. Ici Alexandre Lepoutre, Radio-Canada, à Montréal.
14: C'est ce qui complète ce bulletin d'information. Excellente journée à notre antenne.

Et ce soir, moteur en herbe qui répond à vos questions en sciences, santé, questions de jeunes, sciences, santé, technologie, environnement, consommation. Il y a quelqu'un ici en studio qui se pose une très bonne question. Moi, sincèrement, ça fait des décennies que je me la pose, alors je vais finalement avoir la réponse. Pourquoi le corps ne réagit pas quand on essaie de se chatouiller soi-même? Ça marche jamais, jamais, jamais. Et autre question, c'est quand même, ça m'a fait rire un peu. Est-ce que les poules ont mal lorsqu'elles pondent? Voilà.

0: Mais ça m'a fait rire parce que j'aime beaucoup la candeur de ces questions-là. Tu sais, c'est des affaires. En fait, tu parles de poules dans l'industrie avicole. Tu as une carrière de journaliste probablement qui travaille dans le domaine. Puis c'est genre la question, tu l'as jamais eu la réponse, tu l'as jamais posée. On a quelqu'un pour y répondre ce soir d'ailleurs à cette question-là. C'est Martine Bouliane qui est professeure titulaire de la chaire de recherche avicole à l'Université de Montréal. Bonsoir, Martine.
1: Bonsoir.
0: Est-ce que c'est la première fois que vous répondez à cette question-là?
1: Je l'avais pas vu venir.
0: Ah, quand même. Hein? Oui, ça arrive tellement souvent, moteur en herbe, moteur de recherche, là, ce genre de questions-là, la balle tombante. Là,
1: oh, ben, génial.
0: Ouais, ben,
1: on en veut.
0: Exactement ce qu'on va entendre. Oui. Puis de toute façon, nos invités, c'est pas mal tous et toutes ce qu'ils se disent quand ils reçoivent ces questions-là. On a Gabriel Anctil avec nous ce soir. Bonsoir, Gabriel, avec cette super question. Imaginez si ça pouvait se produire. Est-ce qu'on pourrait avoir une pilule qui remplace l'exercice?
2: Une pilule magique.
0: Imagine.
2: Plus besoin d'abonnement au gym. L'industrie du gym, c'est fini.
0: Je pourrais jouer à PlayStation toute la journée.
2: Ouais. Ben, il faudrait quand même que vous travailliez. Il n'y a pas de pilule qui remplace le travail.
0: Ouais, mais tu sais, mettons le matin, avant une petite heure et demie, deux heures de
2: plus besoin de jogging.
0: Tu jogues pas.
2: Toute l'industrie du vêtement, sport s'effondre. Il y a plein de monde en ce moment qui
0: s'arrache les cheveux. Le mou se vendrait encore.
2: Oui, c'est vrai.
0: Ça se vendrait pas mal. On a Noémie Larouche. Bonsoir, Noémie.
3: Bonsoir, Mathieu.
0: Avec qui on va répondre à cette question-là. D'ailleurs, j'ai très hâte que vous nous expliquiez.
3: J'ai essayé de me chatouiller toute la semaine.
0: Alors voilà. On va maintenant accueillir en ce studio quelqu'un par qui cette très bonne interrogation est arrivée. C'est Lucie qui est avec nous en studio ce soir. Lucie qui est en secondaire 1. Bonsoir, Lucie.
4: Bonsoir.
0: T'es à quel endroit?
4: À Verdun.
0: À quelle école?
4: Monseigneur Richard.
0: Monseigneur Richard, à Verdun. Bon, tu viens d'arriver en secondaire 1. J'imagine que quand on arrive en secondaire 1, on ne sait pas trop qu'est-ce qu'on veut faire dans la vie. Puis, tu sais, c'est très loin. De toute façon, c'est très abstrait.
4: Ouais.
0: Qu'est-ce que tu aimes à l'école? C'est quoi tes matières préférées?
4: J'aime beaucoup toutes les matières, mais j'ai toujours beaucoup aimé l'univers social, la science aussi.
0: Ah ouais, hein? Qu'est-ce que t'aimes en univers social? Ces temps-ci, là, vous faites quoi?
4: On parle beaucoup de la préhistoire.
0: Ah ouais, hein? Donc, une période quand même assez longue, puis où il s'est passé beaucoup, beaucoup de choses. Je sais pas si on se chatouillait soi-même à la préhistoire. Il ne devrait pas rester beaucoup d'artefacts de ça. Mais donc, pose donc ta question à notre amie Noémie.
4: Pourquoi quand les autres me chatouillent, ça me fait rire, mais quand moi je me chatouille, ça fait rien?
0: Est-ce que t'aimes ça, faire chatouiller?
4: Non.
0: Non, mais c'est parce que Marie-Hélène Racicot, notre recherchiste, elle me dit cet après-midi, elle aime ça, se faire chatouiller. Ouais. Moi, ça doit être assez rare quand même. Mais c'est vrai, elles sont chatouilles soi-même, on oublie ça. On a juste la nono. Noémie Larouche,
3: oui.
0: Qu'est-ce qui se passe quand on chatouille?
3: Écoutez, on va aller au bout de la question, mais rapidement, je te dirais, Lucie, que essayer de se chatouiller soi-même, c'est un peu comme essayer de se faire sursauter. De s'auto-surprendre. Si je fais genre bouh, mais il y a très peu de chances, je vais venir mon bouh, là, tu sais. Donc, mon cerveau s'y attendait. Et donc, si on rit quand on se fait chatouiller, c'est entre autres choses parce que le cerveau, il est surpris. Je vous explique rapidement les béabas de la chatouille. On a à la surface de la peau une multitude de récepteurs qui sont sensibles au frottement, à la pression, mais aussi à la température, à la douleur, etc. Et donc, lorsqu'une personne nous chatouille, ces terminaisons nerveuses-là envoient un signal électrique dans deux parties spécifiques de notre cerveau, à savoir le cortex somatosensoriel, qui traite les sensations, donc dans ce cas-ci, on parle du toucher, et l'hypothalamus, qui gère les émotions et les réflexes de défense. Et d'ailleurs, Lucie, t'as peut-être déjà remarqué que quand on se fait chatouiller, oui, on rit, mais on va aussi se recroqueviller. Il y a certaines personnes aussi qui vont faire des mouvements brusques.
4: Ouais.
3: Petite pensée pour mon frère ici, là, qui nous disait... Chatouillez-moi pas, je vais vous faire mal. Il est très gentil, mon frère.
0: Quoi? Qu'est-ce qu'il dit?
3: Il disait chatouillez-moi pas, je vais vous faire mal parce qu'il y avait des gestes très, très brusques quand on le chatouillait. Je ne sais pas, est-ce que c'est ton cas? Est-ce que tu.
4: Oui,
3: oui, hein? C'est
4: oui.
3: Ça.
0: Aussi, il faut dire que. Moi, ça arrive. Moi, je me souviens avec mes frères et sœurs. As-tu des frères et sœurs?
4: Oui, j'ai un grand frère.
0: Ben, c'est ça. Hein? Moi, des fois, je faisais ça à ma sœur, ma petite sœur. Puis, je veux dire, la réaction est violente. C'est comme. Puis là, je regarde ça rétrospectivement, je me dis, mais c'est quasiment comme une agression.
3: Oui.
0: Tu sais, quand tu as 10, 12 ans, là, je veux dire, c'est ton frère a 14 ans, là, il est plus grand que toi, puis plus fort que toi, c'est ça, hein?
4: Ouais.
3: Ben, t'as un très bon flair, Mathieu, parce que c'est une hypothèse qui est assez répandue. En fait, parce qu'étonnamment, il y a encore beaucoup de mystères sur les fonctions de la chatouille. Ça sert à quoi? Et parmi les hypothèses qui sont privilégiées, il y aurait celle selon laquelle le chatouillement serait une sorte de jeu social dominant-dominé, donc toi et ton frère. T'as un frère?
4: Oui.
3: Oui, qui chatouille?
4: Oui.
3: Oui, c'est ça. Donc, tant qu'on reste dans le jeu, tant qu'on rit de bon cœur, si la personne qui nous chatouille en est une de confiance, ce qu'on espère, parce qu'autrement, c'est un peu weird, le cerveau va produire de l'ocytocine, qui est une hormone de bien-être, et donc, on crée du lien social. C'est un peu de la même façon qu'on va chatouiller un bébé. C'est une des premières choses qu'on va partager avec un bébé, des rires de chatouille. Mais, donc, ce serait une façon de créer des liens sociaux, mais ce serait aussi une façon de tester les limites de l'autre. Là, on commence à parler de ton frère, je pense.
0: Elle a dit oui. Elle a l'air très d'accord.
3: Et ce qui est étonnant, c'est que c'est pas nécessairement agréable, mais on continue à rire. Et la question, c'est pourquoi on continue à rire si on n'aime pas ça? Et d'où l'hypothèse qui voudrait que ce soit un moyen de dire « OK, c'est beau, arrête, j'abdique », une espèce de moyen d'envoyer un drapeau blanc au chatouilleur pour arrêter l'attaque, finalement.
0: Mm-hmm.
3: Et même s'il n'y a pas de réelle menace, là, ce serait une espèce de réflexe primitif. Et d'ailleurs, vous remarquerez peut-être, encore une fois, c'est une hypothèse qui est avancée par certains scientifiques, que les récepteurs ne sont pas répartis de façon uniforme sur la peau. Moi, je ne connais pas beaucoup de gens qui sont chatouilleux du dos ou des tibias, par exemple. On a beaucoup plus de récepteurs dans le cou. Sous les aisselles, sur les flancs, à l'abdomen.
0: C'est atroce.
3: Ce sont toutes des régions vulnérables du corps où se trouvent soit des artères dans le cou, sous les aisselles, ou des organes vitaux. Ouais. Ce qui expliquerait que ce serait une espèce de réflexe de défense. Et si on revient à ta question, Lucie, à savoir pourquoi on ne peut pas se chatouiller soi-même, c'est grâce au cervelet. Donc, c'est une petite partie du cerveau qui est située vers l'arrière du crâne. On l'a dit plus tôt, la chatouille va activer le cortex somatosensoriel et éventuellement l'hypothalamus. Or, le cervelet, lui, a la capacité de faire la distinction entre une sensation qu'on s'inflige nous-mêmes quand on se chatouille et des sensations qui sont extérieures, donc qui sont inattendues. Ce qu'on appelle l'atténuation sensorielle. Le cervelet, il sait que c'est toi qui te chatouilles.
0: Fait que genre, OK, il n'y a pas de problème.
3: Il n'y a pas de quoi s'en faire.
0: Parce que, je veux dire, tu ne vas pas toi-même te faire mal.
3: Voilà,
0: ouais.
3: Et il s'organise pour que le cerveau garde son énergie pour autre chose. Parce que, imaginez, là, pensez-y un instant, si on devait réagir à tous les contacts, tous les effleurements, les chatouilles, les frottements auxquels on est exposé dans une journée, ben on virerait fou. Là, les frottements de nos vêtements, les cheveux dans le cou. Et donc, c'est pour ça que le cerveau va réagir juste quand le stimulus est extérieur. Et d'ailleurs, pour l'anecdote, ça m'a fait penser, quand je préparais la chronique, la semaine dernière, je revenais de la campagne, j'étais dans la voiture et je sens une chatouille sur mon mollet. Je me descends, du revers de la main, je vois une espèce de feuille morte. Fait que je tasse la feuille morte. Et là, 5-6 minutes plus tard, encore la chatouille sur mon mollet. Moi, je connais pas beaucoup de feuilles mortes qui montent sur les mollets. Alors, et j'ai regardé, c'était un phasme.
0: Ah ouais!
3: Magnifique, d'ailleurs.
0: Connais-tu un phasme, Lucie?
3: C'est vraiment un insecte superbe. Donc,
0: mais
3: pas de danger.
0: Mais quand tu t'y attends pas.
3: Et mon cerveau a jugé que c'était nécessaire de m'informer qu'il y avait un corps étranger qui montait sur mon mollet, même s'il n'y avait pas réellement de danger.
4: Ouais.
3: Donc, voilà, le cerveau réagit quand le stimulus est extérieur.
0: Bon, ça, c'est pour des personnes qui ont un cerveau qui fonctionne, et là, je mets beaucoup, beaucoup de guillemets, là, de manière normale, parce qu'on sait qu'il y a toutes sortes d'affections qui peuvent changer notre rapport au monde. Il paraît que des gens qui souffrent de schizophrénie, Noémie, parviendraient à se chatouiller eux-mêmes. Ça, c'est quand même incroyable.
3: Oui. Et encore une fois, c'est assez difficile à expliquer. Mais ce qu'on pense, c'est que le contact entre les récepteurs, donc sur la peau, se ferait avec un petit décalage qui leur permettrait de se surprendre eux-mêmes. Donc, l'effet de surprise dont on parle depuis le début, eux, ils l'auraient. Et il y a une vingtaine d'années, des chercheurs de l'University College de Londres au Royaume-Uni ont soumis une quinzaine de volontaires à 3 expériences sous IRM. Donc, la première, les volontaires étaient chatouillés par un robot qui tenait une genre de petite éponge. Et là, les gens réagissaient et trouvaient ça drôle. Et sur l'imagerie par résonance magnétique, ce qu'on pouvait voir, c'est que la zone de le cortex somatosensoriel était activée, ce dont on parlait tout à l'heure. Deuxième expérience, le petit robot tenait toujours la petite éponge, mais là, c'était les volontaires qui activaient eux-mêmes le robot. C'est eux qui décidaient quand le robot les chatouillait. Et cette fois-ci, les volontaires riaient pas, il n'y avait pas de réaction. L'IRM relevait toujours une réaction au niveau du cortex somatosensoriel, mais aussi une réaction au niveau du cervelet qui lui envoyait le message « tout, tout, tout ». il n'y a pas de risque, on ne réagit pas, ce dont on parlait tout à l'heure, l'atténuation sensorielle. Et pour la troisième expérience, on reprenait le même exercice. Donc, c'était les volontaires qui activaient eux-mêmes le robot. S'il y avait un court délai, donc à peu près un cinquième de seconde entre le moment où on activait le robot et la chatouille, les volontaires réagissaient pas parce que le cervelet voyait venir le coup. Il savait que ça s'en venait. Mmh. Mais au-delà d'un cinquième de seconde, là, le cervelet est plus capable de savoir quand va venir la chatouille. Et à ce moment-là, ben, il peut pas envoyer la commande pour dire « tout est cool ». Et les gens riaient, les gens réagissaient. Donc, c'est possible de se chatouiller soi-même dans des conditions assez singulières
2: grâce
3: qu'on ne pourrait pas.
2: Grâce à la technologie.
3: J'ai cherché un robot cette semaine à amener en studio, mais j'en ai pas trouvé un robot chatouilleur, malheureusement. Non. Alors, c'est possible, mais pas à la maison.
0: Voilà. Mais là, on va retourner à la maison justement avec Lucie, là, parce que ton frère, il t'attend peut-être. Qu'est-ce que tu vas lui dire la prochaine fois là, qu'il va tenter de te chatouiller?
4: Attention, je vais peut-être te taper.
2: Ça devient une bonne excuse.
0: Ça va prendre un arbitrage de maman, je crois, qui nous regarde en studio.
2: Moi, j'ai une question pour la prochaine fois, parce que moi, j'ai un ami que tu peux chatouiller à distance. Donc, j'ai même pas besoin de le toucher carrément. Oui. Simplement de faire le petit mouvement du chatouillage, ça le chatouille.
3: Oui, mais j'ai lu rapidement là-dessus. Wow. Je pense que c'est de l'anticipation. Encore une fois, c'est le réflexe de défense. On anticipe qu'on va se faire chatouiller et là, on réagit.
2: À l'autre bord de la pièce,
3: oui.
2: Là, tu fais des
3: mais tu sais, des fois, on rit même avant. La personne, elle court après nous, elle veut nous chatouiller. Nous, on trouve ça drôle déjà, alors qu'il n'y a pas de contact, mais c'est de l'anticipation.
0: Vous êtes peut-être des talents de sorcière.
2: C'est
0: déguisement, genre la sorcière chatouilleuse. Bon, ben c'est super. Merci, hey, Lucie. Très bonne question. Ouais, on va te garder en studio parce que tu vas sûrement participer à la prochaine discussion que tu trouves. De toute façon, on le sait que tu la trouves déjà intéressante parce que tu avais déjà une question à poser à notre invité. Oui. Mais il y a quelqu'un d'autre qui voulait lui poser une question. Alors, on va écouter une question de notre jeune auditeur. Je vais reprendre son nom. C'est Ambert, je crois, qui va nous envoyer cette question. Aubert, pardon, 5 ans, qui nous envoie cette question.
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6: Bonjour à toute l'équipe de Moteur de recherche. Je m'appelle Aubert et j'ai 5 ans. J'aurais une question pour vous. Est-ce que les poules ont mal quand ils pondent un œuf comme une maman qui accouche de son bébé? Merci, bonne journée.
0: Wow! Mais genre, ça, c'est de la question, là.
2: C'est
0: envoyé, je veux dire, ça, c'est un coup de circuit, là, derrière la clôture.
3: Opération
0: Très
3: charme.
0: Loin. Très loin. Puis là, notre invité, elle est vraiment tout chose. Comme nous, d'ailleurs. Oui. Je veux dire, comment tu veux pas répondre à une question comme ça? Je veux dire, c'est ça. C'est sûr qu'on va y répondre au bar. Quelle bonne question. Puis le lien avec l'accouchement aussi, là, parce qu'il va falloir parler de ces régions-là. Pour en parler, il y a Martine Bouliane avec nous, qui est professeure titulaire de la chaire de recherche avicole à l'Université de Montréal. Vous avez Aubert là, en face de vous là, dans une réunion de famille. Comment vous lui expliquez ça, Martine Bouliane? Bonjour. Très heureux de vous accueillir dans ce studio.
7: Généreuse d'être présente. Je dirais d'abord mon douque d'empathie.
0: Ben oui, quand même.
7: Puis je me dépêcherai de le rassurer. J'ai amené en studio, puis c'est malheureusement seule Lucie et les collaborateurs autour de la table.
0: Ben, Lucie est bien contente de voir le squelette de poule.
7: Oui, c'est ça. J'ai amené Gertrude avec moi, un squelette qui a vu passer des générations d'étudiants en médecine vétérinaire. Et je l'ai amené pour vous montrer que les oiseaux ont été conçus pour le vol et la ponte. Et donc, on a un squelette ici où il y a beaucoup d'eau qui sont fusionnées pour la légèreté, des os qui sont creux aussi.
0: Ouais.
7: Mais pour justement s'adapter aux rigueurs du décollage, de l'atterrissage, on a aussi un bassin qui a des os fusionnées, qui est très rigide, mais qui est comme une boîte qui est ouverte dans la région ventrale, la région au sol ici. Fait que si vous regardez, vous avez... Encore une fois, imaginez que vous avez une boîte qui est complètement ouverte à l'arrière.
0: Sur un côté,
7: c'est ça. Ce qui fait que c'est pas comme les femmes où...
0: Les os pelviens, en fait, sont très présents là, dans la région où, justement, on va accoucher.
7: Ils sont très présents, puis il y a des ligaments aussi qui vont permettre éventuellement le passage du bébé. Puis quand j'ai eu la question de suite, j'ai pensé à mes trois accouchements.
0: C'est ça, ben oui.
7: Puis,
0: ouais.
7: Je pense que toutes les mamans peuvent, disons...
0: Se l'imaginer, là, ben oui, c'est des moments très douloureux. Puis, en fait, c'est parce qu'on est... En fait, les primates ne sont pas organisés du tout de la même manière que les oiseaux, puis je pense que c'est comme ça qu'il faut commencer à expliquer cette chose-là. Et donc, les oiseaux, d'une part, vont pondre relativement plus souvent aussi, là, pas toujours, là, que les primates. Parlez-nous de cette partie de l'anatomie.

0: système digestif, le système reproducteur puis le système urinaire. Ce qui fait qu'on pourrait se dire... Okay,
1: dans le même tuyau.
0: Dans le même tuyau à la fin. C'est l'équivalent de notre ampoule rectale, si je pourrais dire. Fait qu'on pourrait dire, ben, pourquoi l'œuf est propre? Mais c'est parce que il y a une éversion du vagin qui va se faire à l'extérieur.
1: Lors de la ponte.
0: Lors de la ponte. Ah, ouais. Puis ce qui fait que... c'est pour ça qu'on voit la petite muqueuse rouge quand l'œuf est pondu. Puis ça va protéger l'œuf qui va être pondu tout propre. Puis à ce moment-là, on...
2: C'est fascinant. Oui. Ceci dit, ils sont pas tous, pour avoir des poules chez moi, ils sont pas tous parfaitement propres tout le temps. Là.
0: Non, des fois,
2: des fois, des petits bouts d'autres choses, des petites plumes collées.
0: Tout à fait.
2: Pas aussi propre qu'à l'épicerie.
0: Il faut dire que les œufs sont quand même, avant d'être vendus aux consommateurs, sont quand
1: on
0: même...
1: On les arrange un petit peu. Là, ouais,
0: un petit peu, mais dans la majorité, non, c'est quand même surprenant.
1: Ah ouais, oui, ah oui. Ouais. Bon, là, il faut parler aussi de... En fait, est-ce qu'on sait... Parce que ça, c'est difficile. Mesurer la douleur chez même des gens qui sont pas nous, là, mais chez des animaux, on le sait, quand on a des animaux de compagnie, des fois, c'est très difficile à estimer s'ils ont mal ou pas. Est-ce qu'on sait si c'est récent quand même? Pas un inconfort, mais qu'il y a quelque chose qui se passe, là, quand même.
0: Ouais. Puis, c'est pour ça que je trouvais la chronique de Noémie tellement intéressante, parce que les oiseaux aussi ont des récepteurs. Vous avez mentionné tantôt des récepteurs thermiques, c'est-à-dire des sensibilités à la chaleur, des récepteurs mécaniques, sensibilité à la pression, puis c'est présent chez les oiseaux. Puis c'est important parce que ça les aide à percevoir justement leur environnement. Mais par contre, les oiseaux sont des proies, ce qui fait que la douleur, pour eux, de l'exprimer, ça pourrait les amener à devenir...
1: Encore plus des proies.
0: Encore plus des proies.
1: Ah, oui.
0: Donc, dans le cas de douleur chronique, ce qu'on va voir, c'est des oiseaux qui vont s'isoler. Donc, c'est pour ça ce que je recommande souvent aux gens qui sont propriétaires de poules, c'est de régulièrement les peser pour savoir, bon, mais elle va bien, le poids est similaire.
2: Ah.
0: Alors que si elle perd du poids, c'est peut-être parce qu'elle ne mange pas, parce qu'elle n'est pas bien, parce qu'elle est en douleur. Donc, c'est le message qu'ils nous envoient.
1: Donc, est-ce qu'on peut penser qu'il y a eu une adaptation? Bon, je ne sais pas si... Ils ressentent de l'inconfort ou quoi que ce soit, mais c'est un peu, en fait, pour elles, les poules pondeuses, elles en pondent un par jour. Là.
0: Oui.
1: Est-ce que un par jour, c'est trop ou pas?
0: Ben, en fait, c'est elles vont pondre... les oiseaux vont pondre jusqu'à temps qu'ils atteignent la taille de leur couvée, si on regarde dans la nature. Donc, avec les hormones, une poule va pondre un œuf par jour. Les oiseaux vont pondre aussi dans la nature, les oiseaux sauvages, un œuf par jour, jusqu'à temps qu'ils atteignent la taille de la couvée, c'est-à-dire, ah, j'ai 5-6 œufs dans mon nid, j'arrête, j'ai une hormone qui arrive, la prolactine, je m'assois sur mes œufs, puis là, je commence à couver.
1: Okay.
0: Chez les poules pondeuses commerciales, on retire les œufs à tous les jours, ça fait que ça vient pas.
1: Ah, ouais, ouais.
0: Mais par contre, ce qu'on entend, que pour en venir à la douleur, souvent on entend un petit bruit ou un chant, de la vocalisation.
1: Ah oui?
0: Puis
1: Lorsqu'elles font une vocalisation typique.
0: Chez certaines, je ne sais pas ici, les propriétaires autour de la table, si
1: ils peuvent corroborer. Oui, parce que vous avez une fermette, Noémie, puis quand même, on a deux propriétaires de poules.
2: Les poules chantent après avoir pondu. Oui,
0: puis à savoir, oui, c'est ça. Puis à savoir si c'est tout simplement l'effet de la pression qui fait qu'il y a un soulagement ou autre, ou c'est difficile à dire.
1: Ouais.
0: Parce que de mesurer la douleur chez les oiseaux, ça s'est fait dans différentes études, mais associé à la ponte comme ça, non,
1: pas
0: j'ai
1: encore.
0: Pas trouvé.
1: C'est pas assez long, cette émission-là, parce que là, on a Lucie qui avait une sous-question, parce que quand elle a su qu'elle venait vous rencontrer, vous seriez là, Lucie, t'as une question pour Martine Bouliane.
3: Oui. Mais comment les œufs, comme ils se font dans la poule?
0: Oh, ça, c'est tellement fascinant. Imagine que la poule, au lieu d'avoir un ovaire... En fait, les humains, on a deux ovaires. La poule, elle a une grappe ovarienne. C'est comme une grappe de raisin. Mm-hmm. Puis chaque raisin correspond à un jaune d'œuf qui va tomber dans un entonnoir qui est l'utérus, qu'on appelle le viduc. Puis après ça, à mesure que ça chemine dans le viduc, on va avoir les chalazes qui vont se poser. Ça, c'est les petits bouts blancs que tu vois de chaque côté du jaune qui sont le système de suspension du jaune pour qu'il reste dans le milieu de l'œuf. Après ça, t'as l'albumen, le blanc qui va se déposer, les membranes coquillères. Puis là où ce que ça prend le plus de temps, c'est dans la glande coquillère. Parce que ça peut prendre jusqu'à le processus, on parlait tantôt d'une journée pour un œuf, mais facilement 20 à 22 heures dans la glande coquillère parce que la poule doit déposer 2 grammes de carbonate de calcium sur la coquille.
1: 2 grammes en une journée,
0: oui,
1: là, puis c'est un petit animal quand même.
0: Puis c'est beaucoup de travail, fait qu'elle va utiliser ses réserves osseuses en plus de ce qu'elle a comme calcium dans le tube digestif, dans les intestins. Fait que c'est un processus qui prend comme il faut une grosse journée, puis à la toute fin, il y a une petite cuticule qui se dépose qui... Et dans le fond, comme une petite membrane, un scellant pour éviter justement...

0: les contaminations. Quand l'œuf va refroidir, à ce moment-là, vous allez avoir la chambre à air qui va se former. Puis c'est important que la coquille, elle est perméable, parce que si jamais l'œuf est fécondé, vous avez besoin d'avoir des échanges entre l'air ambiant, en oxygène.
1: C'est perméable, puis... c'est oui, ça. Il faut quand même le souligner. Puis ça, je le savais, mais c'est bon de le rappeler. Et Martine Bouliane, c'est déjà la fin. Cette émission-là, ça passe vite. C'est trop...
2: Moi, j'aurais beaucoup
1: de questions. Ça va prendre une heure, là, à un moment donné, là, je veux dire... ça fera.
0: Merci beaucoup pour ta question.
1: Lucie, merci beaucoup, franchement. Deux très bonnes questions. Merci aussi Aubert, 5 ans, qui nous a tous fait fondre. Oui, on veut d'autres questions, Aubert, s'il vous plaît. Merci à vous, Martine Bouliane, professeure titulaire de la chaire de recherche avicole à l'Université de Montréal. Merci à Noémie Larouche. Il y a Gabriel Anctil qui est dans notre extra, encore une fois, avec la question qu'on se posait pas. Allez sur audio pour l'entendre. Bon week-end, tout le monde. On est là lundi, 19h. Soyez-y. Bye bye.
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1: Bonjour, ici Pascal Bouchard. J'anime Pour faire un monde, l'émission du retour à la maison en Saskatchewan. Ici, tout le monde connaît l'artiste Alexis Normand.

Une artiste qui a fait sa marque tant dans sa province natale que sur la scène musicale de l'Ouest canadien et même ailleurs au Canada. L'auteur-compositrice-interprète française Alexis Normand ne cesse de se renouveler.

0: Son troisième album, Empreinte, est pour elle le plus complet, celui d'une artiste bilingue, fière de ses deux langues et de ses deux cultures. La musique folk contemporaine d'Alexis Normand lui a valu d'être nommée artiste francophone de l'année au Western Canadian Music Award en 2018 et d'avoir reçu plusieurs nominations, dont une au prix de la musique folk du Canada, au prix artistique du lieutenant-gouverneur de la Saskatchewan et au gala des prix Tri-Or. Porte-parole officielle des rendez-vous de la francophonie en 2023, la Francescoise se fait un honneur de chanter en français pour rassembler, pour unir les communautés.
1: C'est comme une vocation que je me suis donnée en tant qu'artiste, c'est de créer des occasions culturelles qui vont rassembler les gens. Et j'ai choisi de faire de la musique en français justement pour qu'on puisse vivre en français, en communauté, des activités culturelles en français.
0: Mais chanter en français dans les prairies, dans un océan anglophone, n'a pas toujours été quelque chose ni de naturel ni de facile pour Alexis Normand. Née dans une famille exogame où l'anglais dominait à la maison, elle a longtemps questionné son identité francescoise. Son documentaire « Assez French », produit par l'Office national du film en 2022, l'a amenée au bout de son questionnement avec sa famille sur la transmission du français et de ses valeurs au fil des générations.
2: C'est vraiment durant la pandémie que je me suis retrouvée à la maison et j'ai vu ma guitare dans le salon. Puis quand je l'ai reprise entre les mains, les premières tunes que j'ai écrites étaient en français. Et c'est à ce moment-là que j'ai comme remarqué une tension qui est remontée à la surface. Un genre de malaise. Et je pense que c'était ça le moment de déclic pour moi où j'ai compris, OK, il y a quelque chose par rapport au français, il y a quelque chose par rapport à l'identité francophone qui me rend mal à l'aise.
0: Et comme pour donner au suivant, l'artiste francescoise était la coordonnatrice en janvier 2025 à Edmonton d'une résidence de création de spectacles de la Société Chante-Ouest pour les artistes francophones de l'Ouest en nomination. Un accompagnement personnalisé en complément de projets comme Carrefour des pros, lancé cette année par la Société Chante-Ouest pour aider les artistes musicaux qui n'en sont pas à leur début pour promouvoir leur carrière.
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1: Ils ont dû lutter pour se tailler une place dans une industrie réputée difficile. De longues heures, une paye modeste et des préjugés tenaces. Ici Maxime Gauthier, à Aujourd'hui l'Histoire, le combat des chauffeurs de taxi haïtiens.
2: C'est que je pense en fait que les Noirs, au départ, je voudrais vous dire que je suis pas raciste. Du moins, je ne pense pas être raciste, sauf que je pense que les Noirs n'ont pas leur place dans le taxi, ils ne travaillent pas d'une façon conforme au taxi à Montréal.
1: C'est un univers qui ne fait pas de cadeaux. Les vieux routiers y ont leurs habitudes et les nouveaux venus ne sont pas toujours les bienvenus. C'est vrai aujourd'hui, mais c'était pire encore dans les années 70. Surtout quand vous êtes issu d'une minorité visible. Haïti a connu deux grandes vagues de réfugiés. La première, sous la dictature de François Duvalier, au début des années 60, constituée surtout d'intellectuels et d'opposants politiques. Et puis, la seconde, plus importante, dans les années 70, sous Bébé Doc, formée cette fois de travailleurs non spécialisés. La plupart se sont retrouvés dans le quartier Chabanel, l'épicentre de l'industrie du textile à Montréal. Mais la fin des années 70 est difficile sur le plan économique. Les usines ferment, bon nombre de ces ouvriers décident alors d'investir l'industrie du taxi. Les chauffeurs haïtiens débarquent en masse. Ils passent de 300 à 1200 en quelques années seulement, dans une industrie déjà saturée et mise à mal par la dure récession du début des années 80. Dans ce contexte, les tensions raciales explosent et les Haïtiens sont vite montrés du doigt. Dans certains cas, vous allez l'entendre, le racisme s'exprime ouvertement et sans complexe. Les compagnies refusent carrément de les embaucher sous prétexte que les clients n'en veulent pas. Ils préfèrent les chauffeurs blancs parce que plus compétents et plus honnêtes. Devant l'injustice, les chauffeurs haïtiens se mobilisent. Ils forment en 1982 la première association haïtienne des travailleurs du taxi. Gérard Barthélémy a longtemps milité au sein du regroupement. Il était débarqué à Montréal en 1974 et s'est retrouvé, comme plusieurs, derrière le volant, dans une ville qu'il connaissait mal. Aujourd'hui retraité, il nous a donné rendez-vous dans le nord de la ville, dans un lieu emblématique pour la communauté haïtienne. Un sanctuaire qu'il a beaucoup fréquenté, puisque c'est là que se réunissaient les chauffeurs noirs, déterminés à faire valoir leurs droits. Ils ont frappé à toutes les portes, la Commission des droits de la personne, les syndicats, les élus. Ils ont pris la parole, ils se sont fait entendre haut et fort, et ils sont restés dignes. Pour M. Barthélémy, c'était une question de justice, dans une société libre et démocratique comme le Québec. Il nous a raconté son passé, ses luttes, le chemin qu'il a tracé dans une industrie ponctuée de crises, un univers particulier qu'a aussi étudié Jean-Philippe Warren, sociologue et auteur de l'histoire du taxi à Montréal. Le taxi, un microcosme de notre société, marqué par les luttes et les différentes vagues d'immigration.
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0: Ici, on est au bureau de la communauté haïtienne. Si avant, on appelait ça le bureau de la communauté chrétienne des Haïtiens de Montréal. Ici, c'est un lieu emblématique pour les Haïtiens. Et parce qu'on avait de la dictature en Haïti. Ici était un lieu où les Haïtiens se rassemblaient pour parler d'Haïti, pour parler de politique, et pour parler d'intégration à la communauté. Et c'était un sanctuaire, une sorte de refuge pour la communauté haïtienne. En 1972, je suis arrivé au Québec. Et puis à ce moment-là, la dictature du Valéry battait son plein en Haïti. Et puis les jeunes, encouragés par leurs parents, essayaient par tous les moyens de quitter ce pays, de fuir la dictature. Pas de quitter le pays, mais surtout de fuir la dictature. Et puis moi, je faisais partie de cette vague en 1972. Et je suis arrivé ici, c'était en automne. Et depuis, je fais de Montréal, du Québec, avec mon lit.
1: Donc ils arrivent, parce que bon, c'est la crise en Haïti, c'est une crise politique, beaucoup de répression, donc ils arrivent à Montréal. Et puis le taxi, c'est là que tu vois lorsque tu n'as pas d'autres issues, pas d'autres débouchés. Normalement, les Haïtiens auraient été intégrés les industries manufacturières de Montréal. C'est dès lors que les premiers immigrants haïtiens allaient, mais c'est la désindustrialisation, pardon. Les usines ferment les unes après les autres, le taux de chômage explose. Et donc, pour ceux qui ont... plus rien à espérer du marché de l'emploi traditionnel. Bon, on se dit, bon, on va faire le taxi pendant quelques années, pas longtemps, hein. On va le faire le temps de se retrouver une meilleure position. Mais le problème, c'est que dans l'industrie du taxi, on fait tellement d'heures par semaine. C'est tellement exigeant pour arriver à avoir le seuil à partir duquel ça devient profitable, parce qu'on n'est pas payé à l'heure, hein. On ne reçoit pas un salaire, oui. comme dans un autre secteur ou une autre industrie. Donc, on s'est dit, bon, on va faire ça pendant quelques temps, mais on fait tellement d'heures par semaine qu'on est, c'est l'expression qu'il utilisait, on est piégé dans l'industrie du taxi, on n'arrive pas à en sortir. Et donc, les immigrants, cette fois-là, ça a été les Haïtiens, mais les immigrants en général vont se diriger vers les taxis en attendant mieux, et puis ils se retrouvent 20 ans, 30 ans plus tard, toujours derrière le volant. Hey, taxi,
2: faut manier moi, allez. Une bonne partie des problèmes du taxi à Montréal semble insoluble. Et ce n'est pas d'hier que cette industrie est tiraillée par des conflits et que ses artisans manifestent publiquement leur frustration. Des années 40 jusqu'en 1970, pas moins de 5 commissions d'enquête tentent de trouver des solutions durables. Pendant cette période, on assiste aussi à des manifestations, des protestations, qui tournent quelquefois à la violence.
3: Comment vous avez découvert le taxi? Hein? Comment la communauté haïtienne a créé ou a incorporé l'industrie du taxi? Comment ça s'est passé, ça?
0: Il y a les plus audacieux, des gens qui avaient l'habitude de faire du transport en commun en Haïti, et ils regardaient qu'est-ce qui se passait là, est-ce qu'ils pouvaient faire ça? Petit à petit, il y a des petits groupes qui voient que ça peut marcher. Et puis, ils s'installent, ils travaillent dans le nord de la ville ou bien dans l'est. Donc, ces gens vont dire, bon, on peut faire ça. On avait l'habitude de faire ça en Haïti. Et on

0: On commence à faire du taxi, donc on se dit, ben on n'a pas d'emploi dans d'autres secteurs, on n'arrive pas à se faire embaucher, souvent à cause des préjugés qu'on a envers les personnes noires. Et donc, on se dit, on va faire du taxi, mais on est les derniers arrivés. Et on a un comportement un peu spécial comme dernier arrivé. Les chauffeurs novices ne conduisent pas un taxi comme les chauffeurs vétérans. Ça, faut le savoir. C'est très compliqué lorsqu'on arrive dans une ville de s'orienter. On connaît pas les rues. On connaît pas les établissements. Ensuite de ça, il faut se débrouiller avec la radio. Et l'utilisation de la radio, c'est un art. Oh,
1: toi, Tommy. Allô? Allô?
2: Quand on commence le taxi, et que ce soit un Haïtien ou un autre, on a de la difficulté. Parce qu'il n'y avait pas une école de formation de taxi. Comment tu vas connaître la ville? Tu vas acheter un livre, tu vas regarder la toponymie, tu vas faire un peu de pratique. On apprend avec le temps, et puis on a développé une pratique assez, qui était très bonne. On disait à nos membres, quand tu embarques un client, il te donne une adresse. Si tu n'es pas sûr de où est-ce que ton client va, dis-lui que tu es nouveau.
0: On apprend seulement après plusieurs mois, sinon plusieurs années. Et donc, on se dit, ben on va faire, lorsqu'on est chauffeur novice, on va faire d'abord du taxi à partir des points d'arrivée des voyageurs et notamment de l'aéroport. Pourquoi? Parce que l'aéroport, c'est facile. On va à l'aéroport, on prend des gens qui ont souvent beaucoup d'argent, qui donnent de bons pourboires, puis on les amène au centre-ville, dans les grands hôtels. C'est facile.
3: Comment ça se passait à Dorval? Parce que Dorval, ça n'a jamais été facile. Et puis, surtout, puis en plus... À l'époque, à la fin des années 70, début des années 80, il y avait beaucoup de taxis à Montréal. Il y avait peut-être même trop.
2: Oh, oui. C'était pas facile et la compétition c'était rude. Donc, Dorval était un pôle très intéressant pour les chauffeurs. Pas les Haïtiens seulement, moi, mais tous les chauffeurs. Il y a le groupe qui travaillait au centre-ville et à l'aéroport.
4: À l'aéroport de Dorval, le service de taxi est en voie d'être complètement transformé. Dès le 1er avril, seuls les 225 chauffeurs ayant un permis spécial pourront opérer à Dorval et ils devront suivre à la lettre un code d'éthique élaboré.
0: On va réduire le nombre de personnes qui sont autorisées à être à Dorval. On va aussi obliger les voitures à passer une inspection. Et donc, on va organiser donc un tirage au sort. Puis ceux qui vont participer au concours vont avoir le privilège d'être à Dorval. Alors, les chauffeurs d'origine haïtienne, qui souvent sont pas propriétaires de leur voiture, beaucoup conduisent des flottes. Donc, ils peuvent pas participer au concours. Et puis, ensuite de ça, ils ont peur de participer au concours parce que ils ont pas des bonnes voitures s'ils sont propriétaires, mais aussi parce qu'ils savent qu'il y a beaucoup de préjugés envers eux. Ils se disent, même si on envoie notre candidature, on sera pas retenu.
5: Le racisme existe dans cette industrie, cela a déjà été démontré, mais le mal est plus profond. Il y a trop de permis à Montréal, 5000 contre 3000 à Toronto, pas assez de place aux stations, et la compétition des services de limousine est forte. Résultat, on se bat pour les clients, les revenus sont faibles, la tension monte.
6: Jusqu'en avril 82, 90% des chauffeurs de taxi de Dorval étaient haïtiens. À partir du 1er avril, il y a à peine 2% des haïtiens, 2% d'haïtiens qui peuvent travailler à Dorval.
0: Et donc, du jour au lendemain, en 1982, plusieurs centaines, c'est difficile à estimer, mais on a à peu près 400 peut-être chauffeurs de taxi d'origine haïtienne qui étaient à Dorval, vont être expulsés et vont se retrouver au centre-ville.
2: Sur les postes de taxi, il y a des gangs qui se tenaient là. C'est leur lieu de travail. Là. Du premier coup, on ne comprenait pas ça. Mais avec le temps, on finissait par comprendre que le type, il travaille là, c'est son carré de sable.
0: Oui.
2: Quand tu arrives comme ça, tu ne viens de nulle part. Tu veux mettre le pied dans son carré de sable. Il n'est pas heureux avec ça.
7: Quand vous voyez des chauffeurs, quand vous travaillez à côté d'un chauffeur, s'il vous aime pas, c'est pas parce qu'il n'aime pas, parce que vous êtes un noir, vous travaillez à côté de lui, mais c'est plus une question de jalousie. Alors, lorsque vous, vous travaillez à côté de lui, alors il essaie de vous piétiner. Et si vous, vous ne voulez pas que vous soyez piétiné à ce moment-là, il se met à pratiquer de très mauvaises publicités en disant aux clients, mais si vous ne voulez pas de noir, là, vous n'avez qu'à dire à la compagnie que vous ne voulez pas de noir. Vous envoyez un blanc. Quand ils sont sur le stand, ils disent, ben, quand vous nous voyez sur le stand, vous pouvez venir nous prendre parce que la compagnie ne peut rien dire. Vous avez le droit de choisir.
2: Il y en a qui ont développé de l'agressivité, du racisme, etc. Il y a d'autres qui n'étaient pas contents. On veut manger dans leur assiette.
3: C'est sûr, il y avait l'idée que vous veniez voler la job, en fait.
2: C'est ça, on veut voler leur travail, c'est exact. Et puis, il y a des gens qui s'attachent à leur poste de taxi.
3: Mais oui,
2: c'est là qu'ils travaillent.
3: Ouais.
2: Quand ils sortent de chez eux le matin, et puis... ils viennent, ils sortent avec en tête que c'est là qu'ils vont y aller. Quand ils arrivent, ils trouvent d'autres à sa place.
3: Oui.
2: C'est déstabilisant pour eux.
0: Ils sont choqués de voir qu'il y a des nouveaux chauffeurs qui prenent la place qui pensait leur être réservée. Et donc, ils vont dire il faut les chasser de là. Et donc, comment les chasser alors qu'ils ont le droit d'être là? Ils ont un permis d'exploitation de taxi en bonne et due forme. Ils sont chauffeurs de taxi aussi reconnus. Ils se disent, pourquoi ils n'ont pas le droit d'être là? On va trouver une façon de les renvoyer. Alors, on se met à déverser sur eux toutes sortes de préjugés, puisque c'est des chauffeurs d'origine haïtienne.
8: Pour donner un exemple, on me dit toujours que ça coûte plus cher avec un noir. On s'écarte tout le temps avec un noir. C'était fait à qui? Pas pour moi, mais les clients s'en plaignent beaucoup. Les Noirs ne remettent pas la monnaie souvent aussi. On le garde comme pour boire. Puis on s'astine pas parce qu'on est pressé, puis on paye, puis on dit rien.
9: Est-ce qu'il n'y a pas des Blancs qui commettent les mêmes erreurs?
8: Probablement. Je veux dire, il y a des gens plus ou moins honnêtes sur les bords partout. C'est pas nécessairement parce que c'est les Noirs qui sont malhonnêtes. Il y a sûrement des Blancs qui font la même chose. Mais après ma barre, je pense que la moyenne est plus grande chez les Noirs.
9: Vous pensez qu'il y a plus de Noirs qui se comportent d'une façon malhonnête?
8: Définitivement.
2: Il y en avait aussi du racisme.
3: Comment ça s'exprimait? Ils vous disaient quoi? Comment ils vous le faisaient sentir? Ou qu'est-ce qu'ils vous disaient?
2: Les mots agressifs parlaient de... Quand on arrivait sur ces postes-là, ils vont faire des commentaires de sorte que tu ne reviennes pas. Pour d'autres, c'était plus organisé. Et ils s'arrangeaient pour donner de fausses informations aux clients. Ils vont raconter à des femmes que un noir avait subtilisé quelqu'un ou bien avait violé une femme dans son taxi, etc. Mais ce qui était tout à fait faux. Mais il racontait des affaires comme ça et de bouche à oreille, il répétait ça, du fait qu'il répétait ça indéfiniment. Beaucoup de gens commencent à avoir des doutes. Des doutes. Est-ce que c'est vrai ou est-ce que c'est pas vrai? Une autre façon qu'ils attaquaient aussi, c'est de dire aux clients, quand ils appellent à la compagnie, qu'ils appellent Beaubien ou bien Diamond, n'importe où, de demander de ne pas avoir un chauffeur noir.
3: Ah oui? Carrément?
2: Ah oui.
10: Est-ce qu'il vous arrive de prendre des taxis?
11: Oui, souvent.
10: Est-ce que vous choisissez vos chauffeurs?
11: Jamais.
10: Blanc ou noir, c'est indifférent?
11: Indifférent.
10: Est-ce que vous choisissez vos chauffeurs?
12: Ça m'est indifférent, mais noir, c'est pas une question de racisme à ce moment-là. C'est surtout qu'ils connaissent, très souvent, ils ne connaissent pas la ville.
10: Est-ce qu'il vous arrive de prendre des taxis?
12: Pas du tout.
10: Pas du tout, jamais?
12: Pas du tout, mais c'est très rare.
10: Ah bon? Mais quand vous le faites, est-ce que vous choisissez vos chauffeurs?
12: Oui. Oui?
10: Et vous préférez quel genre de chauffeur?
12: Habituellement des Blancs, parce que les Noirs, j'ai déjà fait le tour de la ville.
10: Ah oui?
12: Oui.
10: Puis ça vous est arrivé souvent, là?
12: Oui.
10: Est-ce qu'il vous arrive de prendre des taxis?
13: Oui, souvent.
10: Est-ce que vous choisissez vos chauffeurs?
13: Pas de noir.
10: Est-ce que vous choisissez vos chauffeurs?
14: Bon, écoutez, justement, ce problème-là, c'est que moi, je suis pas du tout raciste, mais le problème des Haïtiens, c'est un problème assez particulier parce que, malheureusement, j'aime pas parler contre eux parce que moi, je suis pour tout le monde, mais ce qui est arrivé, c'est que très, très souvent, à la gare centrale, la gare d'autobus, les voyageurs, on avait des problèmes énormes. Alors, je sais que c'est très délicat comme question, parce que je sais qu'ils étaient là pendant des heures à chercher, puis il faut gagner leur pain. Alors, je comprends leurs problèmes. Et c'est ça qui est arrivé, c'est que justement, parce qu'ils disaient, ah, ben, on est noirs, c'est pour ça qu'on nous en veut.
0: Évidemment, ils sont absolument outrés. Ils disent, comment ça se fait qu'on a tant de racisme envers nous alors qu'on veut s'intégrer à la société québécoise, alors qu'on pratique un métier comme n'importe quel autre métier, qu'on a le droit d'être ici comme les autres. Et donc, ils vont vouloir s'organiser. Alors, ils vont avoir deux grandes stratégies. La première stratégie, c'est de se regrouper dans des associations de services où ils sont traités de manière équitable.

Où on va pouvoir s'offrir des services de la manière la plus satisfaisante possible. Donc ça, c'est une des stratégies. Et la deuxième stratégie, ça va être simplement d'interpeller les pouvoirs publics, les médias aussi, pour faire lumière sur ce qui se passe. Il va y avoir une grande, grande commission d'enquête. C'est la première fois, à ma connaissance, qu'on utilise l'expression « discrimination systémique ». C'était dans les années 80, au sujet justement de cette crise dans l'industrie du texte.

0: La crise ne touche pas seulement le taxi. Le taxi en est victime de la crise. Parce que si le monde ne travaille pas, il ne peut pas prendre de taxi. Or, puisque ce sont les Haïtiens qui sont les premiers vus, on frappe en premier les Haïtiens. Voyez, parce que si vous voulez, nous sommes une carte marquée. En voyant un noir, car Lis Tabarnak, c'est un noir. J'embarque pas avec lui. Mais en voyant un blanc, on n'a pas besoin de savoir s'il est un Italien, un Canadien, un Chinois. On embarque avec lui parce que c'est un blanc. Mais dans un sens donné, je vous le dis, je le précise encore, on ne voit pas littéralement la figure raciste au Québec. Mais je vous le dis, je le précise, c'est une figure timide du racisme qui agit.
1: La résistance va commencer quand les associations de services vont entrer dans le jeu de ces chauffeurs-là. En disant par exemple, pas d'appel pour vous, le client ne veut pas de vous. Le client, c'est un taxi qui ne veut pas de moi. Il veut un taxi. Je suis capable de fournir le transport de façon convenable et sécuritaire. C'est ça qui compte pour le client. Donc, il va falloir se défendre. C'était dur. D'aller dans une association de services et puis de se faire dire non, on ne prend pas de noir, ou puis on ne veut pas de vous, il n'y a pas de place. Et donc, c'était toutes des situations qui nous dérangeaient et puis qui nous forçaient à nous battre. Parce qu'on avait le choix, ou bien on n'avait pas le choix. Mmh. C'était est-ce qu'on se bat, ou bien on se fait éjecter.
2: Sans la commission, la discrimination s'incarne entre autres dans la répartition des appels, dans la politique du haut suivant, une pratique qui oblige un chauffeur noir en tête de ligne à laisser sa place lorsqu'un client exige un chauffeur blanc, dans la réservation de certains postes d'attente aux chauffeurs blancs et dans l'impossibilité pour les chauffeurs noirs d'adhérer à des associations de services. Le rapport recommande donc que les pouvoirs publics obligent les compagnies de taxi à se soumettre à la Charte des droits pour obtenir le renouvellement de leur permis d'exploitation et que l'octroi de subventions, de contrats et de financements soit conditionnel au respect de la Charte. Et enfin, l'implantation de programmes d'accès à l'égalité.
3: Et qu'est-ce que ça a donné, cette commission d'enquête?
1: Ça, beaucoup de choses ont changé. Premièrement, on a établi la vérité. Et les chauffeurs de taxi et haïtiens ont montré qu'ils étaient nouveaux, bien sûr, mais on s'était comporté dignement, on avait de la classe.
4: On va voir des contrôles plus serrés de la part du gouvernement puis à la part du bureau du taxi, du bureau du taxi de Montréal qui va ouvrir en 1987 pour s'assurer que désormais, on ne discrimine pas en fonction de la couleur de la peau d'un individu lorsqu'on veut pratiquer le métier de chauffeur de taxi à Montréal.
3: Est-ce que l'attitude des clients ou l'attitude des collègues ou des autres chauffeurs a changé avec le temps?
1: Mais on a même fait la paix avec les collègues parce que c'était une fausse idée de dire que les chauffeurs de taxi sont meilleurs ou pires que les autres. Non, c'était du monde comme les autres.
3: Quel regard vous posez aujourd'hui là-dessus? Quand vous regardez ça avec le temps puis vous vous dites... par rapport à la fin des années 70 à aujourd'hui?
1: Eh bon, ce que je me suis dit, bon, dans la vie, il faut se battre. On ne fait pas de cadeaux aux gens. Là. Et puis, quel que soit dans le domaine que vous êtes, il faut se mettre à la tête. Moi, la vie ne va pas me faire de cadeaux. Moi, je dis, et je comprends qu'il faut être toujours résilient dans la vie. Et tu ne démissionnes pas parce qu'il y a un problème qui arrive, mais tu essaies de comprendre qu'est-ce qui t'arrive, et puis tu essaies de te faire un chemin et d'avancer.
3: Les sages paroles de Gérard Barthélémy, chauffeur du taxi, militant à une époque pour ses compatriotes et qui profite aujourd'hui d'une retraite bien méritée. Ainsi s'achève notre série spéciale sur le terrain avec les témoins de l'histoire. C'est une façon pour nous de souligner nos 10 ans à l'antenne. Gros, gros merci à tous ceux et celles qui nous ont accueillis et qui ont eu la gentillesse de se confier à nous. Merci également à toute l'équipe, chacun ayant contribué à sa manière. À la recherche, le travail d'Ariane Léonard et Marie-Claude Lamotte. Aux archives, Sophie-Hélène Gibson. Au site Internet, c'est Ronald George. À la réalisation, montage et conception, Marie Caillé. Ici Maxime Gauthier, merci d'avoir été là. Rendez-vous dès la semaine prochaine, dès lundi, en fait, pour d'autres épisodes d'Aujourd'hui l'Histoire. Bonne soirée et à bientôt.
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13: Les recherches se poursuivent au Venezuela pour retrouver des survivants.
14: La situation est terrible. On pense à la famille, on commence à téléphoner. Le téléphone cellulaire ne marche pas, la communication est nulle.
13: L'aide internationale commence à arriver. Fusillade mortelle à Montréal, des groupes demandent l'interdiction complète des armes d'assaut.
15: C'est un enjeu complexe. C'est nécessaire de resserrer les règles.
13: Et les drapeaux arc-en-ciel s'invitent à la Coupe du monde de soccer. Bonjour, ici Marie-Michèle Bordua. Bienvenue à ce Radio-Journal. Au Venezuela, les recherches se poursuivent pour tenter de retrouver des survivants sous les décombres moins de 48 heures après le puissant double séisme qui a frappé le pays. Le dernier bilan fait état d'au moins 235 morts et de plus de 4300 blessés. Hugo Métro suit la situation. Hugo, les équipes de secours sont toujours à pied d'œuvre.
16: Oui, les recherches s'intensifient dans les secteurs les plus durement touchés, notamment à La Guaira, près de Caracas. Des équipes de secours internationales sont maintenant sur place, notamment en provenance des États-Unis, du Mexique, de l'Espagne. Et Washington a d'ailleurs débloqué 150 millions de dollars américains pour les organisations humanitaires. Malgré tout, des familles continuent de fouiller elles-mêmes les décombres dans l'espoir de retrouver leurs proches. D'autres ont dû passer une deuxième nuit à l'extérieur parce que leurs habitations ont été détruites ou endommagées. Et ici, au Canada, l'inquiétude est bien présente au sein de la diaspora vénézuélienne. C'est le cas de Soraya Benitez, qui est installée à Montréal.
14: La situation est terrible. On pense à la famille, on commence à téléphoner. Le téléphone cellulaire ne marche pas, la communication est nulle. Il y en a encore une personne de la famille qu'on n'arrive pas à se communiquer avec. On garde l'espoir.
13: Et Hugo, le Canada a aussi annoncé une aide au Venezuela.
16: Oui, la ministre des Affaires étrangères, Anita Anand, a annoncé une première aide de 5 millions de dollars pour soutenir les opérations d'urgence. Cet argent doit notamment servir à fournir des soins médicaux, de la nourriture, de l'eau potable et des abris temporaires. On peut écouter Anita Anand.
17: On va travailler avec les organisations internationales pour livrer l'aide humanitaire et on va continuer de chercher d'autres moyens d'assister la population là.
16: Affaires mondiales Canada affirme par ailleurs ne pas avoir connaissance de citoyens canadiens qui auraient été touchés par les tremblements de terre.
13: Merci Hugo.
16: Au revoir.
13: La police de Montréal va tenir des funérailles civiques ouvertes au public pour le policier Mohamed Lamine Ben Redouane, mort dans l'exercice de ses fonctions lundi lors de la fusillade survenue dans le quartier Côte-des-Neiges. La date de la cérémonie n'a pas encore été précisée. Des funérailles, selon le rite musulman, ont été célébrées cette semaine. Hier, des dizaines de personnes se sont par ailleurs rassemblées sur la place du 6 décembre 1989 pour dénoncer l'idéologie incel dont se réclamait le tireur. Voici quelques participants.
18: C'est important que nous agissions collectivement. Ce n'est pas une faction mise à part. Ce n'est pas sur le dark web.
19: Un problème que les organisations féministes ne cessent pas de dénoncer au gouvernement et on demande qu'est-ce qui fait le gouvernement pour ça.
20: Ça fait plus que 30 ans depuis la Polytechnique, la violence envers les femmes, la violence envers les minorités, la violence envers les immigrants, la violence de toutes sortes, la haine, elle continue.
13: Et cette fusillade relance le débat sur l'encadrement des armes à feu au pays. Le fusil semi-automatique de type SKS est légal au Canada, ce que contestent les groupes qui militent pour le contrôle des armes à feu. Pour l'instant, le premier ministre refuse de se prononcer sur l'interdiction de ce fusil, même s'il reconnaît qu'un meilleur contrôle s'impose. Étienne Perrault a préparé ce qui suit.
6: C'est un fusil militaire très répandu au pays. Le Simonov SKS est une arme à feu d'origine soviétique qui a été importée en grande quantité après la chute de l'URSS. Une arme donc très dangereuse, mais toujours légale. Le membre associé de la chaire Raoul Dandurand et expert des armes à feu, Francis Langlois.
7: C'est une arme qui est extrêmement efficace, qui est facile à utiliser et c'est pas surprenant que les tueurs de masse l'utilisent.
6: Bien que ce fusil soit couramment utilisé pour la chasse dans les communautés autochtones, il a aussi été employé dans plusieurs fusillades au Canada. Le premier ministre Marc Carney refuse cependant de s'engager à l'interdire.
21: Il faut faire plus, ça c'est clair. C'est un enjeu complexe. C'est nécessaire de resserrer les règles.
6: Son opposant conservateur, Pierre Poilievre, doute quant à lui de l'efficacité de la prohibition.
22: Est-ce que ça marche? Est-ce que ça empêche des fusillades?
6: Mais selon la porte-parole de Police se souvient, Heidi Radjen, cette arme aurait pu être interdite par le projet de loi C-21 sur le contrôle des armes à feu et visée par le programme de rachat.
23: Ce qui est scandaleux, c'est que maintenant, on donne l'argent des contribuables aux propriétaires d'armes qui remettent leurs armes d'assaut, qui ont été prohibées, mais ils peuvent prendre de l'argent pour s'acheter une SKS.
6: De son côté, la Coalition canadienne pour les droits aux armes à feu estime qu'interdire les SKS serait un coup d'épée dans l'eau, notamment en raison du nombre trop élevé de fusils en circulation. Ici Étienne Perrault, Radio-Canada, Montréal.
13: Marc Carney fera le point ce matin sur l'avenir du 24 Sussex à Ottawa. Il invitera des entreprises canadiennes à soumettre leurs idées pour rénover le manoir de 35 pièces qui a servi de résidence officielle au premier ministre canadien. Le bâtiment est fermé depuis 2015 pour des raisons de sécurité. Par ailleurs, Marc Carney a dressé hier un bilan positif de la session parlementaire. Les oppositions estiment toutefois qu'il doit en faire davantage pour promouvoir l'unité nationale. Voici la bloquiste Nathalie Normand, suivi du chef conservateur Pierre Poilievre.
24: On peut penser à son discours sur à la citadelle où il y avait une méconnaissance crasse de la différence québécoise.
25: Je me suis adressé aux Albertains il y a 2-3 semaines pour présenter mes arguments d'unité nationale et je suggère que le premier ministre devrait bientôt faire exactement la même chose.
13: Le chef conservateur déplore aussi que la question de l'accord Canada-États-Unis-Mexique n'ait pas été abordée mercredi lors d'un appel téléphonique entre Mark Carney et Donald Trump. Au moins 150 millions d'Européens devraient connaître des températures supérieures à 35 degrés aujourd'hui. Comme la Suisse, le Royaume-Uni a battu hier son record de chaleur pour un mois de juin. En France, la marche des fiertés LGBTQ+, prévue demain à Paris, a été reportée. Le président et le gouvernement français sont sous les feux de critiques, accusés de ne pas avoir préparé le pays à lutter contre les changements climatiques. Voici à ce sujet le professeur au département des sciences de la Terre et de l'atmosphère à l'UQAM, Florent Barbeco.
26: On a des crises, des canicules qui se retrouvent au mois de mai, au mois de juin en France, alors qu'on ne s'attendait pas à ça du tout. C'était prévu pour dans quelques décennies seulement. Donc le climat s'emballe et il faut qu'on réagisse très, très rapidement pour justement limiter l'impact de ce changement sur notre qualité de vie. Et donc les solutions les plus adaptées aujourd'hui restent encore les solutions naturelles, la végétation.
13: La France déplore 55 morts par noyade depuis le début de la canicule. Elles sont survenues en majorité dans des zones de baignade non surveillées. Au soccer, l'affrontement le plus politique de la Coupe du monde de la FIFA aura lieu ce soir à Seattle, aux États-Unis. Les organisateurs prévoient un important choc des valeurs puisque la FIFA a autorisé les drapeaux arc-en-ciel dans les gradins à l'occasion des célébrations municipales de la fierté. Alors que le match, lui, va opposer l'Iran et l'Égypte, deux pays où l'homosexualité est criminalisée. Le reportage de Francis Plourde.
27: Au Centre international des médias, en face du stade Lumen à Seattle, la

0: La communauté LGBTQ+ est prête à faire la fête en pleine Coupe du Monde. Heda McLendon, du comité organisateur local, voit ce hasard du calendrier comme une occasion en or d'afficher les valeurs de sa ville. Mais cette célébration dérange. Les fédérations iraniennes et égyptiennes ont formellement exigé l'annulation des festivités à l'intérieur du stade. Une demande refusée par la FIFA, qui a confirmé l'autorisation du drapeau arc-en-ciel dans les gradins. Ce choc des valeurs et les tensions en Iran font de cette rencontre la plus fascinante du tournoi, estime Ron Quibble.
1: And FIFA can't really say no to it.
0: Selon le directeur du Global Sport Lab à l'Université de Washington, en décentralisant l'organisation de la Coupe du Monde, la FIFA a perdu le pouvoir de s'opposer aux initiatives locales comme celle de Seattle. Mais dans cette ville multiculturelle, plusieurs, comme Burta Ghezar, lesbienne d'origine iranienne, ont hâte de célébrer à la fois leur identité et leur pays. Plutôt que de se cacher, dit-elle, il est vital d'offrir cette visibilité et d'envoyer un message d'espoir à ceux qui regardent le match en Iran. Le coup d'envoi sera donné à 20h heure du Pacifique. Pour éviter les tensions, des zones officielles de manifestation ont été érigées à proximité du stade. Ici Francis Plourde, Radio-Canada, Seattle.
2: Et enfin, le Canada peut désormais participer à l'Eurovision, l'un des plus grands concours musicaux télévisés au monde. Et ce, puisque CBC Radio-Canada est maintenant membre à part entière de l'Union européenne de radio-télévision, qui coordonne le concours. Voilà, c'était le Radio-Journal. Bonne journée.
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0: 6h10 en Gaspésie, 7h10 aux îles de la Madeleine. Météo, diantre que je suis contente de vous parler de météo aujourd'hui parce que, ben écoutez, le soleil est au rendez-vous pour pas mal de monde, je dirais. Commençons par les îles de la Madeleine, alors que ce qui est attendu aujourd'hui, c'est une alternance soleil-nuage. Il y a peut-être du brouillard ce matin? Oui, c'est possible, ça va se dissiper sous peu. Le maximum à atteindre sera de 16 degrés à Cap-aux-Meules. Alors, belle journée attendue. Maintenant, dans la baie des Chaleurs, bon, quelques averses qui devraient débuter en mi-journée, mais j'ai bien l'impression que le soleil est au rendez-vous ce matin. Le mercure atteindra 16 degrés dans la baie des Chaleurs aujourd'hui. Sur la pointe, ennuagement tôt ce matin, des nappes de brouillard qui vont se dissiper sous peu. Mais là, en ce moment, c'est alternance soleil-nuage. Alors, attendez un peu, ouais, alternance soleil-nuage, il fera 19 degrés comme maximum aujourd'hui. On parle d'ennuagement tôt ce matin pour la route Gaspésie avec 40 % de probabilité d'averse en après-midi. Un risque d'orage associé à ça pour Sainte-Anne-des-Monts aujourd'hui, 14 degrés comme maximum. Alors qu'en Matanie, on parle de généralement nuageux avec 60 % de probabilité d'averse cet après-midi. Risque d'orage aussi. S'il y a du brouillard quelque part, ça va se dissiper tôt ce matin, là, mais je dois vous le dire, là, le lever de soleil a été exceptionnel. Le soleil est hyper présent en ce moment en Matanie. Mercure atteindra 14 degrés. Et pour ce qui est de la vallée de la Matapédia, ce sera des nuages, 60 % de probabilité d'averse tard ce matin et cet après-midi. Et là, ben moi, je vous parlais de beau temps, mais c'est plutôt pour la fin de semaine, là. Alors, samedi et dimanche, là, c'est pas mal beau pour presque tout le monde. Ah oui, presque tout le monde, là, je vous dirais. Aux îles, il y a peut-être des probabilités d'averse, mais elles sont quand même faibles. Là, elles sont évaluées à 30 %. Mais autrement, le soleil sera au rendez-vous. Hein. On sent que la douceur s'installe peu à peu aussi. D'ailleurs, c'est ce que dit Environnement Canada. Là, on dit qu'après des semaines marquées par une météo en dents de scie, la chaleur va faire un retour graduel partout au Québec pour terminer le mois de juin et amorcer le mois de juillet. Les températures devraient dépasser les normales saisonnières sur l'ensemble du Québec. Sans être synonyme de temps sec, alors retour du soleil, de la chaleur, ce sera bienvenu, tout ça, au cours des prochains jours. Ce sera bienvenu tant et aussi longtemps qu'on ne vit pas ce que vivent les gens sur le continent européen. C'est vraiment terrible, cette canicule-là. Je vais quand même prendre le temps de dire bonjour à mes collègues de travail. Salut, Adrienne Gauvin-Sasseville.
1: Bonjour, René.
0: Salut, Marie-Claude Tremblay.
2: Bonjour, René. Bonjour, tout le monde.
0: Tout le monde est en forme ce matin.
2: Oui. Oui.
0: Adrienne est aux nouvelles. Elle remplace Pierre Gabriel ce matin. Et c'est Nathalie Dion qui est à la réalisation. Alors, ouais, canicule, 40 degrés hier, atteint à Paris. Ouf, c'est chaud et pas à peu près. Si bien que là, je suis tombée sur un article. Parce qu'on se dit, quand il fait chaud, vive l'air climatisé ou, à tout le moins, les ventilateurs. En Europe, d'ailleurs, la climatisation, ça semble pas être généralisé. Contrairement à nous ici, la climatisation est plus souvent installée là, mais en Europe, il semble que ce soit pas le cas. Alors le ventilateur, c'est souvent la façon de s'en sortir. Ben il y a un article ici dans slate.fr qui nous parle dans la section sciences et santé qu'au-delà d'une certaine température, ben le ventilateur ça sert à rien. Ça sert à rien. Là, j'étais vraiment surprise de cette affaire-là. On dit le gouvernement britannique avertit que les ventilateurs ne préviennent plus les maladies liées à la chaleur au-delà de 35 degrés. L'Organisation mondiale de la santé, elle, situe le point de bascule à 40 degrés. Donc, exactement ce qu'ont vécu les Parisiens hier. On dit qu'il y a plusieurs facteurs qui entrent en jeu et il faut repartir d'un principe simple. Notre peau, à l'ombre, est naturellement d'une température comprise entre 35 et 37 degrés. Et tant que l'air ambiant est plus frais que notre peau, la chaleur se dissipe naturellement. Un ventilateur accélère le phénomène dans un sens comme dans l'autre. C'est pourquoi la barre des 35 degrés a longtemps été présenté comme la limite au-delà de laquelle le ventilateur ne sert plus à rien. Et ce chiffre ne tient pas compte d'un mécanisme essentiel qui est la transpiration. Alors, lorsqu'on transpire, l'évaporation de la sueur évacue une grande quantité de chaleur. Ça nous refroidit, même quand la température de l'air dépasse celle de notre peau. Mais l'efficacité d'un ventilateur dépend fortement du taux d'humidité. Donc, par temps sec, la sueur s'évapore aussi vite qu'elle est produite. Puis, activer un ventilateur, ça ne sert plus à rien. L'air chaud soufflé sur la peau, ça fait simplement aggraver même la situation. Alors, voilà, votre ventilateur rendu à un certain point. Avec les Parisiens là, qui ont vécu ce 40 degrés et qui le vivent franchement de façon assez régulière depuis un certain temps, on dit que 40 degrés, ça a été dépassé quatre fois assez récemment là depuis en Europe et particulièrement à Paris. Alors votre ventilateur sert peut-être pas à grand chose rendu à un certain moment donné. Et là ben on est en train de regarder ce que ça a comme effet des morts en Europe. À plusieurs, la chaleur qui a provoqué des crises cardiaques, des noyades aussi. Les gens vont se baigner, mais n'ont pas nécessairement les compétences pour le faire. Alors, ouais, c'est une situation qui est hyper troublante. On parle de plus de 101 millions d'Européens, dont quelques 50 millions en France, qui enduraient hier des températures supérieures à 35 degrés. Et puis, 40 degrés, justement, comme je vous le disais, à Paris. Alors, et là, la santé publique en France a décidé qu'il serait interdit de vendre de l'alcool. Puis là, je comprends, j'essaie de comprendre pourquoi, mais ils sont arrivés à un niveau de saturation dans les établissements hospitaliers et la santé publique a dit le nombre d'hospitalisations ne cesse d'augmenter, donc mon devoir est que le système ne soit pas perturbé puis ne plus capable de fonctionner. Donc, ils citent des mesures de prévention, à commencer par un arrêté interdisant la consommation d'alcool dans la rue, les espaces publics à Paris, à compter de midi aujourd'hui, et l'interdiction de vente d'alcool à partir de 18 heures également. Interdiction qui ne concerne pas les parties du domaine public, là, les bars, les restaurants qui en vendent, mais la vente d'alcool à emporter interdite jusqu'à dimanche. C'est un peu particulier.
1: Hein? Oui? Mais parce que ça fait en sorte que là, en ce moment, il y a plusieurs personnes hospitalisées en raison de la chaleur et donc
0: est-ce que les gens ont soif et ils ne boivent pas que de l'eau, puis à un moment donné, je sais pas.
1: Ça crée plus d'hospitalisation ou...
0: Ben, je l'imagine, mais je cherche dans cet article. Vous comprenez que je cherche dans cet article depuis ce matin et ce n'est pas inscrit service d'ambulance de la capitale. Écoutez. C'est pas inscrit et ça me fatigue, mais ils interdisent l'alcool, la vente d'alcool à emporter à compter de midi jusqu'à dimanche. Alors, je cherche la réponse à ça. Si quelqu'un la voit, la comprend, ben expliquez-nous-la, parce que cet article du Journal de Québec ne me le dit pas. Alors, mais quand même, cela dit, c'est une réalité. Puis si bien qu'en fin d'émission aujourd'hui, on va parler justement de ces températures et de cette canicule vraiment difficile à vivre pour des milliers d'Européens ce matin. Et on va en discuter avec un ingénieur prévisionniste météorologue qui travaille pour la chaîne TF1 et RTL en Europe. Il s'appelle Louis Bodin. Il sera des nôtres pour nous expliquer cette situation-là et cette vague de chaleur difficile. Je pourrais peut-être lui poser la question, à quoi, pourquoi? Je comprends pas, là. Alors, on verra bien. Mais il sera des nôtres autour de 8h45, 9h45 ce matin aux îles de la Madeleine. On parlera aussi de Gaspé, qui accueille en ce moment la relève mondiale des océans. On parle ici d'une centaine de jeunes de partout dans le monde qui sont arrivés à Gaspé au cours des derniers jours. Et on accueille le Forum international des jeunes pour la conservation des océans. Ça se déroule jusqu'au 1er juillet. C'est un événement du Cégep de la Gaspésie et des îles qui réunit des participants qui ont 18 à 35 ans, qui proviennent d'une vingtaine de pays. Ils viennent développer des outils d'influence sur les politiques et protection marine. Je pense que ce sera fort intéressant. 7h15, 8h15, aux îles de la Madeleine ce matin. Et on vous parlera aussi de ce qui se passe sur nos routes, parce que il y a beaucoup de morts sur les routes en période estivale. En fait, on parle entre la fête nationale et la fête du travail. Et on dit qu'il y a une centaine de personnes qui ont perdu la vie sur les routes du Québec l'an dernier. Et ça représente plus du quart des accidents mortels annuels. Ça en fait les 75 jours les plus meurtriers de l'année. Alors, on va parler de ça avec un conseiller aux communications chez CAA Québec, Simon Bourassa, ce matin. Et il sera accompagné de Jesse Caron, toujours de CAA Québec, mais lui, il est expert automobile. Et la question qu'on se posait, c'est ici, là, en bord de mer, l'air salin, est-ce que ça fait vieillir nos véhicules plus rapidement? Nos routes pleines de trous, est-ce que ça provoque aussi une accélération du vieillissement de nos voitures? On va parler de ça avec eux autour de 8h35, 9h35 aux îles de la Madeleine ce matin. Et bien sûr, il y aura la chronique politique provinciale avec Sébastien Desrosiers à 7h40, 8h40 aux îles. De votre côté, Mme Gauvin-Sasseville, qu'est-ce que vous allez surveiller dans l'actualité ce matin?
1: Je vais commencer sur la scène judiciaire pour vous dire que l'ex-conseiller municipal de Chandler, Bruno-Pierre Godbout, fait de nouveau face à la justice. Il y a 5 chefs d'accusation qui ont été portés contre lui plus tôt cette semaine pour des crimes qu'il aurait commis sur 2 nouvelles victimes alléguées entre 2021 et 2025. L'ex-élu purge déjà une peine de 36 mois d'emprisonnement, rappelons-le. Il a été arrêté par la Sûreté du Québec mardi à la prison de New Carlisle où il est détenu. L'individu de 37 ans a comparu virtuellement le même jour au palais de justice de Percé. Alors, il fait face à des accusations d'agression sexuelle, de harcèlement criminel, de séquestration et de voies de fait pour des gestes qu'il aurait posés sur une personne majeure. Et un deuxième chef d'accusation de voies de fait concerne une personne mineure également.
0: Et un réseau de commerçants qui acceptent les contenants réutilisables de leurs clients prend progressivement forme en Gaspésie.
1: Oui, et le but, vous vous en doutez, c'est de contribuer à réduire le tonnage global de matières résiduelles. Et ces commerçants-là s'inscrivent dans l'initiative Emporte-moi. Donc, pour l'instant, il y a une vingtaine de commerçants situés entre Gaspé et Carleton qui adhèrent à ce projet. Ça a d'abord été lancé par la MRC d'Avignon il y a quelques années et c'est maintenant déployé au sud de la Gaspésie par la Régie intermunicipale de traitement des matières résiduelles.
0: Fantastique. On vous retrouve dans une dizaine de minutes. Merci, Adrienne. À tantôt. Et Marie-Claude, de votre côté, vous avez discuté avec l'une des invitées au Festival littéraire des Îles qui est en cours en ce moment, à compter d'aujourd'hui, en fait.
2: Oui, il s'agit de la bédéiste franco-québécoise Julie Delporte, bédéiste à la plume sensible, intimiste et aux traits colorés. Donc, j'ai eu le plaisir de parler avec elle et je vais vous présenter ça dans une vingtaine de minutes.
0: Merci beaucoup. À tantôt. Presque 22 minutes en Gaspésie, 7h22 aux îles de la Madeleine. Et c'est là où on s'en va, dans l'archipel ce matin, parce que l'été est commencé, c'est la première semaine de la saison estivale, la première escale, et on a de nouveaux chroniqueurs, de nouvelles chroniques à vous offrir, dont cette chronique madelinienne, et je suis vraiment, vraiment contente de l'accueillir. C'est l'animatrice coordonnatrice des actualités, des activités culturelles pour la municipalité des îles de la Madeleine, Myriam Pellerin, qui est avec nous ce matin. Bonjour Myriam.
3: Bonjour.
0: Vous serez avec nous d'ailleurs tout l'été. On est vraiment, vraiment content de vous accueillir.
3: Ben, pareillement, je suis vraiment contente, mais moi, je tiens juste à vous dire en commençant que je vous trouve très bon de vous lever aussitôt tous les matins. Parce que nous, il y a une heure de plus ici, puis je dis, mon Dieu, il dit, il faut le faire, hein, mais.
0: C'est déjà de bonne heure à 7h22 pour vous, là.
3: C'est ça, imaginez. J'imagine pour vous l'autre côté, là, sur le continent.
0: On s'est rencontrés, Myriam, vous et moi, et toute l'équipe de Première Escale, lorsqu'on est allé faire un tour aux îles de la Madeleine à la mi-mars. On était très contents. On est tombé en amour avec vous. Hein? Il y a eu un fit parfait, je dirais, entre vous et l'équipe, Myriam, si bien que ça a lancé cette idée de chronique pour l'été. C'est vraiment le fun que vous ayez accepté.
3: Ben, écoutez, ça me fait vraiment plaisir. C'est réciproque, là. Je vous ai adoré aussi. Donc.

0: Ouais, c'est ça.
1: Je vais vous faire un petit topo des journées auxquelles il y a des activités puis de quel type d'activités vous pouvez retrouver.
0: OK.
1: Donc,
0: allons-y.
1: Oui, allons-y. On se lance. Donc, c'est sur 3 jours, sur 4 jours, mais en tout cas, la 4e journée, on va en parler après.
0: OK.
1: Donc, les lundis à 10h30, c'est des activités familiales. Donc, plus des contes, de la création, ça peut être du collage, des initiations de danse. C'est vraiment varié, mais c'est des activités qui se font vraiment avec toute la famille. C'est grand public, mais enfants bienvenus. Les mardis à 10h30 aussi, c'est des activités patrimoniales. Donc, ils vont mettre en valeur le patrimoine. Puis, cette année, on est très fiers parce qu'avec ma collègue, que je crois que vous aviez rencontré aussi lors de votre passage aux îles, on a créé un quiz.
0: OK.
1: Qui est vraiment spécifique à la Graffe. C'est Marie-Hélène Verdil, on va la nommer, qui est architecte et conseillère en patrimoine. Donc, je pense que vous l'avez déjà rencontré. Puis, on est vraiment fiers de ça. Ça va être présenté. Ben, pas présenté, mais on va faire l'activité 2 fois dans l'été. Puis, c'est ça, c'est un quiz ludique avec une 30aine de questions sur la Graffe, pour vraiment instruire un peu les gens sur l'histoire puis toute la culture derrière le site patrimonial de la Graffe. Donc,
0: wow!
1: Celles et ceux qui peuvent se joindre à nous, ben on vous invite. Puis les jeudis à 11h, ça c'est des prestations musicales avec des artistes locaux. Puis ça se passe toujours, je mentionne le lieu parce que c'est quelque chose qui est peut-être plus facile à se souvenir. C'est sur le site voisin de l'ancien magasin Hector Hébert, s'il fait beau. Puis sinon, on fait ça dans la Grande Chède, qui était anciennement la Grande Saline, ou pour les habitués, l'ancien aquarium.
0: Ah.
1: Je sais pas si... Dis quelque chose, Vanille.
0: Mais tout est prévu, là. Je comprends que...
1: Oui,
0: tout est prévu. Beau temps, mauvais temps. Et je comprends aussi que ça s'adresse aux Madeliniens, mais aussi aux touristes de passage, là.
1: Exactement.
0: Ah, oui.
1: Souvent, ceux qui vont venir parce que, dans le sens qu'ils vont savoir qu'il y a des activités, ça va être souvent, tu sais, les Madelinois, les Madeliniennes. Puis ceux qui sont plus de passage, tu sais, en visite sur la Grave, oh, ils vont s'arrêter parce qu'il y a une activité, puis ça va les intéresser. Fait que c'est vraiment pour tous, oui.
0: Il va aussi y avoir de la médiation, de chansons traditionnelles dans la petite saline avec Carole Pinchot. Elle est artiste, chanteuse, travailleuse culturelle, animatrice de formation. Daniel Martineau aussi, qui est maître de tradition vivante en chansons traditionnelles par le Conseil québécois du patrimoine vivant. Ça, c'est intéressant. Qu'est-ce qu'on veut dire par médiation de chansons traditionnelles?
1: Ben, en fait, ils disent médiation parce que c'est pour faire vraiment un lien entre la chanson traditionnelle acadienne et madelinienne et l'histoire un peu des îles, puis du peuple acadien. Ouais, fait que c'est pour ça qu'ils vont l'appeler comme ça, parce que c'est participatif, hein. Ça se veut une prestation participative. Donc, les gens vont pouvoir chanter. Il y a des chansons à répondre. Ils ont quelques instruments avec elles. Ça se passe. Puis, qu'est-ce qui est d'autant plus intéressant, c'est que ça se passe dans une petite saline.
0: C'est quoi une saline?
1: Une saline, qu'est-ce que c'est? C'est un bâtiment de petite dimension qui était construit souvent sur un rang de pêche qui avait 2 étages. Le premier étage qui était utilisé comme logement pour les saisonniers. Puis ça, je trouve ça très, très intéressant de le mentionner. Il était des fois jusqu'à 14 pêcheurs. Il y avait une cuisinière qui s'occupait d'eux parce que c'est des ouvriers qui allaient à la pêche, bien évidemment, dans la saison. Puis au sous-sol... C'est là où qu'on salait le poisson. Donc, c'est des bassins, c'est ça, vraiment pour saler, ça servait pas à d'autres choses. Donc, on peut imaginer les odeurs qui devaient monter.
0: Oui.
1: aux couchettes. Mais oui, c'est une saline, mais on s'entend qu'à l'apogée, à l'époque, là, où c'était l'apogée de la Grave, en fait, sur la Grave, ben, il y avait 40aine de salines, mais il en reste seulement 2. Puis, on a la chance de faire ces activités de médiation-là dans la saline tous les mercredis de l'été de 13h à 14h30 avec Carole et Daniel. Puis ça s'appelle « Chantons pour passer le temps ». Alors voilà.
0: Quoi de mieux pour passer le temps que de chanter, vous avez bien raison.
1: Exactement.
0: Vous allez collaborer, ça se fait depuis quelques années, là, avec le diffuseur au Vieux-Treuil, pour bonifier l'offre de spectacle gratuit pendant l'été.
1: Oui, exactement. Fait que ça fait quelques années qu'on collabore avec le Vieux-Treuil, mais cette année, on va avoir 4 spectacles / ateliers qu'on va offrir en collaboration avec eux. Il va y avoir le spectacle Toca el Eco, qui est une performance in situ qui va explorer vraiment les résonances entre le flamenco et le trad québécois. Qui va réunir plusieurs artistes. Et de ce spectacle-là va découler un atelier de gigue qu'on va offrir avec Olivier Arsenault, qui est un des danseurs du spectacle. Donc déjà, ça fait 2 activités. Mm-hmm. Là, je vous donne pas de date et tout, parce que tout Toutes les informations se retrouvent

0: sur le site de la municipalité ou sur le Facebook du site patrimonial La Grave. Donc, vous pourrez aller retrouver les informations, mais je voulais juste comme vous titiller l'oreille.
1: Oui, oui, tout à fait.
0: Si vous n'avez pas entendu parler.
1: Il nous donne le goût d'aller faire un tour sur le site, là. Ouais.
0: Ben, exactement. Il va y avoir le classique pour celles et ceux qui connaissent la musique au lever du soleil. Ça se passe toujours derrière le musée de la mer. C'est magnifique. C'est ça. C'est vraiment au lever du soleil. Fait que les artistes sont comme de dos au soleil. Donc, nous, on a la vue sur la mer, sur le soleil levant. Puis cette année, c'est avec Geneviève Jodoin et Nadine Turbide. C'est un hommage à Gilles Vigneault. Donc, très actuel qu'on vous en parle. Ça se passe au mois d'août, mais quand même, voilà.
1: Ah, c'est bien de le savoir. On peut prévoir un voyage d'ici là.
0: Ben, c'est ça, tu sais. Là, c'est plate. Par contre, René, ça tombe à 6 heures, tu sais, le matin. C'est en plein pendant votre émission. Mais, tu sais, on pourrait peut-être voir ce qu'on peut faire.
1: On pourrait s'organiser, ouais, c'est ça.
0: Exactement. Puis une toute dernière qui est au début septembre, une projection conte et musique avec Samuel Charroy sur les murs extérieurs du Vieux-Treuil. Donc, on a déjà fait ça, c'est pour mettre en valeur aussi les bâtiments de la Grave, puis de faire ressortir toute leur histoire à travers ces projections, musique live et tout. Donc, ça risque d'être fort intéressant.
1: Ah oui, c'est si beau, la Grave. C'est si intéressant à aller faire un tour. Vous l'avez dit, là, on peut aller visiter le site Internet de la municipalité, municipalitéil.ca ou encore la page Facebook du site patrimonial de La Grave pour trouver toutes les informations de ce qui se passera là cet été. Vous nous en avez donné un aperçu et ça nous fait grand plaisir. On se retrouve tout au cours de l'été. Myriam Pellerin, c'est un vrai bonheur de vous avoir avec nous.
0: Ça me fait bien plaisir. Puis en terminant, René, je voulais juste dire que là, tu sais, moi, je travaille pour la municipalité, donc c'est ma job, comme on dit en bon français, de vous parler des activités de la municipalité. Mais sachez qu'on n'est pas en compétition avec d'autres collaborateurs où il y a d'autres programmations qui sont offertes sur La Grave. Donc, restez à l'affût. Là, on est plusieurs à offrir des activités culturelles et autres tout au long de l'été. Donc, je pense que peu importe où on va, on va passer un bon moment. Donc,
1: On y trouvera son compte. Elle est animatrice, coordonnatrice des activités culturelles pour la municipalité des Îles-de-la-Madeleine. Merci, Myriam Pellerin.
0: Merci, René.
1: Bye-bye, à bientôt.
0: Bye-bye.
1: 6h31 en Gaspésie, 7h31 aux Îles-de-la-Madeleine. C'est le moment des nouvelles régionales avec Adrianne Gauvin-Sasseville. D'abord, sur la scène judiciaire, l'ex-conseiller municipal de Chandler, Bruno-Pierre Godbout, fait de nouveau face à la justice.
2: 5 chefs d'accusation ont été portés contre lui un peu plus tôt cette semaine pour des crimes qu'il aurait commis sur 2 nouvelles victimes alléguées entre 2021 et 2025. L'ex-élu purge déjà une peine de 36 mois d'emprisonnement. Il a été arrêté par la Sûreté du Québec mardi à la prison de New Carlisle où il est détenu. L'individu de 37 ans a comparu virtuellement le même jour au palais de justice de Percé. Alors, il fait face à des accusations d'agression sexuelle, de harcèlement criminel, de séquestration et de voies de fait pour des gestes qu'il aurait posés sur une personne majeure. Un deuxième chef d'accusation de voies de fait concerne une personne mineure. L'identité des 2 victimes alléguées est frappée d'une ordonnance de non-publication. Bruno-Pierre Godbout sera de retour en cour le 9 juillet prochain.
1: Un réseau de commerçants qui acceptent les contenants réutilisables de leurs clients prend progressivement forme en Gaspésie.
2: Oui, ce sont des commerçants qui s'inscrivent dans l'initiative Emporte-moi. L'objectif est de contribuer à réduire le tonnage global de matières résiduelles. On écoute à ce sujet la directrice de la Régie intermunicipale de traitement des matières résiduelles de la Gaspésie, Nathalie Drapeau.
3: On parle ici de restaurants, de cantines. C'est une petite initiative, mais qui vient en rejoindre d'autres pour que ultimement, ben, on arrive à réduire là, le tonnage global de matières résiduelles générées.
2: Alors, pour le moment, René, une 20aine de commerçants situés entre Gaspé et Carleton adhèrent à ce projet.
1: Le sauvetage de 2 femmes au Mont Olivine dans le parc de la Gaspésie cette semaine rappelle l'importance de la préparation en amont d'une randonnée pour réduire les risques quant à la sécurité.
2: L'enseignant à la technique de tourisme d'aventure et cofondateur de Nano Traîneau, Alexandre Billette, souligne que les activités de plein air connaissent une forte hausse de popularité, ce qui entraîne une augmentation des accidents et des sauvetages nécessaires en zone un peu plus isolée. Il rappelle l'importance de bien choisir, oui, son sentier selon nos capacités, mais aussi l'importance de certains items à transporter.
4: Oui, il faut être prêt pour le pire scénario. Il faut être prêt pour s'il se passe quelque chose, s'il se met à pleuvoir, donc d'avoir quelque chose contre la pluie, si jamais on marche, ça prend plus de temps que prévu, avoir une lampe frontale ou une source de lumière, d'avoir quelque chose pour se tenir au chaud, notamment les petites couvertures d'urgence là, qui valent leur pesant d'or lorsqu'on

0: on est pris, qu'on doit passer la nuit dehors.
1: Je vous rappelle que deux randonneuses blessées et qui n'étaient plus en mesure de se déplacer ont dû être secourues mardi dans le secteur du Mont-Olivine, dans le parc national de la Gaspésie. Les deux victimes qui ont été prises en charge par les services préhospitaliers d'urgence et transportées vers un centre hospitalier ensuite.
2: La grève de 5 jours des travailleurs au manoir Saint-Augustin a pris fin mercredi sans qu'une entente ne soit signée.
1: La cinquantaine d'employés de la résidence privée pour aînés avait déclenché une grève pour accentuer la pression sur le groupe Corev, propriétaire de l'établissement. Le salaire et les conditions de travail sont au cœur du litige. Et selon le syndicat, les discussions ont avancé au cours des derniers jours. Voici le conseiller syndical de la CSN, Benoît Caillouette.
3: Il n'y a pas encore entente au moment où on se parle. Disons qu'on est très près d'une entente. Donc, si on court un marathon, là, disons qu'on est rendu au dernier kilomètre, je vais dire comme ça. La grève a pris fin, comme vous le savez, hier. On fait des suivis, on se rapproche d'une entente qui, j'espère, va être entérinée là, cette semaine ou la semaine prochaine.
1: Les employés du manoir Saint-Augustin sont sans convention collective depuis plus de 2 ans. Corev n'a pas répondu à la demande d'entrevue de Radio-Canada et la direction du manoir Saint-Augustin n'a pas voulu commenter la situation.
2: La Société d'histoire de la Haute-Gaspésie tente d'acquérir une collection d'objets et de documents ayant appartenu au premier maire de Saint-Anne-des-Monts.
1: Oui, il témoigne d'une époque où la Haute-Gaspésie s'est séparée de la ville de Gaspé. C'était il y a 200 ans. Cette histoire résonne aujourd'hui parce que le préfet consulte la population pour regrouper les 8 municipalités actuelles de la MRC dans le but d'améliorer le sort de la région. Jean-François Deschênes a préparé ce qui suit.
4: Le directeur de la Société d'histoire de la Haute-Gaspésie, Marc-Antoine Deroy, s'intéresse au parcours du premier maire de Saint-Anne-des-Monts, Jean-Baptiste Sasseville. En 1846, le nord de la Gaspésie ne formait qu'une seule municipalité qui s'étendait sur 250 kilomètres. Elle comprenait toutes les communautés de Cap-Chat à Gaspé. 4 ans plus tard, soit en 1849, Jean-Baptiste Sasseville convainc le gouvernement de séparer sa communauté de celle de Gaspé. Cette histoire passionne le directeur qui tient à acquérir une collection privée d'objets et documents qui ont appartenu à l'ancien élu.
5: Tout ça permet de documenter une époque qui est à la base du développement de ce qu'on est aujourd'hui. C'est une société à l'époque qui se structure.
4: Cette démarche de la Société d'histoire se déroule au même moment où le préfet de la MRC de la Haute-Gaspésie lance une vaste consultation sur l'avenir de la région. Comme de nombreuses municipalités vivent des difficultés économiques, Sylvain Tanguay demande si la population ne préférerait pas mieux former une seule grande ville.
6: On est plus fort ensemble que divisé.
4: Bien que 200 ans séparent les deux histoires, les responsables constatent que l'occupation du territoire a toujours été au cœur des réflexions.
5: Moi, ce que je dis, c'est que c'est un éclairage supplémentaire pour prendre des décisions aujourd'hui.
4: Ici Jean-François Deschênes, Radio-Canada, Saint-Anne-des-Monts.
2: Merci beaucoup, Adrienne.
1: Avec plaisir,
2: René. À tantôt. Un petit coup d'œil, ben allons-y à Saint-Anne-des-Monts. À quoi ça ressemblera aujourd'hui? On parle d'ennuagement tôt ce matin. 40% de probabilité d'averse quelque part cet après-midi. Il y a même un risque d'orage pour la Haute-Gaspésie. Le mercure atteindra 14 degrés, mais je vous le dis, cette fin de semaine, ce sera quand même assez beau, là. Alternance soleil-nuages, tant pour samedi que pour dimanche, des températures 15-17 degrés, ça se prendra vraiment très, très bien. Pour ce qui est de la Matanie, généralement nuageux, 60% de probabilité d'averse cet après-midi avec un risque d'orage aussi. Ce matin, le soleil est bel et bien au rendez-vous, là. C'est vraiment un magnifique matin, mais ça pourrait changer. Le mercure atteindra 14 degrés et pour ce week-end, ce sera fort agréable. Alternance soleil-nuage prévue tant samedi que dimanche. Température respective de 16 et 18 degrés pour la Matanie. Alors franchement, une belle fin de semaine nous attend, j'ai l'impression. Aujourd'hui, la vallée de la Matapédia, pardon, ce sera des nuages avec 60% de probabilité d'averse, mais tard cet après-midi. 19 degrés attendus, alors que pour le week-end, il y a des possibilités d'averse, mais franchement assez faibles, autour de 30-40% là, et probablement des rayons de soleil, mais surtout des températures douces, 22-25 degrés à Amqui cette fin de semaine. Allons à Gaspé maintenant, alors qu'un ennuagement s'effectuera tôt ce matin. Il y a peut-être des nappes de brouillard là où vous vous trouvez, ça va se dissiper sous peu, mais ensuite, alternance soleil-nuage, c'est ce qui est attendu, avec 19 degrés comme maximum. 30% de probabilité d'averse pour la journée de samedi à Gaspé, alors que ce sera nuageux dimanche et les températures tourneront autour du 20 degrés cette fin de semaine. Dans la baie des chaleurs, nuageux aujourd'hui. Quelques averses qui débuteront en mi-journée. Peut-être du brouillard ce matin, ça se dissipe bientôt. 16 degrés attendus et ce sera alternant soleil-nuage tant samedi que dimanche avec des températures qui tournent autour de 23 degrés. Et aux îles de la Madeleine, alternance soleil-nuage, nappe de brouillard ce matin, ça s'en va bientôt.

et ce sera du beau temps pour la journée. 16 degrés, c'est ce qui est attendu. Et des probabilités d'averses cette fin de semaine, mais évaluées seulement à 30 %, tant pour samedi que pour dimanche. Température qui tournera autour de 15 degrés tout le week-end.

0: Ah, c'est l'artiste Lisandre qui nous offrait la chanson Pierrot fou d'amour. Il est 6h42 en Gaspésie, 7h42 aux îles de la Madeleine. Et Marie-Claude, on s'en va justement aux îles où le Festival littéraire des îles bat son plein avec toutes sortes d'activités autour de la littérature.
1: Oui, c'est la 10e édition de l'événement, René, qui est en cours jusqu'à dimanche au site de la Côte sous le thème Portage. J'ai eu le plaisir de discuter d'ailleurs avec l'autrice Inou Naomi Fontaine un petit peu plus tôt cette semaine. Naomi Fontaine qui est présidente d'honneur du festival. Et ce matin, je vous propose un entretien avec Julie Delporte qui est originaire de Saint-Malo en France et qui vit au Québec depuis 20 ans. Elle est autrice et illustratrice de bandes dessinées. Elle écrit et dessine aussi des livres pour enfants. Elle est également artiste et son œuvre en BD elle est vraiment définie par une plume introspective, une plume intimiste qui va aborder des thèmes queer et féministes. Et son dessin, il est sensible, il est coloré. Julie Delporte, elle a signé les BD autobiographiques Journal. Moi aussi, je voulais l'emporter. Corps vivante. Et c'est avec la bande dessinée qu'elle a trouvé sa voie.
0: Et son médium.
1: Ouais, exactement. Et avec la tradition de la bande dessinée qui

0: quand même très forte en Europe, en France notamment. Je lui ai demandé comment elle y a comparé le milieu québécois du 9e art quand elle est arrivée au Québec. On l'écoute là-dessus.
1: Ce qui était particulier au Québec et à Montréal, c'était une intersection de deux cultures de bandes dessinées. Donc à la fois, il y avait l'influence des bandes dessinées romans graphiques européens. Donc ça, c'était des maisons d'édition comme La Pastèque, qui existe toujours. Il y avait Mécanique Générale, qui est devenue une collection, je pense, mais qui n'existe plus dans la même forme. Mon éditeur Pow Pow en est un peu le descendant, mais n'existait pas à l'époque. Donc ça, c'était très influencé par les Européens. On voit comme quelqu'un comme Michel Rabagliati est vraiment influencé par des gens comme Dupuis, des Berberian, et si on va plus loin, par une ligne claire de Tintin. Et de l'autre côté, il y avait l'influence des États-Unis, des comics dans le format, avec la présence des bandes dessinées anglophones, comme l'éditeur Duane & Quarterly. J'ai découvert à Montréal Julie Doucet, qui était francophone, mais publié en anglais et qui avait vraiment, elle, cette influence, qui vraiment, en fait, elle est, pour moi, elle est à l'intersection des deux influences, mais donc elle prenait un peu du format du comics, mais dans sa bande dessinée, c'était aussi l'Europe. Et voilà, donc moi, j'ai découvert plus le côté américain en arrivant ici que je connaissais moins.
0: Et vous disiez tout à l'heure que avec la bande dessinée, vous avez trouvé votre voie avec le roman graphique. Et d'ailleurs, samedi, vous allez prendre part à un cercle d'autrices autour des expériences d'écriture ancrée. Et votre œuvre, qu'on pense à Corps vivante, à Moi aussi, je voulais l'emporter, à Journal, c'est justement très ancré dans votre expérience personnelle. Parlez-moi de cet aspect-là de votre démarche.
1: De l'expérience personnelle, oui, j'ai peu écrit de fiction, tout s'en va souvent vers l'autofiction, en tout cas dans ce qui est mon travail d'adulte, pour enfants, bon, ça c'est la fiction. Ça m'est naturel, c'est ce que moi je sais raconter, mais c'est aussi ce que j'aime lire chez les gens. J'ai tellement lu, que ce soit en bande dessinée ou en texte sans images, beaucoup, beaucoup de gens qui parler d'eux, je pense que je fais partie d'un nouveau courant qu'on appelle l'auto-théorie qui mélange l'expérience personnelle, le récit quasiment témoignage, mais aussi va chercher, on dit, donc ça c'est l'auto puis théorie, c'est qui va chercher des lectures à la fois quasiment des essais de la théorie justement, mais aussi des romans, c'est qui vient les insérer dans son œuvre. Moi, je parle beaucoup de films aussi parce que j'ai étudié en cinéma. Donc, c'est faire résonner la voix des autres, de ses contemporains, mais aussi, pour moi, j'écris beaucoup sur les femmes et les personnes queer, donc ceux qui viennent avant nous. Voilà, dans ce courant-là. Puis moi, pour moi, c'est toujours dans un esprit de parler aux autres. C'est pas juste pour parler de moi. Parler de moi, c'est le moyen que j'ai trouvé pour parler des humains en général. J'ai comme une ambition, là. Je sais pas, ça marche pas forcément à tous les coups, mais on me le rapporte quand même qu'il y a comme un côté universel qui se dégage, là. C'est un peu le slogan féministe aussi, que le privé est politique, donc des expériences qui ont l'air privées, intimes, en fait, rejoignent des problèmes de société.
0: Ouais, voilà. Puis en partant de votre réalité, en parlant, par exemple, de l'identité de genre, de féminisme, d'homosexualité, il y a d'autres personnes qui se reconnaissent forcément à travers ça. Est-ce qu'il y a des lectrices qui vous parlent de ce que ça leur a apporté de vous lire?
1: Ouais, énormément, énormément. Ben, surtout mon livre Corps vivante, comme la dernière bande dessinée pour adultes. Là, les gens se sont retrouvés, ça les a éclairés. Bon, j'ai beaucoup de messages d'emails et de messages sur Instagram de gens qui le découvrent encore aujourd'hui, puis qui sont contents que ce livre-là existe. Ça donne envie de continuer.
0: Oui, et puis j'imagine que c'est un lien aussi qui devient privilégié, de pouvoir aller toucher les gens comme ça et qu'on vous le rapporte, qu'on vous écrive pour en témoigner finalement.
1: Un lien, oui, j'ai beaucoup de rencontres quand je fais des signatures, de gens qui viennent.

0: ça, on dirait que ça me donne une responsabilité aussi. Là, j'essaye d'écrire des nouveaux livres. Et puis, comme dans Corps vivante, j'ai beaucoup défriché, beaucoup dit. Je suis toujours comme, oh, maintenant, j'ai plus tant à dire. Je vais les décevoir. Je vais plus tant avoir à leur offrir. Donc, ça vient aussi avec une responsabilité. D'habitude, je travaille plus un projet à la fois. Là, je suis mélangée dans deux axes. J'ai adopté il y a 2 ans un chien qui est devenu mon chien d'assistance. Alors, je voulais faire un livre là-dessus. Mais on dirait que je n'ai pas encore trouvé. Ça prend du temps. Puis là, je suis en train d'essayer de faire un autre livre avant celui-là qui serait sur mon rapport à la mère. Et c'est un peu... la raison, je suis aux Îles de la Madeleine parce que j'ai été invitée par un festival, mais aussi parce que j'avais envie de passer du temps près de la mer, près de l'eau, du fleuve, de l'océan, enfin tout ça, le paysage côtier, le territoire marin. Moi, je viens d'une région, la Bretagne en France, qui est très, très axée sur la mer. Et ça fait 20 ans que je vis à Montréal et après 20 ans, la douleur d'être loin de la mer m'a prise d'un coup.
1: Ah ben là, vous êtes servie aux îles de la Madeleine,
0: oui,
1: assurément.
0: Oui, vraiment.
1: Entourée d'eau. Mais oui, parlez-moi de votre participation au Festival littéraire des îles, un événement qui est à échelle humaine. Dites-moi, Julie Delporte, vous allez prendre part à plusieurs activités.
0: J'adore parce qu'en effet, c'est à échelle humaine, donc je pense qu'il va y avoir des belles rencontres, mais aussi c'est très axé. Donc, il y a des rencontres, il y a beaucoup de lectures. Je vais faire 3 lectures, un atelier pour tout public, enfants, adultes. Et ça réfléchit que c'est vraiment un festival et pas juste un salon du livre. Parce que dans notre culture du livre, au Québec ou ailleurs, c'est beaucoup souvent des salons où les éditeurs ont des tables et on vend. On est très axé sur la vente, alors c'est très important, hein, il faut qu'on puisse envoyer nos livres jusqu'au lecteur. Mais là, la différence, c'est que c'est beaucoup axé aussi sur la création. Donc, il y a des ateliers d'écriture, de dessin avec moi. Il y a des rencontres avec des auteurs. Et aussi, il y a beaucoup, beaucoup d'auteurs locaux des îles de la Madeleine. On est en fait peu d'extérieurs. Voilà.
1: Oui.
0: Je suis très hâte.
2: Mais je pense qu'elle n'est pas seule à avoir...
1: Oui, je pense que les Madelinos, les Madeliniennes vont vivre de beaux moments dans le cadre du Festival littéraire des îles jusqu'à dimanche. On entendait Julie Delporte, autrice et illustratrice de bande dessinée, qui est une des invitées du festival. Elle participe aujourd'hui au rendez-vous avec les auteurs et autrices à 13h et à l'événement d'ouverture qui est à 19h30. Et demain, il y aura une activité de lecture et dessin autour de son livre jeunesse. Grandes oreilles, c'est pour les enfants de 5 ans et plus, et c'est à 9h. Julie Delporte sera aussi du Cercle d'autrices à 13h et au souper bénéfice littéraire à 18h30. Donc, ça, c'est pour demain. La plupart de ces activités-là sont offertes gratuitement, sauf pour le souper bénéfice littéraire, et ça se déroule au site de la Côte. Vous allez d'ailleurs trouver la programmation complète en ligne pour vous inscrire à ces activités-là. C'est le reste toujours de la place, bien entendu, parce qu'il y a plusieurs événements qui sont courus et qui sont déjà complets.
2: Merci beaucoup, Marie-Claude.

0: Et voilà, c'était L'amour en sang de Mal-aimé Soleil. Il est 6h56 en Gaspésie, 7h56 aux îles de la Madeleine. On se posait la question en début d'émission, hein, parce que la santé publique en France a décidé d'interdire l'achat d'alcool depuis la fin de semaine jusqu'à dimanche prochain, parce que la canicule fait en sorte que ça risque d'avoir un effet sur les consommateurs d'alcool. Et on se demandait en quoi, pourquoi, comment. On se disait peut-être que l'alcool déshydrate, c'est exactement ce que Martin de Matane, un de nos auditeurs, disait, peut-être parce que l'alcool risque d'aider à déshydrater et provoquer des faiblesses. On a tous raison, Martin, parce qu'effectivement, là, c'est une des raisons. Il y a Le Parisien et le site BFM en France qui nous en parle ce matin et qui dit que la consommation d'alcool par forte chaleur bloque l'hormone antidiurétique qui est responsable de l'hydratation. Donc, vous déshydratez 3-4 fois plus vite quand vous consommez de l'alcool carrément. Autrement dit, on dit que le cliché de la bière fraîche en terrasse par de fortes chaleurs n'a rien d'un réflexe bénéfique. Bien au contraire, une fois intégré, l'alcool rend le corps moins efficace pour évacuer la chaleur. Et concrètement, le thermostat interne du corps ne réagit plus correctement aux signaux de surchauffe de l'organisme. Alors voilà, c'est la raison pour laquelle l'alcool sera interdite. On dit l'alcool rend moins sensible à d'éventuels signaux d'alerte. Faute de ressentir la soif assez tôt, le consommateur peut s'hydrater insuffisamment au risque d'un coup de chaleur. Alors voilà la raison pour laquelle la santé publique en France, sous ces 40 degrés là au mercure, décide d'interdire l'achat d'alcool. Alors, fort intéressant à lire ce matin. Là, vous allez trouver plein d'informations là-dessus sur différents sites. Autrement, dans ce que nous proposent les quotidiens nationaux, est-ce qu'on a vraiment le temps? Pas tellement, mais je vais juste vous nommer cet article du Journal de Québec qui parle de l'appel d'intérêt pour les constructeurs qui a été lancé hier, mais les coûts et le tracé seront connus en 2027. On parle ici du troisième lien. En fait, la première ministre s'y était engagée après avoir jeté aux poubelles le projet de lien interrive qui était prévu dans le corridor central par François Legault et Geneviève Guilbeault. L'appel d'intérêt est lancé à l'international. On aura des nouvelles de ça au cours des prochains mois, mais dites-vous bien qu'il y a une campagne électorale avant. Alors, tout ça est loin. Il y a loin de la coupe aux lèvres, comme on dit, dans ce dossier-là. Adriane, dans le monde du sport.
1: Oui, on va parler de hockey ce matin parce que la joueuse étoile québécoise Marie-Philippe Poulin sera opérée à un genou à la fin du mois de juillet. C'est ce qu'on a appris hier de la directrice générale de la Victoire de Montréal, Danielle Sauvageau. Alors, on ne connaît pas encore pour le moment la durée de la convalescence de Marie-Philippe ni la durée de sa période de rééducation. La Québécoise de 35 ans qui a, par contre, assuré n'avoir jamais songé à la retraite. Mais la Victoire devrait commencer la prochaine saison sans son attaquante étoile.

0: Merci beaucoup, Adriane.
1: À tantôt.
0: On se dirige vers le Radio-Journal de 7h, 8h pour les îles. Et on se retrouve tout de suite après pour la deuxième heure de Première Escale. Bon début de journée, tout le monde. Bon réveil.
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6: Séisme au Venezuela, les secouristes fouillent les décombres à la recherche de survivants.
7: Il y en a encore une personne de la famille qu'on n'arrive pas à se communiquer avec. On garde l'espoir.
6: Le premier ministre Carney vante son bilan.
8: Pour Mark Carney, finalement, le Québec est une province comme les autres.
6: Mais les oppositions estiment qu'il doit en faire davantage pour l'unité nationale. Et à la Coupe du monde de soccer attire de nouveaux touristes au pays.
9: On aura déjà un bon point de vue de Vancouver et ça nous donne envie de revenir pour la suite.
6: Bonjour, ici Marie-Michèle Bordua. Bienvenue au Radio-Journal. C'est toujours la course contre la montre au Venezuela pour tenter de retrouver des survivants sous les décombres moins de 48 heures après le puissant double séisme qui a secoué le pays. Le dernier bilan fait état d'au moins 235 morts et plus de 4300 blessés. Hugo Métro fait le point avec nous. Hugo, les équipes de secours sont toujours à pied d'œuvre.
10: Oui, les recherches se poursuivent sans interruption au moment où les renforts internationaux arrivent sur place. Il y a des équipes de secours spécialisées dans ces opérations qui viennent notamment des États-Unis, du Chili et du Mexique. Et en plus de ces moyens supplémentaires, des habitants continuent de fouiller eux-mêmes les décombres. D'autres ont dû passer une deuxième nuit à l'extérieur parce que leurs habitations ont été détruites ou endommagées. Les recherches se concentrent maintenant sur les secteurs les plus durement touchés, notamment celui de La Guaira, près de Caracas. Et c'est là-bas où va se rendre le président fondateur de l'organisation Groupe Secours Catastrophe Français, Thierry Velu. Il nous explique l'importance d'agir rapidement.
11: On a une fenêtre de tir, on va dire, sur un séisme qui est de 72 heures, parce que tout simplement, on a ce qu'on appelle des victimes de surface qui vont se manifester par elles-mêmes. Parce qu'après 72 heures, la victime peut s'endormir et il est plus difficile de la localiser.
6: Et Hugo, le Canada va lui aussi envoyer de l'aide au Venezuela.
10: Oui, Ottawa débloque une première enveloppe de 5 millions de dollars. Cet argent doit notamment servir à fournir des soins médicaux, de la nourriture, de l'eau potable et des abris temporaires. On peut écouter à ce sujet la ministre des Affaires étrangères, Anita Anand.
12: On va travailler avec les organisations internationales pour livrer l'aide humanitaire et on va continuer de chercher d'autres moyens d'assister la population là.
10: Et pour l'instant, Affaires mondiales Canada indique n'avoir reçu aucun signalement de citoyens canadiens touchés par le séisme.
6: Merci Hugo.
10: Au revoir.
6: Au moins 150 millions d'Européens devraient connaître des températures supérieures à 35 degrés aujourd'hui. Comme la Suisse, le Royaume-Uni a battu hier son record de chaleur pour un mois de juin. Une alerte rouge de l'Institut météorologique des Pays-Bas est désormais en vigueur dans une grande partie du pays. En France, la marche des fiertés est prévue demain à Paris, a été reportée. Le président et le gouvernement français sont sous les feux des critiques accusées de ne pas avoir préparé le pays à lutter contre les changements climatiques. La France déplore 55 morts par noyade depuis le début de la canicule. Au pays, le policier tué lors de la fusillade de lundi à Montréal aura droit à des funérailles civiques ouvertes au public. La police n'a cependant pas encore précisé quand elles auront lieu. Le corps de Mohamed Lamine Ben Redouane a été inhumé plus tôt cette semaine après la célébration de funérailles privées selon le rite musulman. Et pendant ce temps, des dizaines de personnes se sont rassemblées hier pour dénoncer l'idéologie incel dont se réclamait le tireur. Plusieurs demandent l'interdiction du type d'arme à feu utilisé lors de la fusillade. Le premier ministre refuse de se prononcer sur la question, mais reconnaît qu'un meilleur contrôle s'impose. Le fusil

0: fusils semi-automatiques de type SKS est légal au Canada, ce que contestent les groupes qui militent pour le contrôle des armes à feu. L'expert des armes à feu et membre associé de la chaire Raoul Dandurand à l'UQAM, Francis Langlois, explique pourquoi cette arme est si répandue au pays.
1: C'est une arme qui est extrêmement efficace, qui est facile à utiliser et c'est pas surprenant que les tueurs de masse l'utilisent.
0: Pour sa part, le chef conservateur Pierre Poilievre doute que son interdiction puisse prévenir d'autres drames. En 2020, le gouvernement Trudeau a interdit plus de 2500 modèles d'armes à feu, mais les libéraux peinent à mettre en œuvre cette prohibition. La question de l'unité nationale continue d'être un important défi pour Mark Carney, qui a dressé hier son bilan de session. Dans les prochains mois, les aspirations indépendantistes de certains Albertains et de Québécois pourraient mettre la fédération à rude épreuve. Yasmine Mehdi a préparé ce qui suit.
2: Mark Carney tenait cette conférence de presse pour vanter son bilan.
3: 19 projets de loi ont reçu la sanction royale.
2: Mais encore une fois, le dossier de l'unité nationale l'a rattrapé avec le référendum à venir en Alberta et l'élection possible d'un gouvernement péquiste au Québec.
3: Il y aura un référendum en Alberta. En ce moment-ci, c'est une possibilité, c'est une hypothèse, c'est un scénario au Québec.
2: Le premier ministre affirme tout de même qu'il a la même stratégie pour les deux provinces, celle du fédéralisme coopératif.
3: L'approche est la même et c'est une approche positive.
4: Pour Mark Carney, finalement, le Québec est une province comme les autres.
2: Une preuve que Mark Carney ne comprend pas le Québec, selon la députée bloquiste Christine Normandin.
4: C'est peut-être un peu symptomatique de ce qu'on a vu de lui au cours de la dernière année. On peut penser à son discours à la citadelle.
2: Le chef conservateur Pierre Poilievre, lui, invite le premier ministre à tendre davantage la main aux Albertains.
5: Je me suis adressé aux Albertains il y a 2-3 semaines pour présenter mes arguments d'unité nationale et je suggère que le premier ministre devrait bientôt faire exactement la même chose.
2: Le référendum en Alberta et les élections provinciales au Québec ne seront pas les seuls scrutins à l'agenda l'automne prochain. 6 élections partielles doivent être déclenchées dans les prochains mois, dont 3 au Québec.
3: Probablement, il ne sera pas tous dans la même date.
2: Des élections qui ne se tiendront pas nécessairement en même temps. Ici, Yasmine Mehdi, Radio-Canada, Ottawa.
0: Plus de 12 000 personnes sont en situation d'itinérance au Québec et ce n'est pas toujours facile de sortir de la rue. Si bien que des propriétaires immobiliers offrent désormais un logement à des personnes itinérantes qui sont accompagnées par un organisme pour faciliter la transition. David Gentili est allé à la rencontre d'un participant.
6: C'est comme ma chambre. Ça, c'est vraiment la pièce que je suis fier, tu sais. Ça me prend du temps à laver, mais...
7: Martin Leboeuf me fait visiter le petit studio où il a emménagé début avril, après 15 ans dans la rue.
6: C'est comme si j'avais peur de sortir de la rue. Je sais pas comment t'expliquer ça, là.
7: L'organisme Plein Milieu lui a trouvé ce logement chez des propriétaires du secteur privé à Montréal. Ils ont accepté parce que Plein Milieu accompagne les locataires qui sortent de l'itinérance et paient jusqu'à 800 $ du loyer mensuel, comme le précise la coordonnatrice Catherine Groux.
8: On a une subvention au logement aussi, donc c'est payé directement au propriétaire. On est là aussi, ils peuvent faire, s'ils ont des plaintes, s'ils ont des choses à formuler, ils peuvent nous appeler, nous on va intervenir auprès du locataire.
7: C'est ce qui a convaincu Jean-François Blais, propriétaire d'un petit triplex à Montréal, de louer lui aussi à un ex sans-abri.
9: S'il fait des dégâts dans notre maison, il fait des bris, il fait quelque chose, c'est payé par l'organisme social. Puis il y a un suivi aussi psychologique puis tout avec l'organisme.
7: Ça permet de sortir rapidement des gens de la rue plutôt que d'attendre des années la construction de logements sociaux. Vu la hausse des taux d'inoccupation, certains propriétaires pourraient être intéressés par ce programme. Ici David Gentile, Radio-Canada, Montréal.
0: Les matchs de la Coupe du monde de soccer qui sont disputés à Vancouver attirent des amateurs d'un peu partout qui en profitent pour découvrir la métropole britanno-colombienne. Destination BC s'attend même à ce que ces touristes reviennent dans les prochaines années pour une plus longue visite. Alphonsine Sefou.
10: Au centre-ville de Vancouver, des touristes viennent des quatre coins du monde pour profiter des festivités et des matchs de la Coupe du monde. Mais au-delà des parties, c'est aussi l'occasion pour eux de découvrir la ville. Diego Durand, originaire de la Colombie, se dit agréablement surpris par les nombreuses brasseries à Vancouver, mais pas que.
11: That it was very sunny and it makes people, you know, the vibe is very summertime.
10: Il ne s'attendait pas à des températures aussi chaudes ces derniers jours. Jean-Claude Georges, venu de la Belgique pour la compétition, partage une même impression.
12: Le vert, les montagnes, la mer, la ville, avec tous les avantages de la ville.

0: On aura déjà un bon point de vue de Vancouver et ça nous donne envie de revenir par la suite.
1: Ces matchs apportent une incroyable visibilité à la ville, croit Maya Long, vice-présidente du marketing international chez Destination BC.
2: Whether it's looking at the wrapped science world, or it's seeing the Canada flag on the top of Grouse Mountain, or it's seeing the marches and the energy and the inclusive.
1: Elle estime que le ballon de soccer géant qui surplombe Science World, le drapeau du Canada au sommet de la montagne Grouse et l'ambiance dans les rues, notamment, rendent la ville attrayante.
2: What they're always find, and I think it's the same thing with the FIFA World Cup. You might be coming to watch the games, but then you fall in love with the place and you say, I want to come back.
1: Destination BC s'attend d'ailleurs à des revenus supplémentaires $1 milliard dans les 5 années suivant la Coupe du Monde. Ici Alphonsine Sefou, Radio-Canada, Vancouver.
3: Voilà, c'est sur ce reportage que se termine le Radio-Journal. 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Merci d'avoir été à l'écoute. Bonne journée.
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0: 7h10 en Gaspésie, 8h10 aux îles de la Madeleine. Ouais, ben quand j'ai vu le lever du soleil, puis le soleil bien bien installé ce matin, je me suis dit, ça y est, Environnement Canada s'est trompé, ça se peut pas, le soleil est là pour rester. Mais non, il s'en va se cacher tout doucement derrière les nuages. Alors, ben voilà, les prévisions pour aujourd'hui, en Matanie du moins, ce sera généralement nuageux. 60% de probabilité d'averse cet après-midi, avec un risque d'orage, le mercure atteindra 14 degrés aujourd'hui. 19 degrés est attendu dans la vallée de la Matapédia. Des nuages aussi, on parle de 60% de probabilité d'averse tard ce matin et cet après-midi. Pour ce qui est de la Haute-Gaspésie, ennuagement qui est en cours, 40% de probabilité d'averse cet après-midi. C'est associé aussi avec un risque d'orage, tout ça. 14 degrés attendu à Sainte-Anne-des-Monts. Sur la pointe, ennuagement tôt ce matin, nappe de brouillard peut-être, ça va se dissiper bientôt. Mais on parle quand même d'une alternance soleil-nuage aujourd'hui à Gaspé avec 19 degrés, alors que dans la baie des Chaleurs, ce sera nuageux. Quelques averses vont débuter en mi-journée. Il y a des nappes de brouillard ce matin, ça va se dissiper quand même assez rapidement. 16 degrés attendus à Carleton-sur-Mer, alors qu'aux îles de la Madeleine, ce qui est attendu aujourd'hui, c'est une alternance soleil-nuage, peut-être du brouillard ce matin, mais c'est ce soir que ça va s'ennuager avec des probabilités d'averses. Alors la journée sera belle, 16 degrés attendus à Cap-aux-Meules aujourd'hui. Salut Adrienne Gauvin-Sasseville.
1: Bonjour René.
0: Dites-moi, dans l'actualité ce matin, vous commencez par l'ex-conseiller municipal de Chandler, Bruno-Pierre Godbout, qui fait de nouveau face à la justice.
1: Oui, 5 chefs d'accusation ont été portés contre lui un peu plus tôt cette semaine pour des crimes qu'il aurait commis sur 2 nouvelles victimes alléguées entre 2021 et 2025. L'ex-élu purge déjà une peine de 36 mois d'emprisonnement. Il a été arrêté par la Sûreté du Québec mardi à la prison de New Carlisle où il est détenu. L'individu de 37 ans a comparu le jour même virtuellement au palais de justice de Percé. Alors, il fait face à des accusations d'agression sexuelle, de harcèlement criminel, de séquestration et de voies de fait pour des gestes qu'il aurait posés sur une personne majeure. Et un deuxième chef d'accusation de voies de fait concerne une personne mineure.
0: À Sainte-Anne-des-Monts, maintenant, en Haute-Gaspésie, la fermeture de certains établissements du centre-ville modifie le portrait commercial de la municipalité.
1: Oui, on vous en parlait hier déjà. Parmi les changements marquants, on note la fermeture définitive du bistrot Le Littoral en avril dernier. Il y a la Chambre de commerce de la Haute-Gaspésie qui dit que cette fermeture représente un coup dur pour le tourisme local. Pour sa part, le restaurant Chez Poisson nous dit que les effets de cette fermeture ne se font pas encore sentir de manière concrète selon la propriétaire. Donc, on pourra entendre la propriétaire au bulletin de 7h30, 8h30 aux îles de la Madeleine.
0: Merci, Adrienne. À tantôt.
1: À tantôt.
0: Et Marie-Claude, le Canada peut maintenant envoyer des participants au concours de chansons Eurovision.
2: Eurovision, ce grand concours qui est un phénomène de société et phénomène de société, mais qui n'est pas exempt de controverses politiques, hein, bien souvent. Mais bref, le Canada peut participer à ce concours-là, tandis que CBC Radio-Canada est devenu membre à part entière de l'Union européenne de radio-télévision, l'UER. Donc, j'imagine que ça participe à la couverture de l'événement. Et évidemment, donc, on rapporte ça dans les médias ce matin, notamment dans le journal Le Devoir. Et on explique que dans le budget fédéral de l'automne dernier, le gouvernement avait indiqué qu'il envisageait de faire participer le Canada à ce concours international de la chanson. L'Eurovision qui existe depuis des décennies, qui met en scène des artistes de différents pays, c'est coordonné justement par l'UER. Et donc, le Canada est devenu membre à part entière de l'Union européenne de radio-télévision après un vote qui s'est tenu jeudi lors de l'assemblée générale là, qui s'est tenue à Prague.
0: Ah, on pourra regarder ça
2: différemment et voir aussi qui sont nos artistes qui pourraient représenter.
0: Parce que souvent nos artistes allaient représenter d'autres pays.
2: Ouais,
0: c'est
2: voilà.
0: Ça qui arrivait.
2: Exactement.
0: Alors cette fois-ci, on pourra y aller en se disant bon, on y va pour nous.
2: Oui, ce serait intéressant de suivre ça.
0: Merci beaucoup Marie-Claude. Il est 7h presque 15 minutes en Gaspésie, 8h presque 15 aux îles de la Madeleine. L'été est arrivé. À quoi ressemble votre ville en été? Est-ce que, comme bien des endroits, là, vous trouvez qu'il y a des changements qui sont faits en été pour vous rendre la vie peut-être plus agréable, plus douce, pour que vous ayez l'occasion d'aller fréquenter vos commerces préférés plus facilement. Je sais qu'il y a beaucoup de municipalités qui changent de décor en été. C'est le cas ici à Matane. J'imagine que si vous y vivez, vous avez constaté que l'avenue Saint-Jérôme a repris effectivement son air d'été avec un sens unique et l'accès au commerce à des terrasses. C'est tellement le fun, justement, l'été, d'avoir ces terrasses-là sur l'avenue Saint-Jérôme. Mais le centre-ville, effectivement, là, en été, prend une couleur vraiment, vraiment très agréable. Et le maire de Matane, Eddie Métivier, est avec nous ce matin. Bonjour, M. Métivier.
3: Bon matin, madame, tu me plais pas.
0: Moi, alors, j'aime beaucoup ça, quand l'avenue Saint-Jérôme se transforme en sens unique. Mais j'ai bien vu, comme tout le monde, sur le site de la ville, ça chiale chaque année, hein? Quand le sens unique s'installe, là, il y a des chialeux au rendez-vous quand même. Hein?
3: Ben, écoutez, c'est une transition, c'est sûr. On veut changer les habitudes pour rendre la ville de plus en plus agréable pendant la saison estivale et positionner Matane dans la région touristique de la Gaspésie, l'expérience matanaise. Mais tout ça découle d'une concertation, d'une consultation publique. On a fait un plan particulier d'urbanisme qui découlait de discussions de l'architecte Pierre Thibault au début des vers dans le coin un peu avant la pandémie.
0: Ah oui, hein?
3: Et l'architecte, c'est ça qu'il mentionnait de piétoniser encore plus le centre-ville et de rajouter la culture, verdir également, pour que les piétons se l'approprient, le centre-ville qui était dévitalisé, ni plus ni moins. Mais maintenant, avec l'ajout du circuit Sens Unique, Saint-Jérôme et Otis, on rehausse l'expérience, non seulement de la population matanaise, mais des visiteurs.
0: Ça a fait ses preuves, j'imagine, les années précédentes.
3: Exactement. Et c'est sûr qu'il y a des changements. Tout changement est un stress. Les premiers jours, à ce moment-là, les gens ont perdu l'habitude de ce sens unique-là, vont le retrouver, mais ça fait place à des promenades, les gens qui circulent en ville, des discussions, que ce soit les photos sur la promenade des capitaines. Écoutez, Matane, on a vraiment un joyau avec l'axe Mer-Rivière, le parc des îles, et je me souviens un commentaire de M. Thibault, Pierre Thibault, l'architecte, qui disait d'avoir des petits kiosques, des objets où ce qu'on peut, les gens peuvent observer, que ce soit en culture, que ce soit de la nature, etc., que les gens puissent se rendre compte à la fin de la journée, mais on a marché beaucoup, parce qu'il y avait toujours un petit quelque chose à observer, à voir, des bancs que les gens peuvent discuter.
0: Oui, mais ça, vous avez ajouté ça sur l'avenue Saint-Jérôme cette année, justement, là, des bancs où on peut s'asseoir avec, je ne sais pas trop, ces espèces de
2: comment les arbres dire? Singapour.
0: Comment vous appelez
3: oui,
0: ça?
3: Oui, les arbres Singapour.
0: Ah, des arbres Singapour. Oui. Bon, ben voilà, ça c'est une structure de métal. Une
3: structure de métal qui imite un peu un arbre fabriqué localement par le Martin Soudure, Martin Saint-Pierre plutôt, l'entreprise de soudure. Et on veut justement mettre de la lumière, du houblon qui pourrait pousser là-dedans également. Donc, ça devient vraiment une expérience agréable, non seulement pour les citoyens, mais touristique, là, vraiment. Là.
0: Mais vous l'avez dit, là, il y a le parc des îles, on prend l'avenue Saint-Jérôme, on peut descendre sur l'avenue des Capitaines, il y a des photos qui sont installées tout au long de la rivière Matane, c'est super intéressant. Ça nous amène jusqu'au bord de mer. Il y a des installations aussi qui vont être faites éventuellement aussi, Place des Rochelais, hein?
3: Place des Rochelais, mais on a l'halte maritime et gourmande qui est en train de se concevoir, bonifier de jour, de semaine en semaine. C'est un projet réparti sur 2 années, mais ça vient justement valoriser notre axe mer-rivière, que les gens, il va y avoir des bancs, les gens vont pouvoir à ce moment-là déguster les mets qui leur tendent dans le secteur avec des bancs, conteneurs d'observation pour regarder la mer, nos couchers de soleil, regarder justement au niveau des promenades avec destination haute mer. Et écoutez, c'est un endroit qu'il faut vraiment bonifier.
0: Ben, je pense que oui, parce que le bord de mer, on est en bord de mer puis on le sent pas toujours à Matane.
3: Exactement.
0: Alors ça, c'est vraiment une bonne affaire.
3: On a tellement de nombreux commentaires de visiteurs de la région qui trouvent ça vraiment chaleureux d'avoir cet avantage-là. C'est un joyau qu'on a à ce moment-là, l'axe mer-rivière ici. Là. Ah, on le rehausse avec, en plus, la verdure et les œuvres artistiques, là. Il y en a d'ailleurs trois nouvelles qui ont été installées par l'artiste Marco Tonich, de renommée matanaise, mais québécoise et internationale, qui exposait un peu dans diverses expositions.
0: On connaît bien Marco ici, la première escale, un ami de première escale, je dirais.
3: Oui, l'auditeur a se questionné, mais c'est excellent. Trois œuvres de Marco. On va avoir des grands hamacs qui vont être installés, que les gens vont pouvoir se détendre. Les modules vont être installés dans les prochains jours, semaines. Il va y avoir également des murs végétaux qui vont être installés où la brasserie, la fabrique, la microbrasserie, murs de houblon qui vont pousser entre les deux bâtiments.
0: En toute cohérence.
3: Oui, exactement. Ils vont pouvoir les récolter, ça va être tout prêt.
0: Oui, c'est ça, exactement. Mais je trouve ça bien parce que je voyais la petite crevette, Place des Rochelais, qui est bien installée, qu'on connaît bien depuis des années, et on adore aller manger notre guédille de crevette à la petite crevette, mais il y a le Tyson qui vient de s'installer. Il y en aura d'autres, si
3: exactement.
0: J'ai bien compris.
3: Exactement. C'est une première. Ah, ouais. Ces deux entreprises-là sont là, et ça va ouvrir la porte à ce moment-là pour d'autres qui vont pouvoir bonifier l'offre au fur et à mesure.
0: Ça, c'est intéressant, franchement, on va se le dire. J'ai envie, en terminant cette entrevue, de vous parler du port de Matane, parce que je sais que vous êtes allé à la rencontre du ministre Bernard Drainville.
3: Exactement.
0: Et que de semaine en semaine, vous attendez de ces nouvelles. Est-ce que le téléphone va finir par sonner, Edimity?
3: C'est ce qu'on souhaite, hein, qu'on sentait une sincérité de la part de l'équipe du ministre Drainville et Mathieu Lévesque, ministre des Régions. Et il y avait les hauts fonctionnaires également du ministère de l'Environnement qui étaient là. Et effectivement, de mercredi en mercredi, même si la session parlementaire est terminé. Le Conseil des ministres se réunit à tous les mercredis pour décider d'autoriser des projets majeurs qui faisaient partie du Plan québécois des infrastructures, le PQI. Et le dossier du port de Matane est là. Et Monsieur le ministre nous a confirmé non seulement la phase 2 essentielle, le quai second poste à quai est essentiel pour éviter l'interruption d'usage du port de mer par tout le parc industriel. Et il a confirmé que oui, il allait avoir le quai numéro 2, second poste à quai, et par la suite, la réfection du quai actuel, le quai numéro 1. Mais on attend de mercredi en mercredi jusqu'à la mi-juillet. Là.
0: Donc, chaque jeudi matin, vous espérez que le téléphone sonne.
3: Exactement, on le souhaite.
0: OK, mais on se croise les doigts aussi, et dès que c'est fait, s'il vous plaît, appelez-nous.
3: Ah oh oui.
0: Hein? On est les premiers à vouloir être informés.
3: Oui, on va avoir des belles retombées, c'est sûr.
0: Eddie Métivier, maire de Matane, merci d'être passé en studio, c'est un plaisir.
3: Merci, au plaisir.
0: Bon été.
3: Bon été.
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0: 7h23 en Gaspésie, 8h23 aux îles de la Madeleine. Il y a une centaine de jeunes de partout dans le monde qui sont arrivés à Gaspé au cours des derniers jours. La pointe de la péninsule accueille actuellement le Forum international des jeunes pour la conservation des océans qui se déroule du 19 juin au 1er juillet. Donc, cet événement, c'est un événement du cégep de la Gaspésie et des îles. Il réunit des participants de 18 à 35 ans en provenance d'une vingtaine de pays pour développer des outils d'influence sur les politiques de protection marine. Je trouve ça bien intéressant, ça. On va parler avec Ariane Jobin. Elle est sur place, enseignante en géographie au campus des îles de la Madeleine. Bonjour, Madame Jobin.
5: Bonjour, Madame Dumais-Baudouin.
0: C'est vraiment intéressant ce qui se passe là. Vous rencontrez des jeunes qui, comme vous, aux îles, viennent de milieux insulaires, en quelque sorte. Est-ce que vous réalisez qu'il y a des défis partout à travers la planète et que ce sont des défis partagés malgré la distance?

C'est impressionnant le partage qu'on a de connaissances entre les participants et nous. Les défis sont mondiaux, puis il y en a qui sont vraiment plus touchés que nous et vivent au quotidien. C'est leur vie qui est

0: pendant qu'ils sont là, et aux experts, ils sont vraiment curieux puis ils veulent en apprendre, ils veulent partager aussi leur réalité à eux. Pour vrai, c'est vraiment un événement qui, c'est-à-dire qui est magique, là, mais c'est vraiment très riche, là.
1: Je l'imagine. C'est une centaine de jeunes, mais qui ont été sélectionnés parmi 2600 inscrits, là.
0: Oui, exactement. Ils ont participé à un MOOC ou un MOOC, c'est un cours en ligne intensif sur les aires marines protégées, sur les écosystèmes côtiers, sur plusieurs sujets. Puis, dans le fond, ils ont été sélectionnés, les 100 meilleurs ont été sélectionnés parmi ceux qui ont fait le MOOC pour venir à Gaspé.
1: OK, donc l'intérêt est immense pour ces jeunes-là, je l'imagine bien. Vous allez vous animer des ateliers dans le cadre du forum, Madame Jobin. C'est quoi l'ambiance sur place là avec ces jeunes-là?
0: Une bonne question, mais l'ambiance, elle est très bonne. Là. Les jeunes qui sont ici sont en fait sont pas si jeunes, on dit des jeunes, mais ils ont en moyenne comme 25-30 ans.
1: Oui, c'est ça. Ben oui, parce que c'est pas que des cégepiens, effectivement. Certains sont même des doctorants, là.
0: Exactement. Ils sont pas jeunes du tout. Puis ils ont déjà un bon bagage. La plupart sont déjà des activistes, travaillent déjà en environnement, ont déjà fait des bonnes études. Donc eux ont quasiment plus de choses à nous amener à nous que nous à leur amener à eux. C'est ça. Comme je vous dis, je répète plus, mais c'est des bons échanges qu'on a.
1: On vise à développer des outils d'influence sur les politiques de protection marine. C'est ce que je disais d'entrée de jeu. On veut que ces jeunes-là deviennent des influenceurs auprès des instances gouvernementales dans chacun de leurs pays, si je comprends bien.
0: Oui, et ils ont des cours de plaidoyer, de récit, pour bien apprendre à vulgariser vraiment comme leurs enjeux à eux. Pourquoi que c'est important d'aller protéger les aires marines? C'est pourquoi, dans leur histoire à eux, qu'est-ce qui les touche vraiment? Donc, on leur apprend à écrire un récit puis des plaidoyers pour amener ça à Impact 6 qui va se dérouler en mars l'année prochaine.
1: C'est quand même impressionnant. Et vous vous êtes rendu à Percé pour parler de recherche participative par rapport aux écosystèmes côtiers. C'était quoi le but de ça?
0: Mais dans le fond, ça, c'est un peu plus le professeur Malik Diouf qui a fait vraiment une présentation sur la recherche participative. Puis moi, dans le fond, ce que j'ai présenté plus aux jeunes, c'est un peu les écosystèmes qu'on a ici au Québec. Et j'ai un bon bagage au niveau érosion, restauration, Québec maritime. Donc, je leur ai présenté déjà à Percé, parce qu'on allait à Percé hier. Je leur ai présenté comment le littoral a évolué au fil des ans, le gros travail de recherche de plage qui a été fait aussi. Mm-hmm. La dynamique toute côtière de cet endroit-là. Puis je leur ai aussi présenté les îles de la Madeleine. Il y a beaucoup de jeunes qui viennent du Sénégal et ils ont aussi les îles de la Madeleine là-bas. Donc, je leur ai présenté, nous, c'est quoi nos îles, comment elles sont touchées par l'érosion, l'aire marine protégée qu'on a aussi, qui n'est pas une aire marine comme eux, mais qui est plus le refuge des lagunes des îles de la Madeleine. Donc, c'était vraiment un partage de nous, nos écosystèmes, puis on a échangé là, avec eux.
1: C'est quand même intéressant parce que l'atelier donc que vous animiez, c'était sur l'acceptabilité sociale à partir justement de ce cas, le parc marin des îles de la Madeleine.
0: Oui, exactement. Je leur ai présenté aussi le parc marin qui n'a pas eu lieu, qui a été abandonné aux îles de la Madeleine. Donc, je leur ai montré un peu qu'est-ce qui a été fait. Puis, je les ai fait réfléchir à qu'est-ce qu'on aurait pu faire différemment peut-être. Donc, il y a vraiment des belles idées qui sont sorties que j'ai envie de ramener aussi aux îles quand je vais revenir.
1: Oui, c'est ça. Peut-être relancer le dossier éventuellement, là, avec de nouveaux arguments.
0: Ah, ben ça serait le fun, c'est sûr. Mais je pense que ça sera pas de si tôt, là.
1: Et parmi les experts qui sont présents aussi dans le cadre de ce forum-là, il y a des artistes, dont le musicien Juan Sebastian Larobina, qui propose, semble-t-il, une approche latino-gaspésienne. Ça va se passer samedi, ça. Qu'est-ce que l'art, le slam, vient de faire dans un forum sur la conservation des océans?
0: Oh, c'est une bonne question. Mais c'est ça, samedi, Juan va faire un atelier de slam avec les jeunes pour essayer de faire ressortir qu'est-ce que les jeunes ont dit d'une autre manière. Tu sais, des fois, on parle beaucoup de plaidoyer. Les jeunes veulent faire un plaidoyer pour ramener aux instances. Par contre, des écrits, ça peut être laissé sur une table. Donc là, on veut avoir un message beaucoup plus percutant, un peu aussi au bout du jour, si je peux dire, mm-hmm. qui va peut-être plus voyager, puis qui va avoir un peu plus d'air.

0: Donc, c'est ce qu'on va essayer de faire samedi, de faire ressortir tout leur récit à eux, mais d'une manière plus...
1: Ouais, plus ludique, effectivement. Parfois, ça prend ça pour que le message se rende jusqu'aux oreilles de ceux qui doivent se pencher sur ces dossiers importants-là.
0: Ouais.
1: Ariane Jobin, enseignante en géographie au campus des Îles de la Madeleine, merci beaucoup d'avoir été des nôtres ce matin.
0: Bien, merci à vous.
1: Excellente journée à vous.
0: Merci.
1: Il est 7h30 en Gaspésie, 8h30 aux Îles-de-la-Madeleine. C'est le moment des nouvelles régionales avec Adrienne Gauvin-Sasseville. L'ex-conseiller municipal de Chandler, Bruno-Pierre Godbout, fait de nouveau face à la justice.
2: 5 chefs d'accusation ont été portés contre lui mardi pour des crimes qu'il aurait commis sur 2 nouvelles victimes alléguées entre 2021 et 2025. L'ex-élu purge déjà une peine de 36 mois d'emprisonnement. Il a été arrêté par la Sûreté du Québec mardi à la prison New Carlisle où il est détenu. L'individu de 37 ans a comparu virtuellement le même jour au palais de justice de Percé. Il fait face à des accusations d'agression sexuelle, de harcèlement criminel, de séquestration et de voies de fait pour des gestes qu'il aurait posés sur une personne majeure. Un deuxième chef d'accusation de voies de fait concerne une personne mineure. L'identité des 2 victimes alléguées est frappée d'une ordonnance de non-publication. Alors Bruno-Pierre Godbout sera de retour en cour le 9 juillet prochain.
1: Et on reste sur la scène judiciaire alors que l'infirmier itinérant Maxime Carbonneau éradié de son ordre professionnel pour une durée de 10 ans.
2: L'individu de 29 ans purge une peine d'emprisonnement d'environ 7 ans et demi pour des gestes à caractère sexuel dont certains ont été commis à Amqui. Le Conseil de discipline de l'Ordre des infirmières et infirmiers du Québec a rendu sa décision le 11 juin. Il a aussi choisi de limiter le droit d'exercice de l'ex-infirmier et ce, de façon permanente. Alors, M. Carbonneau ne pourra plus travailler qu'en présence d'une autre personne adulte dans un établissement de santé publique ou dans un établissement privé dont il ne sera pas le seul propriétaire. L'individu a été déclaré coupable d'agression sexuelle, de contact sexuel, d'incitation à des contacts sexuels et de corruption d'enfants. L'ex-infirmier originaire de Sainte-Anne-de-Beaupré a été arrêté à Amqui le 5 février 2023. Il avait précédemment été intercepté à L'Ange-Gardien en 2021 et ce pour des crimes similaires.
1: Le projet Emporte-moi se déploie en Gaspésie.
2: Il s'agit de la création d'un réseau structuré de commerçants qui acceptent les contenants réutilisables de leurs clients. Alors, le but, c'est de contribuer à réduire le tonnage global de matières résiduelles générées. On peut entendre le reportage de Bruno Lelièvre.
3: On a certains clients qui sont déjà habitués à venir avec ces contenants.
4: Au marché des saveurs à Gaspé, un client peut déposer son contenant sur le comptoir. Et derrière la caisse, le copropriétaire Ricardo Granja le remplit plutôt que d'utiliser un emballage jetable.
3: Puis on vérifie que le contenant, la plupart, c'est propre. Donc, nous, on réutilise. Puis des clients qui viennent aussi avec ses propres verres pour café, on est déjà habitués.
0: Ça permet aux commerçants peut-être de faire des petites économies au niveau du nombre de contenants qu'il doit produire.
4: Le projet mise sur 2 petits gestes répétés au quotidien pour diminuer la quantité de déchets envoyés à l'enfouissement. La directrice de la Régie intermunicipale de traitement des matières résiduelles de la Gaspésie, Nathalie Drapeau.
0: C'est une petite initiative, mais qui vient en rejoindre d'autres. Pour que ultimement, on arrive à réduire le tonnage global de matières résiduelles générées.
4: Le réseau se déploie progressivement sur le territoire. Pour l'instant, une 20aine de commerçants situés entre Gaspé et Carleton adhèrent au projet. Ici Bruno Lelièvre, Radio-Canada, à Gaspé.
1: À Saint-Anne-des-Monts, maintenant, la fermeture de certains établissements du centre-ville modifie le portrait commercial de la municipalité.
2: Oui, on vous en parlait hier à l'émission et parmi les changements marquants, on note la fermeture récente du bistrot Le Littoral en avril dernier. À ça s'ajoute la fermeture de la poissonnerie du quai inactive depuis près de 3 ans et la récente mise en vente du resto-bar Le Vieux-Sainte-Anne. Il y a la Chambre de commerce de la Haute-Gaspésie qui dit que la fermeture définitive du restaurant Le Littoral représente un coup dur pour le tourisme local. Néanmoins, la trésorière de la Chambre constate qu'il demeure 27 offres de restauration de tout genre selon le dénombrement de la MRC. De son côté, le restaurant Chez Poisson explique que les effets de la fermeture du littoral ne se font pas encore sentir de manière concrète. Ça, c'est ce que nous dit la propriétaire. Le restaurant sera en mesure d'ouvrir 2 soirs par semaine dès le 5 juillet, ce qui représente déjà une nouveauté pour l'établissement qui offrait jusqu'à présent que des déjeuners et des dîners. On peut écouter Véronique Huppé, la propriétaire.
5: Oui, on a choisi de

0: d'augmenter à deux soirs semaine, donc le dimanche et lundi, ce qui a peu d'offres en service de restauration, puisque la majorité des restaurants qui offrent une table étaient déjà fermés à ces journées-là. Puis pour nous, ben, on est déjà en place, donc c'est plus facile avec les équipes de prolonger nos heures d'ouverture.
1: La restauratrice indique que le plus grand défi pour les restaurateurs demeure le recrutement de la main-d'œuvre.
2: La période des camps de jour bat son plein. Ça s'amorce un peu partout dans l'Est du Québec ces jours-ci.
1: Oui, absolument. Et la situation est assez différente d'un camp à l'autre. Pour sa part, la coordonnatrice du camp Nature Northland Power à Mont-Louis, Chloé Lalancette, elle reconnaît que le recrutement représente tout un défi. Alors, le camp est plutôt jeune. Il amorce son deuxième été d'existence. Chloé Lalancette souligne qu'une dizaine de places sont encore disponibles au camp qui commence la semaine prochaine.
3: C'est ça, on aura encore 10 places disponibles. On espère vraiment l'atteindre. Mais tu sais, nous, on offre un petit peu l'inscription à la journée, à la semaine aussi pour, tu sais, si jamais il y a des journées que les parents ils trouvent plus intéressantes dans la programmation, ben ils peuvent s'inscrire la semaine d'avant s'ils veulent. Fait que tout en respectant les ratios, bien évidemment, mais on a jusqu'à 35 places totales.
1: C'était Chloé Lalancette. Elle est coordonnatrice du camp Nature Northland Power situé à Mont-Louis.
2: Merci, Mme Gauvin-Sasseville.
1: À tantôt, René.
2: À tantôt. Un petit coup d'œil météo, ce sera nuageux aujourd'hui dans la vallée de la Matapédia. Des probabilités d'averses quand même assez élevées, évaluées à 60%. Ça pourrait se passer tard ce matin ou cet après-midi. Ce matin, c'est des nappes de brouillard, possiblement. Ça devrait se dissiper sous peu. Le mercure atteindra 19 degrés à Amqui. Pour ce qui est de la Matanie, généralement nuageux, 60% de probabilités d'averses cet après-midi, c'est associé à un risque d'orage. Ce sera exactement la même chose pour Sainte-Anne-des-Monts en Haute-Gaspésie. Mercure qui atteindra pour ces deux secteurs 14 degrés. À Gaspé, ennuagement en cours ce matin. Des nappes de brouillard qui devraient se dissiper sous peu, mais par la suite, on parle d'une alternance soleil-nuage. 19 degrés attendus à Gaspé. Pour ce qui est de la baie des Chaleurs, c'est nuageux. Des averses pourraient débuter en mi-journée, 16 degrés comme maximum. Et aux îles de la Madeleine, on parle d'alternance soleil-nuage pour l'ensemble de la journée. Un mercure qui atteindra 16 degrés à Cap-aux-Meules.

0: 7h37 en Gaspésie, 8h37 aux Îles-de-la-Madeleine. C'est l'heure de la chronique politique avec notre collègue de l'Assemblée nationale, Sébastien Desrosiers. Salut Sébastien.
1: Salut René.
0: Il me semble qu'on s'est raté d'une semaine à un moment donné. Je m'ennuyais de vous, alors je suis contente de vous entendre ce matin.
1: Moi aussi. Moi aussi.
0: On va s'ennuyer pour le reste de l'été. On va se retrouver juste en septembre.
1: Oui, mais on s'ennuiera pas. Je pense qu'il va y avoir pas mal d'actions en politique québécoise cet été.
0: Oui,
1: quand même.
0: Mais ça me permet de dire aux auditeurs que vous serez de retour avec nous en septembre. Puis ça me réjouit grandement. Alors, je suis certaine que ça les réjouit aussi.
1: Avec grand plaisir.
0: Décidément, ça va bouger. Hein? Ça bouge, en fait, à la CAQ. Christine Fréchette qui annonce de nouvelles candidatures en vue des élections de l'automne. Mais il y a d'autres départs potentiels à l'horizon. Décidément, là, hein?
1: Oui, ben commençons par les recrues,
0: allons-y.
1: Si vous voulez, parce que Mme Fréchette, là, ce qu'elle essaie de faire, c'est de renverser la vapeur, au fond. Après le départ déjà de plusieurs poids lourds, on en a parlé ces derniers mois, encore la semaine dernière, c'était au tour de Jean Boulet et de Mathieu Lacombe d'annoncer leur départ de la vie politique. Là, cette semaine, la première ministre a annoncé trois nouvelles candidatures pour la CAQ, une en Estrie, deux dans la région de Montréal. Manuela Goya, Valérie Doyon, Fatou Diop, ce sont pas nécessairement des candidates vedettes. Tandis que là, cette fin de semaine, nos sources indiquent qu'elle va annoncer la candidature de Guillaume Rousseau en Estrie.
0: Ah oui. Hein?
1: Là, c'est quelqu'un de, disons, plus en vue. Guillaume
0: Avocat.
1: Rousseau, donc, c'est ce professeur de droit à l'Université de Sherbrooke. Mm-hmm. Les gens qui nous écoutent le connaissent peut-être comme chroniqueur.
0: Exact.
1: Ce qui est intéressant, c'est qu'il a déjà été candidat pour le Parti québécois à Sherbrooke.
0: En 2018. Je suis vraiment surprise.
1: Vous étiez en Estrie, ben
0: oui,
1: c'est vrai.
0: Donc, exact.
1: Vous le connaissez bien.
0: Oui.
1: Donc, il devra nous expliquer comment on passe du camp indépendantiste à la troisième voie de la CAQ, entre autres, quoique ce n'est pas le premier à faire le transfert. Je pense, entre autres, à François Legault, un certain François Legault, fondateur de la CAQ. Plus récemment, Bernard Drinville a fait la même chose, mais quand même. En même temps, ce n'est pas très surprenant dans la mesure où, après 2018, il était devenu...
0: Il a participé à un rapport, à un moment donné, là.
1: C'est ça. Il était devenu une espèce d'allié pour le gouvernement de François Legault.
0: Ouais,
1: d'abord comme avocat, il a défendu la loi 21 devant les tribunaux, mais il a été nommé deux fois sur des comités mis sur pied par le gouvernement. Il y en a un que c'était pour réfléchir à des enjeux constitutionnels, aux façons d'accroître l'autonomie du Québec. Ça avait débouché sur le projet de constitution de Simon-Jolin Barrette. Et le deuxième, c'était un comité pour renforcer la laïcité qui avait mené à l'adoption d'un projet de loi pour interdire

0: Le port de signes religieux dans les CPE. Bref, tout ça pour dire que c'était peut-être la suite logique pour M. Rousseau. Quoique des transferts, encore une fois, de péquistes vers la CAQ, on n'en a pas vu beaucoup depuis trois ans, depuis que Paul-Saint-Pierre Plamondon s'est propulsé en tête des sondages. Ce qu'on a vu, c'est plus l'inverse, en tout cas des électeurs caquistes qui retournent au PQ. Donc, en ce sens, pas de doute que c'est une bonne nouvelle pour Christine Fréchette. Et ça s'inscrit dans une série d'annonces, là. C'est-à-dire qu'elle va annoncer aujourd'hui deux autres candidatures dans les Laurentides, dont celle de la ministre de la Santé, Sonia Bélanger, qui se représente, et deux autres en Estrie cette fin de semaine, dont celle de Guillaume Rousseau, qui va se présenter dans Richemont.
1: Mais on le disait, là, il y a des recrues, mais il y a peut-être des départs à l'horizon aussi, là, d'autres départs.
0: Bon, c'est ça. D'autres départs potentiels. Des doutes planent, je dirais, concernant l'avenir du ministre François Bonnardel. Monsieur Bonnardel, qui était revenu au Conseil des ministres, vous vous souvenez, en avril, à l'immigration et comme leader du gouvernement, il nous avait dit à un moment avoir l'intention de rester, mais après la session, ça semblait moins sûr. Hier, Christine Fréchette s'est fait poser la question, à savoir s'il était toujours sur les rangs. Elle a été tout sauf convaincante, je dirais, en disant qu'il y avait comme une réflexion que ça implique parfois la famille. Et il s'est passé quelque chose, René, durant la journée, qui a alimenté les doutes encore davantage. C'est que sur le site de la Coalition Avenir Québec, sur la page des candidats, la photo de M. Bonnardel a disparu à un moment, alors qu'elle s'y trouvait la veille. Alors là, on se dit, tiens, on a là un signal. Mais finalement, sa photo est revenue en après-midi. Écoutez, ce qu'on nous a dit, c'est qu'une erreur s'est produite, qu'on voulait retirer la liste, de la liste le nom de François Saint-Louis, qui est un autre député qui lui a annoncé son départ.
1: Laissez tomber sur François Bonnardel.
0: Autrement dit, on s'est trompé de François. je suis pas Sherlock Holmes,
1: sceptique
0: mais
1: un peu, hein?
0: Je trouve ça suspect. Ouais. Et surtout, la chose, c'est qu'on est à la fin juin. La campagne va s'amorcer dans deux mois. J'imagine qu'il y en a qui se disent, là, il va falloir qu'ils se branchent. Parce que ça pose aussi la question à savoir, s'il reste, pourquoi pas le dire tout de suite? Je sais que les départs de la semaine dernière, là, ceux de M. Boulay et de Mathieu Lacombe, ils ont été annoncés sans que le bureau de la première ministre en ait été avisé au préalable. Alors, si c'est ce qui se prépare, est-ce qu'on veut faire ça un peu plus dans l'ordre? Bref, vous voyez que ça entretient le doute, comme il y en a aussi concernant d'autres, dont la ministre Martine Biron, qui disait jusqu'à tout récemment que c'était le plan de se présenter. Est-ce que ce l'est toujours? Bref, on devrait être fixé normalement dans les prochains jours, là, mais vous voyez que tous les partis, dont la CAQ, essaient de placer leur pion en vue du sprint électoral qui va commencer plus tôt que tard.
1: Oui, c'est ça. Ils pourraient commencer à quel moment? Ils peuvent déclencher au mois d'août, hein, je pense.
0: Exactement. On s'attend à ce que ce soit à la fin du mois d'août. En fait, en fonction de la loi sur les élections à date fixe, le gouvernement peut tenir une campagne courte de 33 jours et une campagne longue de 39 jours. Et là, je sais qu'il y a des réflexions à savoir laquelle des deux options ils choisissent. Une campagne longue pourrait permettre à Christine Fréchette de continuer à trouver son rythme. Mais une campagne longue, ça veut aussi dire qu'on a plus de...
1: De chances de piler sur une cure de banane.
0: Exactement. Ouais. Alors, c'est pas facile. Ouais.
1: Bon.
0: Mais fin août. Ouais.
1: Fin août, OK, pour des élections, 5 octobre, si je me souviens.
0: Exactement. Ouais.
1: Bon, c'est notre dernière chronique de la saison, je le disais d'emblée. L'année politique, tout comme la dernière session parlementaire, a été vraiment chargée. Et l'été, il sera tout autant. Allez-vous avoir des vacances, pauvre Sébastien?
0: Oui, un peu.
1: Mon inquiétude est passée maintenant.
0: Prendre un respire avant de repartir. Mais oui, donc, qui dit dernière chronique dit bilan. Je pense qu'on peut dire qu'on en a eu pour notre argent au cours des derniers mois, marqué entre autres par l'arrivée d'une nouvelle première ministre. Là, on est à l'aube d'une campagne qui promet d'être, ma foi, très intéressante, où cinq partis peuvent réellement espérer faire élire des députés. Alors, si on s'attarde brièvement, très brièvement à chacun d'entre eux, on peut identifier des défis qui leur sont propres. À la CAQ, on vient d'en parler, c'est tout un revirement qui se produit. Depuis l'entrée en poste de Christine Fréchette, tous les espoirs sont permis, mais ce qui plombe les perspectives pour les caquistes, c'est les départs et la difficulté apparente à recruter des candidats. Là, on a parlé de Guillaume Rousseau, mais il reste quand même, je pense, du travail à faire pour prouver que Mme Fréchette a toujours et la CAQ a toujours un pouvoir d'attraction. Donc, on doit nous en annoncer une vingtaine de nouvelles recrues comme ça d'ici la fin du mois de juillet. Pour le Parti libéral, qui a aussi changé de chef cet hiver, quoique le recrutement va bien, il semble que la tâche soit encore celle de convaincre l'électorat francophone de lui refaire confiance. C'est ce que Charles Milliard veut faire. Encore doit-il se faire connaître de la population qui, dans certains cas, ne l'a pas toujours apprivoisé. C'est la raison pour laquelle il fait une tournée du Québec. Je pense qu'il est aux îles.
1: Oui, il est aux îles en ce moment, effectivement. Ouais.
0: Actuellement. Puis il doit aussi, bien sûr, naviguer à travers les enquêtes qui sont toujours en cours concernant la campagne à la direction de son prédécesseur, Pablo Rodriguez. Bon, à Québec solidaire, force est de constater que certains de ses députés se sont illustrés au Parlement ces derniers mois. Mais le parti doit lui aussi composer avec la perte de certaines de ses figures.

0: de proue, dont Gabriel Nadeau-Dubois et Manon Massé. Ce n'est pas chose facile quand on arrive bon dernier dans les intentions de vote. Alors que pour le Parti québécois, c'est l'inverse. En tête des sondages depuis 2023, le défi, c'est d'y rester. On constate que les résultats sont au rendez-vous, du moins aux élections partielles, avec 4 victoires de suite. Le recrutement, là aussi, va bon train en vue de l'automne. L'indicateur le plus inquiétant, je dirais, René, c'est l'appui à la souveraineté, qui est autour de 30 % bon an, mal an, là, ou plutôt de sondage en sondage, et que Paul Saint-Pierre Plamondon peine à faire augmenter. C'est une des raisons pour lesquelles il a publié cette semaine le livre,
1: Son livre bleu
0: sur l'indépendance du Québec, qui est un peu le pays 101, un ouvrage de plus de 500 pages, là, très... très détaillé, qui donne des réponses à une foule de questions sur les frontières, la monnaie, l'armée. Bon, et puis le Parti conservateur, en terminant, qui a fait son entrée à l'Assemblée nationale grâce à la députée Maïté Blanchette-Vézina, peut se targuer de s'être fait une place dans l'actualité, mais je vous parie que son chef, Éric Duhaime, va passer beaucoup de temps dans la région de Québec cet été. C'est là où il espère faire des premiers gains électoraux. C'est là aussi où se présente Mme Blanchette-Vézina.
1: Oui.
0: Alors, ce qui nous permet d'entrevoir encore une fois un été mouvementé en vue d'une campagne imprévisible. Sans doute, je le disais, déclenché à la fin du mois d'août prochain.
1: Eh bien, on va bien sûr suivre ça de très, très près. Quant à vous, je vous retrouve quelque part en septembre. On sera déjà en pleine campagne électorale. Alors, ce sera déjà en mouvement à ce moment-là. Je vous souhaite un super été, Sébastien Desrosiers.
0: Avec grand plaisir. Ben, vous aussi, j'espère que vous avez des vacances aussi.
1: Oui. Ben, d'ailleurs, ça me permet de le dire aux auditeurs. Je ne serai pas là la semaine prochaine. Je serai remplacé par le collègue Philippe Arsenault toute la semaine prochaine. Et j'aurai d'autres vacances quelque part au mois d'août, là, effectivement. J'en profiterai moi aussi.
0: C'est important. Ben, bon été à tous les auditeurs aussi.
1: Oui. Merci beaucoup, Sébastien. Au revoir.
0: Bye bye.
1: À bientôt.
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1: On s'en va à Kozapskal avec vous, Marie-Claude, ce matin, alors que le musée Matamadja lance ce dimanche une nouvelle exposition, exposition temporaire, qui mettra en lumière l'histoire du chemin de fer intercolonial.
3: Oui, ça, c'est une ligne ferroviaire qui a existé, là, qui a été exploitée de 1872 à 1918, et ça reliait la Nouvelle-Écosse, le Nouveau-Brunswick, le Québec et l'Ontario. Ça a été créé justement pour relier ces premières provinces canadiennes-là, là, pour faire en sorte que les communications soient améliorées, les échanges commerciaux, la défense militaire aussi. Et il y avait un corridor stratégique dans cette infrastructure-là qu'on appelait la route de la baie des Chaleurs. Et ça reliait les centres manufacturiers aux ports maritimes qui étaient liés à des régions où il y avait de l'industrie des pêches, de l'industrie forestière, de la construction de bateaux, de l'extraction de charbon. Donc, des régions où ces activités-là étaient importante. Et la construction du chemin de fer intercolonial, ça a aussi été une occasion d'innover sur le plan des matériaux utilisés, principalement pour la construction de ponts. Le bois a fait place au métal à cette époque-là. Et le chemin de fer intercolonial, il a joué un rôle important également dans le développement des communautés qu'il traversait. Alors, c'est tout ça qui est raconté, qui est expliqué dans l'exposition Intercolonial Railway, 150e anniversaire d'une merveille technique et d'un rêve humain. C'est présenté donc à partir de ce dimanche, à partir du 28 juin jusqu'au 2 août prochain. Et c'est grâce à un partenariat entre le site patrimonial de pêche Matamadja et les jardins de Métis. C'est réalisé et produit par la firme de muséologie Triptyque. Cette exposition temporaire donc qu'on pourra visiter tout l'été à Kozapskal et on peut assister au vernissage qui va se tenir ce dimanche 14h. Au musée Matamadja. Matamadja.
1: Hey, pour une fois que c'est moi qui l'ai, là.
3: C'est rare que je me trompe dans ce nom-là.
1: C'est vrai.
3: Musée Matamadja à Kozapskal.
1: Voilà. Vous avez conjuré le sort. Et je suis contente que vous en parliez parce que c'est cette fin de semaine qu'a lieu l'événement Camp en ville à Matane. Les gens vont pouvoir monter leur tente, dormir dans le parc des îles, en plein cœur du centre-ville. Ouais, ça, c'est le fun. Là.
3: Vraiment une charmante proposition qu'on peut faire. Ouais. Le parc des îles, qui est un endroit fort sympathique au centre-ville de Matane. Donc, c'est une expérience de camping urbain. C'est ce qu'on propose aux gens. C'est organisé par la ville de Matane et ça commence demain à partir de 13h au parc des îles. Et même qu'on retrouve sur le site web et les réseaux sociaux de la ville une carte où différents sites, une carte des îles, en fait, du parc des îles, où différents sites sont identifiés pour les activités qui sont proposées pendant cette fin de semaine-là, fin de semaine familiale. Notamment, il y aura du laser tag.

0: extérieur. On pourra jouer au volleyball, au basketball, au soccer aussi. Il y a le mini-golf, la pomme track, tout ça. C'est disponible sur le site
1: aussi
0: du Parc des Îles. Effectivement, la plage sera ouverte, des jeux de plage, il y a des jeux d'eau. On pourra faire de l'auto-tamponneuse aussi. toutes sortes de choses qui sont... Il y aura aussi de la musique, la projection d'un film également en plein air qui va se faire là, à compter de 18h30 demain. Bref, les activités ne manquent pas.
1: Oui, puis on n'est pas obligé d'aller camper. Hein? On peut aller au cinéma plein air, aller voir le spectacle de musique autour du feu, profiter de tout ça là, cette fin de semaine sans planter sa tente.
0: Exactement. Hein? Juste profiter de ce qui se passe au Parc des Îles. Voilà, si vous voulez en savoir plus, en fait, pour certaines activités comme le laser tag notamment et l'activité d'auto-tamponneuse, on doit s'inscrire. C'est quelques sous, le 5$ par personne pour le laser tag extérieur, 2$ par personne pour les auto-tamponneuses. Vous pouvez consulter le site web de la ville pour avoir toutes les informations.
1: C'est le fun, les auto-tamponneuses, on va se le dire. C'est vraiment
0: ça rappelle
1: le fun.
0: Des souvenirs
1: d'enfance. C'est un peu bébé, mais c'est le fun.
0: Camp en ville, donc, activité qui se passe à compter de demain à Matane au Parc des Îles.
1: Merci, Marie-Claude.

0: Ça, c'est vraiment l'été, hein? Quand une chanson s'appelle Smoothie au bleuet, ça peut pas être plus estival que ça, on va se le dire. C'est Ken Lo qui nous offre ça. Ça donne le goût, hein, Carl?
1: Oui, j'ai soif tout d'un coup, là.
0: Carl Rétineau-Paraselli, journaliste pour l'actualité, qui est avec nous chaque vendredi. C'est toujours un plaisir de vous accueillir.
1: Salut, René.
0: L'engouement pour l'intelligence artificielle force des géants technologiques à augmenter leurs prix.
1: Oui, l'exemple le plus remarqué de ça, c'est Apple qui a annoncé hier une augmentation assez importante de ses prix pour ses ordinateurs Mac et iPad aussi.
0: Oui.
1: Pourquoi? Parce que les prix des composantes électroniques explosent depuis un certain temps. Et d'ailleurs, ça n'a pas été bien reçu par les investisseurs hier. Chute de 6% de l'action d'Apple en bourse. C'est beaucoup. Alors, ce que l'entreprise a dit, c'est que la multiplication des centres de données, notamment

0: pour alimenter l'intelligence artificielle, ça fait grimper la demande pour des composantes de mémoire et de stockage. Et c'est ça qui l'oblige à nous refiler la facture à nous, consommateurs. Alors oui, augmentation qui varie entre 150 et 500 $. Par exemple, le MacBook Air, qui était déjà pas donné, vous me direz, son prix passe de 1500 à 1800 $, augmentation de 20%. Dans certains cas, c'est même un peu plus en pourcentage, autour de 25%. L'intouchable pour le moment, René, c'est l'iPhone. C'est le plus gros vendeur d'Apple. On veut sans doute éviter d'y toucher le plus possible, mais est-ce que ce sera comme ça pour toujours? J'en doute un peu. Et Apple n'est pas la seule compagnie à faire ça, à augmenter ses prix. Il y a Microsoft aussi qui a annoncé la même chose pour ses consoles de jeux Xbox. Hausse de prix entre 100 et 150 $ américains à partir du 1er août. On verra concrètement pour le marché canadien ce que ça donne. Et Sony aussi, pour sa console de jeu PS5, a dû faire la même chose plus tôt cette année. Alors, vous voyez, c'est assez généralisé comme phénomène. Ce qui se passe, en fait, c'est que il y a des fabricants de composantes comme Micron, comme Samsung, qui fournissent un peu tout le monde, y compris des géants comme Nvidia. Et vous savez qu'NVIDIA construit des centres de données, ou en tout cas alimente des centres de données à vitesse grand V. Alors le résultat, c'est que les commandes d'ordinateurs, de consoles de jeux, ça passe en deuxième. Et c'est pour ça que, comme il y a moins de composantes disponibles, ben les prix augmentent et augmentent pas mal.
1: La rareté fait augmenter les prix, donc.
0: La rareté, exactement. Et le problème, surtout, c'est que c'est pas terminé. Microsoft a expliqué dans son annonce que le prix des composantes pour le stockage et la mémoire, ça a déjà plus que doublé. Et on s'attend à ce que ça double encore d'ici l'automne prochain. Alors, habituez-vous malheureusement à ce que ça coûte de plus en plus cher pour vous équiper en matériel informatique, en console de jeux vidéo et autres.
1: Oui, puis ça donne le goût mais remarquez que ça donne le goût d'attendre un peu parce qu'on se dit on veut avoir la version la plus à jour, peut-être performante aussi, non?
0: Ben, je sais pas, parce que à mesure que le temps passe, la capacité de stockage, de mémoire, ça coûte de plus en plus cher. Moi, personnellement, ça me donne le goût d'acheter une vieille console puis d'essayer des anciens jeux, personnellement.
1: Il faut aller acheter une vieille Atari 64.
0: Ouais, c'est ça, ou quelque chose de peu plus récent au besoin. Mais ce qu'il faut aussi retenir, je pense, René, de ça, au-delà de ce que ça veut dire pour les amateurs de jeux vidéo, c'est qu'on est en quelque sorte, vous et moi, les victimes collatérales de cette course au développement d'intelligence artificielle. Ça peut paraître un peu théorique, là, ce qu'on se dit sur le développement des centres de données, mais là, vous comprenez maintenant que ça a des répercussions très, très concrètes pour les consommateurs, ce développement-là.
1: OK, bon ben à suivre donc l'augmentation des prix et voyons effectivement à quelle vitesse ce sera de plus en plus cher malheureusement et particulièrement hein, la période des fêtes, on sait combien les consoles de jeux se vendent comme des petits pains chauds, peut-être que la situation changera au fil des prochains mois. Alors, on va parler de l'été. Hein, c'est la saison des vacances qui commence, Carl, et vous avez des trucs pour économiser justement d'ici la fin de l'été.
0: Oui, quelques idées comme ça qui peuvent peut-être vous inspirer pour payer un peu moins cher. D'abord, c'est de profiter du laissez-passer un Canada fort du gouvernement fédéral. C'est de retour cet été jusqu'au 7 septembre et il y a plusieurs avantages liés à ça qui sont pas connus de tous, je crois. Accès gratuit aux parcs nationaux fédéraux, comme le parc de la Mauricie, parc Forillon, 25% de rabais sur les nuitées aussi en camping ou autre. Pour les musées fédéraux, à Ottawa notamment, c'est gratuit pour les enfants, moitié prix pour les 18-24 ans. Bon, ça fait une sortie qui est pas chère. Pour le train avec Via Rail, gratuit pour les enfants aussi, 25% de rabais pour les 18-24 ans. Alors, à considérer peut-être si vous avez des plans qui sont pas encore arrêtés pour cet été. Pour ceux et celles qui veulent voyager à l'étranger, il existe une application qui s'appelle Trusted House Sitters, qui permet d'être logé gratuitement en échange de vos services de gardiennage, soit d'animaux ou de la maison, là, prendre soin des plantes, de la piscine. Il y a une Québécoise à qui j'ai parlé qui a pu être hébergée comme ça pendant 4 mois en Australie sans rien payer. Donc, à considérer. Et en terminant...
1: Je vois des yeux en studio qui sont grands et qui font comme « Ah oui, hein, ça se peut, ça? »
0: Oui, ça se peut pour vrai, c'est pas juste théorique. Ça peut être super intéressant. Ça prend de la planification, mais ça marche. Puis, si vous allez en Europe, faites-vous rembourser la TVA, la taxe sur la valeur ajoutée. Ça permet d'économiser quelques dizaines de dollars également.
1: Carl Rétineau-Paraselli, toujours un plaisir. À bientôt.
0: Salut, à bientôt, René.
1: On se dirige vers le Radio-Journal de 8h, 9h pour les îles. On se retrouve tout de suite après pour la troisième heure de Première Escale. Bon début de journée, tout le monde.
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2: L'aide internationale commence à arriver au Venezuela. Les recherches s'intensifient dans les décombres.
3: La situation est terrible. On pense à la famille, on commence à téléphoner. Les téléphones cellulaires ne marchent pas, la communication est nulle.
2: Le plan de rénovation du 24 Sussex, ancienne résidence officielle des premiers ministres canadiens, présenté aujourd'hui.
4: Je pense pas que la maison pour n'importe quel premier ministre soit prioritaire.
2: Et la FIFA autorise les drapeaux arc-en-ciel lors du match de soccer entre l'Iran et l'Égypte ce soir à Seattle. Bonjour, ici Marie-Michèle Bordua. Bienvenue à ce Radio-Journal. Les opérations de recherche se poursuivent au Venezuela pour tenter de retrouver les disparus après le puissant double séisme qui a secoué le pays mercredi soir. Le dernier bilan fait état d'au moins 235 morts et plus de 4300 blessés. À Caracas, une partie de la population a dormi dans la rue par crainte de nouvelles secousses. Nous en parlons avec Yannick Dumont-Baron. Yannick, l'aide humanitaire s'organise.
5: Oui, effectivement, on voit là des images sur les réseaux sociaux de spécialistes, de secouristes de divers pays qui arrivent. Des Mexicains sont là, des Suisses aussi avec des chiens renifleurs, de l'équipement spécialisé. Les Américains, ils ont promis beaucoup d'aide. Ils sont en route avec des spécialistes, mais aussi avec de l'équipement, des avions, des hélicoptères. Il y a même des navires de la marine américaine qui sont en route. Donc, ça va permettre peut-être de mieux évaluer les dégâts, les priorités, mais aussi d'apporter de l'équipement pour dégager les débris. Les probabilités de survie diminue. On est passé les 36 heures. On s'approche de 48. Après ça, c'est très, très compliqué pour les survivants qui sont coincés. Donc, on assiste à des scènes déchirantes, des gens qui savent qu'il y a des amis, qu'il y a des proches qui sont sous les décombres, mais qui sont incapables de les aider.
2: Et Yannick, est-ce qu'on a maintenant une meilleure idée de l'ampleur des dégâts?
5: Oui, clairement, ça, on le voit, on le sent. Vous regardez les images, c'est sidérant. Parfois, ça laisse sans voix. Caracas, au moins 4 tours d'immeubles à logements effondrés, des dizaines endommagés. La Guajira, la zone la plus touchée, les images aériennes nous montrent en fait pâté de maison après pâté de maison, plusieurs immeubles qui sont transformés en piles de débris. La présidente, elle a visité hier une des zones touchées. Beaucoup de témoignages de gens qui disent où sont les secouristes, où est l'équipement. Les gens ont passé là-bas une deuxième nuit dehors, parfois près des autoroutes, dans des campements improvisés, dans des parcs aussi. Il n'y a pas toujours d'eau, d'électricité. On a assisté à des scènes de pillage. Visiblement, c'est un pays qui est débordé, qui a besoin de toute l'aide qu'il peut.
2: Yannick Dumont-Baron, merci.
5: Au revoir.
2: Mark Carney doit présenter ce matin son plan pour l'avenir du 24 Sussex, cette ancienne résidence officielle des premiers ministres laissée à l'abandon depuis plusieurs années. Hugo Métro est avec nous. Hugo, que propose le gouvernement?
6: Eh bien, le premier ministre va lancer un concours d'architecture pour rénover le bâtiment. Des entreprises canadiennes vont être invitées à proposer leur vision du futur 24 Sussex et l'équipe retenue d'ici le 1er juillet 2027 sera ensuite en charge des travaux. Une campagne de financement sera aussi lancé en parallèle par la Fondation Rideau Hall pour préparer et payer une partie des rénovations.
2: Hugo, il faut dire que c'est un dossier de longue date et qui ne fait pas l'unanimité. Mais pourquoi?
6: Mais parce que le contribuable continue de payer pour entretenir une résidence vide. Entre 2018 et 2023, plus de 880 000 dollars ont été dépensés pour son entretien, comme le service de conciergerie, l'entretien de l'ascenseur ou de la piscine. Et pourtant, personne n'y habite depuis plus de 10 ans. Le 24 Sussex a été fermé en raison de nombreux problèmes, notamment une infestation de rats et d'importants enjeux de sécurité. Le chef conservateur Pierre Poilievre estime que le gouvernement fédéral ne met pas l'argent au bon endroit.
4: Quand je rencontre des jeunes qui ne peuvent pas avoir accès à la propriété, je vois les sans-abri, je ne pense pas que la maison pour n'importe quel premier ministre soit prioritaire.
6: Dans un rapport publié en 2021, la commission de la capitale nationale estimait les coûts de la remise en bon état de la résidence à environ 36 millions de dollars.
2: Et donc, les plans dévoilés ce matin. Merci, Hugo.
6: Au revoir.
2: Le policier tué lors de la fusillade de lundi à Montréal aura droit à des funérailles civiques ouvertes au public. La police

0: police n'a cependant pas encore précisé quand elles auront lieu. Le corps de Mohamed Lamine Ben Redouane a été inhumé plus tôt cette semaine après la célébration de funérailles privées selon le rite musulman. Des propriétaires immobiliers répondent présents pour sortir des personnes vulnérables de la rue. Au Québec, plus de 2000 personnes bénéficient d'un partenariat méconnu entre le communautaire et le privé. Et l'initiative permet à des sans-abri de trouver un toit rapidement. David Gentili a rencontré un bénéficiaire.
1: C'est comme ma chambre. Ça, c'est vraiment la pièce que je suis fier. Tu sais, ça me prend du temps à laver, mais...
2: Martin Leboeuf me fait visiter le petit studio où il a emménagé début avril, après 15 ans dans la rue.
1: C'est comme si j'avais peur de sortir de la rue. Je sais pas comment t'expliquer ça. Là.
2: L'organisme plein milieu lui a trouvé ce logement chez des propriétaires du secteur privé à Montréal. Ils ont accepté parce que plein milieu accompagne les locataires qui sortent de l'itinérance et paient jusqu'à 800 $ du loyer mensuel, comme le précise la coordonnatrice Catherine Groux.
3: On a une subvention au logement aussi, donc c'est payé directement au propriétaire. On est là aussi, ils peuvent faire, s'ils ont des plaintes, s'ils ont des choses à formuler, ils peuvent nous appeler, nous on va intervenir auprès du locataire.
2: C'est ce qui a convaincu Jean-François Blais, propriétaire d'un petit triplex à Montréal, de louer lui aussi à un ex sans-abri.
4: S'il fait des dégâts dans notre maison, il fait des bris, il fait quelque chose, c'est payé par l'organisme social. Puis il y a un suivi aussi psychologique puis tout avec l'organisme.
2: Ça permet de sortir rapidement des gens de la rue plutôt que d'attendre des années la construction de logements sociaux. Vu la hausse des taux d'inoccupation, certains propriétaires pourraient être intéressés par ce programme. Ici David Gentile, Radio-Canada, Montréal.
0: Un enfant de 6 ans est mort par noyade dans une piscine résidentielle de l'arrondissement Charlebourg à Québec. Les autorités indiquent que l'enfant a été retrouvé inconscient au fond de la piscine hier soir. Son décès a été constaté à l'hôpital. Ce plus récent drame s'ajoute aux 22 noyades recensées depuis le début de l'année par la Société de sauvetage du Québec. Au moins 150 millions d'Européens devraient connaître des températures supérieures à 35 degrés aujourd'hui. Comme la Suisse, le Royaume-Uni a battu son record de chaleur pour un mois de juin hier. En France, la marche des fiertés, qui était prévue demain à Paris, a été reportée. Le président et le gouvernement français sont d'ailleurs sous les feux des critiques, accusés de ne pas avoir préparé le pays à lutter contre les changements climatiques. Voici à ce sujet le professeur au département des sciences de la Terre et de l'atmosphère à l'Université du Québec à Montréal, Florent Barbecot.
5: On a des crises, des canicules qui se retrouvent au mois de mai, au mois de juin en France, alors qu'on ne s'attendait pas à ça du tout. C'était prévu pour dans quelques décennies seulement. Donc le climat s'emballe et il faut qu'on réagisse très, très rapidement pour justement limiter l'impact de ce changement sur notre qualité de vie. Et donc les solutions les plus adaptées aujourd'hui restent encore les solutions naturelles, la végétation.
0: La vague de chaleur qui frappe l'Europe pourrait être un phénomène record selon l'Organisation mondiale météorologique mondiale. Au soccer, en terminant, l'affrontement le plus politique de la Coupe du monde de la FIFA aura lieu ce soir à Seattle aux États-Unis. Les organisateurs prévoient un important choc des valeurs puisque la FIFA a autorisé les drapeaux arc-en-ciel dans les gradins à l'occasion des célébrations municipales de la fierté. Mais le match va opposer l'Iran et l'Égypte, deux pays où l'homosexualité est criminalisée. Reportage Francis Plourde.
6: Au Centre international des médias, en face du stade Lumen à Seattle, la communauté LGBTQ+, est prête à faire la fête en pleine Coupe du Monde. Heda McLendon, du comité organisateur local, voit ce hasard du calendrier comme une occasion en or d'afficher les valeurs de sa ville. Mais cette célébration dérange. Les fédérations iraniennes et égyptiennes ont formellement exigé l'annulation des festivités à l'intérieur du stade. Une demande refusée par la FIFA, qui a confirmé l'autorisation du drapeau arc-en-ciel dans les gradins. Ce choc des valeurs et les tensions en Iran font de cette rencontre la plus fascinante du tournoi, estime Ron Quibble.
7: And FIFA can't really say no to it.
6: Selon le directeur du Global Sport Lab à l'Université de Washington, en décentralisant l'organisation de la Coupe du Monde, la FIFA a perdu le pouvoir de s'opposer aux initiatives locales comme celle de Seattle. Mais dans cette ville multiculturelle, plusieurs, comme Bukta Ghezar, lesbienne d'origine iranienne, ont hâte de célébrer à la fois leur identité et leur pays. Plutôt que de se cacher, dit-elle, il est vital d'offrir cette visibilité et d'envoyer un message.

0: D'espoir à ceux qui regardent le match en Iran. Le coup d'envoi sera donné à 20h heure du Pacifique. Pour éviter les tensions, des zones officielles de manifestation ont été érigées à proximité du stade. Ici Francis Plourde, Radio-Canada, Seattle.
1: Voilà, c'était le Radio-Journal. Au nom de toute l'équipe, bonne journée.
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0: J'adore ça. Il est 8h10 en Gaspésie, 9h10 aux îles de la Madeleine. Bienvenue, un petit coup d'œil météo. Ce matin, on a nos meneuses de claque qui sont au rendez-vous. Ça paraît que Pierre Gabriel n'y est pas. Il est pas là pour chialer contre les meneuses de claque. Le travail se fait sans que personne ne les fustige. C'est le mauvais mot que j'ai utilisé. Adrienne me regarde avec des gros yeux en voulant dire « Qu'est-ce que tu veux dire? »
1: Non, je veux juste pas vous aider, en fait.
0: Qu'est-ce que c'est le mot? Est-ce que c'est le mot qu'elle vient de... Oui, oui, fustiger.
1: Qu'est-ce qu'elle fait, cette
0: dame?
1: Oui,
0: c'est un vrai mot, hein?
1: Mais oui.
0: Quand même. Alors, ce que je voulais dire, c'est qu'il n'y avait aucune critique faite à l'endroit de nos meneuses de claque ce matin. Alors, voilà, c'est
1: mais
0: fait.
1: Oui, on en profite.
0: Ouais, profitez-en. 19 degrés, c'est ce qui est attendu aujourd'hui pour la vallée de la Matapédia. 60 % de probabilité d'averse possible pour Amqui, alors que le mercure atteindra 19 degrés. On parle de 14 degrés pour la Matanie, tout comme dans en Haute-Gaspésie, alors que ce sera un ennuagement tôt ce matin et des probabilités d'averses, mais seulement évaluées à 40 % pour ces deux secteurs, mais c'est associé à un risque d'orage quelque part en journée. 19 degrés attendus à Gaspé, ennuagement tôt ce matin, des nappes de brouillard possibles qui devraient se dissiper sous peu, mais alternance soleil-nuage par la suite. Dans la baie des Chaleurs, 16 degrés. On parle de quelques averses qui pourraient débuter en mi-journée et aux îles de la Madeleine, 16 degrés aussi, avec une alternance soleil-nuage pour l'ensemble de la journée. Salut Adrienne Gauvin-Sasseville.
1: Bonjour. Pour votre information, René, oui. Fustiger, selon le dictionnaire Usito de l'Université de Sherbrooke, battre à coups de bâton.
0: Ah, ben c'est ça.
1: On a une deuxième définition.
0: C'est presque ça qui arrivait à Roxane chaque matin.
1: C'était presque ça, mais sinon, c'est attaqué par la critique et le blâme.
0: Bon, voilà.
2: J'ai jamais reçu de coups de bâton, je le précise.
0: Mais non, vous avez été attaqué par la critique et le blâme.
2: Constamment.
1: Des menaces.
0: Oui, oui, quand même. Alors, Pierre Gabriel n'est pas là pour se défendre, mais on le fera parler lundi. Pas de problème. Merci pour cette définition. Les coups de bâton m'ont fait peur un peu. J'ai dit, non, impossible que j'ai utilisé ce mot-là dans ce sens-là.
1: Vous
0: l'aurez compris. dites-moi donc, vous, Madame Gauvin-Sasseville, qu'est-ce que vous surveillez dans l'actualité?
1: Ben, je vais vous parler d'abord de Gaspé qui accueille en ce moment même le Forum international des jeunes pour la conservation des océans. Il y a une centaine de jeunes de partout dans le monde qui sont arrivés à Gaspé dans les derniers jours. C'est un événement du cégep de la Gaspésie des îles, donc ça réunit des participants de 18 à 35 ans d'une vingtaine de pays. Et le but, c'est de développer des outils d'influence sur les politiques de protection marine. Ça se déroule depuis le 19 juin dernier et ça va se conclure le 1er juillet. Donc, je vais vous donner tous les détails à 8h30, 9h30 aux îles.
0: Bien, on vous accueillera, ça nous fera plaisir. Vous me parlez aussi de Gilles Thériault qui est de nouveau candidat du Parti libéral du Québec aux îles de la Madeleine.
1: Oui, le Parti libéral du Québec qui a officiellement investi Gilles Thériault hier en présence du chef Charles Milliard. Monsieur Thériault qui s'était porté candidat lors des élections de 2022 où il avait obtenu 7,25 % des voix. Le candidat du PLQ dans l'archipel est entre autres connu pour être l'un des porte-parole du monde des pêches aux îles de la Madeleine. Il est actuellement directeur de l'Association des pêcheurs côtiers de l'archipel et il siège également comme conseiller municipal.
0: Merci beaucoup, Adrienne.
1: À tantôt, René.
0: À tantôt. Yeah!

0: Le succès Wannabe des Spice Girls, pour ceux qui ne l'auraient pas reconnu, mais je pense que c'est un verre d'oreille que tout le monde connaît. Cette chanson fête ses 30 ans. Je pense que ça a rajeuni personne ici autour de la table, on va se le dire. Et il y a rumeur de retrouvailles pour les Spice Girls. C'est Roxane Langlois qui nous apporte ça ce matin dans sa revue de presse fort scientifique ce matin.
1: Très intellectuelle.
0: Revue de presse, elle nous déniche chaque matin des articles sur le site de Radio-Canada.ca puisqu'elle est secrétaire.

0: secrétaire de rédaction web, on voit que son travail est vraiment intellectuellement difficile.
1: Ça a l'air de rien, mais il faut que je fasse de la recherche. Là. Je sais que...
0: c'est vrai. Mais le site est grand.
1: Oui.
0: Et c'est ce que vous avez choisi.
1: Oui, oui. Malgré ça, oui. Je voyage d'une province à l'autre. Je regarde tout ce qui se fait dans le pays. Et malgré ça, c'est quand même le choix
0: c'est
1: que j'ai
0: ce que
1: fait.
0: Vous avez
1: effectivement.
0: Fait.
1: Ouais.
0: Mais j'en suis très heureuse en ce vendredi matin.
1: C'est vendredi, hein, exact. René. Peut-on relaxer un petit peu?
0: Okay, oui,
1: on se dirige vers le week-end. On n'a pas besoin de se prendre la tête. Quoique, il y a peut-être des gens qui se sont pris la tête en entendant cette chanson-là, en se disant « Je vais l'avoir dans la tête pendant 3 jours ». Est-ce que vous l'avez déjà entendu jouer en boucle à la maison? Parce que vous avez des enfants pas très loin de mon âge, de ma génération du moins.
0: Mon Dieu, quel âge pensez-vous que j'ai? je dirais oui, Roxane.
1: Oui, bon, c'est ça.
0: Mais est-ce qu'ils faisaient jouer cette tune-là en boucle? Non.
1: Non,
0: non
1: c'est
0: malheureusement,
1: ça.
0: C'était pas tellement leur genre.
1: Bon.
0: Mais ben, ils n'ont pas de genre, mes enfants, finalement.
1: Ben moi,
0: ça.
1: C'était mon genre. C'est encore un hit de karaoké dans ma vie. Et est dur à sortir de la tête quand on l'a. Fait que des fois, ça dure plusieurs jours, dans mon cas. Puis je m'excuse, mes plus plates excuses à nos auditeurs qui vont être pris avec. Mais sachez que c'est pour une bonne cause, quand même, que je vous en parle ce matin, parce qu'on est le 26 juin 2020. 26, René. Et donc, on célèbre les 30 ans de cette fameuse chanson. Ça fait 30 ans qu'on se demande qu'est-ce que ça veut dire « Azig, azig, rare ».
0: Oui, qu'est-ce que ça veut dire?
1: On se pose encore la question. Okay. Voilà.
0: Je croyais qu'on avait enfin
1: une réponse. Mais quand même, 1,5 milliard d'écoutes sur Spotify. Là, c'est pas un phénomène isolé. Et justement, les Spice Girls ont eu accès à un succès mondial avec cette chanson-là. Ça a lancé ou propulsé du moins la carrière des Britanniques dans de nombreux pays. Et dans le texte dont je vous parle ce matin, que je vous invite à aller voir d'ailleurs, on nous rappelle qu'il y avait des messages quand même assez forts sur le féminisme dans ces chansons-là. C'est peut-être pas ce qu'on a retenu.
0: Mais
1: l'empouvoirment, le fait d'être soi-même, ça faisait partie de toute cette marque Spice Girls, des chansons, mais aussi de la personnalité des chanteuses que l'on mettait de l'avant. Il y en avait 5, on vous le rappelle, très différentes. On pouvait facilement, en tant que petite fille, petite Adrienne, petite Marc-Claude, petite Roxane, s'associer à l'une d'elles. Et je pense que ça a fait en sorte qu'on a réalisé, comme enfant ou comme petite fille, qu'on pouvait être différente, qu'on pouvait être soi-même, qu'on pouvait avoir des goûts variés, on pouvait s'habiller de façon sophistiquée, mais aussi porter des espadrilles. On pouvait avoir accès à différents styles, différentes.
0: Parce qu'elles avaient chacune leur personnalité, c'est ce qu'elles mettaient de l'avant d'ailleurs.
1: Oui, ben c'est peut-être pas ça qu'on retient 30 ans plus tard,
0: non,
1: là, c'est le verre d'oreille, mais quand même, il y a une grosse exposition qui est en cours d'ailleurs du côté de Londres là-dessus, sur ça s'appelle 1996, 30 Years On. Et cet anniversaire là aussi ravive l'espoir de retour sur scène des Spice Girls qui n'ont pas été réunies depuis 2012 lors des Jeux olympiques de Londres.
2: Mais ça revient continuellement. Est-ce qu'elles vont se réunir, justement, reformer peut-être?
0: Ben, est-ce que c'est vrai ou c'est encore
1: c'est
0: juste
1: parce que Jerry Halliwell est parti, a mis un peu les rêves de continuité sur la glace. Est-ce qu'elle reviendrait?
0: Elle est partie, elle était choquée?
1: Ben, je suis pas une grande experte, là, mais c'est un peu de ça le glas, finalement, du groupe. Elle avait une carrière solo en vue. Bref, c'est un phénomène, les Spice Girls. Qu'on aime ou pas, il faut saluer quand même le fait que ça a traversé le temps.
0: Hein? Oui, exactement. Et je reviens sur le fait que vous avez commencer cette chronique de très, très mauvaise façon en parlant de mon vieil âge.
1: Ah oui,
0: mais là, je viens de me rendre compte que on fête quand même les 30 ans de Wannabe.
1: Ouais.
0: Mon plus vieux avait 3 ans. On va se calmer avec les Spice Girls. Là.
1: Wow!
0: Bon. Alors, voilà. Hein, voilà. Quand même.
2: Vous êtes pas si vieille que ça, finalement.
0: Ben voilà.
2: Madame Dumais-Baudouin.
0: Merci beaucoup, Madame Adrienne. Oui.
2: Vous vous identifiez à laquelle de ces Spice Girls?
1: Moi, j'étais Mel C, la sportive.
2: Oui, bien sûr.
1: Ouais, parce que je suis pas capable de porter des talons, donc les 4 autres n'étaient pas dans ma mire, là, évidemment. Ouais,
3: moi, j'aurais associé Sporty Spice à
2: Ben,
3: vous,
2: moi,
3: Adrienne.
2: C'était aussi ma.
1: Ah oui.
2: Oui, oui, c'était la mienne aussi, Mel
1: C. Ben, moi, j'étais une fausse sportive parce que c'est pas comme ça que j'ai évolué.
3: Et moi, je vous aurais associé à Baby Spice.
1: Bon.
3: Parce que vous êtes blanc.
1: Bon.
0: Oh, c'est fantastique.
1: Au fait des comparaisons.
0: Oh mon Dieu, une
1: c'est
0: gang de filles qui parlent des Spice Girls,
1: ben,
0: c'est
1: voilà.
0: Ça que ça donne.
1: Non, mais c'est intéressant parce que chaque personne en ce moment qui écoutait la chanson se pose la question.
0: Exact. Oui, tout à fait.
2: J'étais laquelle?
0: Oui. Ben, moi, je me pose pas cette question-là, mais oui, pourquoi je l'imagine.
2: Okay. Vous y avez droit aussi.
0: Non, on n'ira pas là. Moi, je veux, là où je veux aller, parce que je veux absolument qu'on ait le temps d'en parler. Ah, ça me fait tellement plaisir.
1: Ah, ouais?
0: On voit que votre recherche a été intense ce matin.
1: Oui,
0: elle est allée sur le site Mordu.

0: Ouais. Crème glacée, huile d'olive et dattes, c'est la tendance du moment.
1: Ouais, moi je dois être complètement out parce que j'avais jamais vu cette tendance-là passer nulle part sur Terre ni sur les médias sociaux. Je me suis jamais dit en fait que c'était une bonne idée de mettre de l'huile d'olive sur ma crème glacée, René, mais semble-t-il qu'il y a d'autres gens qui l'ont eu. Alors, on met évidemment de la crème glacée à la vanille, de la fleur de sel, de l'huile d'olive, des dattes qu'on fait sauter dans du beurre et ça ressemble à peu près à ce qu'on peut goûter comme tendance.
2: On dirait que ça peut être bon.
1: Ben ça ressemble un peu au test culinaire que je faisais quand j'avais 11 ans, là, mais la collaboratrice Rosaliane Lavoie-Bolduc de Mordu a testé la tendance. On n'a même pas besoin de se rendre au bout de la vidéo de 58 secondes pour comprendre qu'elle l'a un peu regretté. Ça n'a pas l'air d'une abomination, mais ça n'a pas l'air non plus d'un très grand succès, on va se le dire.
2: Ah bon, okay.
1: Bref, vous faites ce que vous voulez de cette tendance virale, évidemment. Moi, je vais continuer à militer pour la crème molle.
2: la twist chocolat vanille.
1: Oui, le bon classique, mais bon, on est en début d'été, quand même. Soyons fous, hein? Puis, des fois, on se pose des questions aussi sur ce qu'on peut manger. Oh, on sort le barbecue. Qu'est-ce
2: quand on peut faire une crème glacée huile d'olive et d'ail.
1: Ça règle toujours problème. Non, mais je vous invite quand même à aller voir Mordu parce que, il y a cette tendance-là dont on parle ce matin qui est fort intéressante, mais il y a aussi plein d'autres articles qui vous attendent là. Allez faire un petit tour du côté de Mordu. Il y a une section, entre autres, développer votre savoir-faire. Moi, je me sens très concernée par ça au niveau culinaire, alors peut-être que ce sera le cas de nos auditeurs aussi. Mais bref.
2: Moi, j'ai déjà mangé vos vieilles pâtes de la veille, puis étaient délicieuses. Hein? Alors, vos talents culinaires, moi, j'ai pas de doute là-dessus.
1: Ben merci, René. Désolée aussi pour les petites références à votre âge avancé. Puis je vous souhaite un excellent week-end. Allez voir ça sur Mordu, tout le monde.
2: Je ne suis pas certaine que je vous souhaite un excellent week-end, mais je vous dis au revoir et à lundi.
1: À lundi.
2: Bye, Roxane.
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2: 8h presque 22 en Gaspésie, 9h presque 22 aux îles de la Madeleine. Hier soir, la 43e édition du Festival en chanson de Petite-Vallée s'est amorcée avec le traditionnel spectacle de l'école en chanson. Organiser un festival d'une grande ampleur comme celui-là, dans un village, rappelez-vous, de moins de 200 personnes, hein, Petite-Vallée, c'est impressionnant, ça. On parle pratiquement d'un petit miracle logistique, en fait. Et on parle de ça avec le collègue journaliste culturel Toby Germain, je vous ai prénommé, dénommé la première fois que vous arrivez en onde avec nous à Première Escale. Franchement, c'est
4: pas fort. Il n'y a pas de problème, René. Moi, je vous en veux pas du tout. Là. Je sais qu'à votre âge, hein, c'est...
2: ça commence très mal, notre relation radiophonique, Toby Germain. Ça commence très, très mal. Alors, comment c'est possible, cette organisation-là, Toby?
4: Oui, bien, le secret, hein, René, évidemment, c'est un secret de polichinelle, un peu. Hein, c'est la mobilisation de toute une communauté. On parle de l'implication là, d'environ 120 bénévoles qui vont cumuler, à la fin du festival, là, plus de 3000 heures d'engagement. C'est ce qui va rendre le tout possible. Hier, d'ailleurs, là, j'ai pu être accueilli par l'équipe du festival dans le cadre du barbecue d'arrivée des bénévoles. J'ai pu m'entretenir avec quelques-uns d'entre eux afin de comprendre là, ce qui pousse vraiment ces gens-là. Là, de tous les âges, puis qui viennent des quatre coins du Québec à donner de leur temps, voire même là, à prendre leurs vacances pour aller bénévoler au festival.
2: Ah oui, quand même, hein?
4: Ben oui. Donc d'abord, il faut comprendre que les bénévoles sont impliqués à tous les niveaux, que ce soit de la gestion de l'affluence dans le stationnement jusqu'au confort des artistes. Selon le directeur général du festival, d'ailleurs, ben, il serait simplement impossible de fonctionner là, sans leur dévouement. On écoute Alan Côté.
5: Ah, les bénévoles, non seulement c'est une grande richesse, mais c'est essentiel. C'est, si on n'a pas de bénévoles, ça ne peut vivre. Tu sais, c'est 120 presque bénévoles qu'il y a. Tu sais, là, on voit une gang qui font des hot dogs présentement parce qu'on accueille les bénévoles, justement. Et puis, ben, c'est super important dans tous les niveaux. C'est au niveau de la santé, on a une équipe de secouristes, on a une équipe de tout, d'entretien. Il y a des bénévoles dans tous les postes qui nous aident à bien accueillir et les artistes et les publics. Et tout comme les enfants de la petite école. Juste ça, c'est une armée de bénévoles.
4: Puis on pourrait penser, René, là, que de mobiliser justement cette armée de bénévoles, bien, c'est une tâche qui est ardue à chaque année. Mmh. Toutefois, là, on m'a dit que pour le festival en chanson, bien, l'essoufflement bénévole, c'est loin d'être un enjeu, même qu'au contraire, l'engouement là, il est tel qu'on doit même arrêter de prendre des candidatures à un certain point dans l'année.
2: Ah, wow.
4: J'en ai parlé avec Andréane Boucher, là, qui coordonne les bénévoles du festival en chanson pour une troisième fois cette année. Pour elle, là, c'est une expérience profondément humaine. Elle m'a d'ailleurs parlé des initiatives

0: tout ça, puis on est très dans la discussion avec les... Moi, je trouve ça très important d'apprendre à connaître chaque bénévole, connaître tous leurs noms. C'est vraiment... C'est très un festival très convivial à la Bonne Franquette, puis je trouve ça important d'avoir des contacts humains avec les bénévoles. Je pense que ça fait partie de l'expérience de bénévolat de Petite-Vallée.
1: Ouais, c'est très personnalisé, on sent l'attachement. Toby, on comprend donc que ces bénévoles-là sont bien traités et on imagine que ça contribue, bien sûr, à la popularité de l'implication dans le festival.
2: Oui, c'est ce qui est sorti de mes discussions, là, vraiment, la reconnaissance que le festival offre à l'apport de ces bénévoles. C'est un des points qui fidélise hein, les vétérans. Il y a Claude Carrier, là, un ancien directeur d'école de Sherbrooke qui est maintenant à la retraite, mais qui fait la route chaque année, lui, depuis maintenant 10 ans pour s'impliquer. Au fil des ans, donc, il a formé des amitiés durables à Petite-Vallée, là, c'est cet esprit de convivialité, oui, et de communauté-là là, qui contribue à son retour, d'ailleurs, tous les ans. Bien qu'il ait fait du bénévolat dans nombre d'événements du réseau des organisateurs de spectacles de l'Est du Québec, là, le ROSEC, Claude Carrier m'a aussi expliqué là, que l'expérience globale à Petite-Vallée, bien, c'est simplement incomparable.
3: Tu sais, j'en ai fait à Tadoussac, j'en ai fait un peu partout avec le ROSEC. J'en fais dans toutes les villes associées au ROSEC. Fait que je fais les tournées au printemps et à l'automne. À l'automne, c'est toujours à Rimouski, mais au printemps, ça voyage. Fait que je suis ça tout le temps. Ici, à Petite-Vallée, ce que j'aime, c'est que c'est le festival le plus convivial que je connaisse. Les gens, les artistes, les festivaliers, les bénévoles, tout le monde est ensemble. Sans prétention. C'est très... C'est vraiment agréable comme événement puis comme atmosphère. C'est vraiment là, quelque chose... À la Bonne Franquette, ces gens-là, il n'y a rien d'impossible. Tu as besoin d'un coup de main, il n'y en a pas de problème. Avec eux autres, il n'y en a jamais de problème. Tu as besoin de quoi que ce soit, t'en parles, puis whoop! Il y a quelqu'un qui se manifeste puis qui dit « OK, moi, je m'en occupe, viens avec moi ou je te prête mon auto. » Peu importe, c'est comme ça. C'est l'esprit du festival ici à Petite-Vallée.
2: Claude Carrier, d'ailleurs, là, qui m'a mentionné qu'il voulait s'impliquer, lui, jusqu'à son dernier souffle, rien de moins.
1: Oui, rien de moins, effectivement. Et cette ferveur-là, Toby, vous l'avez aussi retrouvée chez les plus jeunes.
2: Oui, j'ai aussi pu remarquer là, beaucoup d'humilité, René, hein, alors que les bénévoles à qui j'ai parlé là, m'ont pratiquement tous confié que c'était un privilège pour eux de pouvoir venir à Petite-Vallée contribuer au succès du festival. Ils m'ont tous mentionné aussi là, qu'ils envisagent ce bénévolat là, comme un échange, un moyen pour la communauté de passionnés qu'ils sont bien, de se retrouver. C'est d'ailleurs le cas d'Émile Guénette, un étudiant en musique de Sainte-Thérèse, là, dont c'était cette année la première implication au Festival en chanson.
4: Moi, je trippe, là, je regarde ça depuis le secondaire, puis là, j'étais comme, OK, là, j'ai l'âge de pouvoir le faire, go, puis quand on a vu qu'on a été accepté, puis tout, moi, je m'en viens tripper ma vie, là, c'est juste, c'est tellement cool que le festival nous offre de, tu sais, justement, j'ai hâte de rencontrer toute l'équipe des bénévoles, j'ai hâte de rencontrer des gens, puis avoir la chance de pouvoir assister à toutes les shows, là. Ben la setlist des shows, c'est malade. Là. Il y a tellement de gens qui se retrouvent ici. Je trouve qu'on est chanceux d'avoir des festivals de cette ampleur-là au Québec, puis encore plus en Gaspésie. Fait que je suis vraiment excité de pouvoir assister à tous ces shows-là gratuitement grâce aux bénévoles.
1: Je m'en viens triper ma vie. C'est ce qu'il dit, cet étudiant de la région de Montréal. On avait entendu un retraité de Sherbrooke. Ça vient de partout pour mettre la main à la pâte, Toby, mais j'imagine que la communauté locale, la Petite-Vallée, s'implique aussi.
2: Oui, évidemment, là, il y a une énorme fierté locale hein, qui entoure le festival, puis le rayonnement, oui, que ça donne au village. Faut le dire, après 43 ans, bien, ça fait pratiquement partie là, de l'ADN des Petites-Valléens. C'est d'ailleurs le cas de Camille Lebreu, une bénévole de Grande-Vallée qui prend chaque année ses vacances de la fonction publique pour venir s'impliquer au festival en chanson. Elle fait partie là, d'un regroupement de bénévoles du coin qui s'appelle les bénévoles 100% locaux. Eux, ils viennent bonifier l'expérience des festivaliers parce qu'ils agissent bon, tantôt comme guide touristique, tantôt comme historien maison du festival. C'est des véritables ambassadeurs pour l'événement, mais aussi pour la région. Il faut dire que l'implication de Camille Lebreu, bien, c'est pratiquement héréditaire aussi, hein, parce que son grand-père, Jean-Maurice Lebreu, faisait partie des idéateurs du festival. Elle y retrouve vraiment, elle, une communauté.
5: Même avant la musique, je te dirais que c'est les rencontres humaines qu'on fait, les amitiés qu'on crée, de revoir les gens année après année, de revoir les festivaliers, de revoir les bénévoles, de revoir des membres de l'équipe. Ça fait toujours du bien, puis ça crée vraiment un attachement. Ça sème du bonheur, dans le fond, dans le cœur de tout le monde. Puis c'est pour ça là, que je tiens à faire ça. On a créé les bénévoles 100 % locaux il y a quelques années. Donc, on est vraiment des gens de la place.

0: On est une référence, c'est écrit sur notre chandail. Puis oui, ça fait une différence aussi parce qu'on ne sert pas juste à accueillir les gens, on leur parle du coin, on leur parle du festival, on leur parle de l'histoire du festival. Fait que oui, j'ai l'impression que ma présence fait une différence. Puis le fait que j'ai grandi avec le festival, veux pas, j'ai des connaissances que plusieurs bénévoles n'ont pas.
1: Bien sûr, ça aide, ça.
2: Voilà, donc René, le force est de constater vraiment que le Festival en chanson de Petite-Vallée, ben, c'est un événement qui rassemble pas seulement les artistes et leur public, mais aussi une armée de bénévoles d'ici et d'ailleurs qui s'y trouvent et s'y retrouvent année après année, ce qui donne en temps, ils récupèrent en rencontre, en échange et surtout dans un lieu rempli de chaleur humaine. L'organisation du festival qui prend bien soin d'eux, puis pour faire écho au mot de Marjo en terminant, Marjo qui est l'artiste passeur de cette année, ben, l'organisation du festival les emmène dans un endroit où ça sent l'amour.
1: Ah, voilà qui clôt cette chronique de belle façon. Il est journaliste culturel, Toby Germain, et certainement le bébé de l'équipe de Radio-Canada Gaspésie-les-Îles. Et ça commence fort bien. Merci, Toby.
2: Oui, je tiens à dire, René, que je considère que vous êtes jeune comme le printemps.
1: Ça, c'est trop beau. Oh, je me réconcilie avec tout ça, moi, grâce à vous. Merci, Toby. Bye.
2: Bye-bye.
1: Il est 8h31 en Gaspésie, 9h31 aux Îles-de-la-Madeleine. On est fous ce matin parce que l'été est bien installé. Ça nous fait du bien, franchement. Adriane, c'est le moment des nouvelles régionales. Vous me dites que Gaspé accueille actuellement le Forum international des jeunes pour la conservation des océans.
3: Voilà, il y a une centaine de jeunes de partout dans le monde qui sont arrivés à Gaspé dans les derniers jours. Alors, c'est un événement du Cégep de la Gaspésie des Îles. Il y a des participants de 18 à 35 ans en provenance d'une vingtaine de pays qui visent à développer des outils d'influence sur les politiques de protection marine. Ariane Jobin est enseignante en géographie au campus des Îles de la Madeleine et elle anime des ateliers lors de ce forum.
4: Il y a beaucoup de jeunes qui viennent du Sénégal et ils ont aussi les Îles de la Madeleine là-bas. Donc, je leur ai présenté, nous, c'est quoi nos îles, comment elles sont touchées par l'érosion, l'aire marine protégée qu'on a aussi, qui n'est pas une aire marine comme eux, mais qui est plus le refuge des lagunes des îles de la Madeleine. Donc, on leur apprend à écrire un récit puis des plaidoyers pour amener ça à Impact 6 qui va se dérouler en mars l'année prochaine.
3: Alors, René, le Forum international des jeunes pour la conservation des océans, ça se déroule depuis le 19 juin à Gaspé et ça va prendre fin le 1er juillet.
1: Gilles Thériault, de nouveau candidat du Parti libéral du Québec aux Îles-de-la-Madeleine.
3: Le Parti libéral du Québec qui a officiellement investi Gilles Thériault hier en présence du chef Charles Milliard. Monsieur Thériault s'était porté candidat lors des élections de 2022. Il avait obtenu 7,25% des voix. Le candidat du PLQ dans l'archipel est entre autres connu pour être l'un des porte-parole du monde des pêches aux Îles-de-la-Madeleine. Il est actuellement directeur de l'Association des pêcheurs côtiers de l'archipel et il siège également comme conseiller municipal. Et par voie de communiqué, il a fait part de certaines de ses priorités en soulignant, entre autres, l'importance de la pêche comme moteur économique de l'archipel.
1: Maintenant, la grève de 5 jours des travailleurs du manoir Saint-Augustin a pris fin mercredi sans qu'une entente ne soit signée.
3: La cinquantaine d'employés de la résidence privée pour aînés avait déclenché une grève pour accentuer la pression sur le groupe Corève, propriétaire de l'établissement. Le salaire et les conditions de travail sont au cœur du litige et selon le syndicat, les discussions ont avancé au cours des derniers jours. Voici à ce sujet le conseiller syndical de la CSN, Benoît Caillouette.
5: Il n'y a pas encore entente au moment où on se parle. Disons qu'on est très près d'une entente. Donc, si on court un marathon, disons qu'on est rendu au dernier kilomètre, je vais dire comme ça. La grève a pris fin, comme vous le savez, hier. On fait des suivis, on se rapproche d'une entente qui, j'espère, va être entérinée là, cette semaine ou la semaine prochaine.
3: Les employés du manoir Saint-Augustin sont sans convention collective depuis plus de 2 ans. Corève n'a pas répondu à la demande d'entrevue de Radio-Canada et la direction du manoir Saint-Augustin n'a pas voulu commenter la situation.
1: La Société d'histoire de la Haute-Gaspésie tente d'acquérir une collection d'objets et documents qui ont appartenu au premier maire de Sainte-Anne-des-Monts.
3: Oui, il témoigne d'une époque où la Haute-Gaspésie s'est séparée de la ville de Gaspé. C'était il y a 200 ans. Alors, c'est une histoire qui résonne aujourd'hui parce que le préfet consulte la population pour regrouper les 8 municipalités actuelles de la MRC dans le but d'améliorer le sort de la région. Voici le reportage de Jean-François Deschênes.
6: Le directeur de la Société d'histoire de la Haute-Gaspésie, Marc-Antoine Deroy, s'intéresse au parcours du premier maire de Saint-Anne-des-Monts, Jean-Baptiste Sasseville. En 1846, le nord de la Gaspésie

0: ne formait qu'une seule municipalité qui s'étendait sur 250 kilomètres. Elle comprenait toutes les communautés de Cap-Chat à Gaspé. Quatre ans plus tard, soit en 1849, Jean-Baptiste Sasseville convainc le gouvernement de séparer sa communauté de celle de Gaspé. Cette histoire passionne le directeur qui tient à acquérir une collection privée d'objets et documents qui ont appartenu à l'ancien élu.
1: Tout ça permet de documenter une époque qui est à la base du développement de ce qu'on est aujourd'hui. C'est une société à l'époque qui se structure.
0: Cette démarche de la Société d'histoire se déroule au même moment où le préfet de la MRC de la Haute-Gaspésie lance une vaste consultation sur l'avenir de la région. Comme de nombreuses municipalités vivent des difficultés économiques, Sylvain Tanguy demande si la population ne préférerait pas mieux former une seule grande ville.
2: On est plus fort ensemble que divisé.
0: Bien que 200 ans séparent les deux histoires, les responsables constatent que l'occupation du territoire a toujours été au cœur des réflexions.
1: Moi, ce que je dis, c'est que c'est un éclairage supplémentaire pour prendre des décisions aujourd'hui.
0: Ici Jean-François Deschênes, Radio-Canada, Saint-Anne-des-Monts.
3: Le sauvetage de deux femmes au Mont Olivine dans le parc de la Gaspésie cette semaine rappelle l'importance de la préparation en amont d'une randonnée pour réduire les risques quant à la sécurité.
4: Oui, l'enseignant à la technique de tourisme d'aventure et cofondateur de Nano Traîneau, Alexandre Billette, souligne que les activités de plein air connaissent une forte hausse de popularité, ce qui entraîne une augmentation des accidents et des sauvetages nécessaires en zones plus isolées. Il rappelle l'importance de bien choisir son sentier selon nos capacités, mais aussi l'importance de certains items à transporter.
5: Oui, il faut être prêt pour le pire scénario. Il faut être prêt pour s'il se passe quelque chose, s'il se met à pleuvoir, donc d'avoir quelque chose contre la pluie, si jamais on marche, ça prend plus de temps que prévu, avoir une lampe frontale ou une source de lumière, d'avoir quelque chose pour se tenir au chaud, notamment les petites couvertures d'urgence qui valent leur pesant d'or lorsqu'on est pris et qu'on doit passer la nuit dehors.
4: C'était Alexandre Billette. Il est enseignant à la technique de tourisme d'aventure.
3: Merci, Adriane.
4: À plus tard.
3: Un petit coup d'œil météo aujourd'hui dans la vallée de la Matapédia et en Matanie. Ce sera des nuages avec 60% de probabilité d'averse. Ça pourrait se dérouler tard ce matin ou quelque part en après-midi. Mercure qui atteindra 19 à Amqui, 14 degrés à Matane. Pour ce qui est de la Haute-Gaspésie, ennuagement en cours ce matin, 40% de probabilité d'averse cet après-midi. C'est associé à un risque d'orage avec 14 degrés comme maximum. Pour la pointe, ennuagement en matinée. Il y a peut-être des nappes de brouillard d'ailleurs ce matin, là, ça va se dissiper sous peu, mais après ça, le soleil va s'installer, alternance soleil-nuage cet après-midi, 19 degrés attendus à Gaspé. Des nuages ce matin, quelques averses qui pourraient débuter en mi-journée pour la baie des Chaleurs, 16 degrés attendus comme maximum à Carleton-sur-Mer et aux îles de la Madeleine. On parle d'une alternance soleil-nuage pour l'ensemble de la journée avec 16 degrés. (rire) 8h38 en Gaspésie, 9h38 aux îles de la Madeleine. L'an dernier, 100 personnes ont perdu la vie sur les routes du Québec entre la fête nationale et la fête du travail. Ça représente plus du quart des accidents mortels annuels et ça en fait les 75 jours les plus meurtriers de l'année. Alors que plusieurs d'entre vous s'apprêtent à partir à l'aventure, on fait le point sur la sécurité routière avec notre invité, conseiller aux communications chez CAA Québec, Simon Bourassa, qui est des nôtres. Bonjour Simon.
6: Oui, bonjour.
3: Et il est accompagné de Jesse Caron, expert automobile, toujours chez CAA Québec, parce que je voulais aussi savoir si les véhicules des Gaspésiens et des Madelinos s'usent plus vite à cause de l'air salin et de l'état de nos routes. Alors, je trouvais que les deux étaient bien associés. On va commencer par vous, Simon Bourassa. L'été dernier, 100 personnes, on le disait, sont décédées sur nos routes pendant les vacances. C'est quoi les vraies causes de ça?
6: Ben, les principales causes de ces décès, c'est la distraction au volant, c'est la vitesse, puis c'est la conduite avec les facultés affaiblies par la drogue ou l'alcool. Donc, ce sont des comportements humains là, qui causent ces accidents mortels. Donc, qui dit comportement humain, dit accident pour la plupart évitable. Tout ce qui est prévention, sensibilisation, ça a un rôle à jouer. C'est pour ça qu'on continue de le faire sur ces comportements-là évitables.
3: Bon, parce qu'on aurait tendance à croire que ça pourrait être l'état de la chaussée, la météo, mais c'est vraiment la distraction au volant. Et on peut penser notamment l'usage du fameux téléphone cellulaire, peut-être. Là, hein?
6: Effectivement, il y en a encore des gens qui utilisent leur téléphone cellulaire au volant, malheureusement, même si les amendes sont de plus en plus sévères. Puis au-delà des amendes, les conséquences peuvent être extrêmement graves si on a un accident avec ce type de distraction-là. Mais autre type de distraction aussi, là, toute la technologie embarquée à bord, Jesse peut en témoigner, là, il y en a de plus en plus dans tous les véhicules. Distraction à l'intérieur du véhicule, les autres occupants.

0: On regarde le paysage, c'est une distraction, peu importe. C'est vraiment une question de demeurer donc concentré sur la route, puis particulièrement lorsqu'on visite une région qu'on connaît pas ou qu'on connaît moins, pour lesquelles on est moins à l'aise avec le réseau routier. Donc la distraction, puis à notre surprise quand même, là, revient chaque année malheureusement comme cause principale des décès sur nos routes.
1: Ouais, c'est vrai que nos voitures sont équipées d'un paquet d'instruments qui attirent notre attention, puis c'est peut-être plutôt plus inutile qu'autre chose et plus dangereux qu'autre chose. Et parmi les dangers, c'est qu'on est pressé d'arriver en vacances. Hein? Pourquoi est-ce que rouler plus vite, au final, là, c'est inutile?
0: Ben d'abord, rouler plus vite au-delà des limites de vitesse engendre une plus grande consommation d'essence. Là. Puis au prix où est l'essence présentement, je pense qu'il n'y a pas grand monde qui a le loisir ou le luxe de dépenser plus d'essence. Puis au-delà de ça, ben plus on augmente la vélocité d'un véhicule, plus le risque de blessures graves, si jamais il y a un accident, augmente aussi de manière exponentielle d'ailleurs. Donc justement, on est en vacances. On devrait pas avoir le sentiment d'urgence d'arriver plus vite à destination. On est supposé avoir le temps.
1: Oui, on est supposé, mais on dirait que ouais, on est pressé à l'année et on est même pressé en vacances. Il y a 57 % des Québécois qui sont en vacances dans la province pendant la période estivale. Les routes sont pleines à ce moment-là. On doit faire attention, bien sûr, à la route, à ne pas utiliser trop les instruments dans notre véhicule ou notre téléphone cellulaire, mais il faut aussi prendre soin de bien fonctionner avec nos roulottes, nos VR, parce qu'on circule avec des éléments auxquels on est moins habitué. On n'a pas toujours une roulotte à tirer, là.
0: Non, exactement. Puis il y a une question de partage de la route aussi. Tu sais, en vacances sur les routes du Québec, on va croiser, oui, roulotte, tente roulotte, cargo, motocyclette, spider, personne qui tire une remorque. Bref, il y a toutes sortes d'usagers de la route. On ajoute à ça, évidemment, les cyclistes, puis les piétons en zone urbaine. Donc, il y a vraiment une question de partage de la route, de courtoisie au volant aussi, pour éviter là, des accidents qui sont bien souvent évitables.
1: Je vais aller à la rencontre de Jessie Caron. Bonjour, Jessie.
2: Bonjour, Mme Dumais-Baudouin.
1: Bon, en Gaspésie, aux îles, là, comme à plein d'autres endroits au Québec, bien sûr, on a affaire à des routes qui sont chaotiques, c'est le moins qu'on puisse dire par endroit. Pour une 11e année, la campagne Les pires routes a permis aux Québécois, aux citoyens du Québec, de signaler les routes qu'ils estiment les plus mal en point de la province. Et il y en a deux pas pires qui sont sorties sur notre territoire, hein?
2: Ouais, ben une que plusieurs personnes empruntent, que ce soit des personnes de la région ou des personnes qui sont en vacances, c'est la route 132 à Gaspé. Donc évidemment, les gens qui visitent la Gaspésie vont pas mal tous passer par Gaspé. Alors ils vont goûter à cette route 132 qui a suscité les votes là, des personnes de votre région, de celles qui passent là de temps en temps. Il y a aussi la rue des Fonds dans la municipalité de Capshaw, donc c'est ces deux routes-là qui ont formé le palmarès des artères les plus dégradées dans la région de la Gaspésie et des Îles-de-la-Madeleine. Il y en a pas pour les Îles-de-la-Madeleine comme telles, mais bon, petite anecdote, il y a 5 ans, j'ai visité cette région-là et force est d'admettre que hors de la route 199, là, quand on allait un petit peu plus loin dans les villages ou les municipalités, les secteurs, je devrais dire, des îles, il y avait du travail à faire aussi, mais tu sais, on veut pas pointer évidemment ces municipalités-là qui doivent composer avec des budgets qui sont limités, qui doivent être attribués évidemment à toutes sortes de services. Mais ça montre que les gens en ont assez. Et d'ailleurs, cette année, notre campagne a suscité 6700 votes.
1: Hey,
2: et ça,
1: même.
2: C'est un rebond là, depuis les dernières années. Et ça montre là, que les gens, que les automobilistes et tous les usagers de la route, parce qu'évidemment, Simon faisait référence aux cyclistes tout à l'heure, ça peut être très dangereux pour un cycliste ou une cycliste d'emprunter des routes dégradées. Alors, c'est quelque chose qu'on garde en tête. Et nous, à CA Québec, ce qu'on fait avec ça, évidemment, c'est que on ramène ça aux autorités qui ont compétence en la matière et on les sensibilise. Et souvent, ça donne des bons résultats. Là, par le passé, la campagne a débouché sur des améliorations significatives de plusieurs artères partout en province.
1: Ouais, c'est ça. Mais on répare peut-être celles qui sont montrées du doigt via le sondage en question et on en laisse d'autres qui se dégradent et qui continuent de se dégrader. Je suis allée aux îles, moi aussi, pas plus tard qu'en mars dernier. Et puis, c'est comme partout sur le territoire, même sur le continent, là. Des routes dégradées, il y en a partout au Québec. Est-ce qu'une région qui a des routes plus amochées risque

0: que de faire en sorte que les véhicules des résidents de l'endroit ou de ceux qui les visitent s'usent plus vite?
1: Mais c'est sûr, des routes dégradées, là, ça attaque directement les pneus, les jantes, la suspension des véhicules. Puis le danger aussi, c'est pas seulement d'amocher les pièces du véhicule, mais c'est aussi de se mettre justement dans une situation périlleuse en tentant d'éviter les nids de poule. Donc, nous, on dit toujours à CA Québec, dans la mesure du possible, on freine avant d'arriver dans le nid de poule. On relâche la pédale pendant qu'on passe dedans pour éviter que tout le poids soit sur la partie avant du véhicule, mais on n'essaie pas de l'éviter là, de manière, disons, brusque, là, parce que, bon, surtout sur des routes secondaires, on ne sait jamais là, s'il peut venir une voiture devant nous. Sur l'autoroute, ça peut être d'autres situations. En ville, ça peut être un piéton, ça peut être une cycliste qui va se trouver dans notre chemin. Donc, il faut vraiment, bon, malheureusement, laisser la voiture encaisser le coup. Puis parfois, mais avoir des dommages à faire réparer. Il y a des moyens il y a des recours pour les automobilistes qui veulent essayer d'avoir une compensation, mais c'est très compliqué. Il faut faire ces démarches-là dans un délai très court et certaines pièces du véhicule sont exemptées. Donc encore là, c'est vraiment un fléau là. Si je vous disais qu'il y a eu 11,4% de plus de signalements de crevaison à CA Québec que nos patrouilleurs et nos affiliés ont dû donc des scènes sur lesquelles nos patrouilleurs ont dû intervenir cette année, ça montre un peu l'état assez lamentable du réseau. 11, ça c'est partout en province.
0: 11,4%, c'est beaucoup. Et je terminerai avec ça, Jessica Aron. Là, on se demandait dans l'équipe parce que en Gaspésie, aux îles, on vit avec l'air salin, les grands vents aussi, l'humidité. Est-ce que ça abîme nos voitures? Moi, honnêtement, personnellement, j'ai vraiment l'impression que oui. Là, moi, je suis ici en Gaspésie depuis 2 ans maintenant et je vous avoue que mon auto prend de la rouille.
1: En fait, l'air salin, je disais hier à votre collègue que c'était peut-être un peu moins pire. En pré-entrevue, là, je disais à votre collègue que c'était peut-être un peu moins pire que la corrosion qui est causée par le sel qu'il y a sur la route. Mais bon, quand on gratte un peu, sans mauvais jeu de mots, on se rend compte que ce que l'air salin peut faire, c'est venir dégrader la couche transparente là qu'il y a sur la peinture. Et une fois qu'elle est attaquée et qu'on reçoit des petits cailloux, tout ça qui viennent faire des éclats dans notre peinture, là, la rouille peut plus facilement donc être favorisée parce que l'air est très salin. Donc, les conseils qu'on a donnés à CA Québec pour réduire l'incidence de ce phénomène-là, bien évidemment, c'est de nettoyer son véhicule le plus souvent possible. Une chose qui, on va se le dire, est plus facile à faire l'été que l'hiver, surtout dans ouais. certaines localités qui ne disposent pas d'un lave-auto automatique. Peut-être que les gens de Gaspé ou de certaines plus grandes municipalités de la région vont avoir accès à ce type d'équipement-là. Donc, on s'en sert une fois par mois, si possible, quand il fait pas trop froid l'hiver, pour enlever le sel de la route, mais aussi l'été, on utilise là, le bon vieux boyau d'arrosage.
0: Souvent qu'autrement, ouais.
1: Le plus souvent possible, ça peut aider. Là,
0: ouais. Simon Bourassa est conseiller aux communications chez CA Québec. Jessica Aron, expert automobile, toujours chez CA Québec. Merci beaucoup tous les deux d'avoir été là ce matin.
1: Bonne journée.
0: Salut, bonne journée.

8h49 en Gaspésie, 9h49 aux Îles-de-la-Madeleine. À quand une chute des températures en France? C'est la question qui est sur toutes les lèvres en ce moment. C'est une vague de chaleur historique qui frappe actuellement une partie de l'Europe. Jeudi, au pic de cette vague de chaleur, quelques 50 millions de Français ont enduré des températures de plus de 35 degrés Celsius. Dans certaines régions, les thermomètres frôlent les 40 degrés sans prendre en compte le facteur humidex. Imaginez la canicule et ses effets

0: la santé se font bien sentir depuis plusieurs jours. Et à Paris seulement, selon le ministère de la Santé, ce sont 25 arrêts cardiaques qui ont été recensés en 24 heures, contre une moyenne de 10 pour la même période. Ajoutons que la canicule est aussi responsable d'une mortalité en hausse par noyade, à domicile ou même dans la rue. Comment est-ce que la France répond à une situation comme celle-là? On en parle avec Louis Bodin, il est ingénieur préventionniste météorologue français sur TF1 et RTL. Bonjour, Monsieur Bodin.
1: Bonjour. Merci pour l'invitation.
0: Ben, le plaisir est pour nous, vraiment, et on est très empathique à ce que vous vivez actuellement en France.
1: Merci.
0: Et évidemment, on se doute bien que là, c'est vous qui le vivez, mais qu'un jour, ça pourrait être notre tour, assurément. Parlez-nous de la situation actuelle en France.
1: Oui, c'est vrai que là, on a enchaîné, on en est au sixième, septième jour hein, de très fortes canicules. Vous avez raison, avec des températures qui ont été très élevées la nuit et le jour. Hein, c'est ce qui fatigue les organismes. Vous l'avez dit, jusqu'à 40 degrés, on a même enregistré des 41, 42 degrés dans des régions où habituellement, on est plutôt autour de 25, 26 degrés, y compris en été, comme la Bretagne, la Normandie, tout l'ouest de la France a connu des températures historiques, à tel point d'ailleurs que lundi, mardi et mercredi, ont été les trois journées les plus chaudes jamais enregistrées en France depuis l'après-guerre, depuis 1947, où on a fait des relevés dans les mêmes conditions. Donc on est bien dans une situation exceptionnelle qui devrait enfin petit à petit se calmer dans les deux prochains jours. Ça a d'ailleurs un petit peu commencé déjà aujourd'hui dans les régions de l'Ouest.
0: Et les zones qui sont les plus touchées en France par cette vague de chaleur, ce sont lesquelles?
1: Eh bien, ce sont les régions d'Ouest. Ça peut paraître paradoxal. En général, en été, en France, il fait très chaud près de la Méditerranée, la Provence, voilà, le Sud-Ouest. Et puis, plus on monte vers le Nord, vers les côtes de la Manche, plus les températures sont plus raisonnables. Ben là, ça a quasiment été l'inverse. Tout le pourtour méditerranéen, quasiment, n'a pas été en vigilance canicule. Alors, toutes les autres régions l'étaient, et notamment la Bretagne, la Normandie, où en général, on a des températures qui restent respirables, voire même parfois un peu fraîches en été. Ben là, au contraire, on a eu jusqu'à 40 degrés, y compris dans les îles, des endroits où normalement l'océan tempère un peu ces températures. Donc ça a été totalement exceptionnel dans ces régions qui habituellement ne sont pas touchées.
0: Et là, on parlait d'entrée de jeu d'arrêt cardiaque, de noyade, ouais, de mort carrément dans les rues ou à la maison. Les hôpitaux doivent être débordés.
1: Alors, ils ne l'ont pas été au début, mais là, il se trouve que depuis hier, effectivement, la fréquentation a fortement augmenté, ce qui est assez logique, hein, au bout de 3, 4, 5 jours de canicule. Les organismes, au début, supportent plus ou moins bien, puis au fil des jours, ben forcément, ces organismes déjà un peu fragiles peuvent souffrir encore plus. Donc, on a vu un pic, on a vu l'augmentation au cours de ces deux derniers jours. Et c'est vrai que certains hôpitaux ne sont pas très loin de la saturation. Donc, on peut craindre ces prochains jours avec des débordements, si je puis dire, dans les hôpitaux. Puis vous avez parlé effectivement des accidents, vous avez parlé également des noyades. C'est vrai que aujourd'hui, en France, on n'est pas très, très bien équipé, faut bien le reconnaître, en climatiseur. Et donc, pour beaucoup, c'est comment se rafraîchir, comment trouver des solutions. Alors, on peut aller dans les grands magasins, on peut aller dans certains sites qui sont plus ou moins climatisés, que ce soit des musées ou d'autres. Mais pour certains, on va plonger dans la rivière, on plonge dans la Seine. Vous n'avez pas vu ces images. Et là, parfois, ça peut être dangereux si on ne fait pas attention.
0: Ah oui, il faut être particulièrement prudent. Il y a d'ailleurs un bilan provisoire des victimes qu'a fait cette canicule jusqu'à maintenant. Bien sûr, peut-être qu'il pourrait s'alourdir, mais les autorités françaises parlent d'un bilan quand même assez troublant, là.
1: Oui, c'est vrai qu'alors moi, j'ai pas encore des chiffres officiels. Moi, je veux rester prudent. J'attends d'avoir les vrais chiffres et les vrais résultats, ce qu'on devrait avoir, je pense, à partir de demain, quand la canicule va commencer un peu à s'estomper. Mais bon, j'espère qu'on n'en sera pas à 2003, qu'on en a tiré les conséquences, notamment dans les EHPAD, dans les centres pour les personnes les plus fragiles, où on a installé des salles climatisées, où on a installé des zones de protection, où on a mis en place des protocoles pour surveiller les gens. Parce que je rappelle qu'en 2003, alors certes, la canicule avait duré plus longtemps, 17 jours.
0: Oui, je m'en souviens.
1: Mais ça s'était traduit par 15 000 morts. Donc voilà, j'espère qu'on n'en sera pas là quand on fera le bilan de cet épisode.
0: Ouais, et puis là, vous l'avez dit, là, au cours des prochains jours, ça devrait se calmer un peu, se rafraîchir surtout un peu. Mais à quoi on peut s'attendre pour le reste de l'été?
1: Alors, si on regarde effectivement les prochains jours, oui, ça va se calmer, déjà un peu dans l'ouest aujourd'hui, dans toute la moitié ouest pour samedi, puis dimanche, ça va être toute la France qui va enfin pouvoir respirer.

0: respirer un peu. Alors, je dis ça avec beaucoup de prudence parce que l'air, lui, va devenir plus respirable. Il faut pas oublier que tous nos bâtiments, que ce soit nos habitations, les immeubles, tout ça a chauffé énormément et donc il y aura de l'inertie pour que les murs retrouvent aussi des températures plus raisonnables. Donc, il va falloir vraiment aérer ces prochains jours pour que tout cela diminue. Puis, si on se projette un peu plus loin, moi, je suis un prévisionniste, hein, je travaille dans ce domaine-là depuis un peu plus de 30 ans et je sais très bien qu'au-delà de 6, 7, allez, 8 jours en étant optimiste, je ne sais pas le temps qu'il fera. Hein. La prévision, elle s'arrête là. Après, elle perd toute sa fiabilité. Donc, malheureusement, dire ce que sera le climat ou en tout cas la prévision et la météo en France pour l'été, c'est compliqué. Si on regarde les statistiques, d'ailleurs, ça va un peu dans l'autre sens. C'est-à-dire quand il a fait très chaud en France, entre fin mai, on a eu une canicule, là, ce début d'été, en général, derrière, c'est plutôt un peu plus perturbé et c'est pas forcément très beau. Mais bon, voilà, ce sont juste des statistiques, ça n'a rien à voir avec la prévision. Donc, je vais m'abstenir et rester prudent.
1: Oui, et vous faites bien d'être prudent, mais le prévisionniste que vous êtes peut certainement répondre à cette question. Hein. Ah. La France le vit présentement, c'est l'Europe qui vit ça, mais il y a personne qui est à l'abri, hein.
0: Non, il y a personne qui est à l'abri. Si on fait confiance au GIEC, hein, il y a pas raison de pas leur faire confiance. Le réchauffement climatique, il est là, et donc malheureusement, des épisodes de forte chaleur reviendront. Alors, je sais pas si ce sera cette année ou l'année prochaine, mais globalement, hein, la moyenne des températures, malheureusement, continue de grimper. On sait pourquoi, nos émissions à effet de serre, les énergies fossiles. Bon, voilà, tant qu'on n'arrivera pas à freiner suffisamment dans ce domaine-là, l'effet de serre continuera à fonctionner et malheureusement, les températures en moyenne, il y aura encore des moments froids, mais en moyenne, continueront à grimper. Oui.
1: Il est ingénieur, prévisionniste, météorologue français sur TF1 et RTL. Louis Bodin, merci d'avoir été des nôtres ce matin.
0: Merci pour l'invitation. Puis je vais vous envoyer un petit peu de telle chaleur parce que vous en manquez un peu. Essayez de rééquilibrer.
1: Oui, ça, c'est pas une mauvaise idée. On le prendrait bien, effectivement. Merci beaucoup. Au plaisir.
0: Merci.
1: Au revoir. Au revoir. Il est 8h57, 9h57 aux îles. Marie-Claude, quelques mots sur le festival en chanson de Petite-Vallée qui bat son plein depuis hier dans l'Estrin.
2: Oui, avec plein de grands noms qui vont fouler une ou l'autre des scènes du Grand Rendez-vous pendant la fin de semaine. Évidemment, l'artiste passeur Marjo en tête, hein, artiste passeur de cette 43e édition. Marjo qui va chanter ses plus grands succès sous le chapiteau samedi, donc demain 20h et dimanche soir, ce sera le spectacle hommage à Marjo, qui va se dérouler sous le chapiteau. Donc voilà, il y a plein de spectacles qui sont présentés à guichet fermé en fin de semaine. Il faut aller vérifier finalement le site web du Festival en chanson là, pour vous assurer des spectacles où vous pouvez toujours vous procurer des billets.
1: Et rapidement, on rappelle que c'est le Festival littéraire des îles qui se déroule jusqu'à dimanche.
2: Oui, donc ça se passe au site de la Côte, sous la présidence d'honneur de Naomi Fontaine, auteur Inou. Là aussi, vous trouverez tous les détails de la programmation en ligne sur le site web et les réseaux sociaux du site de la Côte. Mmh. Et il y a plein de spectacles aussi là, du côté de l'Auberge Festive, le Cichac à Saint-André-des-Monts, au Naufrageur à Carleton-sur-Mer. Bref, on ne peut pas s'ennuyer en fin de semaine.
1: Merci beaucoup. Et Adriane, qu'est-ce qu'on surveillera dans l'actualité?
3: On va s'intéresser au début de la saison touristique dans la région. Est-ce que les gens sont au rendez-vous malgré des températures plus froides? Est-ce que vous avez changé vos plans pour cet été? À suivre.
1: Merci beaucoup. Merci Adriane Gauvin-Sasseville, Nathalie Dion pour la réalisation cette semaine à la recherche Maria Junot. Toute l'équipe de Première Escale, David Michaud à la technique. Merci tous et chacun d'avoir été là. Et je serai en vacances la semaine prochaine. Philippe Arsenault sera avec vous chaque matin à Première Escale. Bonne fin de semaine tout le monde. Profitez-en bien. On se retrouve bientôt.
4: Bonne fin de semaine.
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9: Les recherches se poursuivent.
3: Bonjour, ici Adrienne Gauvin-Sasseville. Il est 9h, 10h aux Îles de la Madeleine. Voici maintenant vos informations. C'est toujours

0: La course contre la montre au Venezuela pour tenter de retrouver des survivants sous les décombres moins de 48 heures après le puissant double séisme qui a secoué le pays. Le dernier bilan fait état d'au moins 589 morts et près de 3000 blessés. Comme le rapporte Hugo Métro, les équipes de secours sont toujours à pied d'œuvre.
1: Les recherches se poursuivent sans interruption au Venezuela au moment où les renforts internationaux arrivent sur place. Il y a des équipes de secours spécialisées dans ces opérations qui viennent notamment des États-Unis, du Chili, du Mexique. Et en plus de ces moyens supplémentaires, des habitants continuent de fouiller eux-mêmes les décombres. D'autres ont dû passer une deuxième nuit à l'extérieur parce que leurs habitations ont été détruites ou endommagées. Les recherches se concentrent maintenant sur les secteurs les plus durement touchés, notamment celui de La Guaira, près de Caracas, et c'est là-bas où va se rendre le président fondateur de l'organisation Groupe Secours Catastrophe Français, Thierry Velu. Il nous explique l'importance d'agir rapidement.
2: On a une fenêtre de tir, on va dire, sur un séisme qui est de 72 heures, parce que tout simplement, on a ce qu'on appelle des victimes de surface, qui vont se manifester par elles-mêmes. Parce qu'après 72 heures, la victime peut s'endormir, il est plus difficile de la localiser.
1: De son côté, le Canada a annoncé une aide au Venezuela de 5 millions de dollars. Cet argent doit notamment servir à fournir des soins médicaux, de la nourriture, de l'eau potable et des abris temporaires. Voici la ministre des Affaires étrangères, Anita Anand.
3: On va travailler avec les organisations internationales pour livrer l'aide humanitaire et on va continuer de chercher d'autres moyens d'assister la population là.
1: Et pour l'instant, Affaires mondiales Canada indique n'avoir reçu aucun signalement de citoyens canadiens touchés par les séismes. Ici Hugo Métro, Radio-Canada, Montréal.
0: Par ailleurs, l'Europe continue de crouler sous une chaleur extrême. Au moins 150 millions d'Européens devraient connaître des températures supérieures à 35 degrés aujourd'hui. En France, la marche des fiertés LGBT+, prévue demain à Paris, a été reportée. Au moins 55 morts ont été recensés par les services d'urgence hier dans la capitale française, environ 6 fois plus que d'habitude. La colère gronde au sein de la population. Le président Emmanuel Macron se défend d'avoir négligé la lutte contre les changements climatiques. Les précisions de Paul Barcelone.
4: Des hôpitaux saturés, écoles fermées et donc l'image d'un pays pas suffisamment préparé à ces fortes chaleurs. Mais Emmanuel Macron se défend de n'avoir rien fait.
5: Ça fait maintenant plusieurs années que nous avons accompagné une transition de nos habitats, de nos bâtiments publics, de nos infrastructures publiques. Donc il y a un gros travail qui a été fait et je pense que l'honnêteté conduit à le regarder, à la fois de montants investis et de vraies transformations.
4: Alors il faut avoir l'humilité de reconnaître que ce travail n'est pas fini, avoue le président qui tacle les oppositions sur la baisse du fonds vert qui permet était au maire de rénover les bâtiments publics.
5: Il se trouve que quand j'avais une majorité absolue, ces fonds ont été votés. Il y a eu ensuite des choix qui ont été faits et qui sont le fruit de compromis ou de certaines formations politiques. Allez les voir pour leur demander pourquoi ils ont coupé ces fonds.
4: Mais au-delà de la querelle de boutique politique, le président évoque une crise sans précédent.
5: Nous nous sommes adaptés au réchauffement climatique. Mais on ne s'adapte pas à un pic qui n'a pas d'équivalent aujourd'hui en Europe et qui n'a jamais eu d'équivalent dans notre histoire, c'est-à-dire un pic caniculaire qui dure aussi longtemps et qui est à 15 degrés au-dessus des normales saisonnières.
4: Des épisodes qui pourraient se multiplier et donc obliger Emmanuel Macron à perpétuellement se positionner en défense de son bilan.
0: C'était Paul Barcelone. Mark Carney fera le point ce matin sur l'avenir du 24 Sussex à Ottawa. Il invitera des entreprises canadiennes à soumettre leurs idées pour rénover le manoir de 35 pièces qui a servi de résidence officielle au premier ministre canadien. Le bâtiment est fermé depuis 2015 pour des raisons de sécurité. Par ailleurs, Mark Carney a dressé hier un bilan positif de la session parlementaire. Les oppositions estiment toutefois qu'il doit en faire plus pour promouvoir l'unité nationale. Voici la bloquiste Christine Normandin, suivie du chef conservateur Pierre Poilievre.
6: On peut penser à son discours sur à la citadelle où il y avait une méconnaissance crasse de la différence québécoise.
7: Je me suis adressé aux Albertains il y a 2-3 semaines pour présenter mes arguments d'unité nationale et je suggère que le premier ministre devrait bientôt faire exactement la même chose.
0: Pierre Poilievre déplore aussi que la question de l'accord Canada-États-Unis-Mexique n'ait pas été abordée mercredi lors d'un appel téléphonique entre Mark Carney et Donald Trump. Et puis en terminant, dans la région, le projet Emporte-moi se déploie en Gaspésie. Il s'agit de la création d'un réseau structuré de commerçants qui acceptent les contenants réutilisables de leurs clients. Le but, c'est de contribuer à réduire le tonnage global de matières résiduelles. Voici à ce sujet la directrice de la Régie intermunicipale de traitement des matières résiduelles de la Gaspésie, Nathalie Drapeau.
8: On parle ici de restaurants, de cantines. C'est une petite initiative, mais qui

0: qui vient en rejoindre d'autres pour que ultimement, ben, on arrive à réduire là, le tonnage global de matières résiduelles générées.
1: Pour l'instant, une vingtaine de commerçants situés entre Gaspé et Carleton adhèrent à ce projet. Le projet qui a d'abord été lancé par la MRC d'Avignon il y a quelques années, il est maintenant déployé au sud de la Gaspésie par la Régie intermunicipale de traitement des matières résiduelles. Alors voilà, c'était l'essentiel de vos informations. 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

0: Salut, vous écoutez Point de repère. Je m'appelle Rosemée Autonne Témorin et je suis très heureuse de terminer la semaine avec vous. Aujourd'hui, dans notre série culturelle, vous pourrez déguster les recommandations de Chris Bergeron, Claudia Larochelle et Marc-André Mongrain. En deuxième heure, on va répéter des discussions qui peuvent survenir pendant une visite aux glissades d'eau avec Salomé Corbeau et Rachida Azdouz. Notre objectif, encore une fois, c'est vraiment vous permettre d'éviter des malaises. On va ensuite découvrir ce qui fait la une des journaux en Colombie-Britannique, notamment les enjeux d'itinérance et de prix des loyers. Puis on va terminer l'émission avec Mélissa Desormeaux-Poulin et Michael Aoudja pour parler du comte de Monte-Cristo. Vous avez soif de culture, nos sommelières et notre sommelier culturel sont là pour vous. Il s'agit aujourd'hui de Chris Bergeron, vice-présidente contenu de marque chez Cossette et autrice, Claudia Larochelle, journaliste, animatrice et écrivaine, et Marc-André Mongrain, rédacteur en chef de Sortu.ca. Salut!
1: Salut!
2: Bonjour, bonjour!
0: Avant de passer à vos dégustations, avez-vous envie qu'on parle à Marjo?
1: Ben,
0: c'est ce que je me disais, parce qu'elle est l'artiste passeur de la 43e édition du Festival en chanson de Petite-Vallée, qui est en cours en ce moment. Elle est aussi, évidemment, une légende du rock québécois qui se produit sur scène depuis plus de 50 ans. Salut, Marjo!
3: Ben, bonjour, Rosemée Autonne. Oh,
0: vous entendre dire mon nom me fait un effet en ce moment. Souvent, je me dis, mais qu'est-ce que je vis? C'est un moment où je me dis, quelle chance. Est-ce que c'est vrai que vous nous parlez en direct d'une barque?
3: Écoute, je me suis dit, là, je vais aller me trouver un spot où est-ce que je vais être bien, puis je vais être libre de parler. J'ai la mer en face de moi avec un petit vent est-sud-ouest, est-sud-est.
0: Okay.
3: Un bon petit vent frisquet, une belle grande barque installée avec parmi des jeux d'enfants merveilleux.
0: Wow.
3: Je peux pas demander mieux.
0: Donc, une barque à Petite-Vallée où vous êtes depuis quelques jours déjà. C'est quoi l'ambiance sur place?
3: C'est-tu quoi? Je sais pas qu'est-ce qu'il y a dans l'air ici, mais moi, je suis une femme qui a beaucoup d'énergie, là. Mais là, on dirait que mon énergie est rendue au centuple. C'est-à-dire que je pète le feu comme j'ai jamais pété le feu. Je sais pas qu'est-ce qu'il y a dans l'air ici. C'est-tu l'air de la mer? Je le sais pas. Mais il se passe de quoi?
0: Oui. Moi, j'ai jamais pu assister à ce festival, mais on me dit qu'il se passe de quoi chaque année. Vous allez être célébré cet été tout au long du festival. Oui. Le thème de l'édition, c'est Fou d'amour. Ça, il me semble que ça me dit quelque chose.
3: Ben oui, ce sont des mots qui ont été répliqués à travers la chanson provocante.
0: Écoutons-les pour se faire plaisir.

0: Claudia La Rochelle et moi avons la réaction que toute femme de notre âge a au son de Provocante. On fait du lip-sync puis on danse, Marjo. Impossible de résister. Puis, tu sais, on danse en se relâchant. Hein. Sur Provocante, on peut pas danser juste mollo. Donc, le thème de cette année est tiré des paroles de votre chanson. Ça vous fait quoi que le festival soit fou d'amour pour vous, Marjo?
1: Ben, moi, ça me rend folle d'amour.
0: Est-ce que vous vivez bien avec les hommages, pour vrai?
1: Ben, c'est la première fois qu'il y en a deux, mais deux spéciaux. C'est-à-dire que hier, j'ai assisté avec la chorale de 300 enfants.
0: Oui.
1: Fallait le voir, fallait l'entendre, fallait le vivre. Je les voyais, moi, j'étais assise dans la salle, je les voyais défiler. Ça avait pas de, par quinzaine, des tranches de quinzaine, j'ai dit, ça va finir par finir. Mais non, ça montait sur le stage. Ça avait pas de bon sens, fait que j'avais un mur d'enfants, puis ils ont

0: découvert ça avec Sans toi ni loi. Dans, c'est fou, j'écoutais les paroles, ben, j'ai pas changé. Je suis restée intacte. Ce qui est dit dans la chanson me rassemble encore. Je veux dire, j'ai pas travaillé dans le vide.
1: Hey, c'est beau ça. Donc, 300 jeunes de la péninsule gaspésienne qui vous rendaient hommage. Vous avez dit qu'il fallait l'entendre. Entendons-le un peu.

0: sûr, vous avez braillé tout le long.
1: Oui.
0: C'est impossible.
2: Avez-vous pleuré tout le long?
3: J'ai eu, à mon arrivée, j'ai eu un petit, la gorge serrée. Je me disais, oh, qu'est-ce qui s'en vient? Qu'est-ce qui va m'attendre? Oui, j'ai pleuré!
0: C'est ça, là.
2: Qui aurait pu résister? Vous savez, Marjo, au bureau, on lit notre magazine la semaine, puis on a bien noté que vous avez dit à Patrick de l'Île-Crevier que vous avez tiré un trait sur votre vie amoureuse. Est-ce que...
3: Ouais, plus nécessaire.
2: C'est
3: mais l'amour à deux, mais pas l'amour universel, là.
2: OK, donc, est-ce que l'amour des festivaliers et festivalières vous suffit cette semaine?
3: Ben oui, totalement. Cet amour-là, j'en mangerai tous les jours, sans aucun problème. Mais l'amour à deux, ça, je vais terminer ça, je suis toujours sur la route. Il dirait, ben coudonc, quand est-ce qu'elle s'en vient? Je ne serai jamais là.
2: OK.
3: Et voilà.
2: Donc, c'est pas parce que vous en avez mangé au point de faire une indigestion, là. C'est vraiment par
3: non,
2: souci.
3: Non, parce que ma porte est encore ouverte. Si jamais il vient visiter, je vais dire, ben rentrez donc bien ordinement. Mon mari t'aura plus de blanc.
2: Cette année, vous portez le titre d'artiste passeur à Petite-Vallée. Comment vous réagissez devant cette relève-là qui va témoigner de votre influence sur son parcours dans un spectacle hommage dimanche?
3: Bien, justement, je les ai rencontrés hier. Mm-hmm. C'était quelque chose que je n'avais jamais fait. Je suis pas quelqu'un qui jase beaucoup. Je suis vraiment une solitaire. Hein? Alors, c'est drôle parce que c'est le contraire de la fille qu'on voit sur une scène. Par contre, hier, j'étais assise avec ces 8 nouveaux enfants, des enfants, parce que ce sont jeunes, qui arrivent dans la musique, puis je les écoutais parler, puis je regardais leurs rêves, à quoi ils veulent accéder. Puis mon conseil ultime était, n'allez pas trop vite. Prenez le temps de respirer, puis d'expérimenter. Faut pas que tu ailles au bout de suite. Attends, relaxe, puis vis donc. Puis eux, je vais les rencontrer, je pense, le 28 au matin, où j'aurai alors, tu vas être comme une maîtresse d'école ou un curé, une sœur. J'aurai un 20 minutes à leur donner. Posez-moi des questions sur la vie professionnelle. Je suis là pour vous répondre. Un 20 minutes chacun.
2: Marjo, curé de mes rêves. Merci beaucoup d'avoir pris quelques minutes sur une barque pour nous. Vous serez en spectacle demain dans le cadre du Festival en chanson de Petite-Vallée. Dimanche, il y a une trentaine d'artistes, dont Lou, Adrienne, Cassidy et Quinca qui vont monter sur scène dans un concert pour vous rendre hommage. Et juste avant ce moment qu'on devine bien important, vous allez être en entrevue avec notre collègue Jocelyn Lebeau pour l'émission Apéro Public sur Ici Première. Ça va être la première de l'émission, en plus diffusée tous les dimanches de 16h à 19h. Une excellente invitée pour une première. On a très hâte de vous entendre avec Jocelyn. Merci Marjo.
3: Merci Rosé Méoton, je t'aime.
2: moi je vous aime.
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2: C'est pas un des 300 enfants de Petite-Vallée, ça.
0: Non,
2: on est ailleurs.
0: Peut-être aussi, mais je pense pas que ces petits enfants avaient ce temps libre là.
2: On se lance dans les rondes de dégustation culturelle. Marc-André Mongrain, hier soir, vous avez assisté à la première de la comédie musicale Les Misérables à l'Espace Saint-Denis à Montréal, la première de la version québécoise de ce spectacle qui a été vu par 130 millions de personnes dans 53 pays, évidemment inspiré du roman Les Misérables de Victor Hugo. C'était pas un choix naturel pour vous de passer votre jeudi soir?
0: Ben non, vous m'avez pitché là-dedans, puis en plus, je dois l'avouer, j'ai une certaine allergie culturelle envers les comédies musicales. On préfère une heure complète sur les allergies culturelles.
2: Ben, une allergie ou une intolérance?
0: Une intolérance, disons ça comme ça.
2: Parce qu'il y a une bonne différence.
0: Oui, tout à fait. Mais après ça, j'adore l'exercice de me faire lancer dans un environnement avec lequel je suis un peu... C'est pas parce que j'aime pas les comédies musicales que

0: j'irai plus jamais voir de comédie musicale. Puis je me dis, tant qu'à aller voir une comédie musicale, aussi bien aller voir Les Misérables, repris en gigantesque avec une distribution québécoise. Je me suis dit, pourquoi pas? Fait que je suis allé là avec toute ma bonne foi et un épipène dans ma poche. Ça s'est bien passé.
1: Ça s'est bien passé.
0: Ça s'est très bien passé. Même si c'était 3 heures. Ça dure 3 heures.
2: En même temps, le roman, il fait 3000 pages. Donc,
0: exactement. Voilà. C'est 3 heures et c'est 3 heures vraiment très condensées. C'est vraiment dense. C'est très verbeux. Il n'y a à peu près aucun moment de silence. Et tout est chanté. Ça veut dire chaque réplique est chantée. Ça m'a tenté d'ailleurs hier soir de vous préparer une chronique entièrement chantée ce matin.
1: Un cauchemar.
0: Et c'est ça, je me suis dit, je ne peux pas faire ça à Rosémée. Je vais l'achever ce vendredi. Elle a des grosses semaines. Oui. Mais tout ça pour dire, c'est le retour à Montréal des Misérables, parce qu'on se rappelle, c'est presque 35 ans jour pour jour après la dernière représentation, la fameuse version qui avait été présentée aussi au Théâtre Saint-Denis en 91. Mm-hmm. On se rappelle Robert Marien qui est passé à l'histoire avec cette version-là. T'sais, ça avait été présenté 8 fois par semaine pendant 6 mois. Donc, c'était quelque chose. Il y a eu 300 000 personnes qui ont vu ça à Montréal dans le temps.
2: Mais c'était une version très Broadway-esque à cette époque-là, non?
0: Oui, mais c'était un peu le début des comédies musicales à grand déploiement au Québec. Là, c'était un peu le bébé comédie musicale de ce qu'on connaît aujourd'hui. Mmh. Maintenant, on en fait un petit peu à chaque année. Mais ça, c'est une production qui est vraiment à un autre niveau complètement. La version qu'on a ici, donc, c'est une version française, une production parisienne qui a été récompensée d'un Molière en 2025.
1: Pour le
0: meilleur spectacle musical. Mise en scène de Ladislas Chola. Et ce qu'on nous propose... Mais tout ça avec une distribution entièrement québécoise. Mmh. Donc, c'est le fun de voir, en partant, de juste voir nos talents québécois dans une production aussi immense. Juste ça, ça fait du bien.
1: Mais est-ce qu'on parle de gros noms? Je regardais la distribution, puis à part des Billie Eilish, je me disais, ce sont pas des artistes très connus du grand public. Est-ce que je me trompe?
0: C'est pas des grandes vedettes du public québécois. Mais le rôle principal de Jean Valjean est interprété par un Québécois qui s'appelle Alex Gaumont. Mais Alex Gaumont, on le connaît pas parce que ça fait des dizaines d'années qu'il est en Angleterre, qu'il est au Royaume-Uni, puis qu'il fait carrière là-bas dans le West End de Londres. Donc lui, il a une carrière bien établie. Il avait jamais joué sur les planches de Montréal. Imagine. Donc là, c'est comme un retour au bercail pour cet homme exilé qui vient vivre son moment de gloire. Puis on sait, et c'est Robert Marien. Puis quand ça a été refait à Québec en 2009, c'était Gino Quilico qu'on connaissait très, très bien. C'est souvent des vedettes qui font Jean Valjean.
1: Exact.
0: Là, lui, est appelé. Il sera plus incognito au Québec, c'est sûr et certain après ça.
1: C'est votre prédiction, Marc-André?
0: C'est ma prédiction. Mais effectivement, Debbie Lynch White, moi, je pensais qu'elle faisait toujours des comédies musicales, Debbie Lynch White. On dirait que dans ma tête, ça va ensemble. C'est apparemment sa première comédie musicale.
1: Elle a pas fait Les Belles-Sœurs?
0: Ben, elle a fait Nos Belles-Sœurs.
1: Ah, au cinéma.
0: Au cinéma. Mmh, puis on pense qu'elle a fait des comédies musicales parce qu'elle a aussi fait La Bolduc, mais encore une fois à la télé.
1: Vrai.
0: Fait que là, on se dit, ben, elle s'est chantée, jouée, puis tout ça. Mais non, c'était sa première comédie musicale avec Roger Larue. Donc, elle interprète Monsieur et Madame Thénardier, qui sont un peu les deux rapaces qui vont un peu faire dérouter tout le monde, puis qui vont manipuler un petit peu tout le monde. Et elle apporte le petit côté comique qu'il y a un petit peu une fois de temps en temps dans Les Misérables. Faut comprendre que le livret a été retravaillé. Moi, j'avais pas le texte original pour comparer, mais il y a tellement de mots, puis en même temps, on n'arrive pas à tout comprendre toujours. C'est chanté, tout ça. Mais ça a été quand même un peu simplifié, puis il y a des petits moments qui ont été ajoutés pour avoir un langage un petit peu plus direct puis un petit peu plus contemporain, on pourrait dire. Celui qu'on entendait là, chanter la petite voix de garçon, ça c'est Oscar Léonard, qui est un adorable petit Gavroche, là, le petit garçon iconique des Misérables. J'ai-tu besoin de refaire l'histoire des Misérables?
1: On pourrait en deux phrases, peut-être, Marc-André.
0: Bon, ben, on est dans l'histoire donc de Jean Valjean, qui est un ancien prisonnier, passé 9 ans en prison, qui sort de prison et qui tente de rétablir sa vie, qui est à la recherche de rédemption, puis qui va être... poursuivi par un policier, donc qui va tenter de retrouver justice à travers ce personnage-là, puis évidemment à travers tout ça, toute une révolte de la population. On est quelque part là dans des idées de révolution française, tout ça. Et il y a un moment où il y a une espèce de palissade, là, une genre de barricade montée. Au moment où on nous l'a dévoilé, il y a eu une ovation. Une ovation pour un décor. Ça, j'ai honnêtement jamais vu ça au Québec. Il faut dire que le décor est assez impressionnant. Là. C'est un décor qui a été transporté par bateau et avion, qui est inspiré d'une gravure de Gustave Doré qui illustre l'enfer de Dante. Donc, on a deux pentes minérales en mouvement qui vont se transformer en toutes sortes de choses parce qu'on utilise beaucoup les projections.
1: Donc, c'est du grand déploiement.
0: C'est du grand déploiement, mais c'est aussi du grand multimédia. Donc, on est beaucoup dans de l'image. Ça, je pense que les puristes des arts vivants vont peut-être frapper un peu leur Waterloo là-dessus parce que c'est très, très projection. Mais en même temps, on n'est pas dans du réalisme. Les costumes sont très réalistes, mais les projections évoquent davantage des états. On est souvent comme dans des nuages d'encre un peu pour

0: comme pour illustrer un peu des états plus que des lieux très, très précis. Et ça donne un look assez poétique, mais en même temps, ça fait un peu effet spéciaux. Il y a beaucoup de gens, je pense, qui sortaient de là en disant, il y a un petit côté un peu Netflix à tout ça.
1: Ah oui?
0: Tu comprends? Un petit côté cinématographique, alors que Les Misérables, c'est très costume. Il y a plus de 1000 costumes dans...
1: Oui, et si je comprends bien, on n'est pas en train de moderniser l'histoire. C'est quand même à la mode là, de reprendre des classiques puis de les camper dans notre époque, mais là, c'est pas le cas du tout.
0: C'est pas le cas du tout. C'est peut-être, mais en même temps, je sais pas comment on peut tant moderniser Les Misérables. Mm-hmm. C'est très ancré dans un moment de l'histoire. Puis en même temps, c'est Victor Hugo, là. Tu peux pas dénaturer Victor Hugo non plus.
1: Si on faire Shakespeare en motard, je me dis.
0: Ouais. Ben, c'est pas tous les Shakespeare inventés qui sont bons, d'ailleurs, hein.
1: Okay. Bon point. Et là, par rapport à votre critique des Misérables, il faut dire que ce n'est absolument pas la première fois que vous voyez Les Misérables.
0: Non, c'est ça. Ben, en fait, j'avais eu l'occasion de voir celui de 2009 à Québec. Puis déjà, on nous présentait des effets un peu multimédia. Il y avait comme un grand rideau semi-transparent sur lequel on projette notamment des écritures pour nous expliquer on est où, puis quand, puis tout ça. J'avais trouvé ça relativement ingénieux à l'époque, mais là, on a vraiment poussé ça plus loin. Puis j'avais vu une série télé qui était parue en 2018-2019. Bref, c'est une histoire qu'on s'est fait raconter très souvent. Est-ce qu'on nous la raconte d'une nouvelle façon? Pas nécessairement. Par contre, au niveau de l'interprétation, pour ceux qui veulent revivre ce moment-là, c'est aussi grandiose que ça peut l'être. Au niveau des décors, puis au niveau des voix. Toute la distribution sur le plan vocal est absolument... Puis on a une orchestre live, donc on a 16 musiciens qui sont là en direct. Et il y a parfois, on sent un mini décalage entre le chant puis l'orchestre. En tout cas, hier, c'était le cas, peut-être qu'au fil des représentations.
1: C'était soir de première.
0: Mais en même temps, ça nous rappelle que c'est live. On n'est pas sur une trame, puis c'est pas... on a vraiment des voix qui chantent sur un orchestre. Qu'on ne voit pas.
2: Donc, est-ce que c'est politique ou un petit peu amourette, parce qu'on peut le lire de deux façons, les Misérables, Cosette, Fantine, tout ça, le côté très mélodrame, ou on peut voir évidemment les barricades.
0: C'est les deux en même temps. On navigue entre les deux. Donc, il y a des scènes carrément romantiques, où on a l'impression carrément d'être dans une comédie, pas une comédie romantique, mais un drame romantique, on pourrait dire. Mm-hmm. Puis il y a des moments de guerre où c'est pas nécessairement violent, mais on sent beaucoup la misère humaine, on sent beaucoup tout ce qui est les questions de justice sociale. Évidemment que dans l'époque dans laquelle on vit, on peut faire des liens avec notre situation actuelle. Est-ce que le peuple va rejoindre les révolutionnaires ou pas?
2: Écoute, je suis en train de le relire en ce moment pour ça.
1: C'est vrai?
2: Pour vous préparer
1: à la comédie musicale, Chris?
2: À la Révolution.
1: Ah, bien.
0: Je me demandais lequel des deux.
1: C'est beaucoup plus sage que ma suggestion.
0: Ou peut-être les deux. Mais les interprétations vocales sont vraiment absolument exceptionnelles. Même les petits rôles qui chantent des petits bouts de chansons à gauche à droite, on a l'impression qu'ils pourraient être le premier rôle. Puis Alex Gaumont, je recherche le nom. Mais donc notre acteur principal, interprétation vocale, à tout casser. On voit que c'est vraiment un pro du pro, puis c'est le rôle qu'il a toujours voulu jouer.
1: Il y a Jacinthe qui nous a écrit sur la bulle de conversation de l'application Radio-Canada Audio. Les Misérables hier, magnifique. Allez, dites-le.
0: C'est effectivement magnifique. Bon. Mais visuellement, c'est vraiment magnifique. Puis au niveau des interprétations des voix aussi, il y a des moments là, où on vient forcément les yeux mouillés. Puis les enfants jouent vraiment très bien. C'est très touchant à plusieurs niveaux. Puis ça va dans le romantique, puis ça va dans le révolutionnaire.
1: Ouais. Donc,
0: ça va
1: vous avez aimé ça, même si vous n'aimez pas la comédie musicale en général.
0: Ben oui, c'est pour ça qu'il faut le faire. Il faut affronter nos allergies une fois de temps en temps.
3: Victor Hugo, qui a d'ailleurs connu un renouveau ces dernières années, notamment avec l'incendie de la cathédrale de Notre-Dame. Donc, il y a vraiment eu quelque chose à cet effet-là. Pendant la pandémie aussi, je pense qu'on redécouvre les nouvelles générations aussi.
0: Ça, c'est bien pour les faire redécouvrir. Je voyais qu'il y avait des gens avec leurs enfants, leurs ados.
1: Oui.
0: Ça, c'est très bien. Puis, dernière affaire, c'est que dans les versions que j'avais vues, il y a toujours une connotation un peu années 80 aux Misérables.
1: Pourquoi?
0: Puis là, ça a été créé en 80, ça a été refait ensuite en anglais en 85. Puis on a traîné longtemps les guitares synthétiseurs.
1: Ah, pour la comédie musicale.
0: Pour la comédie musicale. Non, pas pour le livre, évidemment.
1: J'étais confuse.
0: Non, ce serait les années 1880.
1: Je me demandais bien de quoi vous parlez.
0: Mais quelque chose de très années 80 dans la facture, dans l'esthétique généralement des Misérables. Puis là, ça a été vraiment évacué. L'orchestre y est pour beaucoup. C'est super beau musicalement parlant.
1: Oh, merci Marc-André. Bravo d'oser sortir de votre zone de confort culturel.
0: J'ai pas de bouton, c'est parti.
1: Les Misérables, comédie musicale présentée jusqu'au 25 juillet à l'Espace Saint-Denis à Montréal et du 9 au 22 août au Grand Théâtre de Québec. On passe au prochain sujet.
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0: Vous pouvez dire tout ce que vous pensez du film.
1: Je n'ai aucune connexion à KO TV.
0: Vous êtes ici pour ça.
1: Mais Gabrielle est une amie. Donc,
0: c'est dit. Mais en même temps, qui ne veut pas Gabrielle pour amie?
1: Exactement.
0: Est-ce qu'on commence en rappelant la petite polémique?
1: Alors, la petite polémique, en effet, quand la bande annonce du film Françoise, dans lequel un scénariste un petit peu en fin de carrière décide de se prendre pour une paire, de faire semblant qu'il est trans pour avoir accès à des financements de ce qu'on imagine être la SODEC et Téléfilm.
0: Oui, voilà.
1: Pour entrer dans des quotas de diversité. Et donc, évidemment, il y a un quiproquo et puis il va un petit peu trop loin dans cet exercice. Quand les gens ont vu cette bande-annonce, un peu partout dans la francophonie, pas juste au Québec, surtout même en France, il y a eu une levée de boucliers de la part de la communauté trans. Il faut dire que le premier montage de la bande-annonce était peut-être un petit peu insensible, on va dire. Ils ont retravaillé ensuite leur manière de communiquer le film.
0: Parce que beaucoup de personnes ont cru que c'était un film...
1: Que c'était un film dans la grande tradition nord-américaine, mais je veux dire, on a aussi eu La Cage aux Folles et d'autres films de cet acabit, où on rit des personnes LGBT sans nécessairement bien montrer la profondeur, la diversité de leur vie, quoi.
0: Oui, ou sans même les inclure.
1: Et sans même les inclure. Donc c'est tellement, il y a tellement eu à Hollywood d'acteurs cis qui ont repris le rôle de personnes trans et qui justement gagnaient des Oscars parce que, mon Dieu, c'est tellement courageux pour un homme de mettre une jupe, qu'il y a une forme de traumatisme par rapport à ça. Mm-hmm. D'autant plus que le contexte social et politique ne joue vraiment pas en la faveur de la communauté. Non. Je dis note parce que je suis moi-même trans. Mm-hmm. Et donc, ça a été vraiment un moment difficile à voir sur les réseaux sociaux parce que la communauté s'est un petit peu déchirée. Notamment entre la France et le Québec. Les Français trouvaient que c'était horrible. Au Québec, on disait attention, il y a Gabrielle Boulian-Tremblay qui est attachée au projet. C'est une de nos plus grandes. Qui l'a coécrit, qui est une de nos plus grandes romancières. Ouais. Il y a en effet une distribution dans laquelle il y a beaucoup d'actrices trans, dont Pascal Drevillon qui est super dans le film.
0: Vraiment.
1: Donc, attendons de voir le film avant de le juger. Et donc voilà, le film.
0: Et donc vous l'avez vu?
1: Et je l'ai vu.
0: Il n'est pas encore en salle, ce sera le 1er juillet. En ce moment, il y a une tournée là, pour des pré-premières.
1: Exactement.
0: Et vous avez pu voir le film.
1: Et exercice intéressant d'ailleurs que ces tournées, parce que c'est des tournées à la fois de diffusion du film et d'éducation et de conversation par rapport à aux enjeux de la communauté, ce qui est vraiment une belle idée, probablement. Donc, c'est intéressant de faire ce double travail. Le film lui-même, c'est deux films en fait.
0: Oui.
1: C'est vraiment deux films.
0: Vous avez parfaitement raison.
1: C'est deux films. Alors, le premier, les premières 20 minutes, je grinçais des dents. Notamment, la première scène, c'est une barricade de pénis.
0: Ouais. Je n'avais jamais vu ça sur
2: notre... Il n'y a pas de narration pour cette barricade-là. Non.
1: Voilà.
0: Oui, une dizaine de pénis, mais vraiment, on ne voit que les pénis alors que les hommes discutent.
1: Il y a une obsession du phallus dans la première demi-heure de ce film.
0: Une façon de présenter une masculinité.
1: Exactement.
0: Très ancrée dans un cadre.
1: Et la transidentité, comme tu vas te faire chopper le...
0: Ce qui est la crainte de tous ces hommes en discussion de vestiaire, c'est ce qu'on veut illustrer.
1: Exactement, ouais. Donc, clairement, c'est un choix de scénarisation ou de réalisation peut-être qui a été fait pour montrer vraiment bien camper cette masculinité-là. Mais c'est vrai que c'est un petit peu agressant.
3: La scène du début, là, j'étais comme dans une espèce de... J'en ai jamais vu autant en même temps.
0: Moi,
3: j'ai trouvé ça très confrontant.
0: Moi, j'étais crampée.
1: Faut dire la blague que c'est des graines que tu n'as pas choisies.
3: Oui,
1: de voir.
3: Merci.
2: Non, salut,
0: c'est vrai. Et moi, je me suis dit, OK, on y va dans quelque chose d'audacieux. On commence avec un bon coup de poing en faisant, on s'en va ailleurs, la gang. Je l'ai vraiment pas ici.
1: Passons à autre chose, parce que justement, ça, c'est les premières minutes du film. Après, à partir du moment... Quand on passe le cap du côté un petit peu cage aux folles de François, de Louis Morissette, qui essaye son mascara, qui essaye ses robes et tout ça, des robes qu'aucune personne trans ne mettrait avec le corps qu'il a.
0: Oui, il embrasse ses propres clichés.
1: C'est clownesque.
0: Oui.
1: C'est clownesque et c'est peut-être pas... Ça

0: on voit pas nécessairement, en tout cas ça n'appuie pas sur les bons boutons, je pense, parce que ça fait encore rire du corps disgracieux de certaines personnes trans, puis c'est dommage. La deuxième partie, par contre, quand il commence à tomber un petit peu, je dirais, dans une forme de sensibilité, parce que justement, de mettre des robes, de vivre en femme, lui permet d'avoir une meilleure connexion avec sa fille, avec ses amis, avec son ex.
1: Il s'étonne lui-même.
0: Il s'étonne lui-même de sa propre sensibilité. Et aussi, il subit de la vraie violence, celle qu'on connaît souvent en tant que personne trans, c'est-à-dire moi il y a des scènes d'insultes, de choses que j'ai vécues, et donc les voir à l'écran, évidemment c'est à la fois traumatisant, mais ça fait du bien de montrer que ça existe.
2: J'en suis tellement désolée.
0: Non, mais c'est pas ça le sujet, mais
2: non, mais quand même.
0: Après donc Pascal Drevillon arrive, et là il y a une vraie histoire entre cette scénariste qui est amenée dans le processus de création de notre scénario, juste de notre autre scénariste.
2: Oui, c'est très méta.
0: C'est très méta. Et là, tout d'un coup, on se dit, oh mon Dieu, OK, Gabrielle Boyan Tremblay, qui est scénariste du film, s'est placée dans le film elle-même. Et là, ce qu'on raconte, c'est pas l'histoire, ce qu'on voit, c'est pas un film, c'est la façon dont ce film a été réalisé.
1: Elle a un caméo, d'ailleurs, Gabrielle, on la voit.
3: Dans une conférence de presse.
0: Dans une conférence de presse où elle joue l'actrice du film qu'elle a écrit, dans lequel elle joue. Alors, ça devient un petit peu compliqué. Mais c'est très postmoderne, en fait, comme objet. C'est une belle proposition. Et c'est intéressant parce qu'en fait, on voit c'est moins un film que la description d'un processus de création d'un film aujourd'hui en 2026.
2: Je me demande si c'est comme ça qu'on le voit parce qu'on travaille dans cette industrie. J'ai l'impression que pour le grand public, ça peut aussi être une comédie romantique.
0: Ah, complètement.
2: Très touchante où on ne voit pas cet aspect méta. On connaît Gabrielle Boulian Tremblay, on connaît un peu les processus de création. Je pense qu'il y a un beau clin d'œil pour tout plein de gens, mais que si on ne connaît rien au processus de création du film, ça reste une bonne comédie.
0: La relation avec Pascal et enfin le personnage de Sarah et le personnage de Françoise, c'est vraiment une belle relation. C'est une relation en plus qui ne tombe pas dans l'amourette un petit peu.
1: On y croit tellement.
0: On y croit parce qu'il y a toute la tension. Évidemment, Françoise développe des sentiments pour cette femme extraordinaire parce que Sarah dans ce personnage, c'est vraiment quelqu'un qui a à la fois de la beauté mais le talent et tout. Oui. Peut-être même un petit peu trop belle et trop. Et finalement, elle dit dans le film, si seulement on pouvait nous décrire avec un petit peu plus de défauts. Par contre, dans le film, elle n'en a pas beaucoup. Donc,
1: Comme Gabrielle.
0: Donc,
1: de beauté. Là.
0: Ben voilà, c'est ça. Donc, mais ceci dit, ça, c'est très bien réussi.
2: Ouais.
0: Et le fait qu'il y ait quelque chose d'un petit peu... voilà, Françoise se sent... pas à la hauteur de cet amour-là.
2: Exact.
0: Et ça, c'est une réalité que beaucoup de personnes trans connaissent, malheureusement.
2: Pour terminer, Chris, est-ce que vous êtes d'accord avec moi ou non? Je me suis obstinée avec Louis Morissette sur le sens de son propre film.
0: Ouais.
2: Moi, j'ai dit qu'au final, c'est pas mal plus un film sur un homme de 50 ans qui découvre qu'il est capable d'un amour queer.
0: Oui, oui. Ben j'espère que
1: oui, il y a
0: oui.
1: ça.
0: Bon, j'espère que ça sera ça le message.
2: Que tout le monde soit d'accord ça, avec moi, en fait, sauf Louis Morissette.
1: Mais non, mais moi, en plus cette partie-là, j'ai tellement apprécié ça. Enfin, on n'a pas vu ça souvent au cinéma québécois, puis cette dimension-là.
3: Je trouve aussi que à l'image du personnage puis du grand public en général, le film part de loin et finit par se rattraper. Et ça, c'est source d'espoir. C'est comme les 15-20 premières minutes sont tellement inquiétantes.
0: Probablement parce que dans la production, ils ont amené Gabrielle à un moment. Le film probablement allait être une catastrophe et ils ont amené Gabrielle qui a sauvé le film de la même manière que Sarah sauve le film.
2: Je ne sais pas. En entrevue, on nous a dit qu'elle est arrivée très rapidement dans le processus, mais je pense qu'on a trouvé les bonnes clés pour amener la comédie dans un film qui pourrait être dramatique, mais on a fait le choix de faire rire.
0: Oui, oui.
2: Donc, j'ai l'impression que c'est un peu ça.
1: Ce qui me plaît, là, c'est que probablement que beaucoup d'hommes qui vont être très virils et très conscients de cette virilité-là, qui vont regarder ça et qui vont se questionner. Et peut-être, mais ce sera en silence, certainement.
0: Ils vont regarder ça seulement si leur blonde leur demande de regarder.
3: Oui, mais en même temps, le choix de Louis Morissette n'est pas innocent pour ça. Ça va attirer le grand public-là. Ouais. Si on peut dire des choses du genre, si vous voulez voir Robin Aubert qui rase les fesses de Louis Morissette, allez voir ça. Ils vont aller voir ça, puis ils vont tomber dans le piège, puis ils vont sensibiliser.
1: Ah, il est bon, Robin Aubert.
3: Robin Aubert est très bon là-dedans.
1: Ah, que j'aime, mais j'ai toujours aimé Robin Aubert.
0: Il est génial parce qu'il joue le rôle d'un homme qui a encore un cerveau et encore un cœur.
3: Il n'y a aucun homme qui va regarder ça en disant « un homme, je suis minime ». Non, c'est un homme de garage.

0: rescapé
1: des mascus, j'adore.
2: Merci pour tout ça. Françoise prend l'affiche mercredi prochain, 1er juillet, partout au Québec. C'est scénarisé par Gabrielle Bouliane-Tremblay et Jean-François Léger, réalisé par Jean-François Asselin.

0: quand je vous parlais du spectacle Hommage à Marjo à Petite-Vallée dimanche, ben velours velours qu'on vient d'entendre. Ce sera de la partie. Claudia Larochelle, vous voulez nous parler de la nouvelle série Jumelles? On va écouter un extrait avant de se lancer.
1: Oui, absolument.
2: Il s'est passé quelque chose au parc. C'est une jeune femme de 20 ans.
3: Elle a été tuée. Pourquoi les policiers sont intervenus aussi fort?
2: Tout pointe vers le profilage racial.
4: Ça vous fait quoi de savoir que même si vous êtes des jumelles, vous n'aurez pas la même vie?
3: Ben, on a la même vie.
4: Je parle plutôt des privilèges, là. Vous n'aurez pas les mêmes, c'est clair.
5: Ça voudrait donner du sens à ce drame-là.
6: Ce meurtre-là?
3: Depuis qu'on est nés, on est toujours collés. J'ai besoin d'avoir ma gang, mon projet.
7: Hey, je suis ta jumelle!
8: On est loin d'être identiques, justement.
7: Mais arrête de mentir, la directrice, elle me le dit!
3: T'as du mal à comprendre. Mais des erreurs, même la police en fait. Hein?
5: Emma,
3: je laisserai jamais personne te mettre à part.
7: Moi, si je
0: t'ai perdu, je pensais que c'était terminé. Je m'excuse à toute la distribution de la série Jumelles. On est dans une série jeunesse, Claudia.
9: Oui, c'est une nouvelle série télé jeunesse produite par K.O., encore une fois.
0: Je rappelle, mon conflit d'intérêts. K.O. sort beaucoup de productions cet été, ça donne très mal.
9: Et c'est une idée originale d'Anderson Jean, qui écrit la série avec Marie-Hélène Grégoire et Marie-Hélène Lebeau-Tachereau. C'est réalisé par Jean-Sébastien Laure, à qui l'on doit plusieurs projets, mais aussi l'effet secondaire que j'avais tellement aimé.
0: On sent donc Anderson Jean aussi qui fait un épisode à la réalisation.
9: C'est vrai. Merci de le préciser. Et Jean-Sébastien Laure, on sent l'expérience qu'il a certainement pu développer aussi dans les faits secondaires. J'ai vu beaucoup de séries télé jeunesse ces dernières années parce que j'ai des enfants de 9 et 13 ans, puis je cherche ce type de série-là. Donc, on découvre parce qu'on les a pas vus certainement souvent à l'écran. Elles sont jeunes. On a Emma et Florence, incarnées par Kayla Mengo et Irlande Côté.
0: Qu'on a vu dans

0: Avant le crash.
1: Oui, elles sont des jumelles de 14 ans, nées d'un couple mixte québécois et haïtien. Elles sont dizygotes ou fausses jumelles, c'est-à-dire qu'elles sont issues de deux fécondations de deux ovules par deux spermatozoïdes. Là. C'est presque aussi compliqué à comprendre que le film dont on parlait précédemment.
0: Très méta,
1: c'est ça. Et comme pas mal de jumelles, elles s'adorent, elles font tout ensemble. Et surtout, il faut le mentionner, particularité génétique super rare. Donc, l'une d'elles a la peau noire et l'autre blanche.
0: C'est basé sur... Ben, l'histoire n'est pas basée là-dessus, mais je me souviens d'avoir vu dans les nouvelles un cas de jumelles comme ça.
1: Oui, puis ça peut être très angoissant pour les parents quand on découvre ça aussi, pour toutes sortes de raisons. Mais on les découvre le jour de l'anniversaire de leurs 14 ans. Et elles, en même temps, ben, elles pensent à représenter leur école à un concours de talent musical. Et le soir de leur anniversaire, justement, il y a une jeune femme noire de 20 ans de leur quartier qui est abattue par la police. On se rend compte d'ailleurs qu'elle a fréquenté leur école secondaire. Et quand leurs parents, incarnés par Anderson Jean et Marie-Joanne Boucher, viennent leur annoncer la nouvelle, elles découvrent avec stupeur qu'est-ce que c'est que le profilage racial. Et on comprend qu'à partir de là, ben, leur différence de couleur de peau, justement, va prendre une toute autre signification. Donc ça, c'est un très bon flash, une belle dimension qui est abordée ici. C'est une série, qui s'adresse aux 9 à 13 ans. Et justement, c'est exactement l'âge de mon fils et de ma fille, donc 9 et 13 ans pour ma fille.
0: Mais avec des thèmes très profonds et sérieux. Et j'aime bien cette idée qu'on accepte que les jeunes et les adolescents sont capables de réfléchir à de tels sujets.
1: Oui, parce que nous, ça nous a donné l'occasion, mes enfants et moi, d'aborder la question du profilage racial. Et parce qu'on a regardé ça dans la foulée de cette crise au SPVM qui annonçait plus tôt ce mois-ci que 16 policiers d'un poste de Montréal-Nord étaient visés par une enquête concernant des gestes racistes et haineux qui auraient été commis envers des personnes noires et arabes dans le cadre de leurs interventions. Donc, moi, j'ai parlé, on parle d'actualité ensemble à la maison, bien sûr, autour de la table. Et cette série-là m'a permis d'aborder le sujet du profilage racial. Je dois dire aussi que les enfants ont adoré ça, cette série-là. Rarement, on a eu l'occasion, en tout cas chez nous, d'être les trois autour d'une même série.
0: Ah oui?
1: Donc, oui, parce que, bon, j'ai un garçon de 9 ans qui est intéressé par d'autres choses que ce qui intéresse ma fille de 13 ans, qui est une ado. Donc, là, les trois... On s'attendait pour regarder la série, ce qui est assez rare. Je trouve que des séries télé qui sollicitent le co-visionnement au Québec, il devrait y en avoir beaucoup plus que celle-là. Puis je pense que c'était la même chose aussi, en tout cas pour chez nous, pour l'effet secondaire, ça a fait ça aussi. C'est qu'on est ensemble, on passe du temps, on est dans la culture québécoise aussi, on veut ça, on parle beaucoup de découvrabilité, voilà. Et ça, on est en plein dans le mille avec ça, et je salue l'initiative. Oui, on parle de profilage racial, mais on parle aussi de sororité, on parle de liens familiaux, de liens intergénérationnels aussi, parce que il y a ce rôle d'écrivain d'origine haïtienne, donc qui est le grand-père interprété par Fayol Jean, qui est formidable, qui n'est pas sans rappeler d'ailleurs Dany Laferrière. En tout cas, j'ai pensé un peu à lui parce que c'est un écrivain très célèbre, donc d'origine haïtienne aussi. Il est adoré par ses petites filles, un peu moins par son fils. Et là, on va comprendre aussi les liens du sang aussi, ses rapports père, fils, qui peuvent parfois être conflictuels. Les jeunes filles aussi, ces jumelles-là seront, c'est certain, on s'en doute bien qu'il y aura un conflit éventuellement entre elles aussi. Il va y avoir des tensions dans leur gémilité, parce qu'on peut penser aussi qu'il y a des histoires d'amour, bien sûr, sinon je pense qu'on n'aurait pas gardé aussi longtemps ma fille de 13 ans devant l'écran. Mais oui, il faut le dire, elle m'arracherait la tête si elle m'entend pas, mais elle est loin dans un chalet. Donc, tout ça est formidable. L'aspect musical, aussi l'aspect des talents, parce qu'il y a une compétition à préparer chez ces jeunes-là. Là où moi, j'ai trouvé que les talents de jeu étaient parfois inégaux, ben moi, mes enfants, ils n'ont pas vu ça du tout. Et je pense que c'est les meilleurs juges. C'est à eux que s'adresse la série. Ils s'y sont reconnus. Et c'est ce que j'ai aimé. C'est sûr que parfois, quand il y a beaucoup de jeunes comme ça qui commencent, qui font leurs armes à l'écran, mais parfois, c'est sûr qu'il y a des inégalités dans le jeu, mais je précise qu'il y a une distribution incroyable. Il y a

0: Il y a ben, Marie-Joanne Boucher puis Anderson Jean sont super.
1: C'est Fayolle Jean Junior qui joue.
0: Fayolle Jean Junior.
1: Bon. Anderson fait partie, je crois, de la conception de la série et réalise un épisode.
0: Ah oui, ben, voilà. Bon, excusez-moi pour l'erreur. Il faut le mentionner, effectivement. Et je trouve que Salomé Corbeau aussi dans le rôle de la directrice. Elle est extraordinaire. Elle est juste aussi. C'est vraiment des... Là, on a vu les premiers épisodes, mais les suivants seront développés éventuellement aussi. Et je trouve que ça... Ben, vous allez voir, ça va prendre une autre tangente. Et c'est ça qui est, c'est ça la force aussi, c'est que s'il y a une première partie, on soulève les questions, il y a un suspense aussi qui est entrepris. Et dans la deuxième partie de la série, là, vous allez voir, ça va se déployer. Et c'est en onde, la deuxième partie, là, depuis hier seulement. Oui. Alors, à suivre, une série géniale, en tout cas, de mon point de vue et de celui de mes enfants. Mais c'est pour eux qu'on fait ça. Alors, c'est leur avis qui compte dans ça.
1: Oh, merci Claudia La Rochelle. Oui. Donc, la série Jumelles, tous les épisodes sont maintenant disponibles sur ici.tv Extra. 13 épisodes co-écrits par Anderson Jean, qui ne joue
0: ben
1: pas.
0: Ben non, toutes mes excuses.
1: Il n'y a pas de problème à un moment donné, une famille talentueuse.
0: Une attention estivale.
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1: C'est vrai que c'est compliqué. Pour ce deuxième tour de table, on va reprendre nos bonnes habitudes de série culturelle. J'ai demandé à nos sommelières et notre sommelier de se faire des recommandations personnalisées. Chris Bergeron, vous avez une recommandation musicale, mais je ne sais pas, elle est destinée à qui?
3: Moi non plus, en fait.
1: OK, parfait.
3: Aux deux.
1: Très bien.
3: On le partage. Aux deux. Parce que, tout simplement, c'est une artiste qui met de bonne humeur. Puis je pense que collectivement, on a besoin de bonne humeur.
1: Oui.
3: Donc, c'est pour tout le monde, celle-là. Naïka.
1: Et je la connais pas.
3: Elle est extraordinaire. Alors, elle a commencé à percer sur les plateformes sociales et sur Spotify et les autres, il y a à peu près 6 mois maintenant. Elle en est à 270 millions d'abonnés quand même. Oui. Donc, c'est un phénomène.
4: En six mois.
3: Et c'est fou. Elle a fait la page couverture de beaucoup de magazines de musique. Elle a été très représentée dans toutes sorte d'interview et tout ça. Elle est rentrée, elle a passé par plein de communautés différentes et c'est ça qui fait sa particularité, c'est que c'est vraiment une enfant du monde.
1: Et on pourrait écouter un extrait pour comprendre ce que vous voulez
3: Absolument.
1: Dire par elle est passée par différentes communautés.
3: Absolument.

0: c'est irrésistible.
1: Extrait de la chanson Ecclesia, qui est l'album titre plutôt la pièce titre de l'album. Ecclesia, d'ailleurs, c'est un concept intéressant parce que dans sa philosophie du monde, c'est un terme grec ancien et qui veut dire une sorte d'agora, d'ensemble, dans lequel tout le monde est invité. Mm. Et donc, je pense que c'est l'ancêtre d'église, en fait.
0: Donc, mais rassembleuse, Naïka.
1: Absolument. Elle-même, elle est d'origine haïtienne, mais aussi française. Mais son père français, il a grandi à Madagascar. Et elle a vécu au Kenya, en France, en Afrique du Sud. Bref. Elle est de partout. Je dirais avec quand même dans sa musique, on sent vraiment l'influence créole. Si on devait mettre un drapeau sur cette musique-là, ça serait peut-être celui d'Haïti, mais ça pourrait être aussi celui de Montréal. Et c'est ça qui est marrant, c'est que elle n'est pas montréalaise. Je crois qu'elle a fait ses études. J'ai vu sur TikTok à un moment, elle a parlé de Concordia.
0: Ils sont tous à Concordia.
1: J'ai l'impression qu'elle est passée par Concordia. Oui. Ceci dit. Ça pourrait être une Montréalaise.
0: Pourquoi ?
1: Parce qu'elle parle toutes les langues, parce qu'elle vient de partout, parce qu'elle chante en français, en anglais, de manière parfaitement aléatoire, parce qu'il y a une joie de vivre exceptionnelle dans ce qu'elle fait, parce qu'elle a aussi une confiance en elle extraordinaire. Elle est glam aussi, elle est magnifique en passant. Et donc, voilà, je vous la recommande. Elle va être en concert lundi, là.
0: Oui, le 29 juin à 21h30.
1: Voilà, gratuit.
0: Le Festival de jazz de Montréal.
1: Et ça va être un concert exceptionnel.
0: Donc, Naïka, puis elle a quoi? Un album?
1: Ouais, un album, son premier.
0: Ah, mais ça, j'aime

0: ça parce que j'ai pas trop de rattrapage à faire pour découvrir. J'apprécie beaucoup. Merci beaucoup de nous faire découvrir Naïka. Claudia Larochelle, vous avez maintenant une suggestion pour Chris.
1: Oui, on écoute. La bande-annonce?
0: Non, on n'écoute pas la bande-annonce parce que la bande-annonce, elle est juste en anglais, mais la série que vous voulez nous proposer est disponible en français, que ce soit en traduction, doublage ou en sous-titrage.
1: Absolument. Je vous en parlais d'ailleurs ici même, Rose-Aimée, l'été dernier à ce micro de cette série de Four Seasons, les quatre saisons présentées sur Netflix. Et la saison 2 est encore meilleure que la première. Vous l'avez regardée?
0: Oui, j'ai adoré ça.
1: Non, vraiment, c'est du haut calibre, en tout cas, dans le style comédie. D'ailleurs, moi, je sais pas, j'avais dit peut-être pour Chris, je ferais mon offrande à Chris, mais tu sais, je pense aussi que Marc, toi aussi, Marc, je pense que tu pourrais adorer ça, effectivement. C'est une série qui est créée par Tina Fey, avec Lang Fisher et Tracy Wickfield.
2: Une sorte de White Lotus, mais sans crime.
0: Oh non, ils sont pas si bourgeois.
2: Ah, okay.
0: Ben, quand même un peu bourgeois, mais moins pire.
1: Non, on n'est pas en BMW et compagnie.
2: C'est pas une référence à un hôtel.
1: C'est les quatre saisons de Vivaldi.
2: Ah, bah alors, tout va bien. on pense à l'hôtel en premier, mais c'est Vivaldi.
1: Ah, okay. C'est traversé par la musique et c'est ça le concept. C'était inspiré d'ailleurs du film éponyme de 1981 signé Alan Alda.
0: Ouais.
1: Puis ça, c'est vraiment un film culte pour Tina Fey qu'on aime, on reconnaît. Moi, Tina Fey, en tout cas, beaucoup de choses qu'elle fait. Beaucoup de ses réalisations sont extraordinaires. On a trois couples, donc, de jeunes quinquas américains. C'est pour ça que j'ai pensé à vous, Chris. Gen X, Bobo, pas parce qu'ils sont bobos, là. Mais ils sont bobos sur les
0: juste Génération X.
1: Oui, exactement. C'est Génération X. Ils partent en vacances.
2: Une grosse bourgeoise un peu ancienne, c'est ça l'image que...
1: Mais non, c'est pas ça. C'est Gen X. C'est la Génération X. Non, puis tout le rythme, puis l'humour, puis les confidences qui se font. Parce que ils partent en vacances ensemble chaque saison. Et dans la saison 1, il y avait des tensions qui apparaissaient après la séparation d'un des couples. On suit ça. Le mari emmenait une femme plus jeune aussi lors des voyages suivants. Alors, l'issue de ça était tragique. Là, je ne veux pas trop en révéler. Mais dans la saison 2, tout a changé dans la dynamique du groupe. On retrouve Kate, donc interprétée par Tina Fey. On a Jack aussi, ça c'est Will Forte.
0: Qui est extraordinaire.
1: Ah oui, tellement juste. Mais en fait, le couple est super bon. Puis crédible aussi. Leur mariage vacille. D'ailleurs, depuis le premier épisode de la saison 1, le mariage vacille. Lui, il vise un marathon. Ça me fait rire parce que c'est le cliché du gars jeune cinquantaine qui veut faire un marathon.
2: Qui veut se prouver.
1: Puis qui entraîne Kate. Puis Kate, elle est marquillante un peu. Puis ça lui tente pas tellement. Puis elle est en quête d'un projet signifiant. Et avec leurs amis, comme dans la saison 1, on les retrouve tour à tour rassemblés dans différents projets. À chaque année, à chaque saison, comme ça, ils se retrouvent. Ils n'ont plus d'enfants, les enfants sont rendus grands. On les retrouve donc cette fois-ci rassemblés au bord de la mer au New Jersey. Ils vont aller à un moment donné dans une espèce de fête foraine là, sur le boardwalk avec les manèges puis les jeux d'adresse. C'est très, très beau moment. On les retrouve aussi au chalet d'Anne pour le souper de l'Action de grâce et pour les fêtes dans les Alpes italiennes. Oh là là, ça c'est beau. On a des... Vraiment, l'esthétique de la série, la direction photo, je le souligne, c'est du haut calibre.
0: C'est sûr que ça donne envie d'avoir leur budget voyage.
1: Oui, c'est certain.
2: Ce sont des gens qui se sont croisés et recroisés dans leur carrière aussi. Depuis Saturday Night Live, où Tina Fey donc, doit y avoir une belle...
1: On le sent.
2: Voilà, connivence.
1: On le sent, Chris. Oui, tu as bien raison de le dire, parce qu'on sent cette espèce de connivence. On sent cette chimie qui opère entre les acteurs, actrices aussi de la série. Puis c'est ce qui fait aussi qu'il rend encore plus crédible le fait qu'ils se suivent depuis leurs études universitaires, qu'ils sont restés amis. Ils se permettent même, de blaguer ensemble, mais aussi d'être un peu mesquins, les uns envers les autres, de manière humoristique, mais ils se lancent des petites flèches. C'est drôle, donc, mais jamais méchant. Puis quand on a la quarantaine, la cinquantaine, mais si on se reconnaît, même si on est du Québec, je veux dire, parce que ça se passe aux États-Unis, mais je pense que le sujet est très nord-américain.
0: Mais c'est parce qu'ils sont tous en perte de repère. Oui. Là, c'est pas que je cherche à nommer le nom de l'émission, mais on comprend leur perte d'équilibre. Ils savent plus quoi faire de leur vie. Ils savent plus s'ils doivent être ensemble, tant sur le plan amoureux qu'amical. Donc, il y a vraiment de quoi aller chercher, même si on n'est pas bourgeoise de la génération X.
1: Mais c'est pas de la grosse bourgeoisie. C'est sûr que je dirais plus que c'est des privilégiés.

0: bien sûr. Et donc, mais tout de même, il y a une dimension sur la sororité, l'amitié, la fraternité, tout ça est là. Et c'est toujours avec la même musique que des quatre saisons du Valais. Oui, qu'on aime. Attends, moi, j'ai réécouté même. J'avais oublié...
1: Vous êtes très investie, Claudia Larochelle. Oui. Les deux saisons de la série, oui. Les quatre saisons, sont disponibles sur Netflix en version française ou sous-titrée. Il y aura une troisième saison.
2: Peut-être même une quatrième, j'imagine.
0: Une troisième en 2027.
1: Marc-André Mongrain, vous avez aussi une recommandation culturelle pour Chris, mais c'était sa fête la semaine passée, donc elle mérite là, deux recommandations.
3: Exactement. Moi, je ne serais pas dans la musique qui rend de bonne humeur. Au contraire, c'est une musique angoissante. Je me rappelle de l'an dernier à cette même émission où Chris avait mentionné que la visite lui demandait souvent de changer ses playlists parce qu'elle écoutait des synthés sombres et des choses comme
2: chez
3: ça.
2: Chez moi, je ne passe que de la musique
3: quelque chose pour Chris.
2: Déprimante.
3: Ça s'appelle YHWH Nail Gun. Ça se prononce Yahweh Nail Gun. On va écouter une chanson complète.

0: La réalisatrice Maude Véronique Cholette vient de me dire à l'oreille, on va essayer de l'écouter au complet.
1: L'affaire, c'est que ça dure, elle dure 35 secondes. Il y a 11 chansons sur cet album.
0: Okay.
1: L'album dure... Il y a 10 chansons sur cet album. L'album dure 11 minutes.
0: À quoi je dois porter attention pour aimer ça en ce moment, Marc-André?
1: C'est la musique sombre, étrange, qui aurait pu être enregistrée dans un entrepôt, dans une panne de courant.
2: C'est beaucoup dans du soleil schizophrène, un peu...
1: C'est assez schizophrène, merci. Ouais. Beaucoup de polyrythmie là-dedans. C'est très complexe, puis en même temps, c'est très sombre. Et c'est idéal pour faire fuir la visite ou vivre une expérience sensorielle si on veut l'écouter attentivement. Et vu que ça passe rapidement, on est capable d'en prendre, ça va, ça tape sur les nerfs un petit peu, mais ça va vraiment jouer dans l'anxiété industrielle de notre époque. C'est expérimental, on s'entend, donc c'est vraiment un défi culturel que je lance à Chris.
2: Je vais le sortir au prochain souper, et puis je vais dire, je vous ai préparé une petite playlist par rapport à l'anxiété industrielle de notre époque.
1: Et voilà, donc à découvrir ou pas, puis au pire, c'est ça, ça peut servir à chasser la visite. Voilà.
3: Ta bouffe a besoin d'être bonne.
0: Alors, je répète le nom du groupe pour les personnes intéressées par l'anxiété industrielle de notre époque. Yahweh Nail Gun, un album de 11 minutes.
1: Ouais, Yahweh qui fait référence, en passant, c'est le tétragramme qui fait référence au nom de Dieu dans la Bible hébraïque. Et Nail Gun qui est un pistolet à clous, donc c'est un peu un mélange entre spiritualité et rénovation et bricolage.
0: J'aime beaucoup comment Chris a dit « ben ouais ».
1: Ben oui, évidemment.
0: Alors, merci beaucoup Marc-André Mongrain, Claudia Larochelle et Chris Bergeron. On vous retrouve la semaine prochaine pour un nouveau C'est lié culturel. D'ici là, on va prendre quelques minutes pour s'informer et on reviendra en ondes pour apprendre quoi dire pendant une journée au glissade d'eau pour être adéquat et adéquate en toute situation. Il y a beaucoup de malaise possible dans un centre aquatique. Il y a des choses qu'on peut répondre aux choses qu'on ne peut pas dire. Et c'est celle-là qu'on va découvrir avec Salomé Corbeau et Rachida Azdouz.
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8: Bonjour, ici Adrienne Gauvin-Sasseville. Il est 10h-11h aux Îles-de-la-Madeleine. Voici maintenant vos informations. D'abord, à l'international, le bilan des deux puissants séismes qui ont frappé le Venezuela grimpe à 589 morts et près de 3000 blessés. Il devrait encore s'alourdir, des dizaines de milliers de personnes étant toujours portées disparues. Les équipes de secours sont engagées dans une course contre la montre pour tenter de les retrouver. À Caracas, une partie de la population a dormi dans la rue par crainte de nouvelles secousses. Les précisions de Yannick Dumont-Baron.
9: On voit là des images sur les réseaux sociaux de spécialistes, de secouristes de divers pays qui arrivent. Des Mexicains sont là, des Suisses aussi.

0: avec des chiens-renifleurs, de l'équipement spécialisé. Les Américains, ils ont promis beaucoup d'aide. Ils sont en route avec des spécialistes, mais aussi avec de l'équipement, des avions, des hélicoptères, il y a même des navires de la marine américaine qui sont en route. Donc, ça va permettre peut-être de mieux évaluer les dégâts, les priorités, mais aussi d'apporter de l'équipement pour dégager les débris. Les probabilités de survie diminuent. On est passé les 36 heures. On s'approche de 48. Après ça, c'est très, très compliqué pour les survivants qui sont coincés. Donc, on assiste à des scènes déchirantes, des gens qui savent qu'il y a des amis, qu'il y a des proches qui sont sous les décombres, mais qui sont incapables de les aider. Donc, vous regardez les images, c'est sidérant. Parfois, ça laisse sans voix. Caracas, au moins 4 tours d'immeubles à logement effondrés, des dizaines endommagés. La Guajira, la zone la plus touchée, les images aériennes nous montrent, en fait, pâté de maison après pâté de maison, plusieurs immeubles qui sont transformés en piles de débris. La présidente, elle a visité hier une des zones touchées. Beaucoup de témoignages de gens qui disent où sont les secouristes, où est l'équipement. Les gens ont passé là-bas une deuxième nuit dehors, parfois près des autoroutes, dans des campements improvisés, près des dans des parcs aussi. Il n'y a pas toujours d'eau, d'électricité. On a assisté à des scènes de pillage. Visiblement, c'est un pays qui est débordé, qui a besoin de toute l'aide qu'il peut.
1: C'était Yannick Dumont-Baron. Par ailleurs, le premier ministre Mark Carney vient de lancer un concours national de conception et de construction pour la rénovation du 24 Sussex, l'ancienne résidence officielle des premiers ministres. Ce projet permettra de remettre en état la propriété construite en 1868, laissée à l'abandon depuis plusieurs années, ce qui entraîne des coûts d'entretien pour les contribuables. Voici Mark Carney.
2: Nos institutions ne restent pas fortes et vivantes par elles-mêmes. Chaque génération doit faire le choix et les relever, de réparer ce qui a été négligé et de renforcer les fondations sur lesquelles les générations à venir vont s'appuyer. C'est le choix que nous faisons aujourd'hui.
1: La Fondation Rideau Hall sera responsable de réaliser une campagne de financement afin de réduire les dépenses gouvernementales pour ce projet. La proposition de conception et de construction retenue sera annoncée d'ici le 1er juillet 2027. Autrement, à Montréal, le policier tué lors de la fusillade de lundi aura droit à des funérailles civiques ouvertes au public. La police n'a cependant pas encore précisé quand elles auront lieu. Le corps de Mohamed Lamid Ben Redouane a été inhumé plus tôt cette semaine après la célébration de funérailles privées, selon le rite musulman. Dans la région, la 43e édition du Festival en chansons de Petite-Vallée a débuté hier soir et encore une fois, l'événement ne pourrait avoir lieu sans son impressionnante armée de bénévoles. Toby Germain est allé à leur rencontre.
3: Merci d'être là. Salut. Merci.
4: Ces applaudissements s'adressent aux quelques 120 bénévoles qui consacreront dans les prochains jours plus de 3000 heures pour faire battre le cœur de Petite-Vallée. Ils sont de tous âges, viennent des quatre coins de la province et s'impliquent pour diverses raisons. Pour Claude Carrier, un retraité de Sherbrooke présent depuis 10 ans à l'événement, c'est l'ambiance unique qui le fait revenir.
5: C'est le festival le plus convivial que je connaisse. Les gens, les artistes, les festivaliers, les bénévoles, tout le monde est ensemble, sans prétention.
4: Un étudiant en musique de Sainte-Thérèse s'y implique comme bénévole pour une première fois. Émile Guénette souligne le privilège de pouvoir bâtir une relation d'échange avec le festival.
6: Je m'en viens de triper ma vie. Là. C'est juste, je suis vraiment excité de pouvoir assister à toutes ces shows-là gratuitement grâce aux bénévoles.
4: Qu'on vienne de loin ou de près, toutefois, le véritable salaire est le même pour tout le monde. Camille Lebreu, une bénévole 100% locale, estime que ce sont les relations humaines qui comptent le plus.
7: Même avant la musique, c'est les rencontres humaines qu'on fait, les amitiés qu'on crée. Ça sème du bonheur, dans le fond, dans le cœur de tout le monde.
4: C'est... La direction du festival le confirme d'ailleurs. Sans ce dévouement, l'événement ne pourrait tout simplement pas survivre. C'est pourquoi les organisateurs prennent soin de leurs bénévoles et créent une ambiance chaleureuse qui donne tout leur sens aux paroles de l'artiste passeur de cette année.
8: Amène-moi là où ça sent l'amour.
4: Ici Toby Germain, Radio-Canada, Petite-Vallée.
1: Et puis en terminant, au soccer, la Coupe du monde 2026 a établi un record d'affluence historique la nuit dernière de 3 600 000 spectateurs. Le précédent record date de 1994 lors d'une édition qui ne comptait que 52 matchs, soit la moitié de celle qui se déroule actuellement aux États-Unis, au Mexique et au Canada. Les stades américains sont aussi plus grands que ceux des Coupes du monde précédentes et le nombre total d'entrées pourrait potentiellement doubler le record précédent puisqu'il reste encore 48 matchs à disputer. Alors voilà, c'est

0: Salut à nouveau, ici Rosemée Auton-Témorin. Vous écoutez Point de repère. Dans la prochaine heure, on va jaser des enjeux qui préoccupent les gens de la Colombie-Britannique et qui devraient sérieusement nous intéresser aussi. Mais avant tout ça, on s'en va au glissade d'eau. C'est le retour du segment La Répétition. Je vous rappelle le concept. On n'écoute que notre devoir. À point de repère, on est sérieux avec notre mandat. Alors, on vous propose de répéter des discussions pour mieux affronter des situations délicates de la vie. Pour notre répétition d'aujourd'hui, c'est l'été. Donc, on se tourne vers les glissades d'eau. Ces centres aquatiques qui font le bonheur des petits, mais le malaise des grands. Pour nous aider à se préparer au maillot de bain pris entre les fesses quand on sort de la piscine à vagues et autres, est mort, met ta trip à bonne place. On retrouve Salomé Corbeau, comédienne et improvisatrice, et Rachida Azdouz, psychologue et essayiste. Bonjour.
1: Bonjour.
0: Tout le monde à qui j'ai dit on répète les glissades d'eau m'a répondu quelque chose comme « Hein? Quoi? Qu'est-ce que tu veux dire? » Eh bien, moi, je suis convaincue qu'il y a plein de situations délicates qui peuvent survenir pendant qu'on visite un centre aquatique et il est temps qu'on en parle sur les ondes publiques. Vous, les glissades d'eau, source de joie ou d'anxiété, Salomé Corbeau?
1: Ce fut l'un et l'autre aléatoirement au gré de mon âge. Et,
0: bien sûr, enfant, ça va, comme
1: ouais.
0: mère. Ouh,
1: ouais, c'est ça, tout ça.
0: Rachida Azdouz?
2: Moi, je trouvais le sujet léger au début, mais il faut se méfier des psychologues, ils trouvent toujours un moyen de donner de la gravité, même à un sujet glissant comme les glissades.
0: Oh,
2: mais, moi,
0: oh,
2: oui,
0: oh.
2: mais moi, les glissades, non, c'était pas vraiment mon truc, les glissades.
0: Mais voyons donc, un sujet léger, si
2: moi,
0: vous
2: j'aimais grimper, aux arbres, j'aimais tout ce qui était grimpé, là.
0: On est vraiment ailleurs, là, à part grimper une longue file d'attente sur une pente en asphalte. Il n'y a pas grand-chose à grimper aux glissades d'eau. C'est pas un sujet léger du tout. Au contraire, c'est des gens presque tout nus, des enfants, des adultes qui se côtoient. Il y a des diachis longs qui flottent partout. Oui. Je veux dire, il y a beaucoup de situations dangereuses, à mon avis, dans ces lieux que je ne fréquente plus.
2: Oui, mais à première vue, c'était pas évident.
0: Mais on est toujours là pour vous étonner aussi, hein, Rachida. Alors, on va répéter 4 situations ensemble aujourd'hui. Chaque fois, je vais décrire un événement auquel vous allez devoir répondre spontanément. Salomé, vous n'avez aucune idée des sujets qui seront abordés aujourd'hui,
1: Exactement.
0: Mis à part le lieu où elle se déroule dans notre fiction. Rachida, vous allez ensuite analyser la réaction de Salomé, puis vous allez nous donner des conseils pour qu'on fasse mieux qu'elle, si jamais on est pris dans la même situation. Clair pour tout le monde, on se lance. Mise en situation numéro 1. Salomé, vous êtes une femme dans la quarantaine. Mm-hmm. Vos ados jouent dans la piscine à vagues. Et là, votre belle-sœur s'approche puis elle vous invite à vous baigner avec elle. Le problème, c'est que vous êtes gênée d'enlever votre robe soleil. Vous n'êtes pas tellement à l'aise avec votre corps. Qu'est-ce que vous lui répondez?
1: C'est ça. Je trippe pas sur les piscines à vagues là. C'est puis regarde, ils sont beaucoup là déjà. Tu sais, moi, j'ai l'impression de prendre un peu une soupe là. Tu sais, ça me tente pas d'avoir l'air de la vermicelle trop cuit dans le fond. Non, c'est, écoute, vas-y. Puis mon maillot, il est pas fait pour nager là. Il tient pas bien là. Tu sais, il y a les élastiques éventés. Là. Ma mère, elle disait ça. Là. Les élastiques sont éventés. Là. Tu sais, quand je les sors, il fait cric cric cric là. Je sais pas. Veux-tu que j'aille nous chercher quelque chose à boire?
0: Rachida Azdouz, votre analyse de ce problème de maillot éventré.
2: Oui, il faut donner du sens d'abord, hein, avant de donner des pistes. Qu'est-ce qui se joue là? Qu'est-ce qui est en train de se jouer? D'abord, la relation avec la belle-sœur. Parce que là, elle n'hésite pas à se mettre en maillot devant n'importe qui, mais devant la belle-sœur. Ça veut dire qu'il y a quelque chose à fouiller dans la relation avec la belle-sœur. Est-ce qu'elle se sent jugée? Est-ce que la belle-sœur a tendance à juger? Est-ce qu'elle a déjà entendu sa belle-sœur un jour dire « qu'est-ce qu'elle a grossi, elle? » Elle devrait voir une... Donc, ça parle de la relation avec la belle-sœur. OK? On n'est pas tout à fait à l'aise avec cette belle-sœur-là. Et on y revient toujours. C'est une question d'image corporelle, fragilisée, la peur du jugement, la comparaison, la honte comme émotion protectrice. Parce que si j'ai honte, je ne me mets pas en maillot de bain. Donc, je ne m'expose pas au jugement. D'accord? Ni positif, ni négatif. Et le signe aussi que vous êtes dur envers vous-même. Parce que peut-être que la belle-sœur est peut-être pas aussi dure que vous le pensez.
0: C'est vrai.
2: Et c'est aussi

0: un rapport entre soi et soi, ouais, entre soi. Mais il faut le dire aussi que ça fait des années qu'on entend parler de l'image corporelle, il faut s'assumer, il faut des mannequins atypiques, il faut favoriser la diversité corporelle, mais il y a quand même encore une grande hypocrisie. Vous feuilletez les magazines féminins et vous avez un article de fond sur l'acceptation de soi. Et juste à côté, vous avez une publicité pour un maillot de bain, ou anti-cellulite. Ouais. Donc, on vit avec cette hypocrisie-là.
1: C'est double discours.
0: Mmh. Un double discours où c'est une fille super à l'aise dans son corps et super qui répond tout à fait aux standards, qui vient vanter les mérites de la diversité corporelle. Mmh. Mais peut-être que si elle avait un problème, elle ferait un régime, elle achèterait des crèmes anti-cellulite. Je ne dis pas que toutes les femmes qui n'ont pas de problème, mais disons, il y a toute cette hypocrisie sociale qui pèse très lourd aussi sur notre propre regard, sur notre corps.
2: Je me demande, Rachida, là, dans notre scénario hypothétique, on est dans un lieu où il y a beaucoup de gens quand même en maillot de bain. Est-ce que ça vient pas faciliter le dévoilement d'un corps qui nous gêne? Ou au contraire, peu importe où on se trouve, ça n'a aucune influence?
0: Une amie m'a dit un jour, j'adore aller aux États-Unis parce que je me mets en maillot de bain, j'ai pas de problème. Parce qu'aux États-Unis, il y a quand même des problèmes d'obésité. Elle dit, je me sens bien dans mon corps. Et elle a dit, ici, j'arrive pas. Mais ça, effectivement, ça dépend.
2: Mais ça parle de son rapport au corps, finalement, parce que
0: oui, en même temps,
2: si ce n'est qu'une question de comparaison, ça reste qu'on ne règle pas nos problèmes à nous.
0: Mais en même temps, ça veut dire que le contexte est quand même important. Mmh. Dans une société où les gens n'ont pas ce problème-là, je ne dis pas qu'aux États-Unis, ils n'ont pas de problème de corps, il n'y a qu'à voir les Oscars. Mais je veux dire qu'effectivement, dans un contexte où on a l'impression qu'il y a beaucoup de gens, il y a une grande diversité corporelle, on est peut-être un peu plus à l'aise de se montrer. Mmh. Mais ça n'enlève rien au fait qu'on se compare.
2: Mmh. Donc, qu'est-ce qu'on fait pour gérer cette situation? Est-ce qu'on garde notre robe soleil? Est-ce qu'on ose l'enlever? Est-ce qu'on dévoile notre vulnérabilité à notre belle-sœur?
0: On commence par se parler à soi, parce que je disais que c'était une affaire de rapport à soi. On reformule son histoire intérieure avec son corps. D'abord, on choisit un maillot dans lequel on se sent bien. C'est déjà un premier pas.
2: Si c'est possible.
0: Si moi,
2: parce
0: je suis bien
2: je pense
0: dans
2: qu'il y a
0: mon...
2: plein de gens pour qui c'est pas possible.
0: Mais il paraît que Jeannette Bertrand avait raconté un jour qu'elle avait trouvé quelqu'un qui lui avait fait un maillot sur mesure. Je veux pas donner le nom pour pas faire de pub, mais et il paraît que ça avait changé sa vie. Elle dit, j'ai commencé à me remettre en maillot de bain, puis je pensais qu'il y aurait pas de maillot pour moi, etc. Donc,
2: si on a les moyens de se faire créer un maillot sur mesure, c'est une avenue.
0: Ou choisir un maillot dans lequel on se sent à l'aise et recentrer l'attention sur l'expérience. Dire, c'est mon expérience, c'est moi. Là, en ce moment, je m'en fous de ma belle-sœur, je m'en fous des autres, c'est moi, c'est une affaire entre moi et moi. Je vais le mettre, ce maillot de bain, je vais enlever cette robe et advienne que pourra.
2: Mm-hmm. Je me demande aussi, dans ce scénario où Salomé Corbeau incarne une mère, est-ce qu'il y a l'idée d'un exemple à donner aussi? Mm. Et non pas que je veux que les mères aient une responsabilité plus là, dans leur cours, mais je me dis, les jeunes filles autour, est-ce que c'est pas beau de pouvoir montrer justement des corps différents que ceux qu'elles voient sur Internet ou dans les magazines?
0: Oui, absolument. C'est absolument. Et de toute façon, si la maman n'est pas à l'aise, admettons qu'elle ait une fille à côté d'elle et que la fille voit que sa maman n'est pas à l'aise d'enlever sa robe, soit elle a une injonction, je vais faire mieux, je vais faire plaisir à maman, moi je vais être belle et montrable, soit elle va reproduire. Elle va reproduire ce rapport problématique et malsain au corps. Donc, effectivement, il y a un modèle à montrer.
2: Par rapport à la belle-sœur, qu'est-ce qu'on peut faire?
0: Ben, tout dépend de la belle-sœur. Si c'est une belle-sœur qui juge, directement ou indirectement, c'est important de fixer ses limites. Si elle passe un commentaire, un seul commentaire, on la recadre.
2: Oui. Moi, je fais ça, ça surprend les gens, mais ils réagissent plutôt bien. Dire « je ne veux pas qu'on commente mon corps ou le corps de qui que ce soit », ça crée un malaise, mais il passe vite. Mm-hmm. Donc, je tiens à vous rassurer, ça se fait.
0: C'est frontal, mais c'est efficace.
2: Oui.
0: Et c'est honnête.
2: Oui.
0: Parce que ce qu'on dit à la personne, c'est « arrête, là, tu es en train de franchir une limite, tu sors de ton territoire et tu es dans le mien mm-hmm. ». C'est tout. Je pense que c'est mieux. C'est
2: absolument.
0: Mieux de le faire directement.
2: Puis, est-ce qu'on doit absolument s'infliger d'enlever notre robe si c'est une torture pour nous?
0: Ah, voilà. Là, c'est autre chose. Quand je dis que c'est un rapport entre soi et soi, jusqu'où on est à l'aise? Parce qu'on peut choisir un maillot dans lequel on est à l'aise, dire, dans ce maillot-là, je me sens belle ou je me sens moins pire, en tout cas. Mais on ne peut pas s'obliger si c'est tellement anxiogène.
2: Ouais.
0: Que je me mets en maillot, mais je suis complètement crispée, puis je ne veux pas bouger, puis je ne veux pas aller dans l'eau, ça veut dire que je ne suis pas prête et je ne suis pas...

0: pas à l'aise et personne ne m'oblige. Les plages sont remplies de personnes qui sont en, qui portent un surmaillot, un pareo, un t-shirt. Il faut y aller avec ce, dans toute chose d'ailleurs. Avec quoi moi je me sens à l'aise et à partir de quand je ne suis plus en train de m'affirmer, mais je suis en train de m'infliger une anxiété dont je n'ai pas besoin.
1: Salomé, voulez-vous reprendre votre réponse en 15 secondes?
2: Oui, d'accord.
1: Votre belle-sœur vous dit « Viens donc en piscine à vagues ».
2: Oui, mais je veux vraiment que tu... tu sais, j'ai pris du poids cette année, là, puis j'aimerais ça que tu passes pas de commentaires sur mon maillot, si tu vois ce que je veux dire. Fait que allons-y, puis regarde-moi dans les yeux.
1: Ah, oh, c'est très beau. OK, avec cette réponse, on a mieux fait, Rachida.
0: Elle raconte exactement ce qu'elle vit.
1: Magnifique. Deuxième mise en situation. Maintenant, je vous rappelle que nous sommes dans un centre aquatique extérieur. Vous êtes en file, Salomé, puis vous attendez de pouvoir glisser avec votre enfant de 5 ans. Okay. Sauf que là, il tire sur votre main, puis il dit très, très fort, « Maman, regarde, le monsieur, il a plein de boutons dans le dos. » Comment vous réagissez, Salomé?
2: Le parle moins fort. Puis oui, c'est vrai, le monsieur, il a des boutons dans le dos. Ça s'appelle de l'acné. Puis c'est sûr que c'est pas sa décision à lui, là, tu sais. Fait que, puis c'est pas la varicelle, c'est pas contagieux, c'est rien de grave. Mais quand tu vois des choses sur le corps des gens que tu trouves bizarre, t'es pas obligé de le dire très, très fort. On peut en parler dans l'auto après, essaie de t'en souvenir. Puis parce que le monsieur, ça y tente pas qu'on parle de ses boutons dans le dos. Il n'y a pas le goût. Puis, oui, il aurait pu mettre un t-shirt. OK, je vais te payer une slotch. Tais-toi, maman.
1: Moi, te payer une slotch. Tais-toi. OK, intéressant.
2: Tais-toi, malheureux.
1: Malheureux. Important, c'est un beau petit surnom d'amour. OK. Rachida Azdouz, votre analyse de cette réaction?
0: Ça dépend de l'âge de l'enfant. Donc, en général,
1: j'ai dit 5 ans.
0: Oui, 5 ans, oui. Alors, dans le fond, ces choses-là, en principe, on les apprend en amont aux enfants. Hein? Mais bon, admettons que ça arrive pour la première fois puis qu'on est surpris et tout.
1: Qu'est-ce que vous voulez dire, on les apprend en amont? On
0: c'est-à-dire
1: leur dit dans la voiture.
0: On a eu l'occasion, à un moment donné, de parler. Il a vu quelque chose à la télévision, il a vu quelque chose dans la rue et il nous en a parlé comme ça, en jugeant.
2: Souvent, voilà. Ça avait des grands-parents aussi. Pourquoi grand-papa, il a les dents jaunes? Ou pourquoi, tu sais, pourquoi?
0: C'est ça.
1: Moi, j'ai un neveu qui m'avait demandé, « Ah, quand je vais être vieux comme toi, je vais-tu avoir des grains de beauté? »
2: Oui, c'est ça. Okay. Oui, il y avait des enfants aussi qui m'avaient demandé « Ah, pourquoi tu as de la moustache? » J'avais dit « Parce que je suis une viking. »
1: Ah, c'est bon! Ben, pour revenir au maillot, salutations à Lucas, fils de mon amie Denise, qui m'a dit l'été passé « T'as le ventre poilu? » Puis c'était comme « Hey, il y a un instant, tu m'as demandé si j'avais un nombril. » Je ne vais pas prendre des commentaires là, sur l'abdomen
2: donc,
1: de ta part.
2: Ça,
0: à la garderie aussi, on leur apprend déjà. Et il a peut-être eu l'occasion de juger quelqu'un, puis la personne qui fallait la technicienne en garderie a dû lui dire non, on ne dit pas ça. C'est pas. Oui. Donc, admettons qu'il n'ait jamais eu
1: le village apprend la censure.
0: Déjà aux enfants.
1: Okay.
0: Maintenant, ça arrive et vous avez la honte de votre vie. Parce que désamorcer sans humilier la personne. Parce que fois, on surréagit. Et on humilie la personne beaucoup plus qu'elle a été humiliée par l'enfant. Parce que c'est un enfant, puis la plupart des gens réagissent avec philosophie. Mm-hmm. Mais si la mère s'en mêle, et en voulant aider, elle aggrave la situation, c'est pas mieux. Donc, y aller très doucement, lui dire, écoute, non, on parle pas comme ça. Et lui dire doucement, la prochaine fois que ça arrive, si tu as une question comme ça à poser, pose-la moi d'abord. À l'oreille, en me chuchotant à l'oreille.
1: Bonne idée.
0: Les enfants, c'est ce que, à cet âge-là, c'est ce qu'ils comprennent. Un message clair, avec une alternative, une solution. Est-ce que je peux vous faire une confidence.
1: Bien
0: quand
1: sûr.
0: J'étais petite, je suis encore petite de taille, mais maintenant je suis plus vieille, mais quand j'étais petite, j'avais tendance à commenter tout ce que je voyais. Je portais pas de jugement sur les boutons. Non, je démasquais les gens. Je sais pas pourquoi. Dès que quelqu'un mentait devant moi, un adulte, je le démasquais. Et un jour, mon père m'a dit, ma fille, quand tu vois un film muet, ne te sens pas obligée d'ajouter du son.
1: Oh,
0: ça m'a marqué. C'était d'une efficacité. Depuis, je peux voir les choses les plus épouvantables. Je les commente pas, mais je n'en pense pas moins. Bon.
1: Mais j'aime bien cette idée, par contre, de donner une alternative à l'enfant. Tu les remarques, tu veux communiquer, tu veux qu'on jase. Très bien, faisons-le plus tard.
0: Oui.
1: Donc, on crée un espace où on peut tout dire, mais pas nécessairement devant des gens. Donc, OK, il y a la réaction par rapport à l'enfant. Qu'est-ce qu'on fait par rapport à notre gêne?
0: Oui, alors notre gêne, nous, on a le droit d'être gênés
1: ben
0: aussi.
1: Oui.
0: Mais de la travailler en disant qu'effectivement, je suis peut-être en train de réagir beaucoup plus fort que la personne, que la personne qui a reçu

0: ce message-là, on s'entend pour vous dire que c'est un enfant de 5 ans. Et peut-être le dire aussi à la personne, dire « Madame, je suis désolée, en ce moment, je suis vraiment gênée. Mm-hmm. » Toujours être honnête, dire c'est très simple, hein, c'est beaucoup plus simple qu'il n'y paraît.
1: Vous
0: on
1: avez
0: se complique
1: raison.
0: La vie parfois.
1: Oui. Rachida. Donc, je trouve que c'était quand même une très bonne réponse. Là. Vous avez donné l'option d'en reparler dans l'auto. Rappelle-toi-en si tu peux. Commencer par chute, par exemple, ça, Rachida?
0: Ben, pas nécessairement chute. Il n'y a pas de mot magique, mais peut-être dire, plutôt l'appeler par son prénom. Oui. voyons. Qu'est-ce que tu es en train de dire, là?
1: Parfait. Donc, pas besoin de reprendre, c'était déjà
0: très bien.
1: Là, un genre de 8 sur 10. Troisième mise en situation. Salomé, vous êtes avec une amie et ses enfants. Mm-hmm. Votre fils est de nature craintive, mais mm-hmm. les enfants de votre amie sont super téméraires. Donc, votre amie encourage toute la gang à aller vers une glissade épeurante, puis vous voyez que votre fils, il trippe pas, mais il n'ose rien dire. Qu'est-ce que vous faites?
2: Hey, c'est très haute cette glissade-là. Hein? Peut-être que ça tente pas à tout le monde de la faire. On n'est pas obligé, là. Tu sais, je pense que on est vraiment ici pour s'amuser. On n'est pas ici pour se faire peur. S'il y en a qui préfèrent rester avec moi, je peux aller à la tyrolienne sur la rivière. Je propose aussi, s'il y en a qui ont un peu chaud, on peut descendre boire de l'eau. Personne n'est obligé de la faire, là. On le fait si ça nous tente. Hein? C'est... Tu vois ce que je veux dire, Zach?
1: Moi, je pense que c'est pas pire, mais c'est pas moi l'experte psychologue ici, c'est Rachida Azdouz.
0: Mais c'est pas pire pas en tout. Non, c'est ça, c'est de respecter le... Dans le fond, c'est toujours de se fixer un objectif clair. Dire ce qui est en train de se passer, je dois respecter le rythme de mon enfant et je ne dois pas le couver, mais je ne dois pas non plus le pousser au-delà de ses limites.
1: Ça me semble être un équilibre difficile à trouver, non?
0: Dans le fond, là aussi, si vous sentez, vous savez que votre enfant est craintif et qu'il y a des situations qui vont le stresser comme celle-là, ça peut se préparer aussi avant de dire tes limites. Respecte tes limites. Ne te sens pas obligé de... Ne te mets pas en danger pour suivre les autres. Respecte tes limites. Donc, on le prépare. Mais c'est sûr qu'on peut le préparer, mais sur place, il a quand même envie de... Il n'a pas envie d'être humilié. Il n'a pas envie d'avoir l'air peureux. Donc là, effectivement, rappelez que votre enfant, il est prudent. Il n'est pas peureux, mais il est prudent.
2: Oui,
0: il est un peu prudent. Et
2: j'en ai un j'ai ce modèle-là, moi.
0: Il a un autre rythme. Comme ça, on évite de comparer. Et nommer calmement la limite avec l'ami pour l'empêcher de se substituer à vous et d'essayer de le pousser. Mais oui, vas-y, tu peux. Ou les autres enfants.
1: Mais à qui on rappelle la limite? À notre enfant? Oh, toi, t'es de nature prudente, peut-être que ça te tente pas. Ou on dit à notre ami, oh, tu sais, moi, mon fils, c'est un prudent. À qui on parle?
2: C'est-à-dire que ça dépend, parce que moi, souvent, c'est quand les enfants mettent de la pression. J'ai un exemple qui me vient en tête. Ils partent en paddleboard loin et il y a une grosse roche et un des enfants dit « Viens, on va sauter de la grosse roche.
1: Ouais. »
2: Et mon enfant prudent dit « Je pense pas que c'est une bonne idée. » Et donc, il s'écoute parce qu'il a assez de confiance en lui, de dire « Non, fais-le toi si tu veux. Moi, je vais rester sur le paddleboard. » Et en revenant, il m'explique ce qui est arrivé puis j'ai dit « C'est parfait. » Mais l'autre enfant a pu se moquer de lui un peu. Et c'est là que c'est compliqué.
1: Ouais.
2: Et là, c'est là d'intervenir un petit peu avec l'autre enfant puis de dire, chacun ses limites. C'est le fun si toi, tu veux l'essayer.
1: Ouais.
2: Puis tu laisses, tu sais... Puis Gustave, au pire, il... Oh, j'ai dit son nom. Jean-Claude. Et tu sais, c'est un peu ça, en fait. C'est que ça dépend de qui pousse ton enfant.
1: Exact.
2: Puis des fois, c'est bien aussi de les sortir un petit peu de leur zone de confort. Fait qu'il faut comme... C'est un jeu d'équilibre assez compliqué. Ouais.
0: C'est des enfants, souvent, dans ce cas-là, qui exercent beaucoup plus de pression que les autres parents.
1: Mais est-ce qu'en tant que parent, on doit protéger notre enfant en disant, par exemple, « Oh, moi, je ne sais pas si j'ai envie d'aller dans cette glissade » ou il faut dire « Je ne sais pas si Jean-Claude a envie d'aller dans cette glissade »
0: D'abord, pensez au vélo. Quand votre enfant apprenait à faire du vélo, comment vous avez réagi? Il tombait, des fois il avait peur, des fois... Et là, vous découvrez un peu le tempérament de votre enfant et comment votre enfant réagit quand il fait des apprentissages ou quand il est dans une situation inhabituelle. On le voit tout de suite. Tu le dis, Salomé, tu dis, moi, mon Jean-Claude est prudent. On le voit. Et quand il est téméraire aussi, on le voit, c'est pas mieux. Mm-hmm. Un enfant qui est téméraire et qui...
2: J'ai l'autre modèle.
0: Voilà. Ah. Il est très influençable. Et lui, si on le dit, saute du deuxième étage, il va le faire parce qu'il est téméraire. Donc, quand on connaît son enfant, on est capable de savoir quoi lui dire et à quel moment. Est-ce qu'on peut lui dire devant les gens? Est-ce qu'on ne peut pas lui dire devant les gens? S'il est très prudent et que vous lui dites devant tout le monde, tu sais, ton rythme, ça ne marche pas. Ça, on le lui dit avant, on le lui dit à part.

0: Qu'est-ce qu'on dit devant les gens?
1: Devant les gens, dire, ben, écoutez, chacun, on en fait une généralité. Ah, de manière générale, on ne parle pas de son enfant, mais on dit, écoutez, vous savez, là, on est en train de glisser. Le principal, c'est d'avoir du plaisir.

0: bien que les centres aquatiques peuvent être source de malaise. Je vous en lis un parce que ça va nous amener vers notre dernière mise en situation. C'est Martine qui nous dit avoir vécu un malaise dans une piscine à vagues. Un jeune enfant a dit à sa grand-mère qu'il avait envie. La grand-mère lui a dit de faire dans la piscine. Et l'enfant lui a répondu que c'est pas de pipi qu'il avait envie. Mais cette idée quand même d'espace partagé comme ça, sans tenir trop compte des autres autour de nous, ça peut quand même là, bien représenter une journée au glissade d'eau.
1: C'est un microcosme, il y a de tout là, dans la piscine.
0: Oui, et c'est pour ça que je n'y vais jamais. ce qui nous amène donc à notre dernière mise en situation. Salomé Corbeau, vous attendez en file depuis 20 minutes avec une maudite trip dans la main. Il y a un homme qui s'avance puis qui se met devant vous sans la moindre gêne. Qu'est-ce que vous faites?
1: Ça s'appelle doubler, ça. Ça s'appelle dépasser. Tu vas, vous allez juste retourner derrière. Je vois pas pourquoi vous me dépassez en ce moment. Là. Moi aussi, j'ai chaud. Moi aussi, j'ai les pieds qui brûlent. Je veux descendre cette glissade-là le plus rapidement possible. Puis je vais vraiment, pour vrai, vous demander de retourner derrière. C'est pas un exemple. Il y a plein d'enfants. Là. Si on se met tous à se doubler comme ça, on fait comment là, au bout de la ligne? Là. Doublez-vous tout le temps à l'épicerie, sur l'autoroute? Sûrement que vous doublez sur l'autoroute. J'imagine même que vous roulez en Audi. Derrière, monsieur.
0: C'est rare qu'on ait la chance de se chicaner en maillot de bain. Je réalise ça en vous écoutant.
1: J'avais un peu oublié que j'étais en maillot de bain. Je sentais bien mes pieds sur l'asphalte. Ouais. Mais j'avoue que j'ai pas pensé si j'avais pas une bretelle qui était en train de partir.
0: Moi, j'ai le bonheur. Je me disais, quelle audace en maillot quand même.
1: Probablement que dans ma tête, je me cachais derrière ma tripe.
0: Ah oh, oui.
1: Je tenais ma tripe devant moi.
0: Je vois mieux comment tout ça est réaliste. Rachida Azdouz, qu'est-ce que vous pensez de cette réaction?
2: Salomé s'est fait plaisir. Là, c'est bien de se faire plaisir parfois. Ça dépend aussi de la façon dont il a doublé, s'il était arrogant, s'il était... Bon,
1: oui, s'il était dans l'une, c'est une autre affaire.
2: C'est autre chose.
1: Ouais.
2: Mais dans le fond, vous savez...
0: On ne le sait pas, ça.
2: On le sait pas.
0: Le corps est dans la lune, qu'elle a pas vu la file.
1: S'il joue très bien, il peut avoir l'air comme juste dans l'une.
0: Oui.
1: Mais il y en a qui font juste comme doubler, puis tu le sens là. C'est viscéral. Là. Tu viens de te faire dépasser par quelqu'un.
2: Puis il vous regarde là. Ouais. Quand vous le regardez, il vous regarde.
1: Il fait comme
2: avec arrogance.
0: Donc, mais on peut se fier à notre instinct. OK.
2: C'est très bien. Tu t'es fait plaisir et t'as le droit. Puis, des fois, ça fait du bien. Ça fait du bien aussi, des fois, de choisir ses batailles et de dire, cette bataille-là, je l'amènerai pas. Il veut dépasser. Il n'y a pas d'urgence. J'ai pas un rendez-vous médical. J'ai pas, bon.
0: Non, mais
2: je
0: elle a les pieds qui brûlent.
2: Oui. On peut se faire plaisir et vraiment lui donner une leçon de civisme. Mais on peut aussi dire, je choisis mes batailles. Mais en fait, ce qui est important, on le sait que des fois, ça peut dégénérer ce genre,
1: oui,
2: de choses.
1: Absolument.
2: C'est un peu comme la rage au volant. Hein. Oui. Et il faut garder à l'esprit qu'on se promène des fois avec des gens qui n'ont pas de patience, qui ont des grosses frustrations, puis ça peut virer au drame. Donc, sachant qu'on ne sait pas à qui on a affaire, c'est toujours important de réguler sa propre réaction, de dire bon, moi là, je pourrais avoir une réaction impulsive, mais je sais pas où ça peut me mener parce que je sais pas qui est devant moi, pour éviter l'escalade. Donc éviter de rester très factuel, éviter de d'être agressive avec la personne ou de la juger ou de lui prêter des intentions, mais juste rappeler les faits. Monsieur, vous m'avez dépassé, ou madame, vous m'avez dépassé. J'étais avant vous en ligne, donc on le dit calmement, on expose les faits. Ça évite, en tout cas, ça n'empêche pas l'escalade, parce qu'il peut être agressif, mais
0: oui,
2: l'escalade ne viendra pas de vous, à tout le moins. Donc, choisir un ton neutre plutôt qu'accusateur, juste, excusez-moi, parce que c'est sûr que c'est le genre de situation où on a envie de se faire plaisir, on a envie d'être ironique, on a envie de faire tous les reproches qu'on a emmagasinés sur le manque de civisme des gens, puis là on craque.
1: Exactement.
2: Mais là, juste dire, monsieur ou madame, vous venez de me dépasser. Donc, et là, vous reprenez votre place. Donc, on s'affirme, on prend sa place, on évite l'ironie et tout, pas parce que, juste parce qu'on ne sait jamais à qui on a affaire.
0: Puis qu'est-ce qu'on fait si la personne réagit mal? Parce que c'est possible.
2: Si la personne réagit mal, si elle dit non, j'étais là avant vous, bon, c'est elle nie. On dit non, on s'affirme, on dit non. Et de toute façon,
0: mais jusqu'où on veut? Quand est-ce qu'on lâche le morceau?
2: Ben c'est là que c'est une question de tempérament. Il y a des gens qui vont lâcher le morceau, ok? Moi, je suis de nature à dire bon, écoute, il veut y aller, je m'en fous, j'ai d'autres batailles à mener plus importantes. Il y a des gens qui en font une question de principe, et ils ont leur de droit aussi, et ils ont raison aussi de dire non, parce que si je cède, ben la prochaine fois, il va penser que tout le monde va lui céder. Donc, vous pouvez y aller jusqu'au bout, dire non, vous ne

0: passez pas devant moi et vous arrêtez la file. Mais à ce moment-là, vous savez à quoi vous vous engagez. C'est-à-dire que ça peut durer 15 minutes, 20 minutes. Et il peut y avoir des interventions, etc. Mais c'est à vous de décider jusqu'où vous voulez aller.
1: Ah, je déteste avoir autant de liberté.
0: Ouais, hein?
1: Je veux un code là, très clair.
2: Mais moi, dans la vraie vie, je l'aurais juste jugé. J'aurais même pas...
1: Vous n'auriez pas parlé?
2: J'aurais probablement pas parlé.
1: Moi non plus.
2: J'aurais probablement rien dit.
1: Je suis pareil, puis j'admire beaucoup les gens qui interviennent. J'ai un souvenir, j'ai envie de le raconter parce que ça me fait tellement rire. Je repense souvent à ça quand je me fais dépasser. Une fois, dans une crèmerie, j'étais avec un ancien amoureux, puis la file était très, très longue. Et c'est un couple d'aînés qui nous a dépassés très volontairement. Puis moi, devant des aînés, j'ai tendance à me taire. Et le conjoint avait dit, « Excusez-moi, c'est pas parce que vous êtes plus âgé que vous pouvez nous dépasser. » Puis j'avais tellement trouvé ça drôle. C'est pas parce que vous êtes plus âgé que vous pouvez faire ça. Puis le couple, visiblement, c'est la première fois là, qu'on le leur disait, mais c'était des habitués. Ils étaient comme, « Bon, cette fois-ci, on s'est fait prendre. On va aller au fond de la foule. » Puis je me disais, autant j'aspire à m'affirmer comme cet homme, autant j'aspire à être une aînée qui dépasse le monde.
0: Oh, excusez-moi, je suis vieille dame indigne. Je sais pas ce que
1: j'ai fait. Ah, je vous avais pas vu. C'est exactement cette personne-là que je veux devenir. Salomé Corbeau, donc vous pouviez faire mieux. Qu'est-ce que vous répondez maintenant rapidement à cet homme qui vous a dépassé?
2: Pardon, monsieur, je pense que j'étais là avant vous. Vous êtes visiblement... Vous m'avez vraiment dépassé. C'est pas très grave en soi, on va tout arriver à Noël en même temps. Mais c'est une petite question de principe. Ah, oh, merci, c'est gentil.
1: Ah, oh, ben c'est sûr que moi, j'aurais reculé dans cette file. Je veux qu'on termine cette répétition avec un courriel reçu de la part d'un auditeur parce qu'il me fait vraiment sourire et que c'est en lien avec un des beaux principes que Rachida Azdouz nous a appris aujourd'hui. Il nous dit qu'un jour, avec sa fille de 6 ans, il a croisé un homme qui, lui, il utilise le mot obèse, mais bon, c'est un mot qu'on peut décider d'utiliser ou pas. Adèle, sa fille, oups, fait qu'il fallait pas que je le dise. Sa fille, Jean-Claude, a dit, regarde papa, le gros monsieur. Il lui a expliqué qu'il fallait pas dire ça devant les gens parce que ça peut faire de la peine. Quelques instants plus tard, ils ont croisé un Saint-Bernard. Il a dit, regarde Jean-Claude, le gros chien. C'est à quoi l'enfant a répondu, faut pas dire ça, papa, ça pourrait lui faire de la peine. Oh, non! Je trouve ça très mignon. Hein? Les enfants retiennent les leçons, c'est ce que nous, on doit retenir. Merci beaucoup pour cette répétition. Rachida Azdouz, en attendant la prochaine édition, on peut lire vos 3 essais qui sont tous publiés aux éditions Édito, oui. Salomé Corbeau, on peut lire vos chroniques dans Le Devoir, puis vous retrouvez dans la série Jumelles, disponible sur ici.tv Extra. Donc, Claudia La Rochelle nous a dit beaucoup de bien ce matin. Elle a aussi dit à quel point vous étiez bonne là-dedans. Merci encore, mesdames.
2: Merci.
0: Merci.

0: Parce que des repères, ça se trouve partout au pays, on s'en va faire un tour du côté de Victoria pour savoir comment on gère la politique, la culture, l'environnement ces jours-ci en Colombie-Britannique. On joint Élodie Crézé, journaliste et coordonnatrice des bénévoles et de l'engagement communautaire à Radio Victoria. Enchantée, Élodie!
1: Ben de même, très heureuse d'être là ce matin.
0: C'est notre première rencontre et là, je lisais sur votre parcours, sur ce que vous faites et je me disais, mais c'est très intéressant tout ça. Donc, avant qu'on se lance dans l'actualité pure et dure, parlez-nous de Radio Victoria.
1: Oui, avec grand plaisir. Alors, Radio Victoria, ça fait quand même près de 20 ans que ça existe. Hein? Alors, je dirais que c'est une radio communautaire francophone, donc qui s'est imposée doucement dans le paysage francophone d'ici, local. Elle propose une programmation diversifiée qui va des actualités locales, des enjeux liés à la francophonie, puis aussi des capsules culturelles, musicales.
0: OK. Puis à la programmation, quel genre d'émission vous mettez en onde?
1: Alors, je pense à quelques émissions un peu phares, j'aurais envie de vous parler de Tout Nouveau Tout Chaud, par exemple, qui propose les dernières nouveautés musicales francophones, ou encore Parlons Tabou, qui, comme son nom l'indique, cherche un peu à briser les conventions sociales en abordant des sujets délicats. Nous avons aussi l'émission, c'est un projet plus personnel, Mon Père Juge Globetrotter, qui est une émission que j'ai réalisée en début d'année et qui livre un portrait intime de professionnel de mon père, qui est ancien juge d'instruction, de magistrat.
0: Wow.
1: Et puis, on a aussi Artistes en visite qui propose des entretiens avec des artistes en séjour à Victoria.
0: Okay.
1: Donc, c'est une émission qu'on peut aller parcourir régulièrement, à la fois sur notre site et puis en ondes, bien sûr.
0: Donc, la preuve est faite, vous êtes bien placé pour nous aider à comprendre l'actualité de la Colombie-Britannique. Donc, on se lance. Qu'est-ce qui fait la une des journaux présentement, Élodie Crézé?
1: Alors, je dirais que la principale actualité de la semaine, hein, si on veut vraiment être au plus près de l'actualité récente, c'est le pic de chaleur historique. Alors, lundi 22 juin, lundi dernier, Victoria a brisé vraiment un record de température qui datait de 1936 en atteignant 30,9 degrés. Cette vague de chaleur, elle s'est accompagnée d'une vague de fumée en provenance d'un incendie à Saw Creek, près de Lytton, c'est sur le continent, qui a commencé à obscurcir le ciel de la région.
0: Ouf.
1: Heureusement, il y a une baisse des températures et de la pluie qui sont arrivées depuis hier.
0: Mais là, cette fumée, ça doit raviver de mauvais souvenirs en Colombie-Britannique.
1: Absolument, absolument. On se souvient, effectivement, moi, j'étais pas encore là, mais qu'il y a eu le dôme de chaleur. Mm-hmm. C'était en 2020, si je ne me trompe pas.
0: Les feux de l'année dernière, 2024.
1: Et les feux de l'année dernière. Alors là, les feux de l'année dernière, et alors, c'est surtout, vous parlez de 2024, là, j'ai envie de le mentionner, ça a vraiment, cet immense feu qui avait ravagé Jasper dans les montagnes rocheuses à proximité directe de la Colombie-Britannique, ça avait dévasté 39 000 hectares au cœur du parc national et il avait seulement été déclaré éteint au printemps suivant, le 1er avril 2025. On peut vraiment parler de traumatisme régional.
0: Mais je comprends. Donc, avec cette chaleur, la fumée, qu'est-ce qui se passe de votre côté?
1: Eh ben, le problème, c'est que c'est ce qui inquiète vraiment les autorités, notamment, c'est ce qu'ils appellent cocktail météo, malgré évidemment l'absence de fraîcheur, qui est marqué par trois éléments. Donc, la sécheresse historique, un niveau de sécheresse actuel dans certaines régions qui est pire qu'il n'était au début des saisons de feux historiques de 2017, 2018 et 2021. Cet élément-là qui s'ajoute au deuxième élément qui est le réservoir d'eau naturelle que représente la neige fondue qui s'est vidée de façon quasi record cette année, après à peine 50% de la normale dans le Grand Vancouver.
0: Ouais, je le savais pas.
1: Les sols se sont... Oui.
0: Wow.
1: Les sols se sont asséchés beaucoup plus tôt. Et enfin, le troisième élément, le centre de prévision des cours d'eau évoque une quasi-certitude de subir des températures au-dessus des normales tout l'été. Donc, ça fait vraiment un cocktail terrifiant pour cet été.
0: Donc, est-ce que ça veut dire un risque d'incendie plus élevé?
1: Et oui, malheureusement, tout à fait, Florence. Et puis, face à ce scénario qu'on pourrait qualifier du pire, bien, le gouvernement provincial et Ottawa, ils ont renforcé quand même leur capacité de réponse.
0: Okay.
1: Donc, pour la toute première fois, Ottawa a mis en place une capacité aérienne nationale d'urgence, c'est comme ça qu'il appelle, qui permet de prêter des avions-citernes et des hélicoptères lourds aux provinces débordées, comme potentiellement la Colombie-Britannique. Et de son côté, la province a massivement investi dans des technologies dites prédictives. Donc, on parle de caméras de surveillance, de systèmes d'IA pour anticiper le comportement du feu, et puis des infrastructures de campement pour déployer des pompiers plus rapidement et plus longtemps.
0: OK. Donc là, on est dans un sujet, disons, très préoccupant, très grave. Si on va du côté de la fête en Colombie-Britannique, il se passe quelque chose d'important ces temps-ci, la Coupe du monde de la FIFA. J'imagine que c'est aussi un incontournable dans l'actualité.
1: Ah oui, on peut pas y couper, absolument.
0: J'imagine qu'on trouve des nouvelles à ce sujet dans vos journaux.
1: Oui, c'est vrai. Alors, c'est l'actu aussi de l'été, effectivement, la Coupe du Monde 2026. Alors, à Victoria, l'effervescence, elle est à son comble, c'est vrai. On a des fan zones et lors des matchs, surtout lorsque le Canada joue, bien sûr, tous les bars, les restaurants et les terrasses les diffusent en direct. On se promène en ville et là, on entend les matchs en direct. On peut pas y échapper, hein, même si on n'est pas un fan
0: à
1: de
0: Montréal
1: tout ça.
0: Aussi. Je peux savoir qui joue selon les quartiers où je me trouve. Et les réactions que j'entends.
1: Ah oui, ça doit être animé, effectivement. Alors, sans surprise, c'est quand même à Vancouver que l'ambiance est la plus palpable. Évidemment, on retiendra, le moment phare du 18 juin, quand l'équipe nationale masculine du Canada a décroché la toute première victoire de son histoire en Coupe du Monde, en écrasant le Qatar 6-0. Donc, il faut dire qu'à Radio Victoria, on suit l'actualité sportive, mais on a une chronique dédiée toute la semaine, mais je vous avoue que c'est pas ce qu'on suit le plus avec le plus d'acuité.
0: C'est correct. On a le droit d'avoir des intérêts, il y a pas de problème. Oui. Je suis quand même curieuse de savoir. Vous me parlez d'une ambiance festive, ça semble être un événement rassembleur, mais il y avait quand même des craintes à Vancouver avant le déploiement de l'événement, par exemple l'explosion des prix des hébergements, des billets. Est-ce que tout ça, on n'en parle plus?
1: Alors, je dirais que ce sont des sujets qui sont toujours là parce que toujours bien réels. Hein. C'est vrai que les billets et les hébergements ont imposé des tarifs incroyablement onéreux. Et on peut le dire, c'est hors de prix, c'est de la folie quand même. Hein. Mais c'est vrai que actuellement, dans les rues, aussi bien de Vancouver que de Victoria, c'est vrai qu'il y a cette fièvre qui n'est pas seulement liée aux températures. On sent une ferveur vraiment sportive qui imposé par les supporters, bien sûr, du monde entier qui sont là.
0: Ouais.
1: Donc, malgré ces critiques initiales que vous avez mentionnées qui restent, actuellement, je dirais que l'ambiance festive, elle a pris un peu le dessus.
0: Le sport a gagné. Côté politique, qu'est-ce qui a attiré votre attention en Colombie-Britannique cette semaine, Élodie?
1: Alors, cette semaine, la ville de Victoria, sous l'impulsion de la mairesse qui s'appelle Marianne Alto, elle a officiellement lancé un programme de subvention pour le renouvellement du logement communautaire. Alors, concrètement, c'est quoi? Il s'agit d'une enveloppe de 1 million de dollars qui est destinée à soutenir, à rénover et à préserver le parc de logements non marchands. Donc, non marchands, c'est tout ce qui est communautaire et abordable.
0: Donc, on est dans
1: déjà
0: une bonne nouvelle.
1: À Victoria. Oui, c'est une bonne nouvelle parce que ça va permettre aux organismes non-profit d'obtenir des subventions qui vont couvrir jusqu'à 100% de leurs coûts de rénovation de capital.
0: OK. Puis donc, c'est un choix qui est avisé ou c'est un choix qui est préélectoral, à votre avis?
1: Ah, c'est une très bonne question. C'est vrai que la mairesse de Victoria, qui a été élue en 2022, elle est sans étiquette de parti, mais ses positions et ses priorités politiques, telles que celles que j'ai indiquées, ça la place clairement dans le camp progressiste de centre-gauche. Donc, on peut supputer que ça fait quand même partie. C'est pas juste un coup électoral, mais il est vrai que en octobre prochain, le 17 octobre
0: élection.
1: Exactement, élection municipale et officieusement, les partis, les candidats peaufinent, ils vont peaufiner tout l'été leurs équipes, leurs stratégies, parce que voilà, la période officielle des nominations, elle ouvrira début septembre et on peut parier que les thèmes qui arriveront, ce sera certainement les thèmes de l'itinérance, de la sécurité publique et de l'abordabilité immobilière.
0: Et ça me fait réaliser qu'on a les mêmes enjeux partout au pays, Élodie Crézé.
1: Oui.
0: Et c'est intéressant, donc vous avez mentionné l'itinérance, j'en entends souvent parler par rapport à Vancouver, beaucoup moins par rapport à Victoria, mais c'est un problème que vous avez aussi chez vous?
1: Ah oui, absolument. C'est clair que c'est même un problème qui est très récurrent, dont on parle vraiment régulièrement, à la fois l'itinérance et puis la sécurité en centre-ville, l'augmentation des problèmes de santé mentale et de dépendance, notamment autour de Pandora Avenue, c'est vraiment au cœur de la ville, à Victoria, sont un sujet majeur. Le débat fait même vraiment rage sur la gestion de l'espace public et la relocalisation des centres de consommation supervisés en périphérie, pardon, de la ville. Il faut dire que des commerces ferment régulièrement dans l'hypercentre à cause de cela. Et d'ailleurs, pas plus tard que cette semaine, l'association des commerçants du centre-ville de Victoria a officiellement demandé, dans son rapport annuel, de relocaliser des sites de consommation supervisés publics en dehors du cœur du centre-ville, donc c'est-à-dire à la périphérie. Voilà. Bon, alors cette demande, vous vous en doutez, elle a suscité quand même de vives
0: Bien
1: réactions.
0: sûr.
1: Notamment un désaccord marqué, notamment de la police de Victoria et de plusieurs acteurs communautaires, qui craignent qu'un tel déplacement n'engendre une hausse de la consommation dite sauvage, des risques de surdose mortelle et une pression accrue sur les services
0: Bien
1: d'urgence.
0: sûr, il faut être là où les gens sont et là où ils ont besoin d'aide, mais je comprends à quel point ça doit être un enjeu complexe pour les personnes qui sont touchées de plein front ou de manière périphérique. OK, on a fait le tour des pages d'actualité. On pourrait revenir dans les pages d'opinion s'il nous reste du temps, mais je vois le chronomètre filer. J'ai envie qu'on passe du côté culturel, si ça vous va, Elodie Crézet. Donc, quoi
1: Ah,
0: de
1: ça me
0: neuf
1: va tout à fait.
0: avant à Victoria du côté culturel?
1: Oui, alors c'est vrai que c'est une très bonne question parce qu'à Victoria, c'est clair que l'été s'est animé, hein, côté culturel. Outre les concerts en plein air, il y en a un petit peu partout qui fleurissent en centre-ville et pas que d'ailleurs. Dans les parcs, dans diverses places, il y a aussi des festivals, évidemment. J'imagine qu'à Montréal, là, vous en avez vraiment
0: Il
1: à
0: y en a
1: foison.
0: deux ou trois.
1: Ouais. on peut commencer avec un festival francophone porté par l'association francophone de Victoria. Et ce festival s'appelle la Plaza Franco. C'est un grand classique de l'été avec ses concerts gratuits en plein air, dont la radio est généralement partenaire.
0: Radio
1: Alors,
0: Victoria.
1: cette année, oui, Radio Victoria, cette année, la Plaza débutera le 2 juillet. Et puis ensuite, elle aura lieu tous les 15 jours jusqu'au 13 août. Donc, il y aura des artistes comme le groupe acadien Bagatelle ou encore le groupe Latino qui est centré à Victoria, Miguelito Valdez Trio. Voilà, donc ça, c'est sympa. On a aussi la semaine de la fierté avec le Victoria Pride Week, prévu du 1er juillet au 12 juillet. C'est vraiment l'un des éléments les plus colorés et rassembleurs de la ville qui célèbre, vous en doutez, la diversité avec son célèbre défilé et puis des performances artistiques, bien sûr.
0: Très
1: Il y en a
0: chouette.
1: d'autres. Est-ce que je voulais que je
0: J'ai
1: continue un
0: envie
1: petit peu
0: qu'on
1: ou...
0: passe à une suggestion d'un ou d'une artiste. C'est quelque chose qu'on demande à tous nos journalistes et rédacteurs du pays. Quel artiste de votre coin on peut découvrir cet été en spectacle, mais dans nos oreilles dès maintenant?
1: Alors, il y a un artiste dont j'ai envie de vous parler parce que c'est un peu un des petits chouchous de Radio Victoria. Et puis parce que aussi, il est vraiment, il est à Victoria. C'est pas juste un artiste en visite, hein, même si on est très heureux d'avoir des artistes en visite. On les invite. C'est un artiste qui est anglophone. Il vient de Montréal.
0: Vous avez
1: Un
0: pensé à
1: anglophone de
0: nous?
1: Montréal. Oui, et il a une passion pour le français à tel point que de nombreux titres qu'il propose, même un album en entier, sont en français.

0: Et donc, c'est Matt Stern. Et il y a un titre, si je peux en suggérer un,
1: Oui.
0: qui est vraiment aussi un titre un peu chouchou, c'est T'es magique de
1: Oh.
0: Matt Stern, extrait de son album entièrement en français dont je parlais, Rien qu'un animal.
1: On va écouter un extrait de Thé magique.

0: Invité magique, Matt Stern, que je ne connaissais pas. Belle découverte, je me dandine en studio. On poursuit notre tour de l'actualité de la Colombie-Britannique avec vous, Élodie Crézé. En général, comment se porte la ville de Victoria où vous êtes basée?
1: Et, écoutez, Rosemée, la ville de Victoria se porte bien, dans le sens où c'est une ville plutôt dynamique, bien que prisée par de nombreux retraités. On n'a rien contre eux, évidemment.
0: Mais non.
1: Disons-le clairement, des retraités de classe aisée. Mais il y a aussi l'université de UVic qui amène des étudiants, des étudiantes. Et puis, il faut dire que le climat tempéré et océanique attire beaucoup de Canadiens et de Canadiennes actives et actives, mais aussi des gens du monde entier qui viennent s'installer ici. C'est aussi une ville vraiment touristique avec son patrimoine britannique vraiment intéressant. Et puis, tout l'été, même j'ai même envie de dire depuis le printemps, on peut assister à des arrivages de touristes qui arrivent par les bateaux de croisière. C'est assez impressionnant, ces énormes bateaux qu'on voit arriver dans le port de Victoria. En revanche, les loyers, c'est vrai, il n'y a pas de mystère, c'est une ville prisée. Et du coup, les par ricochet, les loyers sont excessivement chers. Peut-être un tout petit peu moins qu'à Vancouver, mais tout de même assez proche. Et voilà, même si la ville construit beaucoup, il manque de logements.
0: Là encore, un problème pan-canadien. Si on termine en abordant les enjeux de la francophonie, à quoi on doit absolument s'intéresser cette semaine, Élodie?
1: Alors, cette semaine en particulier, il n'y a pas un enjeu qui me vient en tête, mais il y a plusieurs enjeux vraiment récurrents. Il faut dire que la communauté francophone, elle vit dans un contexte de minorité linguistique. Donc, c'est vraiment les francophones de langue maternelle à Victoria représentent une petite minorité, à peine plus de 1% de la population. Voilà. Après, bien sûr, il y a un réseau de plus de 35 000 locuteurs francotropes et bilingues.
0: Oui.
1: Et cette communauté, elle est vraiment multiculturelle. Elle n'est pas seulement, elle n'est plus, parce que ça l'a été à un moment, mais elle n'est plus d'origine essentiellement québécoise ou franco-canadienne. On trouve beaucoup de francophones d'Europe, d'Afrique francophone, des Caraïbes, etc. Donc, l'un des enjeux, c'est vraiment de réussir l'intégration d'une immigration francophone de plus en plus diversifiée en leur offrant des services adaptés qui manquent, on l'a dit, logement, mais aussi emploi, réseautage. C'est vraiment tous ces problèmes, ces problématiques frappent de plein fouet les nouveaux arrivants.
0: Puis s'il n'y a que 1% de la population qui est francophone, j'imagine que les services pour les nouveaux arrivants et les nouvelles arrivantes francophones doivent manquer.
1: Absolument. Vraiment, ça, c'est un point très important. Les besoins en services francophones dépassent largement la capacité d'accueil actuelle. Il y a vraiment, et on pense en premier lieu à tout ce qui touche l'éducation, les garderies francophones. On a un manque de personnel qualifié, éducateurs, enseignants. Il existe le Conseil scolaire francophone qui est vraiment cet organisme qui a pour mission de développer l'éducation publique francophone.
0: Okay.
1: Lui, voilà, une de ses batailles, c'est vraiment de trouver des fonds pour l'achat de terrain et la construction d'infrastructures scolaires dédiées.
0: Ok, on en est là. Il faut même bâtir les infrastructures. C'est pas juste un manque de ressources.
1: Non, voilà, c'est exactement ça. C'est tout un ensemble de choses.

0: complexes qui sont liées toutes entre elles, effectivement. Puis après, une fois qu'on a les infrastructures et le bâti, il faut trouver ce personnel qualifié, ça c'est clair.
1: OK, on aurait une minute pour aller dans les pages opinion, Élodie Crézé, si jamais ça vous va. On voulait connaître une question qui fait débat au sein de la communauté de Victoria ces jours-ci. Et vous nous avez parlé de la fusion de la municipalité avec celle de Saniche.
0: Oui, alors ça c'est vrai que c'est un grand débat. Alors Saniche c'est une commune, une ville qui est vraiment voisine de Victoria. Okay. Il faut savoir que le Grand Victoria compte 13 municipalités pour une population totale d'environ 400 000 habitants. Donc l'idée de fusionner Victoria et Saanich, les deux plus grandes villes, c'est vraiment un débat récurrent. Mais là, tout récemment, cette semaine, alors que les citoyens des citoyens avaient recommandé la tenue d'un référendum contraignant, la province a freiné les démarches. Elle a bloqué cette possibilité lors des prochaines élections municipales.
1: Donc, on peut faire ça pour résumer. Bloquer une possibilité de référendum, je ne savais pas.
0: Ben, de référendum contraignant, en tout cas. Il y aura okay. un référendum, mais il ne sera pas contraignant. Ce sera juste consultatif. Voilà. Ah. Donc, ça, c'est un des enjeux, vraiment.
1: Mais j'adore ça. J'ai l'impression d'avoir des potins politiques, municipaux à travers le pays. Et ça m'enchante. Je trouve que je gagne beaucoup en m'intéressant à ce qui se passe ailleurs, ne serait-ce que pour reconnaître qu'on a des enjeux en commun et différentes manières de les gérer. J'aurais une pensée aussi, évidemment, pour vous avec ce cocktail météo qui fait planer beaucoup d'angoisse en Colombie-Britannique. Merci beaucoup de nous avoir permis de mieux comprendre ce qui se passe cette semaine chez vous, Élodie Crézé. Je rappelle que vous êtes journaliste et coordonnatrice des bénévoles et de l'engagement communautaire à Radio Victoria. D'ailleurs, avis aux francophones de Victoria, ce 1% de la population, Radio Victoria est toujours à la recherche de nouveaux bénévoles dont vous pouvez soumettre vos projets d'émission ou de chronique. Merci encore, Élodie.
0: Merci, Rosemée. Merci infiniment.
1: Mathieu Bellumeur, vous serez à l'antenne avec Midi Info dans un peu plus d'une demi-heure. En oui. 30 secondes, de quoi vous allez parler?
2: On va parler des travaux de rénovation annoncés pour le 24 Sussex, qui oui. était la résidence officielle du premier ministre. On va y revenir avec le lieutenant pour le Québec du Parti libéral. Et on va revenir sur la situation au Venezuela. Le bilan a plus que doublé pour atteindre près de 600 morts. On y revient avec la Croix-Rouge.
1: Merci. Je souligne votre efficacité, Mathieu. Et je serai à l'écoute. Après le bulletin de nouvelles, on réunit 1 000 Ça, Desormeaux-Poulin et Michaël Aoudja, les têtes d'affiche de la pièce Le Comte de Monte-Cristo.

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3: Bonjour, ici Adrienne Gauvin-Sasseville. Il est 11h, midi aux Îles-de-la-Madeleine. Voici maintenant vos informations. Le policier tué lors de la fusillade de lundi à Montréal aura droit à des funérailles civiques ouvertes au public. La police n'a cependant pas encore précisé quand elles auront lieu. Le corps de Mohamed Lamine Ben Redouane a été inhumé plus tôt cette semaine, après la célébration de funérailles privées selon le rite musulman. Par ailleurs, un enfant de 6 ans est mort par noyade dans une piscine résidentielle de l'arrondissement Charlebourg à Québec. Les autorités indiquent que l'enfant a été retrouvé inconscient au fond de la piscine hier soir. Son décès a été constaté à l'hôpital. Le directeur général de la Société de sauvetage du Québec, Reynald Dawkins, affirme que les règles de sécurité entourant la baignade doivent être constamment rappelées.
4: Prendre le temps de dire à nos enfants que s'ils veulent être près de l'eau, sur l'eau et dans l'eau, doivent aviser les parents, comme on le fait encore très bien. Là, on ne laissera jamais un enfant traverser la rue. On l'éduque pour dire qu'on doit être avec lui pour le traverser cette rue-là. Pour les adultes, naturellement, ne jamais être seul parce que moindrement que vous avez une défaillance, personne ne sera là à être en mesure de pouvoir vous aider ou de vous extirper de l'eau.
3: Ce plus récent drame survenu hier soir à Québec s'ajoute aux 22 noyades recensées depuis le début de l'année par la Société de sauvetage du Québec. Dans la région, maintenant, le projet Emporte-moi se déploie en Gaspésie. Il s'agit de la création d'un réseau structuré de commerçants qui acceptent les contenants réutilisables de leurs clients. Bruno Lelièvre.
5: On a certains clients qui sont déjà habitués à venir avec ces contenants.
6: Au marché des saveurs à Gaspé, un client peut déposer son contenant sur le comptoir. Et derrière la caisse, le copropriétaire Ricardo Granja le remplit plutôt que d'utiliser un emballage jetable.
5: Puis on vérifie que le contenant, la plupart, c'est propre. Donc nous, on réutilise. Puis des clients qui viennent aussi avec ses propres verres pour le café. Et on le sait, on est déjà habitué.
7: Ça permet aux commerçants peut-être de faire des petites économies au niveau du nombre de contenants qu'il doit produire.
6: Le projet mise sur de petits gestes répétés au quotidien pour diminuer la quantité de déchets envoyés à l'enfouissement. La directrice de la Régie intermunicipale de traitement des matières résiduelles de la Gaspésie, Nathalie Drapeau.
7: C'est une petite initiative, mais qui vient en rejoindre d'autres. Pour que ultimement, on arrive à réduire le tonnage global de matières résiduelles générées.
6: Le réseau se déploie progressivement sur le territoire. Pour l'instant, une vingtaine de commerçants situés entre Gaspé et Carleton adhèrent au projet. Ici Bruno Lelièvre, Radio-Canada, à Gaspé.
3: Sur la scène internationale, l'ONU et d'autres organisations humanitaires appellent à la solidarité internationale pour éviter une tragédie humaine plus grande au Venezuela. Le bilan du double séisme qui a secoué le pays mercredi a grimpé à 589 morts et près de 3000 blessés et des dizaines de milliers de personnes sont toujours portées disparues. Les Vénézuéliens attendent l'arrivée de l'aide humanitaire. Chez nous, les membres de la diaspora se mobilisent. Voici la propriétaire du restaurant Arepera à Montréal. Adriana Arian.
8: On est en train de prendre des dons surtout la nourriture non périssable, ou des dons comme des masques, des gants, des lampes de poche, des batteries, des choses qui sont vraiment utiles. Je vais faire beaucoup attention aussi les dons en argent, de les envoyer à les bonnes organisations. Parce qu'il y a beaucoup de corruption dans mon pays. Il y a beaucoup de vols de l'aide humanitaire, ça a déjà arrivé dans le passé.
3: Pour sa part, le Canada a débloqué 5 millions de dollars d'aide humanitaire pour soutenir les opérations de secours d'urgence. Et puis, le Royaume-Uni bat de nouveau son record de chaleur pour un mois de juin pour une troisième journée de suite. Le mercure a frôlé les 37 degrés dans le sud-est de l'Angleterre et les températures continuent de monter. En France, le président Emmanuel Macron et le gouvernement sont sous pression accusés de n'avoir rien fait pour lutter contre les changements climatiques. À Paris, les parcs sont ouverts 24 heures sur 24. Des cours d'eau ont été aménagés sur la Seine et le préfet a pris un arrêté pour interdire la consommation d'alcool sur la voie publique et la vente d'alcool à emporter. Voici le reportage de Camille Salcedo-Ruiz.
9: La mesure doit permettre d'éviter les suraccidents liés à l'alcool pendant cette canicule. C'est ce que souligne le préfet de police de Paris, Patrice Faure.
10: L'alcool en plein soleil, ça a des effets dévastateurs qui conduisent à ce que nos pompiers et le SAMU soient sollicités, alors que même que d'autres populations pourraient en avoir besoin. Mon devoir, c'est de faire en sorte que le dispositif à la fois de secours et de prise en charge hospitalière ne soit pas embolisé.
9: Une mesure que comprend Caroline, venue se rafraîchir le long du canal Saint-Martin.
11: Il y a beaucoup de gens qui font des déshydratations et tout ça, donc... Je pense qu'en vrai, c'est quand même plutôt raisonnable.
9: La jeune femme âgée d'une vingtaine d'années se tournera plutôt vers les bars et restaurants où l'alcool ne sera pas interdit. Contrairement à Aurélien, âgé de 28 ans, interdiction ou pas, le programme de sa soirée est déjà prévu.
12: Bien sûr, je vais boire sur les quais, bien sûr.
9: Un peu plus loin, Paul, verre à la main, trinque avec ses amis. Et le jeune homme de 33 ans a déjà la parade pour continuer à consommer de l'alcool ce soir.
13: Il y a le match de l'équipe de France, donc oui, je vais boire de l'alcool le soir. Je vais acheter l'alcool avant 18h pour le consommer après.
9: Ces mesures rappellent celles décidées lors de la fête de la musique, pas du tout respectées, comme le rappelle Lilian.
14: La fête de la musique, c'était pareil. Au final, on s'est tous mis giga mal dès 15h de l'après-midi, en fait.
9: Les deux arrêtés d'interdiction pourraient être prolongés ce week-end si les fortes chaleurs persistent.
3: C'était Camille Salcedo-Ruiz et c'est ainsi que se conclut votre Radio-Journal.

0: Vous écoutez Point de repère, je m'appelle Rosemée Autonne-Témorin et je suis présentement avec deux formidables acteurs qui vont vivre la première de leur pièce, Le Comte de Monte-Cristo, ce soir.
1: Oui.
0: Puis vous êtes là quand même, ça souligne. Donc, la première est une incontournable de la télévision québécoise, mais une recrue sur les planches. Le second porte le spectacle sur ses épaules et on est à sa 8e collaboration avec le metteur en scène Serge Deloncourt. Bonjour, Mélissa Desormeaux-Poulin et Michaël Aoudja, vous êtes surprise, Mélissa?
2: Ben 8, je savais pas. Maintenant, je comprends. Cette complicité-là.
0: Ah,
2: là. Et je savais que ça faisait plusieurs
0: fois. Vous sentez-vous exclu de la dynamique?
3: Oh, pas du tout.
0: Parfait. J'essaie tout de suite d'aller dans la controverse.
3: Oui.
0: Ici, on est dans la confrontation.
1: Oui, OK, parfait.
0: Donc, n'hésitez pas si vous avez des choses à dire contre Serge Deloncourt. C'est vraiment l'endroit où le faire. Comment vous vous sentez à quelques heures de votre première devant public, Michaël?
1: Nerveux, évidemment. Nerveux, anxieux. On dort moins bien. Les nuits sont plus difficiles. Mais aussi excité de le donner aux gens.
0: Ouais.
1: C'est un mélange de toutes ces émotions-là en même temps. C'est spécial. C'est dur à expliquer. Mais en même temps que je suis terrorisé, en même temps, j'ai hâte de le présenter devant des gens.
0: Ça fait combien de temps là, que vous vivez avec votre Edmond Dantès?
1: Moi, ça fait à peu près un an, peut-être même plus qu'un an. Là,
0: quand même.
1: Ça fait... J'ai eu le temps de lire le roman qui est une...
0: 1500 pages.
1: Qui est quand même une brique, ouais, c'est ça. Fait que j'ai eu le temps de me préparer d'avance, puis de longue haleine, puis d'apprendre le texte d'avance aussi. Fait que j'ai hâte que le bébé, de montrer le bébé à la famille, disons.
0: Vous portez la jaquette, là. Vous êtes sur le point de le faire.
1: Ouais.
0: Oui. Mélissa Desormeaux-Poulin, comment vous vous sentez?
2: On dirait que c'est la même réponse, mais dans l'inconnu, parce que je connais pas ça, offrir quelque chose à un public.
0: Oui.
2: C'est ce que j'ai hâte de rencontrer. J'ai hâte de les entendre. J'ai hâte de savoir comment je vais gérer ça.
0: Mais là, il y a sûrement plein de personnes très confuse parce que on offrir quelque chose au public, on vous voit à la télévision, on vous voit au cinéma tout le temps, mais ce que vous voulez dire, c'est que vous n'avez jamais fait de théâtre.
2: Absolument.
0: Jamais
2: fait de théâtre. C'est la première fois de ma vie. Puis c'est pas une pièce simple dans le sens que c'est un classique en français normatif.
0: Mm-hmm.
2: Corset, costume. Un spectacle à, on est combien? 17?
1: Oui.
2: 17 personnes, 17 comédiens formidables. Mais c'est ça, donc faut porter ça. C'est comme un petit défi, là.
0: Ça semble un petit défi.
2: Ah, mais pour vrai, c'est très, très nourrissant. Je me suis un peu lancée dans le vide, là, puis j'ai fait confiance à ceux qui m'entourent, mais je pense que c'est payant quand on fait ça dans la vie. Mais sincèrement, je suis excitée autant que je suis nerveuse.
0: On va revenir au processus qui vous a mené vers ce saut dans le vide parce que je trouve ça inspirant. Puis je pense que c'est important d'entendre des gens qui s'essaient. Mais avant, au cas où quelqu'un n'aurait jamais entendu parler du de Monte-Cristo.
1: Ah, ben oui.
0: Rappelons que c'est l'histoire d'Edmond Dantès, un jeune marin trahi, accusé à tort, emprisonné pendant 14 ans, qui va s'évader, trouver de l'argent, se créer une nouvelle identité, puis confronter tous ceux qui lui ont fait du mal. Je pense que c'est une histoire qu'à peu près tout le monde connaît. Elle fait partie du domaine de l'enfance. Pourquoi vous pensez qu'on la transmet de génération en génération?
1: Ben, comme... Tout Dumas, les Trois Mousquetaires, tout ça nous ramène à l'enfance. Puis c'est comme c'est comme le Disney de l'époque, si on veut, en mots plus compliqués. Là, mais il y a quelque chose qui est de la magie de ces personnages-là, qui sont plus grands que nature. Puis c'est des personnages auxquels on veut tendre, qu'on aimerait être. Puis c'est toutes des situations qu'on voudrait vivre dans nos vies.
2: Mais qu'on se permet pas.
1: Mais qu'on se permet pas.
2: Parce que la vengeance, c'est tabou.
0: Mais oui, parce que l'emprisonnement, j'ai pas envie de le connaître du tout. Là, je sais pas de quoi vous parlez.
1: Mais moi, j'ai été en prison pendant 6 mois pour me préparer.
0: Donc, il y a cet aspect plus grand que nature, j'imagine, régler ses comptes. Mais en quoi c'est une histoire qui a encore rapport en 2026, selon vous?
1: Ben moi, plus on la fait, plus on la creuse, plus ça nous ramène à c'est quoi les limites de la vengeance, puis ça me fait penser à toutes les ultra riches qui ont pas de classe en ce moment, qui dirigent la planète, puis qui sont prêtes à marcher sur tout le monde. Il y a un point dans cette histoire-là où Monte-Cristo devient cette espèce de nouveau riche-là qui est prêt à tout pour arriver à ses fins personnelles à lui. T'sais. Fait qu'il y a ça aussi dans ce spectacle-là qui je pense résonne encore beaucoup aujourd'hui. Qu'est-ce qu'on est prêt à faire quand on est un ultra, ultra riche, qu'est-ce qu'on est prêt à faire pour détruire l'autre, même si on a tout?
2: Puis est-ce que ça vaut la peine?
1: La façon que Serge l'a monté, où à la fin, il pose la question, est-ce que ça en a valu la chandelle, tout ça? T'sais?
0: Ouh, intriguant. J'ai déjà mes billets pour la pièce en passant. j'ai bien hâte de la voir. Et je voulais que vous nous parliez, Mélissa Desormeaux-Poulin, de votre personnage, de la Mercedes Herrera que vous souhaitez incarner.
2: Celle que je souhaite incarner?
0: Ouais.
2: Oh mon Dieu. Pour moi, c'est une grande amoureuse. Puis elle va vivre la plus grande peine d'amour de sa vie, puis elle va jamais se remettre de ça. Donc, qu'est-ce qu'on fait avec ça après? Comment on vit après que la personne que t'aimes le plus au monde disparaît, en fait, qui meurt? Et là, tu le retrouves 30 ans plus tard. Donc, Mercedes porte ça, puis je pense qu'elle va jamais être complète parce qu'elle va avoir perdu son Edmond. Je souhaite lui... Ouais, c'est ça.
0: Vous jouez une femme incomplète.
2: Ouais.
0: Wow. C'est triste.
2: Ouais, quand même.
1: Mais c'est quand même une femme super forte aussi qui se bat pour son fils, en fait. Elle pile sur elle-même pour ces récits de femmes-là là, qui sacrifient tout ce qu'elles ont pour sauver leurs enfants. Il y a un peu de ça aussi dans Mercedes.
0: Il y a cette espèce de légende là, voulant que les comédiens et comédiennes vivent avec leurs personnages, même hors des planches. Est-ce que c'est vrai? Puis si oui, est-ce que c'est dur de porter une femme incomplète au quotidien et un esprit vengeur?
2: Et je pense que tu parles vraiment aux deux bonnes personnes. Moi, je porte pas les choses à l'extérieur du travail.
0: C'est du mythe.
2: C'est pas ça j'aime ça les travailler, mais j'aime pas aller fouiller dans mes bébites à moi puis porter quelque chose qui m'appartient pas. J'aime ça quand je suis avec ma gang, j'aime ça créer ensemble, mais j'aime pas ça quand ça devient que je deviens torturée. Je suis pas le genre d'actrice qui va ça. Non, c'est pas moi.
1: Oui, moi aussi, j'aime ça que ça reste dans le plaisir. Ceci dit, avec ce spectacle-là, comme tous les spectacles, mais celui-là particulièrement, parce que j'ai beaucoup de textes, j'ai des lignes, mes bouts de textes qui sont continuellement dans ma tête, puis le soir, j'arrive pas faire mes
0: répliques. Donc, les mots vous habitent, mais pas la vengeance.
1: Pas la vengeance, non. Non, c'est plus techniquement, pour pas avoir de blanc, je suis toujours... Oui, c'est bon, c'est correct, c'est bon, ça va aller.
0: Moi aussi. Restez avec nous pendant l'entrevue, même si vous êtes en première ce soir. C'est pas le temps de réviser des textes dans votre tête. Vous l'avez dit, il y a 17 personnes dans la distribution du Comte de Monte-Cristo, dont deux néophytes. Vous n'êtes pas la seule, Mélissa Desormeaux-Poulin, pour qui c'est une première expérience. Il y a Lou-Pascal Tremblay aussi. Pourquoi vous avez attendu vos 45 ans pour faire du théâtre?
2: Parce que c'est rare qu'on a ce genre d'offre-là, premièrement. Puis j'avais l'impression que j'avais pas le temps. Mais je pense que c'était une excuse. Je disais beaucoup, « Hey, je tourne tellement, j'ai pas le temps. » Et là, mon excuse était, « J'ai des enfants, puis le soir, je vais être avec elles. »
0: C'est une bonne excuse.
2: Ben non, mais c'était « Je veux être une maman présente, donc ça. » Et après, mon chum m'a fait, « Là, ça va. » Genre, les filles sont vieilles. Puis j'ai fait, OK, ben il est peut-être temps. Puis j'avais peut-être un peu envie de me mettre en danger, pour vrai, puis d'apprendre des choses. Fait que voilà pourquoi j'ai attendu 45 ans.
0: Est-ce que Serge Denoncourt a eu à vous convaincre ou vous étiez prête?
2: Quand même. Oui. Il m'a rencontré. Moi, je pensais comme avoir une discussion, devoir lui vendre un peu la comédienne que j'étais. Puis c'est plutôt lui qui a fait, non, là, tu t'en viens avec moi. Puis il m'a dit, si tu me dis non, je serais pas fâchée, mais je vais être déçue. J'ai fait, OK.
0: Ça rappelle le parent. Oui. Je suis pas fâchée, je suis déçue. C'est terrible de se faire dire ça. Il vous a laissé aucune latitude.
2: Non, c'est vrai. Puis moi, il y a 20 ans, j'ai essayé de rentrer dans les écoles.
0: De théâtre?
2: Ouais. Puis finalement, ça n'a pas fonctionné. Puis ma carrière, j'ai fait 1000 affaires après. J'ai eu des enfants. Puis je pense que je m'étais dit, hey, ça m'a fait mal cette affaire-là, le refus de l'école. Puis j'ai fait, peut-être que c'est pas pour moi, mais j'avais l'impression que j'étais pas complète comme actrice.
0: Puis comme votre personnage.
2: Ben voyons! Fait que c'est ça le thème, la femme pas complétée.
0: J'espère que ça va venir combler le vide en vous, ce théâtre. Michael, contrairement à Mélissa, vous faites du théâtre depuis votre sortie de l'école.
1: Oui.
0: Mais à 39 ans, c'est votre premier rôle, si je me trompe pas?
1: Non, j'en ai fait, mais c'est mon premier gros rôle
0: à ce point,
1: colossal. Là, ouais.
0: Ça représente quoi dans votre carrière?
1: C'est un peu, comment dire, c'est un peu, je récolte ce que j'ai semé, mais en même temps aussi, c'est spécial parce que tu dis, personne ne m'avait donné la chance non plus de le faire avant. Alors, est-ce que des fois, je me mets moi-même dans une position où je fais, OK, je dois prouver à tout le monde que je vais être capable de relever ce défi-là parce que, visiblement, il y en a plein qui y croient pas. Ça, c'est dans ma tête, tu sais. Je pense pas que les gens passent leur journée à se dire, Michaela Oudja, on y donnera pas ce rôle-là. Mais dans ma tête à moi, pour me motiver, ça, je sais pas, moi, je suis un sportif, fait que ça me donne du
0: feu. Ça vous motive, parce que vous êtes diplômé du Conservatoire d'art dramatique de Montréal, puis je lisais dans d'autres entrevues que vous avez accordées, vous avez déjà dit vivre avec le syndrome de l'imposteur, donc je me disais, ça doit être quelque chose qui freine, ralentit.
1: Oui, peut-être que ça ralentit la courbe de...
0: Mais est-ce que ça vous donne un élan de vous prouver?
1: C'est ça, c'est peut-être les deux.
0: C'est
1: oui,
0: pas clair. Hein?
1: Je vais vous engager comme psy, là, ça se passe bien.
0: J'ai pas de diplôme, faites pas ça.
1: oui, non, c'est ça, c'est les deux choses en même temps. En même temps, il y a comme une partie de nous qui se sent toujours imposteur parce que partout où on arrive, il y a des gens qui nous couvrent de compliments.

0: Puis il y en a d'autres qui nous daignent même pas nous regarder. T'sais. Fait que c'est le métier de comédien est difficile en ce sens-là parce que pour certaines personnes on est extraordinaire, puis pour le même genre de travail pour une autre personne on est un amateur. Fait que nous c'est dur dans notre tête toujours de se positionner là-dedans. Faut pas tomber dans l'un ni dans l'autre. Fait que faut rester fort. Fait que je reste là-dedans pour Monte Cristo aussi. Je me dis qu'il y a des gens qui m'aiment pas, puis c'est correct. Il y a des gens qui m'aiment. Fait que je vais essayer de prouver aux gens qui m'aiment pas. Que mais ça c'est dans ma tête là. Je rappelle que je pense pas qu'il y ait des gens qui se lèvent la nuit pour me maïr.
1: Non, non, vous sonnez sain. je comprends ce que vous nous racontez.
2: Bon. Mais de porter ça, Michael, tu penses pas que t'es 8, je sais pas, ça fait combien de temps que tu fais du théâtre, mais tu penses pas que t'avais besoin de ça pour porter ce Monte Cristo? Il est fabuleux. Je vais le dire. Il est 3h30 sur scène. Il n'arrête jamais. 1000 changements de costume, 1000 émotions. Il est formidable.
0: Ouais. Mais
3: il est présentement mal à l'aise.
0: mais c'est là où l'expérience aide, c'est-à-dire que je suis pas figé devant 42 changements de costume puis 8 changements de scène puis des choses comme ça. Fait que l'expérience m'aide dans ce sens-là.
3: Et c'est aussi, je le répète, votre 8e collaboration avec Serge Denoncourt. Mm-hmm. Il vous a repéré très tôt dans votre carrière, contrairement à tous ceux qui veulent pas vous devenir drôle.
0: Non.
3: comment votre relation acteur-metteur en scène a évolué depuis vos débuts?
1: C'est intéressant, je veux tout entendre.
0: Mon Dieu. Au début, évidemment, je sortais à peine de l'école, fait que c'était comme une autre école qui commençait. Puis Serge, il y a un côté très pédagogue. Là, c'est dur à concevoir peut-être de l'extérieur, mais il est très pédagogue. Mm-hmm. Il adore prendre un acteur jeune, non formé, puis de l'amener à un endroit qu'il peut lui pensait même pas pouvoir se rendre. Qu'est-ce que Mélissa est en train de vivre? Là, j'ai vu la transformation. Mélissa et Lou, j'ai vu leur transformation sous mes yeux. Là, fait que c'est magnifique à regarder. Fait que j'ai eu la même chose. Moi, avec Serge, c'est juste qu'avec le temps, c'est devenu beaucoup plus collaboratif. Je suis capable d'émettre mes opinions. Je suis capable de... Il va m'écouter aussi. Plus pas qu'il m'écoutait pas avant, mais que là, on est... Puis, maintenant, on se parle en demi-mot, tu sais, à demi-mot, c'est-à-dire... je connais tellement son goût puis ce qu'il aime, ce qui est devenu mon goût aussi avec le temps, tellement on a travaillé ensemble, que je sais... Notre base est déjà faite. On travaille sur des mini-affaires. On n'a pas besoin de se parler de...
3: Mélissa Desormeaux-Poulin, on vient de dire que vous avez été transformée dans les derniers mois. Êtes-vous d'accord avec ça?
2: Oui, je pense que oui.
0: Oui. Pour le voir, oui. Je ne veux pas dire que c'est le jour et la nuit, là, mais...
2: Quand même, il y a eu un changement, une ouverture, une ampleur, un port de corps, une diction qui est un peu plus claire, qui n'est pas parfaite, mais qui s'en vient là. Oui, c'est sûr que ça m'a changé.
3: Parce que vous avez dû apprendre un nouveau métier. C'est difficile à concevoir pour nous qui ne jouons pas que le théâtre, c'est si différent de la télévision ou du cinéma.
2: On dirait qu'un autre métier, je ne dirais pas, c'est quand même la même chose, là. L'échange, avec les autres, raconter une histoire. C'est juste que ça se raconte à quel puis il y a une ampleur qu'il faut aller chercher qui est difficile quand tout ce que tu connais, c'est petit. C'est très organique, la télé. Là, il y a quelque chose de très, très vrai. Puis plus que tu en fais, moins que ça marche. Théâtre, c'est le contraire. Mais ça part du même endroit. C'est ça qui est difficile à comprendre. Mais je suis en train de le comprendre.
0: C'est la même vérité, au fond.
2: C'est la même vérité.
3: Vous pour touchez moi, votre ventre en nous disant ça, si ça peut éclairer les gens. Ça semble partir de quelque part pas loin du diaphragme.
2: Oui, effectivement.
0: C'est spécial à regarder parce que c'est comme un nageur. Eux, c'est des nageurs de 100 mètres. Puis là, on leur demande de faire du 800 mètres. Ça reste de la nage, mais c'est une autre manière de l'aborder complètement.
2: Oui, puis c'est plein de réflexes que j'ai de la télé qui servent pas le théâtre. Je fais de la voix. Là. Oui. Puis là, tout d'un coup, il était comme, mon Dieu, parle moins fort, mais ça. Puis j'étais comme, OK, je suis en train de me transformer. Là, je développe d'autres réflexes que je connaissais pas.
3: Ah, c'est intéressant. D'ailleurs, vous avez fait une formation, si je me trompe pas, de quelques mois avec Luc Bourgeois. Oui,
2: mais complètement. Mais il m'a sauvé la vie, Luc. Là.
3: À ce point.
2: Ben oui, parce que ça part de la voix quand même. Fait que j'ai plein d'outils maintenant. Je sais quoi faire, mais pour ouvrir. Mais Luc, puis il m'a apporté une confiance aussi. Puis tout là, ça va se passer comme ça. Là, en lecture, on fait pas ça. Puis il m'a comme tout expliqué. Tu sais, c'est mon père du théâtre, je dirais. Puis Serge, mon grand-père peut-être.
0: Oh non!
3: Il va aimer ça, je pense.
2: Je sais pas si on a le temps, mais c'est vrai que Serge, on a l'impression que c'est un personnage, là, tu sais, mais il prend soin de nous.
3: Ah oui.
2: Et il ne nous lâche pas, mais avec amour. Mm-hmm. Son exigence est payante pour nous, elle est pas dans la méchanceté.
0: Non, jamais.
2: C'est vraiment un grand plaisir de travailler avec lui. Puis c'est un divertissement, là, tu sais. Il nous fait des petits spectacles. Oui, oui.
0: Des fois, le spectacle est meilleur en répétition que sur scène avec Serge parce qu'il est tellement flamboyant. Il fait rire.
3: C'est un bel hommage. C'est aussi votre première entrevue ensemble pour Le Comte de Monte Cristo. C'est ce qu'on m'a dit. Ah. Mais là, êtes-vous pas sûr?
0: Ça se passe.
2: À la radio, c'est vrai. Non, c'est vrai.
3: À la radio. Oui. OK, c'est vrai. Il y a eu bonsoir, qu'on me laisse à l'oreille. Ah, mais ça compte pas. donc, parlez-nous, Mélissa, de Michael comme acteur.
2: Ah, mais là, je l'ai déjà dit. J'ai tout dit ce que j'avais à dire.
3: Ben, vous avez parlé d'athlète, mais mettons comme collaborateur dans cette première expérience de théâtre que vous avez associé à un saut dans le vide quand même.
2: Ouais.
3: Est-ce que c'est un bon...
2: Un filet?
3: Oui, est-ce que c'est un bon partenaire de vol plané?
2: C'est un bon partenaire parce qu'il est tellement en confiance. Et il y a quelque chose de pas compliqué avec Michael, comme OK, on va là, on fait ça. Puis quand il sauve, c'est comme, il est impressionnant. T'as pas le choix de l'accoter, en fait. C'est très nourrissant parce qu'il est tellement, là, il met la barre tellement haute. Mais il y a quelque chose de très, regarde-les. Il est pas compliqué, là. Il est comme ça tout le temps. Genre, oh, OK, c'est comme si le théâtre n'est pas, pas compliqué pour toi.
0: Non, c'est ça.
2: Ouais.
0: Exact.
2: Mais ouais, est-ce que c'est assez? Mais
3: absolument.
0: Bref, je trouve formidable. Continue.
3: Je trouve que ça sonne rassurant. En contrepartie, Michael Aoudja, qu'est-ce que vous pensez de la recrue qu'est Mélissa Desormeaux-Poulin?
0: Attitude impeccable. Mais ça, je le savais. Puis c'est comme dans tout, le travail ne ment jamais. Puis c'est une énorme travaillante. Tout comme Lou, d'ailleurs. Puis ça, des gens qui veulent travailler fort, les résultats vont arriver un jour ou l'autre, et les résultats sont arrivés. Tu sais. D'autant plus de sa personnalité qui est formidable et tout ça, mais le travail que t'as mis là-dedans, parce que t'aurais pu arriver, les deux, Lou et elle, auraient pu arriver
3: Lou Pascal Tremblay, oui.
0: Lou Pascal Tremblay, ils auraient pu arriver, c'est des gens avec énormément d'expérience. Tu sais,
3: ce sont des têtes d'affiches à la télévision, au cinéma, on se les arrache, bien sûr.
0: Voilà, tu sais, puis ils auraient pu arriver en disant, c'est beau, je vais vous montrer comment moi je pense que je peux faire ce métier-là. Finalement, non, ils sont embarqués dans le bateau avec nous, ils font partie de la troupe, ils sont pas à l'écart, ils sont avec nous. Puis c'est important au théâtre aussi, c'est l'esprit de gang. Quand la gang est bien, ben on a tous envie d'y aller ensemble sur scène. Des fois, j'appelle ça partir à la guerre parce que c'est pas une guerre contre le public, mais dans le sens qu'ensemble, nous, faut se tenir. Puis s'il y en a un qui tombe, faut le ramasser. On laisse personne derrière, tu sais. Alors, puis ils sont dans cette attitude-là, puis c'est formidable.
3: Vous parlez d'un saut dans le vide. Est-ce que ça aura valu la peine de le faire, Mélissa Desormeaux-Poulin?
2: Je sais pas, on va le savoir après. Mais je pense que oui. On pourrait se parler après, demain peut-être? Parce que c'est ma première ce soir.
3: Appelons-nous en un samedi matin.
2: On s'appelle, la vérité, je pense que oui. Essayer quelque chose de nouveau, c'est toujours payant pour l'humain qu'on est. Là. Fait que oui.
3: Mais vous ne savez pas encore si vous aurez envie de faire plus de théâtre?
2: Je sais
3: c'est pas clair. Là.
2: Peut-être.
3: Michael, c'est intéressant parce qu'on vous a beaucoup vu à la télévision, mais davantage dans des rôles secondaires. Je pense à Indéfendable, Sans rendez-vous, Les crues qu'on peut encore voir actuellement à la télévision. Ouais. Après 15 ans à faire ce métier-là, est-ce que vous sentez qu'un rôle aussi important au théâtre pourrait vous propulser au rang de jeune premier à la télé? Puis ça vous tente-tu?
2: Tu peux pas répondre à ça.
0: C'est... Ben, écoute, peut-être, je sais pas.
3: Vous pouvez avoir un plan de carrière. Plein de gens ont un plan de carrière.
0: Oui. moi, je suis pas assez carriériste en ce sens-là. Moi, je suis trop simple, tu sais, je suis pas compliqué. Moi, si tu me dis, tu joues ça, je vais jouer ça. Puis après ça, je me pose pas plus la question. J'essaie de bien faire mon travail, mais après ça, il y a tellement de choses qu'on contrôle pas dans ce métier-là. Il y a des gens qui sont haut placés, qui décident de X ou Y ou Z. Et on a tellement peu de contrôle. J'ai été chanceux déjà de travailler. J'essaie de le faire de mieux en mieux, puis d'être de plus en plus, mais j'essaie juste de faire mon métier de mieux en mieux pour qu'on pense à moi pour faire ces grandes choses-là, mais je veux pas me dire, on finit ça. Parce que, tu sais, y a tellement de gens, mettons, qui gagnent des prix puis qui se passe rien après.
2: Oui, non, ça change rien.
0: C'est un classique de l'acteur.
3: Ouais.
0: Fait que je veux pas me dire que je vais faire ça puis même ça va bien se passer, qu'il va y avoir quelque chose qui va s'en découler parce que peut-être qu'il y aura rien, tu sais. C'est correct.
3: Ben, je salue lâcher prise pour vous deux, vraiment. Il reste 2 minutes. J'aimerais en profiter pour dire un mot sur vos activités engagées. Mélissa Desormeaux-Poulin, vous êtes porte-parole de la Fondation Marie-Vincent. Je pense que c'est très important. C'est un organisme qui soutient les enfants et adolescents victimes de violences sexuelles, qui regroupe des services spécialisés. Pourquoi c'est un rôle que vous tenez à jouer, ça?
2: Parce que c'est vraiment tabou. On veut pas parler de ça, fait que le fait de mettre des mots là-dessus. Puis je pense vraiment que comme communauté, on peut faire la différence là, en parlant de sexualité, en enlevant le tabou, en disant que on peut faire confiance aux adultes. Un adulte de confiance va jamais abuser de toi, va jamais te demander de garder un secret. Fait que moi, de porter ça, je trouve que c'est la plus belle des missions. Et je vois vraiment que la Fondation donne des ailes aux enfants qui ont été victimes d'agression sexuelle, parce qu'on sait que ça les éteint. Ils portent un boulet, ils deviennent coupables, ils

entre coupable, victime. Et ça, comme humain, tu veux pas ça. Puis c'est comme un cheminement qui est forcé, tu sais, ça va changer leur construction. Mm. Parce que ça arrive enfant. Fait que tout est mélangé. Ton père t'a

0: Moi, j'aurais fait non, je reste dans ma tête puis je répète mes textes de manière frénétique.
1: Ouais, c'est ça.
0: Merci, Michaël Aoudjian et Mélissa Desormeaux-Poulin. La pièce Le Comte de Monte Cristo sera présentée ce soir pour la première fois devant le public. On va pouvoir la voir à la salle Pierre Mercure à Montréal jusqu'au 23 août. Ensuite, vous serez à Gatineau du 28 au 30 août à la salle Odyssée, puis à Québec du 16 au 19 septembre. Finalement, ça demande du temps faire du théâtre, Mélissa?
2: Ben oui.
0: Là-dessus, vous vous étiez pas trompé. Merci beaucoup. Je vais avoir le temps enfin cette semaine de nommer mes collègues pour les remercier pour leur fantastique boulot. Je précise que tout ce beau monde-là a travaillé en alternance sur différents dossiers. Donc, je prends mon souffle puis je me lance. La chef recherchiste Caroline Duplessis, les recherchistes Sylvain Houd, Catherine Amélie Murray, Marie-Josée Dion, Ariane Léonard, Étienne Roy-Larrivée, Camélia Desrosiers et Maline Avia, l'adjointe à la réalisation Florence Thil-Descombes, les techniciens Charles-Antoine Lemay, Caroline Boivin et Pierre Plante, les édimestres Hamza Abouelouafa et Francis Dufresne, à la réalisation, ah, je l'avais presque, Maud-Véronique Cholette était là tous les jours. Lundi prochain, on va se laisser inspirer par Pascal Debré, créatrice de contenu, comédienne, qui a annoncé à son public en ligne qu'elle allait subir une double mastectomie. Ouais, elle met en lumière un enjeu de santé super important. Elle va répondre au questionnaire Point de repère. Il y aura aussi Ariane Cipriani et Pascal Lévesque pour nous proposer des ouvrages pour mieux comprendre notre monde. Clément Hamelin va sortir de sa chambre d'écho. Il a essayé de ne manger aucun sucre ajouté pendant une semaine. Cauchemar, c'est pas nécessairement quelque chose que moi je recommande. Il y aura une nutritionniste pour mettre en contexte l'expérience. On va revisiter notre rapport au poil à travers l'histoire parce que c'est l'été. Puis il y aura nos repères économiques, évidemment. Merci d'avoir été avec nous. Bonne fin de semaine. Une pensée toute spéciale à la diaspora vénézuélienne du pays.

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Bonjour, bon vendredi. Bienvenue à cette édition de Midi Info. C'est Mathieu Bellumard au microphone. Merci d'être avec nous aujourd'hui. À l'émission, on va se parler du 24 Sussex. Vous connaissez probablement cette adresse célèbre au Canada, la résidence du premier ministre. En fait, depuis 1950, c'était la résidence officielle des premiers ministres canadiens. Stephen Harper a été le dernier à demeurer, à rester à cette adresse-là, étant donné l'état de dégradation, les besoins de rénovation du 24 Sussex. Justin Trudeau avait décidé d'habiter ailleurs, à Rideau Cottage, pas très loin. Ben, le gouvernement a annoncé aujourd'hui qu'il y allait y avoir un concours d'architecture pour décider de la suite et dessiner la suite du 24 Sussex, éventuellement, évidemment, rénover la résidence. On va en parler dans les prochaines minutes avec ma collègue Valérie Gamache, puis plus tard, après le bulletin de nouvelles à l'émission, Joël Lightbound, qui est ministre de la Transformation du gouvernement des Travaux publics et de l'approvisionnement, sera notre invité. On va aussi revenir sur la situation au Venezuela. Un peu plus tôt ce matin, la présidente par intérim du pays a fait état d'un nouveau bilan après les deux séismes. On parle d'au moins 589 morts, toujours des milliers de blessés, des personnes qui sont portées disparues. Tranquillement, l'aide internationale commence à arriver et nous allons nous entretenir avec la directrice adjointe aux communications de la Croix-Rouge canadienne un peu plus tard à l'émission. Et on va aussi parler de la Coupe du Monde. Pas tant pour parler de ce qui se passe sur le terrain, quoi qu'on va certainement l'aborder avec nos deux invités, Romain

0: Chouet, journaliste à Radio-Canada, et Robert Froisy, ancien journaliste sportif à Radio-Canada. On va s'intéresser surtout au contexte et au rôle de la FIFA dans l'organisation de cette Coupe du Monde, l'opacité de cette organisation-là, son rôle politique également, les profits mirobolants engendrés par la tenue des événements comme la Coupe du Monde pour la FIFA. On va y revenir donc plus tard à l'émission. Mais pour tout de suite, politique fédérale, et je retrouve à Ottawa ma collègue Valérie Gamache. Bonjour Valérie.
1: Bonjour Mathieu.
0: Oui, le 24 Sussex, après 10 ans d'abandon, on a appris ce matin que Mark Carney veut redonner une résidence officielle au futur premier ministre canadien.
1: Et c'est une décision qui n'est pas étonnante de la part de Mark Carney, parce qu'il y a quelques mois, il a parlé du 24 Sussex en disant que c'était une honte, une source d'embarras pour le Canada, disant d'ailleurs qu'on était le seul pays du G7 qui n'avait pas de résidence officielle pour son leader. Vous en avez parlé, hein, la résidence, elle est vacante depuis 2015. Après Stephen Harper, Justin Trudeau avait décidé de tout simplement ne pas s'y établir avec sa famille, parce que la résidence était tout simplement dans un état lamentable. On parle d'amiante dans les murs, d'un système de sécurité qui est désuet, d'un système électrique qui est dangereux. On parle aussi de rats, de moisissures. Bref, vous voyez, il y a beaucoup de travail à faire dans cette résidence pour la remettre à niveau. Et le projet traîne depuis longtemps à cause des coûts. On peut penser qu'électoralement parlant, c'est peut-être difficile de défendre une telle dépense auprès des Canadiens. La dernière évaluation là, pour vraiment remettre au niveau cette résidence, c'était de 42 millions de dollars. Alors aujourd'hui, Mark Carney, lui, décide quand même d'aller de l'avant, toujours dans cette perspective là, de redorer la fierté des Canadiens. Mark Carney a dit ce matin, ce sont des lieux qui nous donnent des repères, et dans l'époque que l'on traverse, on a besoin de ce genre de symbole. Il a fait sa conférence de presse, d'ailleurs, devant la porte principale du 24 Sussex, en parlant de cette résidence qui date de 1868, qui est aussi vieille que le Canada, qui a été la maison de Louis Saint-Laurent jusqu'à Stephen Harper. Il a parlé de John F. Kennedy, Churchill, la reine Élisabeth qui y ont séjourné. Et il l'a dit à plusieurs reprises, elle n'a pas eu les soins qu'elle méritait. Alors, solution de M. Carney à ce problème, ben d'abord, un concours de conception du nouveau 24 Sussex. Et à chapitre, il a nommé le réputé architecte Moshe Safdie à la tête d'un jury qui choisira le concept. Safdie, pour mémoire, là, c'est l'architecte qui est derrière le Musée des Beaux-Arts ici à Ottawa, mais c'est aussi celui qui est derrière Habitat 67 à Montréal. Alors, le choix du concept sera annoncé encore une fois, de façon très symbolique, le jour de la fête du Canada l'an prochain, donc en 2027. Maintenant, pour le financement, parce que c'est peut-être là qu'il y a le plus de questions qui sont soulevées par ce projet de rénovation. La campagne de financement, ben d'abord, ça va être une campagne de financement. Ce ne sont pas directement des fonds publics qu'on va injecter. Et cette campagne-là, elle sera confiée à la Fondation Rideau Hall. C'est une fondation qui a été créée par l'ancien gouverneur général David Johnston et qui finance des initiatives qui, dit-on, doivent nourrir les ambitions du Canada. Cette campagne de financement, elle ne sera pas ouverte aux corporations ou entreprises privées. Donc, ils pourront pas directement faire des dons. C'est seulement les fondations et les individus qui pourront donc participer. Ce seront des fonds qui devront uniquement provenir du Canada. Et avec cette campagne de financement-là, on espère recueillir la totalité ou en tout cas la majeure partie des fonds nécessaires à la réalisation du projet. Évidemment, il y a toute une question éthique derrière ça, parce que ce qu'on se dit, est-ce que des donateurs pourraient s'attendre à un retour d'ascenseur du gouvernement pour avoir investi, etc. Le premier ministre a dit aujourd'hui, écoutez, la liste des donateurs, de toute façon, elle sera rendue publique et il y aura des limites. Donc, un donateur ne pourra pas donner plus que 10% du montant total du projet. On dit qu'il faut faire confiance à la Fondation Rideau Hall, que c'est une organisation indépendante, que cette fondation-là, d'ailleurs, n'aura pas d'influence sur le comité qui sera chargé de choisir le concept. Donc, on veut vraiment que chacun soit indépendant dans sa spécialité. Et puis, pour donner un petit peu plus de crédibilité à ça, on dit bien Jean Chrétien, Stephen Harper, de façon non partisane. Donc, les deux anciens premiers ministres ont décidé d'offrir leur aide, c'est-à-dire qu'ils vont s'impliquer pour mousser cette campagne de financement, pour redonner au futur premier ministre du Canada une résidence officielle. M. Carney nous a dit que ce n'était pas pour lui, que lui n'y habiterait pas. Je ne sais pas si c'est parce qu'il pense que ça va prendre vraiment, vraiment beaucoup de temps avant de réaliser le projet ou s'il nous annonce qu'il ne sollicitera pas de deux ou trois autres mandats.
0: On verra avec oui. les années qui passent, qu'est-ce que ça oui. voulait dire, tout ça. Merci beaucoup, Valérie.
1: Au revoir.
0: Bonne journée. Politique québécoise, maintenant, Mathieu Goyer est à l'Assemblée nationale ce midi. Bonjour, Mathieu.
2: Bonjour, Mathieu.
0: Le troisième lien revient dans l'actualité parce que le gouvernement lance un appel d'intérêt international, mais il faudra attendre après l'élection pour connaître le coût et le tracé.
2: Ouais, voilà. Depuis hier, les consortiums et les constructeurs qui seraient intéressés à construire, à bâtir le troisième lien ont jusqu'au 10 août, soit 45 jours, pour lever la main. Le gouvernement qui veut, Mathieu, que les soumissionnaires contribuent à l'élaboration du projet. Je vous rappelle, depuis qu'elle est chef de la coalition Avenir Québec, Christine Fréchette a introduit la notion de partenariat public-privé. Là. Elle ne souhaite pas que le gouvernement dépense à lui seul, assume à lui seul l'imposante facture du troisième lien. On veut une implication du privé, surtout dans un contexte de finances publiques qui sont précaires. D'ailleurs, fait intéressant, dans cet appel d'intérêt lancé hier, là, on ne ferme pas la porte à une forme ou une autre de péage sur cet éventuel pont, éventuel troisième lien. On en est, Mathieu, puis je l'ai recalculé tantôt, là, à la cinquième version du troisième lien. Madame Fréchette qui a changé le corridor dans sa mouture à elle du troisième lien durant la course à la direction de la CAQ. Le gouvernement avait jusqu'à là choisi un corridor central qui était plus près des ponts actuels, du pont de Québec, du pont Pierre-Laporte, pour réduire les coûts, un pont qui serait moins long. Mais Madame Fréchette a promis de ramener le corridor plus à l'est, là, plus près de l'île d'Orléans, ça viendrait aussi quand même avec une facture plus importante. Mais comme vous l'avez dit, les éléments importants, le coût puis le tracé final, bien, il va falloir attendre à après l'élection. Dans la séquence des choses avec l'appel d'intérêt international lancé hier, le coût puis le tracé final, on ne les connaîtra pas avant le printemps 2027. Ça veut donc dire que la CAQ va faire une troisième élection en promettant le troisième lien, une troisième élection, en disant que ce projet-là va avancer. Ça a commencé à la campagne de 2018. D'ailleurs, hier, dans une tournée d'entrevue, le ministre des Transports, Benoît Charrette, reconnaissait là, qu'il y a un important déficit de crédibilité à la CAQ là-dessus. Quand on est rendu à la cinquième version du projet, il y a eu, rappelez-vous, un tunnel, deux tunnels. On a tué le projet en 2023, au printemps 2023, en évoquant la pandémie, puis le télétravail, puis l'achalandage qui ne justifiait plus une telle dépense. On l'a ramené après la défaite de Jean Talon en octobre 2023. Bref, on reconnaît que c'est un peu comme la dernière chance du troisième lien, là, alors qu'on a fait beaucoup d'avance-recul. Puis dans la grande région de Québec, on commence à avoir de sérieux doutes là, sur... la volonté réelle de la CAQ d'aller de l'avant avec le projet.
0: Parlant de la CAQ, la première ministre a annoncé encore aujourd'hui de nouvelles candidatures, justement, en vue de la campagne électorale.
2: Oui, ça va être fait cet après-midi à 15h à Saint-Jérôme. Christine Fréchette qui va présenter les candidats caquistes dans Saint-Jérôme et dans Prévost. Bon, dans le cas de Prévost, il n'y a pas de surprise, c'est la ministre de la Santé, Sonia Bélanger, qui se représente. Saint-Jérôme avait aussi fait élire un caquiste en 2022. Rappelez-vous, Youri Chassin, qui avait finalement déchiré sa carte de membre, trouvait que le parti avait un peu renié ses fondements, disons, plus à droite. Si je me fie à l'ami Philippe G. Fournier de Québec 125, le Saint-Jérôme, solide avance pour le PQ quand même. La CAQ a du rattrapage à faire en matière d'annonce de candidature. Hier, on annonçait des candidates dans Terrebonne et dans Les Plaines. Christine Fréchette nous a promis une vingtaine d'annonces d'ici la mi-juillet. Il faut quand même les remplacer, tous ces caquistes-là qui s'en vont. Mm-hmm. Là. Selon le dernier décompte, on est à 33 élus caquistes qui ne vont pas solliciter un nouveau mandat. On a aussi confirmé qu'en fin de semaine, la CAQ va présenter la candidature de Guillaume Rousseau, avocat, professeur à l'Université de Sherbrooke, dans la circonscription de Richmond. C'est en Estrie. J'étais un petit peu surpris quand même. Monsieur Rousseau est fortement associé à l'aile nationaliste. Il a été candidat aussi pour le Parti québécois en 2018. La CAQ s'est beaucoup tournée vers lui, notamment sur des consultations constitutionnelles ou à propos de la laïcité. Rappelez-vous, c'est lui qui avait mené l'étude, là, le groupe de travail avec Christiane Pelchat sur la laïcité, a aussi défendu devant les tribunaux jusqu'en Cour suprême le mouvement laïque québécois. Bref, une candidature qu'on nous présente comme étant, disons, plus prestigieuse, assez connue. Il reste quand même des points d'interrogation importants. Puis Mme Fréchette risque de se faire poser la même question qu'hier dans Terrebonne, à Saint-Jérôme, cet après-midi. Là, il arrive quoi avec les ministres François Bonnardel et Martine Biron? Hier, Mme Fréchette, je vais vous avouer, Mathieu n'a pas, n'a pas fait taire les rumeurs là, que ces deux ministres-là importants pourraient bien ne pas être candidats l'automne prochain. Elle dit, écoutez,

0: une décision qui se prend en famille, puis la politique, c'est exigeant, puis ça demande beaucoup d'efforts. Bref, on sentait pas
1: qu'il
0: y a un doute qui subsiste vraiment très fort à propos de ces deux ministres-là qui, en personne la semaine dernière, ne voulaient pas se prononcer de façon très ferme. Bref, il y aura peut-être 34 ou 35 candidats caquistes à trouver finalement là, pour combler tous ces départs.
1: Mathieu Goyer à Québec, merci.
0: Toujours un plaisir.
1: On va revenir sur le reportage que vous avez peut-être vu de mon collègue David Gentili, reportage à la radio et à la télé également qui a été diffusé, le co-signe David avec Camille Gaillard, un texte sur notre site Internet ce matin, où on apprend qu'il y a au Québec plus de 2000 personnes qui bénéficient d'un partenariat, c'est assez peu connu, entre des propriétaires privés, donc qui sont propriétaires d'immeubles, de logements, et le milieu communautaire. C'est un projet pour combattre l'itinérance des propriétaires de logements qui sont mis en lien par des organismes communautaires avec des gens qui sont prêts à sortir de la rue. Plein Milieu est un des organismes qui offre ce service et je reçois en studio son directeur général Nicolas Quirion. Bonjour Monsieur Quirion.
2: Bonjour, merci de me recevoir.
1: Ben, ça me fait plaisir. D'abord, parlez-nous de ce programme. Je vais vous avouer que c'est pas un programme que je connaissais. Donc, ce sont des propriétaires privés qui acceptent d'héberger ou d'accueillir dans leur logement des gens qui sortent de la rue.
2: Oui, ça fait partie d'un programme logement d'abord. Donc, l'objectif, c'est quand la personne se sent prête à pouvoir être en logement, on va l'accompagner dans ses différentes démarches. Et au lieu de bâtir une grosse tour, là, nous, on fonctionne avec des réseaux. Et on a un réseau de propriétaires qui acceptent de rentrer dans le projet. Donc, nous, on va avoir un intervenant qui va être jumelé avec un propriétaire et qui va aller à la recherche, justement, des propriétaires qui veulent participer au projet. Et j'ai des intervenants qui vont accompagner des personnes en situation d'itinérance qui veulent aller en logement. Donc, chacun a son propre intervenant, son propre lien. Puis, le propriétaire peut contribuer à un impact social important en levant la main en disant « moi, j'aimerais ça faire partie de la solution aussi ». Donc, on va l'accompagner dans les différentes démarches, que ce soit le participant du programme ou le propriétaire de logement.
1: Alors, comment ça fonctionne, par exemple, si je suis dans la peau d'un propriétaire? J'imagine que je peux communiquer avec votre organisation. Et quels sont, entre guillemets, les avantages ou pourquoi des propriétaires acceptent de participer à l'initiative?
2: La première approche, c'est vraiment avoir un impact social, vouloir contribuer à mettre tout le monde les mains à la pâte pour pouvoir sortir les personnes de l'itinérance. Vous pouvez nous contacter, puis on pourra vous mettre en lien avec d'autres organismes. On est peut-être une dizaine sur l'île de Montréal là, qui ont des programmes similaires à ça. Et nous, on va commencer par expliquer un peu comment est-ce que ça fonctionne. Donc, on va accompagner le propriétaire en présentant un peu les profils et qu'est-ce qu'on va faire comme travail. Donc, on va aider à payer une partie du loyer de la personne en situation d'itinérance qui veut participer au projet. Un peu comme un principe d'un logement social, donc le revenu de la personne, que ce soit par un travail que la personne a là, ou l'aide sociale, ou peu importe, donc qu'elle n'ait pas à payer plus que 25 % de ses revenus au niveau du loyer. Donc, nous, on va accoter une bonne partie à ce niveau-là. Donc, on peut aussi aider la personne à, si elle a besoin de soutien dans la stabilisation des finances, à avoir un compte en fiducie pour être capable d'arriver à payer le loyer. Et le propriétaire, donc, ça fait en sorte qu'on garantit de pouvoir payer le loyer. Et aussi, si jamais il y a des situations qui se passent avec le participant du programme. Le propriétaire peut contacter l'intervenant en logement pour être capable de dire « bon, ben, il y a eu tel bris, il y a eu telle chose, et là, nous, on va faire les démarches nécessaires, soit faire des réparations si on a besoin, ou regarder les différentes avenues qui peuvent être faites. »
1: Avec le prix des loyers, est-ce que vous êtes capable, justement, avec l'argent que vous recevez, puis le 25 % que la personne va débourser, êtes-vous capable de trouver assez facilement des logements?
2: Quand on a commencé le projet, il y a peut-être une dizaine d'années, nous, on est un organisme qui est à l'arrondissement du plateau Mont-Royal. Puis, on plaçait beaucoup les personnes sur le plateau. Maintenant, on est pas mal tout à la grandeur de l'île de Montréal pour être capable de trouver des logements. Ça va être beaucoup, par exemple, des studios peut-être à 1000-1002. C'est un peu ça qu'on voit en ce moment. Donc, il faut sortir. L'idée, c'est les personnes qu'on rentre en contact. On a différents programmes. Ça fait 33 ans que l'organisme existe. Et on a commencé nos programmes d'itinérance avec des programmes de travailleurs de rue. Et on a toujours des travailleurs de rue qui vont créer des liens avec les personnes dans la rue pour les accompagner dans leurs différentes démarches. Et c'est là qu'on a vu qu'on avait besoin d'un programme en logement. On a plein d'autres programmes aussi, comme notre centre de jour et de soir. Donc, la personne, tranquillement, va établir un lien de confiance avec notre travailleur de rue. Donc, le lien de confiance se fait sur le plateau avec nos travailleurs de rue. Mais ce qui est important au-delà de la continuité de service, qu'on entend souvent parler, c'est la continuité de lien. Quand tu vis dans la rue, tu vas te faire approcher par plein de monde. Quand tu as eu un lien de confiance avec un travailleur de rue, tu vas pouvoir lui dire, bon, ben, OK, c'est correct, cette personne-là peut m'accompagner dans mes différentes démarches, que ce soit au niveau de la santé, que ce soit au niveau de mes finances, que ce soit au niveau de mon logement, et on va l'accompagner. Puis, on a un centre de jour et de soir, donc les personnes peuvent être référées de 10h à 22h30, ils peuvent prendre des douches, peuvent faire des démarches au niveau de refaire leur pièce d'identité, parler à des intervenants, et c'est là que depuis qu'on a notre centre de jour et de soir, c'est un accélérateur au niveau des démarches. Mm-hmm. Puis nos intervenants dans le programme en logement vont créer des liens encore très forts avec les participants du programme. Et c'est pour ça que l'important, c'est on a pris contact avec la personne, on va continuer à l'accompagner, même si elle ne reste pas dans le plateau Mont-Royal, puis elle va être dans un autre arrondissement à cause des prix d'abordable de loyer. Donc, l'important, c'est de maintenir le lien avec la personne.
1: Le lien, c'est ça. Je comprends que ça se fait pas du jour au lendemain. Il y a comme toute une série de services qui mènent éventuellement la personne, quand elle est prête, à sortir de la rue, à embarquer dans ce programme-là de logement où il y a un suivi. Est-ce que ça fonctionne? Est-ce que les gens que vous réussissez, pour qui vous trouvez un logement, ils restent et éventuellement volent, entre guillemets, de leurs propres ailes?
2: C'est l'objectif du programme. Si ce qui est la clé, c'est vraiment le suivi avec les intervenants post-logement. Si on faisait juste donner un logement à quelqu'un, l'échec est très probable à ce moment-là. Notre intervenant va faire beaucoup de suivi, quasiment hebdomadaire au début du programme. Quand ça fait peut-être 15 ans que tu es en situation d'itinérance chronique, on va t'offrir un logement, tu vas peut-être pas vouloir dormir dans ton lit le premier soir, tu vas peut-être dormir dans ta porte, tu es habitué de te faire demander de quitter d'un endroit à l'autre. Alors, avec l'intervenant qui va pouvoir dire comment ça s'est passé cette semaine, comment ça s'est passé, est-ce que tu veux qu'on aille regarder pour stabiliser au niveau des finances, est-ce que tu es en train de réduire ta consommation de substances, est-ce que tu veux qu'on t'accompagne là-dedans, faire l'épicerie, un kit de départ. Donc, au début, on va faire aussi des kits de départ, est-ce que tu veux qu'on t'achète des draps avec, je sais pas moi, des dinosaures dessus pour te sentir bien dans ta maison. Fait que c'est ça qui fait la clé. Et tout dépendant de la personne, ça fait combien de temps qu'elle est en situation d'itinérance et de ses propres besoins, à ce moment-là, ça peut prendre plus de temps à accompagner. Des fois, si la personne, ça fait moins longtemps, ça peut prendre quelques mois, quelques années. Mais si ça fait 15 ans, ben, ça peut prendre plusieurs années, peut-être 4, 5, 10 ans.
1: Vraiment un programme intéressant. Évidemment, les gens qui sont intéressés, les propriétaires, peuvent vous contacter, mais c'est une façon de plus donc pour aider les gens dans la rue. Nicolas Quirion est directeur général de Plein Milieu. Merci. Merci d'être passé en studio.
2: Merci beaucoup. Bonne journée.
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1: Bonjour, Rania.
4: Bonjour.
1: Alors, nous sommes 10 jours après la signature de ce protocole d'entente entre Washington et l'Iran. Le détroit d'Ormuz est toujours bloqué. Hier, il y a l'ONU qui a suspendu l'évacuation de quelque 11 000 marins toujours coincés dans le Golfe après une attaque visant un navire. Donc, qu'est-ce qui s'est passé? Qu'est-ce qui fait en sorte que le détroit est encore bloqué?
4: Oui, ben l'incident était, en fait, il est très, très nébuleux. On a très peu de détails, mais voici ce que l'on sait. Donc, c'est un navire, un porte-conteneur taïwanais, donc de la compagnie Evergreen Marine Corp, qui a été touché par un projectile. On ne sait pas encore de quel type de projectile il s'agit. On ne l'a pas annoncé. L'Agence de sécurité maritime britannique qui surveille le détroit d'Ormuz a dit qu'il s'agit en fait d'un objet non identifié. Donc, on n'en sait vraiment pas plus. Et d'une provenance inconnue. Donc, même la provenance du tir est inconnue. Ça s'est passé au large des côtes omanaises, donc en face de l'Iran. Personne n'a revendiqué cette attaque. Ceci dit, il n'y a pas eu de victimes. Donc, les 21 marins qui se trouvent à bord du navire sont sains et saufs. Et les dégâts qui ont été causés au bateau aussi sont mineurs puisque le bateau a pu continuer son chemin. Alors, des médias américains qui accusent en fait, qui disent que c'est l'Iran qui est à l'origine de cette attaque-là. À Téhéran, on n'a pas commenté l'incident, mais on a lancé une mise en garde en fait contre tout navire qui ne respecterait pas le trajet ou les procédures qui ont été mises en place par les autorités iraniennes. Donc, interdiction de traverser sans leur autorisation, en résumé. Et cet avertissement, en fait, c'est une réponse à une annonce semble être une réponse à l'annonce qui a été faite par le sultanat d'Oman d'ouvrir un corridor maritime temporaire qui a été présenté comme une initiative conjointe avec l'ONU. Et donc, cette frappe contre ce navire a forcé l'Organisation maritime internationale à suspendre l'évacuation des 11 000 marins qui sont bloqués depuis mars dans le détroit. Donc, ça fait quand même 3 mois déjà que ça dure. Et je souligne d'ailleurs, Mathieu, que hier, l'ONU célébrait la journée internationale des gens de la mer. L'organisation internationale tenait à reconnaître les risques, les sacrifices et les difficultés personnelles qui font partie intégrante de la vie de ces marins, surtout en ces temps instables.
1: Effectivement. Du côté américain, le secrétaire d'État Marco Rubio, lui, démontre de plus en plus d'impatience face à l'Iran.
4: Et Marco Rubio qui effectue une tournée dans la région du Golfe pour rassurer d'ailleurs les monarchies qui sont alliées aux États-Unis, qui ont été très touchées par cette guerre contre l'Iran, par les missiles iraniens qui étaient lancés en riposte donc au bombardement israélien-américain. Le responsable américain, donc M. Rubio, a mis en garde contre ce qu'il appelle le chaos total si jamais l'Iran mettait en place un système de péage pour le passage des navires dans le détroit d'Ormuz. Les pays du Golfe, même le sultanat d'Oman d'ailleurs, qui partage avec l'Iran le détroit, se disent contre cette idée de péage qui n'a d'ailleurs jamais existé avant la guerre. Marco Rubio a dit que oui, les États-Unis souhaitaient bien conclure un accord de paix avec Téhéran, mais que cela ne se fera pas à n'importe quel prix. Il dit que nous voulons un accord qui soit réel, nous voulons un accord qui soit respecté. Fin de la citation. Il dit aussi que Washington n'allait pas tolérer des menaces iraniennes à l'encontre des navires et que toute menace ou toute attaque serait en fait une violation directe de l'accord qui a été signé entre les deux pays. Et je rappelle enfin que les négociations entre Téhéran et Washington se poursuivent encore, et cela pour une durée encore de 30 jours.
1: Il y a eu toutes sortes d'informations contradictoires au sujet du nucléaire. Est-ce que ou non, les inspecteurs de l'ONU vont pouvoir accéder à l'Iran pour aller visiter les sites? Est-ce qu'on en sait plus? Est-ce que c'est plus clair aujourd'hui?
4: Alors, disons qu'une voix s'est rajoutée encore à ce débat-là. Donc, les États-Unis qui disent oui, les Iraniens ont donné leur feu vert pour une visite des inspecteurs de l'AIEA, l'Agence internationale de l'énergie atomique. Les Iraniens démentent. Et aujourd'hui, c'est le directeur général de l'AIEA, donc Rafael Grossi, qui dit qu'un système de vérification très poussé, selon lui, était nécessaire en Iran pour s'assurer que ce pays n'allait pas développer d'armes nucléaires. Il insiste sur le fait que de telles visites sont prévues par le protocole d'entente qui a été signé par les deux pays, donc le 17 juin. Et l'Iran a toujours évidemment nié vouloir se doter de la bombe atomique. Monsieur Grossi dit que les intentions ne suffisent pas dans ce dossier-là. Ce qu'il faut, ce sont des vérifications sur le terrain.
1: Alors, d'autres développements à prévoir certainement, et on va continuer de suivre les discussions. Merci beaucoup, Rania.
4: Merci, Mathieu.
1: Bonne journée.
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1: Bonjour Marie-Claude.
5: Bonjour Mathieu.
1: On ne cesse de parler du prix du baril de pétrole qui baisse et qui baisse pour revenir presque à un niveau, au même niveau qu'avant cette guerre entre les États-Unis et l'Iran. Mais à la pompe, disons que c'est plus long avant de voir la baisse du litre.
5: On l'attend encore. On n'est plus à 2 $ le litre, mais effectivement, à Montréal aujourd'hui, on est autour d'1,75 $. Ça reste élevé. C'est à peu près 25 cents de plus qu'avant le conflit, selon la Régie de l'énergie, pour l'ensemble du Québec. Et ça tient compte de la suspension de la taxe d'accise. 10 cents le litre jusqu'à la fin du mois d'août, la fête du travail, début septembre. Donc, les prix restent élevés alors que le baril de pétrole, lui, recule. Vous le disiez, on est revenu au prix d'avant le conflit. On est plus qu'à quelques cents parce qu'il a reculé encore de 5 % aujourd'hui, le baril de Brent. Donc, on est vraiment revenu un peu à la normale côté prix. Il y a encore beaucoup d'incertitudes. Ouais. C'est ce qu'expliquent aussi les experts, parce qu'on n'a pas vraiment de prévisibilité. Mais on est loin du sommet de 120 $ le litre qu'on a vécu en avril. Il y a de plus en plus de navires qui circulent dans le détroit d'Ormuz. Vous en parliez tout à l'heure, ça reste quand même fluctuant avec, entre autres, cette attaque, cet incident aujourd'hui. Mais il y a eu quand même, à certains moments, cette semaine, une soixantaine de navires. Mercredi, c'est le sommet. C'est la moitié de la moyenne avant le conflit. On est à 125 navires par jour. Donc, ça va un peu mieux. On voit le baril reculer. Mais le prix à la pompe reste, lui, assez élevé. Est-ce que dans les prochaines semaines, on commencera à sentir une certaine baisse sur nos factures lorsqu'on fait le plein? On peut l'espérer. Les pétrolières peuvent expliquer que le pétrole qui est distribué en ce moment a été payé plus cher que ce qu'on voit le cours du baril de brut. Par contre, le pétrole qui était distribué quelques jours après le conflit, avait été payé moins cher. Donc, visiblement, le décalage est plus grand lorsque le baril diminue que lorsqu'il monte.
1: Oui.
5: On le voit aussi du côté des prix des billets d'avion. Le prix du kérosène a reculé. Il n'est pas encore revenu à ce qu'il était auparavant, mais les surcharges sur les billets demeurent en grande partie. WestJet et Porter les ont légèrement diminués, mais il reste qu'on paie plus cher les billets d'avion qu'avant le conflit.
1: C'est sûr qu'un petit répit à la pompe juste avant le début des vacances, ça pourrait faire du bien un peu tout le monde, effectivement. La croissance économique du Québec était positive au début de l'année, contrairement à celle du Canada.
5: Exactement, c'est intéressant. Les bonnes nouvelles, une fois de temps en temps, le PIB réel du Québec a connu une hausse de 1,3% au premier trimestre sur une base annualisée. Il était en recul d'environ 1,5% au quatrième trimestre. Au Canada, 0,1% de recul au premier trimestre. Ça suivait un recul d'1% au quatrième trimestre. Donc, on parlait d'une récession technique. Mm-hmm. Ce n'est pas une vraie récession, selon CDA, du côté canadien, mais quand même, il y avait certaines inquiétudes, alors que du Québec, on voit quand même une certaine croissance, augmentation des investissements en stock, entre autres, c'est ce qui explique cette progression. D'autres composantes ont reculé, les exportations, les dépenses de consommation des ménages, les dépenses aussi des administrations publiques et les investissements aussi des gouvernements.
1: Dans le secteur des médias, Québécois veut acheter Corus.
5: Québécois a fait connaître son désir d'acquérir Corus dans un document envoyé au CRTC. Corus est en grande difficulté financière. L'entreprise possède 15 stations de télévision, dont Global, 36 stations de radio. Il y a tout un plan de restructuration qui a été présenté. Une partie des créanciers vont devenir propriétaires. Les actionnaires actuels vont être éjectés du capital. Québecor dit qu'elle serait en mesure de redresser l'entreprise de façon plus intéressante. Ça permettrait de maintenir une certaine concurrence dans le marché. Mais encore des pertes pour Corus, 36 millions au troisième trimestre, des revenus qui sont aussi en baisse.
1: Merci Marie-Claude.
5: Je vous en prie.
1: Bonne journée, bonne fin de semaine. On va s'arrêter le temps du Radio-Journal tout de suite après. On parle à Joël Lightbound, ministre responsable du dossier de la rénovation du 24 Sussex, résidence des premiers ministres canadiens. Et on a appris que Al Boivin, le criminel le plus recherché au pays, a été appréhendé en Espagne. On va en parler avec notre journaliste Claude Bouchard. À tout de suite.
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11: Ce midi, au Radio-Journal, nouveau bilan au Venezuela, près de 600 morts et des milliers de blessés après le double séisme qui a secoué le pays. Mark Carney lance un concours d'architecture pour rénover le 24 Sussex.
12: Nos institutions ne restent pas fortes et vivantes par elles-mêmes.
11: Et Doug Ford veut prioriser l'embauche de jeunes Ontariens à celle de travailleurs étrangers temporaires. Bonjour, ici Nathalie Babin-Gagnon. Les équipes de secours s'activent au Venezuela pour tenter de retrouver des survivants sous les décombres, plus de 36 heures après le double séisme qui a secoué le pays. Le dernier bilan est de 589 morts et près de 3000 blessés. Des dizaines de milliers de personnes sont toujours portées disparues. Les États-Unis suspendent pour 4 mois les sanctions économiques contre le Venezuela. Notre envoyé spécial Yannick Dumont-Baron est dans les Caraïbes. Yannick, les secouristes sont engagés dans une véritable course contre la montre.
13: Oui, effectivement, parce qu'on approche des 48 heures après le séisme. Donc, avec le temps qui passe, les probabilités de survivre coincées diminuent. Il y a des secouristes d'au moins 7 nations qui sont déjà au Venezuela, dont le Mexique, des pays européens aussi. Ils arrivent avec de l'équipement spécialisé, des chiens renifleurs. Les États-Unis ont promis beaucoup d'aide, dont des hélicoptères, des avions de reconnaissance. Ça devrait aider à établir les priorités, transporter le matériel qui manque pour dégager les décombres, tenter de reprendre le dessus. L'État assure avoir dégagé les voies pour accéder plus vite aux zones les plus touchées. Jusqu'à présent, il y a beaucoup de témoignages de Vénézuéliens qui disent justement où sont les secouristes, où est l'État, où sont les autorités.
11: Et Yannick, aussi, les dégâts sont considérables.
13: Oui, effectivement, un bilan provisoire fait par les autorités, une centaine d'édifices au moins effondrés dans la région de la Guajira, qui est la plus touchée, au moins une dizaine à Caracas. Ça confirme ce que les images nous montrent depuis mercredi soir. Ce sont souvent des immeubles à logement. On prévoit devoir héberger et nourrir au moins 200 000 personnes, peut-être pour des semaines, le temps de ramener l'eau, l'électricité, de vérifier l'intégrité des immeubles qui sont encore debout. En attendant, vous l'imaginez, ce sont des scènes tristes qui nous parviennent, des témoignages de survie, de blessés rencontrés aux hôpitaux, des gens sans nouvelles de leurs proches. C'est un pays en crise, c'est une crise de plus pour un pays qui avait déjà, en fait, faut le dire, sa part de difficultés.
11: Merci Yannick.
13: Merci à vous.
11: La vague de chaleur continue de s'étendre en Europe, où au moins 150 millions de personnes subissent des températures supérieures à 35 degrés. De nombreux festivals ont été annulés dans plusieurs pays. En France, les autorités ont décidé d'interdire la consommation d'alcool dans les lieux publics. Alexandre Lepoutre a préparé ce qui suit.
14: L'Europe suffoque sous la chaleur. De la France.
15: Ça fait 3-4 jours qu'on a pas de clim, qu'on n'a rien, et franchement, il fait hyper chaud.
16: C'est pas trop respirable, comme si on suffoque.
14: À la Slovaquie. De son côté, le Royaume-Uni a battu son record de chaleur pour un mois de juin, pour une troisième journée consécutive. En Grande-Bretagne, comme en France, les hôpitaux sont surchargés, explique la ministre française de la Santé, Stéphanie Ris.
17: On voit surtout une augmentation de l'activité aux urgences, une augmentation de l'activité au SAMU, chez les médecins de ville.
14: À travers l'Europe, des événements sont annulés en cascade, le semi-marathon de Hambourg en Allemagne, un festival de musique en région parisienne ou encore la marche des fiertés à Paris. En France, justement, le gouvernement demande d'interdire la vente et la consommation d'alcool dans l'espace public.
18: Ça déshydrate, en fait, de boire de l'alcool, donc c'est une très bonne chose. Donc interdire complètement, je trouve ça très bien, moi.
19: Enfin, interdire complètement, je sais pas, après réguler, ouais.
14: Cette canicule en Europe a déjà fait des centaines de morts, notamment en Espagne. La vague de chaleur s'étend maintenant vers l'est du continent. 40 degrés Celsius sont attendus en Hongrie, notamment. Ici Alexandre Lepoutre, Radio-Canada, à Montréal.
11: Mark Carney veut redonner une résidence officielle au futur premier ministre du Canada. Le 24 Sussex est à l'abandon depuis plus de 10 ans. Le dernier à y avoir habité est le conservateur Stephen Harper. Valérie Gamache est à Ottawa. Valérie, Mark Carney lance le projet avec une campagne de financement et un concours d'architecture.
20: Voilà, la résidence a accueilli les premiers ministres en fonction pendant 75 ans, mais le bâtiment se trouve actuellement dans un état lamentable. Et si le projet de rénovation traîne depuis longtemps, c'est à cause des coûts. La dernière évaluation était chiffrée à 42 millions de dollars. Mark Carney, lui, décide d'aller de l'avant. D'abord avec un concours de conception du nouveau 24 Sussex. Il a nommé le réputé architecte Moshe Chabdi à la tête du jury. Le concept sera dévoilé dans un an, le jour de la fête du Canada 2027. Et puis, le projet ne sera pas financé par le gouvernement. Le financement est confié à la Fondation Rideau Hall, fondation créée par l'ancien gouverneur général David Johnston. Les corporations et entreprises ne pourront pas directement faire des dons. Ce sera réservé aux fondations et individus, et ce, uniquement du Canada. Le processus sera à l'abri de toute influence indue, dit le premier ministre, en assurant, entre autres, que la liste des donateurs sera publique. On peut écouter Mark Carney.
21: C'est la Fondation Rideau qui va être responsable pour le processus d'atteindre des fonds philanthropiques, des fonds des individus. La Fondation Rideau n'aura aucune influence sur les décisions du conseil présidé par M. Safdie.
11: Et Valérie, Mark Carney a obtenu l'appui d'anciens premiers ministres.
20: Jean Chrétien et Stephen Harper, dans une démarche non partisane, ont déjà levé la main pour mousser la campagne de financement.
11: Merci Valérie.
20: Au revoir.
11: Le fugitif le plus recherché au Canada, Al Boivin, a été arrêté en Espagne. L'homme de 36 ans, originaire du Saguenay et soupçonné d'être à la tête d'un groupe criminel, était recherché depuis février 2023. Il fait notamment face à des accusations de voies de fait graves, d'enlèvement et de séquestration. L'Ontario ne permettra pas aux employeurs situés en région rurale d'embaucher davantage de travailleurs étrangers temporaires pour combler des postes à bas salaire. Plus tôt cette année, le gouvernement fédéral avait autorisé temporairement certains employeurs à augmenter la proportion permise de ces travailleurs. Bienvenue Singa est à Toronto. Bienvenue, le ministre du Travail de l'Ontario rejette la proposition d'Ottawa.
0: Voilà, dans une lettre envoyée à son homologue du gouvernement fédéral, le ministre du Travail de l'Ontario, David Piccini, indique que le taux de chômage des jeunes ontariens dépasse les 15 % et que les citoyens s'attendent à des emplois bien rémunérés pour les travailleurs ontariens plutôt que des politiques qui rendent l'emploi encore plus inaccessible. On rappelle qu'en mars dernier, Ottawa avait autorisé les employeurs des régions rurales admissibles de

0: conserver leur nombre de travailleurs étrangers à bas salaire et même d'augmenter temporairement leur proportion de 10 à 15%. Donc cette lettre du ministre ontarien, elle est mal accueillie, entre autres dans le milieu agricole où les employeurs disent avoir beaucoup de mal à recruter des travailleurs locaux. On peut écouter le vice-président de l'Union des cultivateurs franco-ontariens, Michel Dignard.
1: Il y a beaucoup de monde qui veulent parler là-dedans. Si les employeurs peuvent pas avoir de monde local puis peuvent pas avoir de travailleurs étrangers, ben il y a quelqu'un à quelque part qui va souffrir, puis c'est le consommateur. Donc on va voir comment ça va aller avec le gouvernement. Je pense que ça s'en va sur le côté politique, mais quand c'est politique, on sait jamais comment ça va finir.
0: Pour l'instant, il y a 6 provinces et territoires, dont le Québec, qui ont accepté d'adopter au moins l'une de ces mesures temporaires.
2: Merci, bienvenue.
0: Au revoir.
2: C'est ce qui conclut la partie nationale et internationale de ce Radio-Journal.
3: En Gaspésie et aux Îles-de-la-Madeleine, ici Adrienne Gauvin-Sasseville et voici vos informations régionales. Le Parti libéral du Québec a officiellement investi Gilles Thériault hier aux Îles-de-la-Madeleine en présence du chef Charles Milliard. M. Thériault s'était porté candidat lors des élections de 2022 où il avait obtenu 7,25 % des voix. Le candidat du PLQ dans l'archipel est entre autres connu pour être l'un des porte-paroles du monde des pêches aux Îles-de-la-Madeleine. Il est actuellement directeur de l'Association des pêcheurs côtier de l'archipel et il siège également comme conseiller municipal. Les élections générales auront lieu le 5 octobre prochain. Et puis en terminant, la 43e édition du Festival en chanson de Petite-Vallée a débuté hier soir et encore une fois, l'événement ne pourrait avoir lieu sans son impressionnante armée de bénévoles. Ils sont environ 120 bénévoles venus des quatre coins du Québec à consacrer plus de 3000 heures pour faire tourner le festival chaque année. Si les plus jeunes y voient une occasion de troquer un peu de temps pour avoir accès au spectacle, la véritable motivation est ailleurs. Voici Camille Lebreu, une citoyenne de la région.
4: Même avant la musique, je te dirais que c'est les rencontres humaines qu'on fait, les amitiés qu'on crée, de revoir les gens année après année, de revoir les festivaliers, de revoir les bénévoles, de revoir des membres de l'équipe. Ça fait toujours du bien puis ça crée vraiment un attachement. Ça sème du bonheur dans le fond, dans le cœur de tout le monde. Puis c'est pour ça là, que je tiens à faire ça.
3: La direction du festival le confirme d'ailleurs. Sans ce dévouement, l'événement ne pourrait tout simplement pas survivre. Le Festival en chanson de Petite-Vallée se déroule jusqu'au 4 juillet. Alors voilà, c'était l'essentiel de vos informations. 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Bon après-midi à notre antenne.

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1: Rebonjour, re-bienvenue à l'émission. C'est une course contre la montre au Venezuela pour retrouver, espère-t-on, des survivants à la suite de ces deux séismes coup sur coup. Le bilan a plus que doublé au cours des dernières heures. 589 morts, on parle encore de milliers de blessés. Il y a de l'aide internationale qui commence à s'organiser, qui commence à arriver sur le terrain. D'ailleurs, plus tard à l'émission, on va revenir sur le sujet avec une représentante de la Croix-Rouge canadienne. On va aussi se parler, vous l'avez peut-être entendu au Radio-Journal, de ce criminel le plus recherché au pays qui a été arrêté en Espagne, Al Boivin, originaire du Saguenay. Notre collègue Claude Bouchard sera avec nous. Et puis, on va avoir une bonne discussion sur la Coupe du Monde et sur la politique entourant la FIFA, la Fédération internationale de football, qui organise cette Coupe du Monde. En studio avec moi, Robert Frozzi, qui a longtemps été, vous le savez, journaliste sportif ici à Radio-Canada et le journaliste d'enquête Romain Chouy. Mais pour tout de suite, on va s'intéresser aux 24 Sussex, parce que le gouvernement Carney a lancé ce matin un concours d'architecture nationale auprès d'entreprises canadiennes pour reconstruire ce qui a été pendant des années la résidence officielle des premiers ministres du Canada. Une maison construite en 1868 qui a été négligée au fil des années, abandonnée à toute fin pratique en 2015 lorsque donc Justin Trudeau est arrivé au pouvoir. Pour en savoir plus sur ce plan du gouvernement, on reçoit Joël Lightbound. Il est ministre de la transformation du gouvernement, des travaux publics et de l'approvisionnement. Il est aussi le lieutenant du Parti libéral du Canada au Québec. Bonjour, M. Lightbound.
2: Bonjour, M. Bellumeur.
1: Pourquoi avoir choisi ce scénario? Je dis ce scénario parce que, de mémoire, il y en avait trois. Il y avait soit la reconstruction, je comprends que le gouvernement choisit cette

0: option, ou encore transformer Rideau Cottage ou construire une nouvelle résidence ailleurs sur un autre terrain appartenant à la commission de la Capitale-Nationale. Donc, pourquoi aller de l'avant avec la reconstruction?
1: Oui, mais d'abord, je pense qu'il y a beaucoup de Canadiens qui reconnaissent qu'on a un devoir de s'occuper et de préserver nos institutions, notre patrimoine, moi le premier. Et c'est Monsieur Harper a qualifié, puis à juste titre, il n'est pas le seul, l'état du 24 Sussex de honte nationale. Et il a raison. Quand on regarde le 24 Sussex, qui est inoccupé depuis 10 ans, qui est dans un état de, je veux dire, de dégradation assez avancée, dans un état critique, et que ça a été pendant 75 ans la résidence officielle des premiers ministres du Canada. Là, on remonte de Louis Saint-Laurent à Stephen Harper, qui était le dernier, mais en passant par Pierre-Éliott Trudeau, par Lester B. Pearson, par Diefenbaker, par Paul Martin, par Jean Chrétien. C'est une résidence qui a été le théâtre de tellement d'événements importants en diplomatie, des décisions conséquentes aussi qui ont été prises pour notre histoire nationale. Je pense qu'on a le devoir de s'occuper de ces joyaux, de ces lieux qui font partie de notre patrimoine et de notre histoire. C'est que maintenant, pour répondre à votre question, l'idée pour nous, c'est de se redonner cet élément de ce lieu, de notre patrimoine, cet élément de notre histoire, de lui redonner ses lettres de noblesse et d'en refaire la résidence officielle du premier ministre. Par rapport à Rideau Cottage, c'est là que réside actuellement le premier ministre Carney, c'est là où résidait M. Trudeau. Et pour être clair, M. Carney va rester à Rideau Cottage tant et aussi longtemps qu'il sera premier ministre. On parle d'une décision qui est pour les générations à venir et les futurs premiers ministres.
0: Oui, effectivement. Et puis, on va revenir un peu sur le calendrier, mais tout propriétaire à l'écoute va dire et va se reconnaître en disant, évidemment, si on ne fait pas au fur et à mesure les travaux d'entretien nécessaires, la dégradation de l'immeuble va aller de soi. Qu'est-ce qui a fait en sorte que ça a été si long, qu'on a attendu aussi longtemps, puis qu'on l'imagine, ça va coûter plus cher que ça aurait coûté de maintenir l'acquis, la résidence au fil des années?
1: Ben, il y a toujours eu, c'est une résidence qui date quand même de 1868, là, qui n'a pas été nécessairement conçue pour être adaptée aux besoins, disons, quand je pense à, par exemple, M. Trudeau, d'un premier ministre avec une famille, elle n'était pas conçue pour ça. Puis il y avait aussi, oui, il y a eu des sous-investissements. Je pense que pour des raisons, des fois, politiques, où il y a eu tout gouvernement confondu et tout parti confondu, une certaine frilosité à investir dans la résidence officielle. Et c'est typiquement canadien, en mon sens, d'avoir manqué, à ce devoir d'investir dans la résidence. Maintenant, je pense que, justement, on entend très clairement qu'à un moment où la souveraineté économique, la souveraineté du Canada est menacée, il y a un profond désir de la part des Canadiens de se dire on va prendre soin de nos symboles, de notre patrimoine. Et j'admire et je respecte le fait que le premier ministre dont est le leadership pour aller de l'avant avec ça, parce que vous avez raison, ça aurait dû être entretenu depuis que le gouvernement du Canada l'a acheté il y a plus de 75 ans, depuis que c'est la résidence sociale. Ça n'a malheureusement pas été le cas. Mais là, ce qu'on propose de faire, si on regarde vers l'avenir, c'est de dire on va faire un concours de design avec des firme d'architecture canadienne. C'est présidé par Moshe Safdie, qui est probablement le plus grand architecte canadien, celui qui est derrière l'Habitat 67, qui va présider le jury, qui va décider du concept qui sera retenu. 1er juillet 2027, on annonce la décision quant au concept qui est décidé et les travaux vont de l'avant pour se redonner un 24 Sussex à la hauteur du pays.
0: Quels sont, M. Lightbound, les critères qui seront exigés? Parce que j'imagine qu'il y a un certain nombre de choses que cette maison-là doit contenir. Et quelles sont aussi les balises en termes de coûts?
1: Oui, bien, deux choses. L'Institut royal d'architecture du Canada va mettre sur pied le comité d'experts qui va sera présidé par Moshe Safdie et va établir les critères aussi, probablement avec plus d'éloquence que je peux le faire. Mais donc, dans les critères, faut que ça soit fonctionnel pour comme résidence pour le premier ministre. Faut respecter l'héritage architectural de cette résidence emblématique au 24 Sussex. Faut aussi, évidemment, que ça soit des matériaux canadiens et un design canadien. Puis, pour le reste, je vais m'en remettre à l'Institut d'architecture qui sera mieux à même de choisir. On s'en remet aux experts pour faire le choix du concept retenu là.
0: Et pour les coûts, qui va payer et combien ça pourrait coûter?
1: Les coûts, on ouvre à partir d'aujourd'hui avec la fondation Rideau Hall, qui est une fondation indépendante qui va recevoir des donations. Donc, tous les Canadiens pourront contribuer au financement du 24 Sussex. Donc, ça a été annoncé aujourd'hui. Ça commence aujourd'hui. C'est la fondation Rideau Hall qui va mener à bien cette campagne de levée de fonds. Pour ce qui est des coûts, ça va dépendre du design et du concept qui sera retenu.
0: Maintenant, est-ce qu'il y a quelque chose sur quoi le gouvernement planche pour éviter de se retrouver dans une même situation? Est-ce qu'il n'y a pas un processus qui devrait être mis en place pour qu'il y ait un entretien régulier et des mises à jour, des mises à niveau de la résidence au fil des années pour éviter de se retrouver dans bien des années, me direz-vous, mais quand même dans la même situation?
1: Oui, mais je pense que déjà avec cette rénovation majeure là qu'on va amorcer au 24 Sussex, parce qu'il faut savoir qu'en ce moment le 24 Sussex depuis 2023 là, ça a été j'essaie de trouver le bon mot là, mais ça a été remis disons à nu là à l'intérieur. Mm-hmm. Il y a plus grand chose pour des raisons de sécurité. On a retiré aussi toute l'amiante qu'il y avait dans les murs, donc vraiment on part avec la coquille si vous voulez, et tout est à faire à l'intérieur au niveau du design. C'est que je pense qu'on va partir à neuf avec à bien des égards avec la résidence. Puis pour la suite des choses, moi j'ai bon espoir que on ne laissera plus dorénavant ces joyaux de notre patrimoine, ces lieux qui ont marqué notre histoire à l'abandon, comme ça a été le cas pendant les 10, 20, 30 dernières années du 24 Sussex. Il y a eu très peu d'entretien.
0: Parfait. Alors, on suivra ça. Donc, le grand gagnant de ce concours national d'architecture qui sera connu le 1er juillet 2027, donc dans à peu près un an. Je voulais, avant de vous laisser partir, M. Lalbande, vous poser une question quant au contrôle des armes à feu. Vous savez évidemment que c'est revenu à l'avant-scène de l'actualité avec ce qui s'est passé dans le quartier Côte-des-Neiges à Montréal en début de semaine. Hier, M. Carney disait que c'est à la GRC de déterminer si on doit ou non prohiber la carabine SKS là, qui a servi, selon les informations de Radio-Canada, lors de la fusillade de lundi. Est-ce que vous êtes d'accord? Faut remettre ça entre les mains de la GRC. Est-ce qu'il ne faudrait pas que le gouvernement prenne une décision? C'est ce que réclamait, entre autres, hier sur nos ondes, Poli se souvient.
1: Mm-hmm. Mais d'abord, il y en a énormément qui a été fait au niveau du contrôle des armes à feu. Il en reste à faire, mais je pense que pour ces décisions qui sont quand même très conséquentes pour nous, il est essentiel de se fier sur l'analyse et l'expertise de ceux qui ont charge, puis à grand risque, comme on le voit avec ce qui s'est passé à Montréal, qui est d'une tristesse inouïe là, cette semaine, mais qui ont charge de protéger le public et de se fier à leur expertise, c'est leur travail. Donc moi, je suis à l'aise avec, je vous dirais, ce que M. Carney a dit, c'est-à-dire qu'on s'en remet à la GRC pour ses décisions.
0: Et est-ce qu'il y a une division à ce sujet-là au sein du caucus?
1: Non, il n'y a pas de division au sein du caucus à ce sujet-là. Non, au contraire, je pense qu'on a un gouvernement, puis c'est une impulsion qui vient depuis plusieurs années là, d'en faire beaucoup plus sur le contrôle des armes à feu, et c'est déjà bien entamé avec le programme de rachat qui est en cours en ce moment.
0: Joël Lightbound est ministre de la Transformation du gouvernement des travaux publics et de l'approvisionnement. Il est le lieutenant du Québec pour le Parti libéral du Canada. Merci, M. Lightbound.
1: C'est moi qui vous remercie. Bonne journée, bonne
0: été. Au revoir.
1: Au revoir.
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0: C'est une nouvelle importante dans le milieu ou dans le secteur de la justice, dans les affaires policières. Radio-Canada qui a appris que Al Boivin, qui était le fugitif le plus recherché au Canada, a été arrêté en Espagne. Il était en cavale activement recherché par les forces de l'ordre depuis le 15 février 2025. Il est originaire du Saguenay, Al Boivin, et c'est là que je retrouve ma collègue Claude Bouchard, qui est journaliste à Radio-Canada Saguenay. Bonjour Claude.
3: Oui, bonjour Mathieu.
0: Alors d'abord, qu'est-ce que l'on sait, qu'est-ce que vous pouvez nous dire des circonstances de l'arrestation?
3: On a peu d'éléments d'information, mais ce qu'on a pu confirmer ce matin auprès de nos sources, c'est qu'il a été arrêté en Espagne. Un peu plus tard, dans l'avant-midi, la SQ a fait parvenir un communiqué où elle mentionne que la Sûreté du Québec a eu des discussions avec la European Operational Team en lien avec l'arrestation d'Al Boivin, qui est originaire du Saguenay. Alors, il se trouverait à Marbella, en Espagne, et actuellement, je vous dirais qu'on fait énormément de démarches et mm-hmm. on est en attente d'un retour de la police espagnole.
0: Voilà donc pour son arrestation. Rappelez-nous qui est Al Boivin. Qu'est-ce qui faisait en sorte qu'il était recherché par les policiers, justement?
3: Il était recherché depuis plus précisément le 15 février en 2023. Oui. Donc, à ce moment-là, la Sûreté du Québec avait fait une opération policière importante avec l'escouade régionale mixte au Saguenay. Ils avaient arrêté une dizaine de personnes, dont plusieurs au Saguenay-Lac-Saint-Jean. C'était une opération qui visait à démanteler un vaste réseau de trafic de stupéfiants. Et depuis ce moment, la SQ donc, a toujours soutenu qu'Al Boivin est l'un des acteurs clés de ce réseau de trafic. Elle disait même à ce moment-là, donc à cette journée de février 2023 qu'il contrôlait le trafic de stupéfiants à travers tout le Saguenay-Lac-Saint-Jean, et ce, à partir d'un autre endroit au Québec, parce qu'il avait quitté la région. Donc, c'est à ce moment-là que la cavale a commencé, du moins médiatiquement. Mm-hmm. Je vous donne des éléments de contexte. Il faut savoir qu'au Saguenay-Lac-Saint-Jean, et aussi dans la région de Québec et sur la Côte-Nord, on vit une vague de violence armée depuis un bon 2 ans facilement. Il y a des événements comme des séquestrations, des violences, des coups de feu qui sont survenus à plusieurs reprises et qui ont été reliés à une guerre de redevances pour la vente de stupéfiants entre différents groupes, les Hells Angels, la Blood Family Mafia et plus récemment la North Savage Gang. Et ça viendrait d'une scission à l'intérieur du BFM, Blood Family Mafia, qui réunirait des alliés d'Alboisvin. Et donc, même ces mouvements-là peuvent vivre une certaine mouvance, là, si vous voulez. Ça peut changer au fil du temps. Mais au fil des mois et des arrestations, les policiers ont été en mesure de relier Alboisvin à plusieurs événements de 2024. Je vous en nomme quelques-uns qui se trouvent sur le mandat d'arrestation qui, lui, a été publié le 24 avril cette année. Donc, on le relie à une introduction par effraction avec des séquestrations à Baie-Sainte-Catherine en avril 2024, une introduction par effraction avec des voies de fait graves à la baie en 2024 et une autre introduction par effraction toujours dans le secteur de la baie, mais à une autre adresse. On l'accuse aussi d'avoir, mais dans ce mandat, on dit qu'il aurait cédé une arme à autorisation restreinte ou prohibée avec des munitions à Lévis. Et ça, c'est entre mars et mai 2024 et plus largement d'avoir fait le trafic de stupéfiants. Et je vous rappelle que le programme BOLO a déjà offert 100 000 $ pour avoir des informations qui permettrait de le retrouver et même qu'à un certain point, la récompense a été haussée jusqu'à 250 000 $
0: Voilà, donc, arrestation maintenant en Espagne. On comprend effectivement ces scissions entre groupes criminels, mais cette violence aussi qui devient publique, ces coups de feu, vous l'avez bien expliqué, ce qui mettait de la pression sur les enquêteurs éventuellement pour l'arrêter, pour le retrouver. Il faut dire aussi que c'est un homme qui avait été emprisonné, Claude, dans le passé.
3: Oui, en 2018, il a été condamné à 3 ans de prison pour avoir commis des voies de fait contre 2 jeunes femmes. Il y avait la Cour d'appel qui avait à ce moment-là ordonné la tenue d'un nouveau procès après avoir invalidé un jugement où Alboisvin avait été reconnu coupable d'agression sexuelle armée et de voies de fait causant des lésions. Mais donc, de retour en cour, il avait plaidé coupable d'une accusation de voies de fait causant des lésions, ce qui avait permis d'éviter la tenue d'un second procès. Et quelques années auparavant, en 2013, il avait écopé de 7 mois de prison pour une agression et une séquestration. Et ça s'était passé à l'hôtel Le Montagnet à Saguenay.
0: Voilà pour le portrait d'Alboisvin, donc ce criminel originaire du Saguenay. Arrêté, donc, c'est ce que vous avez entendu. En Espagne, maintenant, il y a toute la question de son retour au pays. Il devra être traduit devant la justice éventuellement. On verra comment tout ça va se déployer ou va évoluer au cours des prochaines heures. Claude Bouchard à Saguenay, merci d'avoir été avec nous.
3: Je vous en prie.
0: Au revoir.
3: Au revoir.
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0: On va maintenant poursuivre l'émission en parlant de la Coupe du Monde, plus précisément de la FIFA, de la Fédération internationale de football, qui est à l'origine de l'organisation de cet événement-là. Et je vous dirais de l'aspect politique du sport, du soccer, évidemment le sport le plus pratiqué au monde, mais il y a toute une opacité autour de cette Fédération internationale de football. Et j'ai avec moi en studio deux journalistes qui se sont penchés sur le sujet, qui ont écrit sur le sujet, qui ont enquêté sur le sujet. Mon collègue journaliste Romain Chouet. Bonjour Romain.
4: Bonjour Mathieu.
0: Et ancien collègue journaliste au sport ici à Radio-Canada, vous le connaissez bien, Robert Frozy. Bonjour Robert.
5: Bonjour.
0: D'abord, je voudrais commencer avec une question très large pour que le public qui nous écoute nous suive. Robert, peut-être d'abord, qu'est-ce que c'est que la FIFA?
5: La FIFA, c'est une organisation à but non lucratif qui gère des milliards de dollars.
0: C'est quand même étonnant de comprendre et de savoir que c'est à but non lucratif, cette fédération.
5: Oui, mais c'est parce que c'est un peu comme toutes les grandes fédérations, comme le Comité international olympique. À un moment donné, on a trouvé que c'était une bonne idée de s'installer en Suisse parce que sous le droit suisse, eh bien, on a quand même certains avantages, entre autres fiscaux, mais qui encourage aussi l'opacité au niveau de la comptabilité. Donc, vous ne savez jamais, en fait, véritablement combien d'argent rentre et combien d'argent sort. Et surtout quand on gère des milliards, parce que là, on parle de milliards en ce qui concerne la FIFA, entre autres, et on s'aperçoit d'ailleurs que c'est la Coupe du Monde la plus lucrative de l'histoire. Je pense que les chiffres sont désespérants. Quoi. Je veux dire, on parle de 13, 14, peut-être même 15 milliards de dollars de profit. Bénéfice net, hein, parce qu'il y a une défiscalisation en en plus qui vient s'accrocher à ça. Ça veut dire qu'on exige en fait des États qui vous accueillent une défiscalisation totale. Mmh. Et ça, c'est hallucinant parce que je me demande où sont véritablement les retombées économiques. Donc la FIFA, c'est une énorme organisation, très très opaque et qui a toujours été opaque.
0: Et quel est son rôle, Romain, sur le plan mondial en ce qui a trait justement à la pratique du sport?
4: Mais ce qui est super intéressant, c'est que la FIFA se targue aussi de dire « nous, on a plus de pays membres » que l'ONU, par exemple. Ah oui. Donc, il y a plus de 210 membres de la FIFA, des fédérations, des pays. Et c'est cet aspect-là politique que la FIFA ne dira jamais officiellement, mais elle joue là-dessus. Se dire, on est une puissance

0: sur le fameux Conseil de la paix. Et il a dit, nous, on va construire des stades de foot à Gaza.
1: Et donc, on comprend que ces constructions, l'investissement qu'on fait dans les fédérations ou dans les organisations locales ou dans les différents pays, évidemment que c'est une façon, Robert, pour la FIFA d'étendre son influence un peu partout dans le monde.
2: Oui et non, parce qu'on n'a jamais véritablement toutes les preuves que les infrastructures sportives sont construites ou des routes pour encourager. C'est ça qui est gênant un peu, mais comme toutes les grandes organisations, le CIO aussi dit, je redistribue 90% de mes revenus. À part que quand on regarde les programmes d'encouragement, notamment dans les pays d'Afrique, on s'aperçoit en discutant avec des journalistes locaux, par exemple, que cet argent, on n'en voit jamais véritablement la couleur.
0: Et c'est ce qui était à l'origine des gros problèmes de corruption qui ont touché la FIFA. C'était parfois même des mallettes, littéralement, d'argent qui ont été distribuées dans des pays des Caraïbes ou en Afrique pour, soi-disant, construire des stades, construire des terrains. Et au final, on s'est rendu compte que cet argent a plutôt atterri dans les poches de certains dirigeants.
1: Parce qu'il y a toute une opacité sur la façon dont la FIFA fonctionne.
2: Les dirigeants de ces grandes institutions sportives, ce sont des chefs d'État. Quand on regarde Sepp Blatter, qui était l'ancien grand Manitou de la FIFA, le grand patron, eh bien lui, c'était l'ami des dictateurs. Infantino, on dira que finalement, c'est la même chose, mais 2.0, c'est-à-dire qu'il a compris un peu plus les mécanismes, les rouages. Il est moins, passez-moi l'expression, lourd. C'est-à-dire qu'il n'arrive pas comme un espèce de dictateur lui aussi, mais il fait ça plus soft. Donc il va s'associer, et là on lui reproche beaucoup de choses en ce moment, parce qu'il enfreint tous les codes d'éthique que la FIFA a érigés depuis son histoire, parce qu'il s'associe au grand, notamment toute sa politique autour des pays du Golfe. Il voyage avec un avion privé qui est offert par le Qatar. Il a vécu au Qatar avant la Coupe du Monde, soi-disant pour la surveiller. Ça n'a pas empêché les milliers de morts sur la construction des stades. Donc, c'est toute cette ambiguïté, en fait. Donald Trump, quand on a fait le tirage au sort de la Coupe du Monde, il a offert un prix de la paix sans consulter son comité exécutif. En ce moment, ça grogne beaucoup à Zurich, au siège de la FIFA, parce que c'est quelqu'un qui décide tout seul.
1: Qui est-il? D'où vient-il, ce personnage, Romain?
0: En fait, Gianni Infantino, c'est quelqu'un qui a toujours été dans l'ombre, notamment de la Fédération européenne. Vous connaissez peut-être Michel Platini, ancienne légende du football français, et dirigeait la Fédération européenne. Et ce qu'on disait de Gianni Infantino, en fait, si vous connaissez la Ligue des champions, la compétition que le PSG vient de gagner deux fois, on disait que c'était l'homme qui tirait les boules durant les tirages au sort. C'était vraiment la personne un petit peu qui travaillait dans l'ombre et qui a profité en quelque sorte des scandales de corruption, puisque quand il y a eu les scandales de corruption, des arrestations au milieu des années 2010, qu'on appelait le FIFA Gate, il y a des personnes comme Sepp Blatter qui dirigeait la FIFA, Michel Platini qui ont été exclus un petit peu du monde du foot. Il y a eu des personnes qui ont été arrêtées. Et Gianni Infantino, lui, il a bénéficié en quelque sorte des personnes qui ont disparu du monde du foot en quelque sorte, pour prendre la tête de la FIFA et donc devenir maintenant ce qu'on dit l'ami des riches et des puissants. Et il n'a pas forcément changé la FIFA de l'intérieur.
1: Non, mais il se présentait comme étant quelqu'un qui allait ouvrir les livres, ou qui allait être en tout cas plus transparent, Robert.
2: Oui, mais ça c'est toujours assez drôle, parce que en fait, c'est une espèce de guerre interne qu'il y a eu, parce que le vrai dauphin de Sepp Blatter, au départ, c'était Michel Platini. Mais vous savez que, comme dans tous les grands palais, il y a toutes ces énigmes, il y a toutes ces trahisons, il y a tous ces coups de poignard dans le dos. Ça fonctionne un petit peu comme chez les Borgia, comme ça fonctionnait du temps de César. De la même manière, Platini est plus devenu finalement le dauphin ou le grand ami de Sepp Blatter, parce que Sepp Blatter voulait se retirer de cette éclaboussure, parce que il s'en est bien sorti finalement. Il aurait très bien pu être poursuivi par le FBI et puis être emprisonné. Non, il s'en est bien sorti. Et puis finalement, Infantino, lui, il a regardé la parade et il s'est dit c'est le seul qui reste. Et Blatter a dit, tant qu'à choisir quelqu'un, je vais choisir ce gars-là. Mais lui, il est arrivé, pas de programme. Et tout ce qu'il a trouvé à dire, c'est que moi, je vais faire le ménage. Et puis il ne l'a pas fait, au contraire. Mais il ne fonctionne pas comme Sepp Blatter fonctionnait. Sepp Blatter fonctionnait un peu à l'ancienne, comme ça m'arrange avec le CIO, c'est-à-dire qu'il avait une garde rapprochée. C'était des gens là, qui ont été éclaboussés à Salt Lake City pour le CIO. Il a perdu cette garde rapprochée. Sepp Blatter, c'est la même chose. Infantino, lui, il n'a pas de garde rapprochée. Il décide tout seul.
1: Je veux qu'on parle et qu'on se rapproche de la Coupe du Monde en ce moment, qui se déroule en partie, bien sûr, au Canada. Canada, États-Unis, Mexique. Vous vous êtes, entre autres, Romain, intéressé à ça. Est-ce qu'on peut parler, et c'est ce que dit la FIFA, si vous organisez la Coupe du Monde chez vous, il va y avoir des retombées extraordinaires sur le plan du tourisme, sur le plan économique, mais ce qu'on apprend aussi, c'est que ça coûte cher aux États.

0: d'accueillir la FIFA.
1: Ce qui est très particulier au Canada, et peut-être contrairement un petit peu aux États-Unis, c'est que la plupart des dépenses pour accueillir la Coupe du Monde concernent la rénovation des stades. Il y a eu, après notre enquête, l'émission enquête sur les coûts de la Coupe du Monde et sur les exigences de la FIFA, parce que la FIFA, grosso modo, demande des exemptions fiscales, comme l'a dit Robert. Grosso modo, la FIFA ne paye aucun impôt. C'est au pays et c'est aux villes de payer toute la sécurité aussi autour de la Coupe du Monde. Mais ce qu'on a appris, ce qu'on a vu, c'est qu'au final, la FIFA a d'énormes exigences aussi sur la rénovation des stades. Et c'est ce qui coûte très cher au Canada, parce que les stades à Vancouver, les stades à Toronto, potentiellement le stade olympique de Montréal, c'est pour ça notamment que Montréal a tiré la plug, c'était des centaines de millions de dollars, et ce sont des centaines de millions de dollars que devront payer notamment les contribuables à Toronto et à Vancouver, ce qui est un petit peu différent des États-Unis, puisque on a ces grands stades, des stades de NFL, qui sont parfois payés par les contribuables, payés par des milliardaires aussi américains. Et ce qui différencie un petit peu des autres coupes du monde. Au Qatar, on a construit des stades à n'en plus finir, à des coûts exorbitants. Là, au Canada, aux États-Unis et au Mexique, on avait déjà des stades, mais ce que la FIFA exigeait, c'était des rénovations massives. Et malheureusement, au Canada, et particulièrement à Montréal, les stades étaient vraiment désuets.
2: D'où donc les millions nécessaires d'argent public exigés par la FIFA pour que ce soit aux normes. Et Robert, les règles, moi j'en reviens pas, j'ai appris ça en lisant sur la Coupe du Monde, les règles entourant la diffusion des matchs de la Coupe du Monde, il peut y avoir aucun événement qui entre en compétition avec des matchs de la Coupe du Monde qui sont organisés dans un pays ou dans une ville. La FIFA décide tout de A à Z.
3: C'est clair. Il y a un diktat qui est imposé, que ce soit au peu petits commerçants. Il y a plein d'illégalités en ce moment. Si vous regardez les commerçants à Montréal, les bars qui diffusent la FIFA et qui disent « Venez voir la Coupe du Monde », normalement, ils n'ont pas le droit de le faire.
2: Oui.
3: Bon, une chance, on est à Montréal, mais je sais pas comment c'est à Vancouver ou à Toronto. En même temps, oui, ils imposent un dictat, mais ce dictat est imposé de toute manière, même aux Jeux Olympiques. C'est exactement le même fonctionnement. Là où il faut s'interroger, c'est peut-être où est-ce qu'on s'en va avec tout ça, parce que les partenaires qui sont capables de payer de tels événements sont moins nombreux. Regardez, c'est la première fois qu'on réunit sur trois pays. On se fout complètement des dommages climatiques. C'est pas du tout à l'ordre du jour. Et là, on s'aperçoit en plus les associations qui sont de plus en plus nombreuses et qui sont douteuses. Regardez qui, à l'heure actuelle, est le principal financier de la Coupe du Monde. C'est Aramco. Aramco, c'est qui? C'est le plus grand pétrolier saoudien du monde et qui est dénoncé par la plupart des organisations non gouvernementales comme étant le plus grand pollueur de la planète à l'heure actuelle. On s'associe à ça et si vous regardez les matchs de soccer, eh bien vous voyez Aramco, pendant tout le match, là, la publicité tout autour du stade, eh bien c'est lui. C'est à coup de centaines de millions de dollars qu'on s'est offert cette publicité. Et pourquoi? Parce que l'Arabie Saoudite s'achète une virginité. Depuis 20 ans, ils ont un programme justement sportif pour s'acheter une espèce de légitimité internationale en se disant, bah, si on accueille le monde et des gros événements, on n'est pas méchant. Et finalement, c'est quand même eux qui vont obtenir la Coupe du Monde de 2034. Et c'est quand même le pays qui a le record du monde des condamnations à mort. Mais ça, on s'en fout.
1: Parce qu'il ne faut pas se leurrer. Et Robert et moi, on est là, mais on adore le sport. On adore le soccer. Mais on est passé d'une Coupe du Monde 24, 32... à 48 équipes maintenant. Pourquoi? Pas forcément pour la beauté du sport ou la beauté d'avoir Ouzbékistan et Curaçao à la Coupe du Monde ou le Cap-Vert. C'est très sympathique, évidemment, de découvrir de nouvelles équipes. Mais ce sont avant tout des questions commerciales. Tout ça permet à la FIFA de vendre plus de droits télé partout à travers le monde, d'engendrer, de gagner des milliards de dollars supplémentaires. Et maintenant, on parle d'une Coupe du Monde potentiellement en 2038 à 64 équipes. Ça veut dire, grosso modo, un tiers des fédérations qui existent à travers le monde qui pourraient participer à la Coupe du Monde. Mais ça, on ne parle même pas des dommages écologiques ou de la possibilité d'organiser ce mondial. On pense surtout à de l'argent qui va pouvoir être gagné par la FIFA parce que les marchés asiatiques, par exemple, c'est énormément d'argent que la FIFA, pour l'instant, touche très peu.
2: Ouais, il y a effectivement un potentiel certainement
3: de croissance. Et puis en plus, on a rajouté, je dirais, l'injure à l'insulte avec ces pauses soi-disant de rafraîchissement pour les joueurs, alors qu'on a tout simplement imité ce qui se passe dans les milieux professionnels nord-américains, c'est-à-dire les pauses au hockey, tout simplement parce que ce sont des pauses publicitaires. Encore là, des revenus d'argent. Encore là, on parle en centaines de millions de dollars de revenus supplémentaires pour la FIFA, juste sur ces petites pauses qui viennent casser complètement l'esprit du jeu, le rythme du jeu, etc. Si au hockey, on s'est habitué à ça, c'est une chose. Mais le soccer, c'est 90 minutes plus. Et là, on est en train de découper et morceler complètement ce sport. Et pour les amoureux et les amateurs du ballon rond, bah, c'est un peu dommage parce qu'il va falloir peut-être, dans les écoles de formation, maintenant former les jeunes à avoir cette pause.

0: Dans la première mi-temps et puis cette pause dans la deuxième mi-temps.
1: C'est ça, deux pauses de trois minutes dans les deux mi-temps.
0: Quatre cartons finalement. Ouais.
2: J'aimerais qu'on parle du prix des billets. Là, le temps file, mais ça, c'est l'autre élément. C'est un sport, c'est le sport le plus pratiqué du monde.
3: C'est plein,
2: un sport
3: Mathieu.
2: Oui, je comprends que c'est plein. Je pense que ce sera toujours plein. Mais en même temps, et je parlais avec un collègue ici dans l'équipe qui est un grand amateur de soccer qui disait, moi, je devrais être dans un stade, surtout que je peux me rendre à Toronto facilement, mais j'ai pas les moyens de me payer des billets alors que c'est un sport relativement accessible, le soccer. Tout le monde, ou à peu près, peut y jouer. Le sport le plus pratiqué dans le monde. Mais les amateurs moyens n'y ont presque plus accès.
3: C'est la grande critique que j'ai entendue à Toronto. C'est que ça va nous coûter peut-être 400 millions de dollars, mais aucun Torontois ou presque n'a les moyens d'aller voir un match. C'est ça le grand problème.
2: On éloigne le sport de l'amateur moyen, Robert.
0: Évidemment, et en même temps, comme je disais, on enfreint toutes les règles d'éthique. Aujourd'hui, c'est la Coupe du monde de Trump. C'est pas la Coupe du monde d'Infantino. Quand on voit qu'on a vraiment enfreint toutes les règles d'éthique avec des visas refusés aux supporters, l'arbitre somalien qui était le meilleur arbitre africain en 2025 qui est refoulé à la frontière, le traitement de l'équipe iranienne qui doit rentrer chez elle au Mexique après avoir joué son match, c'est cette fouille humiliante de l'équipe sénégalaise sur le tarmac à Raleigh en Caroline du Nord, le meilleur joueur de l'équipe d'Irak qui est un international et qui en plus a 7 heures d'interrogatoire, ça va vraiment contre toutes les règles d'éthique et Infantino n'intervient pas. Laisse son ami Trump finalement faire de la Coupe du Monde ce qu'elle veut, c'est-à-dire qu'en fait, la plus grosse part du gâteau reviendra aux États-Unis qui auront tous les matchs.
3: Et vous verrez, ce sera Donald Trump qui va certainement brandir le trophée lors de la finale mi-juillet, comme il l'a fait à la Coupe du Monde des clubs qui avait lieu aux États-Unis l'an dernier.
2: On a beaucoup critiqué, on a dressé un portrait, et vous avez dressé un portrait assez sombre de la FIFA, de son organisation, mais je sais que vous êtes tous les deux amateurs. Je veux quand même finir sur la beauté du sport et peut-être votre moment jusqu'ici de la Coupe du Monde et ce que vous attendez pour la suite. Romain, je commence avec vous.
3: Le Cap-Vert était vraiment une équipe extrêmement agréable à avoir joué. Et c'est ça qui est intéressant dans la Coupe du Monde, c'est ça reste malgré tout de voir des équipes qui ne calculent pas, qui essayent de nous surprendre. C'est la surprise qu'on a envie de voir. C'est pas forcément tous ces calculs-là. 48 équipes, calculer qui est le meilleur troisième, meilleur deuxième. On s'y perd un petit peu. Ce qu'on aime, c'est cette instantanéité du sport et c'est l'émotion.
2: Oui, d'ailleurs, on avait un ministre hier du Cap-Vert, ça vous intéresse, c'est à réécouter sur audio si vous voulez, qui nous partageait justement la passion de toute la population, évidemment, qui suit son équipe de près. Robert, vous, j'avais une question sur l'Italie. Ah non, c'est vrai, l'équipe italienne.
0: Haïti. Pour moi, Haïti, c'est dommage qu'il soit exclu de la compétition parce que c'était une équipe difficile à monter, rafraîchissante sur le terrain. Et pour moi, le plus beau match à l'heure actuelle jusqu'à maintenant, c'est Maroc-Haïti avec un but d'anthologie au niveau haïtien qu'il faudra montrer dans les écoles de formation en disant, vous voyez, on peut venir d'un pays pauvre, magané, ou une diaspora. On doit réunir une diaspora pour former une équipe. Et finalement, sur le terrain, ça donne quelque chose de beau, ce qui prouve qu'on peut effectivement arriver à monter des équipes. Le Cap-Vert, c'est un super exemple. Aussi.
3: Ou l'Équateur qui bat l'Allemagne avec cette joie communicative après de voir l'Équateur qualifié, les gens qui sautent dans les tribunes parce que c'est la fête, c'est la joie et c'est historique.
0: L'Afrique du Sud en 2010, c'était la Coupe du Monde que j'ai couvert, j'étais au match à Cape Town entre la France et l'Afrique du Sud, la France qui avait fait grève, souvenez-vous, ça avait fait un scandale à cette Coupe du Monde, et bien les Bafana de l'Afrique du Sud qui battent la France dans ce stade, et bien dans les rues de Cape Town, dans les rues de Johannesburg, c'était la fête comme s'ils avaient remporté la Coupe du Monde.
2: De beaux moments quand même, effectivement, que nous donne le sport malgré tout le portrait qu'on a fait avec vous deux. C'était fort intéressant, très instructif aussi. Robert Frozy, Romain Chouet, merci.
3: Merci.
2: On va maintenant parler de la situation au Venezuela. Course contre la montre pour retrouver des survivants, évidemment, après le double séisme survenu mercredi soir. Il y a des équipes de sauvetage venues d'une quinzaine de 17 pays, plus précisément, qui sont en train de se déployer pour participer justement à ces opérations de recherche. C'est ce qu'a annoncé l'ONU un peu plus tôt ce matin. Il y a notamment les équipes de la Croix-Rouge vénézuélienne qui sont déjà à pied d'œuvre pour retrouver des survivants. Bilan jusqu'ici, nouveau bilan plus tôt ce matin, 589 personnes sont mortes. On parle de milliers de personnes qui sont portées disparues ou qui ont été blessées à la suite de ce tremblement de terre. Je retrouve au bout du fil la porte-parole de la Croix-Rouge canadienne, Stéphanie Picard. Bonjour, Madame Picard.
4: Bonjour, Monsieur Bellumaire.
2: D'abord, on a entendu là, dans les reportages ici au pays au cours des dernières heures une vague de solidarité des gens qui veulent aider. Vous, comme représentante de la Croix-Rouge canadienne, vous constatez qu'il y a une aide ici qui s'organise pour...

0: aider les gens au Venezuela?
1: Effectivement, il y a énormément de Québécois et de gens à travers le pays qui ont de la famille ou des proches qui sont au Venezuela ou qui veulent simplement aider les gens qui traversent un moment très difficile. C'est pour ça qu'on a mis en œuvre le fonds de secours pour les séismes au Venezuela. Ça permet aux gens d'ici d'aider à soutenir les opérations de secours. Donc, les gens peuvent faire un don en ligne au croixrouge.ca. Puis, on est vraiment reconnaissant de la générosité jusqu'à maintenant.
0: Justement, la meilleure façon d'aider pour les gens qui se sentent souvent impuissants face à ces catastrophes, c'est de se tourner vers des organismes reconnus.
1: Effectivement, bon, il y a beaucoup de solidarité et d'élan de solidarité qui s'organisent, des gens qui peuvent aider leurs proches directement. Mais pour ceux qui veulent vraiment appuyer les opérations de secours, ce qu'il y a en œuvre actuellement, c'est que les équipes de la Croix-Rouge vénézuélienne, là, vraiment au courant de la nuit, de mercredi à jeudi, étaient déjà sur le terrain. Mmh. Et donc, vous en avez parlé, les gens sont en état d'insécurité, ils ont été évacués, certains sont pris dans les décombres. Donc, la priorité, c'est vraiment de sauver des vies. Et les efforts continuent de s'organiser. Donc là, on constate encore l'ampleur des dégâts. Il y a des zones qui continuent à être inaccessibles. Et donc ça, c'est une des priorités d'y avoir accès pour vraiment savoir quels sont les besoins et pour pouvoir apporter des secours, que ce soit au niveau de la région, donc en Amérique du Sud, en Amérique centrale, mais aussi au Canada, à la Croix-Rouge canadienne. On regarde quel soutien pourrait être nécessaire dans les jours et les semaines qui vont suivre.
0: Comment ça s'organise dans ce temps-là? Évidemment, il y a de l'aide internationale qui commence à arriver, mais les premiers répondants sont ceux qui sont sur le terrain au Venezuela. Vous avez parlé donc de la Croix-Rouge vénézuélienne. De quelle façon ces travaux-là sont ou ces interventions-là sont coordonnées, d'autant dans un pays où le gouvernement est fragilisé?
1: Effectivement, donc la Croix-Rouge vénézuélienne, même si eux ont été directement touchés, là, leurs bureaux ont été endommagés, leurs équipes sont quand même sur le terrain. C'est vraiment eux qui sont là, les premiers qui travaillent avec les autres organisations et les autorités pour apporter des secours directement. Très rapidement, dans une situation avec des dégâts qui sont aussi importants, catastrophiques, sur les infrastructures, mais aussi sur les gens, la population, les capacités locales vont souvent être dépassés. Et donc, c'est là où le mouvement de la Croix-Rouge peut venir en aide. Et donc, la Croix-Rouge vénézuélienne va identifier quels sont les besoins criants. Donc, que ce soit au niveau des soins de santé, il y a déjà des cliniques et des hôpitaux que la Croix-Rouge vénézuélienne soutient, mais on sait qu'il va y avoir des besoins et pas juste dans les prochains jours. Et donc, c'est là où il peut y avoir des équipements, par exemple, en santé. Au niveau de la Croix-Rouge canadienne, on a une expertise. De ce côté-là, on travaille en partenariat avec le gouvernement du Canada qui nous permet d'envoyer équipement personnel ou des fonds pour soutenir les soins de santé. Mais il y a aussi, par exemple, hier, il y a des articles de secours qui ont été envoyés vers le Venezuela. Et ça, c'est grâce à du financement du gouvernement du Canada, une coordination avec la Croix-Rouge pour pouvoir apporter des soins, des articles tout de suite, là, parce que les gens ont besoin d'un toit, ils ont besoin de nourriture, ils ont besoin d'eau, et on s'assure de pouvoir répondre à ces besoins-là aussi rapidement que possible.
0: Et on sait que les premières heures, 24, 48, 72 heures, sont importantes. Est-ce qu'éventuellement, il pourrait y avoir des équipes du pays, du Canada, de la Croix-Rouge canadienne, de déployer au Venezuela?
1: On est en train de regarder toutes les possibilités, puis ça dépend vraiment, là, les prochaines heures, les prochains jours vont être cruciaux pour identifier quel type d'aide est nécessaire. Donc, vous avez parlé des opérations de sauvetage. Est-ce qu'il y a un besoin additionnel de ce côté-là au niveau des soins de santé, au niveau des fournitures de secours? Est-ce qu'on a besoin d'équipes qui sont déployées sur le terrain? Ce qui peut aussi beaucoup aider, c'est les fonds. Et donc, on a parlé de dons un petit peu plus tôt. Des fois, les équipes ont la capacité d'aider sur le terrain, mais il leur faut plus de moyens. Nous, on a des experts, effectivement, humanitaires qui peuvent être déployés pour offrir des soins de santé ou pour soutenir les opérations en cours dans de nombreux domaines. Et donc, ça dépend vraiment de ce qui va être identifié, mais on est en stand-by, si on peut dire, ouais, pour pouvoir aider de toutes les façons qu'on peut.
0: Oui, justement, parce que sur quel plan ou sur quel front la Croix-Rouge peut intervenir dans une situation comme au Venezuela? Je comprends qu'il y a des opérations de recherche et de sauvetage qui sont prioritaires au départ, mais ensuite, quel genre d'intervention pourrait être possible?
1: Donc, dans les premiers jours, premiers 48 heures, on se concentre sur trouver le plus de gens possible dans les décombres, identifier, aider à réunir les gens qui vont peut-être avoir perdu le lien avec leurs proches. Mais après ça, il faut s'assurer de que les gens aient un endroit sécuritaire où dormir. Et donc, on peut regarder les possibilités au niveau des hébergements d'urgence. Il faut s'assurer qu'ils aient accès à de l'eau potable, qu'ils aient accès à de la nourriture, puis aussi qu'on arrive à avoir accès aux communautés qui ont été touchées, parce que on le sait qu'il y a des routes qui ont été endommagées au niveau des télécommunications, le contact a été brisé. Et donc, à tous ces aspects-là, aussi les soins de santé, donc on est en mesure de déployer des équipes qui offrent des soins de santé mobiles et donc qui se rendent aux gens dont qui en ont besoin. Donc, il y a beaucoup de différentes possibilités et la Croix-Rouge va certainement appuyer dans ces différentes sphères-là.
0: À quel point, Mme Picard, c'est important que tout ça soit coordonné? Parce que là, on entend des groupes, dans certains cas, des bénévoles, des gens qui ont une certaine expertise, qui veulent aider. Est-ce qu'à un moment donné, si c'est mal coordonné, ça peut presque nuire aux opérations sur le terrain?
1: Effectivement, on le sait que les gens sont très généreux, très solidaires et veulent pouvoir aider directement. Des fois, je donne un exemple, les dons, par exemple, en biens matériels ne correspondent pas exactement aux besoins sur le terrain. Et donc, les dons en argent permettent vraiment de soutenir les besoins tels qu'ils sont identifiés par les gens qui sont sur le terrain et qui aident les personnes touchées. Même chose au niveau des experts qui sont formés, parce que on parle d'un contexte qui est très complexe. Les gens ont des besoins criants, il y a beaucoup de détresse, les infrastructures sont touchées et donc on veut que toutes les ressources soient dirigées pour l'aide aux personnes sinistrées et pas ajouter un poids aux systèmes qui sont déjà en difficulté. Et donc c'est pour ça qu'on invite les gens qui veulent pouvoir sentir qu'ils ont un impact de faire un don s'ils le peuvent. C'est des dons qui vont se rendre directement et qui sont dédiés avec notre fonds de secours séisme au Venezuela.
0: Et les gens qui veulent aider peuvent se rendre sur votre site internet croixrouge.ca pour aider. On comprend que vous avez des équipes, effectivement, qui pourraient être appelées à être déployées sur le terrain. Stéphanie Picard est porte-parole de la Croix-Rouge canadienne. Merci, Mme Picard.
1: Merci à vous.

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1: Tous les vendredis, comme ça, durant l'été, nous allons avoir une chronique culturelle et c'est Élise Jeté qui se joint à moi. Bonjour Élise.
2: Bonjour Mathieu.
1: Alors, on va parler de l'Office national du film du Canada qui fait parler de lui à l'international. Plusieurs œuvres vont entrer dans le tout premier musée qui va être consacré au cinéma d'animation. C'est en France, à Annecy. Donc, ça ressemble à quoi, au juste, ce musée consacré au cinéma d'animation?
2: Ben, Mathieu, quand on visite un musée des beaux-arts, on regarde des tableaux. Quand on visite un musée d'histoire, on regarde des objets. Donc, c'est bien de se demander qu'est-ce qu'on voit dans un musée de cinéma d'animation. On va pas seulement s'asseoir pour voir des projections, c'est pas ça le concept. Il y a plutôt une vingtaine d'installations audiovisuelles, dont une qui est composée de 7 grands écrans qui font voyager les visiteurs à travers l'histoire du cinéma d'animation. Donc, il y a vraiment un parcours, un circuit. On passe d'une technique à l'autre, d'une époque à l'autre aussi, et les œuvres de l'ONF sont saupoudrées un peu partout dans le parcours. Il y a aussi des objets originaux qui proviennent des archives de l'ONF, des dessins, des croquis, des notes, des expérimentations. Et on entre vraiment dans les coulisses de la création. Donc, on sait vraiment qu'est-ce qui s'est passé pendant que telle œuvre était en construction. Le nouveau musée fait partie de la Cité internationale du cinéma d'animation. C'est aménagé dans d'anciennes écuries. J'ai vu des images. C'est vraiment très, très beau. Et ce qui est remarquable avec cette place-là qui est faite à l'Office national du film du Canada, c'est que c'est une place permanente.
1: Intéressant. Donc, on va pouvoir, vous l'avez dit, voir les œuvres, mais aussi comprendre comment elles ont été fabriquées.
2: Exactement. Et là, il y a une place toute particulière qui est accordée à Norman McLaren. C'est un peu le père de l'animation moderne au Canada. On peut voir dans le musée ses montages de travail pour ses œuvres célèbres voisins, Blinkity Blank, Le Merle, Caprice en couleur. On peut voir aussi ses notes manuscrites, ses collages, ses photos, même une rare boîte de cartes sonores qu'il fabriquait à la main pour ses recherches sur le son. Ah ouais. Donc, énormément de choses. Et ce que le musée raconte, c'est pas seulement le résultat final, mais le processus créatif. Je voulais entendre à ce sujet-là la commissaire du gouvernement à la cinématographie et la présidente de l'Office national du film du Canada, Suzanne Guévremont.
3: L'animation, c'est une œuvre, c'est une expression d'art en soi. C'est une manière d'exprimer et de raconter des histoires qui est absolument formidable. L'ONF, nous, on se spécialise surtout en animation d'auteur et le grand public gagne à connaître les différentes techniques, les artistes, les artisans derrière cette manière de raconter des histoires, image par image, la pâte à modeler, le papier perforé, la gravure sur pellicule.
1: Donc, un musée qui ouvre en France à Annecy. Pourquoi dans cette ville-là?
2: Annecy, c'est un peu le Cannes du cinéma d'animation. Donc, le Festival de Cannes, le Festival d'Annecy, c'est considéré comme le festival le plus prestigieux au monde dans ce domaine. Ça existe depuis 1960, le festival. Et depuis sa première édition, il y a pratiquement toujours eu un film de l'ONF dans la sélection officielle. Au total, on parle de plus de 350 films de l'ONF qui ont été présentés là-bas. On a remporté 66 prix, dont 9 grands prix. Aujourd'hui, c'est appelé les cristals d'Annecy. On peut voir aussi dans ce musée-là une espèce de réflexion de l'histoire mondiale de l'animation. Puis en faisant ça, c'était un peu difficile d'ignorer l'ONF tellement on a été important dans l'histoire.
1: Oui, c'est ça. C'est ce qui fait en sorte qu'il y a une place maintenant permanente pour l'ONF dans ce musée.
2: Exactement. Et ce qui fonctionne pas dans les grands studios commerciaux, normalement Disney ou Pixar, c'est que les gens peuvent pas faire leur premier pas. Ils peuvent pas essayer des affaires, mais l'ONF permet de faire ça. C'est devenu comme un laboratoire. Depuis près de 90 ans, il y a des artistes qui ont la liberté d'expérimenter, d'inventer des nouvelles techniques. Norman McLaren dessinait directement sur la pellicule. Caroline Leaf animait du sable. Donc, elle faisait de l'animation avec du sable sur une plaque de verre. Donc, c'est vraiment dans la production de films, mais aussi un joueur important dans l'évolution du langage de l'animation. Et il continue d'accompagner de nouveaux créateurs et même de mélanger les générations. On peut entendre encore à ce sujet Suzanne Guévremont.
3: L'ONF a une grande tradition d'innovation puis d'expérimentation. On développe des talents, on incube des nouveaux talents, on est un lieu de contamination positive où des cinéastes de grande expérience, comme un Claude Cloutier, par exemple, va travailler avec une jeune cinéaste qui commence, comme Mouchi, par exemple. Puis on est toujours en train d'essayer des nouvelles techniques pour que l'histoire puisse rejoindre son public, évidemment, dans différentes formes narratives.
1: Donc, place à l'expérimentation. D'ailleurs, il y a des cinéastes venus d'un peu partout dans le monde qui passent par l'ONF. Qu'est-ce qui fait en sorte qu'ils décident de venir créer ici?
2: Bien, ils voulaient notre liberté. Ils voulaient cette liberté-là. Des artistes comme Ishu Patel, originaire de l'Inde, Ko Oudeman des Pays-Bas, Théodore Huchev de la Bulgarie, qui sont venus travailler à l'ONF parce qu'ils pouvaient expérimenter des choses ici sans les contraintes auxquelles ils auraient fait face dans des grands studios américains. Et par la suite, plusieurs de leurs films ont remporté les plus hautes distinctions à Annecy et même aux Oscars. D'ailleurs, toute catégorie confondue, l'ONF compte 79 nominations aux Oscars et 12 statuettes. Si on se concentre sur le court-métrage d'animation, il est le deuxième studio le plus nommé de l'histoire derrière Disney, mais devant MGM, Warner et Pixar. Donc, c'est vraiment, on réalise pas vraiment à quel point l'ONF est reconnue à l'international, mais à Annecy, c'est vraiment une référence. C'est d'ailleurs ce que Suzanne Guévremont m'a raconté.
3: Quand on arrive ici à Annecy, les gens reconnaissent l'ONF. Ils ont hâte de voir nos films, de nous découvrir. Les gens ont hâte de nous rencontrer. C'est vraiment une vitrine extraordinaire pour nous et pour l'expertise du Canada.
2: Et en terminant, je lui ai demandé, parce qu'elle était là-bas, elle était à Annecy, je lui ai demandé si ça valait le coup d'y aller voir ce musée-là du cinéma d'animation. Voici ce qu'elle m'a répondu.
3: J'ai vraiment beaucoup aimé le parcours. Je trouve qu'il est accessible, je trouve qu'il est bien fait. Il est pour toute la famille. Vraiment, ceux qui peuvent se permettre de venir à Annecy, c'est une très belle ville, c'est magnifique. Et ça vaut la peine d'aller voir le musée.
2: Donc, on trouve plusieurs pièces emblématiques de l'histoire du cinéma d'animation canadien dans ce musée. Le musée du cinéma d'animation, c'est à Annecy, en France. Si vous passez par là, peut-être quand il fera un peu moins chaud.
1: Oui, c'est ça j'allais dire. Allez-y un peu plus tard, attendez que la canicule, quoi qu'il y a peut-être l'air climatisé, ça serait étonnant. Merci beaucoup, Élise.
2: Merci, Mathieu.
1: À la semaine prochaine. Manon Globinski est maintenant en studio à mes côtés. Bonjour, Manon.
4: Bonjour. Et Manon. Annecy, c'est en montagne quand même.
1: Oui, c'est vrai. Donc, peut-être un peu mieux.
4: Peut-être un peu plus frais.
1: Vous êtes à la barre de Tout Terrain cet été à l'émission ce dimanche.
4: Voilà. Alors, le Venezuela, le pays pourra-t-il se relever de ce terrible tremblement de terre? La canicule en Europe, il faut repenser toutes les infrastructures qui ont été bâties depuis au moins les 100 dernières années. Et le tireur qui a fait 2 victimes à Montréal cette semaine était un terroriste masculiniste. Ces mouvements, ils sont dans l'espace numérique, mais de plus en plus dans la vie de tous les jours, dans ce que le Sénat français a qualifié de nouvelle offensive contre les femmes.
1: On vous écoute à Tout Terrain, Manon. Merci beaucoup.
4: Au revoir.
1: Bonne journée. Voilà donc pour cette édition de Midi Info. Je veux remercier la formidable équipe de Midi Info cette semaine à la technique. Martin Lavoie, Sylvain Trottier et Daniel Ossa. À la recherche en alternance, Karine Guillemette, Mehdi Alaoui, Geneviève Gagné, Moustapha Mirouani et Stella Dupuis. Adjointe à la réalisation, Coralie Mensa. Et à la réalisation, c'est Guillaume Côté-Légaré. Je m'appelle Mathieu Bellumeur. Je vous remercie beaucoup d'avoir passé cette première semaine de l'édition estivale de Midi Info avec nous. J'espère que ça vous a plu. Vous êtes les bienvenus à nous écrire pour vos commentaires, que ce soit par courriel ou encore par la bulle de conversation sur l'application audio. La semaine prochaine, évidemment, on va continuer de suivre l'actualité, plusieurs développements, entre autres avec la situation au Venezuela. Je vous souhaite une très belle fin de semaine. Au plaisir de vous retrouver lundi.

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3: Bonjour, ici Caroline Cyr, voici les informations. Les équipes de secours s'activent au Venezuela pour tenter de retrouver des survivants sous les décombres plus de 36 heures après le double séisme qui a secoué le pays. Le dernier bilan est de 589 morts et près de 3000 blessés et des dizaines de milliers de personnes sont toujours portées disparues. Les États-Unis suspendent par ailleurs pour 4 mois les sanctions économiques contre le Venezuela pour ne pas entraver les opérations de secours. Voici le compte-rendu de Valérie Crova.
4: Un premier détachement militaire américain est arrivé à Caracas ce matin. À sa tête, un général des Marines qui va coordonner l'aide promise par Donald Trump. Ce détachement sera accompagné par des avions et des hélicoptères qui vont participer aux opérations de secours. Washington a par ailleurs débloqué 150 millions de dollars d'aide. Le temps presse après le double séisme d'une intensité jamais vue depuis 1900. Les recherches se poursuivent pour tenter de retrouver d'éventuels survivants. Des équipes venus du monde entier sont d'ores et déjà à l'œuvre. 80 secouristes mexicains surnommés les taupes, 67 secouristes turcs spécialisés dans la recherche des disparus, un contingent de 54 secouristes de l'armée espagnole. L'aéroport international Simon Bolivar, qui se situe dans l'une des zones les plus touchées par le tremblement de terre, a été fermé. Sa piste a été endommagée, mais Caracas dispose d'un autre aéroport militaire qui permettra d'acheminer des équipements, des médicaments, des produits de première nécessité et des vivres dans un pays où 8 millions d'habitants avaient déjà besoin auparavant d'une assistance humanitaire.
3: C'était Valérie Crova. Mark Carney veut redonner une résidence officielle au futur premier ministre du Canada. Le 24 Sussex est à l'abandon depuis plus de 10 ans. Le dernier à y avoir habité est le conservateur Stephen Harper. Valérie Gamache est à Ottawa.
5: La résidence a accueilli les premiers ministres en fonction pendant 75 ans, mais le bâtiment se trouve actuellement dans un état lamentable et si le projet de rénovation traîne depuis aussi longtemps, c'est à cause des coûts. La dernière évaluation a été chiffrée à 42 millions de dollars. Mark Carney, lui, décide d'aller de l'avant, d'abord avec un concours de conception du nouveau 24 Sussex. Il a nommé le réputé architecte Moshe Chavdi à la tête du jury. Le concept sera dévoilé dans un an, le jour de la fête du Canada 2027. Et puis, le projet ne sera pas financé par le gouvernement. Le financement est confié à la Fondation Rideau Hall, fondation créée par l'ancien gouverneur général David Johnston. Les corporations et entreprises ne pourront pas directement faire de dons,

0: Ce sera réservé aux fondations, individus et ce uniquement du Canada. Le processus sera à l'abri de toute influence indue, dit le premier ministre, en assurant entre autres que la liste des donateurs sera publique. On peut écouter Mark Carney.
1: C'est la fondation Rideau qui va être responsable pour le processus de, d'atteindre des fonds, de, des fonds philanthropiques, des fonds des individus. Des... La fondation Rideau n'aura aucune influence sur les décisions du conseil présidé par M. Safdie.
0: Le projet reçoit déjà l'appui d'anciens premiers ministres. Dans une démarche non partisane, le libéral Jean Chrétien et le conservateur Stephen Harper ont déjà levé la main pour mousser la campagne de financement. Ici Valérie Gamache, Radio-Canada, Ottawa.
2: Malgré les nombreuses mises en chantier, le nombre de personnes qui sont actuellement en attente d'un logement social est presque le même qu'il y a 3 ans sur le territoire de la MRC de Rimouski-Neigette. En 2023, 385 personnes figuraient sur la liste d'attente de l'Office d'habitation. Il y en a 374 actuellement. Pourtant, plusieurs dizaines de logements sociaux ont été octroyés au cours des derniers mois. Mais comme le précise le directeur des relations avec la clientèle de l'OHRN, lorsque des projets sont rendus publics, les gens se manifestent davantage, ce qui a comme effet d'allonger la liste. Daniel Bélanger considère qu'il faudrait encore 500 logements sociaux pour répondre complètement aux besoins dans le secteur de Rimouski.
3: Ce que ça dit ouvertement, c'est qu'il y a un besoin qui est encore sur le terrain. Parce qu'on a offert à Rimouski spécifiquement 150 logements sociaux dans les derniers 8 mois et on se retrouve au même point sur notre liste d'attente. Donc ouvertement, nous, pour nous, ça veut dire que le besoin est encore criant sur le terrain.
2: Par ailleurs, à Baie-Comeau, la Maison des familles a soutenu 900 familles depuis le début de l'année comparativement à 671 pour toute l'année dernière. En cette période de déménagement, l'organisme doit parfois venir en aide à des familles qui se retrouvent sans logement. La directrice générale Stéphanie Saint-Gelais indique que les besoins ont changé et que davantage de familles de la classe moyenne se retrouvent en situation de vulnérabilité. Elles attendent parfois à la dernière minute pour demander de l'aide. Voici Stéphanie Saint-Gelais.
4: Si j'ai un message à donner ce matin, c'est que dès qu'il y a un enjeu au niveau financier, au niveau santé mentale ou des trucs comme ça, là, j'ai envie de vous dire, posez-vous la question de est-ce que j'ai les outils nécessaires? Puis humblement, c'est correct que ce soit non, mais d'aller cogner à une bonne porte pour avoir ce soutien-là.
2: Et cet alourdissement des tâches n'est pas accompagné d'une hausse du financement en provenance de Québec, c'est ce que déplore Stéphanie Saint-Gelais. En terminant, un accident de la route est survenu vers 10 heures ce matin sur la route 132 à la hauteur de Baie-des-Sables. Pour une raison encore inconnue des autorités, une voiture de promenade a dévié de sa voie avant de faire une sortie de route, selon la Sûreté du Québec. Les deux occupants du véhicule, des septuagénaires, ont été transportés d'urgence au centre hospitalier de Rimouski. Pour le moment, les autorités n'ont pas précisé si l'on craint ou non pour leur vie. La circulation s'est effectuée en alternance pendant un certain temps matinée dans ce secteur de la route 132 à la météo des averses au Bas-Saint-Laurent, plutôt nuageux en Gaspésie, du soleil sur la côte nord aux îles de la Madeleine, alternance de soleil et de nuages. Voilà, c'était les informations.
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1: C'est avec un immense plaisir et un peu de fébrilité que je vous accueille pour cette toute première émission de l'été. Après le monde ou rien, le monde est à nous, le monde est à vous. Il ne restait qu'une seule déclinaison possible, le monde est à Mood. Ce titre, c'est un clin d'œil et une promesse, celle de vous présenter des personnalités qui habitent mon univers, mais aussi d'ouvrir la fenêtre vers des voies et des horizons que vous ne connaissez pas encore. Il y aura donc beaucoup de premières fois, des premières entrevues, des premières performances, tout ça en direct et entouré de gens que j'ai hâte de vous présenter, à commencer par l'entrepreneur culturel, compositeur et philanthrope Kujo. Kujo, c'est en train de devenir une tradition à chacune de mes premières, à chacune de mes dernières. Tu es présent autour de la table. Merci d'avoir répondu présent à cette invitation.
2: Merci Raed, c'est un plaisir d'être ici avec toi. Puis ça marque le début de l'été aussi, donc très content d'être là.
1: Exactement, on va essayer d'en profiter ensemble. Il est accompagné de J7, un vétéran, pour ne pas dire une légende de la scène hip-hop montréalaise. Jay, c'est ta toute première apparition sur nos ondes. Bienvenue sur Ici Première.
3: Merci beaucoup, man. Ça fait vraiment plaisir d'être là et surtout d'être entouré de légendes comme vous. So. Le plaisir is all mine.
1: On est en famille et ensemble, vous allez nous parler d'un sujet qui effraie autant qu'il suscite de l'intérêt dans l'univers de la musique, celui de l'intelligence artificielle. On en discute un peu plus tard. Autour de cette table, il y a également deux passionnés et amateurs de football, des sportifs de salon, comme je les surnomme affectueusement, Khalid Jebari et Zeynab Bate. Durant toute la durée de la Coupe du Monde, ils vont nous offrir leur regard, leurs analyses, leurs réflexions sur cette compétition hors norme. Khalid, on est très heureux du parcours de la sélection canadienne qui atteint le tour éliminatoire pour la toute première fois de son histoire. C'est quand même un bel exploit.
4: Un super exploit, surtout qu'on les attendait depuis la dernière Coupe du Monde et ils nous ont fait plaisir.
1: Exactement, et ils vont affronter l'Afrique du Sud ce dimanche. Zeynab, tu penses qu'ils ont des chances de l'emporter ?
5: Franchement, c'est une belle opportunité pour le Canada de montrer au monde entier que nous ne sommes pas juste un pays de foot, de hockey, mais que le foot aussi en fait partie intégrale.
1: Absolument, j'ai très hâte de discuter de tout ça avec vous, surtout qu'on va aussi aller à Paris pour rejoindre une correspondante pas tout à fait comme les autres. Il s'agit de la nouvelle star des réseaux sociaux, Amorella, qui va collaborer avec nous tout l'été. Et je ne vous en dis pas plus parce que pour l'instant, je vais m'entretenir avec le meilleur rappeur de France de l'année 2026. À mon humble avis, c'est une rappeuse. Elle s'appelle Juste Shani. Et c'est avec elle qu'on va entamer cette saison estivale. Je m'appelle Raed Amoud et au nom de tout l'équipage qui m'accompagne, je vous souhaite la bienvenue à bord de ce voyage radiophonique.

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1: Je suis pas un garçon manqué, juste une meuf qui fait mieux que. Cette meuf qui fait mieux que, c'est juste Shani, la nouvelle pépite du rap français, un diamant noir tel qu'elle se définit elle-même dans un EP du même nom sorti l'année dernière. Récemment, on a pu la voir et l'entendre en prestation avec Big Flo et Oli à la cérémonie des flammes. Elle était également en première partie de Aya Nakamura au Stade de France et plus proche de nous au Francofolie de Montréal, c'était il y a quelques jours. Juste Shani, c'est un nom qui ne vous dit peut-être rien pour l'instant, mais il sera incontournable dans les prochains mois, les prochaines années, et c'est pourquoi on souhaitait vous la présenter avant qu'il ne soit trop tard. Juste Shani, bienvenue dans le monde des Tamoud.
2: Merci, merci pour l'invitation.
1: On écoutait un extrait de La Vraie Vie. Dans ce morceau, tu dis « Je suis pas peu fier, je pars de R, je pars de rien ». Alors, j'aimerais savoir d'où tu pars, justement. Je sais que tu es né en France de parents d'origine africaine diverses. Tu as étudié, ou en tout cas, tu as fait ta scolarité dans des établissements catholiques privés. Ça ressemblait à quoi, ton enfance ?
2: J'ai eu une superbe enfance, très heureuse, entourée d'amour, beaucoup d'activités, de passions. Mes parents, ils nous ont toujours encouragés à pratiquer que ce soit le sport ou des activités créatives. Donc moi, j'ai toujours très tôt écrit, chanté, dansé. J'ai très tôt aimé faire du spectacle. Mais j'étais pas dans un milieu ou dans une famille où il y avait d'autres musiciens ou bien où les gens partageaient cette passion du rap, tu vois. Par exemple, comme tu as dit, j'étais dans un collège lycée catho et j'étais un peu la seule à kiffer le rap et à le défendre, tu vois.
1: Ouais, c'est pas une formation qu'on voit souvent dans les CV de rappeurs ou de rappeuses.
2: c'est vrai. En fait, quand je dis je pars de R, c'est plus dans le sens dans la musique je pars de R, parce qu'après, par ailleurs, j'ai quand même eu la chance et le privilège de faire des bonnes études, etc.
1: Et c'est intéressant parce que quand on t'écoute, t'es très honnête dans ton écriture, on en apprend sur toi, et tu parles beaucoup de ton père. Et entre les lignes, on comprend que c'est lui qui t'a donné un petit peu le goût des mots, de la lecture, littérature.
2: Ouais, totalement.
1: Qu'est-ce que tu peux me dire de lui? C'est quel genre de personne, ton père, quel genre d'éducation il a voulu te donner?
2: Très attaché aux études. Très attaché à l'éducation, la connaissance. Il nous a toujours, avec mes frères et sœurs, encouragés à lire. Il nous a toujours fait des sessions de culture G, où tu sais, genre les jeux, les incollables, les trucs où tu dois, on se pose des questions, etc. Donc, il nous a toujours beaucoup, beaucoup encouragés à nous éduquer, à emmagasiner de la connaissance. Et voilà. Donc, lui, vraiment très porté sur les études. Ma mère aussi, en fait, mes deux parents, de toute façon, étaient très portés sur l'importance de réussir ses études et tout. Mais ma mère avait aussi ce truc en plus de plus nous encourager dans nos passions, dans la musique, etc. Là où pour mon père, c'était très important de vraiment rester focus sur les études. Mmh. Et ma mère, elle était un peu en mode de, c'est cool, mais en vrai, vous êtes trop fort, mes enfants, continuez à chanter, continuez à danser, j'adore, tu vois. Et ça nous a donné, je pense, enfin, je dis nous comme si, alors je suis là, c'est moi qui suis invitée. Mais c'est vrai que j'associe aussi beaucoup mon frère et ma sœur parce que j'ai beaucoup fait de musique avec eux, en fait, quand on était petits. Okay. Beaucoup avec mon frère, notamment, ils jouaient de la guitare, on faisait des covers ensemble et tout. Et c'est vraiment dans ce petit cocon-là que j'ai pu me mettre à la musique. Alors qu'à l'extérieur, j'ai pas forcément d'entourage de gens qui étaient dans la musique, et mes amis, c'était pas forcément leur truc. Mais à la maison, avec mes frères et sœurs, on était vraiment à fond dedans, quoi.
1: Et je veux savoir, parce que je sais que t'as étudié en marketing, t'es allé jusqu'à avoir un master, t'as travaillé plusieurs années là-dedans.
2: Ouais.
1: Qu'est-ce que l'image apporte au son ?
2: En tout cas, aujourd'hui, dans le monde de la musique d'aujourd'hui, c'est hyper important pour un artiste de développer son image à l'ère des réseaux sociaux, à l'ère aussi où il y a de plus en plus d'artistes et où c'est important de se différencier. Aujourd'hui, c'est comme si avoir du talent ou bien rapper ou bien chanter, c'est la moindre des choses, en fait. C'est même plus... tu rappes bien.
1: Il y en a plein d'autres.
2: Il y en a plein d'autres. Ouais. Donc, en fait, l'image, c'est vraiment le truc qui va t'aider à te différencier, à faire en sorte de toucher les gens, à les accrocher à ton univers. Et voilà. Et c'est vrai que mon parcours en marketing, ça a pu vraiment m'aider à mettre en image l'univers que moi j'apporte dans mes textes ou dans mes valeurs, tu vois.
1: Avant, on découvrait les artistes à travers leurs chansons dans des CD. Aujourd'hui, on les découvre à travers des stories Instagram, TikTok ou autres. Est-ce que t'es plus regardé ou t'es plus écouté selon toi?
2: Malheureusement, c'est la question qui tue. Parce que je sais que je crois que je suis plus regardée. Et du coup, c'est mon challenge du moment, tu vois. Ouais. C'est en mode, en fait, j'ai un peu, on va dire que un gros taf a été fait sur l'image et tout. Peut-être le plus dur est fait, dans le sens où c'est bon, beaucoup de gens m'ont identifié. J'ai beaucoup de gens qui me suivent sur les réseaux et tout. Mais maintenant, la next step, c'est que ça suive encore plus côté auditeur, parce qu'au final, c'est ça quand même le but, tu vois, c'est ça mon métier. Donc, je suis contente parce que tout tire globalement vers le haut, mais je suis quand même à un stade où je suis plus regardée qu'écoutée. Mm-hmm. Et j'aimerais bien être encore plus écoutée que je ne suis déjà regardée.
1: Ben, nous, on va t'écouter justement. Moi, la première fois que j'ai entendu parler de toi, c'était il y a un peu plus d'un an sur Instagram avec ça.
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1: Jusiani, il y a tout ce qui fait ta renommée dans cet extrait. Il y a le flow, il y a les personnages et surtout la plume. Elle est hyper incisive.
2: Merci.
1: Dans l'extrait qu'on vient d'entendre du morceau qui s'appelle Brillance, tu parles d'inceste. Est-ce que c'est pour provoquer ou pour faire réfléchir?
2: Un peu les deux, mais en fait, c'est une punchline plutôt absurde. Donc c'est un peu les deux. C'est une punchline absurde qui provoque, qui du coup fait un peu, fait potentiellement tilter les gens. Mais en vrai, je trouve que genre dans la majorité des réactions que j'ai eues sur cette punchline, c'est plus le côté provoque et accrochage. Quoi. Genre en fait, les gens ils écoutent le truc. Tu sais, enfin, ils sont là dans les premières secondes. Ouais, ok, où est-ce qu'elle va venir? Oula! Et là, ça accroche l'attention, tu vois.
1: On n'est pas, pas habitué à entendre ce genre de mots de cette manière dans le rap.
2: Ouais, c'est le truc, il est vraiment un peu what the fuck, quoi. Mm-hmm. Donc, après, j'ai aussi eu, du coup, elles ont été rares, mais quelques critiques aussi sur le fait de, mais pourquoi tu parles de ce concept de façon aussi légère? Ce que je peux comprendre aussi, hein, tu vois. Mais c'est vrai que on a aussi, c'est assez propre au rap, ça, d'avoir parfois cette culture de juste la punchline, quoi.
1: Ben ouais.
2: La punchline, et c'est ça qui va accrocher l'auditeur.
1: Est-ce qu'il arrive que toi tu t'auto-censures? Est-ce qu'il y a des sujets que t'aimerais aborder que des fois tu te dis, hey, tu sais quoi, je pourrais faire une super punchline là-dessus, capter l'attention des gens, mais je le ferai pas?
2: Non, je crois pas. Hein. J'ai l'impression que juste, tant que je suis alignée avec mes valeurs et que je sais qui je suis, tu vois, enfin, j'incarne par ailleurs tellement de valeurs hyper humanistes, enfin, sur plein d'aspects. Que je suis toujours en vrai à l'aise avec ce que je vais dire et je sais que si je le dis, je sais qu'il y a une raison et non, franchement, je pense pas que je me censure.
1: C'est réfléchi et assumé.
2: Ouais.
1: Un autre morceau qui a fait couler beaucoup d'encre, c'est un morceau que t'as sorti il y a 6 ans, le 8 mars 2020, pour la Journée internationale des droits des femmes. Il s'intitule Bonne fête.
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1: Il y a beaucoup de choses dans cet extrait. Violence faite aux femmes, harcèlement, équité salariale. Là encore, c'est pas des sujets faciles à aborder. Qu'est-ce qui t'a donné envie d'écrire là-dessus?
2: Je pense qu'il y a 6 ans, j'étais un peu dans le moment où je prenais conscience de vraiment plein d'enjeux féministes. Plein de choses, donc tu vois, où tu te rends compte que des choses que tu as vécues depuis petite et tu commences enfin à comprendre juste le système, tu vois.
1: On est dans l'après-MeToo, là.
2: On est juste après-MeToo. Ouais. Donc je pense que je suis arrivée à un moment où j'avais peut-être un concentré de choses de putain, mais ah, mais ok, quoi. Et du coup, j'ai craché tous les trucs sur lesquels j'étais en train de me sensibiliser et qui me faisaient comprendre le monde tel qu'il était. Et ouais, j'ai juste vraiment besoin de déverser ce trop-plein de. Bah ouais, d'injustice en fait, dont je prenais conscience.
1: Tu parles des artistes que t'écoutais plus jeunes et qui font aujourd'hui face à des allégations ou des accusations d'inconduite, voire de violence sexuelle. Ouais. Depuis quelques semaines, pour ne pas dire depuis quelques mois, il est beaucoup question de l'affaire Patrick Bruel en France, mais même chez nous, parce que sa tournée de l'automne, les dates ont été annulées. Qu'est-ce qu'elle t'inspire, cette affaire, sur l'industrie musicale française, sur la société dans laquelle tu vis, tu évolues?
2: Bah, je trouve que malheureusement, il y a encore beaucoup trop de... d'impunité sociale, on va dire. Je trouve que, enfin, d'un côté, heureusement que voilà, ces personnes-là sont de moins en moins protégées, mais quand même, ça subsiste. En fait, moi, je suis hyper choquée de voir qu'il y a encore du public, encore des gens qui le premier truc qui leur vient à la bouche, c'est ouais, mais présomption d'innocence, enfin, qui continuent à mettre en doute. Là, on a, je crois, 30 femmes quoi, qui ont témoigné.
1: Dont des voix qui viennent du Québec aussi.
2: Ah ouais, non, moi, ça commence à me révolter. Je me dis, mais. Et pourtant, je vois que. Il y a du mieux. Genre, ça aurait pas été le même traitement il y a 20 ans ou il y a 30 ans, tu vois. Il y aurait eu encore plus d'impunité, je pense, à l'époque. Enfin, justement, les trucs qui remontent, en fait, sur lui, c'est des trucs qui se sont passés il y a 30 ans, où à l'époque, il était vraiment chill, quoi.
1: Donc, tu vois quand même une évolution.
2: Je vois une évolution, et en fait, malgré tout, ça me frustre de me dire qu'on en est que là, et il y a, malgré cette évolution, c'est pas encore une évidence pour tout le monde de cancel ce genre de personne, tu vois.
1: Mais c'est intéressant parce qu'il y a un autre morceau, Violet, dans lequel tu dis, au lieu de mon texte, ils vont parler de ma tenue.
2: Ouais.
1: Est-ce que tu vois quelque chose qui évolue pour une rappeuse comme toi?
2: Je pense que ce qui évolue le plus, en fait, c'est la présence des rappeuses elles-mêmes. Je pense que c'est ça la vraie évolution que je vois, c'est juste qu'il y a de plus en plus de rappeuses et qu'elles arrivent à faire leur place et à trouver des moyens d'expression. Et je pense que grâce à cette action-là, ça va finir par... toucher les gens et faire en sorte que le regard des gens devienne plus neutre. Mais pour l'instant, je trouve que non, il y a encore beaucoup un regard, que ce soit dans l'industrie ou de la part du public. Il y a encore beaucoup un regard. Tu vois, même moi, parfois, je sais pas, j'ai des commentaires de gens qui pensent me soutenir en disant « Waouh, pour une meuf, tu rappes trop bien. Bah, vas-y, c'est chiant. » Donc ça, je me dis « Bon, bah, il y a encore du boulot, mais c'est nous, les artistes, qui allons amener ce changement, je pense. » De fou.
1: Juchani, rappeuse en pleine ascension sur la scène francophone, on te souhaite tout le succès que tu mérites. Merci d'être passé nous voir en studio.
2: Merci.
1: Et on va se laisser sur la chanson FOMO, justement.
2: Let's go.
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0: On est de retour en direct du studio 1 de Radio-Canada à Montréal. Zineb, t'aimes bien ce que tu viens d'entendre?
1: C'est incroyable.
0: C'est un bon morceau, ouais. C'est quelqu'un qui écrit extrêmement bien. Je suis entouré de Kujo et de J7, deux vétérans de la scène hip-hop montréalaise. Messieurs, ça fait longtemps qu'on attendait un personnage comme Juste Chani dans le rap français.
2: Ça fait très longtemps et c'est super rafraîchissant. La plume, le contenu, le flow, c'est incroyable ce qu'elle propose et c'est super impressionnant.
0: Ouais, textuellement, ça envoie du lourd, comme on dit.
3: Ouais, j'aime beaucoup le fait que textuellement, c'est très fort. Puis aussi qu'on est dans l'ère où est-ce que tout le monde qui se dit rappeur finit par chanter. Fait que d'entendre quelqu'un de vraiment rapper et avoir des bars, c'est toujours un plaisir. Et comme Kujo a dit, c'est très rafraîchissant.
0: Non, c'est vraiment un personnage intéressant. C'est pour ça que je voulais qu'on commence cette émission estivale avec elle. Pour ceux et celles qui se joignent à nous, vous explorez le monde des Tamouds. Cet été, on va parler culture, on va parler musique, mais on va aussi parler de Coupe du Monde avec deux passionnés du ballon rond. Il s'agit de Zeynab Bate, ancienne joueuse semi-professionnelle, fan de l'équipe marocaine d'où elle est originaire, et Khalid Jebari, un grand supporter du Barça et un ancien joueur pas du tout professionnel. Je sais, parce qu'on joue ensemble des fois.
4: Un bras cassé.
0: FC bras cassé. Alors, c'est aussi et surtout un Algérien d'origine, donc un grand fan de l'équipe algérienne.
4: 1, 2, 3.
0: Exactement. Mais dites-moi rapidement, qu'est-ce que ça représente le foot dans votre vie personnellement?
4: Oh, ça représente, c'est une grande partie de ma vie depuis que je suis gamin. Mon père, mon grand-père, fan de foot, et ils m'ont transmis cette passion que je porte depuis presque 40 ans maintenant.
0: Waouh. Et en plus, t'as un beau chandail du CF Montréal.
4: Du CF Montréal.
0: Zineb, ça représente quoi le foot dans ta vie à toi?
1: Moi, personnellement, pareil, j'ai baigné dedans dans le foot. Donc, j'ai commencé à 8 ans. On a monté les échelons petit à petit. Ouais. Donc, de l'intercité au triple A, au semi-pro. J'ai coaché aussi également. J'ai fait de l'arbitrage. Donc, j'ai un peu baigné dans ce monde-là. J'ai un grand-père qui est pro du foot aussi au Maroc. Donc, c'est un peu ça mon héritage.
0: Et tu es une très bonne joueuse de foot. Et tu es une freestyleuse incroyable.
1: Oui,
0: très
1: merci
0: sincèrement.
1: Beaucoup.
0: On met un ballon là, c'est Zineb qui nous met tous à la main.
4: Ouais, ce soir, j'ai un match et on a besoin d'un joueur.
0: Bon, donc, parlez-vous.
1: Recrute-moi, je suis là.
0: Mais en tout cas, Khalid, Zineb, vous allez être nos yeux et nos oreilles sur le terrain durant toute la durée de la compétition. Et on va commencer avec l'essentiel, le Canada. Le Canada qui s'est qualifié pour la première fois à la ronde éliminatoire. C'est assez, en tout cas, c'est une première, Khalid, mais c'est assez exceptionnel aussi.
4: Oui, c'est exceptionnel. Canada essaye depuis, je pense, 1986 à sa première participation. En 2022 aussi, on a fait une bonne prestation. Malheureusement, on n'avait pas la confiance et la résilience pour pouvoir passer au prochain tour. Et puis cette fois-ci, ils sont venus en conquérant.
0: Ouais.
4: Et on a réussi à passer ce premier tour. Ouais. Et c'est exceptionnel.
0: Et ils joueront dimanche contre l'Afrique du Sud. On va surveiller ce match. Mais il y a un joueur qui était beau à voir et qui nous a fait mal au cœur. C'est bien sûr Ismaël Koné.
1: Ismaël Koné, oui. Ouais. Ben, rappelons-le, Ismaël Koné, c'est un joueur qui a grandi, qui a été formé à Montréal,
0: ouais.
1: Qui maintenant joue en sélection italienne avec Sassuolo.
4: Sassuolo. Ouais.
1: C'est ça. Donc, il nous a fait vivre un moment un peu touchant, malheureusement. Et à 51e minute, il s'est fait briser le tibia par un joueur du Qatar.
0: Ok, donc c'est brisé le tibia, je pensais qu'il s'était cassé la jambe.
4: Double fracture, en fait, du tibia péroné. Voilà, ouais,
0: Mais quand on regarde le mouvement et le ralenti, je veux dire, on ne s'attend pas à une telle blessure suite à ce geste, quoi.
4: Non, en fait, ce qui a choqué, c'était après voir les joueurs être complètement choqués de ce qu'ils étaient en train de voir. Et voir aussi le joueur du Qatar qui carrément était aux larmes.
0: Ouais, il savait ce qu'il venait de faire et il n'avait pas fait exprès.
4: Oui, et puis après, t'as le beau geste de Nathan Saliba qui le remplace et qui marque un but et brandit par la suite le maillot.
0: Ouais.
4: Extraordinaire. Ça a donné des larmes. Enfin, ça a donné des frissons à tout le monde.
0: Ouais.
1: Si je peux rajouter, il y a aussi Moïse Bombito. Mm-hmm. Leur amitié nous a vraiment fait chaud au cœur. Puis ça a fait le tour du monde, ce qui est vraiment impressionnant parce que ça vient de chez nous.
0: Ouais.
1: Ça vient de Montréal. Puis juste après le match, il est parti directement et a volé à Vancouver pour rejoindre son ami parce que justement l'année passée, il avait vécu la même. J'ai le même genre de blessure, exactement.
0: Ouais. Okay. Non, c'est des belles choses à voir et c'est aussi ça qu'on aime dans le foot. Parlons de cette Coupe du Monde, la super Coupe du Monde, 48 pays qui participent. On parle de Coupe du Monde XXL. Il y a beaucoup de gens qui disaient que l'ampleur de l'événement allait diluer la compétition. Je veux vous entendre parce que là, ça fait un peu plus de 2 semaines. Qu'est-ce que vous en pensez de ce nouveau format?
4: Ouais, Kujo, on a eu cette discussion un petit peu avant l'émission. Puis au départ, donc bien sûr, c'est un format que pour les amoureux de foot, on se dit, il y a plus de matchs, plus d'émotions. plus de sensations fortes. C'est ce que ça nous rapporte présentement. On a tout ça. Maintenant, il y a le côté business qui fait mal un petit peu.
0: Qu'est-ce que tu veux dire par là ?
4: Dans le sens où est-ce que j'ai l'impression que cette Coupe du Monde n'est pas donnée à tout le monde. J'ai l'impression que cette Coupe du Monde, avec les arrêts de jeu, un petit peu...
0: Les pauses d'hydratation.
4: Les pauses d'hydratation, les fake pauses d'hydratation.
1: Parce que c'est commercial.
0: Ben voilà, ouais, c'est ce qu'ils nous ont mis avec cette compétition-là.
4: Mm-hmm. Exactement. Et puis, ça casse le jeu. J'ai même entendu que les gens qui sont sur place huaient les pauses d'hydratation. Mm-hmm. Donc, voilà, c'est le football business.

0: qui prend le dessus sur le football.
1: Et en même temps, ça nous permet de voir des équipes qu'on n'a pas souvent vues, ou peut-être même jamais vues dans cette Coupe du Monde. Mais il y a quand même beaucoup de matchs. Et Khalid, je pense, toi, tu regardes absolument tous les matchs.

0: sur notre décalage horaire à nous.
1: C'est vrai.
0: Donc on n'a pas, on peut finir le travail. On vient, tu prends ta douche, tu manges et tu t'assois pour profiter un peu.
1: Absolument.
0: Alors qu'avant, fallait à midi, tu vois, entre deux pauses, fallait regarder un match ou un truc comme ça. Donc non, je trouve que c'est quand même positif. Pour
1: ouais. Moi, ce que j'adore, c'est de voir des équipes comme Curaçao, le Cap Vert, qui participe pour une première fois 50 ans après leur indépendance et qui est en train de réaliser un exploit. Khalid, cette équipe du Cap Vert, c'est un peu l'équipe Cendrillon de la compétition.
2: C'est l'équipe Cendrillon qui me rappelle un petit peu en 2014 le Costa Rica. Et qu'est-ce qu'ils avaient fait? On ne s'attendait pas à leur parcours et ils sont en train de faire un petit peu un parcours similaire. On leur souhaite d'aller le plus loin possible.
1: Ouais.
2: C'est devenu l'équipe chouchou de cette Coupe du Monde.
1: Absolument.
2: Je veux dire, jamais je me serais dit que, ah ouais, il y a le match du Cap Vert aujourd'hui, j'ai envie d'aller le voir. Donc, c'est rendu là. Donc, bravo au Cap Vert.
1: Ouais.
2: Bravo aux Cap Verdiens et puis à leur épopée. J'ai appris aussi qu'il y avait beaucoup de Cap Verdiens, enfin, de la diaspora du Cap Vert qui se trouve aux États-Unis, surtout à Boston.
1: Parce qu'il faut le rappeler, c'est un petit archipel où on parle portugais dans l'océan Atlantique. C'est de là que vient Cesária Évora, la fameuse légende. 600 000 habitants. Et le coach, ce qu'il a fait, en fait, c'est qu'il allait récupérer dans la diaspora pour créer son équipe. Et il a même imposé de parler la même langue, le créole de l'île, afin de créer une espèce de cohésion. Et on le voit sur le terrain.
2: Une appartenance au pays pour que, voilà, créer
1: ce sentiment d'appartenance.
2: Ce sentiment d'appartenance et cette envie de faire plaisir au pays.
1: Exact.
2: Cette résilience. Voilà ce qui nous montre sur le terrain.
0: Absolument. Et tu sais ce que ça crée? Excuse-moi. Ça crée aussi le fait, parce que là, on a parlé du show business dans la Coupe du Monde.
1: Ouais.
0: Ben, ça nous remet un peu au football du cœur, quoi, du cœur du peuple. On est en train de voir du talent jouer plus que l'argent.
1: C'est
0: ça qu'on est en train de voir. Et ça me rappelle aussi l'Islande en 2018.
2: Ouais,
0: quand ils sont venus avec leur cri du Viking, là, le club.
2: C'est incroyable.
0: C'était beau.
1: Mais Zineb, dans cette équipe du Cap Vert, il y a le gardien de but. Et peu importe ce qui va se passer dans le résultat de ce soir entre le Cap Vert et l'Arabie Saoudite, sa vie ne sera jamais plus la même après la compétition. Tu peux m'en parler un petit peu?
0: Mais ce gardien de but, on en a entendu parler la première fois, le premier match. Donc, un gardien qui a 40 ans.
1: Ouais.
0: Déjà, avoir 40 ans en Coupe du Monde, c'est incroyable, c'est exceptionnel. Et de déjà participer à une Coupe du Monde comme ça et d'être la personne qui fait en sorte que ton pays se fasse voir. Donc,
1: Et puis, c'était quoi? Je pense qu'il a en tout cas un match exceptionnel contre l'Espagne.
2: Oui, un match exceptionnel contre l'Espagne aussi. Il faut savoir que peut-être il aurait pu être atteint psychologiquement parce que sa mère devait venir voir ce match-là et on lui a refusé le visa. Donc, elle n'a pas pu assister à ce premier match et il fait une performance extraordinaire face à l'Espagne, le favori peut-être de cette Coupe du Monde. Et le match finit à 0-0 avec, je pense, il y a eu 30 tirs sur le gardien.
1: Incroyable.
2: Et rien n'est rentré.
1: Un match nul qui avait le goût d'une victoire. Il s'appelle Vozinha. Et ce qui est incroyable aussi, c'est son compte Instagram. Il est passé de quelques centaines ou milliers de personnes à quoi?
0: Des
1: millions. Il est dans les millions.
2: 12-14 millions.
1: C'est presque comme
0: 14,
1: nous, Kudjo.
0: 14 millions, incroyable.
1: Il y a une autre équipe qui fait vraiment rêver dans cette compétition. Et Kudjo, je me tourne vers toi parce que tu es le doyen autour de la table. Je pense qu'on n'a jamais vu une sélection africaine performer au niveau du Maroc actuellement.
3: Ouais, totalement. C'est une grosse équipe qui joue sans complexe et qui est capable de battre n'importe quelle équipe.
1: Ouais.
3: Moi, j'aime beaucoup un joueur dans l'équipe du Maroc qui s'appelle Ayoub Bouadi, c'est le numéro 6.
1: Ouais.
3: Incroyable joueur qui est capable de te faire un match incroyable à 18 ans.
1: Ouais, exact, tout jeune.
2: Révélation.
3: Et pour la petite histoire, il a eu son diplôme du secondaire avec une moyenne de 19 sur 20.
1: Oh.
3: Donc, c'est un crack vraiment dans le fond au niveau du foot. Et hors du foot aussi.
1: Wow.
3: Et peut-être pour rajouter le Cap Vert, ils ont quand même produit des joueurs de calibre international. Patrick Vieira est originaire du Cap Vert.
1: Ah, je savais pas.
3: Donc,
1: ça.
3: C'est un pays qui produit du talent. Et d'ailleurs, tu as parlé de recrutement de la diaspora. Ils ont recruté des joueurs via LinkedIn.
2: Parlant de ça,
1: je vais m'inscrire à LinkedIn.
2: Du Cap Vert, on parlait des binationaux, etc. Ben, Vozinha, lui, c'est un des seuls qui est né au Cap Vert, donc le gardien de but. Ouais. Et que je voulais apporter ce point-là aussi.
1: Waouh, non, c'est incroyable. Il y a, en fait, ce genre d'histoire, le Cap Vert, c'est le genre d'histoire qu'on aime voir dans le sport. Tout à l'heure, il y a le match France-Norvège qui se joue à 15h heure de l'Est. On va en parler avec notre correspondante à Paris dans quelques minutes. Mais il y a un autre match qui suscite déjà beaucoup d'intérêt. C'est le match Iran-Égypte qui sera disputé ce soir à Seattle. Khalid, pourquoi est-ce qu'on observe autant ce match-là?
2: Ben, l'intérêt vient du fait que avant même que soit décidé les pays qui allaient jouer ce match-là,

0: Le match devait représenter le match des fiertés.
1: Ouais.
0: Donc pour sensibiliser les mentalités, lutter contre l'homophobie, etc.
2: Entre autres, célébrer les diversités dans l'ensemble.
0: Réunir les gens.
2: Ça arrive à chaque fois.
0: Et coup du sort. Ironie du sort, ça tombe sur l'Iran et l'Égypte.
2: Deux pays où c'est pas...
0: Deux pays qui adorent le match des fiertés. Non, on sait que c'est pas vrai.
2: Mais en plus de ça, en plus de cet enjeu, on va dire, social, culturel autour, il y a bien sûr le résultat. C'est-à-dire que l'équipe qui va gagner va se rendre au tour d'après.
0: Effectivement, donc c'est un match très important. C'est un match où il y aura énormément de supporters iraniens, énormément de supporters égyptiens. Il y aura aussi des drapeaux
2: arc-en-ciel.
0: Ouais. Et donc, voilà, parfois le sport peut-être force le dialogue là où la politique ou la diplomatie échoue.
2: Absolument, on verra ce qui va se passer. Donc Khalid Jebari, Zeynab Beït, nos deux sportifs de salon, merci pour ce tour du monde de la planète foot. Vous partez pas très loin, parce qu'on va maintenant rejoindre notre reporter spécial en direct de Paris, quelques heures avant le match France-Norvège. On va d'ailleurs se mettre dans l'ambiance avec VG Dream et la chanson « Ramener la coupe à la maison » qui a accompagné les Bleus jusqu'à leur deuxième étoile en 2018.
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0: Il est 13h35 et c'est l'heure de rejoindre notre reporter spécial qui est en direct de Paris quelques heures avant le coup d'envoi du match entre la France et la Norvège. Elle s'appelle Amorella Lenga. Amorella, quelle est l'ambiance à Paris à l'heure où l'on se parle ?
1: Merci Raed, bonjour à tous, ici Amorella en direct de Paris, justement où les températures flirtent avec les 35 degrés. Justement, c'est une chaleur écrasante qui n'empêche pas les supporters de sortir leur maillot bleu à quelques heures de France-Norvège et remplir peu à peu les terrasses. Justement, le contraste est d'ailleurs assez frappant avec les États-Unis. Ici, c'est la canicule qui domine, alors que là-bas, ce sont les orages qui compliquent sérieusement l'organisation de la Coupe du Monde. On rappelle que selon le protocole américain, chaque nouvel éclair repousse la reprise d'un match de 30 minutes. Donc à ce rythme-là, certains supporters auront peut-être le temps de regarder une série complète sur icitout.tv. Bref, raid entre le soleil écrasant de Paris et les orages américains qui menacent encore la compétition. Cette Coupe du Monde nous rappelle qu'en 2026, le véritable adversaire des joueurs, c'est peut-être pas l'équipe d'en face, mais bien la météo.
0: Amorella, comme on dit, les Gaulois n'ont peur que d'une chose, c'est que le ciel leur tombe sur la tête. Alors vous l'aurez sûrement compris, celle que vous venez d'entendre, ce n'était pas une vraie reporter, c'est plutôt notre humoriste en résidence qui va nous accompagner tout l'été pour le segment Le Monde est à bout. Car oui, le monde est à bout, mais il est surtout à bout. Amorella Lenga, bienvenue à l'émission.
1: Salut, merci beaucoup.
0: Écoute, tu es extraordinaire et pour ceux et celles qui ne te connaissent pas encore, tu es une créatrice de contenu suivie par 213 000 personnes sur TikTok. Tu viens de passer le cap des 100 000 abonnés sur Instagram. D'abord, bravo, bientôt tu vas rejoindre le gardien du Cap-Vert si ça continue. Et si tu as autant de succès des deux côtés de l'Atlantique, c'est parce que tu es une imitatrice hors pair. On va écouter deux extraits où tu imites deux animatrices de radio, l'une québécoise, l'autre française. Voici ce que ça donne.
2: Where's my husband? The Ray, c'est qui me fait danser cette tune-là, 10h40 en ce beau dimanche matin. Bienvenue sur Nounoune 98 FM. Côté trafic, un peu plus d'achalandage que d'habitude sur les principales voies vers la rive sud. Ça commence à ralentir sur la 132 entre Longueuil et Boucherville. On est ensemble jusqu'à 1h, puis on salue Carole. Carole qui nous écoute dans sa Chevrolet Spark en mangeant un trio Big Mac dans le stationnement du Walmart de Belleuil pendant sa pause. On pense à une chanson qu'on aime en tabarouette. L'amour de Karim Ouellet.
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2: Alors on danse de Stromae dans vos oreilles. 16h22, on est mercredi, vous êtes sur Radio Paris. FM 38 degrés annoncé en Ile-de-France. Cet après-midi, météo France, maintient l'alerte orange canicule sur 12 départements. Côté circulation compliquée sur le périphérique intérieur. Au ralentissement important de la porte de Vincennes et porte d'Italie. Comptez 20 minutes de plus que d'habitude. On vous accompagne tout l'après-midi sur Radio Paris FM. Dites-nous ce que vous faites actuellement en 98-99. Et tout de suite, on continue avec le son qui fait bouger les hanches de toute la France. Badiz, Aya Nakamura.

0: Alors, vous n'êtes pas au 98-99, c'est bien ici première. À Morella, ce qui est impressionnant, c'est la précision avec laquelle tu imites les tons, les accents, les contenus que vont aborder certaines chaînes radio, certains animateurs ou animatrices. Et ce qui est d'autant plus impressionnant, c'est que tu as 22 ans, tu es d'origine camerounaise et tu as grandi à La Salle et Saint-Constant. Ça veut dire que tu as dû écouter énormément de radio plus jeune.
1: Oui, exactement. Depuis que je suis toute petite, j'ai eu le droit à écouter tout type d'accent, justement. Je regarde beaucoup la télé, j'écoute énormément la radio. Et justement, le produit de tout ça, ça a mené à ce que je fais aujourd'hui, quoi.
0: C'est incroyable, mais l'idée, elle t'est venue d'où la première fois? C'est quoi? T'as eu une démangeaison? T'as eu envie d'imiter quelqu'un? Comment c'est venu dans tes plans de vie?
1: Alors, j'ai toujours été fan d'imitation depuis que je suis toute petite. En fait, j'imitais la radio déjà depuis un bon moment. Mais le truc, c'est quoi? C'est que c'est super simple d'imiter la radio. Ça demande peu de choses. Tout ce que ça demande, c'est une voix et un micro. Donc, ouais. C'est de là que c'est parti. Et puis, je l'avais fait en peut-être 2024, mais j'ai commencé à le faire sérieusement cette année. Ça a explosé, quoi. Ouais, sur un coup de tête.
0: Ah non, le succès est indéniable. Je sais que tu dis que c'est facile, mais bon, je ne suis pas certain que c'est aussi facile que tu dis. Mais tout à l'heure, tu nous as livré un faux reportage sur le match France-Norvège. Le reportage est faux, mais ce qui est vrai, c'est que tu es réellement à Paris et c'est pourquoi on te rejoint au bout du fil. Alors écoute, j'ai pas le choix de te demander, tout le monde parle que de cette canicule. Il paraît qu'il y a 150 millions d'Européens qui sont en ce moment à plus de 35 degrés et il paraît que toi, t'as pris une chambre d'hôtel mais que t'as pas vérifié quelque chose d'essentiel quand on va à Paris sous la canicule, c'est que il y a pas de climatiseur, il y a juste un chauffage dans la chambre.
1: Oui, justement, c'est horrible. J'ai l'impression que ici, il n'y a pas vraiment de la culture de la climatisation pour plusieurs raisons, que ce soit des raisons un peu écologiques, des raisons d'infrastructure, des permissions de la ville. Donc, ça fait en sorte que c'est difficile, très très très difficile à vivre.
0: Waouh. En tout cas, courage. Là. Tu vas bientôt revenir chez nous, puis on te verra en direct la semaine prochaine. Fait que t'en as bientôt fini avec la canicule. Mais si t'es à Paris, c'est parce que les choses commencent vraiment à décoller pour toi. Récemment, t'as donné une entrevue aux médias français Combini. En tant que Québécoise, est-ce que ça t'étonne de voir que t'as autant de succès auprès du public français?
1: Ça m'étonne et surtout ça me fait énormément plaisir. Je marche dans la rue, ça m'arrête, ça me reconnaît. Enfin, ça me surprend, je trouve ça incroyable le fait que, je fais des vidéos seulement avec mon téléphone et j'arrive à rejoindre des gens qui habitent à 5000 km de chez moi. Je veux dire, la portée, elle est trop puissante et ça me fait vraiment plaisir.
0: Ouais, puis on parle souvent des mauvais côtés d'Internet et des réseaux sociaux, mais ça, c'est quelque chose d'incroyable. Ça permet de traverser les frontières. En tout cas, la vidéo qui t'a fait exploser en France, c'est une vidéo dans laquelle tu parodies un groupe de musique alternative. Vous allez l'entendre, c'est vraiment à s'y méprendre.

0: Amorella, c'est assez incroyable. Kudjo, je sais que tu viens aussi de Saint-Constant, donc déjà, c'est une fierté nationale, Amorella, pour toi. Mais tu connais extrêmement bien la musique. C'est moi ou ce qu'on vient d'entendre, c'est quasiment aussi bon que les vraies chansons de musique alternative française.
1: C'est aussi bon et c'est très crédible. Et Amorella, je t'envoie beaucoup d'amour parce qu'on est très fiers de toi de Saint-Constant. Je ne savais pas que tu venais de Saint-Constant. Donc, shout-out des 30 000 âmes de Saint-Constant. On t'envoie beaucoup d'amour.
2: Merci beaucoup.
0: Vous aurez l'occasion d'échanger très bientôt. Mais Amorella, ce qui est incroyable, c'est que bon, tu imites tes accents et tout, mais là, par exemple, le texte qu'on vient d'entendre de la chanson, c'est toi qui l'as écrit. Qu'est-ce qui t'inspire un texte comme ça? D'où ça part, l'idée, en fait?
2: Alors, ce que j'essayais de faire, c'est trouver des petites références françaises et parisiennes. Donc, on les glisse carte navigo. Et on cherche justement des phrases qui vont sonner un peu poétiques, avec des sortes de paraboles, mais pas trop. Et du coup, ce mélange a donné ce produit-là. J'étais très, très surprise. Les gens, ils ont tellement apprécié. Ils m'ont forcé, ils m'ont harcelé pour que je sorte le son.
0: Ben
2: j'ai
0: oui.
2: sorti pour faire plaisir à la communauté. Et puis, voilà, je crois qu'il y a eu plus de 80 000 stream, j'étais choquée.
0: Incroyable, c'est beaucoup plus que beaucoup de réels rappeurs ou chanteurs dans pas mal d'endroits. Alors, ce qui est étonnant, c'est que ton parcours est complètement différent de ce que tu fais aujourd'hui, c'est-à-dire que tu étudies présentement pour devenir génie en logiciel à l'école de technologie supérieure. Est-ce que tu souhaites aller au bout de ton diplôme ou est-ce que tu dis avec tout ce qui est en train de se passer,

0: tu vas te consacrer à temps plein à la création de contenu?
1: Waouh, ça c'est vraiment la question justement que moi-même je me pose.
0: Et que ton père doit se poser aussi.
1: Exactement. Justement, plus j'avance dans mes études, plus ça devient corsé parce que j'ai de belles opportunités qui s'offrent à moi, donc j'essaie de jongler entre les deux. C'est quelque chose de très important, les études pour moi. C'est sûr que les réseaux sociaux, ça va, ça fonctionne bien, mais on ne sait jamais ce qui peut arriver. Et j'ai l'impression que j'ai envie de construire quelque chose que personne ne pourrait me retirer. Et je sais que le diplôme, ça va me permettre d'avoir cette stabilité, de dormir la tête tranquille, de me dire si demain mon compte TikTok ou Instagram il saute ou peu importe, je sais que je peux toujours rebâtir quelque chose de concret grâce à la connaissance que j'ai eue. Donc pour l'instant, je mène la double vie de Batman. C'est compliqué, mais j'espère y arriver.
0: Ah non, mais bravo, puis oui, tu as raison, les études c'est hyper important, on ne sait jamais ce qui peut se passer dans la vie. Donc en terminant, Amorella, tu vas être avec nous tout l'été en fin d'émission pour le segment tant attendu, Le Monde est ta boot. Est-ce que t'as hâte?
1: Hey, j'ai franchement là, et honnêtement, je veux juste dire une affaire. Là, je trouve déjà que le jeu Le Monde est ta mood est vraiment le fun. Tu sais, ça attire l'attention tout de suite là. Tu sais, puis surtout, j'ai l'impression que ça sonne pas comme une émission de radio classique puis exclusivement pour l'intérêt de la génération X là. Tu sais, on dirait vraiment que ça promet quelque chose d'un peu plus varié puis fun puis rafraîchissant là. Puis j'ai l'impression qu'on va pouvoir parler plein de sujets, recevoir toutes sortes de monde puis se laisser surprendre. Fait que j'ai très très hâte à ça là.
0: Ah ben écoute. Nous aussi, on a très, très hâte à tout ça. Amorella Lenga, qui va être notre humoriste en résidence tout l'été. On a très hâte de t'accueillir en studio et en direct dès la semaine prochaine. En attendant, je te dis bon séjour à Paris. Puis refroidis-toi comme tu peux ou rafraîchis-toi comme tu peux durant la canicule.
1: Merci beaucoup, Red. À la semaine prochaine.
0: Merci, Amorella. À très vite.
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0: qu'on écoute présentement, c'est la chanson magique du rappeur français Willy l'Ancien. On en parlait, on parlait avec Juste Chiani en début d'émission. Et bien, Willy l'Ancien, c'est l'autre phénomène qui a explosé sur la scène rap francophone en 2026. Il cumule des millions d'écoutes sur les plateformes. Il joue abondamment en radio. Il a des vidéoclips, des fans. En fait, c'est un rappeur comme absolument tous les autres à un détail près. Derrière sa cagoule se cache en réalité une intelligence artificielle. Et c'est loin d'être un cas isolé. On peut mentionner Sienna Rose, Breaking Rust, ou encore Xania Monet aux États-Unis, de faux artistes qui rencontrent un succès énorme auprès du public et de l'industrie, bien qu'ils soient générés par l'IA, il y en a de plus en plus. Et c'est un phénomène qui va s'accélérer dans le futur, puisqu'au mois d'avril, Deezer, donc la plateforme française, a révélé que 44% des nouveaux morceaux mis en ligne chaque jour dans son catalogue étaient entièrement générés par l'IA. C'était moins de 20% il y a un an. Ça veut dire que ça a plus que doublé en une seule année. Comme quoi, il ne suffit plus de l'entendre pour le croire. Alors la musique telle qu'on la connaissait jusqu'à maintenant, va-t-elle mourir? Est-ce un outil ou un cercueil pour les artistes aujourd'hui? C'est ce qu'on va tenter de savoir avec Kujo et J7, deux vétérans de la scène hip-hop montréalaise. Kujo est producteur, entrepreneur culturel, philanthrope. Il a également cofondé la plateforme Culture avec un Q. J7 est un MC, animateur de plusieurs podcasts, notamment Le Temps d'un Jujube et le podcast avec l'équipe du 11 MTL. Messieurs, j'avais hâte d'aborder ce sujet avec vous parce que ça suscite énormément de questions dans l'industrie musicale. Parlons de ce qu'on vient d'entendre. Willy l'Ancien, d'un point de vue purement artistique, vous en pensez quoi?
1: Alors moi je trouve que c'est fort. Je veux dire, quand je l'écoute sans savoir le background, sans savoir l'histoire derrière, t'écoutes ça, tu te dis c'est de la bonne musique, c'est de la qualité, les textes sont bons, c'est ce qui revient souvent quand on parle de Willy l'Ancien. So, première impression, c'est bon.
2: Et c'est ça qui est fascinant, parce qu'il y a eu un sondage qui a été réalisé il y a quelques temps où plus de 90% des gens n'étaient pas capables d'identifier une chanson faite par l'IA ou non. Donc c'est bluffant, la chanson est extrêmement, extrêmement bonne. Willy l'Ancien, beaucoup de mystères autour, ouais. On se demande qui c'est, ouais. Il y a plusieurs hypothèses.
0: Des gens évoquaient Booba.

0: Le rappeur français,
1: il y a des rumeurs qui disent que c'est Booba, ouais. Mais on pense pas. Il y a des gens qui ont évoqué la rumeur du Motif, qui est un compositeur très connu dans l'écosystème du rap français. Mais on ne sait pas c'est qui. On pense que c'est un artiste qui s'appelle Lil Zam. Alors, si vous êtes curieux, vous pouvez aller le chercher. Mais il y a beaucoup de mystères autour, puis on ne sait pas c'est qui.
0: Et tout comme un vrai artiste, le mystère autour de lui, je pense, ajoute au buzz qu'il y a autour. C'est ça qui est incroyable. Puis, Willy l'Ancien, ce qui est dingue, c'est qu'au-delà du son qu'on vient d'entendre, on regarde ses vidéoclips, il y a toute une DA, une direction artistique autour. On a l'impression qu'on sait exactement d'où il vient. Peut-être du Maghreb, il a grandi dans les cités en France, peut-être même en Espagne. Bref, il y a tout ça qui ressort de son univers. Mais Kujo, j'ai besoin de faire un peu d'éducation avec toi. Quand on parle d'intelligence artificielle en musique, de quoi on parle au juste?
1: Ouais, c'est une très bonne question. L'intelligence artificielle, évidemment, c'est dans toutes les industries de nos jours. Et c'est aussi dans la musique un débat qui fait couler beaucoup d'encre. Ouais. Alors, quand on parle d'intelligence artificielle dans la musique, on parle de trois phénomènes. Le premier phénomène, c'est l'intelligence artificielle générative pour créer de la musique. Donc, on utilise des plateformes. Une des plateformes les plus populaires s'appelle Suno. Mm-hmm. On va sur la plateforme, on tape un prompt ou une requête, comme on le dit. Donc, fais-moi une chanson style années 80 qui imite un peu la proposition artistique de Phil Collins, par exemple. Et l'intelligence artificielle nous produit une chanson avec des textes, avec une mélodie, avec tout ce qu'on veut.
0: En quelques secondes.
1: En quelques secondes. Ça, c'est le premier phénomène qu'on voit. Le deuxième phénomène, c'est l'intelligence artificielle qui est utilisée comme un outil de productivité. Donc, beaucoup d'artistes, beaucoup de compositeurs utilisent l'intelligence artificielle pour faire des arrangements musicaux, des arrangements de voix, par exemple. Donc, sans forcément embaucher musiciens ou sans forcément embaucher des choristes.
0: Ou alors, on a une idée d'accord et puis on se dit, joue-le comme un vrai guitariste classique espagnol et la machine nous sort ça.
1: Ouais,
0: donc, ça enlève quand même de la job à pas mal de monde.
1: Ça enlève la job à pas mal de monde, mais ça coûte moins cher, naturellement, à la personne qui le fait. Et le troisième concept, c'est un peu ce qu'on vient de voir, Willy l'Ancien, c'est un agent IA qui devient un artiste. Mmh. Donc, un artiste virtuel. On ne sait pas s'il y a un être humain derrière ou pas. Et ça pose beaucoup de problèmes parce que, évidemment, il y a des questions existentielles qui viennent avec ça. Est-ce que c'est créatif? Est-ce que c'est réel? Donc, c'est un peu les trois phénomènes qu'on observe en intelligence artificielle.
0: Puis les innovations technologiques en musique, il y en a eu pas mal au cours des dernières décennies. Est-ce que c'est vraiment totalement différent cette fois? J7, je sais que tu t'intéresses beaucoup à la scène du DJing.
2: Ouais.
0: On est passé du vinyle à certains logiciels. Fait qu'on a déjà vu des transformations technologiques.
2: On a vu beaucoup de transformations, comme même quand on parle des samplers et tout ça qui sont utilisés dans les pop. T'sais, c'est allé des live bands au sampler. Le monde était quand même choqué. Mm-hmm. Ah, le monde va arrêter de jouer des instruments, il n'y aura plus de musiciens. Ça l'a continué. Quand c'est arrivé au DJ, c'est allé des vinyles physiques au Serato, un programme sur un ordinateur. Donc, tu n'as plus besoin de porter tes vinyles. Et j'ai vu beaucoup de DJ qui se plaignaient, qui disaient, ah, c'est fini, le monde des DJ, ça n'existera plus. Ça continue toujours. Je pense qu'aujourd'hui, c'est quand même le plus grand saut technologique dans l'histoire de la musique. Mm. D'aller à un outil qui peut t'aider à un outil qui crée la chanson carrément. Ouais. Je pense que c'est ça qui fait que beaucoup d'artistes sont choqués, ça fait peur à l'industrie, mais je pense que c'est inévitable. Tu sais, c'est pas le futur, c'est le présent. Comme tu as dit, Willy l'Ancien est là, il y a plusieurs autres artistes, donc il faut l'accepter.
0: Kujo, est-ce que t'es d'accord avec ça? C'est juste une innovation technologique?
1: Moi, je pense que c'est une grande innovation technologique. Je pense que c'est une des plus importantes qu'on connaît. T'as parlé de Serato, donc le logiciel pour les DJ, mais on peut repartir à la base. On est passé de la cassette au CD, ensuite des CD au MP3, ensuite aux plateformes de téléchargement illégaux, ensuite aux plateformes de téléchargement légaux aujourd'hui, l'autotune. Qui, il y a 15 ans, c'était vu comme, ben là, c'est pas un vrai chanteur, etc.
2: Oui, mais la différence, par exemple, c'est que tous ces outils-là que tu mentionnes aident l'artiste à améliorer ce qu'il fait.
1: Ça remplace pas l'artiste.
2: Maintenant, ça remplace l'artiste carrément. Mm-hmm. C'est vraiment, comme t'as dit, t'écris quelque chose et ça te le donne en quelques secondes.
3: Mais est-ce que ça remplace l'artiste vraiment? Parce que je veux dire, il y a la connexion avec le public, avec les shows live, et là, ça peut peut-être causer problème.
2: Moi, je pense 100% que la valeur des shows en live, la valeur des performances, tout ça, ça va monter avec le temps parce que ça va être quelque chose qui est plus en plus rare. Même quand on va avoir des musiciens avec un band jouer des instruments, des multi-instrumentalistes, je pense que ça va être beaucoup plus impressionnant. Mais je pense qu'il va y avoir une période d'adaptation avant.
0: Wow. Ce qui est impressionnant, c'est que cette IA qui génère des artistes, il y en a pour tous les genres, pour tous les goûts. On écoutait le français Willy l'Ancien. On va maintenant écouter un chanteur country au succès monstre, Breaking Rust.

0: Jay Seven, Breaking Ross, c'est ça?
1: Ouais.
0: C'est un phénomène musical aux États-Unis.
1: Absolument. Écoute, c'est un artiste totalement généré avec l'IA. Il n'y a pas de personne en arrière qui écrit des textes ou quoi que ce soit. Donc, de la musique à l'image, la direction artistique, tout ça, ça vient de l'IA. Il y a quand même 341 000 followers sur TikTok. La chanson Walk My Walk,
0: ouais,
1: si je ne me trompe pas.
0: Oui, qu'on vient d'entendre, oui.
1: Elle a monté, je pense, elle a cumulé jusqu'à 26 millions de streams. Elle est allée numéro 1 sur les palmarès country aux États-Unis.
0: Fait qu'il y a un gros public qui suit ce genre d'artiste-là.
1: Gros public, et ce qui est vraiment surprenant, c'est que le monde du country, en général, c'est quand même connu pour être un monde
0: de
1: authentique, de puriste. Fait que de voir que ça l'a percé même dans ce genre de musical, je pense que ça montre juste que... On est rendu là.
0: Ouais, ouais, mais ce qui est incroyable, c'est que non seulement le public parfois se fait avoir, c'est-à-dire écoute des artistes IA sans savoir que c'est de l'IA, mais même de vrais artistes. Selena Gomez avec l'artiste Sienna Rose qui n'existe pas dans la réalité. Elle a partagé l'une de ses chansons. Elle se l'est fait reprocher parce qu'elle n'existait tout simplement pas. Kujo, si les musiciens eux-mêmes se font avoir, comment le public ne peut pas se faire avoir par ce genre d'artiste?
2: Et je pense que c'est la question qui tue. C'est est-ce que le public s'en préoccupe même, en fait? Est-ce que la musique, c'est de la musique?
3: Ouais.
2: Donc ça, c'est la vraie question à se poser. Comme je le disais un peu plus tôt, 90%, plus de 90% des gens ne sont pas capables d'identifier si c'est une chanson faite par l'IA ou pas. Mais comme J7 le disait, la valeur va résider auprès de l'artiste qui raconte une histoire, qui a une personnalité. Je pense qu'on est dans une économie d'attention aujourd'hui au lieu d'une économie de talent. Donc les gens s'intéressent à la personne, les gens voient la personne, un peu comme juste Shani le disait tout à l'heure. Les gens regardent les artistes, les gens veulent être comme les artistes sur les réseaux sociaux. Et c'est là que les artistes peuvent créer encore la valeur et puis avoir un avantage concurrentiel par rapport à l'IA.
0: Absolument. Bon, on s'est dit que ce serait super intéressant de faire une véritable démonstration. On a confié cette mission à Jay. Jay, comment tu t'en es pris? Rapidement, explique-nous comment ça marche.
1: Honnêtement, processus super simple. C'est un peu comme que Kujo l'a expliqué tantôt. J'ai dit quelques mots. Je savais pas qui allait être autour de la table. J'ai mentionné Kujo, j'ai mentionné J7, j'ai mentionné Raed Hamoud. J'ai dit donne-moi un vibe funky, pop, francophone. Et ça m'a donné ça en moins que 2 minutes.
0: Bon, ben, on écoute.

0: Alors, je sais pas comment je dois réagir en me disant que c'est ce que j'ai inspiré à l'IA. Je sais pas si c'est cool ou pas, mais j'avais l'impression d'entendre un mix entre Corneille et Barnev.
1: Ouais, ben c'est honnêtement, puis j'ai pas utilisé les noms, j'ai vraiment juste dit le style, le vibe, ça m'a sorti ça. J'étais comme, ah, tu sais quoi,
2: je pense. Mais justement, j'ai une question par rapport à ça, parce que veut pas, l'IA s'inspire de tout ce qu'il y a. Tout ce qu'il y a sur le web, tout ce qui existe déjà. Mais on sait déjà que l'art, ça vient d'une authenticité de la personne. Puis oui, l'être humain s'inspire aussi de ce qu'il y avait auparavant, mais ça ne va jamais être la même touche. Puis à force d'écouter les mêmes genres de chansons, comme là, tu as créé une chanson, on pouvait entendre que c'était de l'IA. Mmh. On pouvait entendre quelque chose qu'on a déjà entendu auparavant.
1: Oui, mais ça, c'est là que je pense qu'on va avoir un changement. Parce que ce qui arrive maintenant, c'est que monsieur, madame, tout le monde a accès à cette application-là. Tout le monde peut faire des chansons, entre guillemets, génériques. Mais je pense qu'une fois que c'est dans les mains des professionnels qui vont vraiment s'asseoir et travailler les chansons, ça va élever le côté créatif et les styles musicaux, d'après moi.
0: Oui, Kujo, t'en penses quoi, toi? Large question.
3: C'est une large question, Ezena, mais je trouve que c'est une bonne question parce que c'est une des plus grandes questions actuellement. C'est au niveau de la propriété intellectuelle. Parce que l'IA s'entraîne avec plusieurs chansons existantes. Donc, comment est-ce qu'on rémunère ces artistes? Fait qu'il y a beaucoup d'encadrement qui est demandé actuellement.
0: D'ailleurs, la SOCAN ou la SACEM, l'équivalent en France, qui gère les droits d'auteur, sont en train d'essayer de baliser. Mais voilà, c'est quelque chose qu'on est en train de développer alors que l'avion est déjà en vol. Kujo, J7, merci pour cette discussion. On va vous retrouver dans deux semaines pour d'autres sujets culturels en lien avec la musique. Khalid Jebari, Zena Bait, on surveille le match Iran-Égypte de ce soir, mais aussi le 16e du Canada dimanche. Merci d'avoir été là. Merci à notre nouvelle chroniqueuse Amorella qui sera avec nous en direct la semaine prochaine, à Juchani pour son passage dans nos studios. Et enfin, un merci tout spécial à cette équipe formidable qui rend cette émission possible. Notre recherchiste Frédéric Trudel-Martineau, notre adjoint à la réalisation Pierre-Antoine, notre technicien Pierre Plante et notre chef d'orchestre Soumaya Arbaoui. Pour le meilleur et pour le pire, on sera en direct de 13h à 14h tous les vendredis de l'été sur Ici Première, 15h dans les Maritimes. Je m'appelle Raed Hamoud et je vous souhaite une fin de semaine à la hauteur de vos espérances.
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8: Bon après-midi, ici Caroline Cyr, voici les informations. Les efforts de recherche se poursuivent au Venezuela pour retrouver des survivants ensevelis sous les décombres à la suite du double séisme qui a touché le pays mercredi. Selon les autorités, le nombre de portés disparus s'élève à plus de 50 000. Le dernier bilan fait état d'au moins 920 morts et environ 3 000 blessés. Comme nous le dit notre envoyé spécial Yannick Dumont-Baron, le temps presse pour les secouristes.
9: On approche des 48 heures après le séisme. Donc, avec le temps qui passe, les probabilités de survivre coincées diminuent. Il y a des secouristes d'au moins 7 nations qui sont déjà au Venezuela, dont le Mexique, des pays européens aussi. Ils arrivent avec de l'équipement spécialisé, des chiens renifleurs. Les États-Unis ont promis beaucoup d'aide, dont des hélicoptères, des avions de reconnaissance. Ça devrait aider à établir les priorités, transporter le matériel qui manque pour dégager les décombres, tenter de reprendre le dessus. L'État assure avoir dégagé les voies pour accéder plus vite aux zones les plus touchées. Jusqu'à présent, il y a beaucoup de témoignages de Vénézuéliens qui disent justement où sont les secouristes, où est l'État, où sont les autorités. Bilan provisoire fait par les autorités, une centaine d'édifices au moins effondrés dans la région de la Guajira, qui est la plus touchée, au moins une dizaine à Caracas. Ça confirme ce que les images nous montrent depuis mercredi soir. Ce sont souvent des immeubles à logement. On prévoit devoir héberger et nourrir au moins 200 000 personnes, peut-être pour des semaines, le temps de ramener l'eau, l'électricité, de vérifier l'intégrité des immeubles qui sont encore debout. En attendant, vous l'imaginez, ce sont des scènes tristes qui nous parviennent, des témoignages de survie de blessés rencontrés aux hôpitaux, des gens sans nouvelles de leurs proches. C'est un pays en crise, c'est une crise de plus pour un pays qui avait déjà, en fait, faut le dire, sa part de difficultés.
8: C'était notre envoyé spécial dans les Caraïbes, Yannick Dumont-Baron. La canicule qui perdure en Europe continue d'avoir des conséquences dramatiques sur les populations vulnérables. À Marseille, un bébé de 18 mois a été retrouvé mort dans une voiture stationnée sur le campus universitaire d'un hôpital. Il s'agit du troisième événement tragique du genre en France depuis quelques jours. Pendant ce temps, les records de chaleur se multiplient. L'Allemagne a atteint un nouveau sommet avec une température de 41,3 degrés enregistrée dans l'ouest du pays. Et le Royaume-Uni a aussi battu un nouveau record pour un mois de juin, pour un troisième jour de suite, avec 36,9 degrés. C'est la fin d'une cavale de 3 ans pour le criminel le plus recherché au Canada. La Sûreté du Québec vient d'annoncer la capture d'Al Boivin, originaire du Saguenay, soupçonné d'être à la tête d'un groupe criminel. Béatrice Rouney fait le point.
10: Le fugitif saguenéen le plus recherché au Canada, Al Boivin, a été arrêté à Marbella, en Espagne. L'homme de 36 ans était en cavale depuis février 2023. Il était entre autres recherché pour gangstérisme, voies de fait graves, enlèvement, séquestration, introduction par effraction, trafic d'armes et trafic de substances. Al Boivin serait associé au North Savage Gang, une organisation criminelle qui aurait été créée par des membres dissidents de la Blood Family Mafia. L'organisation, donc Pic Turmel, serait le chef. Au fil des années, plusieurs opérations policières ont été menées afin d'affaiblir le réseau du criminel. En mai 2025, des perquisitions avaient été effectuées dans 12 lieux, dont le domicile familial d'Al Boivin, où réside sa mère. En janvier dernier, la SQ avait procédé à l'arrestation d'une dizaine de personnes étroitement liées aux Saguenayens. Les faits reprochés à Al Boivin se seraient produits à Québec, Lévis, Baie-Sainte-Catherine et Saguenay du 31 mars au 17 mai 2024, alors qu'il était toujours introuvable. Ici Béatrice Rouney, Radio-Canada, Saguenay.
8: Gaspé accueille le Forum international des jeunes pour la conservation des océans. L'événement chapeauté par le Cégep de la Gaspésie des Îles réunit une centaine de participants de 18 à 35 ans en provenance d'une vingtaine de pays. Et l'objectif est de développer des outils d'influence sur les politiques de protection marine. L'enseignante en géographie au campus des Îles de la Madeleine, Ariane Jobin, anime des ateliers pendant ce forum.
11: Il y a beaucoup de jeunes qui viennent du Sénégal et ils ont aussi les Îles de la Madeleine là-bas. Donc, je leur ai présenté, nous, c'est quoi nos îles, comment elles sont touchées par l'érosion, l'aire marine protégée qu'on a aussi, qui n'est pas une aire marine comme eux, mais qui est plus le refuge des lagunes des îles de la Madeleine. Donc, on leur apprend à écrire un récit puis des plaidoyers pour amener ça à Impact 6 qui va se dérouler en mars l'année prochaine.
8: Et puis, la députée de Rimouski, Maïté Blanchette-Vézina, a remis une médaille de l'Assemblée nationale à 6 personnalités du comté à l'organisme Accueil et intégration Bas-Saint-Laurent. Louis Khalil a été récompensé pour son implication dans le monde des affaires et la philanthropie, de même que Luc Jobin, Thérèse Martin, Richard Rancourt, Marie-Claude Gasse et Rita Gagné-Marquis pour leur engagement auprès des personnes plus vulnérables. La députée Blanchette-Vézina a indiqué que toutes ces personnes ont en commun d'avoir eu un impact positif sur la communauté.
12: C'est important de souligner leur rapport, de mettre en lumière ce qui se fait de bien chez nous. Les gens travaillent fort, on a un beau réseau de bénévoles, de gens impliqués. Puis je pense que c'est en mettant en lumière des belles histoires comme on le fait aujourd'hui et comme je l'ai fait dans le passé aussi, que ça peut donner envie aux jeunes et aux gens de s'impliquer puis de porter des causes qui leur sont chères.
8: À la météo, en terminant, des averses au Bas-Saint-Laurent pour les prochaines heures. Plutôt nuageux du côté de la Gaspésie, mais des averses vont commencer au cours de l'après-midi pour la baie des Chaleurs. Sur la côte nord, c'est généralement ensoleillé. Et aux îles de la Madeleine, alternance de soleil et nuages, maximum prévu entre 16 et 19 degrés. Et puis ce soir et cette nuit, généralement nuageux en Gaspésie, aux îles comme au Bas-Saint-Laurent, 40 à 60 % de probabilité d'averses et quelques nuages du côté de la côte nord, minimum 8 à 11 degrés. Voilà, c'était les informations.
13: On a déjà croqué les premières fraises du Québec. Les Acadiens savourent la rhubarbe ces jours-ci et les cerises de la Colombie-Britannique commencent à sortir de la province. C'est le signe qu'une autre saison démarre au champ et dans votre radio. Je m'appelle Évelyne Charuet. Je vous souhaite la bienvenue à l'émission Le Goût de savoir.

0: C'est une nouvelle saison sur Ici Première, une émission qui s'attarde aux gens qui nous nourrissent. Et à cette heure-ci, on est en direct, on s'attarde aux enjeux de l'alimentation. On va le faire chaque semaine avec de grandes tablées de passionnés. Je vous présente nos convives d'aujourd'hui. On a d'abord le chef Francis Blais. Bonjour.
1: Bonjour.
0: Premier Québécois à remporter la prestigieuse compétition Top Chef Canada. On vous en parle encore.
1: De temps en temps.
0: De temps en temps, mais aussi cofondateur de Menu Extra, un concept assez unique à Montréal. Comment vous décririez Menu Extra?
1: Ben, premièrement, merci beaucoup de me recevoir. Très, très chouette d'être ici avec vous. Excusez-moi, j'entends mal mon truc. OK. Menu Extra, studio culinaire. En fait, on est des créateurs d'expériences culinaires. Donc, une équipe multidisciplinaire, des designers, des chefs, des chargés de projet qui vont prendre en charge, dans le fond, des soirées souvent organisées par des marques pour mettre quelque chose de l'avant, un nouveau produit, une réussite. Puis nous, on est là pour faire vraiment une expérience complète, mémorable.
0: Mémorable, je pense que c'est le mot. J'ai eu la chance d'avoir une expérience et effectivement, on a tout pensé autour de l'assiette, pas que la nourriture, mais tout ce qu'il y a autour également. Merci d'être avec nous, Francis. Bonjour, Alison Van Rassel.
2: Salut les gourmands!
0: Ah, communicatrice culinaire primée, épicurieuse, qu'on retrouve pour une deuxième saison. Il s'en est passé beaucoup de choses depuis la fin de l'été 2025.
2: On avait hâte d'entendre cette petite trame sonore!
0: Oui, ça c'est vrai. Il y a un documentaire qui est en préparation, un balado sur audio. Quoi d'autre dans la vie d'Alison Van Rassel?
2: Ben, je vais publier très, très prochainement mon tout premier livre. Merci de me permettre de le partager avec vos auditeurs. Ce sera une aventure fort gourmande. Je m'arrête là.
0: OK. On imagine de belles images, de belles découvertes et beaucoup de terrain parcouru.
2: C'est sûr. Découverte avec un D majuscule.
0: Merci d'être là. Soanège Bertrand est avec nous. Elle est chef cuisinière, la force créatrice derrière un service traiteur, inspirée des traditions culinaires autochtones et aussi du restaurant Massicho. Bonjour.
3: Bonjour.
0: Alors, vous êtes dénée des territoires du Nord-Ouest. On va parler de la transmission par la nourriture. Disons que vous voulez vous faire un nouvel ami, là. Vous faites un plat. Ce serait quoi pour avoir un nouveau BFF?
3: Un nouveau BFF.
0: OK, juste un ami, disons, un nouveau copain.
3: Ben, je suis super bonne à présenter des choses innovateurs parce que je présente beaucoup des mets traditionnels que personne n'a vraiment goûté. Puis j'aime vraiment présenter comme des carpaccio de viande sauvage. Puis d'habitude, on n'est pas supposé parce que c'est des viandes. Mais je ne sers pas des viandes sachées. Chassées.
0: Un chasseur, ça.
3: Mais je présente comme un carpaccio de wapiti.
1: Wow.
3: Puis moi, j'aime beaucoup servir comment que l'animal mange. Fait, je veux les poussifler de cerfeuil. Je sers avec une purée de panais puis de céleriac. Puis, je mets une petite huile de café dessus. Ça fait ça. Ça ramène tout le boisé de la viande. Puis, ça fait. Ça, c'est mon winner pour que j'aille un BEF forever.
0: Oui, c'est ça. Ça nous donne envie de manger. On a beaucoup de nourriture à la table déjà. On a le temps de saluer Alexis Bouliane, qui est de retour aussi. Bonjour, Alexis.
4: Salut, Evelyne.
0: Chroniqueur, journaliste à la recherche spécialisé en alimentation. Vous allez l'entendre chaque semaine. Il va rapporter des expériences jusque dans le Grand Nord canadien. Vous êtes allé ce printemps?
4: Oui, je suis allé au Nunavik, donc le Grand Nord du Québec, visiter notamment une mine et un village qui s'appelle Saluit, dont plusieurs auditeurs ont entendu parler.
0: Mais là, cette semaine, on va parler d'animaux à la ferme.
4: Oui, on retourne dans le sud du Québec quand même, dans des lieux un peu plus chauds.
0: Un peu plus chaud, avec, entre autres, un beau cheval qui s'appelle Toun.
4: Toun, on aime son nom.
0: On va l'entendre tout à l'heure.
2: Ouais. Salut ma tante Toun, si elle est quitte, elle écoute en ce moment.
0: Ah oui, la tante Toun, salut tante Toun. Chaque émission, on vous fait de la place à table. On prend dès maintenant vos histoires de catastrophes en cuisine. Vous avez un raté mémorable, je sais pas moi, une pizza échappée sur le plancher, un peu trop de piment, jalapeno qui brûle la bouche de vos invités. Écrivez-nous, passez par l'application Radio-Canada Audio ou encore par notre courriel legoutdesavoir@radiotradeunioncanada.ca. Bienvenue à tous.

0: un auditeur l'année dernière. Vous savez qu'on recevait toujours des agriculteurs, des producteurs qui arrivaient avec leurs produits frais. On a décidé de faire un concept un peu différent cette saison-ci. J'ai dans les mains un plateau qu'a apporté Alison Van Rassel. Mm-hmm. Elle a proposé des dégustations à l'aveugle. Alors, je vais prendre tout de suite un morceau de ce que vous avez apporté.
1: Vous pourriez en prendre un plus gros. Ben, en fait, puis le concept, c'est un de chaque. Voilà. Donc, vous allez voir sur le plateau. D'abord, peut-être, Évelyne, l'idée derrière ce désir de faire des dégustations à l'aveugle avec vous, mais aussi avec les auditeurs, c'est d'apprendre à mettre nos sens au travail. Parce qu'on le sait, dans la découverte de nouveaux aliments, dans l'éducation d'un palais, ça ne passe pas seulement par la bouche, ça passe par le nez, ça passe par les yeux. Et en ce moment, je pense que les studios de Radio-Canada au grand complet sont embaumés d'une petite fumée qui se dégage de ce que je vous ai apporté. Donc, je ne sais pas s'il y a quelqu'un qui veut se lancer à décrire le premier morceau.
0: Alors, vous avez apporté un beau plateau en bois sur lequel sont déposés des morceaux d'une viande. Ça ressemble à du poisson blanc avec un contour assez fumé, d'une couleur qu'on pourrait reconnaître, c'est-à-dire un peu brunâtre, ambré sur les contours.
1: Exactement. Donc, il y a un morceau qui est un peu plus sur le blanc cassé et un qui est un peu plus sur le jaune. Donc, vous comprendrez que oui, vous l'avez déjà dit, le côté fumé, la fumaison, c'est ce qu'on reconnaît tout de suite. Est-ce qu'il y a quelqu'un qui a déjà pris une bouchée? Quelle est la réaction suite à la première bouchée,
0: Alexis?
2: Ben, c'est très fumé, assez ferme. La chair est très, très ferme. En tout cas, celui sur le premier qui est plus blanc. Ouais, extrêmement ferme.
3: Juicy.
1: Ouais, il y a un petit côté juicy aussi. C'est pas trop sec, donc on reconnaît ce que Alexis vient de souligner, le fait que c'est une chair qui est probablement un peu plus grasse. Francis?
4: Ben clairement, ça a une texture de charcuterie un petit peu, tu sais. Ah. Fait que c'est entre le poisson cru salé. Puis le poisson cuit aussi, peut-être qu'il a été cuit dans la fumée, probablement, légèrement.
1: Hey, vous êtes vraiment bon. Évelyne,
0: c'est un peu caoutchouteux, le morceau que j'ai entre les mains, en tout cas.
1: Oui, c'est-à-dire que c'est une texture qui a une certaine résistance. Et tout ce dont vous avez parlé éveille les papilles à ce que vous avez dégusté. Puis je suis sur le bord de vous divulguer ce que c'est.
0: Mais attendez, mais avant. C'est une viande, mais est-ce que c'est du poisson ou c'est une viande terrestre?
1: C'est du poisson.
2: Mais là, Alison, tu m'appelles aussi dans un autre sens qui est celui de la mémoire, parce que moi, j'ai grandi dans le Bas-Saint-Laurent avec un certain poisson. Est-ce que je veux pas le révéler tout de suite, je veux pas gâcher le punch.
1: Ben, je pense que tu viens de mettre le doigt dessus. Ben, Qu'est-ce que tu penses que c'est?
2: Je pense que c'est de l'esturgeon fumé.
1: Effectivement. Et Francis, tout de suite, lorsque je suis rentrée avec le plateau, il l'a vu, ils disent que c'est de l'esturgeon. Absolument.
0: On a des connaisseurs autour de la table.
4: Mais c'est quoi la différence entre les deux, celui qui est plus pâle ou celui qui est plus foncé?
1: Merci de poser la question. Ce sont deux pièces complètement différentes. Donc, vous, à la maison, gardez ça en tête. Lorsque vous voulez avoir une intensité beaucoup plus franche de fumaison, vous désirez avoir un goût un peu plus sec, on va vers les bouts. Les bouts de queue sont toujours un peu plus goûteux parce que la chair est moins épaisse. Lorsque vous avez choisi, par exemple, le côté qui est un peu plus épais, un peu plus blanc crème.
0: Plus dodu.
1: Exactement. Celui-là, il est plus dans le filet, par exemple, de l'esturgeon. C'est effectivement de l'esturgeon noir fumé au bois d'érable pendant 8 heures. Et cet esturgeon a été fumé par nul autre que le maire de l'île aux grues, Éric Gervais-Després, que je salue parce que je le sais qu'il est à l'écoute en ce moment. C'est un poisson à chair blanche. Donc, déjà en partant, vous avez reconnu la couleur originelle, si je peux dire, de la chair. Elle est grasse. C'est un poisson qui n'a pas d'arête. Et c'est ça qui est fascinant avec l'esturgeon.
0: C'est pour ça que ça le rapproche un peu plus de la charcuterie ou de la viande, en tout cas.
1: C'est exactement ce que j'allais dire. Et Francis l'a bien décrit parce que c'est un poisson qu'on déguste, qu'on travaille et qu'on fume ou qu'on sale exactement comme on ferait une charcuterie, par exemple. Moi, je suis curieuse parce que là, pour ce qui est des nombreuses communautés autochtones du Canada, la fumaison, c'est votre savoir.
3: Oui. On a une joke que quand on se sent riche, c'est à cause qu'on a un gros sac de viande fumée. Puis moi, je peux pas vraiment le faire ici à Montréal. J'ai accès à un petit fumoir à froid, mais comme quand j'ai grandi au territoire du Nord-Ouest, où il y a toujours un feu qui roule, puis on fait toujours sécher notre viande séchée, ou le poisson, ou des pots d'orignal qu'on a tanné. Puis ça, c'est traditionnel. Puis c'est comme ça qu'on roule tout l'été. Il y a toujours quelqu'un au bord du feu puis qui fait rouler le feu.
0: Mm-hmm. Est-ce que Francis utilise aussi l'esturgeon?
4: Moi, j'adore l'esturgeon. Ben, j'aime surtout ses œufs, en fait. Mm-hmm. Le caviar.
1: Absolument, ouais. Mais là, on parle de l'esturgeon jaune dans ce cas-là. Ici, avec l'esturgeon noir, je trouve ça très intéressant que vous avez mentionné à la fois la fumée froide, la fumée chaude. Dans ce cas-ci, c'est une fumée chaude. C'est une fumée pour conserver mm-hmm. l'esturgeon. La fumée froide, on la reconnaît parce qu'on veut l'ajouter comme saveur. C'est un ingrédient pour ajouter du goût, des parfums, tandis que la fumée pour conservation, ben, c'est ce qu'on a en ce moment. Mmh. On peut conserver un poisson comme ça pendant plusieurs mois et c'est la raison pour laquelle vous avez parlé du fait que c'est une technique de conservation des Premières Nations partout au Canada pour passer à travers l'hiver notamment. Oui. Et on devrait leur redonner le crédit à tout moment.
0: Alison, comment ça se présente en boutique? L'esturgeon noir.
1: C'est le fun parce que lorsqu'on arrive à l'île aux grues, puis là, j'ai vraiment joué le jeu parce qu'on m'a invité à découvrir la région. Donc, la seconde que j'ai pris le traversier pour m'y rendre, j'arrive et il y a ce qu'ils appellent les maisons du Grand Héron tout de suite en arrivant. Et sur la pancarte, on peut louer des vélos électriques. Il y a le mot esturgeon où on peut dormir. Et on peut dormir notamment dans des dans un tipi traditionnel.
0: C'est donc pour les besoins de base. Se déplacer, dormir et manger de l'esturgeon.
1: Exactement. Tout ce dont on a besoin. Et voilà. Et voilà. Et c'est présenté au comptoir d'accueil, tout simplement. C'est vraiment le maire qui a décidé, qui est aussi un entrepreneur, comme vous pouvez bien l'apprendre, avec les Maisons du Grand Héron, mais aussi quelqu'un qui a travaillé très, très longtemps dans la production de cinéma animé au Québec, notamment avec Nancy Savard, production 10e Avenue, des films comme Katak, par exemple. Et il cherchait à avoir un pied à terre à l'extérieur pour changer un peu d'environnement de vie. Et donc, l'esturgeon, ben, lui, comme il est dans un environnement où le poisson vit dans un contexte où, et là, je veux m'assurer de le dire comme il faut, si tu me permets, Evelyne, parce que c'est vraiment l'environnement parfait pour à la fois vivre et à la fois frayer. Parce que si ma mémoire est bonne, l'esturgeon noir, c'est un ce qu'on appelle un anadrone. C'est-à-dire qu'il vit et il se développe en eau saumâtre et salée, mais il se reproduit en eau douce. Donc, au sud de l'île aux grues, c'est l'eau douce et au nord, c'est l'eau salée ou vice-versa, pardonnez-moi. Je suis pas capable de retrouver mes notes rapidement. Mais bref, ce que ça veut dire, c'est que gardez en tête qu'il y a deux espèces d'esturgeon au Québec. L'esturgeon jaune qu'on connaît plus pour le lac Saint-Pierre, par exemple. Francis l'a mentionné pour le caviar d'esturgeon, qui a un petit goût un peu plus, vaseux. Mais vaseux, un petit côté positif, mais
0: ah oui,
1: c'est vrai,
0: positif,
1: absolument.
4: Je vous promets que c'est bon du caviar.
1: Oui, oui, non, mais absolument, mais il faut quand même le dire parce que la chair d'un esturgeon jaune n'est pas la chair d'un esturgeon noir qui est moins vaseux. L'esturgeon jaune a des gésiers, donc peut manger les moules qui sont des filtres, gardez ça en tête, et l'esturgeon noir n'a pas de gésier, donc ne peut pas manger de moules, il va manger par exemple des caplans, des crevettes, des petits poissons, donc il y a l'alimentation comme tout animal qui
0: mais
1: a
0: oui,
1: un impact
0: je le
1: direct.
0: Tout à l'heure.
1: Ben oui, exactement. Donc, Donald Lachance est un des rares pêcheurs d'esturgeon noir au Québec. Il vend ses captures à la poissonnerie Lausier de Kamouraska, que si vous avez visité la région, vous connaissez très bien. Les fumoirs Raoul Roux aussi à Matane. Mais la vente directe au client est la plus importante et c'est là, à Montmagny, qu'il vend le plus d'esturgeons. Les gens se déplacent jusqu'à sa poissonnerie pour l'acheter, pour le cuisiner. Lui, il fait des crottons d'esturgeons.
0: Et on le sert comment, Alison?
1: On le sert comme je l'ai fait en ce moment, sur un plateau. On peut l'accompagner, évidemment, idéalement, métaphysiquement, avec des fromages de l'île aux grues. Hein. On comprend un peu aussi le désir de faire des mariages de terroir. J'ai un petit pot de miel. Je me suis dit, ah, peut-être que j'aurais pu ajouter du miel. Mais non, là, je vais laisser la place aux autres. Mais l'idée, c'est de travailler à la fois dans les textures, les saveurs, le visuel aussi en même temps. Mais je serais curieuse, vous, autour de la table, vous seriez avec
4: frais,
1: quoi?
4: L'esturgeon frais, c'est très bon aussi parce que c'est un poisson très gras au même titre que le saumon, par exemple. Donc, en cuisson, il pardonne beaucoup. Ouais. Que le gras va fondre un petit peu puis ça le garde très juteux. Moi, j'aime bien quand même le fumer un petit peu à la fin, le cuire comme un poisson frais, mais lui donner juste un petit coup de fumée pour nous rappeler cette charcuterie-là d'esturgeon qu'on aime manger dans le bas du fleuve. Là.
1: J'aime ça. Et le gras de l'esturgeon est d'un orange vif.
0: Oh.
1: C'est fascinant. Le Miranel à Deschambault m'a déjà servi justement en accord une sauce à l'argousier avec l'esturgeon et j'avais l'impression de vivre une mise en scène vraiment à l'image du poisson qui a un peu une biologie préhistorique.
0: Ça a l'air d'un dinosaure, effectivement. Ouais, c'est très, très gros.
4: La peau est très épaisse aussi.
0: Ouais. Esturgeon noir, fumée, une découverte, signée Alison Van Rassel. Merci.
1: Avec plaisir.
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6: On y va, Toon?
7: Attention, Toon! Toon! Allez, Toon, hop! Ouais, je sais, hot, allez, Toon, hop, hop! Allez, oui, c'est bien, vas-y, Toon, ish, c'est bien, ma belle, ish, c'est bien. Bien, fille, c'est bien. Attention ici, attention, je te dis attention.
0: On entend ici la voix de Jeannette Blenny, agricultrice située à Deschambault-Grondines, dans la région de Portneuf, près de Québec. Alexis Bouliane, vous êtes allé à sa rencontre. À qui elle parle, Jeannette?
2: Alors, elle parle à sa jument, Toon, on l'a nommée en début d'émission. Donc, Jeannette, c'est une des rares agricultrices au Canada à utiliser des chevaux pour le travail sur sa ferme. À la base, Jeannette, c'est une passionnée de chevaux. Elle a commencé à faire de l'agriculture par traction animale, donc c'est la catégorie, là, disons le grand nom, dans les vignobles de l'Alsace, sa région natal. D'ailleurs, les mots que vous avez entendus dans l'extrait, c'est de l'alsacien. C'est un dialecte donc de l'allemand. Encore parlé en Alsace aujourd'hui. En Europe, on engage encore à ce jour, malgré la présence du tracteur, des chevaux et leurs maîtres pour faire le travail du sol. Souvent parce que les vignes sont très étroites, les rangées de vignes sont très étroites. Et donc, ça va beaucoup mieux avec un cheval qu'avec un tracteur. Et puis, Jeannette est arrivée ici pour faire de l'agriculture avec son conjoint Richard. Puis, elle a amené avec elle sa jument, Toon, et son mulet, Gaspard. Et donc, Jeannette et Richard travaillent actuellement à l'établissement d'une production agricole diversifiée. Ça inclut des agneaux, des poulets, des œufs, de la

0: race Chantecler, qu'Alison connaît bien.
1: Non, c'est notre poule à nous. Hein?
0: Ben oui, c'est ça. Des légumes de spécialité aussi, comme des asperges, des artichauts et des semences, notamment de légumineuses. Donc, leur entreprise s'appelle la ferme Mater Noster. C'est tout un système qui inclut évidemment des animaux.
2: Et qu'est-ce qu'elle peut faire, Toun?
0: Alors, Toun fait toutes sortes de choses sur la ferme, entre autres le travail du sol. Donc, avec, par exemple, une herse pour venir égaliser la terre. Elle peut buter des pommes de terre. Elle peut épandre du fumier. Dans le fond, à peu près tout ce qu'on fait aujourd'hui avec un tracteur, ça peut être fait avec un animal comme Toun. Peut-être, sauf des grosses opérations agricoles, genre emballer des grosses balles de foin, des choses comme ça. Ah. On va peut-être éviter ça. Mais le jour où j'étais sur la ferme Mater Noster, le sol était encore trop humide pour être travaillé. Donc, Toun a servi à transporter une énorme pile de fumier de l'étable jusqu'au champ. Donc, la force de cet animal-là est vraiment impressionnante. Là.
1: Wow.
0: Bon, il faut dire que c'est quand même une jument de la race française comtoise. Donc, une sélection pour le travail puis aussi pour la viande. C'est une jument assez trapue. Elle est bien carrée, mais donc, elle est courte sur pattes. Mais Jeannette nous a quand même vanté ses qualités athlétiques, là, malgré son physique un peu barré.
2: Est-ce que la crinière est très longue? Elle ressemble à quoi?
0: C'est une belle crinière dorée. Vraiment, c'est un très beau cheval, là, même si son physique n'est pas standard, disons.
2: Ça comme commentaire. OK. Visiblement, il y a des avantages pour cette fermière-là d'utiliser un animal sur la ferme. C'est plus compliqué à gérer qu'un tracteur, par contre?
0: Ben, définitivement. Moi, c'est ça la question que j'avais pour Jeannette. C'est comme si l'agriculture de proximité, c'était pas déjà assez compliqué, assez difficile comme ça. Mais il faut dire que c'est une question d'échelle. Donc, Jeannette me disait que c'est assez rentable d'utiliser un cheval si on est sur une superficie moyenne, donc un peu plus grande qu'une petite ferme ultra diversifiée, style modèle Jean-Martin Fortier. Ces mini-fermes-là, ils sont faites pour pas avoir besoin de tracteurs, finalement. Donc, c'est sûr qu'on n'a pas besoin d'un cheval non plus. Donc, ça prend un peu plus d'espace aussi pour faire tourner le cheval au bout de la rangée quand on arrive au bout. Donc, si c'est trop serré, le cheval, il ne pourra pas passer. Mais pour Jeannette, Blenny et les autres, c'est un choix qui est rationnel, qui n'est pas nécessairement marqué par une passion des chevaux. Je la laisse expliquer pourquoi.
3: Ça dépend qu'est-ce qu'on prend en compte dans le rendement. Par exemple, un tracteur est plus rentable qu'un cheval, mais si tu prends toutes les externalités d'un tracteur, t'sais, le cheval est plus rentable. Donc n'importe quel truc que je fais avec un tracteur, si je prends les externalités du tracteur, mais je les prends vraiment là. Ça dépend toujours de qu'est-ce que tu calcules dans ta rentabilité.
0: Ouais. Mais pour toi ici...
3: Pour moi ici, ça a vraiment du sens parce que t'sais, moi j'aime les chevaux. Et donc, ça a du sens.
0: Mais si on n'aime pas les chevaux, ça n'a pas de sens.
3: Oui, ça a du sens aussi. Si, par exemple, pour nous, c'est très important le tassement ou c'est les émissions de gaz à effet de serre, si on ne veut pas, pas du tout dealer avec le fait d'avoir un tracteur chinois pas cher. Donc, si ça, c'est des enjeux pour nous, le cheval a une réponse vraiment... en fait, c'est le cheval, il répond à beaucoup d'enjeux de transition agroécologique.
2: On entend ici Jeannette Blenny, mais j'ai la misère à croire ça, moi, qu'un cheval, ça coûte moins cher qu'un tracteur, par exemple. Il faut quand même le nourrir, il faut le loger, il y a des soins vétérinaires, il y a l'acquisition aussi de la bête. Ça coûte cher, un cheval?
0: Oui, ça coûte cher, mais un tracteur aussi. C'est-à-dire que les tracteurs, en plus, il faut les réparer, il faut payer pour les réparer, bien sûr.
1: Il faut souvent trouver l'expertise ciblée aussi pour trouver les pièces, les commander.
0: Ça, c'est un autre sujet, mais les tracteurs sont de moins en moins réparables aussi, comme tout, hein, comme nos voitures, comme à peu près n'importe quoi, c'est plein d'électronique. Donc, un cheval, c'est un animal vivant qui, d'ailleurs, peut manger dans un pré tout l'été. On n'a pas besoin de lui donner une alimentation particulière.
1: Puis
0: l'hiver, ça mange du foin, donc c'est, encore une fois, pas l'intrant le plus coûteux. Puis en plus, la rentabilité économique est importante, mais l'ensemble, ce que Jeannette expliquait, c'est l'ensemble des effets négatifs du tracteur, donc les externalités. Donc, la compaction des sols, ça affecte la vie du sol, la productivité du jardin, sa dépendance au carburant puis la pollution. Donc, évidemment, ça, c'est juste des exemples. Puis la situation actuelle donne un peu raison à Jeannette quand même, il faut bien l'avouer, parce que, bon, elle n'est pas préoccupée par l'augmentation brutale des prix du diesel, par exemple.
2: Oui, ça, c'est vrai. On dit fumier parce qu'il produit du fumier. Pas parce qu'il en mange.
1: Non, au contraire.
0: C'est son déchet, mais en fait, c'est une richesse parce que ça enrichit le jardin.
2: Est-ce que ce serait réaliste de penser que ce modèle-là pourrait être repris sur d'autres fermes partout au pays?
0: Oui, bien là, on ne récolterait pas 1500 hectares de canola en Saskatchewan, peut-être avec un cheval, où ça prendrait beaucoup plus de monde qui font de l'agriculture. Mais bon, puis d'ailleurs, je suis allé voir un peu dans les études scientifiques. Puis il y a une étude qui date de 2001. Qui a estimé que pour remplacer tous les tracteurs aux États-Unis, ça prendrait 23 millions de chevaux. Puis il faudrait à peu près 7% de toutes les terres agricoles du pays pour les nourrir. C'est pas comme si on n'utilisait pas déjà une grande partie des terres agricoles pour faire pousser du maïs qui va devenir du carburant. On sait qu'on fait de l'éthanol avec le maïs notamment. À peu près le tiers de tout le maïs cultivé aux États-Unis sert à faire de l'éthanol.
1: Pas pour faire du popcorn.
0: Et non, malheureusement. Oh.

c'est très petit dans la proportion du maïs qu'on utilise vraiment pour nourrir des humains. Ça illustre vraiment bien qu'en se débarrassant du cheval, on a échangé une grande résilience pour une grande efficacité.

0: Je reprends avec bonheur mes tests culinaires. Je dois vous préciser tout de suite que je ne suis pas une chef. Je ne suis pas passée par une grande institution pour former au fourneau. Je fais ça parce que j'aime cuisiner, j'aime essayer des choses et souvent, je rate mon coup. Ça tombe bien parce que c'est le thème de l'émission d'aujourd'hui, les catastrophes culinaires. Alors, chers amis, je vous passe autour de la table mon test de la semaine qui a été filmé, que vous pourrez voir sur les réseaux sociaux d'ici première. J'ai voulu savoir si le Nutella maison, vous savez, la tartinade avec des noisettes et chocolat, si ça valait la peine de le faire à la maison. Parce qu'à l'épicerie, c'est entre 10 et 18 $ le petit pot de tartinade. Tartinade au chocolat noisette. C'est devenu très, très cher cette année. Swanage a déjà goûté. Ça passe? C'est bon, oui? Alors, la texture est vraiment pas au point. Je n'ai pas du tout suivi la recette parce que, justement, je voulais ajuster. Au départ, c'était pas assez sucré. Les noix torréfiées, j'ai ajouté du sucre, j'ai ajouté de l'huile. Après ça, j'ai ajouté du sirop d'érable. J'ai même ajouté du lait. Et finalement, c'est pas du tout une tartinade comme on retrouve au commerce. J'ai peut-être fait autre chose.
1: Bon.
0: C'est bon pareil.
2: C'est très
0: hein?
2: bon. Ouais. C'est très c'est bon. Fumé. C'est pas une catastrophe du tout.
0: Non. C'est fumé parce que ça goûte encore le sirop.
3: Non, mais on sent le torréfié des noisettes quand même. Ça, c'est ouais. vraiment bon.
0: Oui, ça, c'est vrai.
1: Puis on la goûte, la noisette. Mm-hmm. Puis tu sais, c'est tellement l'image de la société en ce moment. Il faut manger des choses parfaites. Puis je trouve que ce que tu nous présentes, puis ce que tu nous fais déguster, Evelyne, bravo à toi de mettre de l'avant ces défis-là, puis les rater parce que... On va souvent s'arrêter au visuel, oui. mais le goût est là.
0: Le goût est là, mais le visuel, effectivement, il n'y était pas. J'ai donné tout ça à mes enfants qui en ont mangé. Moi, je trouve que c'est le test ultime. En même temps, vous allez me dire, c'est du sucre avec un peu de cacao, c'est sûr qu'ils allaient en manger. Ceci dit, il y a deux versions et j'ai choisi la version la moins chère. La version la plus facile, c'est de faire fondre du chocolat et d'ajouter des noix, du sucre. Moi, j'ai choisi la version la plus accessible avec ce que j'avais sous la main, c'est-à-dire le cacao, les noix torréfiées. Ça m'a coûté cher de noix, pareil. Je pense que c'était 12 $ de noix. Je me suis dit, j'ai autant d'argent de dépenser dans les noix. Est-ce que ça vaut la peine? Je ne suis pas convaincue.
1: J'aurais pu le faire avec des graines de tournesol au lieu des noisettes. Et là, ça aurait réduit de beaucoup le prix. Il y a une grande compagnie industrielle, je ne veux pas la nommer, qui le fait à partir de graines de tournesol torréfiées. Et ça fonctionne.
0: Ça marche bien. Mais je pense qu'avec toute noix, finalement, même des arachides, graines, ça pourrait être bon. Mm-hmm. Noix, graines.
2: Oui. Bien sûr. Non, clairement. Tu sais, ça dépend du le contexte dans lequel tu le fais. Moi, je trouve que c'est vraiment bon pour de vrai. Mm-hmm. Est-ce que ça vaut la peine? Ça vaut la peine si tu ne veux pas avoir de produits transformés dans ta tartinade, là, parce que tu sais, toutes celles que tu achètes à l'épicerie.
0: Ouais.
2: C'est sûr qu'il y a plein de cochonneries là-dedans.
0: Huile de palme, émulsifiant, etc.
2: Ça goûte vrai.
0: Ça goûte vrai, ça goûte maison.
2: Ça, c'est le fun, ça, c'est réconfortant.
0: Ouais.
1: C'est quand même le fun d'avoir raté une tartinade et Francis Blais, le gagnant de Top Chef Canada, t'a dit, Evelyne, que ça goûte vrai. Faut pas s'arrêter au visuel. Ouf. C'est fort, là.
0: Merci de le souligner. Si ça vous intéresse, allez voir sur les réseaux sociaux d'ici première. Vous allez voir de quoi ça a l'air. Parfois, c'était réussi au niveau de la texture, mais là, c'est peut-être plus un praliné, finalement, que vous avez entre les mains. Mais c'est un dessert et c'est bon. Merci d'y avoir goûté. Ah oui, d'ailleurs, si vous voulez tout de suite me dire, vous aussi, vos ratés culinaires. Parce que là, en fait, Alison, un raté culinaire, ce serait quoi?
1: Je commence par où? Non, mais je pense que ça fait partie de l'apprentissage. Moi, pendant la pandémie, ben justement, la pâtisserie, ça me faisait tellement peur que je suis allée étudier la pâtisserie pour être capable de maîtriser certaines bases. Et le chocolat en général, nombreuses fois où j'ai mis de la crème froide dans du chocolat fondu, ben n'importe qui a essayé ça à la maison a fait un raté.
0: Ah,
1: puis ça,
0: oui.
1: C'est probablement un très grand classique. Dans
0: d'ailleurs,
1: le
0: raté si vous avez, vous aussi, comme Alison, comme moi, comme à peu près tout le monde, des histoires de catastrophes culinaires, s'il vous plaît, écrivez-nous.

0: C'est un extrait d'une chanson de Lila Gildé, une artiste d'aînée. Oui. Vous connaissez, j'imagine, Soineige. On va parler de transmission dans les prochaines minutes. Transmission qui se fait de toutes les façons. Soineige Bertrand, qui est, je vous le rappelle, chef, une fière représentante de la culture culinaire autochtone. Est-ce que vous l'assumez, ça?
1: Oui, j'essaie.
0: Oui, parce qu'il y en a quand même beaucoup à travers le Canada, des traditions, des façons de faire. Moi, j'ai envie de vous entendre. En 2026, là, la culture culinaire autochtone, qu'est-ce que c'est exactement pour vous?
1: Qu'est-ce que c'est? J'essaie de prendre les façons que j'ai grandi, les histoires que je connais, puis je les transforme dans ma nourriture. Je pense toujours à des choses qui sont locales, puis en saison aussi. Disons comme si j'étais au printemps chez les Inuits dans le Grand Nord, je présenterais de l'outarde. Puis ici à Montréal, on mange le goose seulement à Noël. C'est un petit opposé. Mais moi, c'est ici au Québec, on mange l'outarde au printemps.
0: Mm-hmm. L'outarde, le wapiti dont on a parlé tout à l'heure. Est-ce qu'il y a d'autres viandes comme ça?
1: Le wapiti, c'est beaucoup. Je le sers beaucoup parce que c'est un reflet de la viande d'orignal. Donc, j'ai grandi. Tout le monde a la chasse de l'orignal. Puis, c'est ça qu'on partageait. Puis, c'est ça qu'on chassait.
0: Mm-hmm. La viande, c'est vraiment au cœur des traditions culinaires autochtones?
1: Je pense que oui, le gibier, oui.
0: Mm. De partout au pays, finalement?
1: Moi, j'ai grandi au territoire du Centre-Ouest, qui n'est pas une réserve, mais quand tu as grandi sur une réserve, tu chasses sur ta réserve, sur ta communauté, je ne devrais plus dire réserve, mais les gens ne pouvaient pas vraiment sortir de leur espace. Il fallait utiliser le plus possible. Puis aussi, c'était une façon de manger gratuitement. Mm. Si tu vas en communauté dans le Grand Nord, un gros jambon est comme 40 $. C'était impossible de nourrir une famille durant tout l'hiver avec, mm-hmm. avec un gros jambon.
0: Oui, puis c'est un problème, l'insécurité alimentaire. Mmh. Alexis rentre tout juste du Grand Nord. C'était très cher, les produits.
2: Oui, quand il y en a, d'ailleurs, sur les tablettes d'épicerie, la plupart du temps, c'est vide. Donc, c'est ça un des problèmes, c'est l'accessibilité. C'est moins une question économique qu'une question de logistique, carrément.
3: Oui, mm-hmm. Une question de connaissance. J'ai échangé récemment avec la chief Nipash de la communauté Cree de Waswanipi. Elle disait justement que les jeunes ont ce manque de connaissances-là, d'échanges-là, de compréhension, par exemple, ne serait-ce que pour pêcher le poisson, des fois de façon ancestrale, parce qu'il faut la transmettre, cette information-là, de bouche à bouche.
1: Exact. Ça fait moi, en tant que telle,
3: bouche à oreille, pardon.
0: C'est beau, bouche à bouche.
3: En fait, j'avais un langage. Les chants et nous, oui, absolument, c'est de l'amour.
1: Ouais. En parlant de bouche à bouche, c'était... comment que moi je présente ma nourriture, c'est vraiment pour que mes enfants connaissent les traditions autochtones. Puis ici à Montréal, je ne peux pas vraiment aller à la chasse. Fait, je vais à la chasse urbaine de Wapiti. Où est-ce que je vais à la maison du rôti?
3: Mais est-ce qu'on peut le faire dans un contexte urbain comme Montréal?
1: Ben oui,
3: partager ces traditions-là. Est-ce qu'il y a autour, par exemple, ne serait-ce que dans la connaissance, la compréhension des petits fruits?
1: Les petits fruits... On va à la cueillette. J'ai rencontré des familles nous qui parlaient de la cueillette des petits fruits, la cueillette du thé du Labrador. Puis c'est comme une mode que les gens débarquent du bateau, disons. Puis ils vont à la cueillette durant cette semaine-là de cueillette, puis ils ramassent tout. Puis après ça, tu sais, le petit fruit, ça y prend comme 7 ans à pousser. Ça fait, c'est pas...
0: Donc, il faut se méfier des modes, finalement.
1: Je pense que oui. J'aime beaucoup utiliser le chicouté dans mes vinaigrettes, dans mes sauces, dans mes tartinades. J'aime ça le présenter avec la viande. Mais c'est rendu hyper cher parce que ça pousse plus, ça prend du temps.
0: Parce qu'il y en a moins, c'est vrai. La chicouté, c'est un petit fruit qui ressemble à une framboise.

0: mais qui est d'un orange oui. très vif.
1: Ouais. C'est pâteux oui, en bouche.
0: C'est bon.
2: Ça prend 7 ans, tu sais.
3: Oui, ça prend 7 ans.
0: Ouais, c'est pour ça qu'il faut cueillir avec parcimonie. Et c'est vrai qu'il y a des modes, il y a des tendances. Mais... On connaît le sirop d'érable, on connaît aussi le thé du Labrador, le poivre des dunes aussi, qui est très, très populaire.
3: Mm-hmm. Ouais. Oui, j'aime beaucoup utiliser des thés que je prends du Nord. Comment ça s'appelle la compagnie? Je me rappelle plus, mais je le prends à travers de Avatac. Puis, tous ces thés-là, ça a un reflet de les régions. Puis oui, Genévier, c'est le sumac aussi,
0: à Montréal. Oui, le sumac vinaigrier, c'est très bon. J'aimerais beaucoup vous entendre sur la bannique. Parce que la bannique, c'est un peu le pain traditionnel qu'on présente comme étant vraiment part entière là, de plusieurs cultures autochtones.
3: Oui, la bannique, c'est un peu comment que j'ai commencé ma carrière. On a fait une grande pancarte qui disait « Pas de panique, il y a de la bannique ». On le faisait à Terre en Vue. Puis Terre en Vue, c'est un gros festival ici à Montréal, qui est pour présenter toutes les communautés autochtones d'ici. Puis, à voyager beaucoup dans le Canada, j'ai appris à faire de la bannique partout. Chaque nation a leur propre façon de faire de la bannique.
0: Comme quoi?
3: Ici, c'est beaucoup de fry bread. Les genoux, ils font dans le sable. Mon père, il fait comme dans un frying pan.
0: Une petite poêle.
3: Qu'est-ce qui est vraiment cool, c'est qu'on peut le faire n'importe où. Ça prend 4-5 ingrédients. Ça prend pas beaucoup d'ingrédients, puis c'est des choses qui se gardent aussi. Ça fait, on arrêtait sur un bank, puis la première chose qu'on faisait, c'était du thé. D'ailleurs, du thé du Labrador, peut-être, mais un thé avec la bannique, puis ça faisait quelque chose de chaud. Mm-hmm. Tu sais, quand t'es à la chasse, ça fait 3 jours que t'es pas rentré. Wow.
0: Puis, alors que la bannique, à l'origine?
3: La bannique, c'était un cadeau de la reine. Je dis la reine, mais elle est morte. Ça doit être un cadeau du roi. Mais le cadeau, c'était pour contrer contre. Pour pas que les gens meurent. Puis c'était la farine, c'était des cadeaux blanches, là, la farine, l'or, le sucre, le sel, puis le magic baking powder.
0: Mm-hmm. Et ça venait des Écossais, donc?
3: Oui. Non, les Écossais, les Dutch, les.
1: Néerlandais.
0: Elle connaît une chose ou deux à propos des Néerlandais, oui. Alison Van Rassel.
3: Moi, comment que j'ai appris ça, c'était que je faisais des grandes batches de bannique qu'on roulait durant toute la nuit. Puis là, j'avais un de mes amis qui est Zimbabwe, puis j'avais montré comment faire la bannique, j'avais montré les ingrédients. Puis là, il riait, c'était comme si le pain de ma grand-mère. Ça fait, un pain colonisateur, c'est un pain qui nous a été offert. Mais on l'a transformé, puis c'est à nous, là.
0: C'est ça.
3: On peut le reprendre.
0: Donc maintenant,
3: on
0: ça
3: l'a
0: fait
3: colonisé.
0: Partie. Voilà, vous avez recolonisé la bannique aujourd'hui.
3: Pas de panique, de la bannique.
0: Pas de panique.
3: Mais moi, je l'utilise beaucoup dans mes recettes. Je le présente un peu comme un pain qui a une histoire. C'est pas nécessairement à nous, mais c'est pas super santé. On l'a transformé, puis il y a des gens qui ne veulent pas le présenter. Parce que nous, moi, je pense vraiment comment que je devrais manger, c'est la façon de mes ancêtres.
0: Pourquoi?
3: Parce qu'il y a beaucoup de problèmes de diabète, il y a beaucoup de problèmes de santé. La nourriture est super chère dans le Grand Nord. Ils vont choisir des choses qui sont moins chères, des pâtes, toutes des choses que nous, on ne digère pas très bien. Puis les quatre cadeaux de la reine, et ils ne marchent pas bien.
0: D'accord. Donc, il faudrait retourner vers une alimentation qui ressemblait à il y a très, très longtemps, à partir du gibier, à partir de la pêche.
3: Avec à partir du chicouté, à partir de la pêche, oui.
0: De ce qui était disponible autour, finalement. Mais ce que je remarque, c'est que la transmission, elle est de part et d'autre. Il y a des mélanges de cultures, des mélanges de saveurs, finalement, d'allochtones à autochtones et vice-versa.
3: Oui. À l'intérieur de Chef Soineige, oui, mais ça dépend beaucoup des communautés. S'il y a du partage, oui.
4: J'ai manqué l'inspiration asiatique dans votre cuisine, Soineige.
3: Oh,
4: je pense
3: ça, c'est mes secrets que j'ai parlé avec Alexis. Il connaît mes secrets. Moi, j'aime beaucoup le trifecta des trois saveurs qui touchent tes papilles, comme l'acide, le sucré, puis la viande, l'umami, c'est ça qui fait que je trouve que les choses sont bonnes. Je sale très peu J'utilise beaucoup le vinaigre. Je trouve que ça,

0: ça touche toutes les trois papilles. C'est pour ça que les gens y reviennent manger.
1: Ah oui, c'est vrai. Pas beaucoup de sel non plus chez Francis? Ou
2: du sel, oui, mais des sauces fermentées aussi. On l'utilise beaucoup, dans le fond, toutes les trims d'animal, de protéines animales pour faire des garums, en fait, qui est des bases fermentées à base d'enzymes de poisson ou de viande. Puis ça fait comme des sauces poisson, mais qui goûtent plein de trucs différents. Fait que ça nous donne une genre de bibliothèque de saveurs. Puis des fois, au lieu d'utiliser du sel, ben on va utiliser ça. Il y a quand même 10% de sel quand on fait fermenter, donc c'est très salé. C'est un assaisonnement, mais ça rajoute du goût aussi avec ce qu'on cuisine.
1: Ouais. Est-ce qu'il reste encore des préjugés autour de la cuisine autochtone en 2026, en terminant, Swanesh?
0: Oui, il y a beaucoup de préjugés. On dit que c'est très fade, on dit que ça goûte rien, mais c'est le contraire. C'est la base de la nourriture. Comme j'ai parlé un peu de comment l'animal mangeait, je prends l'idée de la viande, puis c'est ça qui va rehausser le goût.
1: En tout cas, le carpaccio de Wapiti là, autour de la table, tout le monde salivait un petit peu.
3: Ouais. Ça goûte vrai, finalement, comme Francis disait.
1: Ça goûte vrai, exactement. Merci, Swanesh.
4: La place du marché.
1: On en fait tous des erreurs en cuisine. Un riz trop cuit, une sauce trop piquante, un dessert trop sucré. Est-ce qu'il y a moyen de sauver un plat? On va parler de tout ça avec notre invité, Francis Blais, que vous entendez depuis le début de l'émission. Je vous le rappelle, c'est un chef. Il est derrière Menu Extra, un studio culinaire basé à Montréal et bientôt un autre restaurant.
2: Le Bistrot à Frankie.
1: Bravo.
2: Chez nous. Chez nous. À maison.
1: Ah ouais, à maison. D'abord, Francis, votre rapport aux erreurs.
2: Premièrement, moi, je fais pas d'erreurs en cuisine. On va mettre ça clair tout de suite.
5: L'erreur, c'est d'avoir évité, dans le fond. Là. C'est ça.
2: Non. Pour de vrai, ça fait... tu sais, il y a les erreurs à la maison. Tu sais, dans un contexte professionnel, c'est sûr qu'on a plein d'outils. Tu sais, pour récupérer nos erreurs. Là. Puis je vais vous raconter des bonnes histoires. Mais j'ai un rapport avec l'erreur qui... Moi, en fait, je l'accueille à bras ouverts. T'sais. Parce que souvent, je vais faire un parallèle avec Menu Extra. On crée beaucoup de menus. T'sais. C'est des menus sur mesure. On est très inspiré du contexte. Fait qu'on est tout le temps dans ce programme-là, dans le fond, de créer, d'inventer des nouvelles recettes puis des nouveaux agencements. T'sais. Puis dans ce modèle-là, on est forcé à faire des erreurs pour comprendre qu'est-ce qui fonctionne bien. Les recettes fonctionnent, mais les agencements de saveurs aussi qui fonctionnent bien entre elles. Super important de faire des erreurs pour apprendre à cuisiner, au final.
1: C'est fou, ça. C'est autre chose aussi de faire des erreurs en public. Hein?
2: Oui,
1: parce que moi, je fais des petites vidéos, mais ça ne dure pas longtemps. Mais à Top Chef Canada, par exemple, vous avez fait des erreurs assez importantes, là.
2: Bon, oui, c'est des erreurs, tu sais, ben. Bon, premièrement, ça a très bien été, Top Chef Canada. Pas trop
1: vous avez gagné quand même.
2: C'était plus des erreurs de décision, tu sais, à Top Chef. T'sais, par exemple, le premier défi, j'avais décidé de faire des pâtes fraîches en 30 minutes. Là. Si on s'entend que c'était pas la meilleure.
5: Plus qu'une erreur technique.
2: C'était pas la meilleure idée au monde. Finalement, j'ai gagné le premier défi avec ce plat-là parce que ça a impressionné tout le monde que j'ai été capable de le faire. Mais non, je pense il y a un truc qui m'a vraiment marqué, en fait une erreur qui a été vraiment stressante pour moi. Je venais juste de commencer dans un nouveau boulot, pas au Québec, à Copenhague, dans un restaurant qui s'appelle Cado, tu sais. Restaurant ultra connu dans le monde, tu sais, qui pousse, qui performe super bien, qui a une super culture d'entreprise aussi, ils m'ont accueilli super bien, mais la pression était là, je voulais bien performer, tu sais, puis tous les nouveaux employés étaient tout en charge de faire le repas pour le personnel, tout ça. Fait que je décide de faire un repas, puis j'avais le goût de les gâter puis faire un dessert. Donc, je décide de faire genre d'appareil de gâteau, de muffins aux bananes. Mais tu sais, en mode gâteau aux bananes pour tout le monde, puis on le tranche. Puis finalement, ben je suis pas vraiment attentif parce que je fais d'autres choses, je suis occupé, puis je mets beaucoup trop de poudre à pâte dedans. Mais ça goûte. Ça goûte tarte un petit peu.
3: Un peu le métal.
2: Oui, exactement. Puis moi, un de mes grands souvenirs de muffins aux bananes, c'était quand ma mère en faisait. Elle laissait le cul de poule sur le cul de poule sur le bol, sur le comptoir. Puis je venais manger l'appareil cru, tu sais. Ça, c'était genre un de mes grands plaisirs de la vie, là, tu sais. Elle haïssait ça quand je faisais ça.
1: Bien sûr.
2: Mais une bouchée ou deux, on s'entend. Ouais, c'était bien correct.
5: Ça passe.
2: Fait que là, bon, me mettre dans cette nostalgie-là, je goûte à mon appareil. Et là, ça goûte pas bon.
1: Ça goûte méchant.
2: Mais tu sais, là, je suis dans un restaurant, deux étoiles.

0: Je linge les meilleurs. Je suis en train de rencontrer l'équipe. T'sais, là, j'ai pas le goût de passer pour cette personne-là. T'sais, au final, j'ai rajouté d'autres ingrédients puis j'ai fait plusieurs pains aux bananes. Ça a fonctionné jusqu'à temps que ça goûte bon.
1: Est-ce que ta poudre pâte, c'était de la poudre pâte magique? Magic.
0: C'était-tu de la magique? Bonne question.
2: À Copenhague, peut-être
0: ouais,
2: pas.
0: Ouais, probablement.
1: C'est ça le problème.
0: Ouais. Oui. C'est la poudre magique, elle goûte moins, probablement.
3: Laquelle que vous utilisez?
1: Oui. Mais c'est la magique.
2: Uh-huh.
1: Oui, oui, oui.
2: Okay.
1: C'est super important. Okay.
2: On a une histoire de catastrophe qui nous vient de Marie-Claude Rioux de Rivière-du-Loup, qui salue Alexis d'ailleurs.
4: Salut Marie-Claude.
2: Alors, la catastrophe est celle de ma meilleure amie Vanessa. Elle faisait lever sa pâte à pain dans le four, dans un bol de plastique. Elle a parti son four à la chaleur maximale.
3: Oui.
2: En prévision de la cuisson, en oubliant que le bol était dans le four. Plastique dégoulinant et horreur et odeur horrible en prime. Aïe, aïe, aïe, aïe. Ouais. Il y a des erreurs quand même qui ne pardonnent pas, mais certaines qu'on peut corriger. C'est si, clair. Par exemple, il y a un plat ou une sauce qui est trop salée, qu'est-ce qu'on peut faire,
0: c'est
2: Francis?
0: C'est une bonne question. Ça m'est arrivé, en fait, tout récemment, là, je me faisais une soirée taco avec ma copine. Tu nous écoutes sûrement, Lélie, je te salue. Elle va trouver ça très drôle. Fait que moi, je suis en charge de la guacamole. Elle est en charge du concassé de tomates. T'sais. Fait que moi, j'écrase les avocats, puis je fais mon smat parce que je suis cuisinier, puis je peux aller plus vite que tout le monde. T'sais. Mais elle avait juste la grosse main de sel, le gros pot en plastique, comme que tu la jettes, il vient dedans. T'sais. Fait que là, je le mets au-dessus, puis... littéralement, là, c'est recouvert de sel, là, la guacamole. T'sais, fait que on s'est complètement gâché. Mais j'enlève le surplus sur le dessus. Là, je lui dis, puis elle, c'est même pas moi qui y a pensé, automatiquement, elle m'a dit, donne-moi ça. Elle avait pas encore assaisonné ses tomates. Fait qu'on a juste fait comme une plus grosse salsa, en fait, avec les deux ingrédients. Fait que, souvent, le sel, ça revient à ça un petit peu, allonger la préparation.
2: Donc, il faut diluer avec autre chose, ouais, rajouter des légumes, ouais, par exemple. Ou... OK, quand c'est trop sucré, qu'est-ce qu'on fait?
0: Quand c'est trop sucré, je pense que, bon, tu sais, ajouter quelque chose de justement d'un petit peu plus basique, mais ajouter de l'acidité aussi, tu sais, qui va venir exciter les papilles, ou on va peut-être un petit peu plus oublier le sucre, ou quelque chose de rôti aussi, tu sais, qui va donner une autre dimension. Des fois, d'aller chercher une autre dimension de saveur, tu sais, qui va équilibrer le tout.
1: Tu veux-tu entendre les miens? Quand c'est trop salé, tu rajoutes de la patate. Une patate.
0: Une patate,
1: oui. Si dans la soupe, une sauce ou quelque chose, tu rajoutes ta patate.
2: Ah,
3: mais tu la mélanges avec.
1: Non, t'enlèves la pelure puis tu fais juste laisser la grosse patate dans la sauce.
3: Ça, c'est intéressant. Est-ce que ça fonctionne vraiment? Parce que là, moi, j'ai lu une étude là-dessus où il avait essayé toutes sortes de trucs, puis c'était plus ou moins vrai.
1: Moi, ça marchait pour les histoires de ma grand-mère.
3: Oui, c'est ça. Je pense que dans ce cas-là, il y a possiblement un peu de trucs de grand-mère, mais je sais qu'il y a des gens qui se sont penchés là-dessus pour faire vraiment l'étude scientifique, et ça fonctionne si on ajoute littéralement la patate au complet.
1: Oui, c'est dans ça, il faut que ça soit une
2: capsule.
1: T'enlèves la peau, puis tu laisses la grosse patate.
2: Oui, donc c'est pas une pâte
0: en crue dedans, okay, donc elle cuit, elle absorbe du sodium.
3: Voilà la différence.
2: Moi, je pense que ça doit fonctionner.
1: Quand c'est trop sucré, disons, tu te fais comme
2: un coulis, disons.
1: Ouais. Moi, je rajoute toujours un petit peu de chili ou comme un petit peu d'épicé.
2: Épicé ou acidulé. Oui. Mais là, à vous entendre, il faut connaître finalement des techniques de base beaucoup plus que des recettes.
3: Faut connaître les goûts, je pense. Hein?
0: Les goûts, puis tu sais, ben, c'est pour ça que je disais au début, c'est le fun de faire des erreurs parce que tu comprends un petit peu plus la cuisine. Mm. Pour moi, la cuisine, c'est vraiment comprendre comment on transforme les ingrédients, tu sais, comment on les coupe pour les cuire, comment eux, dans le fond, ils se défont de leur eau. Tu sais, c'est souvent une question d'humidité, un petit peu là, la cuisson des aliments. Mm. Et qu'une fois que tu comprends ça, ça devient vraiment plus évident de trouver des solutions rapidement puis de se retourner de bord.
2: On a un commentaire ici de Michel Girard du magnifique village de Frelischburg. Bonjour, une copine repartait en Belgique suite à un séjour d'un an au Québec. Elle m'a laissé des ingrédients pas toujours identifiés. En partant, j'ai cuisiné un clafoutis. La première bouchée a été recrachée par mon fils en disant « Maman, c'est pas mangeable! » J'avais utilisé du sel plutôt que de la farine. Inutile de dire que je n'ai pas pu corriger.
3: Ouais. Quand on dit apprendre à regarder les ingrédients comme au début de l'émission, ça pourrait aider, Michel.
1: Alors, as-tu rajouté de la patate?
2: Et quand c'est trop piquant, est-ce qu'on ajoute de la patate aussi? Si c'est trop épicé, disons, trop piquant, Francis?
0: Trop piquant, on dirait que c'est vrai que la pomme de terre pourrait fonctionner. Sinon, tu sais, justement, quelque chose d'un petit peu plus basique, comme du lait, tu sais, probablement, dans ta préparation. Mais là, ça dépend quoi, là. C'est quoi qui est trop piquant? Une salsa, une sauce?
1: Chez les Asiatiques, ils rajoutent du sucre.
4: Quand sucre. Tu fais ta grosse soupe ramen, là, ils mettent un bol de sucre pour moi.
3: Ça devient supicé.
4: Oui, supicé.
2: J'aime ça. Une erreur récente en cuisine, Alexis?
5: Alors, allons-y. J'ai acheté cette semaine de l'ail vert. Là. C'est pas un ingrédient très commun, là, mais c'est l'ail nouveau là, qui n'a pas été séché. Là. Puis ben moi, dans toute ma naïveté, je me suis dit, je vais faire un pesto avec ça. C'est tellement bon, du pesto de fleur d'ail. Mais c'est pas du tout comme de la fleur d'ail, je vous l'annonce. Dans mon mélangeur, c'était comme des cheveux, comme du bois, des filaments de bois. C'était absolument atroce. Et puis ben j'ai décidé de le mouiller, donc de rajouter du bouillon puis de le presser dans une passoire pour me faire une sauce aromatisée à l'ail vert. Ouais, finalement, d'accord. Ça a été ça ma solution. Okay, cool. Puis j'ai déshydraté la pulpe puis j'en ai fait une poudre. Et donc,
2: que de créativité, wow. Alexis.
5: Voilà, j'ai rien gaspillé de mon ail vert, même si c'était une catastrophe annoncée.
3: C'est fort, Alexis, bravo!
2: J'ai aussi un autre message. Catastrophe pendant un souper d'amis, j'ai fait une sauce Alfredo avec linguini. Par erreur, j'ai utilisé un lait à la vanille. J'ai pivoté en allant chercher du homard pour un accord acceptable. La catastrophe m'a permis d'improviser un repas atypique qui fut OK. Est-ce que tous les plats peuvent être sauvés, Francis?
0: Moi, je pense que oui. Non, il y a une solution pour tout. Là, quand on pense à l'aide d'Alexis, tu sais, tu peux pousser les solutions assez loin. Après, moi, j'ai un exemple. À un moment donné, j'ai un employé qui a mis du xanthane, par exemple, au lieu de la farine pour abaisser des pâtes feuilletées, qui est un appareil liant, en fait, là, très collant. Tu sais.
2: Qu'est-ce
0: il y en
2: que
0: avait
2: ça
0: partout sur les pâtes. Là, je veux dire, à ce moment-là, pour de vrai, c'était hors de question qu'on trouve une solution.
2: Ah, oh, il a fait de la colle.
0: Oui, il a fait de la colle, oui.
2: Oupsie.
5: Mais des fois, il faut abandonner puis essayer de te transformer. Là, on parlait du riz trop cuit. Là. Est-ce que le riz trop cuit, qu'est-ce qu'on fait avec ça?
4: Un
5: là?
4: Pudding.
5: Du pudding?
2: Un pudding, oui.
3: Le risotto.
2: Et quand le riz colle au fond, qui est indécrottable, qu'est-ce qu'on fait avec ce riz-là?
4: On met de l'huile puis on le mange en croustillant.
2: Du riz croustillant, c'est vrai que c'est délicieux. Un autre courriel. J'adore avoir toujours en main un bouillon de poulet dans mon frigo. Mais après avoir fait venir 4 fois les plombiers chez moi pour l'avoir oublié sur le four, des pompiers. Oh non. Pas les plombiers, mais les pompiers. OK. J'ai accepté de ne plus jamais faire de bouillon de poulet. Ça me manque terriblement. Honte à moi, je suis devenue sage. Oui, je suis TDAH, juste un peu. On salue Olivier qui a dû faire venir plusieurs fois les pompiers. Moi, j'ai déjà fait ça aussi. J'ai fait brûler de l'eau. Je faisais bouillir de l'eau pour faire des œufs. Je suis partie. C'est ça.
5: Une première scientifique.
2: Ça a fait fondre.
0: Ça fait fondre la casserole.
2: Oui, exactement. Donc, faire brûler une casserole, oui, on peut tous faire ça. En terminant, quelle attitude on doit avoir, Francis, devant nos erreurs? Autrement dit, en tant que cuisine, ça ne se passe pas comme prévu, on panique. Comment on devrait agir?
0: C'est sûr que l'erreur, elle est faite. Fait que si on panique, ça va être difficile de trouver une solution. Je pense que c'est... Évidemment, le but, c'est de rien jeter là, dans la vie. Fait que je pense que ça devrait être notre attitude, je pense, première, c'est essayer de récupérer pour pas gaspiller là, au final. T'sais.
2: Donc, essayer de transformer du riz donc en faire un pudding, tout simplement, essayer de faire sécher. Mais pour ça, il faut avoir des techniques quand même.
5: Oui.
2: Et aussi... Oui. De l'équipement, on peut pas juste s'improviser.
5: On peut déshydrater au four, il n'y a pas de problème avec ça. Là. Très bas, la porte ouverte, il n'y a pas de souci, ça déshydrate. Okay.
0: Donnez le numéro à Alexis, là, il va trouver des solutions pour tout le monde.
5: Non, ça dit déjà avec ça.
2: Oui, c'est ça, un raté culinaire de Soie-Neige en terminant.
4: Ben, c'était mon risotto. J'ai fait une grosse batch de riz sauvage que j'allais servir pour une fête. Puis, comme Evelyne, je suis partie, puis j'ai oublié, puis je l'ai laissé là, puis il y a trop cuit, puis quand un riz sauvage, ça ouvre, ça devient comme une grosse fleur, puis là, ça devient une boîte collante. Puis là, j'ai décidé de le transformer avec un bouillon de poulet, puis un peu de citron, puis je l'ai servi à la française en risotto. Puis j'ai rajouté beaucoup de vin dedans.
2: Beaucoup de vin. Ça, c'est un autre truc.
4: C'est devenu délicieux.
3: Surtout du vin du Québec.
4: Quand on l'a fait, je l'ai fait rehausser très tranquillement. J'ai rajouté du fromage. Puis mes enfants étaient d'accord.
3: Wow.
0: C'était bon. J'ai hâte de venir manger chez vous.
3: Oui, c'est ça. Chez
2: Soie-Neige.
4: Le riz sauvage est très, très cher. Ça fait, faut pas le gaspiller.
2: Non, je pense que c'est vraiment ce qu'il faut retenir. N'ayez pas peur de faire des erreurs. Ne gaspillez rien. Cherchez des techniques en ligne ou appelez Alexis pour avoir des bons trucs. Alison Van Rassel, Swanège Bertrand, Francis Blais, Alexis Boulian, c'était notre tablée d'aujourd'hui. Je vous remercie chaleureusement d'avoir parti cette saison avec moi. Je m'appelle Evelyne Charruet. Merci à Julie Brunet, la réalisatrice de cette émission. On a aussi Nel Sacri qui est avec nous, à l'adjoint qui est l'adjoint à la réalisation. On a aussi Steve Saint-Pierre qui est avec nous cette semaine. Je vous donne rendez-vous la semaine prochaine. On va entre autres parler de la laitue. Est-ce que c'est

0: un incontournable ou c'est une perte de temps? Oh, j'entends déjà les débats. Passez une très, très belle semaine, tout le monde. À bientôt.
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5: Il est 15h, 16h aux Îles-de-la-Madeleine. Que vous soyez à Trois-Pistoles, Port-Daniel-Gascon ou à Kegaska, bienvenue à Dest en Est. Vendredi 26 juin, déjà la fin de semaine qui est à nos portes. Il y a la météo qui s'annonce un petit peu moins pluvieuse, un petit peu partout sur le territoire. Question de donner, ben oui, un peu d'espoir quand même, mais aussi un petit coup de main, quoi, aux fraises en gestation dans nos champs.

0: Salutations à tout le monde. Je salue la réalisatrice Geneviève Géné-Carrier derrière la vitre et notre technicien recherchiste Robert Maïevski derrière la vitre également en régie et aux nouvelles Caroline Cyr. Bonjour Caroline.
1: Bonjour Laurence.
0: Passes-tu une belle journée?
1: Oui, je passe une belle journée. On sent que c'est vendredi. Ça ralentit un peu là. Parfois on a des journées pas mal plus occupées aux nouvelles, mais ça fait du bien. Hein? C'est l'été. Pourquoi pas?
0: Oui, c'est ça. Un vendredi de début d'été. Parfois, ça, on le sent dans les actualités,
1: oui,
0: n'est-ce pas?
1: Et on le prend.
0: Parfait, mais qu'à cela ne tienne, on a quand même un très beau menu à vous présenter aujourd'hui. Avec ce sondage autour de l'intelligence artificielle qui a été relayé par la presse ce matin, l'intelligence artificielle qui est de plus en plus intégrée dans notre quotidien, mais elle soulève de nombreuses préoccupations citoyennes allant, bien sûr, de l'impact environnemental à la sécurité d'emploi chez les jeunes hein, qui se questionnent, bien sûr, sur leur avenir. Alors, on va recevoir une professeure en éthique à l'Université du Québec à Rimouski et membre de l'Observatoire de recherche en intelligence artificielle Azar Haïdar pour discuter de ses préoccupations. On va aussi aller du côté de Gaspé, bien sûr, avec Bruno Lelièvre qui s'intéresse au lancement de la saison touristique en Gaspésie. On va aussi parler d'achat local. Hein, si un simple 25 $ par semaine pouvait permettre d'injecter 3 milliards de dollars dans notre économie, eh bien, c'est le constat qu'a fait une étude récente de l'organisme Les Produits du Québec. On va recevoir sa directrice générale pour discuter justement de l'importance de l'achat local et les répercussions concrètes sur l'économie de façon générale à l'échelle de la province de cet achat local. Bien sûr, à l'approche aussi du 1er juillet, on parle de logement avec les plus récents chiffres de la Société d'habitation du Québec qui révèle que 2124 ménages n'ont toujours pas déniché de logement à travers la province. C'est un chiffre qui est en augmentation par rapport à l'an dernier. Et il faut dire aussi que ce ne sont que les ménages qui vont chercher activement de l'aide chez les organismes auprès d'un service d'aide à la recherche de logement. Alors, est-ce que ce sont des chiffres qui reflètent vraiment la réalité? Quel est l'état des lieux? Quel est le constat du côté du FRAPRU, le Front d'action populaire en réaménagement urbain? On va les recevoir en deuxième heure d'émission. Aussi, on va se transporter vers le festival country de Saint-Antonin qui va battre son plein toute la fin de semaine. Andréane Lebel est sur place. Aussi, toujours hein, dans cette période de déménagement qui est c'est synonyme de génération finalement de déchets. Hein. On génère des déchets, on veut faire des grands

0: ménage aussi dans la maison, eh bien, parmi les indésirables qu'on jette, ben, c'est le temps de se questionner. Hein, quoi faire avec nos vieux appareils électroniques, nos vieux téléphones, nos vieux ordinateurs portables, nos vieilles tours d'ordi également. On ne sait pas toujours comment s'en défaire correctement. Donc, on va parler de ces serpuariens, hein, parce qu'il y a des solutions qui existent pour s'en départir de façon responsable. Ça, c'est en troisième heure d'émission. Tout ça et bien d'autres chose. Et maintenant, aux informations, Caroline, nouvelle de dernière heure, hein, Israël et le Liban qui se sont entendus sur les termes d'un accord cadre à la suite de négociations tenues à Washington.
1: Oui, c'est le secrétaire d'État américain Marco Rubio qui en a fait l'annonce. Selon lui, l'accord permet d'établir une base pour une paix durable entre les deux pays. Peu de détails précis ont été dévoilés jusqu'ici à propos de cette entente, mais le premier ministre israélien Benjamin Netanyahou a prévenu que son armée resterait dans le sud du Liban jusqu'à ce que le Hezbollah rende les armes. L'État hébreu permettra néanmoins à l'armée libanaise de prendre le contrôle de deux zones qui ont été prédéfinies.
0: Le temps presse au Venezuela pour retrouver des survivants ensevelis sous les décombres après le double séisme dévastateur qui a touché le pays mercredi.
1: Oui, le bilan s'est alourdi là, considérablement depuis hier. Donc, le plus récent bilan fait état d'au moins 920 morts et plus de 3000 blessés. Ce sont des chiffres encore une fois appelés à augmenter en raison du nombre élevé de disparus. Il y a de nombreux pays qui ont dépêché des équipes de secours, dont la Colombie et le Mexique. On fait le point avec Valérie Crova.
2: Comme on pouvait le craindre, au vu des impressionnantes images de destruction, au nombre de morts s'ajoute celui des disparus, plus de 50 000, selon le responsable de l'aide humanitaire de l'ONU, Tom Fletcher, qui se montre pessimiste quant à la possibilité de retrouver des survivants sous les décombres et s'attend à ce que le bilan s'alourdisse considérablement. À titre de comparaison, un tremblement de terre de magnitude similaire, c'est-à-dire supérieur à 7 degrés, avait fait plus de 280 000 morts en Haïti. C'était en janvier 2010. Les équipes de secours ont commencé à se déployer sur le terrain. Des équipes venues de 17 pays, soit environ 1600 secouristes, dont certains sont équipés de drones pour entrer dans les bâtiments inaccessibles. Les hôpitaux sont saturés. Le système de santé vénézuélien, déjà fragilisé du fait de la crise que connaît le pays depuis une décennie, ne peut pas prendre en charge tous les blessés qui affluent pour des traumatismes crâniens, des brûlures, des fractures liées à l'effondrement des immeubles. Des hôpitaux de campagne sont en cours d'installation.
1: On entendait le compte-rendu de Valérie Crova.
0: Nouvelle menace de Donald Trump, cette fois-ci envers les pays européens.
1: Le président américain menace d'imposer des droits de douane de 100% aux pays qui mettraient en place une taxe sur les services numériques. On sait que de nombreux pays européens songent à mettre en place une telle taxe contre les sociétés américaines du numérique. Le président Trump a précisé sur son réseau Truth Social que ce droit de douane, s'il est appliqué, va annuler les accords commerciaux conclus avec les pays en question. Il faut rappeler que le Canada a récemment renoncé à imposer une telle taxe pour atténuer justement les tensions avec l'administration Trump.
0: Au pays, le premier ministre Mark Carney se défend de ne pas avoir discuté de la révision de l'accord Canada-États-Unis-Mexique lors de son dernier appel avec Donald Trump.
1: Oui, je vous parlais de cet appel hier et selon le premier ministre, il y a un bon moment pour chaque discussion. C'est ce qu'il a déclaré. L'appel de mercredi entre les deux dirigeants a notamment permis d'aborder la situation au Moyen-Orient, les dossiers aussi liés à l'OTAN. Mark Carney ajoute avoir discuté de la CEOM avec le président américain à de nombreuses occasions. L'écoute ici.
3: C'était une discussion avec le secrétaire de la guerre et le chef de force armée américaine. Alors, c'était une discussion sur la sécurité propre et la géostratégie. Ce n'était pas le moment de OK, on doit parler d'autres choses. Mais on parle souvent, il y aura une réunion, par exemple, le 1er juillet à Washington.
1: L'accord Canada-États-Unis-Mexique doit faire l'objet d'un réexamen obligatoire à compter du 1er juillet et le processus s'annonce difficile parce que l'administration Trump a critiqué cette entente à de nombreuses reprises.
0: Le gouvernement du Québec alloue 44 millions de dollars sur 5 ans pour réhabiliter l'écosystème du lac Saint-Pierre.
1: Oui, le lac Saint-Pierre qui est sur le fleuve Saint-Laurent entre Sorel-Tracy et Trois-Rivières et qui est reconnu à titre de région de biosphère par l'UNESCO. Il faut comprendre que sa superficie équivaut à celle de l'île de Montréal. Alors, cette enveloppe va servir notamment à la restauration d'habitats fauniques, à la protection de milieux naturels et au rétablissement d'espèces fragilisées par l'expansion des terres agricoles sur les berges de ce lac. La ministre de l'Environnement

0: Pascal Derry en a fait l'annonce lors du dévoilement du plan d'action 2026-2030 pour le lac Saint-Pierre.
1: On est capable de protéger évidemment les activités agricoles, mais de protéger aussi l'environnement. Donald, mon collègue, en parlait tout à l'heure. Il va y avoir des bandes riveraines. On a rajouté aussi des bandes végétalisées en amont. Il y a beaucoup de choses aussi qui se font en amont, pas juste sur le littoral. Donc, je pense que ce qu'il faut retenir, c'est que c'est un projet de restauration qui est le plus grand projet, le plus important projet de restauration au Québec. Ça s'est jamais vu. Donc, c'est très important de le souligner. C'est un joyau reconnu par l'UNESCO.
0: Et le plan prévoit aussi une aide financière aux producteurs agricoles pour les inciter à adopter des pratiques agro-environnementales durables.
2: Le fugitif le plus recherché au Canada, Al Boivin, a été arrêté aujourd'hui à Marbella, en Espagne.
0: Oui, l'homme de 36 ans, originaire du Saguenay, soupçonné d'être à la tête d'un groupe criminel, était recherché depuis le 15 février 2023. Il fait notamment face à des accusations de voies de fait graves, d'enlèvement et de séquestration.
2: Merci beaucoup, Caroline.
0: Ça fait plaisir.
2: On se retrouve à la demi-heure. Tiens, mais j'étais en train de réfléchir au fait que j'ai annoncé des averses au Bas-Saint-Laurent hier. Puis,
0: oui, moi aussi, Laurence.
2: Appelez-nous si vous avez eu de la pluie du côté du Bas-Saint-Laurent, parce que du côté de Rimouski, on a vu aucune gouttelette de pluie tomber depuis le début de la journée.
0: Je n'ai pas arrosé mon jardin hier soir. Je me suis dit, la pluie s'en vient. Et
2: vous allez avoir du travail peut-être ce soir. Mais quoi qu'il en soit, il y a peut-être quelques probabilités d'averses là, à l'horizon pour le territoire du Bas-Saint-Laurent. Une tendance pour tout ce qui est partout sur le territoire, là, ce sont des nappes de brouillard qui vont se former en cours de soirée ou durant la nuit. Et ça va se dissiper en matinée demain. Donc, tout le bord du littoral que ce soit n'importe quel secteur autour du Bas-Saint-Laurent, il y a des nappes de brouillard. Ça, c'est le dénominateur commun du côté de la météo pour l'Est du Québec. Aujourd'hui, au Bas-Saint-Laurent, donc, on attend des nuages avec 60% de probabilité d'averse ce soir et cette nuit avec un minimum de 11. Dans la baie des Chaleurs, c'est nuageux, c'est plutôt 40% de probabilité d'averse de ce côté-là tôt ce soir avec un minimum de 13. Pour le reste de la Gaspésie, là, c'est généralement nuageux avec des minimums autour de 10 degrés. On attend du côté de l'archipel Madelino des probabilités d'averse autour de 60%, minimum de 11 degrés. Sur la côte nord, Baie-Comeau également, généralement nuageux, quelques probabilité d'averse là, du côté de Tadoussac ce soir. On attend des minimums autour de 10 à 13 degrés entre Baie-Comeau et Tadoussac. Sinon, à partir de cette île jusqu'à Blanc-Sablon, et ça inclut Fermont aussi, quelques nuages avec des minimums autour de 7 ou 8 degrés pour ce soir et cette nuit. Sinon, demain, il y a des percées de soleil un petit peu partout sur le territoire. Bas-Saint-Laurent-Gaspésie, c'est assez semblable comme scénario. On attend une alternance de soleil et de nuages avec des 30 à 40% de probabilité d'averse selon les secteurs. Il y a un petit risque d'orage en après-midi pour ce qui est du Bas-Saint-Laurent. Donc, sur ce territoire-là, là, maximum, sur la rive sud du Saint-Laurent, maximum entre 20 et 23 degrés. Et aux îles de la Madeleine, ça demeure nuageux de ce côté-là, 30% de probabilité d'averse en matinée, maximum de 15. Sinon, sur la côte nord, généralement nuageux à Tadoussac, 40% de probabilité d'averse en après-midi avec risque d'orage, maximum de 25. Sinon, là, vraiment... À partir de Baie-Comeau, là, on monte jusqu'à Blanc-Sablon. C'est une alternance de soleil et de nuages. Il y a quelques probabilités d'averse là, du côté de Baie-Comeau, 30% à peine là, avec risque d'un orage. Mais sinon, c'est du soleil avec quelques nuages à travers tout ça. Des maximums autour de 19 degrés. Du côté de Blanc-Sablon, c'est plus 10 degrés demain comme maximum. Fermont. Généralement ensoleillé avec un maximum de 24 degrés. Et si je me projette un petit peu vers dimanche, là, parce que bien sûr, c'est la fin de semaine qui est à nos portes, on annonce très beau hein, dans la majorité des secteurs. Il y a peut-être seulement aux îles de la Madeleine et à la pointe de la péninsule gaspésienne, là, où là, c'est un peu plus incertain. Mais sinon, on a quand même, somme toute, une fin de semaine assez ensoleillée, je dirais, dans la majorité des secteurs. On accueille ça les bras ouverts. Alors, on est les A-Babies à 15h13, 16h13 aux Îles-de-la-Madeleine.

0: C'est Elle et Babies. Vous êtes à l'écoute de d'Est en Est, votre émission interrégionale de l'été en direct de Rimouski. On chapeaute donc la production et l'animation de cette émission à partir du Bas-Saint-Laurent pour les premières semaines. Et ensuite, la Gaspésie, les îles et la Côte-Nord prennent le relais pour la suite de l'été. Laurence Gallon au micro, c'est un plaisir de vous retrouver encore cet après-midi. Et là, je joins une autre Laurence, cette fois Laurence Gnozzi, alors qu'un club privé ultra secret fondé par Peter Thiel, le milliardaire derrière PayPal et Palantir, qui vient de perdre son secret le mieux gardé, sa liste de membres. Et on y retrouve des sénateurs, des généraux de l'OTAN, des patrons de la surveillance. Qu'est-ce qu'ils font ensemble à huis clos depuis 20 ans? Eh bien, c'est ce qu'on va essayer de comprendre justement avec la journaliste Laurence Gnozzi qui nous jase Culture Web tous les mois à l'émission. Bonjour Laurence.
1: Bonjour.
0: Alors, pouvez-vous nous expliquer ce qui s'est passé?
1: Ben, imaginez un peu une appli de rencontre où votre swipe dépend de votre fortune nette et où vous pouvez vous faire ghoster si vous êtes devenu moins influent que l'an dernier. Alors, oui, vous l'avez dit, depuis 20 ans, le milliardaire Peter Thiel organise des rencontres privées sur invitation qu'il appelle Dialogue. Il y a des frais d'inscription de 16 000 $. Tout se déroule hors micro et la liste des membres a toujours été jalousement protégée. Mais la semaine dernière, donc jusqu'à la semaine dernière finalement, le magazine Wired a publié une masse de documents sur les membres du groupe, incluant le programme de la prochaine retraite au mois d'août près de Dublin en Irlande. Alors pour l'anecdote, il y a eu un hack, c'est une hackeuse qui a réussi à avoir accès à tout ça. Le magazine Wired ensuite a vérifié les faits, mais c'est une hackeuse suisse qui s'appelle, qui va sous le nom de Maya Arson Crime, qui a découvert que le site web de Dialogue laissait carrément le répertoire complet des membres visibles dans le code source de la page. Alors, ce qui est particulièrement frappant dans ces révélations, c'est l'obsession pour le statut. Donc, selon les documents obtenus par Wired, les membres sont évalués selon leur valeur ajoutée, leur célébrité, leur influence, et certains peuvent carrément être exclus si leur score baisse. Alors, le réseau utilise même des algorithmes pour organiser des rencontres entre eux lors de retraites où ils vont parler de l'IA, de la géopolitique, de scénarios de crise mondiale. Et qui s'y retrouve? Ben, des gens avec du pouvoir. On retrouve Elon Musk, des politiciens des deux grands partis politiques, que ce soit le démocrate Cory Booker, mais le sénateur républicain Ted Cruz, un général de l'OTAN. Il y a aussi

0: l'acteur Joseph Gordon-Levitt. Il y a Brian Johnson. Vous savez, cet entrepreneur qui s'injecte du plasma de son fils dans l'espoir de ralentir son vieillissement. Mm-hmm. Il y a eu pas mal de reportages sur lui.
1: Oui.
0: Il y a aussi le journaliste du New York Times, Ezra Klein, qui a dû se défendre ensuite sur X en disant que ben, Dialogue, ce n'est qu'une conférence finalement. Et puis qu'il est un journaliste, donc il va à beaucoup d'événements pour rencontrer des gens.
1: Alors, oui, on sent qu'on veut concentrer la crème de la crème de l'élite mondial, si on peut dire ça comme ça, sur le plan du moins monétaire et du pouvoir. Qui est Peter Thiel, au juste, Laurence Niozzi?
0: Oui, parlant de la crème, mais c'est vraiment un des cofondateurs de PayPal. C'est le premier investisseur externe de Facebook. C'est vraiment un pionnier de la Silicon Valley. C'est un milliardaire depuis longtemps. Contrairement à des patrons de la tech, peut-être qui vendent plutôt l'idée que la technologie va sauver le monde, lui, son truc, c'est plutôt la méfiance profonde envers la démocratie. D'ailleurs, en 2009, il a écrit dans un essai qu'il dit « Je ne crois plus que la liberté et la démocratie soient compatibles ». Et il a été encore plus direct sur le pourquoi de PayPal à l'origine. Il a expliqué qu'au fond, l'idée de base, c'était que... ils ne pouvaient jamais gagner une élection parce qu'ils étaient trop une petite minorité. Donc, plutôt que de convaincre les gens un à un, lui et ses partenaires ont misé sur la technologie pour changer le monde unilatéralement sans avoir à obtenir l'accord de personne. Donc, c'est cette transparence-là qui le distingue. C'est pas juste un espèce de scepticisme abstrait envers l'État, mais c'est une vraie théorie d'affaires. La tech comme raccourci pour contourner la démocratie. Définitivement pas pour la renforcer. C'est ça. C'est pas juste la philosophie de salon. Il a financé au fil des ans des projets de ce qu'on appelle du seasteading, des communautés flottantes pour échapper carrément aux États. Il a lancé la carrière politique de J.D. Vance avant qu'il devienne vice-président. Il a aussi fondé Palantir, qui est l'entreprise d'analyse de données utilisée par des gouvernements, des services de renseignement. Donc voilà le personnage. Les révélations de Wired sur Dialogue donnent justement un aperçu de comment cette vision-là s'organise en coulisses.
1: Et est-ce qu'on peut considérer que ces idées sont encore aussi marginales qu'avant?
0: Mais elles étaient plus marginales avant, à une certaine époque. Ils sont en train de devenir plus mainstream à Washington lui-même. Mais il était un des premiers de la Silicon Valley à embarquer dans le mouvement MAGA. Il a donné massivement à la première campagne de Donald Trump. Il a même pris la parole à la Convention républicaine de 2016. Il s'est ensuite distancé un petit peu de la campagne 2020, mais il est revenu en force quelques années plus tard. Il a financé des candidats républicains de la ligne dure à la Chambre et au Sénat. Et pendant ce temps, sa compagnie chouchou, qui est Palantir, donc comme je disais, spécialisée en logiciels et surveillance, sa compagnie continue d'empocher des contrats gouvernementaux très important sous la deuxième administration de Trump. Donc, en gros, c'est un gars qui prêchait peut-être dans le désert il y a 20 ans. Il se retrouve aujourd'hui à dicter une partie du discours officiel de la Maison-Blanche. Et c'est justement dans ce contexte, pour revenir à Dialogue, qu'on retrouve des retraites où on discute de scénarios de crise mondiale, de navigation dans la Troisième Guerre mondiale. Il y a aussi des ateliers qui s'appelle « Construire un culte ». Il y a aussi un atelier qui s'appelle « Bon, comment va ta vie sexuelle ?» Il faut dire que le Dialogue, aussi une application de rencontre. Donc, beaucoup de contrastes dans les noms des ateliers qu'on retrouve.
1: On se doute bien que ce genre de nouvelles-là, ça augmente le cynisme ambiant chez les électeurs, mais est-ce qu'on peut dire que cette fuite-là alimente les idées de complotisme? J'imagine que oui aussi.
0: Oui, c'est sûr que ça fait très eyes wide shut. C'est clair que ce genre de nouvelles, ça ne fait rien pour rassurer les gens qui croient que les élites secrètes gouvernent en coulisses. Ce qui est intéressant, c'est que la théorie du complot ici, elle n'a pas besoin d'être inventée. Il y a l'autrice Naomi Klein qui a une belle façon de résumer. Elle dit « Les complotistes se trompent souvent sur les faits, mais ils ont raison sur le sentiment. » Alors, cette colère-là, souvent les gens, ils en ont qui ont des élites, les élites de Davos, par exemple, ça finit toujours par être détourné vers la mauvaise cible plutôt que vers les vrais responsables, les milliardaires eux-mêmes, la concentration de richesses qu'ils entretiennent. Et là, Dialogue, ça ressemble un peu à ce genre d'histoire. Il y a un groupe de gens riches qui protègent et étendent leur influence en privé, à l'abri des regards. C'est exactement ce que prédit Thiel lui-même. Il dit la démocratie est trop lente pour gérer les crises et il faut s'en remettre à des réseaux de personnes « exceptionnelles », entre guillemets, plutôt qu'au vote populaire. Donc, c'est la vision de Thiel, donc les fondateurs d'entreprises comme des sauveurs, le public comme irrationnel et le pouvoir des élites comme le seul rempart contre le chaos, finalement.
1: Comme si le cerveau se logeait uniquement dans le portefeuille, n'est-ce pas, Laurence Niozzi?
0: Absolument.
1: Merci beaucoup de nous avoir raconté tout ça, puis on vous souhaite une belle fin de semaine, Laurence Niozzi, journaliste.
0: Vous aussi, au revoir.

0: Par Dan George Mackenzie de Ouachatmac Maniotenam et Alex Burger. Une chanson en Innu et en français sortie en 2023 et qui témoigne d'une belle histoire d'amitié entre les deux artistes. Ils l'ont réinterprétée pour le spectacle Le Grand Solstice la fin de semaine dernière à l'occasion de la Journée nationale des peuples autochtones. Le chroniqueur culturel à l'émission Bonjour la Côte, Paul Fontaine, est revenu sur cette aventure avec Dan George Mackenzie. Ils ont parlé de la force de la musique pour bâtir des ponts entre les peuples et sont revenus sur la genèse de cette chanson Mishkutnam. On l'écoute.
1: Quand j'ai rencontré Alex Burger, ben je dis « Hey, salut, je te connais, toi. » Puis lui, il avait fait de la voix. Donc lui, il était déjà un artiste établi, je te dirais, countryman, tu sais, qui est un peu, qui me rejoint beaucoup parce que tu sais, c'est ce qu'on entend par chez nous, hein, le country. On l'entend au bingo, on l'entend dans les pauses musicales. Fait que, puis j'ai remarqué que, tu sais, dans ses textes, il y avait une belle plume, ce gars-là. Et en échangeant sur mon passé, sur ma vie, sur mes expériences de vie, je lui ai carrément fait confiance sur la suite de cette chanson avec le mélange de, il appelle ça du frino, c'est-à-dire l'inou ajouté avec le français qui a fait Mishkutnam.
2: C'est important justement que ce soit une chanson bilingue, une chanson en frino.
1: Ben, l'importance de tout ça, c'est que c'est déjà la réconciliation, je te dirais, le friendly, le fait d'être ensemble, moi et Alex, de pouvoir aussi apporter une expérience musicale inno-français, qui est comme, OK, man, on peut aller là. Puis, tu sais, l'inno, c'est très imagé, hein, tu sais, comme juste Mishkutnam, qui veut dire changer une chose pour une autre chose, Inyoda, qui veut dire vivons, Kametchit, Nanodik, tu sais, le diable, il est en train de tu sais, il est autour de moi. Il veut m'inciter à des mauvaises choses. Tu sais, puis c'est dans la chanson, on dit on peut faire du rock'n'roll sans nécessairement cogner à la porte du diable. Fait que, tu sais, ça rejoint quand même beaucoup de monde, cette chanson-là.
2: Ben oui, absolument. Puis là, ben, c'est ça. Donc, sorti en 2023, ça rejoint beaucoup de monde. Quelle était la réception il y a en 2023, il y a 3 ans? Puis quelle réception aujourd'hui aussi de cette chanson-là, Dan George?
1: Ben, c'est toujours des étapes à suivre, hein. Je veux dire, c'est sûr que si t'as l'équipe, puis que, je veux dire, dans le sens, on a une très belle équipe, mais je veux dire, si le pop se fait, puis que c'est comme un hit automatique, ça va rester. C'est juste que nous, peut-être, on avait peut-être un peu plus de difficultés, puis après, on a comme passé par-ci et par-là, et tranquillement par-là, et j'entendais que cette chanson-là se faisait déjà jouer dans les radios au Québec, tranquillement, mais de plus en plus, c'est par mon expérience que je suis allé chanter à Montréal, au Club Soda, un événement que Alex Burger avait organisé, j'entendais, « Hey, j'espère que vous allez chanter, mais je écoute même, tata-tata. » J'étais comme, « OK, vous l'écoutez, wow! » Puis, tu sais, un peu moins que par chez nous, mais c'est des chansons, une chanson que les gens aiment bien par là-bas, et la réception, ben de plus en plus, je pense que, tu sais, avec l'émission Bonsoir, Bonsoir qu'on a faite le 17 juin dernier, le Grand Solstice aussi, avec une belle équipe qui était Elie Sapi, Émile Bilodeau, tu sais, Alex Burger et plusieurs musiciens et chanteurs, artistes qui sont super, en fait. Fait que tranquillement, pas vite, moi, je pense que ça le fait, là, son chemin.
2: Oui, oui, oui. Participer justement à ce spectacle-là du Grand Solstice avec cette chanson-là, qu'est-ce que ça signifiait pour vous lorsque vous avez reçu cette invitation-là?
1: Ben, on l'avait reçu l'année d'avant, chose qui n'a pas pu être possible avec ma disponibilité. Tu sais, j'ai eu mon bébé qui était né, il était tout juste d'avoir un mois, donc ça m'était impossible de m'y rendre. Mais sinon, d'avoir une autre invitation pour cette année, c'est comme on s'est regardé, moi puis Alex, c'est comme on peut pas passer à côté de tout ça. Là. Et aujourd'hui, ben, on a pu partager cette belle chanson-là à Radio-Canada, Télé-Québec. Et à

0: Montréal ou que le public à Montréal vous en parle. Est-ce que êtes-vous encore étonné de ça ou est-ce qu'on n'est pas plutôt rendu là aussi justement comme ouais?
1: Ben, tu sais, pour ma part, oui, je suis un artiste qui aime bien promener sa musique, puis tu sais, j'aime embarquer les gens dans mon univers musical, mais à la base, moi, je suis comme, ça fait pas longtemps que j'ai commencé, donc c'est toujours surprenant, je te dirais, on est comme, OK, on est écouté là-bas aussi, là, puis là-bas, puis là-bas, fait que oui, je te dirais que je vais toujours être surpris de plus en plus que qu'il va y avoir un chemin qui va se faire avec les chansons que je vais faire, donc non, ça va être tout, à chaque jour, je te dirais, il va y avoir quelque chose de nouveau, si j'entends quelque chose de commentaire et tout, sur où ce qu'elle est rendue.
2: C'était le musicien Dan George McKenzie, originaire de Ouachat-Mac, Manioténam, sur la Côte-Nord. Il était en entrevue ce matin à l'émission Bonjour la Côte. Si vous voulez réécouter cette entrevue de façon intégralement, finalement, vous pouvez aller sur la page audio de l'émission Bonjour la Côte. 15h30 minutes à d'est en est, 16h30 aux îles de la Madeleine. Caroline, aux informations, il y a un accident de la route qui a fait 2 blessés graves ce matin sur la route 132 à Baie-des-Sables.
3: Oui, l'accident s'est produit vers 10h, Laurence, à proximité de l'embranchement de la route de Lepage. C'est ce que nous a indiqué de la Sûreté du Québec. Donc, pour une raison encore inconnue des autorités, il y a une voiture qui a dévié de sa voie avant de faire une sortie de route. La chaussée était complètement sèche. Les deux occupants du véhicule, des septuagénaires, ont été transportés d'urgence au centre hospitalier de Rimouski. Ils sont dans un état critique, mais stable, selon la SQ. Des enquêteurs spécialistes en collision ont été dépêchés sur les lieux cet après-midi afin d'analyser la scène et déterminer les causes exactes de cette perte de contrôle. D'ailleurs, la circulation s'est effectuée par alternance pendant un certain temps en matinée dans ce secteur de la route 132. C'est à nouveau le cas depuis environ 14 heures, donc pour permettre le travail des enquêteurs sur place. Alors, un ralentissement est à prévoir dans le secteur de Baie-des-Sables.
2: Et on aura le journaliste Nicolas Bougeard pour nous parler un petit peu plus tard de ces cinémas de Sept-Îles et de Baie-Comeau qui risquent la fermeture. Caroline, vous avez quelques détails là-dessus.
3: Oui, le propriétaire des deux ciné-centres depuis 1996, Denis Gagné, veut prendre sa retraite à l'approche de ses 70 ans. Malheureusement, il n'arrive pas à trouver de repreneur pour ses établissements. Alors, Denis Gagné se laisse encore un an pour trouver un acheteur avant d'envisager la fermeture.
4: J'ai parlé avec les gens de la SODEC. La dernière chose qu'ils voudraient, c'est qu'on ferme. Alors, ils sont très ouverts pour aider. Ils ont des subventions aussi pour promouvoir le film, des subventions très importantes, promouvoir le film québécois, organiser des événements, faire venir des acteurs, faire venir des choses, toutes des choses que moi, je fais pas vraiment, mais que quelqu'un de dynamique, avec du dynamisme, pourrait faire assez facilement.
3: Le propriétaire aimerait pouvoir trouver un repreneur de la région en mesure de maintenir les cinémas ouverts. Les ciné-centres de Sept-Îles et de Baie-Comeau, il faut le comprendre, sont les deux seuls cinémas commerciaux de toute la Côte-Nord. Alors, pour la directrice générale de Culture Côte-Nord, Marie-France Brunel, la fermeture de ces établissements priverait la population d'un accès à la culture populaire et au cinéma.
5: Le propriétaire a le droit de vivre sa vie puis de vouloir prendre sa retraite aussi. Mais je veux dire, je dirais que la conséquence est vraiment beaucoup plus grande pour une région comme la nôtre où c'est les deux seules salles, plus qu'une salle, là, mais les deux seuls cinémas en opération qui sont du même propriétaire. Donc, la conséquence va être, il n'y a pas d'autres salles, il n'y a pas de concurrence là, qui va pouvoir reprendre le bâton, là.
2: Et Caroline, une cinquantaine d'établissements de Sept-Îles ont pris le virage vert en s'intégrant à la collecte des matières organiques, le bac brun.
3: Oui, le fameux bac brun. Plusieurs industries, commerces et institutions de la municipalité ont décidé d'adhérer dès le départ à la collecte sélective, même s'ils n'étaient pas obligés de le faire. C'est ce que nous a expliqué la chargée de projet au service de l'environnement de la ville de Sept-Îles, Kelsey Godbout. Elle suggère d'ailleurs fortement d'intégrer le plus tôt possible cette collecte parce qu'elle deviendra éventuellement obligatoire.
6: Ce n'est pas encore. Toutefois, on sait que le ministère de l'Environnement a travaillé sur un projet de règlement pour le rendre obligatoire auprès des ICI. Avec les élections qui s'en viennent, on se doute que ça va peut-être être plus en 2027, l'adoption de ce règlement-là, mais il est déjà écrit.
3: Contrairement aux collectes sélectives et de rebut, Sept-Îles offre gratuitement aux industries, commerces et institutions la collecte des matières organiques.
2: La Société d'histoire de la Haute-Gaspésie tente d'acquérir une collection d'objets et de documents qui ont appartenu au premier maire de Saint-Anne-des-Monts.
3: Oui, et ces documents et objets témoignent d'une époque où la Haute-Gaspésie s'est séparée d'avec la ville de Gaspé. C'était il y a 200 ans et c'est une histoire qui résonne encore aujourd'hui.

0: Aujourd'hui, alors que le préfet consulte la population pour regrouper les 8 municipalités actuelles de la MRC afin d'améliorer le sort de la région, voici le reportage de Jean-François Deschênes.
1: Le directeur de la Société d'histoire de la Haute-Gaspésie, Marc-Antoine Deroy, s'intéresse au parcours du premier maire de Saint-Anne-des-Monts, Jean-Baptiste Sasseville. En 1846, le nord de la Gaspésie ne formait qu'une seule municipalité qui s'étendait sur 250 kilomètres. Elle comprenait toutes les communautés de Cap-Chat à Gaspé. 4 ans plus tard, soit en 1849, Jean-Baptiste Sasseville convainc le gouvernement de séparer sa communauté de celle de Gaspé. Cette histoire passionne le directeur qui tient à acquérir une collection privée d'objets et documents qui ont appartenu à l'ancien élu.
2: Tout ça permet de documenter une époque qui est à la base du développement de ce qu'on est aujourd'hui. C'est une société à l'époque qui se structure.
1: Cette démarche de la Société d'histoire se déroule au même moment où le préfet de la MRC de la Haute-Gaspésie lance une vaste consultation sur l'avenir de la région. Comme de nombreuses municipalités vivent des difficultés économiques, Sylvain Tanguy demande si la population ne préférerait pas mieux former une seule grande ville.
3: On est plus fort ensemble que divisé.
1: Bien que 200 ans séparent les deux histoires, les responsables constatent que l'occupation du territoire a toujours été au cœur des réflexions.
2: Moi, ce que je dis, c'est que c'est un éclairage supplémentaire pour prendre des décisions aujourd'hui.
1: Ici Jean-François Deschênes, Radio-Canada, Saint-Anne-des-Monts.
4: Le festival country de Saint-Antonin est commencé depuis hier.
0: Oui, c'est un festival d'envergure, Laurence. Il accueille de 35 à 40 000 personnes par année, selon les organisateurs. Au moins 250 cow-boys vont participer au rodéo. Le président et fondateur de l'événement, Steve Roy, se réjouit de l'engouement croissant pour les événements country dans la région et ailleurs. Il explique ici comment le festival de Saint-Antonin se distingue avec ses compétiteurs qui viennent de partout au Québec et de l'Ontario.
5: On est un rodéo qui est associé avec Saint-Tite. Mes participants aujourd'hui, là, ils vont être minimum 25 % anglais. Là. J'ai déjà des gens de l'Ontario d'arriver et tout. On couvre un très grand secteur parce que tous les compétiteurs qui viennent ici courent à Saint-Tite l'automne. Ils font le pointage pour arriver à Saint-Tite pour faire une finale. J'ai des compétiteurs ici qui vont participer au Stampede de Calgary. J'ai des athlètes qui sont nos animaux qui participent au Stampede de Calgary, qui vont aux États-Unis participer, tandis que d'autres festivals, pour ne pas les nommer, c'est plus une compétition locale.
0: Steve Roy espère que les conditions météo seront favorables aux compétitions. Il rappelle que diverses activités familiales, de danse en ligne et des spectacles de musique seront aussi accessibles, beau temps, mauvais temps sur place.
4: Merci beaucoup, Caroline. Et un petit mot pour dire que c'est comme si on avait appelé la pluie tout à l'heure. Les gens de l'ouest du Bas-Saint-Laurent ont dû rire un petit peu dans leur barbe tout à l'heure quand on disait elles sont où les averses annoncées, tant annoncées au Bas-Saint-Laurent. Quelques minutes plus tard, ça tombait, je dirais, dru au centre-ville de Rimouski. Ça a été assez bref, somme toute. On verra ce qui nous attend pour les prochaines heures, là, avec quelques probabilités d'averses quand même qui se poursuivent. Mais là, c'est bien mouillé. Là.
0: C'était encore plus efficace qu'une danse de la pluie.
4: Oui,
0: on refait ça la prochaine fois.
4: Oui, mais juste quand c'est nécessaire. Là, il y en a assez. Merci beaucoup, Caroline.
0: À tantôt.
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4: L'intelligence artificielle est de plus en plus intégrée dans notre quotidien, mais elle soulève de nombreuses préoccupations citoyennes et ça va de l'impact environnemental à la sécurité d'emploi chez les jeunes. On reçoit Azar Haïdar, professeur en éthique à l'UQAR, Université du Québec à Rimouski, et membre de l'OBVIA, l'Observatoire de recherche en intelligence artificielle, pour discuter de ses préoccupations chez les utilisateurs de l'IA et pour nous parler des nouveaux axes de recherche dans le domaine. Bonjour, Madame Haïdar.
7: Oui, bonjour. Alors, c'est un plaisir.
4: Oui, pour nous aussi. Pouvez-vous déjà nous rappeler la mission de cet observatoire qui est peut-être méconnu chez les auditeurs auditrices pour lequel vous travaillez?
7: Oui, bien sûr. L'OBVIA, ou l'Observatoire international sur les impacts sociétaux de l'intelligence artificielle et du numérique, c'est un observatoire qui contribue à des solutions qui placent les êtres vivants au centre du cycle de développement de l'IA, où on a plus de 290 membres chercheurs avec deux grands volets, deux grandes missions. Oui, financer la recherche dans le domaine de l'IA, ses impacts surtout au niveau sociétal, mais aussi un impact pour la mobilisation des transferts des connaissances auprès de la société civile, des acteurs publics, de l'industrie. C'est un observatoire où il y a divers axes de recherche, 7 axes de recherche, dont

0: l'éducation, la santé, la sobriété numérique, le droit, entre autres. Donc, le VIA aussi fédère et met en valeur l'expertise québécoise, je dirais, sur les impacts sociétaux, mais bien sûr avec des collaborations au niveau provincial, national et international.
1: Madame Aydar, permettez-moi un petit peu de résumer ce qui est paru dans un article de la presse ce matin. Alors qu'on souligne qu'il y a 3 Québécois sur 5 qui utilisent désormais les services des robots conversationnels, hein, comme ChatGPT, Gemini ou Claude. Mais la fréquence de l'utilisation dépend surtout de l'âge, hein, du répondant. On parle des 18-34 ans qui sont de loin les plus nombreux, bien sûr, à converser avec un robot. 86% d'entre eux à des fréquences variables, mais 22 % d'entre eux, c'est plusieurs fois par jour. Et à l'inverse, il y a la majorité des 55 ans et plus qui l'utilisent presque pratiquement jamais. Là. C'est ce qu'on peut lire dans l'article qui relaie les résultats du sondage Synopsis Recherche qui a été effectué auprès de 1000 répondants au début du mois de juin. Oui. Et donc, ce sont des données qui ont été bien sûr pondérées sur la base de l'âge, du sexe, de la langue maternelle, de la région aussi pour bien représenter toute la population adulte du Québec. Mais il y a aussi ces préoccupations qui ressortent dans ce sondage bien tangibles chez le public face à l'intelligence artificielle. Donc, l'utilisation accrue de l'IA dans leur vie quotidienne serait vécue avec davantage de préoccupations que d'enthousiasme. Madame Aydar, ça vous a surprise. Pourquoi?
0: Oui, en effet, parce qu'on voit, malgré l'âge et tout, c'est un grand pourcentage qui utilise ces robots conversationnels. Donc, une adoption, une appropriation de ces outils et en même temps, des préoccupations. Donc, cette ambivalence un peu à la technologie m'a surpris parce que quand on s'approprie un outil, ben, d'habitude, on est enthousiaste dans son utilisation. Oui. Mais aussi, ça montre quelque chose d'intéressant, c'est qu'il y a une certaine prise de conscience, oui, probablement des enjeux, des préoccupations que ces agents conversationnels soulèvent. Peut-être des préoccupations au niveau personnel, disons, plus j'utilise l'IA, plus je fais ce qu'on appelle le délestage cognitif. Donc, on confie une tâche mentale à un outil externe comme une IA, on allège notre tâche mentale, on commence à perdre nos compétences, on commence dans un processus de désapprentissage de ce qu'on a appris. Donc, oui, c'est une préoccupation personnelle. D'autres disent, ou ça pourrait être interprété que ils vont où les données qu'on met dans ces agents conversationnels. Donc, est-ce que ça a un impact sur notre vie privée? Je pense qu'il y a quand même une certaine conscientisation concernant ces enjeux plutôt personnels. Mais bien sûr, il y a aussi des préoccupations sociétales. C'est ce qu'on voit aussi dans ce sondage-là où des jeunes étaient plus préoccupés pour les pertes d'emploi en comparaison avec la génération plus âgée, 55 ans et plus. Et bien sûr, il y a d'autres préoccupations qui peuvent être à un autre niveau, peut-être environnemental, l'impact de l'utilisation de ces outils sur l'environnement. Donc, des préoccupations à divers niveaux et qui viennent avec cette appropriation de l'IA.
1: Tous âges confondus, là, les 2/3 des adeptes de la conversation robotique s'en servent pour faire des recherches, selon ce sondage qui a été relayé dans la presse toujours. Et près du tiers l'utilisent pour diagnostiquer une maladie ou avoir un conseil médical. Je me doute que ça doit soulever des enjeux éthiques à vos yeux, Madame Aydar.
0: Si c'est utilisé dans le sondage, on a posé la question si l'IA est utilisé par un professionnel de la santé pour l'aider au diagnostic. Et là, on a vu une opinion très favorable de la part des personnes qui ont répondu. Et peut-être, ça pourrait être interprété que par rapport à eux, oui, le professionnel, il va l'utiliser comme un outil d'aide. Donc, ça va pas le remplacer pour diagnostiquer la maladie. Donc, pour eux, ça pourrait être un impact positif parce que ça vient l'aider. Mais bien sûr, si c'est la personne.

0: personnes ou ces personnes qui ont été ou qui ont répondu au sondage qu'ils utilisent pour diagnostiquer eux-mêmes, par exemple, ou pour avoir plus d'informations. Là, ça soulève beaucoup d'enjeux éthiques. Entre autres, est-ce que on devrait vraiment avoir confiance en les réponses générées par l'intelligence artificielle?
1: On parlait tout à l'heure d'impact environnemental. Est-ce que la conscience écologique pousse les gens à réduire leur utilisation de l'IA? Est-ce qu'on voit quand même un impact de la conscience de notre surmoi chez les utilisateurs de l'intelligence artificielle à concrètement notre utilisation?
0: Je dirais, il y a des études qui commencent à plus creuser, tu vois, ce que les gens font quand ils prennent conscience de l'impact environnemental. Mais en même temps, c'est intéressant de voir, par exemple, dans l'un de mes projets de recherche financés également par l'OVGA, les jeunes de 13 à 17 ans, sans leur poser la question quand on leur a juste demandé « qu'est-ce que vous en pensez de l'IA ?» Ils ont juste dit que il y a l'impact environnemental à prendre en considération, et ça c'est très bien parce que on commence à voir déjà ces jeunes qui sont conscientisés à cet enjeu très important et commencent à avoir plus grandes discussions dans les débats académiques au niveau plus de la société civile, des citoyens. Donc en espérant que ça va encore prendre plus de place dans la discussion autour de l'utilisation des agents conversationnels ou autres systèmes d'IA.
1: Madame Azar Haïdar, professeure en éthique à l'Université du Québec à Rimouski et membre de l'OPVIA, Observatoire international sur les impacts sociétaux de l'IA et du numérique. Merci beaucoup d'avoir été avec nous cet après-midi.
0: Merci Laurence et bonne fin de journée.
1: À bientôt.

0: C'était Oui Merci avec la chanson Sans moi à d'Est en Est, 15h50, 16h50 aux îles de la Madeleine. Et on parle de sport maintenant. Hein? La fin de semaine est à nos portes et le monde du sport sera à nouveau en ébullition. René Lévesque est avec nous pour jeter un bon coup d'œil sur quelques éléments de sport qui retiennent notre attention. Salut René.
1: Bonjour, bonjour. Comment ça va?
0: Ah, ben ça va bien. Et toi, René?
1: C'est la fin de semaine.
0: Oui, oui, voilà. On se prépare tranquillement, pas vite.
1: Oui.
0: Tout d'abord, tu voulais souligner ce repêchage de la Ligue nationale de hockey ce soir et demain à Buffalo.
1: Exactement. Mais plusieurs amateurs vont suivre de près les Canadiens hein, qui tenteront d'améliorer leur équipe déjà bien pourvue.
0: Oui, je pensais qu'elle était déjà, c'était déjà parfait. Hein, ouais, on ne veut pas y toucher à cette équipe-là, non?
1: Il reste des trous à boucher.
0: OK, ça va.
1: Et pour quelques athlètes qu'on connaît, Laurence, la fin de semaine sera mémorable, même le moment d'une vie. Alors, on va en parler, entre autres, de deux anciens de l'Océanique, l'attaquant Liam Lefebvre et le gardien de but William Lassalle, dont le frère a été sélectionné par l'Océanique au début du mois de juin à Halifax. Donc, tout d'abord, l'attaquant Liam Lefebvre, qui a été échangé au Saguenay-Chicoutimi à la période des fêtes. Lefebvre qui a fait un bond spectaculaire dans le classement là, des meilleurs espoirs. Il est classé 38e parmi tous les attaquants et défenseur en Amérique du Nord. Lefebvre, là, qui a signé ici à Rimouski comme agent libre, a joué seulement une demi-saison avec l'Océanique, là, mais sa présence physique et ses habiletés offensives sont indéniables. 19 ans, Liam Lefebvre, qui pourra entendre son nom rapidement, là, peut-être pas en première ronde de ce soir, mais dès la deuxième ronde demain à Buffalo. Il a rencontré toutes les équipes de la Ligue nationale, ou presque, dans les entrevues pré-sélection. Alors, dans un entretien avec sur les réseaux de la Ligue de hockey junior majeur du Québec, Liam Lefebvre a parlé de son choix de s'amener dans la Ligue, entre autres à Rimouski, après un séjour là, de 3 ans aux États-Unis. On écoute le jeune homme.
2: Très excité. Honnêtement, je pense que tu sais, de penser à ça un peu toute l'année, puis finalement d'y être rendu, c'est très excitant. Fait que j'ai hâte que ça commence. Honnêtement, j'y ai toujours cru, mais le fait que tu sais, c'est arrivé au rythme que ça a été, je pense, tu sais, je peux juste pas être plus reconnaissant pour ce que la Ligue a pu m'offrir, puis très content d'avoir fait le choix de rentrer dans la Ligue.
0: Il y a aussi d'autres joueurs là, à surveiller pour ce repêchage de la Ligue nationale qui tient la première ronde de ce soir et les autres demain.
1: Oui, et donc un des préférés chez les partisans de l'Océanique, le gardien de but William Lassalle, qui a brillé particulièrement la saison 2024-25 et cette année, là, début 2025, avant d'être échangé à Blainville-Boisbriand. Il fait partie là, du top 10 des meilleurs gardiens de but en Amérique du Nord. Il est classé 7e, donc pour entendre son nom aussi, là, c'est rapidement. On va surveiller également le défenseur Xavier Villeneuve de l'Armada qui est classé 18e. Il a joué quelques saisons à Rimouski lors de ses débuts sur patin. Et de la vallée de la Matapédia, Damkoui, a surveillé Romain, l'Italien. Ses parents sont originaires de la vallée. Il est né, je crois, à Damkoui. Et son grand-père est bien connu dans le monde du hockey. Là, c'est Normand Bouliane qui a dirigé là, plusieurs équipes de hockey au fil là, du temps. Alors, Romain, l'Italien, sera également surveillé.
0: Une bonne nouvelle pour les jeunes hockeyeurs de l'Est du Québec. La Fondation Pierre-Luc Dubois donnera un nouveau coup de départ avec la relance de son tournoi de golf bénéfice au club Bic-sur-Mer.
1: Oui, c'est l'attaquant des Caps de Washington sera présent en compagnie de d'autres hockeyeurs professionnels le 9 juillet afin de remettre sur les rails là, la principale activité publique de la Fondation. Donc, Pierre-Luc Dubois et les administrateurs de la Fondation vont retrouver un groupe de 150 golfeurs, golfeuses, là, pour un après-midi et un 5 à 7 amical là, de financement. Mentionnons que Pierre-Luc Dubois a grandi

0: dit Abekomo est ici sur la rive sud, alors que son père dirigeait dans des équipes juniors. Eric, son père, a dirigé le Drakkar pendant plusieurs années. Il a été ici adjoint avec l'Océanique de Rimouski. Donc, il a pris la relève de Vincent Lecavalier qui s'occupait de cette fondation pendant 20 ans. Alors, le rayon d'action, d'ailleurs, de la fondation Pierre-Luc Dubois s'est agrandi depuis l'arrivée de ce dernier. On va écouter les précisions de Robert Litalien, administrateur de la fondation, qui va nous en parler. Une fondation aujourd'hui qui se concentre sur le prêt et le don d'équipements de hockey aux jeunes dans le besoin.
1: Bien, on s'écartille un petit peu plus. Pierre-Luc a passé une partie de sa jeunesse sur la Côte-Nord, dans le centre de Baie-Comeau. Donc, quand on a des demandes qui sont sur la Côte-Nord, on les traite. À l'époque, on les traitait pas. On est quand même centré à partir du Bas-Saint-Laurent, Bas-Saint-Laurent-Gaspésie, les Îles-de-la-Madeleine.
2: Et sur la Côte-Nord, la 10e randonnée Vélo-Vallée est à l'horaire dimanche. On passe du hockey au vélo.
0: Exactement. Donc, c'est une centaine de cyclistes, 102 exactement, qui vont s'engager dimanche pour une balade entre Forestville et Baie-Comeau. Il s'agit d'un événement caritatif, là, une levée de fonds au bénéfice de la Maison de soins palliatifs Vallée des Roseaux, également de la Corporation Véloroute des Baleines. Distance qui sera parcourue 100, 115 et même 130 kilomètres. Et ce matin, à l'émission Bonjour la Côte, Denis Villeneuve, qui est directeur de la Corporation Véloroute des Baleines, organisateur de la randonnée, a discuté de ce succès là, qu'on retrouve à chaque année à ce rendez-vous. Alors, M. Villeneuve nous parle justement de la popularité grandissante de l'événement et des causes à l'honneur.
3: On est une organisation qui est là pour le développement du réseau cyclable sécuritaire et la promotion de la région comme destination cyclable. Année après année, on le sent qu'il y a un intérêt pour le vélo dans la région. On a de plus en plus de gens qui en font. Le vélo à assistance électrique a ramené une clientèle sur le réseau cyclable là, depuis quelques années. C'est 33 ou 40% des ventes de vélos au Québec ces années.
4: C'est beaucoup, oui.
3: Donc, oui, c'est ça. Le vélo est très populaire.
2: Un petit mot pour terminer, René?
0: On leur souhaite du beau temps.
2: Oui.
0: Puis je pense également aux filles, puisqu'il y a un tournoi de baseball féminin important à Rivière-du-Loup, Trois-Pistoles, en fin de semaine. Les filles de la Ligue senior du Québec, plus une équipe de la Nouvelle-Écosse, de la Saskatchewan, pour le baseball féminin qui sera à l'honneur. Alors,
2: on va souhaiter que ça sèche un petit peu avant
0: une balle mouillée, ça va pas vite et ça va pas loin.
2: C'est clair. Merci beaucoup, René Levesque.
0: Bonne fin de semaine.
2: Bonne fin de semaine. À 15h57, 16h57 aux Îles-de-la-Madeleine. Caroline, un petit mot pour les informations?
5: Oui, le coup d'envoi des festivités de presse, en fait, sera donné ce soir sous le chapiteau. Il y a plusieurs spectacles qui sont prévus au cours de la fin de semaine. Une journée familiale qui a lieu demain, entre autres, entre 11h et 15h. Et dimanche soir, le traditionnel feu d'artifice au parc de la compagnie presse qui viendra clôturer l'événement. Il y a les organisateurs des concerts aux Îles-du-Bic qui ont annoncé aujourd'hui, ils avaient déjà dévoilé leur programmation principale le mois dernier, mais ils ont dévoilé aujourd'hui une vingtaine d'activités gratuites qui vont se tenir à cette nouvelle place du festival, ailleurs aussi au Bas-Saint-Laurent, donc le festival de musique de chambre qui aura lieu, je vous le rappelle, du 1er au 8 août. Donc, cette place du festival, elle sera située autour de l'église Sainte-Cécile du Bic.
2: Au cœur du village du Bic, de l'ancien village du Bic.
5: En plein cœur, en effet, donc des concerts, des ateliers pour les enfants, des expériences multisensorielles et scientifiques, et ils sont prévus. Et les organisateurs soulignent d'ailleurs être à la recherche de bénévoles.
2: Merci beaucoup, Caroline. On se retrouve dans quelques secondes. Je prends le temps de vous saluer où que vous soyez sur le territoire, Bas-Saint-Laurent, Gaspésie-les-Îles, Côte-Nord. C'est Laurence Galland au micro d'Est en Est. Merci d'être là. On vous accompagne. Beau temps, mauvais temps. Et on se retrouve dans quelques instants, à peine quelques secondes.

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1: Il est 16h, 17h aux îles de la Madeleine. On amorce cette deuxième heure de l'émission d'Est en Est, votre émission interrégionale estivale qui vous provient du Bas-Saint-Laurent pour les prochaines semaines. Vendredi 26 juin, déjà donc cette fin de semaine qui s'amorce et on parle de ces retombées économiques potentielles de l'achat local et aussi où en est-on avec le manque de logements sociaux dans la province et chez nous. On est en une deuxième heure bien, bien chargée à vous proposer. Bienvenue à toutes et à tous. Et oui, on parle un petit peu de météo avec René. On a quand même quelques espoirs pour la fin de semaine. C'est assez mouillé pour le moment au Bas-Saint-Laurent. Comment ça se passe chez vous? Je vous donne peut-être quelques détails tout de suite de ce qui se dessine pour les prochaines heures. Au Bas-Saint-Laurent, on attend 60% de probabilité d'averse, minimum de 11 degrés du côté de la baie des Chaleurs, là, dans le coin de Carleton-sur-Mer, notamment un 40% de probabilité d'averse tôt ce soir avec un minimum de 13. Ça demeure nuageux, en fait, là, pour l'ensemble de la péninsule gaspésienne, sinon avec des minimums autour de 10 degrés. Pour ce qui est des îles de la Madeleine, on attend un bon 60% de probabilité d'averse ce soir et cette nuit avec un minimum de 11. Et oui, quelques probabilités d'averse aussi du côté de Tadoussac ce soir avec minimum autour de 13. Et là, tranquillement, pas vite, là, quand on s'en va vers l'est sur la côte nord, même au nord, là, ça demeure généralement nuageux pour Baie-Comeau, mais ensuite, c'est quelques nuages là, tout au plus entre Sept-Îles et Blanc-Sablon à Fermont ou également. Donc, partiellement nuageux ce soir et cette nuit, des minimums qui flirtent autour du 7-8 degrés Celsius. Et demain, ben, Bas-Saint-Laurent-Gaspésie, oui, il y a un petit peu de tout, là. On va grappiller le soleil là où il se trouve, mais il y a de l'alternance de soleil et de nuages qui nous est prévue un petit peu partout sur le territoire. Des 30 à 40 de probabilité d'averse selon les secteurs, donc rien d'important. Un risque d'orage quand même en après-midi pour le Bas-Saint-Laurent, avec des maximums entre 20 et 23 degrés là, pour Bas-Saint-Laurent-Gaspésie. Aux îles de la Madeleine, ça va demeurer nuageux avec 30 de probabilité d'averse le matin, maximum de 15. Et sinon, là, sur la côte nord, Tadoussac, ça demeure là, assez nuageux avec quelques probabilités d'averse en après-midi, risque d'orage aussi, maximum de 25. Et de Baie-Comeau jusqu'à Blanc-Sablon, c'est assez semblable, là, une alternance de soleil et de nuages, 30% de probabilité d'averse en après-midi avec risque d'un orage du côté, surtout de Baie-Comeau. Sinon, là, on flirte avec des maximums autour de 19 degrés, 10 degrés du côté de Blanc-Sablon. Et c'est Fermont qui gagne avec ce maximum de 24 degrés Celsius demain, généralement ensoleillé. Et il annonce beau aussi pour dimanche hein, dans la majorité des secteurs. Il y a peut-être seulement aux îles et la pointe de la péninsule gaspésienne là, dimanche qui devrait recevoir peut-être quelques probabilités d'averse, du moins des nuages, mais sinon ça... Faut s'accrocher à ce soleil qui va et qui vient.
2: Voilà. Que se passe-t-il à Fermont, Laurent?
1: Ben, je me pose la question depuis le début de la semaine. Ben, il me semble que dans le temps, je ne sais pas si la Côte-Nord, la Gaspésie, les îles se rappellent, Bas-Saint-Laurent aussi, mais à une certaine époque, j'annonçais la météo. Quand il y avait encore un poste de présentatrice météo.
2: Je m'en souviens très bien, Laurence.
1: Et je faisais de bons remplacements à ce poste. Et il me semble que de mémoire, à Fermont, c'était pas ce genre de température-là. C'était pas là où il faisait le plus chaud.
2: Non, c'était généralement un peu plus frais, quoique on est passablement loin du fleuve.
1: Mais là, ce souvenir-là, tu sais, ça date quand même d'une bonne douzaine d'années, je dirais. Alors peut-être que les temps ont changé, mais on va investiguer là-dessus. Je vous promets qu'on va investiguer là-dessus. Peut-être que c'est vraiment une lubie bas-laurentienne.
2: Pour avoir résidé sur la Côte-Nord quand même,
1: oui,
2: pendant
1: Caroline,
2: deux ans
1: c'est vrai quand même.
2: Habituellement, à Fermont, il fait un peu plus frais. En tout cas, les Nord-Côtiers nous corrigeront. Là, écrivez-nous sur la bulle conversationnelle si vous voulez nous corriger. Mais moi aussi, je trouve ça particulier depuis les derniers

0: jours qu'à Fermont, on enregistre vraiment les températures les plus élevées dans l'est du Québec.
1: Bon, ben, communauté du nord de la Côte-Nord, on vous salue. Si vous voulez vous prononcer sur la question, vous êtes les bienvenus. Ce sera un plaisir de vous lire. 418-722-1625. Vous pouvez aussi aller sur l'application audio à l'émission d'Est en Est. Il suffit de cliquer sur la bulle conversationnelle. Maintenant, Caroline, aux informations, on lâche un petit peu la météo, mais quand même, ça se rapproche. On parle de deux séismes graves de magnitude supérieure à 7 qui ont frappé le Venezuela mercredi, et les efforts se poursuivent pour tenter de retrouver des survivants donc à la suite de cette tragédie.
0: Oui, encore une fois, tous les yeux sont tournés vers le Venezuela aujourd'hui. Le plus récent bilan fait état d'au moins 920 morts et de plus de 3000 blessés. Les autorités estiment qu'au moins 50 000 personnes manquent à l'appel. De nombreux immeubles ont été réduits en poussière et ça complique bien sûr les recherches. Il y a de nombreux pays qui ont dépêché des équipes de secouristes pour participer aux recherches. On peut penser à l'Équateur, le Mexique, la Colombie. La Croix-Rouge canadienne a aussi mis sur pied un fonds de secours pour les tremblements de terre au Venezuela. Voici sa directrice des communications, Stéphanie Picard.
2: Les gens sont en état d'insécurité, ils ont été évacués, certains sont pris dans les décombres. Donc la priorité, c'est vraiment de sauver des vies. Il y a des zones qui continuent à être inaccessibles, donc ça, c'est une des priorités d'y avoir accès pour vraiment savoir quels sont les besoins et pour pouvoir apporter des secours, que ce soit au niveau de la région, donc en Amérique du Sud, en Amérique centrale, mais aussi au Canada, à la Croix-Rouge canadienne. On regarde quel soutien pourrait être nécessaire dans les jours et les semaines qui vont suivre.
1: Le Hezbollah critique l'entente cadre conclue à Washington entre des négociateurs israéliens et libanais.
0: Oui, c'est une entente qui a été annoncée cet après-midi. Un député du mouvement chiite libanais estime que l'accord ouvre la porte à un risque de guerre civile au Liban s'il est appliqué par les autorités du pays. Les termes précis de l'entente n'ont pas été divulgués, mais le secrétaire d'État américain Marco Rubio y voit un cadre pour une paix et une sécurité durable entre les deux pays. Dans l'immédiat, Israël entend maintenir sa présence dans le sud du Liban, mais permettra à l'armée libanaise de contrôler deux zones. Le Hezbollah, lui, s'oppose depuis le début au pourparlers avec l'État hébreu.
1: La canicule qui perdure en Europe continue d'avoir des conséquences dramatiques sur les populations vulnérables.
0: Oui, triste nouvelle encore une fois à Marseille. Un bébé de 18 mois a été retrouvé mort dans une voiture stationnée sur le campus universitaire d'un hôpital. Il s'agit du troisième événement tragique du genre en France depuis les derniers jours. Et pendant ce temps, les records de température se multiplient partout. L'Allemagne a atteint un nouveau sommet avec une température de 41,3 degrés enregistrée dans l'ouest du pays. Et le Royaume-Uni a aussi battu un nouveau record pour un mois de juin pour un troisième jour de suite avec 36,9 degrés.
1: C'est vraiment des histoires à arracher le cœur, hein, faut se le dire. L'avenir de l'ancienne résidence officielle du premier ministre du Canada passera par un concours national d'architecture.
0: McCartney souhaite remettre en état le 24 Sussex à Ottawa, construit en 1868. Alors le manoir est à l'abandon depuis plusieurs années, on le rappelle. L'entretien du bâtiment entraîne chaque année des dépenses de dizaines de milliers de dollars pour les contribuables. Alors, ces rénovations sont depuis très longtemps nécessaires. C'est du moins l'avis du ministre de l'Approvisionnement et lieutenant du Québec, Joël Lightbound.
3: C'est une résidence qui a été le théâtre de tellement d'événements importants en diplomatie, des décisions conséquentes aussi qui ont été prises pour notre histoire nationale. Je pense qu'on a le devoir de s'occuper de ces joyaux, de ces lieux qui font partie de notre patrimoine. Monsieur Harper a qualifié, puis à juste titre, et il n'est pas le seul, l'état du 24 Sussex de honte nationale. Et il a raison. Quand on regarde le 24 Sussex, qui est inoccupé depuis 10 ans, qui est dans un état de dégradation assez avancé.
0: La Fondation Rideau Hall sera responsable de réaliser une campagne de financement afin de réduire les dépenses gouvernementales pour ce projet. Le leader en chambre de l'opposition officielle, Andrew Scheer, croit toutefois qu'une telle campagne de financement ouvre la porte à de possibles conflits d'intérêts.
4: On n'a pas des objections pour des résidences officielles, mais comme je dis, dans le milieu d'une crise de logement, les libéraux maintenant sont concentrés sur une seule maison. Les derniers 11 ans a démontré aux Canadiens que les libéraux ne peuvent pas être... on ne peut pas avoir confiance dans le gouvernement libéral de protéger les contribuables.
1: Les acériculteurs québécois, oui, dénoncent le tracé de lignes à haute tension planifié par Hydro-Québec sur la rive nord du fleuve Saint-Laurent.
0: Oui, selon eux, cette ligne de 170 km qui passerait près de Trois-Rivières nécessiterait l'abattage de 18 000 érables. L'association

0: Société d'État assure de son côté devoir mener à bien ce projet pour répondre à la demande croissante d'électricité. Le président de l'Union des producteurs agricoles de la Capitale-Nationale, les Côtes-Nord, Yves Laurentiel, demande à Hydro-Québec de modifier son tracé.
1: Ce qu'on déplore présentement, c'est que on prend un vieux tracé, un tracé d'une servitude qui a été pris dans les années 60, où ce qu'on ne développait pas le potentiel acéricole de Portneuf à l'époque, parce qu'en 1960, c'était pas les changements climatiques qu'on vit aujourd'hui. Puis aujourd'hui, on prend ce tracé-là, puis on vient mettre une ligne dans les érablières à haut potentiel de développement pour le futur du Québec. On vient détruire un potentiel acéricole au Québec. C'est ça qu'on vient faire.
0: Yves Laurentiel dénonce aussi la compensation minime de 25 $ par érable abattu qui est proposée aux producteurs de sirop d'érable de la région.
2: Caroline Thier aux informations, merci beaucoup.
0: Ce fut un plaisir.
2: À plus tard. La saison touristique démarre lentement en Gaspésie. Le temps frais et pluvieux des dernières semaines a peut-être refroidi les ardeurs de certains vacanciers à percer, notamment les commerçants en garde. Toutefois, confiance et s'attendent à un retour à la normale au cours des prochaines semaines. On accueille tout de suite Bruno Lelièvre en direct de Gaspé pour nous en parler. Bonjour, Bruno.
3: Oui, bonjour.
2: Ça ressemble à quoi la météo chez toi?
3: Bien, là, aujourd'hui, c'est relativement beau. Ouais, ouais? Y a le soleil est là. Il y a eu un peu de brouillard ce matin, mais c'est pas très chaud quand même. Je dirais peut-être 16, 17 degrés. Je suis allé faire un petit tour à Percé. Là ouais? aussi, il y avait quand même un bon brouillard. On voyait à peine, on
2: le
3: pouvait
2: rocher.
3: Distinguer le rocher, mais on voyait pas l'île Bonaventure. Alors, ce que j'ai dit aux gens, ben, prenez des photos quand même. Ça va se dissiper, puis vous pourrez comparer dans quelques heures
2: avant, après.
3: Vos photos.
2: Mais
3: avant,
2: bon, de toute
3: après.
2: Façon, avec l'intelligence artificielle, on peut faire des miracles maintenant,
3: oui,
2: Bruno. Mais c'est un petit peu
3: c'est
2: plus plate.
3: Vrai. Mais il faut pas oublier que nous sommes dans une région maritime.
2: C'est ça. Il faut, accepter
3: juin,
2: les aléas.
3: Ouais, c'est ça. Juin est toujours assez instable, mais il faut dire que là, on a peut-être battu des records.
2: Somme toute. Hein? Alors, est-ce que ça refroidit vraiment les touristes? Est-ce que tu as pu en rencontrer quelques-uns?
3: Ce qu'on nous dit, oui, absolument. Ce qu'on nous dit, c'est que, bon, c'est un peu plus tranquille. Disons qu'à pareille date, peut-être, quoique c'est le tout début. On voit que ça commence à bouger, surtout depuis la Saint-Jean. Et les gens avec qui j'ai discuté, donc les touristes, eux, bah, malgré tout ça, sont très contents. Ils profitent des beaux paysages. Je regardais là, notamment un monsieur là, qui me disait là, qu'il fallait, bon, je sais pas combien de kilomètres ils ont pu faire. Donc, ils ont quand même des journées bien remplies. On peut entendre quelques-uns d'entre eux.
4: On est ici 9 jours. Oui, il nous reste 8 jours. Ici même, on est 4 jours.
5: OK, parfait. On est 4 jours ici. Ouais. Après ça, on s'en va à Vallée.
6: Grande-Vallée?
5: Oui.
4: Non.
5: On s'en va vers l'autre bord.
6: Vers
5: la baie des Chaleurs.
4: Oui, baie des Chaleurs. Okay. C'est ça. On arrive le matin.
5: On arrive.
4: On est parti des Métis. On a fait la grande route qui est très belle et très sinueuse et très coteuse.
5: Oui, oui.
4: Très agréable.
5: Vous êtes de quel endroit?
7: De Québec. Oui.
5: Ici à Gaspésie, pour combien de temps?
7: Pour une semaine à Chandler.
5: À Chandler. Donc, vous n'êtes pas basé à Percé en tant que tel?
7: Non, pas à Percé.
5: Bon. Puis, quel genre de d'hébergement, si je ne suis pas trop curieux? Camping, hôtel, chez des amis?
7: Chez des amis, ici présents. Donc, rien de mieux sur le bord du fleuve.
5: Parfait,
7: ouais,
5: ça.
7: Et on adore, on connaît le climat maritime, donc on aime bien. Bon. Mais c'est frais. Fait qu'apportez-vous des polars.
5: Ouais. Ça prend une petite lame.
7: Exact.
5: Parfait, ben merci beaucoup.
7: Merci, bonne journée.
2: On note bien ce conseil-là, c'est judicieux quand même. Bon, et Bruno, sur les terrains de camping, ça se passe comment jusqu'à maintenant?
3: Oui, bon, ça, c'est à surveiller parce que oui, on peut comprendre, c'est quand même assez tranquille. On voit un peu de véhicules motorisés et bon, certains me disaient que c'est surtout sur la durée de séjour. On peut comprendre, par exemple, dans une tente avec des enfants pendant 2-3 jours, s'il pleut des cordes, là, on peut changer d'idée.
2: Bruno, moi, j'arrête pas de penser à ces personnes qui ont 2 semaines de vacances par année puis qui tombent sur ces semaines-là, qui font de la route, qui brûlent du gaz, qui brûlent leurs investissements de vacances une période compliquée. Là.
3: Oui, mais ce que je dis souvent aux gens, c'est peut-être penser au mois d'août. Mais là, encore là, les classes commencent. C'est pas évident.
2: Ça.
3: Quand on a prévu de partir immédiatement après les classes et puis que tout d'un coup, on est 2 semaines dans le brouillard, bon, c'est peut-être moins intéressant. N'empêche que...
2: Les enfants, ça aime jouer dans les flaques d'eau.
3: Oui.
2: Faut trouver du plaisir dans tout.
3: Ils ont une capacité de s'adapter.
2: Absolument.
3: Alors, j'en ai discuté avec un propriétaire de

0: au copropriétaire d'un terrain de camping, la Tête d'Indien, située à Pointe-Saint-Pierre. Donc, c'est entre un endroit magnifique entre Percé et Gaspé. Et il note que depuis la Saint-Jean, là, ça commence à bouger, commence à avoir beaucoup plus d'appels et bon, il sent que ça reprend tranquillement, pas vite. On peut l'entendre. Il s'agit de Maxime Leclerc.
1: Ben, c'est sûr que la météo joue pas en notre faveur, tu sais, mais on a quand même les gens qui viennent en roulotte, les gens qui se promènent avec leur petite maison, eux. Sont plus braves dans la tempête, là, mais encore là, on regarde, il y a des tentes, puis les gens le savent aussi qu'ils viennent sur le bord de la mer, donc le vent, c'est normal. Puis là, ben la pluie, c'est quand même exceptionnel cette année. À pareille date, l'année passée, les lilas étaient sortis.
0: Hein. Diriez-vous que ça peut jouer peut-être sur la durée de séjour?
1: Ah, ben c'est sûr que ça peut jouer sur la durée de séjour, mais règle générale, les gens qui viennent chez nous restent 2-3 jours, vont visiter la pointe, un peu de Gaspé, un peu de Percé, puis continuent leur route.
0: Ouais.
1: Donc, ça joue pas tant que ça sur les séjours.
0: Alors, retour donc à Percé, parce que entre deux averses, certains préfèrent bien sûr s'offrir une petite pause dans des boutiques souvenirs, et il y en a, bien sûr, à Percé. La clientèle est quelque peu timide, nous dit Jean-Claude Méthotte, commerçant. Il constate que, oui, c'est peut-être un peu plus tranquille, là, cette période-ci de l'année comparativement à l'an passé, mais il est quand même confiant. On peut l'entendre.
2: Un début de saison très tranquille. Commence tranquillement, mais avec la température qui fait un peu partout, c'est à peu près la même chose pour tout le monde. Même j'ai appelé quelqu'un un matin à Québec. Qu'eux autres, ils me disaient que même avec un parapluie, le monde sortait pas.
0: Oui. Il y a quand même une tendance, on voit que les touristes aussi choisissent souvent le mois d'août. Puis là, ben, il y a des retraités, ça va aller au début septembre, il y a une très belle journée.
2: Oui, oui, oui. Comme l'année passée. L'an passé, c'était sûr qu'on avait plus de monde en juin, mais par contre, c'était pas si beau que ça. Puis ensuite, en juillet, ça s'est replacé, on a eu le monde qu'il fallait. Puis août, septembre, c'était très bon.
0: Alors, quoi qu'il en soit, il est beaucoup trop tôt hein, pour les bilans. L'été ne fait que commencer. Et malgré ce départ, ben, les perspectives demeurent encourageantes. Selon CAA Québec, la majorité des Québécois passeront leurs vacances cet été dans la province. Et la Gaspésie figure encore parmi les destinations chouchou des Québécois.
3: Et il faut le rappeler, Bruno, il y a une pléthore d'activités culturelles organisées sur le territoire.
0: Ben oui.
3: Des musées, des centres d'interprétation à
0: festival.
3: Visiter. Des restaurants, de magnifiques et excellents restaurants aussi à fréquenter. Donc, je pense que les visiteurs, qu'ils soient de l'Est du Québec ou d'ailleurs, qui viennent dans nos régions, eh bien, je pense qu'ils ont l'embarras du choix quand même, même quand ils pleurent.
0: Ah oui, un beau terrain de jeu, comme on dit.
3: Voilà.
0: Absolument.
3: Merci beaucoup, Bruno Lelièvre, en direct de Gaspé.
0: Salut.
3: Salut. Et maintenant, on rappelle aussi que le festival en chansons de Petite-Vallée bat son plein depuis hier soir. Il y a Éric Dion, les Sœurs Boulay, Elliott Maginot aussi qui sont en spectacle ce soir. Mais aussi, à Petite-Vallée, au festival en chansons, Marco Emma avec... On l'écoute tout de suite avec la journée. Finira jamais.

0: Oh, c'est bon ça. Marco Aimant qui est donc en spectacle ce soir au Festival en chanson de Petite-Vallée. Il sera aussi demain soir à Rivière-Ouelle. Oh, le petit snare à la fin. Merveilleux. Et il sera donc en spectacle à la Baleine endiablée, la microbrasserie de Rivière-Ouelle, à l'extrême ouest du territoire balorentien, demain soir donc. 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Laurence Galland toujours au micro. On parle maintenant d'achat local, hein, et on se pose la question ici, un simple 25 $ par semaine pouvait permettre d'injecter 3 milliards de dollars dans notre économie. Eh bien, c'est le constat que fait une étude récente de l'organisme Les Produits du Québec. Les Produits du Québec, c'est un organisme à but non lucratif qui est soutenu par le gouvernement du Québec et qui facilite l'identification des produits non alimentaires québécois grâce à une famille de marques de certification. Et pour comprendre l'importance de l'achat local, voir comment aussi on pourrait concrètement y arriver à ce fameux 25 $ par semaine, on reçoit aujourd'hui la directrice générale des Produits du Québec, Elfie Morin. Bonjour, Madame Morin.
1: Bonjour à vous.
0: Alors, on parlait brièvement de cette étude. Dites-nous un peu dans quel contexte ça a été fait et ça a été quoi un peu aussi la méthodologie pour en arriver à ces calculs?
1: Oui, en fait, l'idée, c'était de mettre un peu des chiffres un peu plus clairs derrière des présomptions, de dire que l'achat local, c'est bon pour l'environnement et l'économie. Les gens le supposent et le croient. Mais si on veut arriver à des résultats crédibles, ben il faut faire des recherches un petit peu plus poussées. Puis c'est ce qu'on a fait. On a travaillé avec des économistes et le modèle intersectoriel qui est populé et géré par l'Institut de la statistique du Québec. Et ce qu'on a fait, on a pris 12 catégories de produits non alimentaires, dont les meubles, santé, beauté, équipements sportifs, vêtements, quincaillerie. Et ce qu'on a fait, c'est qu'on a stimulé un changement dans le comportement de consommation des gens. Fait qu'on a comme supposé qu'au lieu d'importer une certaine quantité de produits, ben on allait davantage acheter local. Mais on a respecté ce qui faisait du sens par catégorie, puis ce qui faisait du sens aussi dans la capacité du Québec de recevoir une production additionnelle. Parce que quand on achète plus de biens québécois, il faut aussi être capable de les produire, ces biens-là. Et quand on a additionné tous ces changements-là, ben on en est venu à la conclusion que pour 1 300 $ par année par foyer, si on le divise par semaine, on arrive à notre fameux 25 $. Ben si tout le monde fait ce changement-là ou ces changements-là dans ces catégories de produits-là, ben collectivement, c'est 3 milliards de retombées économiques, 29 000 d'emplois créés ou soutenus par ce changement-là et 180 millions de retombées de revenus pour le gouvernement. Donc, c'est vraiment grand là, comme résultat. Là.
0: Moi, j'ai envie, quand je suis tombée sur cette étude-là, Madame Morin, je me suis demandé

0: pourquoi est-ce qu'on le fait pas déjà? C'est un peu naïf comme question, là, vous me direz, là, mais on parle bien d'un 25 $ par semaine en partant de zéro. Là. C'est pas 25 $ de plus.
1: Exactement, c'est une substitution. C'est une substitution d'achat. Fait que dans le fond, c'est à partir de tout ce que vous achetez dans une semaine, ben au lieu de faire des choix de produits importés, donc de produits qui ne sont pas faits au Québec, si on transférait cet achat-là dans un produit québécois, dans les catégories, encore une fois, que nous, on a analysées, ben c'est ça qui se passerait. Donc, on n'est pas en train de dire aux gens d'acheter plus, c'est d'acheter différemment.
0: Mmh. Ça ressemble à quoi notre consommation locale en ce moment? Avez-vous un peu un petit état des lieux de ça?
1: Oui, un petit état des lieux dans le sens où tout ce qui est un petit peu complexe pour nous, c'est qu'on couvre l'ensemble des catégories non alimentaires. Fait que, ouais. Le non alimentaire, c'est très large. Fait que, je vous dirais, si je vous fais un petit état des lieux dans le santé-beauté, par exemple, ben je peux vous parler de l'offre disponible. Je sais qu'il y en a beaucoup. Je peux vous donner quelques marques. Mais je pourrais pas vous dire ça représente quoi comme part de marché au Québec. Mm-hmm. C'est là que j'aurais une petite limite parce que ces données-là, malheureusement, dans tout ce qui est produit non alimentaire, ça n'existe pas, à moins que toutes les gens nous les fournissent. Fait qu'on peut simplement travailler à partir de certaines hypothèses. Mm-hmm. Je vous dirais que produits ménagers, santé, beauté, quincaillerie, vous avez quand même plusieurs options.
0: Mm-hmm. Bon, j'imagine qu'il y a une opération visibilité à faire pour tous ces produits-là qu'on pourrait acheter au lieu d'acheter, j'ai envie de dire, à l'international, là, dans nos grands distributeurs.
1: Oui. Ben en fait, vous nous aviez très très bien présenté d'emblée les produits du Québec. C'est un organisme qui a un petit peu cette mission-là. Fait que c'est quoi les produits du Québec? Ben c'est une famille de 3 marques de certification qui sont Conso Québec, Fabrico Québec et Produits du Québec. Puis là où on se différencie, ben c'est que derrière chacune de nos marques, il y a une définition claire puis un processus de certification. Ça fait que quand vous voyez l'un des 3 logos, ce sont des petites maisons bleues pour les gens qui nous écoutent. Mais quand vous voyez ces logos-là devant un produit, vous pouvez être assuré que le produit répond à une définition et à un processus de certification. Donc, vous pouvez avoir la garantie que vous achetez un produit québécois. Fait que là, notre défi à nous, ben, c'est de rendre nos 150 000 produits certifiés visibles le plus possible pour que le consommateur puisse les privilégier.
0: Là, on parle aux auditeurs, aux auditrices un petit peu partout dans l'Est du Québec. Parfois, on est limité dans le type de boutique, le type de la variété de produits québécois aussi sur nos rayons. Il y a une question d'accessibilité qui existe sur nos territoires. Et c'est pas tout le monde qui achète en ligne non plus. Comment est-ce qu'on pourrait améliorer la distribution ou la visibilité directement sur les rayons des magasins? Dans des régions un petit peu plus dites éloignées des grands centres?
1: Bien, moi, je pense que c'est en travaillant ensemble qu'on fait des progrès. T'sais, je pense que les détaillants ont une part à faire et on travaille avec d'ailleurs 26 détaillants partenaires. Fait que même dans l'Est du Québec, il y a plusieurs de ces détaillants-là qui sont présents. Fait qu'il y a des détaillants qui font une place aux produits du Québec puis en font un élément important de leur commercialisation. Je pense qu'il faut aussi encourager les manufacturiers à venir se chercher, à avoir la fierté de s'afficher. Puis je pense qu'il faut aussi, comme consommateur, les demander et les rechercher. Fait que, tu sais, c'est pas le travail, je trouve, d'une seule personne ou d'une seule catégorie d'individus. Je pense que c'est tout le monde ensemble. C'est tous ces efforts-là qui vont faire ensemble que je pense qu'on va avoir plus d'offres. Les manufacturiers qui vont avoir de l'offre québécoise vont sentir qu'elle est plus valorisée. Puis le consommateur va les trouver plus facilement. Puis on parle de consommateurs, mais les entreprises, les institutions, les organisations aussi achètent des produits. Fait que, comme entreprise aussi, on peut se sensibiliser à dire, est-ce que moi, j'ai une politique d'achat local? Est-ce que je pourrais acheter, par exemple, mes meubles au Québec? Est-ce que mon papier de bureau, il est québécois? Tu sais, il y a aussi ça qui est à faire comme réflexion.
0: Mmh. Bon, on n'apprend rien à personne en disant que la situation économique actuellement pour les ménages, c'est difficile pour bon nombre de familles au Québec, tout comme dans l'Est du Québec. On dit souvent que les produits québécois sont plus dispendieux. Est-ce que c'est possible pour ces ménages-là de faire le virage qui est proposé, ce fameux 25 $ par semaine d'achat local? Parce qu'on est dans la course des rabais à outrance,
1: oui,
0: on s'entend, là?
1: Ouais. Oui, et c'est une réalité. Puis le but de l'opération, c'est ne pas non plus de moraliser les gens puis de les sentir mal, de ne pas faire un comportement.

On est plus dans la sensibilisation puis l'éducation. Après ça, il y a plusieurs catégories de produits où il y en a une offre comparable qui est, et là, je parle de prix, je parle de qualité. Tu sais, je vous parlais tantôt de produits ménagers. Tu sais,

0: Ah, on est dans la période du déménagement bientôt. Il y a des gens qui vont probablement peinturer, je suppose. Ben, de la peinture comme MF de Nalt-Laurentide, c'est de la peinture qui est faite au Québec. Fait qu'on peut faire, tu sais, des choix comme ça qui sont dans un portefeuille qui est tout à fait comparable. Après ça, il y a aussi la question d'être capable de comparer des produits de qualité comparable. Parce que des fois, on regarde un produit qu'on commande en ligne pour une plateforme étrangère qu'on a payé quelques dollars, mais 2 semaines après, le produit est bon pour les poubelles, là.
1: Ouais.
0: Donc, on le rachète 4-5 fois dans le fond, mais là, 4-5 fois quelques dollars, des fois, le prix il revient pas mal à un produit de meilleure qualité. Mais je comprends très bien qu'il y en a pour qui c'est pas possible quand même, mais il faut quand même se sensibiliser à ce comportement-là.
1: Ben, il y a peut-être d'autres familles avec un peu plus de moyens qui pourraient se permettre 50 $ par semaine pour compenser.
0: Aussi. Puis, tu sais, je pense encore une fois, il y en a pour qui c'est possible, il y en a que c'est moins possible, mais il faut aussi comprendre qu'il y en a des produits à prix comparable. C'est pas toujours une question de prix plus cher.
1: Bon, on va essayer d'aiguiser notre œil un petit peu, mais ça, c'est une belle réflexion qui est lancée par les produits du Québec à travers cette étude. Elfie Morin, directrice générale des produits du Québec. Merci beaucoup d'avoir été avec nous.
0: Merci à vous.
1: Bon après-midi.
0: Bon après-midi.
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1: C'est l'heure des informations régionales. Caroline, un accident de la route a fait 2 blessés graves vers 10 heures ce matin sur la route 132 à Baie-des-Sables.
3: Oui, pour une raison encore inconnue des autorités, Laurence, une voiture a dévié de sa voie avant de faire une sortie de route, selon la Sûreté du Québec. Les deux occupants du véhicule, des septuagénaires, ont été transportés d'urgence au centre hospitalier régional de Rimouski. Ils sont dans un état critique, mais stable, selon la Sûreté du Québec. Des enquêteurs spécialistes en collision ont été dépêchés sur les lieux pour analyser la scène et pour déterminer les causes exactes de cette perte de contrôle. La circulation s'effectue en ce moment par alternance sur la route 132 dans le secteur pour permettre justement le travail de ces enquêteurs.
1: Malgré les nombreuses mises en chantier, le nombre de personnes en attente d'un logement social est presque le même qu'il y a 3 ans sur le territoire de la MRC de Rimouski-Neigette.
3: Oui, en 2023, 385 personnes figuraient sur la liste d'attente de l'Office d'habitation. Il y en a 374 actuellement. Alors pourtant, plusieurs dizaines de logements sociaux ont été octroyés au cours des derniers mois. Alors comme le précise le directeur des relations avec la clientèle de l'OHRN, lorsque les projets sont rendus publics, les gens ont tendance à se manifester davantage, ce qui a comme effet d'allonger la liste. Daniel Bélanger considère qu'il faudra encore 500 logements sociaux pour répondre complètement aux besoins.
4: Ce que ça dit ouvertement, c'est qu'il y a un besoin qui est encore sur le terrain. Parce qu'on a offert à Rimouski spécifiquement 150 logements sociaux dans les derniers 8 mois et on se retrouve au même point sur notre liste d'attente. Donc ouvertement, nous, pour nous, ça veut dire que le besoin est encore criant sur le terrain.
1: On va d'ailleurs accueillir dans quelques instants Véronique Laflamme du Frappru pour parler du manque de logements dans nos régions, Caroline.
3: Oui, et d'ailleurs, à Baie-Comeau, la Maison des familles a soutenu 900 familles depuis le début de l'année, comparativement à 671 pour toute l'année dernière. Et en cette période de déménagement, l'organisme doit parfois venir en aide à des familles qui se retrouvent sans logement. La directrice générale Stéphanie Saint-Gelais indique que davantage de familles de la classe moyenne se retrouvent en situation de vulnérabilité et qu'elles attendent parfois à la dernière minute pour demander de l'aide.
5: Si j'ai un message à donner ce matin, c'est que dès qu'il y a un enjeu au niveau financier, au niveau santé mentale ou des trucs comme ça, là, j'ai envie de vous dire, posez-vous la question de est-ce que j'ai les outils nécessaires? Puis humblement, c'est correct que ce soit non, mais d'aller cogner à une bonne porte pour avoir ce soutien-là.
3: Et cet alourdissement des tâches n'est pas accompagné d'une hausse du financement en provenance du gouvernement du Québec. Et c'est ce que déplore Stéphanie Saint-Gelais.
1: Les cinémas de Sept-Îles et de Baie-Comeau, les seuls de la Côte-Nord, risquent la fermeture.
3: Oui, propriétaire des deux ciné-centres depuis 1996, Denis Gagné souhaite prendre sa retraite à l'approche de ses 70 ans. Malheureusement, il n'arrive pas à trouver de repreneur pour ses établissements. Il se laisse encore 1 an pour trouver un acheteur avant d'envisager une fermeture définitive. Pour la directrice générale de Culture Côte-Nord, Marie-France Brunel, la fermeture de ces établissements priverait la population d'un accès à la culture populaire et au cinéma.
6: le propriétaire a le droit de vivre sa vie puis de vouloir prendre sa retraite aussi. Mais je veux dire, je dirais que la

0: conséquence est vraiment beaucoup plus grande pour une région comme la nôtre où c'est les deux seules salles, plus qu'une salle, là, mais les deux seuls cinémas en opération qui sont du même propriétaire. Donc, la conséquence va être, s'il n'y a pas de il n'y a pas d'autres salles, il n'y a pas de concurrence là, qui va pouvoir reprendre le bâton. Là.
1: Le coup d'envoi du 43e Festival en chanson de Petite-Vallée a été donné hier soir.
2: Oui, encore une fois, l'événement ne pourrait avoir lieu sans son impressionnante armée de bénévoles. Toby Germain est allé à leur rencontre.
3: Merci d'être là. Salut.
4: Merci.
5: Ces applaudissements s'adressent aux quelques 120 bénévoles qui consacreront dans les prochains jours plus de 3000 heures pour faire battre le cœur de Petite-Vallée. Ils sont de tous âges, viennent des quatre coins de la province et s'impliquent pour diverses raisons. Pour Claude Carrier, un retraité de Sherbrooke présent depuis 10 ans à l'événement, c'est l'ambiance unique qui le fait revenir.
6: C'est le festival le plus convivial que je connaisse. Les gens, les artistes, les festivaliers, les bénévoles, tout le monde est ensemble, sans prétention.
5: Un étudiant en musique de Sainte-Thérèse s'y implique comme bénévole pour une première fois. Émile Guénette souligne le privilège de pouvoir bâtir une relation d'échange avec le festival.
7: Je m'en viens triper ma vie, là. C'est juste, je suis vraiment excité de pouvoir assister à toutes ces shows-là gratuitement grâce aux bénévoles.
5: Qu'on vienne de loin ou de près, toutefois, le véritable salaire est le même pour tout le monde. Camille Lebreu, une bénévole 100% locale, estime que ce sont les relations humaines qui comptent le plus.
8: Même avant la musique, c'est les rencontres humaines qu'on fait, les amitiés qu'on crée. Ça sème du bonheur, dans le fond, dans le cœur de tout le monde.
5: La direction du festival le confirme d'ailleurs. Sans ce dévouement, l'événement ne pourrait tout simplement pas survivre. C'est pourquoi les organisateurs prennent soin de leurs bénévoles et créent une ambiance chaleureuse qui donne tout leur sens aux paroles de l'artiste passeur de cette année.
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5: Ici, Toby Germain, Radio-Canada, Petite-Vallée.
1: Et Caroline, autre événement culturel dans la région, le Festival Country de Saint-Antonin, cette fois, accueillera ses premières compétitions de... C'est sportif aussi, hein? Compétition de rodéo ce soir.
2: J'allais le dire, Laurence, c'est aussi très sportif, là. Ça se poursuit jusqu'à dimanche et environ 250 cow-boys sont attendus pour ce premier rodéo qui sert de qualification pour la Coupe Canada qui a lieu au Festival Western de Saint-Tite. Le président du Festival Country de Saint-Antonin, Sivrois, espère que les conditions météo seront favorables au cours des prochains jours.
10: Tout notre site est quand même tout très prêt. On est en train de finir quelques petites préparations, la sécurité de notre public aussi, puis le terrain pour les animaux aussi est quand même tout prêt. Mais c'est ça, on souhaite que Mme Nature soit pas trop dure avec nous autres, puis le public, on est proche des Grands Lacs, on est proche de tout ici. Fait que, tu sais, un 30 degrés, c'est pas mieux pour notre festival, parce que les gens sont sur le bord de la piscine, puis sont sur le bord des lacs. Fait que, tu sais, un 20-22 degrés, on le prendrait en juste avec du soleil, là, ça serait quand même bien. Ou pas trop de pluie, là, on aimerait ça, puis qu'on attend le public pour qu'ils viennent s'amuser. On a quelque chose pour eux ici.
2: Le Festival Country de Saint-Antonin accueille en moyenne 35 000 spectateurs. Il y a plusieurs activités, hein, comme la danse country, des spectacles de musique, une parade, qui font aussi partie de la programmation de la fin de semaine.
1: Il y a notre collègue Andréane Lebel qui est d'ailleurs sur place. On lui parlera dans quelques minutes. Merci beaucoup, Caroline.
2: À tantôt.
1: On est à quelques jours du 1er juillet, hein, date qui célèbre ou non les déménagements au Québec. Les plus récents chiffres de la Société d'habitation du Québec révèlent que 2124 ménages n'ont toujours pas déniché de logement à travers la province. C'est une augmentation par rapport à l'an dernier, alors que 1990 familles se trouvaient dans la même situation à pareille date. C'est important de souligner que ces données, ça comptabilise pas les ménages en fait qui bénéficient d'un accompagnement actif par un service d'aide à la recherche de logement. La situation réelle est probablement plus criante, tout particulièrement dans l'Est du Québec, considérant l'absence, hein, de services comme ceux-là sur la Côte-Nord et qu'il y en a très peu aussi en Gaspésie notamment. Pour dresser un peu le portrait de la réalité dans nos régions, on reçoit Véronique Lafemme, qui est porte-parole du Front d'action populaire en réaménagement urbain, le FRAPRU. Bonjour, Madame Lafemme.
4: Bonjour.
1: Alors, c'est un rendez-vous, hein, chaque année, vous faites la tournée des médias pour parler un peu de cette situation criante au Québec. Le 1er juillet, ça demeure une période charnière pour les locataires. On parlait d'entrée de jeu là, des 2124 ménages qui sont à la recherche d'un logement pour le 1er juillet. Est-ce que vous avez des chiffres pour l'Est du Québec?
4: Oui, en fait, selon les données qui sont compilées par la Société d'habitation du Québec auprès des services d'aide à la recherche de logement, là où il y en a un, il faut le préciser, parce que même s'il y a maintenant plus d'une quarantaine de services d'aide à la recherche de logement partout au Québec, l'Est du Québec n'est pas nécessairement couvert là, partout. Donc, ces données-là, vous l'avez bien dit, là, ce n'est que celles qui sont recueillies auprès des services d'aide à la recherche de logement. Quand même, dans le Bas-Saint-Laurent, il y a 158 ménages locataires accompagnés activement là, par un service d'aide à la recherche de logement. Si on regarde les locataires qui ont appelé à l'aide, mais qui ne sont pas considérés nécessairement comme un accompagnement actif, donc ça peut être des gens qui ont appelé, qui ont reçu une liste de logements, dont la date prévue de déménagement n'est peut-être pas le 1er juillet, peut être un petit peu plus tard durant l'été. Donc, on parle de 178 au total ménages locataires qui ont appelé à l'aide et qui sont toujours suivis, toujours là, selon les plus récentes données de la Société d'habitation du Québec. Et il faut quand même voir qu'il y a des locataires qui ont appelé à l'aide, mais pour lesquels les dossiers ont été fermés. Donc, ils ont peut-être réussi à trouver une solution avec l'aide du service d'aide à la recherche de logement ou par leurs propres moyens. Mais quand même, il y a 270 demandes là, faites en 2026 qui sont fermées dans le Bas-Saint-Laurent. Donc, ça donne quand même un aperçu, un mince aperçu du besoin de plusieurs locataires de recourir finalement à ces services-là pour avoir de l'assistance dans leur recherche de logement, vu la rareté de logements locatifs dans l'Est du Québec, mais aussi vu la cherté des logements qui sont disponibles.
1: Qu'est-ce qui distingue le problème du logement en région si on le compare au grand centre? Est-ce qu'il y a des réalités qui finissent par se ressembler?
4: Oui, mais je dirais que souvent en région, c'est plus difficile d'avoir un portrait de la situation. D'abord parce que les données sur le marché locatif, ce sont celles de la Société canadienne d'hypothèque et de logement. Par exemple, cette année, pour Rimouski, il n'y avait pas l'enquête de la Société canadienne d'hypothèque et de logement n'a pas permis d'avoir un pourcentage de taux d'inoccupation. On sait que ça demeure très bas, par exemple, à Matane, à Rivière-du-Loup. Même chose également à Baie-Comeau, à Sept-Îles, où les taux d'inoccupation sont quand même encore très bas. Là, on parle de autour de 1 % là, alors que dans les grands centres, ça a commencé à augmenter avec, je dirais, un boom dans la construction, dans l'immobilier. Ce qu'on constate actuellement dans les grands centres, c'est effectivement une hausse du taux d'inoccupation, mais aussi une hausse extrêmement rapide du loyer du marché. On a constaté ça cette année aussi à Rimouski, on le voit aussi ailleurs dans l'Est. Cette année, en un an, là, à Rimouski, le loyer moyen a augmenté de 14 % entre octobre 2025 et 2024. Donc, ce qui est particulier dans l'Est du Québec, c'est que c'est très difficile d'avoir un portrait exact de la situation. Souvent, ce sont les témoignages. Par exemple, pour la Côte-Nord, c'est difficile de savoir exactement c'est quoi le portrait, puisqu'il y a peu de données qui sont disponibles. Donc, souvent, ce sont les situations vécues par les locataires qui vont pouvoir nous éclairer, les témoignages qui vont, évoquer ces grandes difficultés pour les locataires en recherche de logement. Et d'ailleurs, quand c'est dans des plus petits milieux, il y a moins de services et ça se traduit, entre autres, au niveau des services d'aide à la recherche de logement. Il y a un service d'aide à la recherche de logement, par exemple, aux Îles-de-la-Madeleine. Cette année, il y en a un pour l'Office de Gaspé-Chandler. Il y en a un également à Rimouski, à Matane, mais ce n'est pas partout, là, entre autres sur la Côte-Nord, où il y a un service d'aide à la recherche de logement. Par contre, c'est important. Et quand les locataires sont informés en avance de l'existence de mesures d'aide, ça va être plus facile de se manifester d'avance pour obtenir de l'aide. Donc, ce qui est important de savoir pour les locataires qui nous écoutent, en particulier sur la Côte-Nord et aussi à travers la Gaspésie, c'est que La Société d'habitation du Québec a donné le mandat aux offices d'habitation, même lorsqu'il n'y a pas de service d'aide à la recherche de logement, dans les jours qui entourent la période des déménagements, de répondre aux appels de locataires qui sont à la recherche de logement, qui n'ont pas trouvé. Alors, c'est important d'appeler, de se manifester, même s'il n'y a pas de service d'aide à la recherche.

0: malheureusement, même s'il n'y a pas d'aide qui a été publicisée dans les municipalités, les offices ont reçu ce mandat-là de la Société d'habitation du Québec. Donc, on invite vraiment les locataires à appeler à l'aide. On peut toujours aussi contacter directement la Société d'habitation du Québec via son service à la clientèle, un numéro 1-800 que je pourrais vous redonner en fin d'entrevue, pour demander de l'aide. Et donc, c'est important que les citoyens et citoyennes de l'Est du Québec aient accès aux mêmes ressources, finalement, qui ont été annoncées par le gouvernement. Et comme la publicité n'a pas été faite également partout, peut-être que des gens ne savent pas qu'ils et elles peuvent avoir accès à ces mesures-là, mm-hmm. que ce soit l'hébergement temporaire, l'aide financière d'urgence. Donc, pour éviter de sombrer dans des situations d'itinérance visible ou invisible, mm-hmm. on invite vraiment les locataires de l'Est et leurs proches à appeler à l'aide.
1: Madame Laflamme, des investissements de Québec et d'Ottawa, ben il y en a eu. On en compte quand même certains au cours des dernières années. Il y a des projets de construction de logements qui sont en branle un petit peu partout. On en retrouve parmi ceux-là, on retrouve des logements abordables. On oublie parfois aussi de distinguer hein, la différence entre les logements abordables et les logements sociaux. Dans quelle mesure l'offre locative, elle s'est bonifiée?
0: Mais il y a... La crise du logement au Québec a été reconnue tardivement, puis elle a été plutôt considérée comme une crise de l'offre, ce qui n'était pas faux, notamment dans l'Est du Québec, quand on regarde les bateaux d'inoccupation. Et on n'a peut-être pas porté assez attention au prix des logements construits, notamment ceux financés avec les fonds publics. Le gouvernement caquiste a privilégié un programme dit d'habitation abordable et élargi le financement public, entre autres à des projets privés également. Et tout dernièrement, dans la dernière année, il a introduit des nouvelles catégories de logements qualifiés d'abordables qui sont beaucoup plus chers que le loyer médian du marché. Donc, ça devient très difficile de se démêler dans les différentes annonces. Oui, il y a eu le financement de projets de logements abordables, entre guillemets, et sociaux. Et c'est vrai qu'il y en a eu dans l'Est. C'est beaucoup de projets portés par les communautés qui répondent à des vrais besoins, à des besoins réels. Le problème actuellement qu'on a, c'est qu'il n'y a pas une planification sur plusieurs années. Les besoins ne s'arrêtent pas. Il y a eu de nombreuses annonces, encore tout récemment aux îles de la Madeleine, un projet, le Fort des îles, par exemple, on pourrait en nommer. Il y en a eu aussi dans le Bas-Saint-Laurent, mais pour pouvoir permettre la planification sur plusieurs années pour mieux répondre aux besoins, il faut un financement sur plusieurs années et il faut des objectifs clairs. Et c'est ça qui fait toujours défaut. Au même moment où le gouvernement a modifié ses programmes pour justement augmenter la pression afin de diminuer sa contribution gouvernementale pour forcer l'inclusion de logements qui sont plus cher. Alors ça nous fait craindre pour l'avenir, qu'à l'avenir, les projets de logements qualifiés d'abordables ne le soient pas vraiment au regard de la capacité de payer des locataires. Et c'est ça qui est inquiétant parce qu'on basait l'abordabilité sur le loyer médian du marché qui, lui, est toujours de plus en plus élevé. Et là, aujourd'hui, on nous dit, ben dans le fond, pour diminuer notre contribution, il faudrait financer des logements plus chers. Alors, c'est l'enjeu auquel on fait face actuellement, c'est celui de s'assurer que les rares fonds public destiné à la création de logements partout au Québec servent à contrer cet enjeu numéro un là, de l'abordabilité immédiate, servent à permettre à des locataires qui n'ont déjà pas les moyens de se payer les rares logements disponibles qui sont trop chers de se loger décemment.
1: Madame Laflamme, vous êtes porte-parole du Front d'action populaire en réaménagement urbain Frappru. Pour terminer, vous aviez un numéro de téléphone à rappeler pour les gens qui ont besoin d'aide à ce temps-ci de l'année?
0: Oui, si vous ne trouvez pas le service d'aide à la recherche de logement le plus près de chez vous, contactez la Société d'habitation du Québec au 1-800-463-4315.
1: Merci beaucoup, Madame Laflamme. Puis j'espère pour vous que c'est votre dernière entrevue. Je vais vous laisser vous reposer la voix un petit peu.
0: Merci de continuer à parler de la situation. C'est important qu'on normalise pas ces situations dramatiques vécues par
1: absolument.
0: Les locataires.
1: On comprend que c'est important aussi pour votre organisme de bien sensibiliser les gens, incluant les gens de la région. Merci beaucoup.
0: Merci,
1: bonne fin de semaine.

0: Malgré la pluie qui tombe depuis plusieurs jours dans la région, les organisateurs du festival Country de Saint-Antonin sont prêts à accueillir les spectateurs et les compétiteurs pour la première soirée du rodéo professionnel. L'événement a commencé jeudi soir et se déroule jusqu'à dimanche. Andréane Lebel s'est rendue sur le site du festival ce matin. Bonjour Andréane.
1: Salut Laurence.
0: Alors comment ça se passe, les préparatifs?
1: Bien, on sent qu'il y a une effervescence à Saint-Antonin. Il y a beaucoup d'achalandage dans les rues. Il faut dire que Saint-Antonin, c'est une ville de 4600 personnes qui se situe à une douzaine de kilomètres au sud de Rivière-du-Loup. Donc, en moyenne, le Festival Country de Saint-Antonin attire 35 000 spectateurs. Donc, ça fait du monde en ville.
0: Oui.
1: C'est la 17e présentation de l'événement cette année. Et selon le président du festival, Steve Roy, 250 compétiteurs participent au rodéo professionnel de Wild Time Productions, qui est l'activité principale de la fin de semaine. Donc, le vendredi soir et le samedi soir. Saint-Antonin, c'est un arrêt important pour les Cowboys parce que c'est la première des quatre compétitions de qualification pour la Coupe Canada qui est disputée au Festival Western de Saint-Tite. Il y a seulement 12 compétiteurs par discipline qui peuvent se qualifier, donc les places sont très convoitées. On parle de monte de chevaux avec selle, sans selle, de taureaux, de sauvetage à cheval, de course de baril, entre autres. Là, je ne ferai pas l'énumération de toutes les disciplines.
0: Ça donne une bonne idée.
1: Oui. Et l'organisation de Saint-Antonin a dû s'adapter en raison de la pluie qui tombe depuis quelques jours, tu le disais tantôt, dans la région. Les compétitions se déroulent dans une arène de sable, alors je te laisse deviner le défi que ça représente quand il pleut beaucoup. Mmh. Voici le président du Festival Country de Saint-Antonin, Steve Roy.
2: Notre sol est comme gorgé d'eau. Fait que ce qu'il faut faire, c'est qu'il faut emmener du matériel plus sec, plus sableux pour être capable que les chevaux adhèrent bien et qu'ils glissent pas. Fait que ce matin, on a fait rentrer 130 tonnes de matériel pour être capable de mettre ça sécuritaire pour les animaux. Rendu là, on espère que Dame Nature ne nous emmènera pas de gros coups d'eau pour faire des accumulations d'eau. Mais normalement, on est capable de gérer très bien avec ce qu'on a fait ce matin, là. Avec une pluie normale, on va être capable de gérer la sécurité de nos compétiteurs, des athlètes là, qui sont nos animaux.
1: Et Laurence, sur le site du Festival Country de Saint-Antonin, j'ai aussi rencontré Sylvain Bourgeois, qui est propriétaire et président de la compagnie Wild Time Productions. Il produit environ 16 rodéos par année au Québec, en Ontario, au Nouveau-Brunswick, en Nouvelle-Écosse, dont le Festival Western de Saint-Tite depuis une trentaine d'années. Il souligne que l'organisation de Saint-Antonin a tout fait en son pouvoir pour offrir un bon spectacle. Voici Sylvain Bourgeois.
3: C'est toujours moins drôle quand il pleut. Mm-hmm. Par contre, rain or shine... The rodeo must go on, comme on dit. On a travaillé très dur dans les deux derniers jours là, pour sécuriser le terrain pour que les compétitions aient lieu. Mais si je me fie un peu à la météo, là, ça devrait s'arrêter dans l'après-midi, puis après ça, on va être correct pour le restant du week-end. Là. Ce qui est un peu moins drôle pour les compétiteurs, ben c'est sûr et certain que les compétiteurs qui compétitionnent aujourd'hui ont un petit désavantage sur les compétiteurs qui vont compétitionner demain à cause des conditions météorologiques. Mais ça fait partie du rodéo.
0: Ça fait partie du rodéo. Andréane, le Festival Country de Saint-Antonin, il a été fondé en 2010, donc ça fait 16 ans maintenant. J'imagine qu'il a grandi au fil des ans.
1: Oui, effectivement, Steve Roy m'a raconté que lors de la première année du festival à Saint-Antonin, les gens s'installaient dans une butte de gazon avec des couvertures et des chaises de camping pour regarder les compétitions. Et l'année suivante, les estrades bergers, là, qui ont une capacité d'à peu près 3500 places, ont été construites près du centre sportif de Saint-Antonin. Monsieur Roy est à la présidence de l'événement depuis ses débuts, donc il est vraiment aux premières loges de l'évolution de cet événement-là. Et selon lui, la perception des gens concernant le rodéo a, elle aussi, évolué. On peut l'écouter.
2: Point de vue rodéo, je vous dirais que ça ressemble beaucoup, mais que les athlètes puis que les jeunes, maintenant, la relève est vraiment plus jeune, puis ils prennent ça plus comme une compétition. Avant ça, on rit souvent là, que les cowboys, c'était des gars qui prenaient un coup le soir puis qui s'amusaient. Là. Mais maintenant, les jeunes, c'est ça, là, t'sais, ils vont s'entraîner, c'est des athlètes aussi, puis ils vont vraiment prendre le sport à cœur pour être capable de se blesser, puis de deux, de performer. Là.
1: De son côté, le propriétaire de Wild Time Productions, Sylvain Bourgeois, remarque que le sport a gagné en popularité au cours des dernières années. Le voici.
3: Les compétiteurs québécois puis ontariens se sont beaucoup améliorés dans les 15 dernières années. On a beaucoup de jeunes qui sont même plus dans notre circuit, ils sont rendus dans un circuit professionnel. C'est vraiment en effervescence là, au Québec en ce moment, puis en Ontario, le sport de rodéo, là, c'est vraiment en effervescence, puis on a d'excellents compétiteurs.
1: Le Festival Country de Saint-Antonin, c'est pas juste le rodéo, d'autres activités sont organisées tout au long de la fin de semaine.

0: comme de la danse country, des spectacles de musique et une parade dans les rues de Saint-Antonin. Et je le rappelle, ça se déroule du 25 au 28 juin.
1: La culture country à son meilleur à Saint-Antonin en fin de semaine. Hey, il y a déjà, d'ailleurs, Andréane, là, je voulais en profiter pour souligner que ben il y a aussi d'autres festivals western country sur le territoire là. Il y a entre autres à Nouvelle, 4e édition du 30 juillet au 1er août. Il y a du côté de Grande-Vallée les 24 et 25 juillet. Sinon, il y a Saint-Gabriel de Rimouski, festival country western du 7 au 16 août prochain. Aussi du côté des Nord-Côtiers, le Festival Country des Nord-Côtiers du 13 au 15 août prochain. Alors, on salue tous les cowboys et cowgirls de cœur sur le territoire. Merci beaucoup, Andréane Lebel.
0: Merci, Laurence.
1: Bonne fin de semaine.
0: Bye bye.
1: Et je me tourne vers Camille Lacroix qui anime le téléjournal Est du Québec ce soir dès 18h et 19h aux Îles de la Madeleine. Bonjour Camille.
2: Bonjour Laurence.
1: Qu'est-ce que tu nous prépares?
2: Mais d'abord, on se rend sur la Côte-Nord parce que les cinémas de Sept-Îles et de Baie-Comeau risquent la fermeture si aucun repreneur n'est trouvé d'ici la prochaine année parce que le propriétaire des deux ciné-centres, qui est d'ailleurs propriétaire depuis 1996, Denis Gagné, souhaite prendre sa retraite hein, à l'approche de ses 70 ans. Donc, malheureusement, il n'a pas encore réussi à trouver un repreneur malgré ses recherches. Nicolas Bouchard s'est penché sur ce dossier. Il sera des nôtres au téléjournal. Il a notamment demandé à Culture Côte-Nord c'est quoi l'importance hein, du 7e art, surtout en région. Et à Rimouski, je ne sais pas si tu as vu ça passer sur les réseaux sociaux, mais la direction du Centre Sport JMD qui organise les matchs de hockey sur terrain synthétique.
1: Qui connaît quand même un pas pire succès
2: oui,
1: à Rimouski.
2: Ouais. Il y a beaucoup plus d'inscrits. Eh bien, l'organisation a remarqué qu'il y a plus de pénalités données, de pénalités de 10 minutes pour mauvais comportement. Il y a des joueurs qui ont dû être suspendus lors des matchs. Donc, la direction qui rappelle alors les joueurs pour dire hey, il faut jouer dans le plaisir finalement. Alors, on aura Roxane Tremblay qui sera des nôtres pour nous en parler. Et finalement, la Société d'histoire de la Haute-Gaspésie tente d'acquérir une collection d'objets et de documents qui ont appartenu au premier maire de Sainte-Anne-des-Monts. Ces objets-là témoignent d'une époque où la Haute-Gaspésie s'est séparée de la ville de Gaspé. C'était il y a 200 ans. Bon, maintenant, on tente de fusionner. Le préfet consulte la population pour regrouper les 8 municipalités actuelles de la MRC. Il dit que c'est pour tenter d'améliorer le sort de la région. On aura ce reportage de Jean-François Deschênes à vous présenter au Téléjournal.
1: C'est un rendez-vous dès 18h, 19h aux Îles de la Madeleine, Téléjournal Est du Québec. Camille Lacroix, chef d'antenne, merci beaucoup.
2: Merci, au revoir.
1: Bonne fin de semaine. Caroline, un petit mot sur les informations à surveiller?
3: Oui, Guil Theriault, qui est à nouveau candidat du Parti libéral du Québec aux Îles de la Madeleine. Alors, le Parti libéral a officiellement investi M. Theriault hier en présence du chef Charles Milliard. M. Theriault s'était porté candidat lors des élections de 2022. Il avait obtenu 7,25% des voix. Et je vous rappelle qu'il est connu comme porte-parole du monde des pêches aux îles, notamment en ce qui a trait à la chasse aux phoques.
1: Merci beaucoup, Caroline. On salue tous les auditeurs, toutes les auditrices sur le territoire de l'Est du Québec. Et on se retrouve dans quelques minutes après les informations nationales et internationales.

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4: Aujourd'hui, au Radio-Journal, Israël, le Liban et les États-Unis annoncent la signature d'un accord cadre après des pourparlers à Washington. Séisme au Venezuela, les recherches pour tenter de retrouver des survivants se poursuivent. Des dizaines de milliers de personnes manquent toujours à l'appel. Et vagues de chaleur en Europe, l'Allemagne enregistre un record absolu de température avec plus de 41 degrés.
5: Le moindre mouvement, on a l'impression qu'on va faire un malaise.
4: Bonjour, ici Nathalie Babin-Gagnon. Le Liban et Israël ont conclu une entente cadre qui vise à rétablir la paix entre les deux pays à l'issue d'une cinquième séance de négociations sous l'égide des États-Unis. L'avenir de cet accord apparaît cependant déjà incertain en raison de l'opposition du Hezbollah. Jean-Sébastien Cloutier est à Washington. Tout d'abord, Jean-Sébastien, avant de parler de cet accord, Washington vient de lancer des frappes en Iran en réplique à l'attaque d'un navire dans le détroit d'Ormuz.
6: Voilà des frappes qui seraient encore en cours au moment où on se parle. Il y a eu, au cours des 24 dernières heures, une attaque de drones iraniens sur un navire commercial dans le détroit d'Ormuz. Or, Washington a décidé de répliquer en visant des sites iraniens de stockage de missiles et de drones, ainsi que des sites de radars côtiers. Ça se passe autour de la petite ville côtière de Sirik, à l'entrée du détroit d'Ormuz actuellement. Et ça rappelle à quel point ce cessez-le-feu, cette situation au Moyen-Orient est très, très, très fragile.
4: Et Jean-Sébastien, pour ce qui est de l'accord entre Israël et le Liban, le secrétaire d'État américain, Marco Rubio, y voit, lui, un premier pas vers une paix durable.
6: Oui, on n'a pas beaucoup de détails sur cette entente cadre, comme on a appelé, là, du côté de l'ambassadeur israélien, du côté de l'ambassadeur libanais et de Marco Rubio aux États-Unis. Rappelons que le Hezbollah ne faisait pas partie de ces pourparlers, il est considéré comme une organisation terroriste aux États-Unis. Ce qui est sûr, c'est que l'ambassadeur libanais, lui aussi, y voit là un premier pas pour restaurer, dit-il, l'intégrité territoriale du Liban, de cesser les combats et permettre aux gens de retourner chez eux. Rappelons que l'armée israélienne est présente dans certains secteurs du sud Liban actuellement et qu'une entente et une paix passent par le retrait de ces troupes-là. Le problème, c'est qu'aux yeux d'Israël, le Hezbollah doit se retirer d'abord et on doit désarmer le Hezbollah. Cela dit, les gens qui ont signé sont optimistes. Je vous laisse écouter Marco Rubio.
7: It will take a lot of work and some time to get back to that point, but we believe today is the first step in that journey. And the first step is sometimes the hardest step, but it's the one we're taking together today.
6: Alors voilà, Marco Rubio parle d'un long processus. D'ailleurs, le Hezbollah a dit qu'il serait prêt à prendre les armes pour ne pas que cette entente de Washington soit mise en œuvre.
4: Merci, Jean-Sébastien.
6: Au revoir.
4: Le temps presse pour les équipes de secours qui tentent de retrouver des survivants ensevelis sous les décombres à la suite du double séisme qui a frappé le Venezuela mercredi. Le dernier bilan fait état d'au moins 920 morts. Notre envoyée spéciale Anne Levasseur est à Bogota, en Colombie. Anne, quels sont les plus récents développements?
8: Dans la section de La Guaira, qui était la plus affectée par ces séismes, on parle de près de 380 immeubles là, qui ont été complètement détruits ou endommagés. C'est des quartiers entiers qui ont été réduits en poussière. Heureusement, il y a l'aide internationale qui s'organise. Il y a des secouristes qui sont arrivés déjà de certains pays latino-américains. Aujourd'hui, il y en a d'autres, évidemment, qui sont en route. Mais on parle sur le terrain d'une situation extrêmement difficile, des routes qui sont impraticables pour se rendre dans les zones les plus affectées, des coupures d'électricité. l'électricité, le réseau cellulaire qui est très intermittent, même quand il n'y a pas de désastre naturel comme celui-là. Alors, ça complique évidemment les efforts. Et à partir de maintenant, bien, chaque minute, chaque heure compte pour tenter de retrouver des survivants dans les décombres.
4: D'ailleurs, Anne, en Colombie, où vous êtes, les efforts s'organisent avec une armée de bénévoles.
8: Oui, vous entendez peut-être un peu le bruit derrière moi. Je suis dans le quartier de Pasadena et depuis hier, il y a littéralement cette armée de bénévoles avec des motos, des camions, des véhicules qui viennent porter de l'aide. Hier seulement, il y a près de 16 tonnes de matériel qui a quitté pour le Venezuela. Aujourd'hui, ce sera certainement tout autant. Des militaires qui ont quitté la Colombie aussi ce matin, ils veulent tout faire pour aider le peuple vénézuélien et leurs proches qui sont là-bas, alors qu'eux sont ici en Colombie.
4: Merci, Anne.
8: Au revoir.
4: La vague de chaleur qui frappe l'Europe de l'Ouest s'étend et guette maintenant l'Est du continent. Au moins 150 millions de personnes suffoquent en raison des températures supérieures à 35 degrés. Les autorités rapportent des centaines de morts. Et en France, comme au Royaume-Uni, les hôpitaux sont surchargés. Alexandre Lepoutre a préparé ce qui suit.

0: près de 37 degrés au Royaume-Uni.
1: Absolutely sweating.
0: 41 en Allemagne.
2: 30 grades à passe.
0: Jour après jour, des records historiques de température sont atteints.
3: Enfin, moi, j'ai l'impression que je suis complètement assommée, limite un peu la tête qui tourne.
4: Le moindre mouvement, on a l'impression qu'on va faire un malaise. C'est très difficile à supporter pour les patients plus que nous.
0: Cette vague de chaleur a déjà fait des centaines de morts, notamment en Espagne. En France, un bébé de 18 mois a été retrouvé mort dans un véhicule et les hôpitaux sont surchargés, explique la ministre de la Santé, Stéphanie Ris.
5: Une augmentation de l'activité aux urgences, une augmentation de l'activité au SAMU, chez les médecins de ville.
4: Voilà, vous pouvez vous mettre devant le ventilateur. Ça va
0: le faire. Gouvernement français est sous le feu des critiques, accusé de ne pas avoir préparé le pays aux phénomènes extrêmes. La ministre de la Transition écologique, Monique Barbu, s'en défend.
6: Je suis horrifiée par les gens qui me disent « Ah, mais il n'y a qu'à mettre la clim ». Partout. Vous croyez que ça va éviter un feu de forêt? Il faut que les gens ne suffoquent pas, on est bien d'accord. Mais ce n'est pas de l'adaptation au changement climatique.
0: À Paris, la vente et la consommation d'alcool sont interdites dans l'espace public. Et à travers l'Europe, des festivals ont été annulés en cascade. La vague de chaleur s'étend maintenant vers l'est de l'Europe. La Hongrie, les Balkans se préparent à une fin de semaine caniculaire. Ici Alexandre Lepoutre, Radio-Canada, à Montréal.
7: Mark Carney veut redonner ses lettres de noblesse au 24 Sussex à Ottawa, l'ancienne résidence officielle des premiers ministres du Canada. Le plan de rénovation du manoir abandonné depuis plus d'une décennie est bien reçu par les défenseurs du patrimoine. L'opposition conservatrice, elle, y voit une aberration dans un contexte de crise du logement au pays. Valérie Gamache nous en dit davantage.
8: Mark Carney a mis les pieds une seule fois au 24 Sussex. Il est convaincu qu'il n'y a pas de meilleur moment pour redonner du lustre au bâtiment.
9: Dans un monde bouleversant, ces lieux nous donnent des repères.
8: La résidence a été laissée quasi à l'abandon. À l'intérieur, il ne reste que les solives, les murs de pierre et des pièges pour les rongeurs qui s'y aventurent.
10: It's an extraordinary site with extraordinary potential.
8: Monsieur Chavdi, l'architecte derrière Habitat 67, y voit un potentiel extraordinaire. C'est lui qui présidera le concours de conception du nouveau 24 Sussex. Et pour financer le projet,
9: la Fondation Rideau Hall mènera une campagne nationale de financement.
8: Les entreprises privées ne pourront pas directement faire de dons. Ce sera réservé aux fondations, aux individus et uniquement du Canada. Le processus sera à l'abri de toute influence indue, dit le premier ministre, en promettant que la liste des donateurs sera publique. Rien pour rassurer le conservateur Andrew Scheer.
11: Il y a toujours des dangers, des conflits d'intérêts avec les libéraux.
8: L'ancienne ministre libérale du patrimoine, Sheila Copps, elle, se réjouit. Elle dénonce depuis longtemps le fait que le Canada est le seul pays du G7 sans résidence officielle.
12: Pensez-vous que le Quai d'Orsay ou bien la Maison Blanche, ils vont déménager leur présidence?
8: Un avis partagé par les anciens premiers ministres Stephen Harper et Jean Chrétien, qui ont déjà promis leur aide pour la campagne de financement. Ici Valérie Gamache, Radio-Canada, Ottawa.
7: Et à Seattle, des festivités pour célébrer la diversité sexuelle et de genre auront lieu ce soir, en même temps que le match de la Coupe du monde de soccer qui va opposer l'Iran à l'Égypte, deux pays où l'homosexualité est criminalisée. Notre envoyé spécial Francis Plourde est sur place. Francis, qu'est-ce qui a mené à cette situation insolite?
13: Oui, bien, c'est d'abord un hasard du calendrier parce que bien avant le tirage au sort qui a désigné l'Iran et l'Égypte, le comité organisateur de Seattle avait déjà prévu de faire cette rencontre, une célébration de la fierté en lien avec le week-end annuel de la fierté. 300 000 personnes attendues ici. Donc, les fédérations de l'Égypte et de l'Iran ont exigé l'annulation des festivités, mais la FIFA a précisé qu'il n'y aurait rien à l'intérieur, seulement des célébrations à l'extérieur, tout en acceptant un compromis, les drapeaux arc-en-ciel tolérés dans les gradins au nom des droits de la personne.
7: Et Francis, qu'en pensent les amateurs de soccer?
13: Oui, les partisans qui appartiennent à la communauté LGBTQ+, sont enthousiastes. Pour eux, c'est une occasion inespérée d'envoyer un message d'inclusion et de visibilité. Quant aux partisans, eh bien, le sport prime, politique et sport ne se mélangent pas. C'est le message que je reçois ici aujourd'hui. Le coup d'envoi est à 20h.
7: Merci, Francis.
13: Je vous en prie.
7: Voilà, c'était le Radio Journal de Radio-Canada. Bonne soirée.
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dernière heure et non la moindre. On parlera des difficultés que vivent les deux seuls cinémas sur la Côte-Nord. On parlera aussi en ce temps de déménagement de ces déchets électroniques. Que faire avec eux? On vous proposera des solutions.

0: Salutations à toutes et tous sur tout le territoire de l'Est du Québec. Salutations aussi aux collègues derrière en régie à la réalisation Geneviève Génie-Carrier, à la mise en onde Robert Maïevski et Caroline Cyr aux informations. Je pense que tu as beaucoup de choses à nous dire. Hein. Je te lancerai tout de suite sur tes manchettes.
1: Ben oui, j'ai j'ai commencé l'émission en vous disant c'est un vendredi bien tranquille, mais finalement, c'est la force de l'équipe, oui. Ça, Laurence.
0: Exact, et on est habitué d'être surpris dans ce métier, n'est-ce pas?
1: Complètement.
0: Voilà. Alors, qu'est-ce que tu peux nous raconter?
1: Eh bien, les employés d'une épicerie IGA des îles de la Madeleine ont déclenché une grève d'un jour pour réclamer une hausse de salaire et un meilleur régime de retraite. Le service de repas reprend temporairement la résidence pour aînés Vents et Marées de cette île après une ordonnance du tribunal administratif du logement. Un rappel à l'ordre aux joueurs de hockey de terrain à Rimouski, l'organisation Centre de sport JMD DEC connaît une hausse importante de ses participants, mais aussi une hausse des cas d'inconduite. Alors, je reviendrai sur tout ça au bulletin de 17h30. Mais juste un mot pour vous rappeler cet accident de la route qui a fait 2 blessés graves vers 10h ce matin. C'est survenu sur la route 132 à Baie-des-Sables. Pour une raison encore inconnue, la voiture a dévié de sa voie avant de faire une sortie de route. C'est ce que nous a rapporté la Sûreté du Québec. Et les deux occupants du véhicule, des septuagénaires, ont été transportés d'urgence au centre hospitalier de Rimouski. Ils sont toujours dans un état critique, mais stable, toujours selon la Sûreté du Québec. Des enquêteurs spécialistes en collision ont été dépêchés sur les lieux. Et la circulation, elle s'effectue d'ailleurs toujours par alternance sur la route 132, donc dans le secteur de Baie-des-Sables, selon Québec 511.
0: Merci beaucoup, Caroline.
1: À tout de suite.
0: D'autres nouvelles autour de 17h30, 18h30 aux îles de la Madeleine. À la météo ce soir et cette nuit, il y a une tangente là, pour tout le territoire. C'est des nappes de brouillard qui reviennent ce soir ou en cours de nuit, qui vont se former, qui vont se dissiper en matinée demain un petit peu partout sur le territoire. Pour ce qui est du Bas-Saint-Laurent, dans les prochaines heures, on attend 60% de probabilité d'averse avec un minimum de 11 degrés. Du côté de Carleton-sur-Mer, c'est un 40% de probabilité d'averse tôt ce soir avec un minimum de 13. Ça demeure nuageux. Et ça demeure nuageux aussi pour le reste de la Gaspésie. On n'attend pas de précipitations dans les prochaines heures de ce côté. Minimum de 10 un petit peu partout sur la péninsule. Dans l'archipel Madelino, un 60% de probabilité d'averse dans les prochaines heures avec un minimum de 11. Sur la côte nord, c'est généralement nuageux. Du côté de Tadoussac, on a quelques probabilité d'averse, on parle de 40% ce soir, minimum de 13 degrés. Sinon, c'est généralement nuageux du côté de Baie-Comeau, minimum de 10. Quelques nuages, simplement de Sept-Îles jusqu'à Blanc-Sablon et Fermont également, minimum autour de 7 et 8. Je peux vous dire déjà que dans ce secteur-là, ça donne le ton pour demain parce que même de Blanc-Sablon, Baie-Comeau jusqu'à Blanc-Sablon demain, c'est une alternance de soleil et de nuages avec 30% de probabilité d'averse en après-midi. Il y a un risque d'orage là, du côté de Baie-Comeau. C'est des maximums qu'on attend autour de 19 degrés, 10 degrés à Blanc-Sablon. C'est aussi généralement ensoleillé là, du côté de Fermont avec un maximum de 24 degrés. C'est un peu plus incertain du côté de Tadoussac, du côté des îles de la Madeleine. On flirte avec les 30%, 40% de probabilité d'averse. Il y a un petit risque d'orage aussi du côté de Tadoussac, maximum de 25, maximum de 15 pour les îles de la Madeleine. Bas-Saint-Laurent, Gaspésie, sinon, là, c'est une alternance de soleil et de nuages avec de minimes probabilités d'averse selon les secteurs. Il y a un risque d'orage en après-midi pour le Bas-Saint-Laurent. Des maximums autour de 20 à 23 degrés. Et pour demain, mais c'est assez beau pour la majorité des secteurs. Il y a peut-être simplement dans l'archipel et autour de la côte de Gaspé qu'il faut peut-être attendre un petit peu plus de pluie. Les cinémas de Sept-Îles et de Baie-Comeau risquent la fermeture. L'actu-

0: L'actuel propriétaire souhaite vendre les deux établissements, mais il n'arrive pas simplement à trouver d'acheteurs. On en parle tout de suite avec notre journaliste à Sept-Îles, Nicolas Bougeard. Bonjour, Nicolas.
1: Bonjour, Laurence.
0: Alors, qu'est-ce qu'il t'a dit, le propriétaire en question?
1: Oui, ben j'ai pu parler avec Denis Gagné au téléphone. Il est à la tête des ciné-centres de Sept-Îles et de Baie-Comeau depuis 1996. Le propriétaire, il approche des 70 ans. Il souhaite logiquement prendre sa retraite, mais il n'arrive pas à trouver d'acheteur pour reprendre cette activité et puis poursuivre l'activité de cinéma justement dans ces bâtiments-là. Denis Gagné se laisse encore un an pour trouver une solution, mais il envisage quand même la fermeture si jamais il n'arrive pas à ses fins.
2: Mais moi, je peux pas envisager que je vais garder ces cinémas-là ouverts indéfiniment si j'ai pas une succession. Et moi, je me donne un certain temps. Là. On a peut-être un an si trouver une solution. Sinon, j'ai pas l'intention de continuer. Ça peut impliquer que je vais malheureusement être obligé de terminer mes activités sur la Côte-Nord.
0: Donc, Nicolas, qui pourrait, en fait, reprendre cette activité-là?
1: Denis Gagné, il m'explique que le monde du cinéma et puis des propriétaires de cinéma indépendants, c'est vraiment concentré dans les grandes villes. Lui-même, il est basé à Québec, parfois à Toronto. Toutefois, ses recherches dans les grands centres avec les propriétaires de cinéma n'ont pas porté leurs fruits, principalement en raison de l'éloignement de la région pour ces propriétaires-là. Investir dans la Côte-Nord, c'est trop loin, les déplacements sont trop importants. Le propriétaire, il insiste toutefois sur la santé financière de son entreprise depuis qu'il l'a repris en 1994. Les deux cinémas dont il est propriétaire n'ont jamais perdu de l'argent sous sa gouverne, en tout cas selon ce qu'il nous dit, et ils auraient également bien traversé la pandémie grâce à des aides gouvernementales notamment. Denis Gagné recherche donc activement un entrepreneur local qui pourrait continuer à faire vivre ces deux cinémas à Sept-Îles et à Baie-Comeau. Il se dit même prêt à faire des concessions sur le prix de vente.
2: Il y a des subventions disponibles, différentes choses pour le nouveau propriétaire. Et moi, je serais prêt aussi à aider le nouveau propriétaire s'il faut un peu financièrement pour permettre un transfert. On veut pas priver les gens de la Côte-Nord de cinéma, là, tu sais. Mais moi, je peux pas envisager que je vais garder ces cinémas-là ouverts indéfiniment si j'ai pas une succession.
1: Denis Gagné a également pris contact avec la Société de développement des entreprises culturelles, la SODEC, qui dépend du ministère de la Culture. Et selon lui, le gouvernement serait même ouvert à soutenir financièrement un éventuel repreneur. Toutefois, j'ai pu appeler la SODEC et le ministère de la Culture, mais ils n'étaient pas en mesure de m'accorder d'entrevue aujourd'hui pour confirmer tout ça.
0: On se doute bien que les conséquences d'une potentielle fermeture sur la Côte-Nord pour ces cinémas, elles seraient tangibles dans la région.
1: Oui, c'est simple. En fait, les ciné-centres de Sept-Îles et de Baie-Comeau, ce sont les deux seuls cinémas commerciaux de toute la région. Comme le souligne la directrice générale de Culture Côte-Nord, Marie-France Brunel, la fermeture de ces deux établissements couperait totalement l'accès régulier à la culture et notamment particulièrement au cinéma pour l'ensemble de la population nord-côtière. Au-delà de l'accès aux films, elle insiste surtout sur le fait que le cinéma, c'est aussi un lieu de rassemblement et d'échange culturel qui est essentiel dans une communauté. Selon Marie-France Brunel, la fermeture des deux cinémas de la Côte-Nord, ce serait comme perdre une ouverture au monde dans une région déjà isolée géographiquement.
3: Le propriétaire a le droit de vivre sa vie puis de vouloir prendre sa retraite aussi, mais je veux dire je dirais que la conséquence est vraiment beaucoup plus grande pour une région comme la nôtre où c'est les deux seules salles plus qu'une salle là, mais les deux seuls cinémas en opération qui sont du même propriétaire, donc la conséquence va être il y a pas d'autres salles, il y a pas de concurrence là qui va pouvoir reprendre le bâton là.
1: Marie-France Brunel s'inquiète aussi beaucoup pour l'avenir des deux festivals de films locaux. À Baie-Comeau, il y a le festival Cinoche et à Sept-Îles, ça s'appelle Ciné 7. Ces deux événements sont organisés durant l'hiver et sont quand même assez populaires auprès de la communauté. Cette année, Ciné 7 à Sept-Îles avait pris une petite pause, mais le festival Cinoche à Baie-Comeau a encore vu une édition réussie cette année. Il y a deux ans, il avait battu leur record de participation avec un achat marchandage qui était supérieur même aux chiffres enregistrés avant la pandémie.
0: Bon, mais ce sera à suivre avec beaucoup d'attention cet avenir des cinémas.

0: Deux seuls cinémas sur la Côte-Nord à Sept-Îles et à Baie-Comeau. Peut-être que la sortie du propriétaire, qui sait, saura brasser la cage un petit peu et éveiller l'intérêt de certains éventuels repreneurs. Nicolas Bougeard, journaliste à Sept-Îles, merci beaucoup d'avoir été avec nous.
1: Bonne journée.
0: Bonne soirée.

0: Hey, de sale barbe, culture canadienne bien, bien célébrée, acadienne, acadienne. Culture acadienne de sale barbe bien portée qui nous amène vers les îles de la Madeleine où se déroule le Festival littéraire des îles qui bat son plein jusqu'à dimanche avec toutes sortes d'activités autour de la littérature et des invités comme l'autrice et illustratrice de bande dessinée Julie Delporte. Elle est originaire de Saint-Malo en France. Elle vit et travaille au Québec depuis 20 ans. Et en plus de la bande dessinée, elle écrit aussi des livres jeunesse. Sa plume, on peut la qualifier d'introspective, d'intimiste. Elle s'appuie par un trait sensible, coloré. Et elle a signé aussi des BD autobiographiques comme Journal. Moi aussi, je voulais l'emporter. Corps vivante, une œuvre qui est traversée par des thématiques queer et féministes, notamment. Et la chroniqueuse culturelle de la Gaspésie des îles, Marie-Claude Tremblay, s'est entretenue avec Julie Delporte. Elle lui a demandé ce qui l'a attiré au départ dans le 9e art.
1: Je pense que c'est la combinaison des images et du texte. C'est ça qui m'a attirée d'abord en tant que lectrice. J'ai toujours beaucoup lu. Je viens vraiment plus de l'écriture que du dessin. J'ai étudié en littérature, mais vraiment au début de l'âge adulte, j'ai eu des problèmes de concentration à la lecture qui étaient très forts. Et je me suis rattrapée sur la bande dessinée. Là, j'ai découvert avec un œil vraiment dans l'esprit de les voir comme une vraie littérature. J'en ai lu énormément. Et à un moment donné, j'en ai tellement lu que je me suis dit, il faut que j'essaye. Et quand j'ai essayé, j'ai découvert que c'était un médium qui me permettait vraiment d'exprimer quelque chose de singulier, de trouver une voix qui m'appartenait. Je pense que l'image vient compléter et aussi augmenter les significations du texte.
2: Samedi, vous allez prendre part à un cercle d'autrices autour des expériences d'écriture ancrée. Et votre œuvre, qu'on pense à Corps vivante, à Moi aussi, je voulais l'emporter, à Journal, c'est justement très ancré dans votre expérience personnelle. Parlez-moi de cet aspect-là de votre démarche.
1: De l'expérience personnelle, oui. J'ai peu écrit de fiction. Tout s'en va souvent vers l'autofiction, en tout cas dans ce qui est mon travail d'adulte, d'études pour enfants, bon, ça, c'est la fiction. Ça m'est naturel. C'est ce que moi, je sais raconter. Mais c'est aussi ce que j'aime lire chez les gens. J'ai tellement lu, que ce soit en bande dessinée ou en texte sans images, beaucoup, beaucoup de gens qui parler d'eux, je pense que je fais partie d'un nouveau courant qu'on appelle l'auto-théorie qui mélange l'expérience personnelle, le récit quasiment témoignage, mais aussi qui va chercher, on dit, donc ça c'est l'auto, puis théorie, c'est qui va chercher des lectures à la fois quasiment des essais, de la théorie justement, mais aussi des romans, et qui vient les insérer dans son œuvre. Moi, je parle beaucoup de films aussi, parce que j'ai étudié en cinéma. Donc, c'est faire résonner la voix des autres, de ses contemporains, mais aussi, pour moi, j'écris beaucoup sur les femmes et les personnes queer, donc ceux qui viennent avant nous, voilà, dans ce courant-là. Puis moi, pour moi, c'est toujours dans un esprit de parler aux autres. C'est pas juste pour parler de moi, mais... parler de moi, c'est le moyen que j'ai trouvé pour parler des humains en général. J'ai comme une ambition, là. Ça marche pas forcément à tous les coups, mais on me le rapporte quand même qu'il y a comme un côté universel qui se dégage, là. C'est un peu le slogan féministe aussi, que le privé est politique. Donc, des expériences qui ont l'air privées, intimes, en fait, rejoignent des problèmes de société.
2: Parlez-moi de votre participation au Festival littéraire des îles, un événement qui est à échelle humaine. Dites-moi, Julie Delporte, vous allez prendre part à plusieurs activités.
1: J'adore, parce qu'en effet, c'est à échelle humaine, donc je pense qu'il va y avoir des belles rencontres, mais aussi c'est très axé. Donc il y a des rencontres, il y a beaucoup de lectures. Je vais faire 3 lectures, un atelier pour tout public, enfants, adultes. Et ça réfléchit que c'est vraiment un festival et pas juste un salon du livre, parce que dans notre culture du livre, au Québec ou ailleurs, c'est beaucoup souvent des salons où les éditeurs ont des tables et on vend. On est très axé sur la vente, alors c'est très important, hein, il faut qu'on puisse envoyer nos livres jusqu'au lecteur. Mais là, la différence, c'est que c'est beaucoup axé aussi sur la création. Donc, il y a des ateliers d'écriture, de dessin avec moi. Il y a des rencontres avec des auteurs. Et aussi, il y a beaucoup, beaucoup d'auteurs locaux des îles de la Madeleine. On est en fait peu d'extérieur. Voilà, je suis très hâte.
0: C'était Julie Delporte, autrice et illustratrice de bande dessinée, invitée du Festival littéraire des Îles qui se déroule actuellement dans l'archipel. Demain, il y a une activité de lecture et de dessin autour de son livre jeunesse « Grandes oreilles » pour les enfants de 5 ans et plus. C'est à 9h. Julie Delporte sera aussi du Cercle d'autrices à 13h et du souper bénéfice littéraire à 18h30 demain. Et toutes ces activités se déroulent au site de la Côte aux Îles de la Madeleine. La programmation complète est disponible en ligne. À 17h29, 18h29, aux îles de la Madeleine, vous êtes toujours à l'écoute d'Est en Est, Laurence Galland au micro. Et je me tourne tout de suite vers Caroline Cyr pour ce dernier bulletin d'information régionale. Ça commence par ce service de repas qui a repris à la résidence Vents et Marées de Sept-Îles. On en a entendu parler pas mal dans les dernières semaines. C'est à la suite donc d'une ordonnance du tribunal administratif, oui, du logement.
3: Oui, l'organisme Codelo, qui propriétaire de cette résidence pour aînés, avait cessé son service de repas en février dernier en raison d'une situation financière devenue critique. Le service de repas était assuré par la popote roulante du Centre d'action bénévole. Alors, le tribunal administratif du logement a par la suite ordonné à l'organisme de reprendre ce service temporairement dans une décision qui a été rendue en avril dernier. Alors, la quarantaine de résidents, dont la moyenne d'âge approche les 80 ans, ont pu profiter aujourd'hui

aujourd'hui du nouveau service de repas offert cette fois par l'entreprise Restauration Nordique. Voici plusieurs locataires rencontrés par notre journaliste Alban Normandin et qui ont rappelé l'importance de la salle à manger dans leur quotidien.

0: accumulé un déficit supérieur à 600 000 $. Pour la fille d'une résidente, Ghislaine Langelier, qui représente les résidents de Vents et Marées devant le tribunal administratif du logement, le retour d'un repas est une victoire temporaire.
1: C'est sûr que là, il y a un déficit. Bon, faut trouver une solution pour éponger ce déficit-là, mais on ne peut tout de même pas demander aux résidents actuels d'éponger ce déficit-là ou non plus. Là. Hein? C'est pas à eux à l'absorber. Moi, je pense qu'il y a moyen de trouver une solution de redressement pour balancer ça. Puis, il y a toujours la communauté qui est derrière. La communauté, moi, je me fais aborder à l'épicerie par des gens qui me disent « Pourquoi qu'ils ne nous l'ont pas dit avant? On aurait donné un coup de main. »
0: Le président du conseil d'administration de l'organisme Codelo et sa directrice générale n'ont pas donné suite à nos demandes d'entrevue.
2: Les salariés du IGA Coop L'Unité ont déclenché une grève d'un jour tôt ce matin.
0: Oui, l'épicerie a fermé ses portes donc pour la journée en guise de moyen de pression. Les employés demandent des augmentations de salaire de 2 $ de l'heure ainsi qu'une bonification de leur régime de retraite. La partie patronale a rapporté à Radio-Canada qu'elle a demandé la tenue d'un processus de conciliation afin de parvenir à une entente négociée. Voici le vice-président par intérim du Conseil central Gaspésie-Les-Îles du secteur Les-Îles pour le syndicat de la CSN, Nolan Boudreau.
3: On espère qu'avec la journée d'aujourd'hui, ça va débloquer, en fait. On a su qu'il y avait un conciliateur qui avait été affecté au dossier pour la semaine prochaine, là, environ. Là. Donc, il devrait y avoir des journées de négociation qui s'ajoutent. Là, mais pour l'instant, il n'y a rien de prévu encore. Là. On était vraiment au niveau bloqué, là, au niveau des négociations.
0: D'ailleurs, le syndicat du IGA Coop Unité négocie en parallèle avec une vingtaine d'autres épiceries au Québec, notamment au Saguenay-Lac-Saint-Jean et dans le centre du Québec.
2: La mise en vente du presbytère de Saint-Patrice à Rivière-du-Loup pour 3 millions de $ fait réagir les défenseurs du patrimoine local.
0: Oui, la Corporation du patrimoine religieux de Rivière-du-Loup s'inquiète de cette potentielle revente en morceaux de l'héritage religieux de la communauté. On peut rappeler que les acheteurs avaient acquis 2 églises et le presbytère Saint-Patrice pour 500 000 $ auprès de la fabrique il y a 1 an et demi. Depuis l'achat, aucun travaux sur place, les droits de mutation n'ont toujours pas été payés et les promoteurs ont essuyé un refus de la ville pour un changement de zonage. La présidente de la corporation, Suzanne Michaud, questionne les intentions et le sérieux des promoteurs depuis le tout début.
4: Les promoteurs, on a essayé de les rencontrer, partager les informations, les études techniques qu'on avait, nous, de disponibles. Mais ils n'ont jamais voulu rentrer en contact avec nous. Alors, on se retrouve dans une situation qui pour nous, ne semble pas si surprenante. Parce que les promoteurs, ne nous semblaient pas sérieux au début.
2: La saison touristique démarre lentement en Gaspésie.
0: Le temps frais et pluvieux des dernières semaines, ça a peut-être refroidi les ardeurs de certains vacanciers. À Percé, les commerçants gardent toutefois confiance. Ils s'attendent à un retour à la normale au cours des prochaines semaines. Voici le reportage de Bruno Lelièvre.
5: Les premiers visiteurs commencent à reprendre possession des rues de Percé.
6: On a fait la grande route qui est très belle et très sinueuse et très coteuse.
5: Oui, oui.
6: Très agréable.
5: Vous êtes de quel endroit?
7: De Québec. Et on adore, on connaît le climat maritime, donc oui. On aime bien. Bon. Mais c'est frais. Fait qu'apportez-vous des polars. Oui.
5: Entre deux averses, certains préfèrent s'offrir une pause dans des boutiques souvenirs. Une clientèle encore timide, nous dit le commerçant Jean-Claude Méthotte.
8: L'an passé, c'était sûr qu'on avait plus de monde en juin, mais par contre, c'était pas si beau que ça. Puis ensuite, en juillet, ça s'est replacé, on a eu le monde qu'il fallait. Puis août, septembre, c'était très bon.
5: Même constat dans les terrains de camping. Maxime Leclerc est copropriétaire d'un camping situé entre Percé et Gaspé.
9: Bien, c'est sûr que la météo joue pas en notre faveur, tu sais, mais on a quand même les gens qui viennent en roulotte. Les gens qui se promènent avec leur petite maison, eux, les gens le savent aussi qu'ils viennent sur le bord de la mer. Donc,
5: Malgré ce départ plus discret, les perspectives demeurent encourageantes. Selon CAA Québec, la majorité des Québécois passeront leurs vacances cet été dans la province. Et la Gaspésie figure encore parmi les destinations chouchou des Québécois. Ici Bruno Lelièvre, Radio-Canada, à Gaspé.
2: Pour terminer, Caroline, le centre de sport JMD de Deck Hockey à Rimouski lance un appel à l'ordre à ses membres.
0: Oui, l'organisation souhaite rappeler les bonnes pratiques et le respect lors des matchs. C'est en raison de l'augmentation importante de participants cet été, mais aussi l'arbitre en chef de la Ligue de Deck Hockey, Bobby Roy, remarque une augmentation des pénalités données à cause de gestes antisportifs.
10: On a déjà dépassé le total de tout l'hiver.

0: l'année passée en quelques semaines seulement. Oui, il y a deux surfaces, mais on semble avoir une augmentation quand même assez intéressante, assez imposante là, des gestes, si on pourrait dire, anti-sportifs ou manque d'esprit sportif ou carrément même des tentatives de blessure.
1: Le centre de sport GMD DEC Rimouski compte 12 équipes de plus que l'an dernier pour un total d'environ 1400 membres.
2: Merci beaucoup, Caroline Cyr.
1: À tout à l'heure.
2: À tout à l'heure. La période des déménagements est synonyme de ménage et aussi de bien des déchets. Parmi ces indésirables, c'est le moment où on peut voir ressurgir de vieux appareils électroniques, n'est-ce pas? On sait toujours souvent pas comment s'en défaire correctement. Et c'est justement de ça que nous allons discuter avec notre invité, puisque des solutions existent pour nous départir de ces objets de façon responsable. On accueille tout de suite le directeur général de l'Association pour le recyclage des produits électroniques du Québec, Frédéric Saint-Onge. Bonjour, Monsieur Saint-Onge.
3: Bonjour.
2: Alors, il y a 56 % des Québécois qui possèdent au moins un appareil électronique brisé ou inutilisé chez eux. Dans quelle mesure est-ce qu'il y a une tendance à la hausse avec toute cette multiplication des technologies dans notre quotidien?
3: Je ne sais pas s'il y a une tendance à la hausse de conserver ces appareils-là, mais on sait là, effectivement que plus d'une personne sur deux au Québec en détient à la maison, que ce soit un gros téléviseur, que ce soit un vieux téléphone cellulaire ou encore une tablette électronique. On a l'habitude de les conserver. On les conserve peut-être parce qu'il y a une certaine perception de nostalgie d'associer à ces appareils-là. Ou encore, on les garde au cas où il arriverait quelque chose avec un nouvel appareil, puis on prendrait celui-là. Mais c'est important de les retourner dans les points de dépôt officiels.
2: Bon, il y a certaines qui vont décider encore aujourd'hui de jeter leurs vieux appareils électroniques, aussi appelés les fameux serpus à rien, hein, ou encore des laissés même en bordure de route. C'est quoi la répercussion de ce genre de geste-là?
3: Faut pas les laisser en bordure de route, faut pas les mettre dans le bac de recyclage, récupération, on les met pas à la poubelle. On sait que c'est des produits qui contiennent des substances toxiques, donc je pense au mercure, je pense au plomb. Donc de les mettre dans le programme officiel, ça nous permet de s'assurer là, d'un recyclage sécuritaire et environnemental des produits. Puis aussi des ressources là-dedans, des minéraux critiques et stratégiques. Donc en utilisant le programme officiel, on s'assure que ces ressources-là sont recyclées, valorisées, puis après ça réintégrées là, dans la chaîne de production d'autres produits.
2: Bon, on le disait là, d'entrée de jeu quand même, on en a beaucoup d'appareils électroniques autour de nous. Est-ce que ce genre de programme-là a la capacité d'en accueillir davantage?
3: Tout à fait. Les capacités de traitement, de récupération sont là. On a environ 1000 points de dépôt répartis partout dans la province. On peut avoir la liste là, des points de dépôt sur notre site, recyclermeselectronique.ca, /QC. Donc, vous entrez votre code postal et puis là, la liste des points de dépôt les plus près de chez vous va apparaître. On a la capacité, autant au niveau du recyclage, au niveau du transport et des points de dépôt pour traiter toutes les matières là, que les gens consomment.
2: Bon, donc il y a ces points de dépôt-là, il y a aussi les éco-centres, mais comment est-ce qu'on fait pour s'en débarrasser de ces appareils électroniques-là de la bonne façon? Est-ce qu'il y a des choses à faire préalablement?
3: Je vais vous donner trois étapes faciles à la maison pour identifier ces produits-là. Tout d'abord, on regarde si c'est un produit qui est visé par le programme. Plus de 150 types de produits qui sont acceptés en nos points de dépôt. Après ça, si le produit fonctionne encore, on peut peut-être les donner à des membres de la famille, à des amis ou encore à des organismes de charité. Si jamais le produit là, il est désuet, il fonctionne plus du tout, pour vous à la maison, ça ne sert à rien. Mais pour nous, il va avoir une deuxième vie. Il va pouvoir, justement, les matières, comme je disais, les ressources précieuses qui se retrouvent à l'intérieur vont être utilisées. Là, on les retourne dans un point de dépôt là, qui est situé près de chez vous. Je le disais, environ 1000 répartis dans toute la province.
2: Bon, vous le disiez, là, ce sont 150 types de produits qui sont acceptés. C'est quoi qui n'est pas accepté, en fait?
3: Ce qui n'est pas accepté, c'est des produits non électroniques, que ce soit une balayeuse, que ce soit des produits d'appareils ménagers, une machine à café, un micro-ondes. Donc, c'est des produits qui, peut-être qu'éventuellement, la législation changera et ces produits-là seraient visés. Mais pour le moment, les produits là, que nous, on couvre, ce sont des écrans, des télévisions, des ordinateurs portables, téléphones, cellulaires et autres.
2: Une fois qu'il y a un appareil qui est déposé dans un point de collecte, ça ressemble à quoi son parcours?
3: Une fois qu'il est déposé dans le point de collecte, on a des boîtes, donc ils sont placés là-dedans. Le transporteur va se rendre au point de dépôt, va aller récupérer ces bacs-là, va les amener chez le recycleur. Une fois

0: C'est arrivé chez le recyclant, les produits sont triés par type de produit avant d'être démantelés. Puis là, on s'assure ici là, que tout ce qui comporte là, de la mémoire, des données, sont sécurisés, sont mis de côté pour être déjetés de façon sécuritaire. Par la suite, on met d'autres pièces de côté qui vont contenir des matières préoccupantes, le disait du mercure, du plomb. On en assure un traitement approprié. Les autres composantes qui vont être recyclées vont passer à travers un procédé mécanique, que ce soit du broyage, l'échiquetage, la séparation magnétique. On va extraire les métaux, l'or, l'argent, l'aluminium, qui est d'ailleurs réutilisable à l'infini, et le cuivre.
1: Bon, vous l'avez un petit peu effleuré, là, mais je veux qu'on appuie sur la question quand même, parce que moi-même, là, j'ai besoin de réponses. Là. Je pense que je dois avoir au moins 3 vieux ordinateurs portables à la maison, là, mais tu sais, sur une vingtaine d'années. Là, puis honnêtement, je retardais un petit peu ma décision de quoi faire avec ces appareils-là. Je savais très bien qu'il y a ces points de collecte là pour les serre-plus à rien, mais c'est par rapport aux données personnelles. Il y a beaucoup de gens quand même qui gardent, par exemple, leur vieux cellulaire, leurs ordinateurs par peur que ces données-là ne soient compromises. Qu'est-ce qu'on répond à ces personnes-là, dont moi, concernant la confidentialité?
0: C'est sûr que l'idéal, c'est qu'avant de retourner le produit là, dans un point de dépôt, on puisse faire, vous faites vous-même à la maison un nettoyage, on s'assure qu'il y a le moins de données personnelles confidentielles dessus. Mais de notre côté, en programme officiel, c'est important aussi, comme je le disais, que tout ce qui est dispositif contenant de la mémoire, des données, c'est trié de façon séparée, c'est vraiment isolé, déchiqueté, puis par la suite, on s'assure qu'il n'y a rien qui puisse être mis là, dans des mains malveillantes.
1: Frédéric Saint-Onge, porte-parole et directeur général de l'Association pour le recyclage des produits électroniques du Québec. Merci beaucoup d'avoir été avec nous.
0: Merci de m'avoir reçu.
1: Bon été.
0: Merci aussi.

0: Lady Gaga, si vous ne l'aviez pas reconnue, un million de raisons. Les Sœurs Boulay qui sont en spectacle ce soir au Festival de la chanson de Petite-Vallée avec Elliott Maginot, et elles seront par la suite du côté de Kamouraska au Festival Archipel le 11 juillet. Caroline, t'as vu le spectacle?
1: J'ai vu ça en fin de semaine.
0: Mais voyons.
1: Au Festival Bleu-Bleu, mais oui. Dans l'église de Carleton-sur-Mer.
0: Comment c'était?
1: Ben, premièrement, dans l'église, c'est toujours magique. Là. C'est, je trouve que c'est l'endroit parfait pour ce type de spectacle-là. C'était super intime. On était assis, là, quand on est arrivé en grosse famille, il ne restait plus de place parce que c'était vraiment, ça affichait complet. Mm-hmm. On est allé s'asseoir en tailleur tout à l'avant. Puis vraiment, c'était magique. Donc, autant des airs d'Elliott Maginot que des Sœurs Boulay qui sont interprétés donc, par ce trio-là. Qui clairement là, a tout il y avait vraiment une synergie entre les trois qui se connaissent très bien et depuis des années. C'était un moment magique.
0: Caroline Cyr, qui est une pupitre hors pair et aussi une critique de spectacle hors pair.
1: Ouf, je dirais pas jusque-là, là, mais
0: ben quand même,
1: je sors un peu de mon titre,
0: de
1: mon
0: cadre.
1: Oui, voilà.
0: Mais quand même, moi, j'en profite. Merci, Caroline. On se transporte maintenant vers Trois Pistoles parce que la ville lancera demain un projet de balado qui met en fait en valeur l'histoire et la vocation maritime de la municipalité. Ça s'appelle Mémoires et marées. C'est une série de 6 balados immersifs qui raconte donc l'histoire, le patrimoine, la culture maritime du secteur, spécifiquement du quai de Trois-Pistoles. C'est Gervais Bergeron qui a fait la recherche, l'écriture, la réalisation et la narration de ces balados en compagnie de Marie-Lie Bilodeau et Félix Bérubé-Ouellette qui donnent vie aux personnages. Pour les visiteurs, les épisodes sont accessibles gratuitement grâce à des codes QR là, qui sont installés sur le site du quai et à bord du traversier. Les épisodes sont aussi accessibles sur le site web de la municipalité de Trois-Pistoles. Et notre collègue Éric Barrette s'est entretenu plus tôt cette semaine avec Gervais Bergeron. On écoute M. Bergeron nous parler de ce projet.
2: Entre le ciel et la mer, une toute petite zone franche, celle où volent les oiseaux. Ici, aucune clôture, aucune barrière. On ne reconnaît que l'autorité des saisons. Ce sont elles qui signent les départs, elles qui autorisent les venues. Le quai devient le point de ralliement, le port d'attache de ces voyageurs ailés, déjà habitués à l'accueil pistolois.
3: En fait, j'ai été approché par la ville de Trois-Pistoles et son entente de développement culturel. Moi, j'aime l'histoire. Je suis un auteur, je suis un slameur. Tout ça, j'avais déjà un peu là, gravité dans les alentours de Trois-Pistoles, tout ça. Donc, tout le monde connaissait un peu cet amour-là que j'avais. Ils m'ont confié le mandat de réaliser 6 capsules qui sont devenues des balados par la suite sur vraiment le développement puis la revalorisation du quai, en fait, à Trois-Pistoles. Puis, on en est venu à 6 thématiques précises. Donc, l'escale maritime qui est anciennement le PABA, le quai, le traversier, les îles et la faune aviaire. Donc, moi, je me suis amusé là-dedans. J'ai même intégré des comédiens à ces balados-là. Donc, ça a donné quelque chose de vraiment le fun. C'est sûr que c'est un univers beaucoup slamé, mais avec des dialogues, tout ça. Donc, c'est un peu comme ça que le projet est né.
4: Et puis, tu sais que c'est pas pour rien que j'aime ça faire des petites croisières aller-retour avec toi, mon Jérôme. T'as toujours aimé ça, toi, avec, hein?
5: Ah, ça, c'est vrai, grand-maman. C'est comme devenu une tradition, tu sais.
3: Je voulais pas faire ce qui a déjà été fait. Donc, je voulais vraiment y aller avec mon style. J'avais déjà en tête 2 comédiens. Je savais déjà que je voulais travailler avec Seb Rioux, qui est ici, que vous connaissez, que tout le monde connaît, là, qui est un c'est un habilleur de son, c'est un magicien. J'avais déjà en tête les gens avec qui je voulais travailler, donc j'ai écrit en fonction d'eux, en fait.
5: Bon, je vais me préparer puis me réchauffer.
4: Parfait. Je me commande mon petit verre, là, puis je ressors pour aller voir ton match.
2: L'histoire de ce lieu et de ce bâtiment aux formes singulières n'est pas celle d'un simple musée, mais celle d'un rêve collectif devenu réalité.
3: Je m'intéresse à l'histoire. Dès que j'arrive dans un village, je vais être porté à aller me trouver une monographie pour en savoir davantage. J'adore la généalogie aussi. Donc, pour moi, ça a été très naturel là, de faire la recherche. En parlant des gens de Trois-Pistoles, en consultant le site de la Bibliothèque et Archives nationales du Québec, en consultant la Société de généalogie d'histoire de Trois-Pistoles. Donc, c'est un peu comme ça là, que j'ai construit et fait ma recherche. Mais ça a été... Pour moi, c'est un plaisir de faire de la recherche historique.
4: Hey, ah ben regarde donc,

0: toi. Le capitaine Rioux qui part pour les Lobas.
1: Ce carrefour demeure aujourd'hui vibrant, animé par le va-et-vient incessant du traversier qui, tel un métronome, relie les deux rives et maintient le contact avec les horizons.
2: Les balados sont déjà en ligne sur le site de la ville de Trois-Pistoles. Bientôt, ils vont l'être sur des sites là, plus grand public, plus mainstream. Il y a 5 balados déjà disponibles. On essaie de garder un petit suspense aussi parce que c'est un projet qui nous amène ailleurs, qui va nous amener ailleurs. Donc, il y en a une 6e qui va être disponible au courant des semaines qui viennent. Quand on parle du quai, évidemment, il y a une borne au quai avec un code QR où les gens vont pouvoir soit l'écouter en direct ou soit la télécharger. Évidemment, les codes QR, on s'adresse plus à une clientèle touristique. Là, ici, il y a 30 000 personnes qui circulent devant l'escale maritime de Trois-Pistoles. Donc, ces bornes-là, il va y avoir une borne sur le traversier aussi, une borne aux Escoumins. Lorsqu'on parle du traversier du quai, ça les touche également, eux, de l'autre côté. Donc, ces codes QR-là et ces bornes-là vont être un peu partout sur le territoire.
3: Je voulais pas te le dire tout de suite parce que je voulais te faire une surprise, mais j'ai été accepté à l'Institut maritime de Rimouski. Je commence en septembre.
0: Oh, ben Jérôme, si tu savais comment je suis contente, là, puis hey, on sait pas, peut-être qu'un jour, c'est toi qui vas prendre la relève du traversier.
3: On sait jamais, un moment, hein? Hey, regarde, une baleine!
4: Qu'est-ce que vous faites samedi pour le lancement officiel de Mémoire et Marée?
2: Ça a été les 3 personnes responsables du dossier là, à la ville. Je parle de Mélanie Rioux, Geneviève Renard et Simon Croze, qui, eux, ils voulaient quelque chose d'éclaté là-dessus. Fait que les balados, en fait, on les fait en version live. On les fait en direct devant les gens. Donc, c'est un parcours. On va partir de la première station, qui est le quai de Trois-Pistoles. Puis ensuite, on va tout faire les stations, puis on va les faire en direct. Les comédiens vont être là. Seb Rioux va être là à la console pour mettre les sons d'ambiance. Donc, c'est vraiment quelque chose, c'est gratuit. Ça commence à 3h au quai de Trois-Pistoles. Puis on va faire les balados en direct. Ça, c'est comme du jamais vu. Là, une forme de parcours avec les acteurs qui vont être là, qui vont jouer leurs personnages. C'est un peu stressant parce que là, on va les faire en direct. Mais bon, bref, ça, c'est une idée de la ville. On a embarqué là-dedans. Tout le monde a voulu embarquer là-dedans. Fait que ça, c'est ce samedi le 20.
1: Puis, 2 échines de rock émergent à peine. La rasade d'en haut et la rasade d'en bas. On les appelle ainsi parce qu'elles sont à radeau, de simples traits d'union entre le ciel et la marée. C'est ici que le silence prend toute sa place. Un sanctuaire pour les oiseaux de mer, là où le géant semble chaque jour répandre ses secrets pour mieux les protéger.
5: Ça promet, le lancement de Mémoires et Marées aura lieu donc demain à 15h. Si la météo ne devait pas être favorable, le lancement aura quand même lieu, mais au lieu de suivre le parcours des balados, eh bien tout sera présenté sous la forme d'un spectacle sur la terrasse de l'escale maritime qui est couverte.

On voulait faire ce retour sur ces centres de services scolaires. Il y en a quelques-uns sur le territoire qui doivent composer avec des déficits importants, qui tentent de couper là où ils peuvent pour faire des économies, tout en promettant de ne pas toucher outre mesure les services aux élèves. Eh bien, aujourd'hui, dans Le Devoir, on a cette lettre de Caroline Dupont-Leduc. Elle est éducatrice spécialisée dans la région du Bas-Saint-Laurent. Et elle écrit une lettre, un texte poignant sur cette réalité qui se dessine pour les techniciens en éducation spécialisée. Elle dit « Mon travail déborde largement les interventions directes ». D'ailleurs, son texte s'appelle « L'an prochain, seuls les enfants qui crient auront des services ». Alors déjà, ça donne le ton. Elle explique qu'une intervention efficace ne s'improvise pas. Elle repose sur une relation construite dans le temps, sur la connaissance d'un enfant, de ses forces et de ce qui le fait basculer. Une éducatrice qui arrive en étrangère pour éteindre un feu et repartir, ce n'est pas de l'intervention spécialisée, c'est de la gestion de crise. Et la gestion de crise seule, c'est un tourniquet permanent. C'est ce que Caroline Dupont-Leduc écrit. Elle poursuit en disant « Mon école va perdre 50% de ses ressources en intervention », dit-elle. « Je connais déjà les noms des élèves qui vont perdre leur service. Pas parce qu'ils n'en ont pas besoin, parce qu'ils n'ont pas appris à lancer des chaises. » Déjà, une image très forte ici. Et elle poursuit en disant « Des enfants discrets qui souffrent en silence et qui glissent tranquillement dans les cracks du système pendant qu'on est occupé à éteindre

0: des feux ailleurs. 15 % des élèves, estiment-elles, environ, n'auront plus accès aux services dont ils ont besoin, et non pas parce que leur situation est moins grave, mais parce qu'elle est moins visible. Et elle rappelle qu'en 2024, le gouvernement avait accordé des hausses salariales importantes au personnel scolaire, présentées comme un investissement historique. Eh bien, elle critique le fait que l'enveloppe nécessaire n'a pas suivi, et plus loin, elle dit qu'une partie du financement est répartie selon l'indice du milieu socio-économique basé sur deux variables, le niveau de scolarité de la mère et le statut d'emploi des parents. Pas les diagnostics, pas les besoins cliniques, pas la réalité vécue dans les écoles. Les troubles neurodéveloppementaux ne consultent pas le code postal avant de se manifester. Il y a beaucoup de choses dans ce texte-là signé Caroline Dupont-Leduc, qui est éducatrice spécialisée donc au Bas-Saint-Laurent. C'est à lire dans le Devoir d'aujourd'hui. Caroline Cyr, qu'est-ce qui t'a souligné aux informations?
1: Eh bien, la circulation, elle est de retour à la normale sur la route 132 dans secteur de Baie des Sables. Je vous en ai parlé plusieurs fois là, au cours de cette émission. Il y a un accident de la route qui a fait 2 blessés graves ce matin dans le secteur. L'accident s'est produit vers 10 heures à proximité de l'embranchement de la route Lepage. Et pour une raison encore inconnue des autorités, une voiture a dévié de sa voie avant de faire une sortie de route. C'est ce que nous a rapporté la Sûreté du Québec. Les conditions routières ne semblent pas en cause. La chaussée était complètement sèche. Alors, les deux occupants du véhicule, des septuagénaires, ont été transportés d'urgence au centre hospitalier régional de Rimouski. Ils sont dans un état critique, mais stable, selon la SQ. Des enquêteurs spécialistes en collision ont été dépêchés sur les lieux pour analyser la scène, pour aussi déterminer les causes exactes de cette perte de contrôle. Alors, la circulation s'est effectuée par alternance pendant un certain temps en matinée sur la route 132, puis cet après-midi aussi pour permettre le travail des enquêteurs. La circulation, elle est maintenant donc de retour à la normale.
0: Merci beaucoup, Caroline. Et en cette dernière minute d'émission, de dernière émission de la semaine à D'Est en Est, je prends le temps de remercier toute l'équipe qui fait que cette émission si touffue et si facile à guider avec vous sur les ondes d'ici première au Bas-Saint-Laurent, Gaspésie, les îles sur la Côte-Nord. Caroline Cyr aux informations, merci beaucoup. Geneviève, Jeannie Carrie à la réalisation. Audrey Beauchemin, Maria Junot, Juliane Azari-Mondino, Robert Maïevski à la recherche, les journalistes Andréane Lebel, René Levesque, Nicolas Bougeard, Bruno Lelièvre qui sont venus faire un tour pour nous présenter leur sujet. Merci aux chroniqueurs culturels, à la mise en onde, La Pieuvre, Robert Maïevski. Merci pour tout. Merci à tous les auditeurs et auditrices d'être avec nous. Je vous souhaite une magnifique fin de semaine et on se dit à lundi.

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4: Ici Étienne Leblanc. À ça nous regarde ce soir.
5: Estamos en el segundo día después de la más grande tragedia que haya sufrido nuestro país.
4: Course contre la montre au Venezuela pour retrouver des survivants.
6: La priorité, c'est vraiment de sauver des vies.
4: Le bilan s'alourdit. Des dizaines de milliers de personnes sont portées disparues.
7: El corazón está desinflado totalmente.
4: Dans le pays voisin, en Colombie, l'aide s'organise. Nous parlerons à notre envoyé spécial. Aussi à l'émission, le drapeau arc-en-ciel s'affiche à la Coupe du Monde, géopolitique et droits LGBTQ+, entrent en collision ce soir à Seattle. On se rend sur place. Puis, quelle est la recette d'une bonne chanson en français?
8: Je vois comme tout ça comme un peu de l'architecture. Il faut que le tout se tienne.
4: La réponse avec la gagnante.

0: lauréate du prix Félix Leclerc, qui s'est confiée à notre chroniqueuse. Bon vendredi soir à tous. 48 heures donc après le séisme qui a frappé le Venezuela mercredi, eh bien le pays est toujours plongé dans le chaos et la stupeur. Le bilan provisoire est déjà dramatique, hein? Des centaines de morts, des milliers de blessés et une course contre la montre absolue engagée par les secouristes pour tenter de retrouver là les dizaines de milliers de personnes toujours portées disparues sous les décombres, des dizaines de milliers de personnes. La route donc sera longue pour les populations affectées. Je joins notre envoyée spéciale, Anne Levasseur. Elle est à Bogota, en Colombie. Elle espère bientôt pouvoir rentrer au Venezuela. Bonsoir, Anne.
1: Bonsoir.
0: Anne, donc, quelles sont les dernières informations sur le bilan du séisme?
1: Eh bien, ce bilan continue de s'alourdir d'heure en heure. On parle maintenant de plus de 920 morts, quelques 2900 blessés. Et en termes de personnes qui ont été portées disparues, les dernières estimations sont à plus de 50 000 personnes. Cette zone la plus affectée, c'est la Guaïra. Eh bien, quand on regarde les images, c'est pas rien. On voit carrément une ville réduite en poussière. On parle de près de 380 immeubles qui ont été endommagés ou qui se sont complètement effondrés, dont 13 hôpitaux. Aujourd'hui, qui a été important pour les Vénézuéliens, c'est de voir arriver cette aide internationale. Elle arrive au compte-gouttes, mais elle arrive quand même. Il y a une quinzaine de pays qui ont commencé à déployer des spécialistes de recherche et de sauvetage. On parle de la Suisse, du Mexique, de la Colombie, de l'Espagne, la France, l'Allemagne, le Portugal. Les États-Unis et le Canada ont aussi promis d'envoyer des équipes sur place. Mais sur le terrain, ce qui est difficile, c'est que la situation pour se rendre dans les zones les plus touchées est extrêmement complexe. On parle de routes impraticables, de coupures d'électricité, du réseau cellulaire très intermittent et très peu fiable. Donc, communiquer, coordonner toutes ces équipes qui doivent se déployer, savoir où les envoyer, où envoyer les blessés qui sont retrouvés, tout ça est extrêmement compliqué. Il y a donc des milliers de Vénézuéliens qui attendent des nouvelles de leur famille, qui doivent dormir dans les rues parce que leurs immeubles sont soit endommagés, soit qu'ils n'ont pas encore été inspectés par les autorités pour être certains qu'ils sont sécuritaires. C'est immense la tâche qui est devant ces équipes de secouristes, mais au moins ils arrivent. Et pour les Vénézuéliens, bien évidemment, les prochaines heures seront critiques pour ceux qui sont pris sous les décombres pour espérer trouver des survivants.
0: Oui, vous le disiez, 50 000 disparus et plus, c'est énorme. Anne, je le disais, vous êtes à Bogota, donc en Colombie. Vous avez pu constater qu'il y a un vrai élan de solidarité envers les Vénézuéliens sur place.
1: Oui, Colombie, donc pays voisin, vous savez, il y a quelques 8 millions de Vénézuéliens qui ont quitté le Venezuela dans les 20 dernières années. Il y en a 3 millions en Colombie seulement. Et donc, c'est une communauté très importante ici. Et là, moi, je me trouve dans le quartier de Pasadena. C'est un endroit qui fourmille en ce moment et depuis plusieurs heures, en fait depuis hier, il y a ici une fondation qui vient en aide aux migrants vénézuéliens depuis plusieurs années. Là, depuis hier, ils se sont mis en mode action pour essayer de ramasser des dons, de l'aide humanitaire à envoyer au Venezuela. Donc, on voit un flot constant de camionnettes, de motos, de gens même à pied avec des boîtes chargées de médicaments, de vêtements, de nourriture, des premières nécessités pour les premiers soins, pour l'hygiène aussi. Et tout ça sera envoyé soit par avion ou encore par camion au Venezuela. Déjà hier, on me disait une bénévole qui ont pu envoyer déjà 16 tonnes de matériel dans les zones affectées et ils espèrent en faire tout autant aujourd'hui et le temps qu'il faudra. Il y a les militaires colombiens aussi qui ont envoyé quelques 60 personnes, des spécialistes en recherche et sauvetage ce matin et des équipements lourds pour aider aux opérations sur place. Donc, la Colombie voisine se sent évidemment très interpellée par ce qui se passe au Venezuela et cette diaspora, évidemment, est très touchée. J'ai pu parler à quelques Vénézuéliens d'origine qui sont ici depuis plusieurs années. Je vous invite à écouter Ivan Caseido.
2: La verdad me duele mucho lo que está pasando en mi país. Yo quisiera estar en este momento ayudando allá a levantar escombros, a sacar personas. No puedo, pero bueno, estoy aportando mi granito de arena.
1: Bueno, ce qu'il dit, c'est que ça l'attriste énormément ce qui se passe en ce moment dans son pays. Il voudrait vraiment pouvoir être là, aider à dégager des débris, sortir des gens des décombres. Il ne peut pas, il est ici, mais au moins en apportant sa contribution. C'est un livreur normalement pour un restaurant, mais là, ce qu'il livre, ce sont des cargaisons de médicaments à ses camions qui seront chargés pour

0: ensuite pour servir le Venezuela. Il y a aussi Diana Peña à qui j'ai parlé, qui elle était complètement émotive parce qu'elle a longtemps vécu au Venezuela. Je vous invite à l'écouter.
1: Hoy, el corazón está desinflado totalmente y tienes el corazón en Venezuela. Tu mente está aquí, pero tu corazón está allá.
0: Donc elle dit voilà, son cœur est là-bas, est avec les Vénézuéliens, son corps, son esprit sont peut-être ici à faire ce qu'elle peut pour aider, mais son cœur est brisé et il est là-bas au Venezuela avec tous ceux qu'elle a côtoyés pendant plus de 20 ans.
2: Oui, on peut la comprendre. En quelques mots, Anne, vous ne comptez pas rester en Colombie, à Bogota. Vous allez donc tenter dans les prochains jours d'entrer au Venezuela, mais c'est pas si facile que ça.
0: Voilà, c'est très complexe, même dans les meilleures, circonstances. D'abord, comme Canadien, il nous faut un visa. En ce moment, évidemment, l'administration vénézuélienne n'est pas en mesure de perdre du temps, si on peut dire, à faire ce genre de processus administratif. Alors, il faut trouver un moyen d'entrée. Il y a la frontière à Cúcuta qui est ouverte. Donc, ce sera d'essayer de tenter de s'approcher de la zone. Mais évidemment, ce n'est pas évident. Et bon, tout ce qui est de canaux officiels pour rentrer dans le pays avec des secouristes, la priorité, c'est évidemment l'aide humanitaire et non pas nécessairement d'amener des journalistes avec eux. Mais on tentera du moins de se rapprocher à Cúcuta demain, se rendre à la frontière pour voir toute cette aide passer du côté du Venezuela pour se rendre dans les zones touchées.
2: On va vous suivre toute la fin de semaine et dans les prochains jours. Anne Levasseur, vous êtes à Bogota. Merci Anne et bon courage.
0: Au plaisir, merci.
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2: Et on va poursuivre sur le Venezuela. Je me tourne vers mon collègue François Brousseau. Bonsoir François.
4: Oui, bonsoir Étienne.
2: On va parler de l'aspect politique de cette crise. François, c'est une terrible épreuve qui survient à un moment où ce pays est déjà ravagé par une crise économique qui remonte cette crise aux années du président déchu Nicolas Maduro, renversé et enlevé, on s'en souvient, par une opération de commando américaine. Ça, c'était au début de l'année. Alors François, peut-être quelques rappels sur ce régime en place depuis le 3 janvier dernier et qui doit aujourd'hui répondre à cette crise humanitaire aiguë.
4: Alors, Étienne, un régime dirigé par l'ex-vice-présidente qui se fait appeler depuis bientôt 6 mois présidente intérimaire, Delcy Rodriguez. Le coup de poing américain du 3 janvier s'est borné en somme à une opération de quelques heures pour décapiter le régime au sommet. Nicolas Maduro et sa femme ont été, on peut le dire, kidnappés, emmenés de force à New York. Un procès a commencé là-bas contre lui. Mais à Caracas, l'essentiel des personnages chavistes de la pareil, reste en place. Delcy Rodriguez et son frère, Jorge Rodriguez, président de l'Assemblée nationale, contrôle les institutions. Quelques personnages ont été purgés avec une ou deux extraditions, mais l'essentiel des cadres historiques du parti d'Hugo Chavez sont toujours là, y compris des figures réputées très dures, comme Diosdado Cabello, le redouté ministre de l'Intérieur. Donc, continuité du régime chaviste. Il n'y a pas de démocratisation ni d'annonce de futures élections libres. La censure est toujours en place. La situation sociale, juste à la veille de la catastrophe, restait terrible, avec une inflation dans les 500%, une monnaie continuellement dévaluée, une grande pauvreté. Pour autant, l'orientation du gouvernement de Caracas a changé fondamentalement, Étienne, dans un domaine, son rapport aux États-Unis. On file doux maintenant, et dans un secteur en particulier, celui des hydrocarbures, les flux financiers liés au pétrole, les exportations et les recettes. Là, il y a un contrôle américain direct et une coopération des hauts fonctionnaires du gouvernement de là-bas.
2: Et François, face à cette catastrophe là, qu'on vit en ce moment, comment le régime a-t-il réagi? Comment a-t-il communiqué avec la population depuis mercredi?
4: En gros, dans les premières 24 heures, 36 heures, service minimum en termes de communication, des appels à l'aide, une certaine humilité, on va dire, devant l'énormité de ce choc. Delcy Rodriguez a décrété l'état d'urgence, bien entendu. Elle a promis de secourir le plus grand nombre de personnes possible. Elle a envoyé des tweets. Elle a mobilisé l'armée. Elle lance des appels répétés à la communauté internationale, à l'ONU, pour obtenir une aide humanitaire, du matériel, tout ça. Et elle envoie régulièrement des messages de solidarité à la télévision, par Internet, même si, en passant, l'Internet au Venezuela fonctionne à moitié et reste très censuré. Mmh. Elle a reconnu publiquement la faiblesse des moyens du gouvernement, une certaine impuissance face à l'étendue de la catastrophe dans la région de la capitale, avec une main tendue qui appelle à l'aide.
2: Là, vous avez expliqué, François, le rôle que jouent les États-Unis en ce moment. Donc, c'est une question vraiment importante. Comment les Américains ont-ils réagi?
4: Eh bien, malgré la réduction radicale de l'aide internationale américaine depuis un an et demi, malgré l'abolition en 2025 de la fameuse agence USAID, malgré l'indifférence et le peu de moyens mobilisés par Washington face à d'autres catastrophes depuis 18 mois, je pense au séisme en Birmanie en mars 2025, qui n'avait pas rien fait, et bien,

0: Mais ici, oui, il semble y avoir un effort tout particulier parce que les États-Unis et le Venezuela, depuis 5 mois et demi, ben, ils ont une relation toute particulière. Mm-hmm. Donc, hier, l'administration Trump a annoncé 150 millions de dollars d'aide, la mobilisation directe de forces, notamment de navires, d'avions, matériel médical, médecins, etc. Et aussi l'allègement de certaines sanctions imposées au pays. Je rappelle qu'il n'y a eu qu'une levée partielle des sanctions après les événements de janvier. Et là, dernière minute, on vient d'apprendre que Delcy Rodriguez annonce qu'elle a parlé directement avec Donald Trump, qui l'a assuré de son soutien.
1: Bon, est-ce que cette crise, François, est-ce que ça pourrait changer la relation entre Washington et Caracas?
0: C'est possible. Hein? Au-delà de la réaction humanitaire, humaniste, la réponse des États-Unis est aussi une sorte d'impératif politique, je dirais d'intérêt. Le Venezuela, considéré à Washington, il est vu comme, peut-être de façon abusive ou illusoire, mais quand même comme une espèce de protectorat de facto depuis le début de l'année. Alors oui, c'est un élément clé que Trump voit comme un exemple de son approche face à l'Amérique latine. Soyez gentils, soyez locaux, soyez loyaux, je me reprends, soyez loyaux, votez correctement, votez à droite, votez Castro au Chili, votez Fujimori au Pérou, etc. Mm-hmm. Et nous aussi, nous serons gentils et généreux avec vous. Je résume très grossièrement le message de Trump face à ce qu'on a appelé l'arrière-cour des États-Unis. Trump aime citer le Venezuela comme un exemple de réussite de sa politique interventionniste. La doctrine Monroe, revisitée et rebaptisée doctrine Donroe pour Donald. Ouais. Alors oui, c'est un test, peut-être une possibilité d'accentuer l'influence des États-Unis sur le terrain.
1: Quand on remonte dans l'histoire, François, parfois on a vu que des catastrophes naturelles ont changé la dynamique politique dans certains pays. Est-ce que ça peut être le cas dans ce cas-ci?
0: Ça peut être le cas, c'est pas toujours le cas, mais ça peut l'être. Est-ce que les autorités vont en profiter, par exemple? Hypothèse, on peut rêver en démontrant une efficacité des retours et des secours et de la reconstruction. La reconstruction qui était déjà, d'ailleurs, dans la rhétorique de Delcy Rodriguez, un mot qu'elle utilisait souvent, avec bien entendu un apport essentiel de l'international en général et de l'aide américaine en particulier. Possible que l'image de ce régime autoritaire face à son peuple s'améliore. Mmh. Je finis en mentionnant rapidement Maria Corina Machado, la chef de l'opposition en exil, prix Nobel de la paix l'an dernier, qui a livré sur Internet un message vidéo où elle dit prier pour son peuple, pour l'aide internationale, mais tout en ayant des mots très très durs contre le régime totalement impréparé qu'elle dénonce avec qui elle n'est pas en voie de réconciliation. Alors certains se prennent aujourd'hui à rêver au contraire d'une réconciliation au sommet entre les deux femmes emblématiques du Venezuela aujourd'hui, au sommet, qui s'unirait dans un moment de grande épreuve de la nation. Malheureusement, ça ne semble pas parti pour ça.
1: Intéressant. Merci pour cette mise en contexte, François Brousseau.
0: Au revoir.

0: On va aller maintenant à Seattle. Seattle, où la Coupe du monde de la FIFA prend une tournure hautement politique ce soir, parce que la ville haute célèbre la fierté LGBTQ+, lors d'un match qui va opposer, et ça c'est un pur hasard du calendrier, l'Iran et l'Égypte, deux pays, on le sait, qui criminalisent l'homosexualité. Et pour eux, c'est un match important parce que pour ces pays, ils luttent pour la première place de leur groupe. Il y a notre journaliste Francis Plourde qui est à Seattle et que je vais joindre sur place. Bonsoir Francis.
1: Oui, bonsoir Étienne.
0: Francis, donc on est à quelques heures là, du coup d'envoi de cette partie. À quoi ressemble l'ambiance autour du stade?
1: Oui, bien moi je me trouve à une dizaine de minutes du stade en ce moment avec des partisans égyptiens. On sent vraiment que le match approche, le coup d'envoi va être donné à 20h du Pacifique. Donc, ici, pour les partisans égyptiens, les espoirs sont importants parce que l'Égypte est en tête du groupe après une victoire qui a été historique, plus tôt dans le tournoi contre la Nouvelle-Zélande. Il y a des gens de la diaspora qui sont venus d'un peu partout aux États-Unis. Les gens à qui j'ai parlé sont vraiment là pour le sport. Mais il faut dire que c'est autre chose pour les gens de la communauté iranienne avec qui j'étais il y a une heure environ. Ils se rassemblaient en agitant le drapeau pré-révolutionnaire iranien avec le lion et le soleil, un drapeau qui va être interdit dans le stade. Vous avez aussi des affiches avec la photo du prince Reza Pahlavi en guise de protestation contre le régime iranien en faveur de la liberté. On pouvait aussi voir un camion de gens qui s'opposaient à la présence des drapeaux arc-en-ciel à l'intérieur du stade. Donc, beaucoup d'action déjà pour ce match qui englobe là, plusieurs enjeux politiques, de droits de la personne, qui est sans doute un des plus politiques du tournoi. On peut entendre des partisans, mais on va lancer le reportage que j'ai préparé.

0: À Seattle, que ce soit dans la rue ou dans les commerces, les drapeaux arc-en-ciel côtoient les ballons de soccer.
1: Hey everyone, Megan Rapinoe here. As fans from around the globe come to the Pacific Northwest for soccer's biggest tournament, we're proud to be a city that welcomes everyone.
0: Dans les transports en commun, la voix de la joueuse de soccer vedette Megan Rapinoe, ouvertement lesbienne, souhaite la bienvenue aux visiteurs. Dans cette ville où les matchs professionnels de la fierté sont une tradition annuelle, joueuses professionnelles et personnalités publiques y vont même d'une campagne invitant le grand public à célébrer leur fierté. Dans ce contexte, souligne la vice-présidente du comité organisateur local, Heather McClendon, aucun compromis en matière d'inclusion n'était possible, peu importe l'équipe sur le terrain.
2: So for us, it was obvious. It was something we, as we began planning for the World Cup.
0: Dès le premier jour de leur candidature, l'inclusion faisait partie du message de Seattle. Leur rôle, dit-elle, est de s'assurer que tout le monde se sente le bienvenu, un engagement qui ne souffre d'aucun recul face aux pressions diplomatiques. Et ce, même si les deux équipes sont l'Iran et l'Égypte, deux pays où l'homosexualité est réprimée. Une ligne dure qui a forcé une véritable danse avec la FIFA. Aucune cérémonie ou activité particulière à l'intérieur du stade, même si les drapeaux et accessoires arc-en-ciel y seront autorisés.
3: I think they didn't anticipate in this situation.
0: Selon John Craybill, directeur du Global Sport Lab à l'Université de Washington, la FIFA s'est prise à son propre jeu.
3: The local organizing committee. Certainly, FIFA is benefiting a great deal by shifting all of the responsibility and especially the costs.
0: En déléguant l'organisation de l'événement à des comités locaux, la FIFA a perdu le contrôle, explique le chercheur qui assistera au match de ce soir au stade Lumen. Il n'avait pas anticipé que Seattle organiserait des événements autour de la fierté à la veille de sa grande célébration annuelle où 300 000 visiteurs sont attendus. Et elle ne peut pas vraiment s'y opposer.
3: And FIFA can't really say no to it. And of course, in Qatar in 2022, a lot of people were told around the controversies around LGBTQ rights.
0: Von Quibill dresse d'ailleurs un parallèle avec le tournoi au Qatar en 2022. À l'époque, rappelle-t-il, on disait aux visiteurs de respecter la culture conservatrice du pays hôte. Si le but de ces événements mondiaux est de mettre en valeur la culture locale, il est tout à fait logique que la fierté ait lieu ici, car la culture de Seattle affirme fièrement son identité queer. Un constat partagé par plusieurs au sein de la diaspora. L'Iranienne Bukta Ghezar, arrivée aux États-Unis en 1981, mêlée depuis longtemps pour les droits LGBTQ+.
4: I liken this to the challenges that we saw in Qatar.
0: Faisant elle aussi référence au respect des traditions locales soulevées au Qatar, elle souligne l'importance pour les équipes visiteuses de comprendre les valeurs d'ici. Elle se dit incroyablement heureuse d'encourager l'équipe d'Iran, tout en admettant la difficulté de s'y rendre avec ses couleurs de la fierté, sachant que son pays d'origine réprime les voix LGBTQ+. Mais elle compte afficher son écharpe arc-en-ciel pour que les caméras captent ses images et pour que les Iraniens restés au pays sachent qu'ils sont vus, entendus et célébrés. En prévision du match, qui s'annonce politique, pas seulement pour la communauté queer, mais aussi pour la communauté iranienne, très politisée, la mairesse de Seattle a annoncé la mise en place de zones de protestation.
5: Let me tell you, we are play football, just play football. There is no mix.
0: Mais pour le journaliste égyptien Belal El-Sisi, la politique n'a pas sa place sur le terrain.
5: Egypt will win 2-0.
6: We come to play the game. 11 versus 11.
0: Même son de cloche chez ce partisan d'origine iranienne, venu de l'Indiana avec sa famille.
6: We go play 11 versus 11 and we go get the W.
0: Ce qui compte, dit-il, c'est la victoire de l'Iran. Ici Francis Plourde, Radio-Canada, Seattle.

C'est l'une des adresses les plus connues au Canada, le 24 Sussex à Ottawa. Cette adresse a accueilli pendant 75 ans les premiers ministres en fonction. La résidence officielle, on le sait aujourd'hui, est laissée quasi à l'abandon, et ça depuis 2015. Le dernier premier ministre à y avoir habité, c'était le conservateur Stephen Harper. Et si la maison est dans un état aussi lamentable aujourd'hui, eh bien c'est que au fil des années, ses occupants ont craint d'y investir des sommes importantes soit peut-être un peu difficile à justifier auprès des électeurs. Mais aujourd'hui, Mark Carney,

0: premier ministre canadien, croit que le moment est venu de redonner du lustre à cette résidence qui est presque aussi vieille que la Confédération canadienne. Je parle de tout ça avec ma collègue à Ottawa, Valérie Gamache. Bonsoir, Valérie.
1: Bonsoir, Étienne.
0: Donc, Mark Carney, Valérie, lance le chantier avec d'abord une campagne de financement, puis un concours d'architecture.
1: Et c'est pas étonnant que Mark Carney arrive avec cette annonce aujourd'hui. Il avait un peu télégraphié ce message il y a quelques mois en parlant du 24 Sussex comme d'une honte, d'une source d'embarras. D'abord parce que le Canada est le seul pays du G7 qui n'a pas de résidence officielle pour son leader. Mmh. Et si elle a été abandonnée, ce n'était pas une question de caprice, là, lorsque, par exemple, Justin Trudeau a décidé de ne pas y habiter en 2015. On parlait à ce moment-là d'amiante dans les murs, d'un système de sécurité désuet, d'un système électrique dangereux, de rats, de moisissures. Mmh. Bref, aujourd'hui, quand on y rentre, on voit qu'il y a quand même des travaux qui ont été faits, mais il ne reste que les solives, les murs de pierre, et puis des pièges, là, ça et là, pour les rongeurs qui décident de s'y aventurer. Le projet de rénovation traîne depuis longtemps, évidemment, à cause des coûts. Il y a plusieurs premiers ministres, plusieurs politiciens qui trouvaient que c'était peut-être difficile de défendre une telle dépense auprès des électeurs. Mark Carney, lui, décide d'aller de l'avant. Oui. D'abord avec ce concours de conception d'un nouveau 24 Sussex. Il a nommé le réputé architecte Moshe Chavdi à la tête du jury qui va choisir le concept. Moshe Chavdi, c'est une figure importante de l'architecture au Canada. Là. C'est à lui que l'on doit le Musée des Beaux-Arts ici à Ottawa, la librairie, la bibliothèque publique à Vancouver, mais aussi Habitat 67 oui, à Montréal. Exact. Et donc, il se trouve, lui, il se retrouve à la tête d'un comité indépendant qui va évaluer les propositions et le choix du concept sera annoncé donc le jour de la fête du Canada en 2027, dans un an. Maintenant, le financement, parce que c'est ça le gros problème. Mark Carney confie le financement à la fondation Rideau Hall. C'est une fondation qui a été créée par l'ancien gouverneur général David Johnston. Et ce qu'on nous dit, c'est que les corporations, les entreprises ne pourront pas directement faire des dons. Ce sera seulement les fondations, les individus et uniquement du Canada. Évidemment, il y a toute une question éthique. On se demande, est-ce que des donateurs pourraient attendre un retour d'ascenseur du gouvernement s'il fait un don important? Mark Carney a voulu se faire rassurant. Il y aura des limites. Et puis, la liste des donateurs sera rendue publique. On peut écouter le premier ministre.
2: C'est la Fondation Rideau qui va être responsable pour le processus de, d'atteindre des fonds philanthropiques, des fonds des individus. La Fondation Rideau n'aura aucune influence sur les décisions du conseil présidé par M. Safdie.
0: Valérie, le 24 Sussex, quand même, c'est une résidence qui a énormément d'histoire, non?
1: Voilà, elle a été construite en 1868. Elle est devenue résidence officielle pour les premiers ministres du Canada en 1951. Les premiers ministres, donc, de Louis Saint-Laurent à Stephen Harper y ont habité. Et il y a de nombreux visiteurs aussi qui ont séjourné. On peut penser à John F. Kennedy, Winston Churchill, la reine Elizabeth II. Mais il y a aussi des personnalités comme la première ministre britannique Margaret Thatcher et le chanteur Bono qui ont été reçus là-bas. Et ce sont des pages de notre histoire qui ont été écrites. On peut penser aux discussions autour des négociations du rapatriement de la Constitution, mais aussi des discussions concernant la toute première entente de libre-échange avec les États-Unis. Mmh. Bref, c'est chargé de toutes ces histoires que l'ancienne ministre du patrimoine, Sheila Copps, elle, a toujours défendu l'idée qu'il fallait absolument la rénover. Donc, évidemment que l'annonce d'aujourd'hui, ça l'a réjouie. On lui en a parlé.
3: Auparavant, d'autres premiers ministres n'avaient pas le courage d'aller de l'avant parce qu'ils avaient peur du backlash politique. Mais je pense que dans le cas de M. Carney, il fait ça bien. Pensez-vous que le Quai d'Orsay ou bien la Maison Blanche, ils vont déménager leur président? C'est ridicule, c'est une absurdité.
0: Par ailleurs, Valérie, il y a le chef du Parti conservateur, M. Poilievre, qui, lui, n'en déborde pas. Pour lui, ça ne devrait pas être une priorité, le 24 Sussex.
1: Oui, concernant le mode de financement, le Parti conservateur dit qu'on ne peut pas faire confiance aux libéraux. Cette façon de fonctionner avec une fondation, ça ouvre la place, la porte au conflit d'intérêts. Et puis surtout, Pierre Poilievre dit que ce n'est pas une priorité quand on est en pleine crise du logement de rénover à coût de millions de dollars une résidence pour un seul individu au Canada. On peut écouter Pierre Poilievre.
4: C'est vraiment pas une priorité pour moi. Quand je rencontre des jeunes qui peuvent pas avoir accès à la propriété. Je vois les sans-abri dans la rue. Je vois les familles qui risquent à perdre leur maison à cause des paiements hypothécaires. Je pense pas que

0: la maison pour n'importe quel premier ministre soit prioritaire.
1: Voilà une prise de position qu'il maintient, mais il n'a peut-être pas consulté l'ancien chef du Parti conservateur à ce propos-là, Stephen Harper, parce que lui, tout comme l'ancien premier ministre Jean Chrétien, ont déjà levé la main, ont déjà promis leur aide à la campagne de financement, donc pour ce nouveau 24 Sussex ici à Ottawa.
2: Intéressant. Merci de ce récit, Valérie Gamache. Bonne fin de semaine.
1: Au revoir.
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2: C'est la semaine prochaine que doit débuter le procès de deux Américains qui sont accusés d'avoir tué le mécène québécois Daniel Langlois et aussi sa compagne Dominique Marchand. Souvenez-vous de ça. Les corps sans vie du pionnier de l'animation 3D et de sa conjointe avaient été retrouvés dans leur véhicule calciné, là, non loin de l'hôtel qu'ils ont bâti en Dominique, cette petite île des Caraïbes. Je vous laisse écouter le reportage que nous avait parvenir notre envoyé spécial Yannick Dumont-Baron. Il est à Roseau, dans la capitale de la Dominique.
4: Il faut des bons freins pour venir à Soufrière. C'est un petit village dans le sud de la Dominique qui est collé sur la mer des Caraïbes, mais surtout entouré de falaises avec cette forêt très luxuriante, le son des oiseaux en fin de journée. C'est un petit village dont les murs des maisons sont très colorés, rose, bleu, jaune, vert. On est ici parce que c'est le village le plus près du petit hôtel bâti par Daniel Langlois et Dominique Marchand. En se promenant dans cet endroit, on a l'impression qu'à peu près tout le monde a connu Daniel Langlois ou Dominique Marchand. Plusieurs ont même travaillé pour eux.
5: Wow! This is your bar!
6: That's right!
4: Un de ceux-là, c'est Marcellus Angol, presque 73 ans. Il nous reçoit dans un petit bar qu'il possède sur les hauteurs du village. Un endroit qu'il a construit avec de l'argent prêté par le couple québécois.
6: Yes, they're my people.
4: Sur un mur au-dessus du prix des boissons, on retrouve une photo où Daniel Langlois et Dominique Marchand sont souriants, un rappel de ce couple d'étrangers que l'ex-employé considère comme faisant partie de sa propre famille.
7: C'était des gens si spéciaux. Je vais toujours les garder au fond de mon cœur. Ça va prendre du temps avant que je ne les oublie. Ils étaient si gentils. Je m'ennuie surtout de l'amour qu'ils me portaient. À moi et aux villageois.
6: For the village, you know, in general.
4: Marcellus allume une grosse télé qui sert à diffuser une musique d'ambiance. C'est la fin de la journée. Les clients devraient arriver bientôt.
8: Nothing was in a problem. Everything was smooth, nice. You know, lots of love.
4: Avec eux, tout allait rondement, lance Kwan, un jeune employé est venu chercher une bière. Il a travaillé pour Daniel Langlois et sa conjointe dans les dernières années de leur vie. Il évoque les valeurs environnementales que les Québécois ont mises de l'avant dans l'île et instaurées dans leur hôtel. Des principes qui continuent de guider le travail des employés parce que c'est comme ça que les fondateurs l'auraient souhaité. Daniel Langlois, Dominique Marchand et leur équipe ont mis des années pour bâtir un petit hôtel de luxe au bout de la Dominique. C'est un établissement autonome en eau et en énergie qui ne compte qu'une douzaine de chambres. Pour s'y rendre, il n'y a qu'une seule route qui traverse la propriété d'un voisin américain, Jonathan Lehrer. Depuis son véhicule, Daniel Langlois a souvent filmé son passage sur cette section de la route parce que durant de nombreuses années, lui et son voisin se sont disputés à propos de ce petit chemin de terre. Jonathan Lehrer disait craindre que la circulation endommage les ruines historiques sur sa propriété. Les vidéos le montrent en train de filmer des camions de construction qui frôlent sans jamais les toucher, des murs de pierre érigés il y a plusieurs centaines d'années. En décembre 2023, les corps des Québécois ont été retrouvés dans leur véhicule calciné, dans un ravin non loin de leur hôtel. Jonathan Lehrer et son présumé complice ont plaidé non coupables. Ils sont en prison depuis leur arrestation en 2023. Dans le petit bar à Soufrière, Marcellus et ses compagnons n'ont toujours pas de réponse à une question. Pourquoi assassiner deux Québécois appréciés par autant de gens?
6: Help people. You know, it's just amazing they are not
7: ils aidaient le monde. C'est encore incroyable qu'ils ne soient plus parmi nous. Ils nous manquent vraiment.

surtout à moi. Ça fait 2 ans et demi et je me demande encore pourquoi. Il ne repose pas vraiment en paix, vous savez. C'est vraiment douloureux de voir des gens si bons disparaître comme ça. Ce n'est vraiment pas...

0: Puis il y a une école maternelle presque terminée qui sera nommée en l'honneur de Dominique Marchand, elle qui souhaitait l'ouverture d'un tel établissement dans la région. C'est une bonne idée, lance un autre passant qui rentre du travail. Le prochain chapitre de cette affaire va s'écrire dans une salle de tribunal dans la capitale du pays. Au moins 4 semaines d'audience sont prévues pour ce procès qui doit se tenir devant jury. Ici Yannick Dumont-Baron, Radio-Canada, Roseau, en Dominique.
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0: que vous l'avez reconnue, c'est l'autrice, compositrice, interprète Lisandre. Parce que plus tôt ce mois-ci, elle a remporté, Lisandre, le prix Félix Leclerc de la chanson 2026, un prix décerné depuis 1996 à de jeunes artistes qui contribuent à renouveler la chanson francophone. Et les critères pour ce concours, il faut le dire, vont bien au-delà de la qualité des textes. Hein. Ils tiennent aussi compte de la musique, de la démarche artistique, de l'originalité et du potentiel de développement de la chanson. Cette remise de prix donc a inspiré notre chroniqueuse culturelle, Élise Jeté, pour nous parler des ingrédients qui font qu'une chanson francophone est réussie. Bonsoir, Élise.
1: Bonsoir.
0: Alors, qu'est-ce qui fait qu'une chanson francophone est réussie?
1: Je suis allée chercher la recette et Je me suis dit que la personne la mieux placée pour y répondre, c'était la gagnante du prix de la chanson elle-même, Lisandre Ménard. Lisandre est son nom d'artiste. Je m'attendais à ce qu'elle me parle des paroles, de la poésie au départ, mais la première chose qu'elle me dit, c'est qu'une chanson, pour elle, ça commence par la musique. Puis, en l'écoutant, ensuite, j'ai réalisé qu'elle parle des chansons un peu comme un architecte parlerait d'un bâtiment. C'est beaucoup de morceaux qui s'empilent les uns sur les autres. Il y a des idées, un plan, des étapes. C'est très, même mathématique, j'irais jusqu'à dire. Le prix de la chanson Félix Leclerc récompense, justement ça, une idée globale, une construction. On n'est pas du tout en train de parler d'un concours de chant, là, comme on en voit souvent à la télévision. On en a vu plusieurs à travers les années. Quand on regarde aussi les anciens lauréat de ce prix-là, on se rend compte que le jury a souvent vu juste par rapport au succès que peuvent obtenir ces artistes-là aussi dans le futur. On parle de Pierre Lapointe, notamment, Claude Pelgag, Hubert Lenoir, Les Louanges, Ariane Roy, Rose plus récemment. Ce sont des artistes qui, chacun à leur façon, ont changé quelque chose dans la chanson québécoise dans les dernières années. Et avec ce prix-là, on a donc presque un baromètre qui repère les artistes avant qu'ils deviennent des figures incontournables. Voici ce que Lisandre avait à dire sur sa propre victoire.
2: C'est tellement des gens que j'admire qui l'ont gagné aussi avant moi. Fait que c'est comme une affaire dans la lignée de s'inscrire dans les récipiendaires. Il y a quelque chose de très spécial, surtout une tape dans le dos, je dirais.
0: Intéressant. Qu'est-ce qu'elle dit, Lisandre, sur qu'est-ce que c'est une bonne chanson francophone?
1: Elle dit d'abord que selon son schéma, les paroles, bon, arrivent en dernier, comme je le disais tout à l'heure. Quand elle écoute les chansons des autres ou quand elle en compose elle-même, elle commence par la musique, puis la mélodie. Ensuite seulement, elle cherche des images, des personnages, des histoires. Elle écrit énormément de choses, puis c'est seulement après avoir déposé plein de mots qu'elle essaie de trouver ceux qui épousent le mieux la musique.
2: C'est sûr que je vais toujours commencer avec comme un cadre très établi de passe musicalement. Je pense que ce qui est aussi très important, c'est la mélodie. Je pense que ce qui est intéressant, c'est les images, une histoire, un personnage. Puis là, ça va dire, peut-être que c'est la bonne musique pour parler de ça. J'aime bien aussi travailler puis chercher longtemps. Puis je vois comme tout ça comme un peu de l'architecture. Puis tout s'imbrique, les morceaux s'imbriquent les uns dans les autres. Il faut que le tout se tienne.
1: C'est intéressant parce qu'on a souvent l'impression que les auteurs-compositeurs écrivent d'abord un texte, vont partir de quelques mots, un petit poème, puis qu'ils mettent de la musique dessus par la suite. Et chez elle, c'est carrément l'inverse. Elle dit qu'elle pense que la chanson est plus fluide si c'est d'abord la musique qui lui indique où aller. Et une fois que les paroles sont ajoutées, il faut que les arrangements, l'instrumentation deviennent le moule le plus parfait possible pour servir le propos. Et elle me parlait même d'une technique ancienne qui s'appelle le figuralisme.
2: C'est comme si, moi, par exemple, j'ai envie de parler de quelque chose de céleste, ben que comme par un instrument ou par une mélodie, on vient subtilement comme l'accoter, ou c'est une technique plus vieille, là, qui se faisait plus en musique médiévale. Mais

0: Ça, j'aime bien ça dans les arrangements. Tout est interrelié, autant la mélodie que la musique, que l'instrumentation, que l'arrangement, que les mots, que l'histoire.
1: C'est vraiment intéressant de comment ce qu'on a dans la tête puisse se concrétiser en musique et en paroles. C'est fascinant.
2: Absolument.
1: Comme processus. Le plus récent album, Élise de Lisande, s'appelle Portrait de l'invisible. Qu'est-ce qu'on retrouve dans cet album qui en fait un gagnant de concours?
2: Ouais, bon, c'est son deuxième album qui est paru le 13 février dernier. Son premier album, lui, s'appelait Sans oublier et rendait hommage à des femmes importantes de l'histoire. Donc, on peut comprendre qu'elle aime les concepts. Maintenant, elle voulait immortaliser ce qu'on ne voit pas au premier regard, d'où le titre Portrait de l'invisible. Sur l'album, on trouve plusieurs personnages, des fables, des rêves, des souvenirs. Elle transforme le réel en quelque chose de plus étrange, de plus symbolique aussi. Et dans notre conversation, elle disait que les chansons très efficaces pour elle, souvent, ce sont celles qui, justement, ne disent pas les choses trop clairement. Et il faut que les images qu'on suscite puissent être rapatriées par l'auditeur ou l'auditrice dans plusieurs contextes. Mmh. Un bon exemple, une chanson qui parle avec de belles métaphores de la perte de quelqu'un, mais avec laquelle on peut autant imaginer la mort que la rupture amoureuse, par exemple. Donc, quelqu'un qui s'en va au sens plus large. Le nouvel album de Lisande est né pour elle dans un moment de vie très calme. Elle a fait plusieurs années, elle a passé plusieurs années à accompagner d'autres artistes comme Claude Pelgag, Lou-Adrienne Cassidy, Ariane Roy. Et elle s'est imposée à elle-même une pause. Donc, Portrait de l'invisible est né dans ce moment de solitude, de recueillement. Et je trouve que ça explique peut-être pourquoi cet album-là est aussi minutieux. On sent qu'il a été construit lentement, dans le calme. J'ai voulu savoir laquelle de ses chansons était la plus représentative, selon elle, de sa victoire du prix Félix Leclerc. En gros, c'est laquelle sa chanson la plus réussie. Voici sa réponse.
0: Je me suis plus questionnée à savoir si j'avais envie de comme parler de ça ou même juste en faire une histoire, justement. Mais c'est le cow-boy aux mains d'argent. Puis je pense qu'au final, moi, ce que j'ai réussi à faire, c'est de sublimer une histoire puis en faire quelque chose de vraiment complètement différent de ce qui est à la source de cette chanson-là. C'est ce que j'aime dans le fait d'écrire des chansons, c'est aussi le côté sublimation d'une expérience.

0: Puis Élise, comme vous avez parlé avec Lisande de ce que c'est une très bonne chanson, qu'est-ce qu'elle pense de ce que c'est une bonne chanson des autres, de ses collègues?
1: Bien, premièrement, elle a adoré cette question-là parce qu'elle avait plein d'idées. Elle a nommé spontanément la pièce « Sans visage » de Claude Pelgag. Elle dit qu'après l'avoir jouée des dizaines de fois sur scène avec Claude Pelgag comme accompagnatrice, elle l'aime toujours autant. Et j'ai beaucoup aimé qu'elle me parle aussi du morceau parfaitement intact de Thierry Larose parce que ce n'est pas une des chansons les plus connues de Thierry Larose. Et selon elle, cette chanson-là réussit à atteindre parfaitement l'équilibre entre la mélodie, les paroles et la musique. On va en écouter un petit extrait.

0: En chanson, on parle souvent de l'inspiration comme d'un éclair de génie. Et en écoutant Lisandre me parler, je me suis plutôt dit que les grandes chansons ressemblent à de longues constructions patientes et lentes.
1: Oui, et d'ailleurs, c'est peut-être ça que récompense le prix Félix Leclerc, hein, le travail patient, le travail minutieux. C'est très intéressant. On va se laisser d'ailleurs avec une autre chanson de la gagnante du prix de la chanson Félix Leclerc, Lisandre, la chanson « L'odeur de pluie ». Merci, Élise.
0: Merci à vous.

0: Et pour terminer l'émission, il y a 5 ans, le 24 juin 2021, le quotidien de Hong Kong, Apple Daily, cessait ses activités après d'abord des descentes policières et ensuite le gel de ses avoirs en vertu de la loi sur la sécurité nationale. Ça s'est imposé par Pékin. Et pour souligner cet événement, il y a une vaste exposition qui rassemble quelques 250 archives et des objets du journal. Ça se passe à Taipei, en Taïwan, pour préserver la mémoire d'une époque où Hong Kong pouvait compter sur une presse libre. Et notre correspondant en Asie, Philippe Leblanc, a visité l'exposition.
1: C'est une exposition émouvante qui attire le public depuis une semaine. Derrière une vitrine, deux exemplaires du quotidien hongkongais Apple Daily sont exposés côte à côte. Le tout premier numéro publié en 1995 et le dernier imprimé le 24 juin 2021, quelques heures seulement avant la fermeture forcée du quotidien. À Taipei, cette exposition rassemble près de 250 objets et archives d'Apple Daily. Pour beaucoup de Hong Kongais, ce n'est pas seulement l'histoire d'un journal, c'est celle d'une ville qui a profondément changé. La co-organisatrice de l'événement, Shirley Long, a travaillé au quotidien jusqu'à sa fermeture. À Apple Daily, elle avait découvert ce que signifiait d'exercer le métier de journaliste sans autocensure. Tant que les faits étaient vrais, personne ne m'empêchait d'écrire. C'était un symbole de la liberté de la presse, explique-t-elle. Le quotidien a fermé ses portes il y a 5 ans après des descentes policières, le gel de ses avoirs et l'arrestation de plusieurs dirigeants en vertu de la loi sur la sécurité nationale imposée par Pékin. Son fondateur, Jimmy Lai, demeure emprisonné encore aujourd'hui. Pour Shirley Long, des images de l'exposition demeurent difficiles à regarder. Celle de l'ancienne salle de rédaction d'Apple Daily, aujourd'hui abandonnée.
2: I cried, actually. I was so touching because, it's, of course, it's memory.
1: J'ai pleuré la première fois que j'ai vu ces photos. Ce bâtiment représentait bien plus qu'un lieu de travail. Il symbolise une liberté qui n'existe plus aujourd'hui à Hong Kong, dit-elle. Grace, un Hongkongais de 25 ans vivant à Taïwan depuis 2 ans, dit avoir de la difficulté à croire ce qu'il voit. Il affirme que les premières pages rappellent qu'Apple Daily parlait autant de la Chine que de Hong Kong, bien loin de l'image qu'on lui attribue parfois aujourd'hui. Grace pense encore chaque jour aux manifestations pro-démocratie de 2019, et selon lui, Hong Kong n'est plus la même ville. Avant 2019, les rues étaient pleines de vie jusque tard dans la nuit. Mais aujourd'hui, beaucoup de mes amis sont partis au Canada ou ailleurs. On a l'impression que ce n'est plus le Hong Kong que nous connaissions, dit-il. L'exposition attire aussi d'anciens journalistes de la filiale taïwanaise d'Apple Daily, elle aussi disparue. Chen Yuxin en a été le premier rédacteur en chef. Il souhaite que cette rétrospective ne suscite pas que de la nostalgie. Il faut transformer cette mémoire en moteur pour défendre la liberté de la presse et la démocratie, affirme-t-il. L'histoire d'Apple Daily trouve un écho particulier à Taïwan, où plusieurs redoutent que Taïwan subisse le même sort que Hong Kong en raison de menaces constantes d'annexion de force. Les organisateurs de l'exposition, eux, ne veulent pas que préserver le passé. Shirley Long et son collègue Lee Ka-chung, lui aussi un ancien journaliste d'Apple Daily, ont créé à Taipei le média numérique Pulse News HK. Mais ils se défendent d'avoir pour mission de devenir un Apple Daily 2.0. Beaucoup de gens nous demandent si nous essayons de recréer le Apple Daily. C'est impossible. Il fallait un contexte particulier, des ressources immenses et surtout un espace véritablement libre, soutient Lee Ka-chung. Le média numérique Pulse News HK tente plutôt de combler le vide laissé par la disparition des grands médias pro-démocratie à Hong Kong. De Taïwan, l'équipe couvre l'actualité de Hong Kong, de la Chine et de la diaspora hongkongaise dispersée dans le monde. Peut-être que nous ne changerons pas la société, mais dans 10 ou 20 ans, lorsque des chercheurs voudront comprendre cette période à Hong Kong, ils ne disposeront pas seulement de la version officielle chinoise, ils auront aussi accès à d'autres récits, dit-il. Avec cette exposition sur Apple Daily et la création d'un nouveau média, ce petit groupe d'exilés souhaite préserver les traces d'un Hong Kong qu'ils craignent de voir s'effacer de la mémoire collective. Ici Philippe Leblanc, Radio-Canada, Taipei.
0: Et c'est ce qui met fin à votre magazine d'information quotidien pour ce soir et pour cette semaine. Merci de nous avoir invités chez vous encore ce soir. C'est toujours apprécié. Merci surtout à cette équipe qui est derrière cette émission. À Saint-Nourgarde cette semaine, à la technique, il y avait Daniel Haussan, à l'affectation, Jacinthe Leblanc, l'adjoint à la réalisation.

Et Louis Garon, la journaliste à la recherche est Véronique Morin. À la réalisation de Ça nous regarde, c'est mon collègue Mathieu Courchesne. Notre rédactrice en chef s'appelle Carole Aoun. Et moi, je m'appelle Étienne Leblanc et je vous dis de prendre bien soin de vous cette fin de semaine. Reposez-vous bien et revenez-nous lundi. On sera là. À plus.

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1: Bienvenue, c'est donc votre rendez-vous avec l'actualité de la semaine vue par RFI, la radio-télévision suisse, Radio-Canada, ici en France et la RTBF en Belgique. Et pour commencer, l'indignation en Suisse. Une organisation humanitaire en faveur de l'enfance meurtrie aurait contribué à des expérimentations médicales et pharmaceutiques. Et cela, Pierre Anchauffat, sur des très jeunes enfants venus de l'étranger.
2: Des prélèvements invasifs en vue de développer des antibiotiques, mais aussi des opérations à cœur ouvert, Terre des Hommes veut faire la lumière sur ces pratiques datant du siècle dernier.
1: L'épidémie d'Ebola frappe le Congo et l'Ouganda, mais pour la première fois, un cas a été enregistré en France, Nicolas Sûr.
3: Le malade est un médecin de l'ONG Alima qui revenait de République démocratique du Congo, confronté à une épidémie de grande ampleur.
1: Le parti québécois, le PQ, précise comment il voit l'indépendance du Québec. Nadi Mobarak, il a présenté cette semaine son livre bleu en ce sens.
4: Oui, et pour le PQ, un Québec indépendant aurait une armée et serait membre de l'OTAN.
1: En Belgique, on s'est souvenu cette semaine de l'accord charbon. C'était il y a 80 ans, Sophie Léonard.
5: Ouais, au lendemain de la guerre, la Belgique a besoin de bras. Elle va faire venir 50 000 Italiens pour travailler dans ses mines contre l'envoi de charbon en Italie. Ce sera la principale vague d'immigration italienne en Belgique.
1: Enfin, nous reviendrons cette semaine encore sur la canicule qui frappe l'Europe, avec notamment des incendies plus nombreux en France en particulier. Nous verrons que les travaux mécaniques sont parfois interdits dans les champs parce qu'ils peuvent être à l'origine d'incendies. C'est une organisation humanitaire réputée en Suisse. Terre des Hommes est dans la tourmente. Une enquête journalistique affirme que des enfants recueillis par l'organisation ont servi de Kobe à des expérimentations médicales. Pierron.
2: Fondée par le charismatique Edmond Kaiser, Terre des Hommes recueillait dès les années 60 des enfants malades pour les soigner en Suisse et s'impliquait par ailleurs dans l'adoption internationale. Selon les informations du Béobarter, c'est dans ce contexte que près de 2000 nourrissons originaires d'Inde et de Corée ont été placés en quarantaine de manière abusive entre 1964 et 1979. On leur aurait alors prélevé du sang et du suc gastrique pour des tests d'antibiotiques. Par ailleurs, Edmond Kaiser aurait passé un accord avec le chirurgien cardiaque Charles Hahn, au terme duquel il a pu opérer près de 6000 enfants souffrant de malformations cardiaques. Il les aurait utilisés pour perfectionner ses opérations à cœur ouvert, avec à la clé une mortalité importante, 6 décès rien qu'à l'été 79.
1: Alors Pierron, que répond l'organisation à ces accusations ?
2: Pour Barbara Intermann, l'actuelle directrice, il est trop tôt pour parler d'excuses.
6: On va faire ces recherches et on va être transparent. Une fois on a des résultats et des faits, l'organisation, bien sûr, peut s'excuser. Mais à ce stade, j'ai toute la compassion pour les personnes. Mais il nous manque quelques faits qui sont, et évidences qui sont importantes pour avoir, comme on dit, the whole picture.
2: Disposer donc d'une vision globale avant des excuses et de potentielles réparations, comme l'évoquent déjà des interventions parlementaires. À ce stade, les enfants accueillis par Terre des Hommes sont sous le choc. C'est le cas de Mohamed Hamdaoui, élu à la ville de Bienne. Il a été transféré d'Algérie en Suisse à l'âge de 8 mois pour y être soigné de la poliomyélite.
7: S'il y a une personne pour laquelle j'ai une admiration incroyable, c'est Edmond Kaiser. Mais c'est clair que si l'aventure, on devait apprendre que non seulement il avait fermé les yeux sur ce genre de pratique, mais pire, qu'il les avait cautionnés, voire même encouragés, là, je vous dis franchement, c'est un monde qui s'effondrerait. Pour moi, c'est un vrai choc et j'ose vraiment espérer que Edmond Kaiser ne m'a pas trahi.
2: Saisi au niveau cantonal et fédéral, les autorités politiques vont devoir se positionner sur l'ouverture des archives pour clarifier les faits.
1: Un médecin de retour du Congo a donc été testé positif au virus Ebola en France. Ce professionnel de la santé actif dans le domaine humanitaire est actuellement pris en charge. Nicolas, il est isolé dans un centre hospitalier de la région parisienne.
3: Urgentiste réanimateur très expérimenté sur le terrain épidémiologique, ce médecin travaille pour l'ONG Alima. Il était en Ituri, dans l'est du Congo, depuis le 22 mai dernier.

0: et intervenait à l'hôpital général de Rouen-Para, à quelques kilomètres de Bounia. C'est l'une des zones les plus touchées par l'épidémie d'Ebola qui sévit en RDC. Le médecin est reparti de Bounia le 22 juin, à la fin de sa rotation, avant de décoller pour Paris sur le vol Air France de lundi soir. Pendant le voyage, il a senti les premiers symptômes, s'est signalé et a été pris en charge à son arrivée.
1: Oui, et l'avion qui assurait la liaison Kinshasa-Paris est lui reparti en rotation sur Montréal au Canada.
0: Oui, et ce n'est que mercredi qu'il a été immobilisé pour une désinfection. 5 cas contacts identifiés sur le vol ont été informés et mis en isolement pour 21 jours. Depuis, les rotations Air France sont suspendues en attente d'un protocole. Les autres compagnies qui desservent Kinshasa, elles, n'ont pas changé leur plan de vol. Ce cas a aussi conduit les autorités congolaises à prendre de nouvelles mesures. Désormais, toute personne en provenance des zones affectées est tenue d'observer une période d'isolement de 3 semaines avant d'effectuer tout autre déplacement, tant sur le territoire national qu'à l'international.
2: L'accent des autres.
1: Un livre bleu pour une vision indépendantiste. Le chef du Parti québécois a présenté cette semaine sa vision sur l'indépendance du Québec. Nadi, qu'est-ce qui retient l'attention dans ce document de 500 pages et 22 chapitres?
3: Eh bien, le parti tente de répondre à toutes les questions d'un Québec indépendant. On parle ici de la monnaie, de frontières, mais aussi de défense. D'ailleurs, le chef de la formation, Paul Saint-Pierre Plamondon, soutient qu'un Québec indépendant aurait sa propre armée.
4: On finance déjà l'armée canadienne. Donc, quand on ramène la part de financement qu'on envoie à l'armée à travers le gouvernement fédéral, mais ça donne le budget pour une armée parfaitement convenable, parfaitement solide. En fait, similaire à celle du Danemark, à celle de la Suède.
3: Environ 20% des forces armées canadiennes sont actuellement en sol québécois. Cela représente 20 000 militaires. Dans un Québec indépendant, ces soldats seraient invités à joindre les forces armées québécoises. Et le gouvernement du Québec tenterait aussi de négocier pour récupérer les actifs militaires d'Ottawa en sol québécois.
1: Et précisément, Nadi, il est aussi question des relations avec le Canada dans ce livre bleu.
3: Tout à fait. Le Parti québécois dit vouloir collaborer avec le reste du Canada. Il y aurait dans un Québec indépendant un traité de libre-échange et de libre circulation des personnes avec les autres provinces. Pensez à quelque chose de similaire à la zone euro. Au sujet de l'avenir des fonctionnaires fédéraux qui habitent au Québec, le plan est de réduire de beaucoup le nombre de fonctionnaires.
1: À noter encore, Nadi, une réaction politique à ce livre bleu.
3: Oui, une réaction écrite du Parti libéral du Québec qui estime que la publication par le Parti québécois de son livre bleu sur l'indépendance confirme que la souveraineté demeure la seule priorité de la formation. Et à l'aube des élections provinciales de cet automne, le chef du Parti québécois reconnaît que le livre bleu pourrait servir de munition à ses adversaires pendant la campagne électorale. Mais Paul Saint-Pierre Plamondon préfère, dit-il, être complètement transparent.
1: L'accord charbon a 80 ans. Cet accord entre la Belgique et l'Italie a été signé le 23 juin 1946. Sophie, au lendemain de la Seconde Guerre mondiale, la Belgique avait besoin de main-d'œuvre.
5: Et elle va alors faire venir 50 000 ouvriers italiens pour travailler dans ses mines. En échange, du charbon sera exporté vers l'Italie. Les Italiens, eux, déchantent. Leurs conditions de travail sont souvent épouvantables, sans compter qu'à leur arrivée, ils seront logés dans des baraquements qui avaient abrité des prisonniers de guerre, comme l'explique cet ancien mineur.
6: C'est dans ces baraquements qu'on a été logés. Ici, en Italie, on avait dit, vous aurez des logements, vous aurez ici, vous aurez là. Hein. On partait ici avec un cœur ouvert. On nous a expliqué rien du tout.
1: Voilà, on l'a compris, donc l'accueil n'est donc pas à la hauteur.
5: Pour autant, des amitiés se nouent, des liens secrets. Les Italiens arrivés après-guerre s'intègrent et restent bien souvent en Belgique. C'est ce qu'explique le sociologue Marco Martiniello.
7: C'est une histoire migratoire avec toutes ses ambiguïtés, ses complexités, ses difficultés. Je crois que cette génération, si elle est en train de disparaître maintenant, elle a probablement réussi à travers une partie des descendantes et des descendants. Il y a eu beaucoup de difficultés, mais il y a eu, et c'est clair, un ancrage dans la société belge. Aujourd'hui, plus personne en Belgique ne considère que les Italiens pourraient un jour ne plus être là.
5: L'accord charbon de 1946 sera à l'origine de la principale vague d'immigration italienne en Belgique. Aujourd'hui, on estime qu'environ 300 000 Italiens y vivent.
1: On va se quitter comme la semaine dernière avec la canicule qui frappe l'Europe. L'une des conséquences de cette chaleur, c'est évidemment un

0: risque accru d'incendie, notamment dans les cultures. Plus de 100 hectares sont encore partis en fumée cette semaine dans un champ à cheval entre le Cher et l'Indre, en France, deux départements où les agriculteurs n'ont d'ailleurs pas le droit de faire des travaux mécaniques dans l'après-midi pendant cette canicule. Dans le Loir-et-Cher voisin, pas d'interdiction, une simple recommandation de la préfecture, mais les céréaliers moissonnent en surveillant leurs champs comme le lait sur le feu. Et vous allez comprendre pourquoi dans ce reportage de Caroline Félix.
1: Un nuage de poussière de blé scintille dans les derniers rayons du soleil. Julien moissonne, il est près de 22h et il fait 35 degrés, un peu moins dans sa cabine climatisée.
2: Une étincelle s'habituer à cette heure-ci, il y a moins de risques. Le vent a baissé, la température baisse.
1: Julien a quand même deux extincteurs à bord et il reste à l'affût de la moindre flamèche qu'il verrait dans ses blés.
2: Faut être double vigilant, à regarder gauche-droite dans les rétros quand il n'y a pas trop de poussière.
3: Attendez, hop.
1: La moissonneuse fauche les blés quasi à ras du sol et laisse une terre sèche, pleine de cailloux. Ce sont eux dont Julien se méfie.
2: La pierre, elle est à 40 degrés. Avec le frottement de la pièce métallique au sol, avec un petit peu de vent, et ça provoque une étincelle très, très rapide.
1: L'autre danger est derrière la cabine, c'est la batteuse qui sépare les graines de leur épi.
2: Il y a plein de mouvements, de pièces en mouvement qui, avec des roulements. Et ça peut être défectueux du jour au lendemain. Donc il peut provoquer des étincelles.
1: Ces mesures anti-incendie moissonnées de 7h du matin à midi, puis à partir de 21h.
4: Vous n'êtes pas trop fatigué ?
2: Oh, bah si, mais on va dire j'arrive à me reposer une heure l'après-midi. Si ma moissonneuse crame, j'aurai plus de matériel et j'ai plus que mes yeux pour pleurer.
1: Le risque est bien là. Julien a frôlé la catastrophe en 2015, 3000 mètres carrés partis en fumée. Même genre d'incident pour Pascal il y a 3 jours.
5: Quand on voit le feu partir, c'est impressionnant. Moi.
1: L'agriculteur passait une machine pour retourner la terre qu'il venait de moissonner, mais des tiges d'orge restantes ont pris feu.
5: C'est les disques qu'on frottait sur une pierre et ça a déclenché l'incendie.
1: Il a fait demi-tour pour recouvrir les flammes de terre.
5: Bah, je suis passé sur le feu pour mélanger la terre avec les chaumes pour l'éteindre. C'est vrai que c'est une peur au quotidien, surtout auprès des habitations.
1: 35 ans qu'il fait ce métier, il n'avait jamais vu ça, dit-il, encore un peu sonné.
0: Un reportage de Caroline Félix pour Ici. Merci d'avoir une nouvelle fois été au rendez-vous de l'Action des Autres. On se retrouve, si vous le voulez, dans 8 jours pour le dernier numéro de la saison.

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1: Bonsoir, ici Fred Harding. Voici les informations. Les efforts se poursuivent pour tenter de retrouver des survivants à la suite des deux séismes de magnitude supérieure à 7 qui ont frappé le Venezuela mercredi. De nombreux pays ont dépêché des équipes de secouristes afin de participer aux recherches, dont l'Équateur, le Mexique, la Colombie. La Croix-Rouge canadienne a pour sa part mis sur pied un fonds de secours pour les tremblements de terre au Venezuela. Voici sa directrice des communications, Stéphanie Picard.
2: Les gens sont en état d'insécurité, ils ont été évacués, certains sont pris dans les décombres, donc la priorité c'est vraiment de sauver des vies. Il y a des zones qui continuent à être inaccessibles, donc ça c'est une des priorités d'y avoir accès pour vraiment savoir quels sont les besoins et pour pouvoir apporter des secours, que ce soit au niveau de la région, donc en Amérique du Sud, en Amérique centrale, mais aussi au Canada, à la Croix-Rouge canadienne, on regarde quel soutien pourrait être nécessaire dans les jours et les semaines qui vont suivre.
1: Le plus récent bilan fait état d'au moins 920 morts et plus de 3000 blessés. Et toujours à l'international.
3: But we believe today is the first step in that journey. And the first step is sometimes the hardest step. But it's the one we're taking together today.
1: Obviously, the people of... Le secrétaire d'État américain a qualifié de premier pas l'accord cadre conclu entre Israël et le Liban visant à parvenir à une paix durable entre les deux pays. En commentant l'entente, Marco Rubio a jugé que la première étape vers l'atteinte d'un but était parfois la plus ardue. Le protocole d'accord a été annoncé

0: à Washington où des représentants des deux camps étaient réunis pour une cinquième séance de pourparlers. L'État hébreu a toutefois prévenu que son armée resterait présente dans le sud du Liban tant que le Hezbollah ne serait pas désarmé. Le mouvement chiite libanais, lui, a dénoncé le texte en évoquant le spectre d'une guerre civile. Et le fugitif le plus recherché au Canada, le Saguenayen Al Boivin, a été arrêté en Espagne. Selon la Sûreté du Québec, l'homme de 36 ans se trouvait à Marbella, en Andalousie, lorsqu'il a été interpellé par la police. La GRC et Interpol ont participé à l'enquête. Le fugitif était notamment recherché pour gangstérisme et voies de fait graves et il serait associé au North Savage Gang. Voici les détails avec Philippe-Marie Verret.
1: Al Boivin était recherché par la police depuis février 2023. C'est finalement vendredi que son arrestation a été confirmée. L'homme de 36 ans se trouvait en cavale à Marbella, dans le sud de l'Espagne, lorsque des agents du European Operational Team lui ont passé les menottes. L'arrestation d'Al Boivin constitue une étape importante pour la sécurité publique au Québec et pour la lutte contre le crime organisé, a indiqué la directrice générale de la Sûreté du Québec, Joanne Beausoleil. Al Boivin était recherché pour gangstérisme, voies de fait graves, enlèvement, séquestration, introduction par effraction, trafic d'armes et trafic de substances. La criminologue et ex-députée fédérale Maria Mourani tempère l'impact de l'arrestation d'Al Boivin.
2: C'est un gars qui était même pas au Québec, là, puis il agissait quand même avec leur leader qui est en dedans. Est-ce qu'ils vont revenir avec BFM? Est-ce qu'ils vont mettre quelqu'un d'autre en attendant? Tout est possible.
1: Jusqu'à 100 000 $ avaient été offerts à quiconque fournirait de l'information pouvant mener à la capture du fugitif. Ici Philippe-Marie Verret, Radio-Canada, Saguenay.
0: Et le premier ministre Mark Carney a présenté ce matin son plan pour l'avenir du 24 Sussex, l'ancienne résidence officielle des premiers ministres. Le président de la Société d'histoire de l'Outaouais et ancien archiviste en chef de l'Université d'Ottawa, Michel Prévost, croit que les précédents premiers ministres craignaient les coûts élevés associés au projet.
3: Ben, en fait, c'est que chaque premier ministre n'osait pas annoncer la restauration et le coût, alors que aujourd'hui, ben, le premier ministre actuel, M. Carney, a le courage de faire l'annonce. Mais je pense aussi que ça devenait de plus en plus gênant.
0: Le gouvernement compte lancer un concours national d'architecture et une campagne de financement. Et en terminant, la vague de chaleur qui frappe l'Europe de l'Ouest s'étend et guette maintenant l'Est du continent. Au moins 150 millions de personnes suffoquent en raison des températures supérieures à 35 degrés. La France, comme le Royaume-Uni, connaissent des surcharges dans les hôpitaux. Voici ce qu'Alexandre Lepôtre a préparé à ce sujet.
4: Près de 37 degrés au Royaume-Uni.
5: Absolument souhaité.
4: 41 en Allemagne.
6: 30 grades à passe.
4: Jour après jour, des records historiques de température sont atteints.
7: Enfin, moi, j'ai l'impression que je suis complètement assommée, limite un peu la tête qui tourne.
8: Le moindre mouvement, on a l'impression qu'on va faire un malaise. C'est très difficile à supporter pour les patients plus que nous.
4: Cette vague de chaleur a déjà fait des centaines de morts, notamment en Espagne. En France, un bébé de 18 mois a été retrouvé mort dans un véhicule. Et les hôpitaux sont surchargés, explique la ministre de la Santé, Stéphanie Ris.
9: Une augmentation de l'activité aux urgences, une augmentation de l'activité au SAMU, chez les médecins de ville.
10: Voilà, vous pouvez vous mettre devant le ventilateur. Ça va.
4: Le gouvernement français est sous le feu des critiques, accusé de ne pas avoir préparé le pays aux phénomènes extrêmes. La ministre de la Transition écologique, Monique Barbu, s'en défend.
11: Je suis horrifiée par les gens qui me disent « Ah, mais il n'y a qu'à mettre la clim ». Partout. Vous croyez que ça va éviter un feu de forêt? Il faut que les gens ne suffoquent pas, on est bien d'accord. Mais ce n'est pas de l'adaptation au changement climatique.
4: À Paris, la vente et la consommation d'alcool sont interdites dans l'espace public. Et à travers l'Europe, des festivals ont été annulés en cascade. La vague de chaleur s'étend maintenant vers l'est de l'Europe. La Hongrie, les Balkans se préparent à une fin de semaine caniculaire. Ici Alexandre Lepoutre, Radio-Canada, à Montréal.
0: Voilà, c'était vos informations.

0: Bonjour tout le monde. C'est un été un peu spécial qu'on va passer à Moteur en herbe parce que cet été, on va faire le tour d'un paquet de camps de vacances, des camps vraiment allumés. J'ai très hâte d'aller rencontrer plein de jeunes avec qui on va répondre à plein de questions. Et pour m'épauler dans cette belle mission-là, je vous présente ma collaboratrice de l'été, Hermine Revel. Allô Hermine!
1: Salut Mathieu, je suis contente d'être là.
0: Très content de passer l'été avec toi. Qu'est-ce qu'on va faire cet été avec toi?
1: Alors moi, je suis là pour toi, en fait, pour l'émission, pour relever des défis dans tous les camps où on va se déplacer. Donc, je vais répondre à des questions, je vais aller rencontrer les jeunes, les animateurs, les animatrices. Fait que Mathieu, je te propose qu'on commence avec le camp Les Neuronatomiques à Montréal, en plein cœur de Hochelaga sur Ontario. C'est des jeunes tripants allumés qui parlent de science. Donc, on va les rencontrer tout de suite.
0: J'ai vraiment hâte.
1: On y va!

0: Bonjour tout le monde, on brise la glace aujourd'hui pour cette belle saison d'été de Moteur en herbe ici au camp des neurones atomiques. On est très très heureux d'être là. Vous avez entendu celle avec qui je vais passer une grande partie de mon été. C'est la première fois que je fais de la radio avec, alors je suis un peu stressé. Mais je suis très content de l'accueillir. Salut Hermine.
1: Salut Mathieu.
0: Hermine Revel, que les gens connaissent bien, les jeunes qui regardent Mage.
1: Exactement. Ouais. Je suis à Mage quelques fois, donc peut-être que vous m'avez déjà vu là. Là, vous m'entendez puisque vous me voyez, par exemple. Je suis super contente de participer à cette émission cet été. Merci beaucoup.
0: Alors, comme ça va arriver souvent cet été, je vais lancer des défis à Hermine. Alors, Hermine, je ne sais pas si tu es prête.
1: Je pense que je suis prête.
0: Parce qu'il va falloir que tu ailles chercher un petit peu, je ne sais pas si tu vas appeler ça des cochonneries, mais là, on est dans le centre-sud. Il y a des ruelles, c'est pas propre partout, mais je veux que dans cet environnement-là, tu ailles me chercher un échantillon minéral, un échantillon végétal et un échantillon animal.
1: Okay.
0: Je te laisse choisir l'animal. Fais
1: Parfait.
0: Attention, ramène-nous pas des maladies. Hein?
1: Parfait.
0: Alors, est-ce que tu acceptes mon défi?
1: Le défi est accepté.
0: Que tu recrutes des gens. Là.
1: Exactement.
0: Qui veut aller avec Hermine ramasser des choses dans la rue?
1: Oh ouais, il y en a tout plein. Génial. OK, alors je vais choisir Charlie, Alexandre et Ismaël. Vous allez m'accompagner pour mon défi.
0: On te retrouve tantôt. Merci.
1: Parfait, je m'en vais.
0: On a aussi des gens avec qui je suis un peu moins stressé de faire de la radio parce que ça fait longtemps qu'on fait de la radio ensemble.
2: On les aime.
0: Caroline Cormier, bonjour.
2: Bonjour Mathieu.
0: Et on a Gabriel Anctil, bonjour Gabriel.
3: Bonjour.
0: Alors, des grosses questions fondamentales auxquelles on va répondre aujourd'hui. La chimiste en toi, Caroline, j'en suis sûr, est très contente.
2: Parfaitement.
0: De nous expliquer ce très beau mot. Est-ce que vous connaissez ça, la saponification? Hein? Non, vous savez pas c'est quoi, hein? La saponification, mais je suis sûr que vous avez utilisé ça quand vous vous êtes lavé ce matin ou hier soir, parce que ça implique du savon.
2: Absolument, c'est la réaction chimique par laquelle on va fabriquer le savon. C'est ça dont je vais parler aujourd'hui.
0: Voilà, alors le gros cours de chimie qu'on va avoir. Avez-vous déjà fait des cours de chimie?
4: Ouais.
0: Oui? Oh, wow, OK, déjà, OK.
2: Super, c'est bon, on va discuter entre nous, on se comprend.
0: Voilà. Bonjour, Gabriel.
3: Bonjour.
0: Gabriel, le plus grand inventeur,
3: oui.
0: C'est la question qu'on se pose aujourd'hui.
3: Oui, j'ai une réponse définitive.
0: Ah oui, hein? Est-ce que c'est moi?
3: Non.
0: Ah, c'est plate.
3: C'est quelqu'un
0: quand même.
3: D'autre.
0: Ah, c'est plate.
3: Ça laisse d'autres options.
0: Oui, c'est ça. Ouais. Ben, ça laisse quelques-unes.
3: Quelques-unes.
0: Ouais. Et on va aussi commencer cette émission à tout seigneur, tout honneur. C'est notre ami Stéphane Brouillard. Bonjour Stéphane.
5: Bonjour Mathieu.
0: Stéphane, tu es le cofondateur des Neurones Atomiques.
5: C'est vrai.
0: Avec ton frère, Martin. Donc, c'est vraiment la bébite des frères Brouillard, les neurones atomiques.
5: Ouais, c'est notre bébite, effectivement, depuis 22 ans. Donc, c'est une vieille bébite, finalement, qui a vieilli, j'espère, pour le mieux.
0: Et qui va bien
5: qui
0: encore,
5: va bien,
0: parce que ça fait 22 ans, donc, de camp de jour, d'activités scientifiques dans les écoles.
5: Ouais, ben en fait, ça a vraiment commencé par ça, les activités dans les écoles, pour venir en soutien aux enseignants, surtout du primaire, qui voulaient faire vivre des activités de science un peu hors de l'ordinaire. Donc, ça, c'était notre travail.
0: Ouais.
5: Et on le fait toujours. C'est le gros de notre travail, c'est d'aller intervenir en classe puis leur faire vivre la science mais c'est quelque chose d'extraordinaire.
0: Oui,
5: c'est pas comme quelque chose d'extraordinaire, c'est extraordinaire.
0: Il faut trouver aussi les bonnes

0: métaphore, parce que là, on a avec nous des jeunes qui ont... Vous avez quel âge ici dans la salle? C'est quoi votre âge? 9, 9, 8, 8, 7. Qui a 7 ans? Qui 7 ans, on a du 8 ans?
1: 11.
0: On a du 11 ans. OK, c'est de 7 à 11.
2: Ouais.
0: Ah oui, est-ce que c'est votre fourchette, classique là, des neurones atomiques ici?
2: C'est la fourchette classique, je dirais. Ben, c'est généralement 6-12 ans, mais on se cachera pas, il y a comme un intérêt un peu plus marqué là, à 8-9-10 ans. Là. 10-12 ans, on essaie de les attraper, c'est ça, c'est toujours un peu plus dur. Puis secondaire, ben c'est un autre défi.
0: Ben oui, effectivement.
2: Nous, on fait des interventions ponctuelles au secondaire, mais vraiment parce qu'on va amener quelque chose d'un peu différent du programme. Mais il y a des profs de sciences au secondaire.
0: Mais pourquoi vous avez décidé de lancer ça il y a 22 ans, les neurones atomiques? Qu'est-ce qui n'existait pas que vous vouliez créer, Stéphane Brouillard?
2: Ben en fait, c'est pas que ça n'existait pas. Moi, j'ai travaillé avec quelqu'un à l'époque qui faisait ça, puis qui m'a initié à la communication scientifique, puis ça a été le déclencheur. Moi, j'ai pas de formation scientifique.
0: T'as une formation en loisir?
2: Exactement. Donc, c'est le loisir, c'est le théâtre aussi un peu beaucoup qui m'a
0: amené. Ah oui,
2: là.
0: Hein?
2: C'est le désir de communiquer, mais évidemment, si j'avais pas d'intérêt pour les sciences, ça se serait jamais passé, tout ça. Mm-hmm. Évidemment, et c'est la même chose pour mon frère. Mon frère qui, à l'époque, m'enviait, enviait mon travail, parce qu'étant enseignant au primaire, ben, il y avait, on se le cachera pas, une certaine lourdeur qui est associée à ça. Le quotidien dans une salle de classe au primaire, peut-être eux autres le savent, mm-hmm. ils pourraient nous en parler. Puis c'est ça, il y avait, s'il y a un mot, c'est le mot curiosité. Tu sais, on est curieux, on aime les sciences. Puis on voit les sciences peut-être à travers les yeux de personnes justement qui n'en font pas de leur métier. Tu sais, c'est pas notre métier faire des sciences. Notre métier, c'est d'éveiller
0: la curiosité.
2: On n'a jamais eu la prétention de vouloir en faire des jeunes de futurs scientifiques. Si ça vous tente, y a pas de problème.
0: Mais vous travaillez quand même avec des scientifiques. Ici, on a deux animateurs. Il y a Carbone et Astro qui, eux, sont deux, entre guillemets, vrais scientifiques. Là.
2: On appelle ça des experts.
0: Des experts.
2: En ce qui me concerne, c'est des pros. C'est des professionnels. Ouais. Ils ont effectivement une formation en sciences, biologie, microbiologie. Sont super calés en sciences, sont passionnés jusqu'à preuve du contraire. Ils m'ont dit qu'ils aimaient ça. Alors, c'est sûr qu'il y a une gratification immédiate avec le travail, avec les enfants, oui, mais dans le sens de communiquer, que ce soit à des adultes ou à des enfants, c'est ça, puis faire vivre des expériences surtout.
0: Et en plus, vous grandissez parce qu'on est dans vos nouveaux locaux sur la rue Ontario que vous avez investi l'an dernier. C'est votre deuxième année ici, c'est bien ça?
2: Ça va faire 2 ans là.
0: OK, on finit la deuxième année. Merci de nous accueillir au Neurone Atomique.
2: Bienvenue.
0: Neurone Atomique, oui. 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
3: À quoi ça sert la science?
4: Ça sert à apprendre de nouvelles choses ou bien à savoir comment ça fonctionne.
5: Ça sert à créer de nouvelles choses puis en apprendre plus sur le monde.
6: À créer des nouvelles affaires.
7: Faire des ponts, faire des catapultes.
8: Je dirais que ça sert à inventer des choses, à faire des réactions.
9: Déjà créer des médicaments. Savoir comment ça fonctionne, par exemple, la photosynthèse, comment fonctionne le corps humain.
10: Puis voir si t'enlèves, si tu retires ou t'ajoutes quelque chose, si ça marche encore.
11: À avancer la technologie, puis avoir plus d'informations sur ce qui nous entoure.
12: Ça sert à découvrir peut-être qu'est-ce qu'on n'a pas découvert, parce qu'on n'a pas beaucoup découvert la planète. On a beaucoup découvert la terre ferme, on n'a pas découvert le fond marin, fait qu'on peut découvrir plus puis des phénomènes.
13: La science, ça sert à faire évoluer le monde. Ça sert vraiment à créer des choses pour aider la planète. Puis c'est surtout avancer la technologie.
0: Alors, on est maintenant rendu à ce grand moment où Caroline Cormier, chimiste de formation, va nous donner un cours de chimie sur la chimie du quotidien. Alors, je vais te demander de te nommer et de nous dire ta question.
14: Salut, je m'appelle Raphaël. Puis, comment on fabrique du savon?
0: Oh, très bonne question. Et c'est ce qui va nous permettre, Caroline Cormier, de parler de ce très beau concept avec ce très beau mot qu'on appelle
15: saponification.
0: La saponification.
15: Ça m'étonne que vous aimiez à ce point ce mot. Est-ce que
0: ça
15: vous paraît?
0: Ça se dit bien.
15: C'est doux?
0: Ça se dit bien.
15: Et c'est pourtant une réaction très violente et
0: violent,
15: plutôt dangereuse à réaliser.
0: Ah, c'est dangereux.
15: Ça veut dire qu'on
0: peut dangereux faire du savon?
15: C'est dangereux. Vous pouvez en parler à notre ami Gabriel qui est ici, qui en fait à la maison. C'est corrosif, n'est-ce pas?
16: Je mets toutes sortes d'équipements de protection.
15: Absolument.
16: Je vais dehors pour faire mes mélanges.
0: L'air,
15: mais ce qui est intéressant, par contre, c'est que oui, c'est vrai, quand on est quelqu'un dans la vie de tous les jours.

0: jour, c'est possible de fabriquer notre propre savon, puisque la réaction chimique qui sert à fabriquer le savon, c'est une réaction qu'on peut faire à la maison. Mais là, comme on dit, c'est un peu dangereux.
1: C'est un peu dangereux. Qui savait ça, qu'on pouvait faire du savon à la maison, ici, dans la salle? Ah, quand même! Alors, Caroline, comment on fait ça, du savon?
0: Ben, en fait, c'est simple, hein? C'est une réaction qu'on fait avec de la graisse. Là, ça peut avoir l'air un peu bizarre. De la graisse, ça lave pas du tout, mais c'est avec de la graisse qu'on va mélanger avec une substance qui est très, très corrosive. C'est ça qui est dangereux, en fait. Corrosif, ça veut dire que ça peut brûler la peau. On mélange la graisse avec cette substance corrosive-là, qui est de l'hydroxyde. Ça peut être toutes sortes d'hydroxydes différents, hydroxyde de sodium ou de potassium en particulier. Mais bref, la substance très, très corrosive va faire une réaction chimique sur la graisse. Et puis, ce que ça va faire, c'est que ça va transformer les propriétés de la graisse. Fait que quand on parle de chimie, on parle des propriétés de la matière. C'est un mot un peu complexe, Mathieu, mais on peut essayer de retrouver ces caractéristiques-là, les propriétés de la matière, simplement en se demandant, est-ce qu'on est capable de dire, puis là, je vous le demande, les amis, est-ce que vous êtes capable de dire des différences entre de la graisse puis du savon? Est-ce que quelqu'un serait capable de me dire une différence? Oui.
2: C'est gras.
0: La graisse, c'est gras. Exactement, c'est la texture. C'est-à-dire que quand on y touche... Hein, si vous imaginez mettre du beurre ou de la margarine dans votre main, cette texture-là, c'est pas du tout la même texture que la texture du savon. Très
1: bien. Est-ce que quelqu'un a déjà essayé de se laver avec du beurre ici?
0: Non. C'est pas recommandé.
1: Ça marchera pas. Hein? Non, ouais.
0: Une autre différence entre de la graisse, imaginez du beurre puis du savon. Est-ce que vous voyez d'autres différences?
1: Non. Ah, oh, on a une main. La différence entre de la graisse et du savon? Oui?
3: La graisse, ça ne lave pas.
0: Exactement.
1: Ça lave pas, la graisse.
0: La graisse, c'est gras et ça ne lave pas. Une dernière réponse?
4: Bah, c'est que la graisse, genre, quand tu touches, c'est comme un peu gras et c'est difficile à laver après, tandis que le savon, t'as juste à mettre de l'eau et ça part.
0: Exactement. Donc, on a fait le tour.
1: Bonne intuition.
0: On a fait le tour des trois caractéristiques que je voulais que vous me disiez. Alors, c'est très bien. Alors, premièrement, c'est une texture différente. C'est-à-dire, c'est gras sur les doigts. Ça n'a pas la même texture que le savon, effectivement. Le savon, ça peut servir à laver. Mais quand on essaie de rincer de la graisse sur nos mains, ça se rince très mal avec de l'eau. Mais pourtant, les deux matières, hein, la graisse et le savon viennent à l'origine de la graisse. Donc, il y a une réaction chimique. Les réactions chimiques, ce que ça fait, c'est que ça prend la matière et ça transforme ses propriétés. Parfois, les propriétés qui vont changer, c'est la couleur. Parfois, les propriétés qui vont changer, c'est l'état. Ça va être solide, ça va devenir gazeux. Donc, il y a certaines propriétés qui peuvent changer. Et dans le cas de la fabrication du savon, qu'on appelle la réaction de saponification, toutes les propriétés qu'on retrouve dans le savon sont formées par la réaction entre la graisse et la soude.
1: OK, donc c'est vraiment graisse et soude qui va faire cette, entre guillemets, je sais que c'est pas ça, là, cette magie-là. Là.
0: Oui, ben en fait...
1: Ça a l'air magique, mais ça ne l'est pas.
0: Quand on parle des propriétés de la matière, elles sont dues aux molécules. Les molécules, c'est les toutes petites unités de la matière qu'on ne peut pas voir. On ne peut pas les voir à l'œil nu. On ne peut pas non plus les voir au microscope. C'est des très, très, très, très petites particules qui donnent la propriété à la substance. Fait que les molécules expliquent ces propriétés-là, puis on peut pas les voir, mais avec des observations indirectes, on est capable de voir des modèles, on est capable de construire des modèles.
1: Et donc, Caroline, on sait qu'on le verra pas à la radio, mais Caroline, elle a fait des molécules pour nous expliquer qu'est-ce qui se passe avec...
0: Oui, puis à l'automne, j'enseigne en deuxième année de sciences de la nature au cégep, puis je vais encore utiliser les mêmes modèles.
1: C'est les mêmes modèles. Hey, non, mais...
0: Dans le fond, vous êtes rendu à 18 ou 19 ans. Là.
1: Imaginez, c'est, là, c'est ce que les 18-19 ans. Alors, qu'est-ce qu'on voit?
0: Alors, la molécule de graisse, ça, c'est une molécule de graisse, elle est constituée d'une portion qu'on appelle le glycérol, puis les molécules de savon sont attachées sur le glycérol. Alors, ce que la substance corrosive dangereuse va faire, c'est qu'elle va se trouver à couper la liaison ici. Dans le fond, plic, plic, plic, on retire les trois molécules qui étaient incluses dans la molécule de graisse. D'un côté, on a le glycérol. Là, il ne sert plus à rien. Okay? Puis de l'autre côté, chaque molécule de graisse va avoir fabriqué trois molécules de savon. Donc, c'est pour ça, dans le fond, que les propriétés ont changé. C'est réellement parce qu'il y a des liaisons chimiques qui ont été brisées.
1: On brise les liaisons chimiques en frottant le savon sur notre main?
0: Non, c'est quand on fabrique le savon.
1: Quand on fabrique le savon. Mais quand on va le mettre sur notre main, là...
0: Quand on va le mettre sur notre main, il va avoir de la mousse qui va être formée.
1: Ouais.
0: Mais là, il s'agit ici pas d'une réaction chimique.

0: chimique. Là, c'est simplement le savon, il existe déjà. Donc, si on regarde là, le processus du départ, on a la graisse, on fait la réaction de saponification, qui est la réaction qui va libérer le savon. Puis une fois que la réaction de saponification est terminée, ben on est content, on a notre savon. Ouais. Puis là, ben on l'achète à la pharmacie. Bon, vous allez dire, ça ressemble pas à ça, du savon à la pharmacie, mais c'est le modèle. Donc, on peut le représenter de cette façon-là. C'est une molécule. En fait, c'est un ion, mais entre nous, disons qu'il s'agit d'une molécule avec une tête polaire et une queue non polaire.
1: Qu'est-ce que ça veut dire, une tête polaire puis une queue non polaire?
0: La tête polaire, elle a de l'affinité avec l'eau. Donc, les molécules d'eau ont de l'affinité avec ce côté-là de la molécule. Mais la queue non polaire n'a pas d'affinité avec l'eau. C'est-à-dire que quand on veut rincer du savon, le savon va se rincer parce que les molécules d'eau vont se coller avec la partie polaire. Mmh. Puis après ça, quand on va faire couler l'eau, ça va entraîner le savon avec nous. Mais voyez-vous, une fois qu'elle est attachée avec le glycérol, la molécule d'eau n'est pas capable d'aller se lier pour la rincer. Donc, c'est pour ça que la graisse ne va pas se rincer.
1: Très intéressant.
0: Mais que le savon, lui, peut se rincer relativement facilement.
1: Très intéressant.
0: Mais quand on mousse, quand on frotte nos mains puis que ça fabrique de la mousse, ben, on peut se demander aussi pourquoi le savon fait de la mousse, mais la graisse en fait pas. Parce qu'effectivement, vous pouvez pas faire de la mousse. Par exemple, des bulles de savon avec du beurre.
1: Ça va pas marcher, hein?
0: Pas du tout.
1: Non.
0: Mais ça fonctionne parce que les molécules de savon, ce qui est intéressant avec ça, c'est qu'elles peuvent s'orienter dans l'espace tout autour d'une fine couche d'eau. Alors, il faut imaginer, c'est une espèce de sandwich. C'est pas un sandwich qu'on peut manger. Mais il y a une couche de savon, une couche d'eau, et puis une autre couche de savon en dessous. Et ça, ça fait la bulle. C'est tout le tour de la bulle de savon qui est constituée comme ça d'un sandwich. Savon, eau, savon. Puis ça fait tout le tour de la bulle. Mais si il n'y avait pas la possibilité de faire ce sandwich-là, donc si c'était de la graisse, ça ne pourrait pas faire des bulles. Alors, c'est pour ça que le savon mousse. C'est une très, très fine couche de molécules qui va se retrouver à l'interface entre l'intérieur de la bulle et l'extérieur de la bulle.
1: Incroyable. J'ai l'impression de redécouvrir ma salle de bain.
0: As-tu l'impression d'être plus proche, d'être plus propre?
1: Plus propre aussi. Bien. Est-ce que vous avez des questions pour Caroline dans la salle sur le phénomène de saponification? Oui, tu as une question ici en arrière. Ce serait quoi?
0: C'est Alexandre.
1: C'est Alexandre, c'est ça? Oui, c'est quoi ta question pour Caroline?
2: Comment ça se fait qu'en fait, c'est grâce à une substance qui brûle la peau?
0: Oui.
2: On peut réussir à se laver alors que ça aurait dû nous brûler la peau, non?
0: Effectivement.
1: C'est une très bonne question, Alexandre. Donc, pourquoi la soude caustique, une fois qu'elle est avec le savon, pourquoi elle ne va plus nous brûler la peau?
0: C'est que autant dans le savon, quand on a terminé la réaction de saponification, il ne reste plus de graisse parce que toute la graisse a été transformée en savon. De la même façon, la soude caustique qu'on avait mise au début, il n'y en a plus non plus à la fin parce qu'elle a entièrement réagi pour former le savon. Donc, au départ, quand on fabrique du savon, et puis ça, c'est une précaution qu'il faut prendre à la maison aussi si on veut faire notre propre savon, il ne faut pas mettre notre main dans notre savon quand on vient juste le fabriquer. C'est une réaction qui est assez longue. Il faut attendre que toute la soude caustique ait fini.
1: Ça prend combien de temps, cette réaction-là?
3: Moi, j'attends environ un mois là, avant de m'en servir.
1: Pardon?
3: C'est deux, trois semaines.
1: Un mois?
0: Oui, c'est-à-dire qu'il n'y en aura plus de soude caustique à la fin. C'est une autre de ces propriétés-là qui a changé. Au départ, avant la réaction de saponification, c'est corrosif, c'est dangereux. Mais quand la réaction est terminée, la propriété a changé et le savon est plus corrosif. Ou en tout cas, beaucoup moins corrosif. Pas du tout dangereux.
1: On a une autre question. Oui, ça nous prendrait le micro, s'il vous plaît. Alors, c'est quoi ton nom?
4: Kylian. Et puis, ma question, c'était que... quand tu fais l'espèce de, entre guillemets, sandwich, comment les molécules font pour coller ensemble, pour faire la bulle, genre?
1: Quelle bonne question!
0: Oui, exactement.
1: Wow. Merci, Kylian.
0: Donc, et puisque tu te rappelles peut-être que je disais les molécules d'eau ont de l'affinité avec la tête polaire du savon, mais pas d'affinité avec la queue, mais là, il faut imaginer que c'est l'intérieur du sandwich qui a beaucoup, beaucoup d'affinité avec l'eau. Fait qu'il va y avoir des molécules d'eau qui vont s'insérer ici. Puis ça va comme... C'est l'eau qui va servir de colle un peu entre les deux. Entre les deux couches.
1: Couches du sandwich.
0: Oui, exact. Donc, les têtes polaires vont s'orienter vers le milieu. Et puis là, il va y avoir des molécules d'eau ici qui vont servir de colle, qui vont tenir les deux couches ensemble. Puis les portions non polaires, là, les queues non polaires, elles ont de l'affinité avec l'air. Donc,
1: c'est pour ça que ça
0: tient une bulle de savon. Il y a de l'air autour, il y a de l'air au milieu, puis il y a l'espèce de sandwich à la colle d'eau. Délicieux.
1: Incroyable.
0: Au milieu.
1: Incroyable. Incroyable.
0: Oui.
1: Alors voilà, mais on a levé le voile sur le mystère de la saponification avec Caroline Cormier. Merci, Caroline.
0: Merci.

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1: Hey, je ne sais pas pour vous, mais je me demande si Hermine a réussi à relever son défi. On va l'appeler. Allô, Hermine?
2: Salut, Mathieu!
1: Puis comment? Oui, ça va très, très bien, mais c'est à moi de te demander ça. Ça va bien? Est-ce que ça s'est bien passé, ton défi?
2: Alors oui, Mathieu, je suis maintenant une experte du microscope, je pourrais dire. J'ai regardé un échantillon animal, un échantillon végétal et minéral, comme tu me l'avais demandé. Je pense que je peux dire que non, je sais tout. Je sais tout. Je suis une scientifique. Et puis, évidemment, j'ai enregistré ce qu'on a observé avec Ismaël, Alexandre et Charlie. Écoute ça.
3: Mais qu'est-ce qu'on va faire? Venez-vous-en. C'est qu'on s'en va relever un échantillon de terre. Parce que là, on est en ville en ce moment, on est sur Ontario. Puis, on aimerait savoir ce qui se cache dans la terre qui se trouve à Montréal, c'est dans un parc ici. Vous pensez qu'on va trouver quoi là-dedans?
4: Des bébêtes.
3: Des, ouais, peut-être, en effet.
4: Des scarabées.
3: Des scarabées, OK. Oh, quoi d'autre?
4: Il faut un nid de fourmis.
3: Un nid de fourmis, OK. Puis mettons autre que des insectes.
4: Des atomes.
3: Oh, OK. C'est quoi un atome?
4: Un atome, c'est une toute petite chose qui constitue n'importe quoi au monde.
3: Bien dit. Fait que là, on va aller relever donc un échantillon de terre. Puis si vous trouvez un petit insecte, on va le prendre puis on va le mettre un petit peu prisonnier là-dedans en attendant. C'est bon? OK. Alors, on va se placer juste ici. Vous pouvez vous accroupir. Là, regardez le sol et essayez de trouver un endroit où vous pensez qu'il pourrait y avoir des choses intéressantes. On va essayer de trouver un échantillon minéral, donc tout ce qui est des roches. Fait que minéral, ensuite un échantillon animal et un échantillon végétal. Donc, qu'est-ce qui est végétal ici?
5: Des plantes.
3: Oui, des plantes et végétales. Fait qu'on va en mettre là-dedans.
4: J'en ai.
3: Maintenant, si, mettons, on cherche quelque chose de vivant.
4: Peut-être sous cette roche.
5: Ok, ouais, tu veux.
3: Ok.
4: Ouais, parce que d'habitude, les animaux, ils sont sous planches.
3: Est-ce que vous aimez ça, vous, les insectes?
5: Oui, pas tellement. Moi, je fais grimper des moi, je prends des
4: mon préféré insecte, c'est quand même... moi, je déteste les fourmis. Là,
3: tu détestes les fourmis, mais pourtant, elles sont super inoffensives. Si vous étiez un insecte, mettons, là, vous seriez quel insecte?
4: Si je devais être un insecte...
5: Moi, je voudrais être un mille-pattes.
3: Un mille-pattes?
4: Un scarabée.
3: Ah, ben voyons!
4: Libellule.
5: Oh wow. Non, libellule.
3: C'est vrai que c'est beau, libellule. OK, bon, allez, on continue à fouiller.
5: Un papillon.
4: Ah, yes, on a trouvé un clopin. On a réussi. On a trouvé un clopin. Wouhou! Allez, on capture. Oh non, il attaque. Je l'ai attrapé.
3: Vite.
4: C'est là-dedans. Faut fermer le pot.
3: On a réussi à attraper un cloporte. Alors, parfait. Maintenant qu'on a attrapé notre cloporte, on a de la terre et des feuilles du parc. On va aller les analyser avec un microscope.
4: Oui!
3: Allons-y! OK, alors maintenant, on va aller analyser ce qu'on a récolté dans le parc. Alors, on est avec Carbone. Salut, Carbone!
6: Allô, ça va?
4: On a trouvé un cloporte. Il était super intelligent. Il a réussi à se retourner lui-même et il a eu besoin d'aide pour...
7: On a trouvé une fourmi.
6: Une fourmi aussi, cool.
4: On a trouvé de l'herbe.
3: Puis on a trouvé aussi... Ça, c'est quoi, Charlie?
5: Un hélicoptère.
3: Un hélicoptère
6: qu'on appelle, en fait, est-ce que vous savez le vrai nom d'hélicoptère?
5: Non.
6: Parce que l'hélicoptère, c'est la machine qui vole, mais ça, pour quand on parle des arbres, on appelle ça des samars. En fait, c'est là-dedans qu'il y a les graines pour faire des nouvelles plantes.
3: Carbone, est-ce que tu pourrais nous expliquer la différence entre notre échantillon minéral, végétal et animal?
6: Animal et végétal, ce sont des vivants. Donc, ce sont des êtres vivants. Les cellules, ce fait de cellules, ça va se reproduire. C'est pas la même chose, en fait, parce que dans les vivants, il y a différentes familles. Il y a le règne animal qui comprend tout ce qui est animaux, mais les cloportes font partie de ça, bien entendu. Comme nous, les humains, on fait partie du règne des animaux. Il y a les végétaux qui comprennent les plantes et les arbres. Donc, les cellules sont très différentes de celles des animaux. Et minéral, ben, c'est pas vivant parce que ça va pas se reproduire. Est-ce qu'on en a besoin peut-être pour se reproduire, comme des vitamines, par exemple, si on peut en avoir besoin pour nous, mais la terre va pas faire plus de terre, moins de terre, ça va pas se reproduire. C'est pas vivant.
3: Fait que le minéral, c'est le seul qui est pas vivant entre les trois qu'on a prélevé. Oui, alors, Alexandre a trouvé un deuxième tout petit cloporte. Regarde, Charlie, on l'avait même pas vu. C'est quoi le rôle du cloporte dans la nature?
6: C'est un détritivore, donc ça va manger des détritus, ça recycle un peu, ça va manger les éléments vivants qu'on va retrouver dans la terre, entre autres. Et après ça, ben, ça va servir.

0: Mais aussi de nourriture pour d'autres animaux, par exemple des oiseaux, par exemple, vont pouvoir les manger. Ça vous dirait de les regarder au microscope?
1: Oui.
0: Regardez bien ce qu'on va faire ici, j'ai ce qu'on appelle des pétris. Peut-être mettre un peu de terre, oui, sans un des pétris. Pour l'observer.

0: Tiens, OK. Tu veux-tu le faire, Ismaël? Mets le cloporte dans le...
1: Dans le pétri.
0: Dans le pétri.
2: Oui, vas-y, on prend, tu peux prendre un peu de terre aussi, mais essaie de prendre le cloporte sans le blesser.
0: Et hop, ouais,
3: il
0: vas-y.
3: Il est pas mort.
0: Il est pas mort, tout le monde.
2: OK. Tiens. Oui, c'est cool. Qu'est-ce que tu vois au juste?
3: Il a des genres de petits cercles sur lui.
2: C'est des petits segments ou des petites parties. Oh! Parce que tous les cloportes ont, ou tous les crustacés, lui fait partie de la famille des crustacés, comme les homards, les crevettes, ils ont toutes des petites sections à leur corps comme ça.
0: Ici, là, Ismaël, qu'est-ce que tu vois dans la terre quand tu regardes de plus proche? Il y a quelque chose qui brille, on dirait, non?
3: Oui, ça brille, ça brille. Ça brille.
0: Je pense, on dirait des grains de sable qu'on voit de plus proche. Carbone, pourquoi est-ce que là-dedans, on le voit là, dans le microscope, pourquoi le sable brille dans le microscope?
2: En fait, c'est que la terre, le sable, est composé de différents minéraux. Parce qu'en fait, les roches, est-ce que vous savez, c'est fait de quoi, des roches?
3: De minéraux. De petits genres de cristal.
2: Ben, t'es proche, parce que les cristaux, comme nous dit Alexandre le dit, c'est des minéraux. Donc, les minéraux, en fait, c'est comme des petits morceaux de roches. En fait, toutes les roches sont composées de différents minéraux. Sur Terre, il y a à peu près au-dessus d'un millier de minéraux, mais il y en a à peu près une centaine seulement qui sont très communs. Et il y en a qui vont briller. Par exemple, le quartz, c'est le minéral le plus commun, le plus facile à trouver. Et du quartz, ça va avoir tendance à briller. C'est blanc, transparent. Donc, on va en voir, entre autres, dans le sable, dans la Terre. Très facile à trouver.
0: Alexandre, Charlie, Ismaël, est-ce que vous êtes impressionnés par ce que vous avez vu dans le microscope?
3: Oui, oui, très. Ouais.
0: Qu'est-ce que vous avez vu qui vous a le plus surpris dans le microscope?
3: Moi, c'est ça, c'est comme...
0: Ça, c'est
3: un peu dégoûtant quand on regarde à un microscope.
4: Ouais, les pattes, c'est dégoûtant.
0: Ouais, c'est vrai que de plus proche... Ouais, un hélicoptère.
2: Les microscopes peuvent grossir jusqu'à 20 à 60 fois plus gros.
4: Ah, c'est dégoûtant quand je les touche.
0: Alors, merci beaucoup, Carbone, d'avoir été là pour répondre à nos questions.
5: Oh, wow! On en trouve des choses dans les rues du Centre-Sud. Hermine, bravo! Je crois que ton défi est relevé avec brio. On se retrouve... Franchement, je pense que je donne pas loin de la note parfaite. On se retrouve tantôt au labo, Hermine.
6: Parfait, je t'attends.
5: Bye-bye!
6: Ciao!
7: As-tu déjà inventé ou fabriqué quelque chose?
8: À l'école, on a fait des automobiles, comme. On a fait un pont, on a fait une catapulte. Ou quand jour, on a construit aussi des trucs comme des montgolfières ou des trucs comme ça.
9: Oui, pendant quasiment toute mon primaire, on a pas mal fait plein de projets de science, que ça soit genre des catapultes.
10: À part à l'école, genre les projets, genre j'ai construit une poulie, un bolide, puis genre une montagne russe avec une petite biche, j'ai pas mal rien construit.
11: J'ai déjà fabriqué des véhicules en Lego avec mon frère, moi, puis mon père.
12: Oui, j'ai déjà fait de la slime avec de la mousse à raser, puis de la pâte à dents, des choses comme ça. Et après, ça a fait une genre de pâte, puis j'ai pu jouer avec.
13: Oui, chez mon ami, on a fait une cabane avec du tape, puis des boîtes en carton, puis son divan, puis ça.
14: Mon père, avant, il aimait beaucoup les buggies électriques au gaz, puis ils ont fait le même. Puis des fois, ils cassaient, fait qu'on s'amusait nous deux à les réparer ensemble.
15: J'ai inventé tellement de choses que je pourrais même pas toutes les dire, mais un de mes plus grands classiques, c'était avec ma sœur. En fait, on prenait des parfums, OK? On mettait de l'eau et on faisait ça, et là, on utilisait ça comme parfum. Et là, trois jours plus tard, on l'a retrouvé dans la poubelle.
5: J'ai tellement inventé de choses que je pourrais pas le dire tout ce que j'ai inventé. J'aimerais savoir dire ça. Justement, il sera question d'inventeur dans cette émission de Moteur en herbe. Je rappelle qu'on est au Neurone Atomique. On est très heureux de lancer cette saison en sortie, saison d'été. Et là, maintenant, on va aller du côté d'Alexandra. Allô, Alexandra?
16: Salut, ma question est, quel est le plus grand inventeur?
5: Oh, wow! Très, très bonne question. C'est très vaste comme question. D'ailleurs, d'emblée, je vais le dire, je suis déçu parce que Gabriel n'a pas répondu en disant que c'était moi.
17: Non.
5: Parce que moi, je pensais que j'avais inventé moteur de recherche, puis je me disais, c'est pas mal la plus grande invention de l'histoire.
17: Oui.
5: Mais
17: il y en a d'autres.
5: OK. Alors.
17: Ben, c'est quand même très difficile d'établir là la personne qui est le plus grand inventeur de l'histoire, parce qu'il faut un peu établir ce serait quoi les critères qui nous permettraient de prendre cette décision-là. Ceci dit, il y a quand même des gens extrêmement créatifs, des gens extrêmement ingénieux qui sont passés à l'histoire. Alors, j'ai quelques propositions pour commencer. Vous connaissez certainement Léonard de Vinci. Est-ce que vous le connaissez dans la salle?
18: Oui.
17: Bon, alors Léonard de Vinci.

0: là, quand on va sur Wikipédia, là, la liste de tous ces titres-là, peintre, ingénieur, architecte, botaniste, c'est long, ça prend comme une demi-page. Il a imaginé des technologies comme l'hélicoptère, le parachute, le scaphandre. Donc ça, c'est quand même très cool.
1: On a Thomas... Hélicoptère, parachute et scaphandre.
0: Ouais, hein, c'est vaste, là. Lui, il va dans tous les sens.
1: Ouais.
0: Est-ce que vous connaissez Thomas Edison? Lui qui est un petit peu moins connu.
1: Un petit peu moins connu, mais il a fait
0: c'est
1: quand
0: un
1: même...
0: ingénieur américain.
1: Il
0: est connu en particulier pour avoir inventé l'ampoule. Je mets une petite étoile là-dessus, je vais revenir. Il a aussi, semble-t-il, inventé la première centrale électrique au charbon. Ça, c'est peut-être moins un bon héritage. Mm. Est-ce que vous connaissez Steve Jobs dans la salle? Ah, oui, non, oui, non. Alors, Steve Jobs, ben, il est passé à l'histoire pour avoir inventé l'iPhone. Mais c'est aussi le cofondateur de la compagnie Apple. Donc, il a inventé toutes sortes d'autres choses. Mais là, retenir seulement quelques noms célèbres comme ça, c'est quand même assez mal représenter le processus scientifique. Parce que la science, on le sait, c'est avant tout une activité d'équipe.
1: C'est hein? vrai.
0: C'est collaboratif. Un peu comme inventer moteur de recherche, d'ailleurs.
1: Ouais. Oui, ça aussi, c'est vrai.
0: Dans mon travail, j'ai la chance, j'ai le privilège d'interviewer des scientifiques de tous les domaines. Et quand je leur parle de leurs travaux, généralement, les gens vont me dire, ben oui, mais là, je suis pas tout seul. Hein. J'ai travaillé avec des étudiants, des étudiantes, il y a des techniciens dans les laboratoires, il y a même des gens à l'administration. Hein. Sans toutes ces personnes-là, ben, la personne avec qui je parle aurait pas l'opportunité de faire ses travaux, de faire ses découvertes, de faire avancer la science. Et ce qui illustre bien ce processus-là scientifique collaboratif, c'est justement Thomas Edison, là, donc je vous ai parlé plus tôt.
1: Qui lui aussi avait une grosse équipe.
0: Ben, c'est ça. Donc, on lui attribue l'invention de l'ampoule électrique, mais c'est pas exactement vrai. En fait, les ampoules électriques existaient déjà depuis plusieurs décennies quand lui a développé ce qu'on appelle l'ampoule à incandescence. Donc, il a amélioré finalement une invention qui existait déjà. Et, mais l'histoire se souvient souvent de lui comme étant l'inventeur de l'ampoule. Ouais. Puis là, oubliez aussi l'idée du génie là, qui planche tout seul dans son laboratoire. Edison, il était entouré de collaborateurs qui avaient un petit nom. D'ailleurs, il les appelait les Muckers.
1: Les Muckers.
0: Et quand on parle d'invention, d'inventeur important, on a un petit billet. On a aussi beaucoup tendance à nommer des gens qui viennent d'Europe, qui viennent des États-Unis ou du Canada, hein, comme si le monde était très petit.
1: Qui se résumait à ça, mais il y en a eu beaucoup ailleurs sur d'autres continents.
0: C'est ça. Donc, les découvertes scientifiques, ça se produit partout autour du monde. Donc, j'ai deux propositions de noms que vous connaissez peut-être pas, mais à ajouter à la liste. Donc, il y en a un qui s'appelle Cai Lun. C'est un haut fonctionnaire chinois du premier siècle à qui on attribue l'invention du papier.
1: Donc,
0: imaginez tous les scientifiques qui sont venus après. Où est-ce qu'ils auraient noté leurs résultats de recherche?
1: Sans Cai Lun.
0: Sans Cai Lun.
1: Ben oui.
0: Quand je parlais d'un processus collaboratif, des affaires de base comme ça. Sinon, il y a Al-Jazari, qui est un ingénieur du monde musulman. Lui a vécu au 12e siècle. Et on lui attribue juste ça, l'invention du premier robot de l'histoire. Et ses travaux auraient inspiré quelqu'un que vous connaissez peut-être, Léonard de Vinci.
1: Il a précédé Léonard de Vinci dans l'invention de certaines choses.
0: De processus mécaniques qu'on appelle des robots dans certains cas. Donc, sans Al-Jazari, est-ce qu'on aurait eu Léonard de Vinci?
1: C'est une très bonne question.
0: Puis là, une autre question peut-être. Est-ce que vous avez remarqué s'il y a quelque chose de commun à tous les noms que j'ai dit?
1: Ce sont tous des hommes.
0: Exactement.
1: Il n'y a pas de femmes qui ont été nommées.
0: Ça veut-tu dire que les femmes, ils peuvent pas inventer des affaires?
1: C'est quand même une bonne question, ben, ça se peut pas.
0: Ben non. Non. En fait, il faut que je vous parle de ce qu'on appelle l'effet Mathilda. C'est connu comme le fait qu'on va oublier les femmes qui participent à des inventions. On va un peu les effacer des livres d'histoire. C'est nommé du nom de Mathilda Gage, qui était une activiste américaine. Précisément, elle s'est battue pour la reconnaissance des contributions des femmes en matière scientifique. Pourtant, les femmes ont joué de toutes les époques des rôles centrales aux côtés parfois d'hommes dont le nom est passé à l'histoire. Vous connaissez peut-être Albert Einstein? Ça vous dit quelque chose, Albert Einstein? Est-ce que vous connaissez Mileva Maric? Donc, Mileva Maric, ben, c'était la première épouse de Einstein. C'était une physicienne, une mathématicienne brillante. Quand on lit les lettres qu'écrivait Einstein, il parlait d'elle comme son égale. Ouais. Le travail,
1: ils auraient inventé mis au point plein de d'hypothèses.
0: Exact. Ils ont fait avancer la science ensemble, en travaillant ensemble. Pourtant, il y a un seul des deux noms qui est passé à l'histoire. Et en terminant, je vais peut-être revenir sur l'histoire de Steve Jobs, notre ami qui a inventé l'iPhone. Ça, c'est une très bonne manière.

0: D'illustrer ce que je tente de démontrer. Donc, c'était un homme extrêmement brillant, c'est certain, mais c'est pas lui qui a inventé l'écran tactile, c'est pas lui qui a inventé le GPS, c'est pas lui qui a inventé le Wi-Fi. D'ailleurs, l'ancêtre du Wi-Fi a été développé par une actrice hollywoodienne et une inventrice brillante qui s'appelle Heidi Lamar. Donc, bref, c'est qui le plus grand inventeur de l'histoire? Ben, c'est la collaboration, c'est le travail collectif. Parce que même tout génie a besoin de manger, de s'habiller, de se déplacer. Fait que le chauffeur d'autobus qui a amène les scientifiques au travail, mais lui aussi contribue à la découverte
1: scientifique. Ouais. Oui, quelle belle réflexion. Est-ce que vous avez des questions pour Gabrielle sur les inventeurs ici?
2: Mais pourquoi avant, genre, ils croyaient que, genre, ils parlaient pas beaucoup des femmes et plus des hommes?
1: C'est une très bonne question. une des réponses à ça, c'est que les femmes, pendant longtemps, elles ne pouvaient pas aller à l'université.
0: C'est d'ailleurs le cas de la femme de Albert Einstein. Je vous parlais d'elle tantôt, là, Mileva Maric. Elle n'avait pas le droit d'aller à l'université. Et au moment où elle a essayé de faire son processus pour obtenir son doctorat, les professeurs l'ont fait couler. Mais pas parce qu'elle était pas bonne, simplement parce qu'elle était une femme et ils voulaient pas qu'elle obtienne son diplôme. Et malgré tout, elle a collaboré avec Albert Einstein, qui est reconnu comme un génie.
1: Et oui. Et
0: donc, malgré les obstacles, elle était extraordinairement brillante.
1: Oui, merci beaucoup pour vos commentaires. Vraiment très, très intéressant. Gabrielle Anctil, toujours un plaisir. Alors, on sait que le plus grand inventeur, c'est la collaboration. Merci.

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1: Allô, Hermine?
2: Hey, Mathieu, je pensais à ça, là. Maintenant que j'ai pu regarder le sol de super près, ça m'amène à me poser une question que j'ai depuis super longtemps. Est-ce que la règle des 3 secondes, c'est vraiment
1: oh,
2: vrai?
1: Oh, mon Dieu!
2: Tu sais, si j'échappe ma barfante par terre, là, j'ai-tu vraiment 3 secondes pour la ramasser avant qu'elle soit pleine de bactéries?
1: Incroyable! La règle des 3 secondes. Est-ce que vous avez déjà échappé votre nourriture ici, à terre, puis vous l'avez ramassée, puis vous l'avez mangée pareil?
3: Non.
1: Non? Oh! C'est pas des gros noms, en tout cas. Ouais, mais c'est une très bonne question, ça. Puis d'ailleurs, ça me rappelle quelque chose, parce que vous savez, à Moteur de recherche, on a déjà, Hermine, je pense, répondu à cette question-là. Je vais aller chercher la recherche, puis la réponse, mais ça sera pas long. Je te reviens, Hermine.
2: Parfait!
4: La voix.

Il y a eu des études sur le sujet qui ont été faites au courant du 21e siècle. Je vous en présente deux. D'abord, une toute petite étude faite par une stagiaire à l'Université de l'Illinois en 2003. Ce serait la première étude qu'on connaît sur le sujet. Elle a laissé tomber divers aliments sur une surface contaminée et s'est rendue compte que même après un bref instant, même pas 5 secondes, même pas 3 secondes, il y a contamination de l'aliment. Et ce qu'elle a découvert par la suite, en poursuivant ses recherches, c'est qu'un contact de 1 minute, là, ça va décupler la contamination versus 5 secondes. Donc oui, à 5 secondes, il y a contamination, mais 1 minute, il y a 10 fois plus de bactéries là-dessus. Elle s'est aussi demandé, est-ce que les surfaces publiques, le sol, il y a tout le temps de bactéries, ça, là-dessus? Elle a passé des cotons-tiges un peu sur différents lieux de l'université. Laboratoire, les corridors, les dortoirs, il y avait peu de micro-organismes dommageables, donc c'était pas si pire. L'étude la plus solide qui a été faite, vraiment qui a été revue par les pairs, publiée dans une revue de microbiologie, elle s'est faite à l'Université de Rutgers au New Jersey en 2016. Et là, ils ont pris 4 types d'aliments. Du melon d'eau, du pain du beurre et des jujubes à la fraise. Ils les ont laissés tomber à hauteur de 5 pouces, sur 4 types de surfaces différentes. Des surfaces qui étaient sèches, mais contaminées par une bactérie cousine de la salmonelle. Donc, les 4 surfaces, c'était de l'acier inoxydable, de la céramique, du bois et du tapis. Et pour chacun de ces cas-là, ils ont laissé le contact pendant 1 seconde, 5 secondes, 30 secondes et 5 minutes. Ça fait 128 combinaisons possibles en tout qu'ils ont répétées 20 fois. Ils ont fait 2560 analyses. Ils ont fait ça pendant 6 mois, OK, à faire tomber des jujubes à fraises sur de la céramique. Et donc, le résultat, c'est qu'effectivement, plus il y a de temps de contact, donc plus c'est posé sur le plancher, plus il y a de contamination. Mais la contamination est aussi instantanée. Il n'y a aucun aliment qui n'avait aucune bactérie, même après 3 secondes. Il y en avait, même à une seconde.

0: énorme. Le melon d'eau, c'était vraiment le pire parce que c'est humide et c'est une proie plus facile pour le transfert de bactéries. Les jujubes à la fraise étaient ceux qui étaient le moins contaminés. L'hypothèse derrière ça qu'ils ont eue, c'est que l'acidité du jujube créerait une interaction électrostatique qui repousserait peut-être les bactéries. Ce n'est qu'une hypothèse.
1: Mais le fait peut-être aussi que c'est une surface très lisse.
2: Contrairement au melon d'eau, là, où le pain barré...
0: c'est collant. En tout cas, ouais. Bref, ils ont observé ça, ils sont pas sûrs de la réponse. Et quelle est, selon vous, la surface qui contaminait le moins? Je vous répète, il y avait l'acier inoxydable, le bois, le tapis et la céramique. Vous pensez que c'était quoi?
3: L'acier inoxydable, il y en a tellement dans les restos.
0: Non?
3: Le tapis.
0: Le tapis, parce que... Pourtant, le tapis, c'est contre-intuitif, parce qu'on pense que c'est un endroit où la poussière se ramasse là-dedans. Mais un bout de pain qui tombe sur le tapis va juste reposer sur les quelques poils du tapis, il y a moins de points de contact. Et donc, est-ce que c'est vrai qu'on peut laisser un aliment par terre? C'est ce qui amasse plus de bactéries, plus on laisse longtemps par terre?
1: Oui.
0: Oui, mais dès le premier contact, il peut y en avoir. Et il y a plein d'autres facteurs, par contre, qui sont autant, sinon plus importants que le temps que ça passe au sol. L'humidité de l'aliment. Donc, comme je vous le disais, comme le melon d'eau, un aliment sec, comme des chips ou des noix, va amasser beaucoup moins de bactéries. Selon une étude que j'ai vue, 20 fois moins de bactéries qu'un aliment humide. Donc, ça, c'est plus important que le temps de surface.
1: Il y a aussi l'aspect... C'est parce que les bactéries, on s'entend, là, on a peur de ça. Il y en a partout ici.
0: Il y en a partout.
1: On en a en face, on en a partout.
3: On en a besoin.
0: La grande majorité des bactéries sont inoffensives pour nous. Il y a à peu près une dizaine de bactéries qui causent la majorité des empoisonnements alimentaires. Donc, il faut être malchanceux pour avoir celle-là sur le plancher de la cuisine.
1: Ouais.
0: C'est un peu ça.
1: Mais si tu es malchanceux, si tu tombes sur la mauvaise puis que tu dis « Ah, c'est pas grave, je vais y aller pareil. »
0: C'est un risque qu'on prend.
1: Oui.
0: Les autres choses qui sont à considérer, le type de surface. Donc, je le disais, le tapis, c'est moins pire, mais en même temps, tout dépendant du type d'aliment. Une chip sur le tapis, c'est pas bien grave. Une boule de crème glacée molle sur le tapis, je suis pas sûr que je la prendrais. La saleté et le niveau de contamination de la surface. Donc, notre cuisine, est-ce qu'on la lave souvent? C'est pas si pire. Le trottoir du centre-ville, c'est une autre chose. Donc, il faut regarder ça. Ouais. Une surface qui est très contaminée va transmettre davantage de bactéries. Et plus de bactéries nocives, plus on a de chances d'être contaminé. Et comme vous dites, le type de bactéries, parce que, encore là, il faut tomber sur une bactérie qui est nocive. Il y en a peu. Donc là, on fait quoi? Est-ce qu'on mange ou on mange pas l'aliment qui tombe par terre? Donc, la question, c'est pas tant, est-ce que mon aliment va avoir pogné des bactéries en tombant par terre? La réponse, c'est oui. Il va en attraper. La plupart des experts vont dire, c'est pas bien grave, ces bactéries-là. La question, c'est plutôt, est-ce qu'il y a une concentration substantielle de bactéries dangereuses sur mon plancher de cuisine? Les risques sont faibles, généralement, mais pas impossible parce que, évidemment, on va pas se mettre à faire une culture bactérienne de notre plancher à chaque fois qu'on échappe une chip pour voir, y a-tu de la salmonelle là-dessus?
1: Généralement, on a faim quand ça arrive. Ça, fait que disons, on est
0: peut-être un peu moins regardant.
1: Ouais.
0: Donc, disons-nous. Une cuisine, c'est pas un endroit stérile. C'est probablement un des endroits où il y a plus de bactéries dans une maison parce qu'il y a plein de petites miettes de nourriture. C'est un peu un terrain de jeu pour les bactéries. Il peut y avoir des animaux qui viennent de l'extérieur, nos animaux de compagnie qui vont là, nos souliers. Donc, il peut y avoir des bactéries problématiques. Donc, il faut être conscient du risque. C'est un peu une loterie. Et si on sait, par contre, que notre plancher de cuisine est propre et qu'il y a une rôtie qui tombe par terre, côté pain, et que le plancher est propre, les risques sont probablement faibles. Si la rôtie tombe côté confiture, puis il y avait de la boîte en dessous sur le plancher, là, peut-être pas.
1: Ou le chat qui arrivait dehors et passait là.
0: C'est ça.
4: Et puis, Hermine, est-ce que ça répond à ta question?
5: Oh oui, ça répond à ma question. Merci beaucoup. Ce que je comprends donc, c'est que si j'échappe une chip sur le tapis, je peux quand même la ranger et ça va être correct. Mais que, mettons, un morceau de melon d'eau, c'est un peu plus risqué.
4: Ça résume très, très bien la chronique de Philippe Marois. T'as tout compris. Je te donne un 10. Merci.
5: Yes.
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4: Alors, on va aller maintenant avec une question qui, j'en suis sûr, va soulever beaucoup de points d'interrogation pour bien des gens. Alors, je vais te demander de te nommer et de poser ta question, s'il te plaît.
7: Bonjour.
4: Comment tu t'appelles?
7: Je m'appelle Sacha, puis ma question est, qu'est-ce que ça fait si on échappe un ballon d'hélium?
4: Qu'est-ce que ça fait si on échappe un ballon d'hélium? C'est une excellente question. Alors, Sacha, j'ai pas la réponse à la question, mais je connais quelqu'un qui, lui, a cette réponse-là. Il s'appelle Carbone. Hein, tu le connais bien parce que tu as passé quelques temps ici aux neurones atomiques. Alors, on va aller au labo avec Carbone qui va répondre à cette question. Alors, maintenant, on est rendu au labo avec Sacha. Allô, Sacha? Alors, est-ce que tu peux répéter la question que tu voulais poser à Carbone?
7: Qu'est-ce que ça fait si on échappe un ballon d'hélium?
4: Qu'est-ce que ça fait si on échappe un ballon d'hélium? Je pense que tu as une expérience pour nous.
8: Ben oui, tout à fait. Parce que justement, si on se pose la question, parce que ça vous est peut-être déjà arrivé.

0: arrivez à un anniversaire, vous sortez à l'extérieur et vous avez un ballon rempli d'hélium et là, la corde te glisse des mains. Mais le ballon va se mettre à monter en haut de l'atmosphère. Mais quand le ballon arrive en haut, qu'est-ce que vous pensez qu'il va arriver? Avez-vous une idée? Oui, Arthur?
1: Comme, il va sortir de l'atmosphère, mais là, comme il n'y a pas de gravité, ben là, il va aller genre dans tous les sens.
0: OK. Alexandre, as-tu une idée?
2: C'est qu'en fait, le ballon, il a, grâce à l'hélium, il a plus de force qui tire vers le haut que de force qui tire vers le bas.
0: OK.
2: Donc, il va vers le haut. Et quand la force vers le haut est égale à celle qui va vers le bas, il va s'arrêter de monter et il va rester à cette couche.
0: Intéressant. Oh. Mais là, on a des bonnes idées, mais on va essayer. Bien entendu, on peut pas envoyer un ballon dans l'espace pour vrai parce que, bien entendu, on est sur Terre. Mais on va faire quelque chose de très, très près. On va prendre un ballon qu'on va envoyer dans une cloche à vide où est-ce qu'on va enlever l'air autour. Et écoutez bien comment l'expérience va fonctionner. Et si j'ai des ballons remplis d'air, ça va mimer notre ballon rempli d'hélium. Donc, il y a un petit peu d'air à l'intérieur. Et quand vous allez le mettre dans la cloche, ça va être super important. Vous allez mettre la cloche à l'envers comme ça. Tu vas mettre le nœud du ballon au fond. Ça, c'est pour que quand tu vas fermer et retourner la cloche, le nœud va être en haut. Une fois que tu as fait ça, tu vas brancher la pompe à vide pour enlever l'air et observer qu'est-ce qui se passe avec vos ballons. C'est bon pour tout le monde? Viens chercher un ballon et quand vous êtes prêt, testez l'expérience.
3: Alors là, on voit nos amis qui prennent plein de ballons et qui vont faire l'expérience du ballon d'hélium dans leur petit gobelet. Des gobelets qui sont disposés sur leur table. On est au labo avec carbone.
4: C'est pas des gobelets, c'est des cloches à vide.
3: C'est pas des gobelets, c'est des cloches à vide. T'as raison. Désolé, Kylian. J'étais complètement dans les patates. Qu'est-ce que t'es en train de faire, Kylian?
4: J'enlève l'air avec...
3: Avec une seringue?
0: Mets ta main sur le dessus comme ça. Et là, qu'est-ce qui se passe? Observez.
4: Ouais, ça gonfle!
3: Oh, wow!
4: Ça gonfle!
0: Ça gonfle? Pour vrai?
4: Il va sûrement éclater.
3: Pourquoi tu penses qu'il est en train de gonfler le ballon?
4: Ben, parce que l'air, ça pousse, genre. Mais là, l'air, on enlève, alors il y a plus d'espace.
3: Très juste! Wow! Tire fort! Est-ce que t'as besoin d'aide? Est-ce que tu veux que je l'essaie? Je vais l'essayer. Ah, c'est difficile! Ah, c'est comme un piston qui est très attiré par le vide.
0: Oh, lâche tout, on dépose tout!
3: Oh, j'ai pas réussi à faire éclater le ballon.
0: Qu'est-ce qui est arrivé à vos ballons quand vous en enlevez l'air autour? Oui, Jonas?
5: Ils se sont agrandis et je pense que je sais comment ça s'est fait.
0: Vas-y, dis-moi pourquoi.
5: C'est comme l'effet que la cloche reste fermée. L'air dans le ballon pousse sur le ballon, donc là, ça agrandit.
0: Ben, très bonne réponse! Donc, en fait, au début de l'expérience, il y avait de l'air dans le ballon. Et il y avait de l'air dans la cloche. Mais nous, qu'est-ce qu'on a fait? On a enlevé l'air autour. Donc, si on enlève l'air autour, qui gagne? L'intérieur? L'extérieur? Ou c'est un match nul? C'est l'intérieur qui gagne. Donc, l'intérieur, l'air va se mettre à pousser et le ballon va prendre plus de place. Oui?
5: Qu'est-ce que ça fait si on met un ballon pas rempli, qui a pas d'air dedans, dans une cloche?
0: Ben, s'il y avait zéro air, est-ce qu'il y aurait quelque chose qui pousserait à l'intérieur? Non. Donc, il garderait la même forme. Mais est-ce qu'il y a plus d'air dans le ballon? Ben, pour le vérifier, détachez la pompe de la cloche et regardez ce qui se passe.
4: Ah, ben oui! Ça a rapetissé!
0: Ça a rapetissé. Et donc, est-ce qu'il y avait plus d'air dans le ballon?
4: Non.
0: Non, il y a la même quantité d'air. C'est juste que l'air, présentement, il est écrasé par l'air autour. Mais quand on remet l'air, il repousse sur le ballon et le ballon va reprendre sa forme de départ.
3: Alors, merci beaucoup, Carbone, pour cette très bonne explication. Puis je pense qu'on en a eu vraiment, on a eu des très bons expérimentateurs, des bonnes expérimentatrices avec nous cet après-midi. Puis je voudrais te remercier de nous avoir accueillis ici dans ce super beau local des neurones atomiques.

0: Je remercie également Astro qui était avec nous. Je remercie Stéphane Brouillard qui nous a accueillis parce que c'est le cofondateur des Neurones Atomiques. Et merci évidemment à Caroline Cormier et à Gabriel Anctil. Et je vous remercie à vous parce que vous avez posé des très, très bonnes questions. Puis j'espère que vous allez passer un très bon été ici aux Neurones Atomiques. Je pense qu'on peut s'applaudir.
1: Attends, Mathieu! On vous a préparé une petite chanson avant la fin de l'émission. Au camp des Neurones Atomiques, au camp des...

0: Wow!
1: Émine, sincèrement, je suis un peu sur un nuage. Toi?
2: Oui, moi aussi, j'ai adoré mes rencontres. J'ai adoré les jeunes, leurs questions, leur implication. Je me suis attachée, en fait.
1: Ouais. Non, puis franchement, c'est un peu cliché, mais c'est vrai que ça donne de l'énergie.
2: Oui.
1: Puis, en tout cas, moi, c'est sûr que ça me donne le goût de faire un autre camp de jour avec toi.
2: Ça fait
1: que, ouais, la semaine prochaine, on se donne rendez-vous.
2: OK,
1: super. Merci beaucoup.
2: À bientôt.
1: Bye.

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6: Ici Fred Harding, voici les informations. Les efforts se poursuivent pour tenter de retrouver les survivants à la suite des deux séismes de magnitude supérieure à 7 qui ont frappé le Venezuela mercredi. Les autorités estiment qu'au moins 50 000 personnes manquent à l'appel. De nombreux immeubles ont été réduits en poussière, ce qui complique les recherches. De nombreux pays ont dépêché des équipes de secouristes afin de participer aux recherches, dont l'Équateur, le Mexique et la Colombie. La Croix-Rouge canadienne a aussi mis sur pied un fonds de secours pour les tremblements de terre au Venezuela. Le plus récent bilan fait état d'au moins 920 morts et plus de 3000 blessés. Toujours à l'international, l'Iran affirme avoir attaqué des positions américaines dans la région du Golfe Persique en représailles aux frappes menées plus tôt par les États-Unis. L'armée américaine a pris pour cible des sites de radars et des lieux d'entreposage de drones et de missiles. Le commandement central américain a expliqué avoir agi en réplique à une frappe menée la veille par Téhéran contre un bateau qui venait de franchir le détroit d'Ormuz. Ces affrontements mettent en péril la trêve intervenue entre les parties et fragilisent les perspectives d'un règlement durable d'ici un délai de 60 jours, comme le prévoit le protocole d'accord signé le 17 juin. Et l'Union européenne assure qu'elle réagirait rapidement et avec détermination si Donald Trump mettait ses nouvelles menaces tarifaires à exécution. Le président américain prévient qu'il imposera des droits de douane de 100% à tout pays qui taxera les services numériques. L'UE estime que ces mesures viseraient des politiques légitimes et les juges injustifiées. Donald Trump affirme pour sa part que la réglementation et les taxes numériques discriminent injustement les multinationales américaines qui dominent le secteur. De retour chez nous, Mark Carney veut redonner ses lettres de noblesse aux 24 Sussex à Ottawa, l'ancienne résidence officielle des premiers ministres du Canada. Le plan de rénovation du manoir abandonné depuis plus d'une décennie est bien reçu par les défenseurs du patrimoine. L'opposition conservatrice, elle, y voit une aberration dans un contexte de crise du logement au pays. Valérie Gamache.